0: Il était attendu pour ce vendredi et finalement, l'accord de paix au Moyen-Orient a été signé ce mercredi soir par les autorités iraniennes et par Donald Trump, le président américain qui se trouvait à Versailles avec Emmanuel Macron pour un dîner organisé à l'issue du G7, sommet pendant lequel Trump a estimé que la Russie devrait conclure un accord pour mettre un terme à la guerre en Ukraine. Et en ce moment, la capitale Kiev est victime d'une attaque de missiles. Le Parlement européen adopte le règlement sur le retour des migrants, débouté du droit d'asile. Cette réforme inclut la possibilité pour les pays membres de conclure des accords pour installer des centres de rétention hors des frontières de l'Union. Contesté par la gauche, ce règlement est principalement destiné à accélérer les expulsions. Un an de prison requis contre Dieudonné. Le parquet de Paris juge coupable le polémiste d'apologie du terrorisme et d'injures contre le ministre de l'Intérieur Laurent Nunez dans des publications sur son compte X en 2024 et 2025. À Avignon, dans le Vaucluse, l'enseignante accusée d'avoir attaché l'un de ses élèves avec une corde à sauter est suspendue. Décision prise par la direction départementale de l'éducation nationale. Une enquête administrative a été ouverte pour savoir exactement ce qu'il s'est passé. La mère du petit garçon de 9 ans a porté plainte contre cette enseignante de CE2. Elle l'accuse de l'avoir immobilisée sur sa chaise et de l'avoir humiliée devant toute la classe. Depuis, l'enfant et ses trois sœurs ont été scolarisées dans un autre établissement. Une erreur au baccalauréat dans un lycée de Besançon. De mauvais sujets ont été distribués aux élèves. Ils passaient l'épreuve d'histoire-géographie. Le sujet d'origine n'aurait pas dû être distribué car les organisateurs avaient reçu l'ordre de donner les sujets de secours, indique le rectorat. 22 élèves sont concernés. Leurs copies anonymes seront corrigées à part. Ils n'auront pas à repasser l'épreuve. 10 millions de vêtements vendus chaque jour en France. La proposition de loi contre la fast fashion examinée ce mercredi à l'Assemblée. Elle prévoit un malus dès le 1er septembre pour les consommateurs d'interdire la pub pour l'ultra fast fashion comme Shein ou Temu. Les magasins de fast fashion H&M, Bershka et Zara ne sont pas concernés par ce texte. Vigilance orange, canicule à partir de ce jeudi midi pour 26 départements de l'Île-de-France au centre et à l'est du pays. Ce mercredi, le mercure a dépassé les 37 dans les Landes, l'Aude ou encore l'Hérault. Ses résultats avec le stade brestois et notamment la qualification pour la Ligue des Champions ont mis en valeur sa grande connaissance du jeu et des joueurs. Le sélectionneur des Bleus, Didier Deschamps, dit aussi garder le souvenir d'un homme profondément humain. Après la mort d'Éric Roy, à 58 ans, l'entraîneur du stade brestois souffrait depuis plusieurs années d'un cancer. Ancien milieu de terrain formé à l'OGC Nice, il était également passé par l'Olympique Lyonnais et l'Olympique de Marseille.
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2: Bonjour Edouard Geffray.
3: Bonjour.
2: Bonjour Paul.
3: Bonjour à tous.
2: Merci d'être avec nous sur France Info. Vous, le ministre de l'Éducation nationale, dans ce moment charnière dans une vie, tous ceux qui l'ont passé se rappellent cette période, les révisions, le stress, l'attente. Je parle du bac, bien sûr, dont les épreuves ont commencé lundi avec la philosophie pour les élèves de terminale. Edouard Geffray, peut-on être heureux quand les autres ne le sont pas?
3: Oui.
4: Oui, il faut développer.
3: Et même il faut.
2: C'était une des questions de dissertation.
3: Absolument, c'était le deuxième sujet du bac de philo général. Et en réalité, il faut.
2: Et pourquoi il faut?
3: Parce qu'aujourd'hui, il y a plein de gens qui essayent de jouer sur les fractures, qui essayent de jouer sur la détresse, et qui font de la démagogie en capitalisant sur la souffrance. Et parce qu'il y a de la souffrance, parce qu'il y a des gens qui sont malheureux. Mais en réalité, quand vous avez la chance de l'être, et surtout la chance de croire qu'on peut être heureux dans la vie, il faut partager ça avec les autres. C'est le principe d'une LED. C'est tout petit, mais ça fait beaucoup de lumière. Voyez. Donc, moi, je suis intimement convaincu que j'aurais répondu oui à la question sans aucune hésitation.
2: Ça, c'est l'autre votre sujet, dissertation du bac.
5: L'autre sujet, c'était « Avons-nous la maîtrise de nos paroles ?» Qu'auriez-vous répondu?
3: Que certains ont perdu.
5: Qui?
3: Oh, ceux qui tombent dans l'excès et dans l'outrance à longueur de journée.
5: Vous visez qui en disant ça?
3: Je vise tout ce qui, aujourd'hui, est extrême et qui considère que l'outrance est devenu un mode normal de raisonnement et d'expression. Moi, je crois beaucoup à la pondération. J'accepte d'accueillir la parole de l'autre. Et la maîtrise du langage, c'est précisément l'accueil de la parole de l'autre et la capacité à exprimer une pensée pondérée. Le réel est complexe. Il se résout pas en deux coups de cuillère à peau. Pas toujours satisfaisant, mais le réel est complexe. Et donc avoir la maîtrise des mots, c'est derrière être capable de qualifier la réalité. Et quand vous qualifiez la réalité, vous commencez à vous attaquer au vrai problème.
2: Voilà pour la dissertation du ministre de l'Éducation de philo. Il y a un sujet qui inquiète les élèves, Édouard Geffray, ouais. Dans ce contexte de fort chaleur, c'est comment travailler, comment passer des examens quand il fait 40 degrés dehors. Alors, vous avez déjà dit qu'il n'y aurait plus d'épreuves du bac l'après-midi. Hier, vous avez précisé que pour les oraux, ce sont les recteurs qui jugeront localement de la pertinence de reporter l'oral ou non. Est-ce que vous estimez que c'est suffisant ?
3: L'idéal serait que nous ayons nos 60 000 écoles, collèges, lycées parfaitement isolés, rafraîchis, etc. D'abord, tous ces bâtiments appartiennent aux collectivités territoriales, pas à l'État, donc je ne sais pas...
5: Les écoles primaires, c'est les communes, voilà. Les...
3: Le primaire, c'est les communes,
5: les collèges, les départements.
3: Voilà, et les lycées, ce sont les régions.
2: Donc vous voulez dire que vous ne pouvez rien faire ?
3: Donc je veux dire par là que nous, on finance... Il y a 3 milliards d'euros qui ont été mis sur la table et aujourd'hui il y a 24 millions de mètres carrés qui sont en cours de rénovation. Mais de même que je ne peux pas rénover, pardonnez-moi, votre appartement, je ne peux pas rénover un bâtiment qui ne m'appartient pas.
5: Vous ne pouvez pas poser la clim.
3: Donc je ne peux pas poser la clim moi-même.
5: Vous avez des grosses craintes sur lundi, c'est cela ?
3: Alors, voilà, à partir de là donc, pour les examens, très clairement, ce qu'on nous annonce, c'est une vague de chaleur avec un pic ce week-end et peut-être lundi. Si lundi, mais ça s'apprécie au cas par cas, localement, selon la température extérieure, selon surtout la température à l'intérieur du bâtiment, si lundi, des chefs d'établissement constatent, enfin d'ici là plutôt, on constate que lundi, on ne saura pas accueillir les élèves et les professeurs dans les bonnes conditions pour passer l'examen, et c'est vrai pour les élèves, mais c'est aussi vrai pour les jurys qui vont passer leur journée à faire passer l'examen, à ce moment-là, les recteurs pourront effectivement décider de décaler d'un ou deux jours.
2: Donc on leur dira le jour même, ce qui
3: non,
2: est aussi...
3: Alors, non, on les préviendra avant. Je vois tous les recteurs cet après-midi. Ouais. Je les ai réunis cet après-midi pour précisément anticiper. Une fois qu'on aura les prévisions les plus fiables de Météo France, donc probablement jeudi ou vendredi au plus tard, mais plutôt demain, les recteurs prendront les décisions. Il y aura une nouvelle convocation qui sera adressée aux élèves, là où il y aura lieu.
5: Donc le vendredi, pour le lundi, pour être très concret, les épreuves écrites, ça va parce que c'est le matin, mais le problème, fini, ce sont les oraux. Voilà, donc vous pourriez décaler les oraux du bac la semaine prochaine.
3: Les épreuves écrites sont terminées. Il ne reste plus que les oraux. Les élèves sont actuellement convoqués pour des oraux et certains le sont lundi, pas beaucoup par rapport à la masse, mais certains le sont dès lundi. Pour cela, si dans leur centre d'examen, les conditions ne sont pas remplies, ils recevront et ils seront contactés une autre convocation jeudi ou au plus tard vendredi matin, leur indiquant que l'oral est décalé de quelques jours. C'est pas ce que je recherche, honnêtement. On va tout faire pour l'éviter. Mais si jamais c'était rendu obligatoire par les faits.
2: Et la température, c'est quoi ? C'est quoi le niveau à partir duquel il faut fermer la classe ?
3: Non, mais c'est apprécié. Mais c'est évident que si vous n'avez pas passé votre épreuve du bac dans une classe où il fait, je sais pas combien, 38 ou 40 degrés, quoi. Voilà.
2: Ce qui est la température intérieure de la classe.
3: C'est le pic qu'on nous annonce. Voilà. Ensuite, les collectivités locales sont aussi en train de faire en sorte qu'il puisse y avoir des petits climatiseurs dans les salles d'examen, etc. Donc voilà, tout ça va se régler.
2: Pardon, Édouard Geffray, mais s'il fait 36 ou 37 dans la classe, c'est pas supportable non plus.
3: Non mais je dis, enfin c'est pas un
2: si
3: degré près.
2: Vous attendez qu'il fasse 39.
3: Non mais c'est un degré, c'est pas une question de 1 ou de degré près, c'est une question d'appréciation globale. Et une fois encore, ça s'apprécie au niveau local. La semaine dernière, il y a 15 jours, j'étais dans une école au moment du pic de chaleur, vous savez, fin mai. Il faisait plus frais dans l'école que dans tous les bâtiments alentour, parce qu'elle avait été bien isolée. Dans ce cas-là, évidemment, ça peut
2: tenir.
3: C'est
2: vrai, mais il y a aussi des classes, notamment à Champigny, où le thermomètre affichait 40 degrés.
3: Et dans ce cas-là, il faut savoir. Et dans ce cas-là, il faut savoir fermer.
2: Édouard Geffray, écoutez, une professeure d'un collège, le collège Maryse Bastier de Reims, elle pointe un problème. Il y a les examens, mais il y a aussi les cours. On
6: les
2: fait.
6: Les cours l'après-midi, impossible de se concentrer. Je n'ai même pas de rideau aux fenêtres. Après, donc, il faut ouvrir les fenêtres. J'en ai deux dans ma salle, j'en ai une sur les deux qui ne s'ouvre pas. On a un ventilo pour une vingtaine d'élèves plus moins. Rien n'est fait pour eux, rien n'est fait pour moi non plus. Donc c'est impossible de travailler.
2: Voilà, qu'est-ce qu'on fait pour les cours ? Quelle est la réponse à apporter ? Est-ce que vous dites, au-delà d'une certaine température, on va aussi reporter les cours l'après-midi ?
3: Alors là aussi, moi je ne suis pas partisan de dire depuis Paris, au-delà d'une certaine température pour tout le monde. Je pense que c'est des choses qui ne se règlent pas comme du papier à musique depuis la rue de Grenelle. Mais même cause, même principe, si les températures sont excessives et ne permettent pas de faire cours dans des conditions, j'allais dire, de sécurité normale, à ce moment-là, on peut effectivement, je vais dire ça rapidement, fermer l'école ou l'établissement. Les autorités ne sont pas les mêmes. Pour fermer une école, donc une école au sens primaire, maternelle, élémentaire, c'est le maire ou le préfet. Quand c'est un collège ou un lycée, c'est soit le maire et le préfet, soit le chef d'établissement qui peut décider d'interdire l'accès à ces locaux.
5: Oui, mais vous avez votre mot à dire.
3: Pour empêcher. En tant que ministre, moi, j'ai communiqué, si vous voulez, tout ça est quand même très anticipé. Hein. On a rédigé on a travaillé avec le directeur syndical d'ailleurs, un plan de gestion des vagues de chaleur que j'ai envoyé à tous les directeurs d'école, tous les chefs d'établissement fin mai, que j'ai renvoyé hier soir pour être sûr que tout le monde l'ait, et qui prévoit tous les cas de figure.
2: Oui, donc, mais c'est vous le ministre de l'Éducation, Édouard Geffray. À partir de quel moment on ferme une classe? Parce qu'il faut aussi que les recteurs, que les professeurs, que les élèves puissent anticiper et comprendre.
3: Si vous êtes dans un bâtiment qui ne dispose d'aucun espace rafraîchi, c'est-à-dire que vous n'avez pas d'échappatoire, et qui fait toute la journée 35-37 degrés dans votre classe, vous fermez l'école pour la demi-journée ou pour la journée. C'est déjà des choses qui se pratiquent. L'été dernier, en début d'été, sur 60 000 implantations en France, il y en a 2000 qui ont fermé au moment de la vague de chaleur. Bon, donc c'est des choses qu'on sait faire. Par contre, vous dire que moi, au niveau de la rue de Grenelle, je vais dire demain matin, plouf, tout ça va se décider au niveau national en deux coups de cuillère à peau, la réponse est non.
5: Sur les syndicats,
3: ça va se décider au niveau local. Par contre, le cadre, il est fixé au niveau national. Je l'ai fixé, je l'ai envoyé, je l'ai travaillé avec les collectivités locales et avec les organisations syndicales. Donc on a un cadre qui est connu, qui est travaillé, qui est anticipé, que tout le monde a. Et ensuite, c'est au niveau local, avec les préfets, avec les maires, que ça se décide.
5: Très très rapide question avant de repasser à la philo. Sur les syndicats qui vous demandent très concrètement d'installer des thermomètres dans les classes, est-ce que vous y êtes favorable?
3: Écoutez, moi, on a 600 000 classes aujourd'hui en France. Je vais être très honnête avec vous. Je ne sais pas installer 600 000 thermomètres dans la semaine. Voilà. Qu'on ait des outils de mesure, bien sûr, mais ce qu'il faut surtout, c'est accélérer sur l'innovation du bâti. On le fait avec les collectivités locales. Une fois encore, nous, on finance. Ce sont les collectivités locales qui le font. Chacun a ses responsabilités, quand même. Mais tout ce qui permet à la fois de mesurer et surtout d'améliorer le confort des professeurs comme des élèves est bon à prendre.
2: Édouard Geffray, en décembre, vous disiez vouloir redonner de la crédibilité au bac. Est-ce que le bac est encore... En fait, est-ce qu'il sert encore à quelque chose? Est-ce qu'il est encore central, primordial dans un parcours? Ou alors, il est devenu secondaire et relégué, notamment derrière Parcoursup?
3: Est-ce que vous connaissez des gens dont les enfants passent le bac ce matin?
4: Oui.
2: Oui.
3: Est-ce que vous les avez trouvés parfaitement cool?
2: Non, mais c'est...
3: C'est insouciant.
4: Non.
3: Donc ça vaut quelque chose.
2: Mais c'est pas ça la question que je vous pose. C'est est-ce que le bac a encore de la valeur dans une vie, dans un parcours, quand on voit, par exemple, que les orientations sont décidées avant les résultats du bac?
3: Oui, alors ça c'était déjà vrai avant. Donc oui, ça a de la valeur. Il est vrai qu'il y a une espèce de miroir un peu déformant de Parcoursup. C'est-à-dire que les familles pensent beaucoup à Parcoursup, un peu moins baccalauréat. Mais d'abord, le baccalauréat n'est pas acquis. Il faut le passer, il faut l'avoir. Ça reste un enjeu pour nos élèves. Et puis tout simplement, ça conditionne l'accès au supérieur. Un élève qui aurait son orientation au supérieur mais qui n'aurait pas le bac, il n'ira pas au supérieur. Donc le bac, ça reste un sésame. Et puis, ça reste, pardonnez-moi, mais une forme de clause de rendez-vous en fin de scolarité pour nos élèves qui arrivent jusqu'au baccalauréat et qui finalement doit attester un niveau. D'où le fait que je suis assez clair sur le niveau attendu. On ne donne pas le bac, on l'obtient.
2: Avec un contrôle continu, notamment.
5: Quand vous voyez qu'il y a quand même 100%. De nombreuses universités qui mettent désormais en place des cours obligatoires de remise à niveau en français pour des étudiants qui ont pourtant déjà le bac, ça veut quand même dire qu'il y a un vrai problème avec la valeur du bac, non?
3: Alors avec la valeur, je ne sais pas, mais avec en tout cas le niveau de maîtrise de la langue, confère ce qu'on disait au début sur le sujet de philo, ça je crois. Et c'est pour ça que j'ai constamment dit depuis mon arrivée, et je l'ai même d'ailleurs écrit à tout le monde, au risque de provoquer des inquiétudes des uns ou des polémiques des autres, que je plaçais la maîtrise du langage comme étant un des éléments fondamentaux d'appréciation, et quelle que soit la discipline. Parce qu'effectivement, si vous mentez aux gens sur un niveau réel, quand ensuite ils arrivent dans le supérieur, bah ils sont très vite, si je puis dire, en difficulté, parfois disqualifiés, et on peut pas s'offrir ce luxe de dire à des élèves qu'ils ont le niveau s'ils ne l'ont pas. Et par ailleurs, il faut apprendre à nos élèves à avoir ce type d'exigence, c'est-à-dire, oui, la maîtrise de la langue, ça compte, oui, se relire, ça compte, oui, l'orthographe, ça compte, oui, la syntaxe et la grammaire, ça compte. Voilà.
2: Édouard Geffray, vous dites que le bac, c'est important. On va vous faire passer un petit quiz. Je sais pas si c'est...
3: Je deviens un spécialiste des quiz, moi.
2: Exactement.
3: Je suis content de savoir que ça intéresse les Français en termes d'information.
2: On compatit, Édouard Geffray. Un petit quiz d'histoire pour commencer. En quelle année le président de la République est-il élu pour la première fois au suffrage universel direct sous la 5e République?
3: De mémoire, ça doit être 62.
2: Alors, 62, c'est la réforme, mais la première élection au suffrage universel.
3: Et ben alors du coup, ça doit être 58 plus 7, 65.
2: Exactement.
5: Dernier président de la République, de la 4e République.
3: Alors attendez, 4e République, c'est par René Coty.
2: Bravo. La date des accords d'Évian, Édouard Geffray.
3: C'est mars 1962, je ne sais plus si c'est le 19 ou le 21. Mais c'est le
5: 18, mais bonne réponse.
3: 18.
2: La date de la fête de la Fédération?
3: C'est fou ce qu'on s'amuse, hein. vous parlez en France?
5: Ça pourrait être aux États-Unis, mais oui, c'est en France.
2: Ah oui, oui, en France, oui.
3: Ah d'accord, non, mais excusez-moi, c'est pour ça. 14 juillet, ça doit être 1790-91.
2: 1790. Bon, et une dernière.
3: Ça dépend en fait, parce qu'une fois qu'on sait qu'on peut s'amuser au quiz, si vous voulez, on se met dans l'état d'esprit. C'est comme quand vous faites un créneau devant tout le monde et que bizarrement vous ratez votre créneau. Vous voyez, maintenant je suis habitué, je deviens le ministre des quiz.
2: On va dire que vous avez eu l'oral de rattrapage.
3: Mais ça me fait plaisir de savoir que ça intéresse tout le monde.
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2: Avec Édouard Geffray, ministre de l'Éducation nationale. Paul, un nouveau drame dans le cadre de la scolarité.
5: Un enfant de 8 ans est mort noyé hier après-midi dans une piscine dans l'Eure lors d'une séance de natation scolaire, selon les informations d'ICI Normandie de sources concordantes. Le drame s'est produit précisément à Conches-en-Ouche, à côté d'Évreux. Monsieur le ministre, est-ce que vous avez plus d'informations sur les circonstances de ce drame?
3: Non, pas encore. C'était fini dans un cadre scolaire. Manifestement, c'était surveillé par plusieurs maîtres nageurs. Donc maintenant, il y a une enquête judiciaire qui va me dire dans quelles conditions ça s'est passé. Malheureusement, on est dans une période, vous savez, hein, chaque été, et notamment en cas de forte chaleur, les risques de noyade augmentent. En l'occurrence, je ne sais pas ce qui s'est passé. Évidemment, je ne peux que compatir, mais de manière absolue, à la souffrance de la famille, parce que c'est vraiment un drame épouvantable. Mais en l'occurrence, j'en sais pas plus actuellement.
2: Édouard Geffray, un animateur d'une école parisienne qui était poursuivi pour agression sexuelle sur mineur a été relaxé hier par le tribunal correctionnel qui a estimé que l'infraction n'était pas suffisamment caractérisée. Alors dans son jugement, le tribunal relève que certes un comportement inapproprié a eu lieu et il estime que l'animateur aurait dû faire l'objet de rappels à l'ordre et d'une formation, mais en même temps les juges estiment que l'infraction donc n'est pas caractérisée et que le tableau clinique psychologique des enfants qui évoque une agression peut aussi résulter de la médiatisation de l'affaire. Qu'est-ce que vous pensez de cette décision?
3: J'en pense qu'il y a un principe fondamental qui s'appelle l'indépendance de la justice et que la séparation des pouvoirs conduit à ce que l'exécutif ne commande pas une décision de justice.
2: Mais vous nous avez fait des grands discours ces derniers jours dans la Viana, notamment sur le fait qu'il fallait écouter la parole de l'enfant. Absolument. Et qu'il fallait se réveiller. Là, c'est la première affaire qui est jugée dans le cadre de la multiplication des accusations de violence dans le périscolaire, et c'est une relaxe, malgré les témoignages de l'enfant, malgré le fait que, selon les juges, cet animateur aurait dû faire l'objet de rappels à l'ordre. Est-ce que vous comprenez qu'il y a quelque chose d'incompréhensible?
3: Ah, je le comprends parfaitement. En tant qu'individu et citoyen, je comprends parfaitement que les parents puissent être préoccupés, inquiets, etc. Ensuite, il y a une justice. La justice, elle passe au regard d'un droit pénal. Et en l'occurrence, les décisions de justice sont susceptibles de recours. Donc tout ça fait que je ne me prononce pas sur la décision elle-même. Maintenant, pardonnez-moi, mais quand vous
2: souhaitez que le parquet fasse appel,
3: pardonnez-moi, juste, c'est le parquet qui décidera. Il n'y a pas de conseil individuel, encore moins de musication nationale que de qui que ce soit. Mais par contre, pardonnez-moi, vous avez dit des grandes paroles ou des grands discours, je crois.
2: Pardon, oui. Mais en fait, on a un gouvernement qui a été mobilisé.
3: Oui, mais pardon, depuis que je suis là, en fait, sur les sujets de violence aux enfants, j'agis. D'accord.
5: Comment?
3: Quand je suis arrivé, alors justement, on va reprendre le fil. Donc moi, je suis arrivé en octobre. Quand je suis arrivé, il se trouve que c'est un sujet que je connais un petit peu. Actuellement, nous faisons 80 000 signalements à la justice ou informations préoccupantes par an. L'école, c'est le premier signaleur de France.
5: Oui, mais le problème, c'est le suivi de ces signalements.
3: Je vais y arriver. Mais si ça ne vous dérange pas, on va tout reprendre. Il n'y avait aucun cadre sur les modalités concrètes pour faire un signalement, y compris contre un collègue ou contre un directeur d'école ou contre un chef d'établissement quand je suis professeur. J'ai donc fait un protocole d'action qui est commun à toute l'éducation nationale, qui a été diffusé au mois de mai. Par ailleurs, vous savez que l'un des enjeux, c'est que on a des personnes qui, selon le temps sur lequel vous êtes périscolaire et scolaire, il y avait un petit côté que moi j'appelle, les chats perchés, c'est-à-dire c'était « Ah, c'est pas sur mon temps, c'est le temps périscolaire, je peux rien faire ». Et c'est comme ça qu'on a eu un certain nombre de cas qui ont été mal pris en charge.
5: Chacun se renvoie la balle.
3: Donc, j'ai désigné une déléguée ministérielle auprès de la médiatrice, donc avec un statut d'indépendance, que toute personne peut saisir lorsque son enfant a été victime de violence dans l'enceinte de l'école, quelle que soit la personne qui intervient, pour précisément démêler les sujets. Là-dessus, pardonnez-moi, mais c'est vraiment important ce qu'on va se dire. Oui. Et je porte, dans le cadre de la projet de loi sur la protection des enfants, une disposition qui est ce que j'appelle la liste noire des interdits d'école. Que vous ayez été licencié du périscolaire, du sport ou de l'éducation nationale à cause de votre comportement avec les mineurs, vous ne pouvez plus re-rentrer dans l'un des trois.
5: Même sans décision de justice?
3: Même sans décision de justice, d'accord. Justement, c'est l'intérêt. Même sans condamnation pénale. Parce qu'une procédure disciplinaire, c'est une procédure contradictoire.
2: Mais il faut avoir été licencié. Oui, quand on est simplement suspendu. Oui, on n'entre pas dans cette liste noire.
3: Absolument. Mais voyez-moi quelqu'un qui a un comportement totalement inapproprié avec les mineurs, comme la personne dont on parle là.
2: Oui. Vous voulez
3: que je considère. Bah, moi, en tout cas, Éducation nationale, je considère qu'elle a vocation à être licence, enfin, à être révoquée de l'Éducation nationale, sous réserve, évidemment, du procès contradictoire et que tout ça soit établi. Ouais. Mais à partir du moment où c'est établi qu'il y a un comportement approprié, que ce comportement soit pénalement réprimé ou pas.
2: Vous appelez à la fermeté.
3: Une personne qui a un comportement absolument inapproprié avec des mineurs n'a pas sa place, même si c'est pas pénal, n'a pas sa place.
5: Ça va poser la question de la présomption d'innocence aussi.
3: Alors, à l'issue de la suspension, la suspension sert précisément à faire l'enquête. Moi, je prends la suspension systématique. Autre point, d'ailleurs, au passage que je fais. Je dis, quand une personne est mise en cause, sérieusement, évidemment, par un mineur à raison de ses agissements sur des mineurs, elle doit être suspendue parce que la suspension permet simplement de geler la situation.
5: Et s'il est suspendu, il ne sera pas dans votre liste noire. C'est que s'il est licencié.
3: Bah, le temps qu'il est suspendu, par définition, il reste rattaché à son administration. À l'issue de la suspension, s'il y a une sanction disciplinaire qui aboutit, parce qu'on constate que les faits sont établis, à un licenciement, il ne pourra plus revenir, ni dans le PS scolaire, ni dans l'éducation nationale, ni dans les sports. Et ça, c'est quand même assez intéressant, si vous voulez, parce que ça fait que vous fermez définitivement les murs de l'école à des gens que vous avez écartés parce que vous considérez qu'ils étaient dangereux. Sinon, ils peuvent repasser le concours le lendemain matin.
2: Il y a un exemple, justement, Jérôme Barella, le principal suspect dans l'affaire Liana, il avait été suspendu il y a 5 ans. Il était agent d'entretien de la région Occitanie parce qu'il avait envoyé des SMS à une élève du lycée où il travaillait. Comme il avait été suspendu, votre liste noire, en l'occurrence, enfin, dans cette affaire, elle n'aurait servi à rien.
3: Alors, en l'occurrence, l'enquête est en cours. Vous savez qu'il y a une enquête administrative en cours à laquelle j'ai demandé à ce que l'inspection de l'éducation nationale soit jointe.
5: Vous l'aurez quand, cette enquête?
3: On verra exactement. Normalement, c'est le 22 juin qu'on a les premières conclusions qui seront remises au Premier ministre. Si vous voulez, donc là, en l'occurrence, sur cet aspect-là, je préfère ne pas me prononcer parce que j'attends les résultats de l'enquête.
2: Mais en tout cas, votre liste noire n'aurait pas changé.
3: Mais en tout cas, la liste noire, à partir du moment où la personne est révoquée, elle l'empêche de revenir de quelque manière que ce soit dans l'enceinte scolaire. C'est ça qui est important. Quand vous déposez votre enfant le matin à l'entrée de l'école, il faut que vous soyez sûr qu'il n'y a aucun prédateur à l'intérieur des murs de l'école sur quelque temps que ce soit.
5: Est-ce que vous répétez ce matin, comme vous l'avez dit sur TF1 il y a une semaine, que vous n'avez aucun élément qui va dans le sens d'une défaillance de l'éducation nationale dans l'affaire Liana?
3: Alors, je n'ai pas plus d'éléments aujourd'hui que la semaine dernière. Nous, de notre côté, de ce que nous avons collecté, effectivement, nous n'avons pas d'éléments particuliers d'une défaillance de l'éducation nationale. Parce que, notamment à l'époque, la proviseure avait immédiatement signalé ces faits à la région, qui était l'employeur de M. Barella.
5: Et vous parlez de chat perché tout à l'heure. Là, on est encore dans du chat perché. Chacun se dit, c'est pas moi, et à la fin, il se passe quelque chose.
3: Sauf qu'en l'occurrence, la proviseure a bien fait le signalement, et que la région a ensuite pris des décisions. Mais une fois encore, je n'ai pas plus d'éléments, parce que par définition, je ne suis pas allé voir, j'interagis pas avec l'enquête. Donc, on verra ce qu'on nous dit le 22. En fonction de ça, on tirera des conséquences. L'autre élément qui me semble important, et d'ailleurs, j'ai envoyé une instruction la semaine dernière au recteur, si vous voulez, c'est qu'on soit non seulement très sévère, c'est le sens du terme, mais très réactif. C'est-à-dire que moi j'ai demandé à tous les acteurs de faire en sorte qu'il y ait une enquête administrative, lorsque ça met en cause des mineurs, l'enquête commence dans les 48 heures qui suivent. C'est-à-dire qu'on n'attend pas des semaines parce que la personne est suspendue. Elle est peut-être suspendue, et c'est très bien. Mais au-delà des suspensions, il faut agir vite. Donc dans les 48 heures, on fait l'enquête. Pour aussi recueillir la première parole de l'enfant, parce qu'on sait que c'est ça qui est important, c'est la première parole qui compte. Et pour derrière, au bout d'un mois, avoir une première indication sur fait sérieux, fait établi ou pas. Si les faits sont sérieux ou établis, on sanctionne. Si c'est pas le cas, eh bien à ce moment-là, évidemment, on en tire les conséquences positives.
2: Édouard, j'ai fait une petite question. C'était un engagement. Est-ce que le téléphone portable sera interdit au lycée en septembre?
3: J'espère bien. La loi, comme vous le savez, est actuellement en cours d'élaboration parce qu'on attend une décision de la Commission européenne sur l'autre volet qui est l'interdiction des réseaux sociaux aux mineurs de moins de 15 ans.
5: Et vous espérez ou vous allez le faire?
3: Ah non, quand je dis j'espère, c'est qu'on va le faire.
5: Mais en septembre.
3: Il faut juste que la loi soit publiée dans l'été, ce qui sera a priori très probablement le cas, au moins sur ce volet-là. Donc oui, 1er septembre, interdiction de l'utilisation du téléphone portable dans les lycées, sauf dérogation particulière.
2: Parce que c'était déjà pas forcément très bien perçu par tout le monde. Là, on est en juin, on n'a pas encore la certitude que ce sera le 1er septembre. Vous pensez que ça va bien se passer?
3: Alors d'abord, ce sera 1er septembre, je pense, parce que la loi sera très probablement publiée dans l'été. Et je vais d'ailleurs envoyer prochainement un certain nombre d'éléments chez l'établissement pour qu'ils puissent mettre ça en place. Mais oui, effectivement, je considère que c'est quelque chose qui est absolument majeur pour nos élèves.
5: C'est une annonce, et c'est sur France Info ce matin. D'ailleurs, c'est l'heure de la question qui, parce qu'il est 8h56. Ce matin, la question qui parle basque. Près de 80 lycéens de Bayonne ont rédigé vendredi leur épreuve anticipée de mathématiques en basque, malgré vos consignes. Est-ce que ces copies vont être corrigées?
3: Toute copie du baccalauréat est corrigée. Et en l'occurrence, Il s'agit d'une épreuve de mathématiques dont un tiers sont des purs automatismes, c'est-à-dire que il n'y a pas d'expression.
5: C'est des chiffres, c'est pas des.
3: Bah oui. Et l'autre partie ne comporte quasiment aucune expression littéraire. Donc on verra bien ce qui se passe et on va voir ça évidemment avec le rectorat, mais on corrige évidemment tout. Ce qui compte sur les langues régionales, c'est que on a trouvé, enfin j'ai décidé d'un certain nombre de modalités de prise en compte des langues régionales au baccalauréat. Parce que c'est des années qu'on bricolait, ce que je croyais pas souhaitable.
5: Vous avez annoncé qu'à partir de 2028, certaines spécialités pourraient être passées en langue régionale, mais pourquoi pas les maths, par exemple, justement ?
3: Alors, ce que j'ai dit, c'est que le bac doit pouvoir, si je puis dire, sanctionner positivement, récompenser un parcours bilingue, ce qui n'est pas le cas aujourd'hui. Vous avez des élèves qui ont un parcours bilingue en régional, et puis quand ils arrivent au baccalauréat, boum, il n'y a rien. Donc, moi, ce que j'ai dit, c'est que les candidats pourront passer une des deux spécialités en langue régionale, et que s'ils ont la moyenne de cette spécialité et la moyenne dans la langue régionale qui suivent par ailleurs en cours, ça vaudra mention parcours bilingue sur leur baccalauréat.
2: Merci.
3: Et en revanche, il faut que ça soit sur toute la scolarité terminale, c'est-à-dire première et terminale.
5: Donc les copies sont corrigées.
2: Merci beaucoup, Edouard Geffray, d'avoir répondu aux questions de France Info.
3: Merci à vous.
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8: Bonjour Fanny Guinochet.
9: Bonjour.
8: Les Français veulent gagner plus et ils sont prêts à travailler plus. C'est ce que montre une étude que vous nous révélez ce matin.
9: Une étude de l'IFOP pour la Fondation Travailler Autrement qui montre que la priorité des priorités de ceux qui travaillent aujourd'hui dans le privé, c'est le salaire. C'est une vraie rupture avec les années post-Covid où les aspirations étaient plutôt focalisées sur un meilleur équilibre vie professionnelle, vie personnelle. Plus de 60% des actifs étaient alors plus attachés à leur temps libre qu'à leur rémunération. Est-ce à cause de l'inflation qui rend les fins de mois plus difficiles, ou bien alors au retour de la peur du chômage, ou peut-être les deux? Mais ce qui compte désormais, c'est le salaire et surtout la sécurité économique qui en découle. En ce sens, on revient aux attentes d'il y a 15 ans pendant la crise de 2008-2010.
8: Tout le monde veut des augmentations.
9: Augmentations au 13e mois, plus durables que les primes ou les bonus au coup par coup. L'étude souligne le hiatus avec les employeurs qui, eux, se focalisent plutôt sur le versement de primes. Quant au niveau de salaire dont on parle, c'est 2 320 € en moyenne par mois, toutes catégories confondues, c'est-à-dire ouvriers, employés, cadres. On parle bien du salaire net déclaré hors variable. Quant au delta, il se situe entre 1 900 € net pour un employé et 3 368 € en moyenne pour un cadre.
8: Et il y a de grosses différences entre les entreprises?
9: Très marquées selon la taille, oui. On compte par exemple 700 € d'écart entre le salaire moyen dans une TPE, une petite structure, et un grand groupe. La fracture est d'autant plus marquée que dans les grandes entreprises s'ajoutent foule d'avantages, intéressement, participation, titre restaurant, comité d'entreprise, couverture mutuelle pour toute la famille, etc., etc. Enfin, dernière inégalité qui choque, les hommes déclarent gagner 2 500 € par mois contre 2 000 € pour les femmes, c'est 500 € d'écart.
8: Comment améliorer les choses?
9: Selon la Fondation, vu le contexte économique, les employeurs ont souvent du mal à augmenter leurs troupes. À défaut, ils cherchent à soutenir leurs salariés dans leurs dépenses quotidiennes, par exemple en prenant en charge certains repas, en leur permettant d'utiliser la voiture de l'entreprise pour des trajets entre le domicile et le travail, ou encore en les aidant pour avoir ou payer leur logement.
8: L'alliance du jour.
9: Le constructeur auto Renault et le groupe de défense Thales s'allient pour fabriquer un drone militaire dernier cri, un drone rôdeur appelé Toutatis, avec l'objectif de produire à grande échelle ce type d'armement qui est devenu essentiel dans les conflits actuels.
8: Merci Fanny Guinochet.
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1: Il est 2h30, le flash, Emma Steven. L'accord de paix au Moyen-Orient a été signé par l'Iran et par Donald Trump ce mercredi soir. Signature pour le président américain au château de Versailles lors d'un dîner avec Emmanuel Macron à l'issue du G7 sommet à Évian en Haute-Savoie pendant lequel ce conflit a été largement évoqué. Et on en sait désormais un peu plus sur cet accord. Téhéran s'engage à diluer son uranium enrichi en échange de quoi il sera autorisé à vendre son pétrole et a accédé à un fonds américain de 300 milliards de dollars pour la reconstruction et le développement de l'Iran. Le pays indique qu'il appliquera des frais de service pour le passage dans le détroit d'Hormuz qui doit rouvrir ce vendredi. Kiev visée en ce moment par une attaque de missiles. La capitale ukrainienne a déjà été visée lundi par une série de frappes russes. 11 personnes sont mortes et une cathédrale orthodoxe a été endommagée. Une enquête ouverte dans un collège de la Marne. Plusieurs élèves ont porté plainte pour des deepfakes. Ces images truquées pouvant porter atteinte à leur réputation. Ça s'est passé dans un collège de Mourmelon-le-Grand. L'enquête a été confiée à la gendarmerie de Châlons-Champagne. Les caisses sont vides au musée du Louvre. Depuis le spectaculaire cambriolage en octobre dernier, le musée doit trouver 360 millions d'euros pour financer la rénovation. Le nouveau président Christophe Le Ribaud était auditionné aujourd'hui au Sénat à ce sujet. C'est un sacré challenge. Je ne suis pas sûre d'y arriver, a-t-il reconnu. La Coupe du Monde de foot et l'Angleterre qui l'emporte 4-2 sur la Croatie grâce notamment à un doublé d'Harry Kane. Début compliqué en revanche pour la Seleção, l'élection portugaise emmenée par Cristiano Ronaldo et qui fait partie des favoris, ne parvient à décrocher qu'un nul, un partout face à la République démocratique du Congo. Ghana-Panama, c'est en ce moment, il y a 0-0, on en est à la 69e minute et puis dans 1h30, l'Ouzbékistan affronte la Colombie. C'est serré, très serré en finale de championnat élite de basket. Ce mercredi soir, Monaco a égalisé un partout contre le Paris Basket après sa victoire dans la capitale 102-90. Les deux prochains matchs de cette série au meilleur des cinq rencontres auront lieu en principauté vendredi et dimanche. Le Rocher vise un troisième sacre après ceux de 2023 et 2024. Le football français perd un technicien très compétent et une personnalité très attachante. La réaction de Didier Deschamps après la mort d'Éric Roy, l'entraîneur du Stade Brestois, nous a quitté à l'âge de 58 ans. Arrivé en 2023, c'est lui qui a emmené ses joueurs en Ligue des Champions. Éric Roy a lutté contre un cancer du pancréas. 26 départements de la région parisienne au Puy-de-Dôme et à la Haute-Savoie en vigilance orange canicule ce jeudi, alors qu'on a dépassé les 37 par endroit. La vague de chaleur va persister au moins jusqu'en milieu de semaine prochaine.
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3: 26 départements donc en vigilance orange canicule. La vague de chaleur va s'intensifier avec des températures qui pourront atteindre les prochains jours 40 degrés localement. Ces départements couvrent une large zone de la région parisienne en passant par le Puy-de-Dôme ou encore la Haute-Savoie. La région lyonnaise n'est pas épargnée. Pour tenter d'échapper à la fournaise, eh bien certains prennent la direction du lac artificiel de Miribel-Jonage. C'est au nord-est de l'agglomération de Lyon. Et c'est un reportage France Info signé Christophe Vincent.
4: C'est mercredi, la chaleur est suffocante, 35 degrés, l'eau est à 25. Elena passe la journée sur la plage avec sa maman.
5: Aujourd'hui, on n'avait pas école et vu qu'on voyait qu'il fait chaud, on est parti. C'est le meilleur endroit pour passer la journée. Je vais dans l'eau et je retourne ici que pour manger. Je me trempe, je me rafraîchis en permanence.
4: Dans l'ensemble, les parents respectent les consignes de prudence.
6: Parasol, crème solaire, chapeau, tout ce qu'il faut. Moi, je suis toujours devant et je les surveille toute la journée parce que ça va vite. Hein. Ils vont pas plus loin que l'eau claire, là.
7: Il y a la chaleur, mais il y a aussi la proximité avec Lyon parce que c'est vrai que sinon, on n'est pas moins d'une heure de route pour avoir des beaux lacs. Et on vient profiter justement de se rafraîchir parce qu'à Lyon, on n'a pas la mer et puis on n'a pas d'autres moyens d'aller faire profiter les enfants. Là, ça cogne vraiment, c'est pour ça qu'on fait attention quand même. Ça reste quand même très agréable parce qu'on peut aller faire un petit plongeon de temps à autre pour aller se rafraîchir. Parce qu'à la maison ou bien dans les parcs, c'est juste pas vivable.
8: J'emmène ma petite fille pour qu'elle se mouille un peu. Je vais aller dans l'eau avec elle. Hein. Ah oui, oui, jamais seule, elle a 4 ans, elle ne sait pas encore nager. Jamais, jamais seule. Et puis il faut qu'elle ait la tête mouillée, donc je suis à côté pour qu'elle mette la tête sous l'eau pour qu'elle soit fraîche.
4: Les surveillants sensibilisent les parents au risque. Xavier Ranchon est responsable des maîtres nageurs des 4 plages du parc.
0: On regarde les comportements généraux, on regarde les groupes, on accueille beaucoup de groupes ici. Un enfant, c'est pas un adulte, donc il doit être sous la surveillance constante d'un adulte, un responsable, qu'il soit en famille ou qu'il soit dans un accueil collectif de mineurs. C'est pas toujours le cas, des fois il faut rappeler à l'ordre un petit peu l'adulte en lui disant qu'il a beau être sur un espace surveillé, il a sa propre responsabilité.
9: Les parents vous font un peu trop confiance, quoi, en fait.
0: Confiance, je sais pas, se décharger, oui, c'est possible. On a confiance en eux sur la surveillance de leurs enfants, c'est le béaba. Et quand ils défaillent ou quand l'enfant est réellement en difficulté et que le parent n'est pas en capacité de pouvoir intervenir, on est là pour les aider.
4: Aujourd'hui, l'affluence reste moyenne. Samedi et dimanche, le parc accueillera jusqu'à 35 000 baigneurs par jour.
3: Voilà, reportage signé Christophe Vincent à Miribel, Jonage dans l'agglomération lyonnaise. Bonsoir Patrick Marlière.
10: Bonsoir.
3: Vous êtes météorologue, prévisionniste, directeur de Media Weather. L'indicateur thermique national qui indique les températures diurnes et nocturnes atteint 23,6 degrés. Ce qui fait officiellement donc débuter la vague de chaleur. Expliquez-nous d'abord pourquoi ce chiffre, cet indicateur donc qui fait officiellement démarrer aujourd'hui cette vague de chaleur.
10: Oui, cet indicateur qui nous fait comparer d'ailleurs ce que l'on vit aujourd'hui à ce qui s'est passé en 2003, mais là c'était au mois d'août. Mais pour autant, effectivement, cet indicateur qui vient d'être dépassé, elle va continuer à l'être pour les prochains jours et pour ce week-end, il devrait même dépasser les 29 degrés. On devrait avoir ce dimanche et lundi certainement les deux journées les plus chaudes qu'on n'a jamais mesurées. Alors, ni au mois de juin, ni d'ailleurs pendant l'été. Donc là, c'est la situation qui est vraiment exceptionnelle, et d'où cet épisode qui est catalogué déjà comme exceptionnel et le plus marquant qui s'est produit en France, notamment en juin. Donc ça, on avait déjà eu cet épisode, un épisode de chaleur au mois de mai. Là, c'est un épisode encore plus important ici au mois de juin. Et on se pose des questions, évidemment, vous m'en reparlerez peut-être de ce que sera l'été.
3: Alors, juste un mot, mais cet indicateur, c'est une moyenne des quotidiennes, en fait, des températures de la nuit et du jour. Et pourquoi 29 degrés, pourquoi c'est énorme, en fait?
10: Ben, c'est-à-dire que généralement, on est largement en dessous. On fait les moyennes de saison, les moyennes de température sont calculées sur à peu près 30 villes en France. On fait une moyenne sur ces 30 villes. On fait la moyenne aussi sur un certain nombre d'années. Les stats météo, c'est à peu près sur 30 ans. Et on compare comment évoluent ces moyennes de température sur notre territoire. Et dès qu'on passe au-dessus de ce chiffre, de la moyenne qui est prévue, par exemple, au mois de mars, avril ou mai, peu importe le mois de l'année, on regarde ces moyennes, et si on passe au-dessus, on parle d'un épisode de chaleur, un épisode de forte chaleur, quand les chiffres dépassent les 25 ou les 30 degrés à l'ombre. Et là effectivement, l'épisode est vraiment important. Vous l'avez évoqué en début de journal, c'est que 26 départements sont en vigilance orange, d'autres vont passer en vigilance orange dans les prochains jours, en tout cas, et même une vigilance rouge est prévue pour dimanche et lundi. Ce sera vraiment, ça va marquer le caractère exceptionnel. Et c'est pas terminé.
3: Dans toute la France est concernée.
10: Alors, au niveau des valeurs les plus importantes, ce sera vraiment dans certains départements, certaines régions du centre, du centre-est, du bassin parisien, qui est déjà passé déjà en vigilance orange. Donc, dans ces secteurs-là, on va dépasser les 40 degrés, mais on est surpris. Les valeurs, déjà, je vous donne un exemple, dans le nord de la France, on annonçait aujourd'hui 20 à 22 degrés sur le bord de mer, 25 à 26, 27 degrés dans les terres. On a atteint les 30 degrés dans le centre du département du Nord. Chaque jour, on est sur prix de l'évolution de ce coup de chaleur et aussi de la persistance de ce coup de chaleur. Il va durer jusqu'en milieu de semaine prochaine. Ensuite, il va vraiment faiblir, mais très, très légèrement, avant de reprendre. Et on est parti, et il y aura d'autres conséquences, vers un temps très sec, mais très ensoleillé la semaine prochaine. Vous voyez qu'on n'est pas quitte avec les anomalies météo que l'on va rencontrer dans les semaines à venir.
3: Attendez, Patrick Marlière, là, vous venez de dire exactement, si je ne dis pas de bêtises, donc la vague de chaleur, au moins jusqu'au milieu de semaine prochaine, et ensuite, pas de retour à la normale, en fait.
10: Ben non, parce que on regarde les informations des modèles météorologiques, ils maintiennent des conditions très ensoleillées, donc pas la moindre goutte d'eau, ou alors très localement sur une petite averse près des reliefs, mais pas de précipitations sur la France. au moins jusqu'à début juillet. Ensuite, on n'est pas sûr de comment ça va évoluer. Vous savez, les modèles météo, c'est 15 jours. Là, on est au bout de cette échéance. Et on va regarder un peu si soit ça se poursuit, soit ça réduit un peu. Mais oui, on se pose des questions sur l'évolution du phénomène qu'on est en train de vivre.
3: Et pas d'orage, rien.
10: Ah si, alors les orages sont aussi prévus pour cette semaine, hein. C'est-à-dire que ce jeudi et ce vendredi, ce jeudi après-midi, en fin d'après-midi, des cellules orageuses vont se manifester sur le centre du pays, remonter ensuite vers les Hauts-de-France en s'affaiblissant, et dans la journée de vendredi, c'est sur un grand quart nord du pays que des averses orageuses sont prévues avant de se décaler dans la nuit de vendredi à samedi vers l'est. Donc il y aura des orages et on se méfie aussi, hein, parce que le mois de juin, c'est au cours du mois de juin d'ailleurs en France qu'on en a eu les orages les plus violents, qui ont produit les phénomènes météo qui sont souvent associés à ce type de situation, les plus importants. Donc, je parle de tornades, de précipitations abondantes. Donc, on n'est pas à l'abri. Alors, pour l'instant, les orages sont plutôt considérés comme modérés dans les modèles météo, mais avec la chaleur qui s'accentue, on va être aussi vigilant sur ce type de phénomène.
3: Et pareil, toutes les régions sont concernées, sans exception.
10: Pour les orages, c'est plutôt la moitié nord du pays. La moitié sud ne sera pas concernée et va vivre donc cet épisode de canicule et de sécheresse sans précipitation, en dehors peut-être de la proximité des reliefs des Pyrénées, mais aussi des Alpes du Sud, où là, une petite activité orageuse pourrait se déclencher. Mais en dehors de ça, sur la moitié sud du pays, on va garder ce temps sec, très chaud, caniculaire, et évidemment qui présente beaucoup de dangers à la fois pour les êtres humains, je pense aussi à nos animaux, mais je pense aussi évidemment à toute l'activité économique qui va être impactée par cette situation.
3: Merci Patrick Marlière, météorologue, prévisionniste, directeur de Media Weather.
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11: Salut, c'est Sarah, ça dit quoi ?
12: Eh bien le voilà !
13: Le voilà !
12: Le but de Kylian
14: Mbappé !
11: Oh là là, on a cru que ça allait mal se passer, cette histoire. Après une première mi-temps peu inspirée, pas passionnante, pas convaincante, je te laisse choisir. Les Bleus ont finalement remporté hier soir leur premier match de la Coupe du Monde. 3-1 face au Sénégal. Ouverture du score de Kylian Mbappé. Deuxième but signé Bradley Barcola. Puis le capitaine des Bleus enfonce le clou et devient par la même occasion le meilleur buteur de l'histoire de l'équipe de France.
15: Kylian qui répond à ses détracteurs, qui montre que c'est le patron et qu'il va falloir compter sur lui.
16: Je suis très content de pouvoir rentrer un peu plus dans l'histoire de mon pays. C'est toujours quelque chose que j'ai voulu faire.
11: Kylian Mbappé, pas plus inquiet que ça face à la première mi-temps maladroite des Bleus.
16: C'est qu'en premier match, on a beaucoup de joueurs qui sont très jeunes. C'est la première fois qu'ils jouent une Coupe du Monde, donc je pense qu'il y a eu aussi un peu de crispation au niveau émotionnel.
11: Pour le sélectionneur Didier Deschamps, c'est plutôt parce que le Sénégal, c'est
17: un gros nounours.
11: Mais ça devrait être plus fluide face à l'Irak lundi prochain. Mbappé n'est pas le seul à avoir battu un record cette nuit à l'occasion du premier match de l'Argentine face à l'Algérie. Lionel Messi est devenu le seul footballeur de l'histoire à jouer une 6e Coupe du Monde. Et avec un triplé, il a aussi égalé le record de buts en Coupe du Monde détenu jusqu'alors par l'Allemand Miroslav Klose. 16 buts et le voilà co-meilleur buteur de l'histoire de la Coupe du Monde. Mbappé en est à 14. Je continue avec les chiffres un peu dingues de ces derniers jours. Lundi, l'Espagne, une des équipes favorites de ce mondial, a fait match nul face au Cap-Vert, face en réalité au gardien capverdien Vozinha. Il a réalisé 7 arrêts et gagné près de 10 millions d'abonnés sur Instagram en une journée. Et puis un dernier chiffre, 1. Un match et l'entraîneur de la Tunisie s'est fait virer. Match perdu, hein, du coup, face à la Suède, 5-1. C'est la première fois que ça arrive. Sabri Lamouchi est d'ailleurs remplacé par le Français Hervé Renard pour la suite de la compétition face au Japon et aux Pays-Bas.
17: Un gros nounos.
11: Dis-moi si tu devais choisir entre travailler plus et gagner plus d'un côté et avoir plus de temps libre, favoriser ta vie perso, qu'est-ce que tu choisirais ?
18: C'est terrible de travailler trop, moi je travaille très peu justement, à cause de ça.
11: Désormais, la priorité des salariés du secteur privé, c'est le salaire, gagner plus donc. Résultat d'une étude de l'IFOP pour la fondation Travailler Autrement. Et c'est une vraie rupture hein, avec les années post-Covid où 61% des travailleurs étaient plus attachés à leur temps libre qu'à leur rémunération.
19: Le conseil est très inquiet de la situation
13: situation économique et se demande s'il ne serait pas opportun de procéder à 500 000 licenciements.
11: Alors que ce soit lié à une nouvelle peur du chômage ou à l'inflation, ce qui compte désormais, c'est pas tant de s'enrichir, mais d'accéder à une sécurité économique. Être sûr que, quoi qu'il se passe, on a assez d'argent pour voir venir. Alors tout le monde veut une augmentation, mais les entreprises, elles, ne peuvent pas toutes suivre le mouvement et elles préfèrent prendre en charge, par exemple, les repas, les trajets, plutôt qu'augmenter les salaires.
14: Ça te dirait de gagner de l'argent rapidement et facilement ?
11: En raquant des entreprises, par exemple ? Bon, alors évite, hein, ça a valu une mise en examen hier à deux hommes de 15 et 22 ans. Ils sont soupçonnés d'avoir volé des dizaines de millions de données à l'Assemblée nationale, à des fédérations sportives, à Leroy Merlin, pour 5000 euros par semaine.
17: En gros, nonos.
11: Les pirates informatiques sont toujours plus jeunes, et en voilà donc un exemple. Julie Benoît, chef du pôle enquête de l'Office anti-cybercriminalité.
19: Des individus totalement décomplexés, en quête de notoriété. Il y a un défi, un challenge, une volonté d'être reconnu dans le milieu. Et pour ça, il faut réussir à mener des attaques d'une certaine ampleur.
11: À te signaler aussi ce matin le retour devant la justice d'un des pires tueurs en série français. Francis Holm, 67 ans, sera jugé aux assises pour le meurtre d'un agriculteur commis en 1989, affaire pour laquelle il avait bénéficié d'un non-lieu, elle est finalement rouverte. Francis Holm, qu'on surnomme le routard du crime, car il était toujours en train de sillonner la France, en train, à pied ou en stop, parce qu'il n'avait pas le permis. Il a déjà été condamné pour 11 homicides commis dans les années 80 et 90.
20: C'est un marginal qui est dans un univers glauque. Mais il n'y a pas cette signature, les choses ne sont pas planifiées, elles sont relativement improvisées. C'est pas un serial killer au sens où on l'entend habituellement.
11: Francis Holm est atteint d'un syndrome qui se traduit par des caractéristiques physiques, une grande taille, peu de pilosité, mais aussi intellectuelle, son QI est légèrement inférieur à la moyenne. Il est bien sûr en prison depuis 1992, mais il est hospitalisé depuis début avril. Je vais pas te laisser sur ça quand même. Aujourd'hui, c'est mercredi et c'est sortie ciné. Et la plus attendue, c'est celle de Toy Story 5, produit par le réalisateur de Là-haut, Monstres et compagnie ou encore vice-versa, et qui aborde l'addiction aux écrans avec une bande-son signée Taylor Swift. Un film intelligent et drôle, dit mon collègue du service culture de France Info. Ça se tente, non ? C'était Sarah de France Info, du coup. Allez, ciao !
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22: Ça se passe au bout du monde et ça nous surprend tous les matins. C'est bientôt chez vous. Nous sommes aujourd'hui avec Yann Rousseau. Bonjour Yann.
23: Bonjour.
22: Vous nous emmenez à Singapour, où des hommes commencent à se retrouver le week-end pour échanger sur la pression sociale qu'ils subissent. Ils ont même créé un mouvement, Men Too, dans une allusion directe évidemment au mouvement MeToo de dénonciation des violences faites aux femmes.
23: Oui, hein, ce hashtag Men Too, qui veut dire les hommes aussi, hein, commence à se diffuser sur les réseaux sociaux à Singapour. Mais les promoteurs du mouvement expliquent bien qu'il ne s'agit pas du tout d'une réaction au phénomène MeToo. Hein, ils ne se retrouvent pas pour critiquer les mouvements féministes, hein, ce n'est pas le sujet. Leur mission, c'est vraiment de mettre la lumière sur leur propre souffrance. Il ne s'agit pas de harcèlement sexuel, mais plutôt de harcèlement sociétal. Ces hommes, qui sont tous des adultes, ont le sentiment de vivre dans une société qui attend beaucoup trop d'eux, qui leur impose beaucoup trop de pression. Hein. Ils doivent être de bons élèves et puis de bons soldats pendant le service militaire obligatoire, hein, qui dure 2 ans à Singapour. Puis après ça, il faut être des bons employés, des bons pères de famille qui performent et qui génèrent suffisamment de revenus pour leur faire vivre leurs proches. Et donc, ils disent qu'ils n'en peuvent plus de ce système où il faut être toujours solide, hein, sans jamais se plaindre, sans jamais craquer.
22: Est-ce que ce mouvement mène tout à des revendications concrètes ?
23: Alors, ils veulent surtout pouvoir partager leurs angoisses, hein, sans honte, hein, qu'on tienne compte aussi de leur santé mentale. Le mouvement est en fait né de la coopération de plusieurs associations de la cité-État autour de la firme Amicus, qui propose du soutien psychologique et juridique pour les hommes en difficulté. Donc, ces associations veulent créer une communauté Men Too, des hommes pour les hommes, avec des réunions régulières, hein, où chacun va pouvoir partager son expérience. Puis, ils veulent aussi que l'État prenne plus conscience de leurs difficultés. Ils ont donc rédigé une charte, hein, qu'ils ont formellement donnée début juin à un haut fonctionnaire du ministère de la Famille.
22: Et ce mouvement Men Too se diffuse ailleurs en Asie.
23: Alors, pour l'instant, sous cet aspect santé mentale des hommes, il ne se développe vraiment qu'à Singapour. Il n'a pas encore donné naissance à des communautés similaires ailleurs. Il y a eu quand même, dans le passé, des tendances men too en Asie, notamment en Inde et en Corée du Sud. Mais là, c'était vraiment différent. C'était en réaction au mouvement MeToo. Des hommes s'étaient retrouvés pour protester, car ils avaient l'impression d'être soudain systématiquement discriminés en tant qu'hommes. Mais ces mouvements ont surtout existé entre 2018 et 2020. Depuis, ils ont globalement disparu.
22: Merci, c'était Yann Rousseau.
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1: Bonjour Angélique Kidjo.
5: Bonjour.

0: Dans quel état d'esprit étiez-vous au moment de sa création, Angélique ?
1: J'étais dans un état d'esprit de deuil, d'acceptation du fait que ma maman ne sera plus là et d'accepter aussi que je suis devenue orpheline. Et c'est vrai que mes parents ont été ces deux personnes qui ont installé en moi ce que c'est qu'une boussole de moralité, de valeur. Et ça a été 5 ans en gestation en moi de pouvoir me dire « Aujourd'hui, je suis devenue adulte parce que je n'ai plus mon père et ma mère à appeler quand j'ai un problème. » Et quand on se retrouve en face de son enfant qui lui pose des questions et qui se demande comment elle se situe dans ce monde qui est fracturé, est-ce qu'il y a un futur pour elle, c'est difficile de trouver une réponse. Le seul outil que je pense que j'ai, c'est la musique. Pour transmettre ce mal-être que ma fille a pu articuler et que je vois aussi chez les jeunes. Donc pour moi, cet album, ça a été ce moment de réflexion dans le présent, mais surtout dans le futur. Qu'est-ce qu'on arrive à créer ensemble dans un monde fracturé où est-ce qu'on trouve la colle qui colle tout?
0: Quels sont les choix les plus difficiles que vous ayez eu à faire dans votre carrière?
1: De partir de chez moi sans autorisation de sortie d'un gouvernement dictatorial. Ma dernière image avant mon départ, c'est mon père en sanglots derrière le volant. Il m'a laissé loin de l'aéroport en me disant « si je n'y arrive pas, si je tombe sur le mauvais douanier, et si je finis ma vie en prison, il se le pardonnerait jamais. » Moi, j'avais peur. Et j'ai dit à mon père, « Tu nous as appris à être indépendants. Les choix de ma vie, je dois les faire. Ce n'est pas toi qui vas vivre ma vie à ma place. Tu me l'as appris tous les jours. Donc, je ne veux pas que tu penses avec culpabilité que si quelque chose m'arrive, tu seras responsable. Quoi qu'il arrive, je ne t'en voudrai jamais. »
0: Vous dites aussi que l'espoir se chante pour ne pas s'éteindre. Dans Hope, on ressent effectivement que vous transformez la tristesse en énergie. Comment la musique permet-elle cette métamorphose?
1: Je pense que je vis au quotidien chaque jour comme si c'était le dernier. Il y a tellement de beauté dans la vie. Si on ne veut pas le voir, on ne le voit pas. Et cet espoir que j'ai cultivé depuis que je suis gamine m'a permis d'aller vers toutes les cultures. Parce que grâce à la musique, qu'est-ce que j'ai fait? J'ai pu voyager partout et voir des gens à mes concerts avec des larmes. Des gens avec des souris jusqu'ici. J'ai une sœur, quand elle vient à mes concerts, elle est censée m'aider après, hein, mais elle est toujours dehors. J'ai dit, mais qu'est-ce que tu fous? Elle me dit, mais le concert, c'est pas dans ta salle que ça se passe. C'est une fois que c'est fini, je sors dehors, j'ai les gens, la banane. Mon métier, c'est la partie que j'aime le plus, de donner quelque chose de positif, de fort aux gens. Et l'espoir a toujours été mon moteur dans tout ce que je fais.
0: Est-ce que cet album vous a reconnecté à l'enfant que vous étiez, finalement, Angélique, à cette petite fille qui chantait déjà dans la troupe de théâtre de sa mère à 6 ans?
1: Complètement. Parce que quand j'ai commencé ma carrière, c'était ma maman qui me faisait mes tenues. Elle m'a passé aussi beaucoup de valeurs. Elle me disait toujours, on peut être sexy sans être nu. C'est quand on ne montre rien qu'on est sexy. On laisse la place à l'imagination. Et elle disait aussi toujours, avant de monter sur scène, il faut être prêt à être nu spirituellement. Il m'a fallu des années pour le comprendre. Donc pour moi, je suis revenue à mes débuts, quand j'ai commencé, avec cette voix qui a toujours été là me disant « Tu veux t'habiller comment? Quelle couleur tu as en tête ?» Mon père, il filmait mes concerts et il me laissait une semaine d'euphorie. « Ouais, c'est gilet !» Et une semaine après, il dit « Bon, on va faire une projection. » Les pires critiques de ma carrière seront toujours ces moments où tout le monde dans la famille, ça devenait un film à voir et tout le monde était là « Non !» Tu dégames là, ça c'est pas bon. Et en même temps, ça m'a pris une exigence dans le travail que je fais.
0: Je voudrais qu'on parle de la chanson You Can. Ça sonne comme une lettre très intime. Qu'avez-vous voulu transmettre à Naïma à travers cette chanson?
1: Le matin, elle se réveille et elle me dit, maman, je dois faire le deuil du monde qui nous a été promis. Et avant que je réponde, elle m'a dit, tous tes mots, je les connais. Ça ne résoudra pas le problème. De fait, on est dans une crise. Et ma réponse en tant que mère, c'est de dire à cette jeunesse, à ma fille, que leur futur est dans leurs mains. C'est ça, You Can. Parce qu'il y a plein de bagarres que j'ai déjà fait. J'ai essayé de faire le maximum que je peux. Maintenant, je vous passe le bébé. Nourrissez ce bébé, qu'il grandisse bien. Et que ce soit un bébé que tout le monde a envie d'aimer.
0: Alors Angélique Kidjo, vous êtes à découvrir dans cet album Hope. Vous serez le 25 juin au New York Jazz Festival, le 3 juillet au Festival Musicolor d'Andaï, le 6 juillet au Festival Jazz à Vienne. Merci beaucoup.
1: Merci.

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1: Il est 3h, le flash, Emma Steven. L'accord de paix au Moyen-Orient a été signé ce mercredi soir par l'Iran et par Donald Trump, le président américain qui se trouvait au château de Versailles avec Emmanuel Macron. Le texte qui devait initialement être signé vendredi est considéré comme une victoire par Téhéran. Il inclut notamment le déblocage par les États-Unis d'un fonds de 300 milliards de dollars pour la reconstruction et le développement de l'Iran sous condition d'un accord définitif sur sa capacité nucléaire. La capitale ukrainienne visée en ce moment par une attaque de missiles. Kiev avait déjà été visée ce lundi par des frappes russes qui ont fait 11 morts. Le parquet de Paris fait appel de la relaxe prononcée ce mardi contre un ex-animateur d'une école du 11e arrondissement. L'homme de 47 ans était jugé pour harcèlement et agression sexuelle sur mineurs et le tribunal correctionnel avait estimé que l'infraction n'était pas assez caractérisée. Le procureur avait requis une peine de 18 mois de prison avec sursis. Depuis le début de l'année, 132 agents d'école de la capitale ont été suspendus, dont 52 pour des suspicions de violences sexuelles. Trois gendarmes de la compagnie qui procédaient à un contrôle routier ont été blessés après un refus d'obtempérer à Gignac, près de Montpellier. Leur voiture a été percutée par un autre véhicule lors d'une course-poursuite. Une enquête a été ouverte et les auteurs sont toujours en fuite. La vague de chaleur va continuer à durer au moins jusqu'en milieu de semaine prochaine avant de faiblir légèrement. Selon Patrick Marlière, qui était invité sur France Info, le centre-est et le bassin parisien particulièrement touchés avec les températures qui vont selon lui dépasser les 40 degrés. 26 départements sont placés ce jeudi en vigilance orange canicule et le météorologue anticipe une vigilance rouge pour dimanche et lundi. L'Angleterre montre les muscles contre la Croatie et parvient à commencer le mondial de foot avec une victoire 4-2. Soirée compliquée en revanche pour le Portugal parmi les favoris et qui ne parvient qu'au match nul, un partout face à la République démocratique du Congo, de retour dans la compétition après un demi-siècle d'absence. En ce moment, le Ghana affronte le Panama. Il y a 1-0 pour le Ghana. C'est la toute fin du match. L'Ouzbékistan rencontre la Colombie dans une heure. L'Olympique de Marseille pourra disputer la prochaine Ligue Europa malgré sa condamnation ce mercredi soir à une amende de 10 millions d'euros pour avoir transgressé les règles comptables de l'UEFA. L'instance maintient en revanche que l'OM reste sous la menace d'une exclusion de la prochaine compétition européenne pour laquelle le club se qualifierait au cours des trois prochaines saisons s'il ne revient pas dans les clous budgétaires d'ici un an. L'entraîneur du Stade Brestois, Éric Roy, est mort des suites d'un cancer du pancréas dont il souffrait depuis plusieurs années. Il avait 58 ans. Ancien milieu de terrain formé à l'OGC Nice et passé notamment par Lyon et Marseille. Il avait pris la tête de l'équipe bretonne il y a 2 ans en lui permettant en 2024 de disputer la Ligue des champions de foot.
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3: Direction d'abord les États-Unis où après des fuites dans la presse, de nombreuses spéculations, eh bien le texte du protocole d'accord signé avec l'Iran a été dévoilé par Washington, un texte en 14 points, alors déjà signé électroniquement, mais il pourrait être resigné ce vendredi à Genève en présence du vice-président américain J.D. Vance. Gwendal Lavina, vous êtes le correspondant de France Info aux États-Unis. Alors parmi les points très scrutés, il y a, je le disais donc, bien sûr, la question du nucléaire.
4: Oui, c'est le sujet qui compte le plus pour Donald Trump et c'est la raison officielle pour laquelle il est entré en guerre fin février. D'après le texte, Téhéran réaffirme ne pas chercher à se procurer ou à développer un arsenal nucléaire militaire. Concrètement, l'Iran s'engage notamment à diluer les stocks d'uranium enrichi déjà en sa possession selon des modalités qui doivent être encore déterminées. Cela se fera en tout cas sous la supervision de l'Agence internationale de l'énergie atomique. Le point numéro un de ce protocole d'entente, c'est la fin immédiate et permanente des opérations militaires sur tous les fronts, y compris au Liban. Le texte évoque les États-Unis et l'Iran ainsi que leurs alliés dans cette guerre, ce qui comprend donc Israël. Or, Benjamin Netanyahou laisse entendre qu'il n'est pas concerné par l'accord, point pourtant jugé non négociable par Téhéran. Concernant le détroit d'Hormuz ouvert avant la guerre, il va rouvrir sans condition pendant 60 jours, puis l'Iran travaillera avec les autres pays de la région sur un accord spécifique. L'objectif de Téhéran est vraisemblablement notamment de mettre en place une forme de péage. Du point de vue maritime, encore Washington va lever dans les 30 jours le blocus qu'il imposait aux ports iraniens, puis retirera ses forces armées positionnées à proximité de l'Iran. Ça sera une fois que l'accord final sera signé, un accord que les deux pays s'engagent à trouver dans les 60 jours, durée renouvelable.
3: Alors il y a aussi dans ce texte des victoires, hein, on peut le dire, pour Téhéran sur le plan financier, ça devrait soulager l'économie du pays.
4: Oui, parmi elles, une mesure immédiatement appliquée. Une fois le protocole signé, le département du Trésor américain va autoriser l'export d'hydrocarbures par l'Iran. Depuis le début de la guerre, le pétrole ne pouvait plus quitter le pays et dormait dans des cuves qui sont pleines. Ce point précis devrait permettre de rapidement donner des liquidités à Téhéran et soulager les marchés. Un enjeu majeur pour Donald Trump et son électorat ici aux États-Unis. Les États-Unis qui s'engagent aussi à mettre fin aux sanctions de tout type contre l'Iran, aussi bien celles de son administration que celle de l'ONU ou de l'AIEA, selon un calendrier qui doit encore être déterminé. Le déblocage des avoirs iraniens gelés, estimé à 100 milliards de dollars, est aussi prévu. Victoire majeure arrachée par Téhéran, qui doit composer depuis des années avec ces sanctions qui étranglent son économie et des fonds auxquels il n'avait plus accès. Dernier point dont Donald Trump et la presse ont beaucoup parlé ces derniers jours, la création d'un fonds de 300 milliards de dollars pour la reconstruction et le développement de l'Iran. À ce stade, un haut responsable américain expliquait que les États-Unis ne seraient pas obligés de l'abonder, mais qu'il est destiné à être financé par les pays de la région partenaire de Téhéran. Voilà donc pour cet accord qui doit encore être signé officiellement par Washington et Téhéran pour lancer l'ouverture d'un nouveau cycle de discussions plus techniques. Le président américain le présente comme une victoire bien meilleure que celui obtenu par l'administration Obama en 2014. Les points présentés ce soir ne vont clairement pas dans ce sens, Julien.
3: Merci beaucoup. Gwendal Lavina, correspondant de France Info aux États-Unis. Bonsoir Emmanuel Galichet. Vous êtes enseignante-chercheuse en physique nucléaire pour le Conservatoire national des arts et métiers. Alors les deux pays affirment qu'ils vont discuter, c'est un peu complexe, hein, d'un mécanisme permettant de traiter les stocks iraniens en recourant au minimum à une méthode de dilution sur place, sous la supervision de l'Agence internationale de l'énergie atomique. Est-ce que vous pouvez décrypter tout ça ?
0: Alors, ça veut dire que l'Iran a encore des laboratoires nucléaires qui sont en état de fonctionnement. Ça, c'est une première chose, puisque s'ils sont capables de faire cette dilution, ça veut dire qu'ils ont les appareils qui sont indispensables, évidemment. Donc, qu'est-ce que cela veut dire? Ça veut dire qu'ils ont, un, les appareils, deux, l'uranium, évidemment, naturel ou appauvri, donc avec un petit enrichissement, pour pouvoir le mélanger à celui qui est à 60%, les fameux 440 kilos. Et à ce moment-là, en les mélangeant, vous diminuez de facto le niveau d'enrichissement, et donc vous allez avoir une quantité bien plus importante, mais avec un niveau d'enrichissement plus petit. Donc ensuite, évidemment, c'est aux experts de l'AIEA à vérifier tout cela de visu, évidemment.
3: Est-ce que vous avez confiance en la parole de Téhéran, de l'Iran, pour réaliser cela, et qu'est-ce que ça signifie surtout? Est-ce que ça signifie, pardon, très clairement que jamais l'Iran n'aura l'arme atomique?
0: Non, alors ça, on peut pas le dire, puisque jusqu'à présent, même avec des accords signés comme en 2015, ils ont continué à aller sur le chemin de l'arme atomique. Ce que ça peut dire aujourd'hui, c'est que les stocks, ils les ont encore, ils savent aller les chercher. Et donc ils savent les diluer. Ça veut dire qu'on va être à un niveau. Alors après, ça dépend évidemment de l'accord et à quel niveau d'enrichissement les experts iraniens et américains vont réussir à tomber d'accord. Mais ça veut dire qu'on ne recule que le temps au bout duquel l'Iran aura une arme atomique, puisque la dilution est réversible. Évidemment, c'est un processus chimique réversible. Ça veut dire qu'ils peuvent à nouveau réenrichir dès qu'ils auront à nouveau par exemple une usine avec des centrifugeuses.
3: Est-ce que ça vous surprend que l'Iran ait accepté la supervision de l'Agence internationale de l'énergie atomique? Ça doit faire très longtemps qu'ils ne sont pas allés sur place.
0: Oui, vous avez totalement raison. Ça fait, je crois, depuis 2021 qu'ils avaient perdu la comptabilité, on va dire, de la matière nucléaire en Iran. Donc c'est une grande première. Bah, quelque part, je pense que c'est un compromis sur lequel ils étaient obligés d'aller s'ils veulent une levée des sanctions. Ils perdent rien finalement puisque ils gardent leur pour l'instant ils gardent leur matière. C'est une concession réversible. Ils gagnent du temps. Et donc, pour eux, je dirais que c'était le petit compromis qu'ils pouvaient faire effectivement.
3: Qu'est-ce qu'ils vont en réalité, quelles sont pour vous les véritables concessions qu'a fait l'Iran sur ce dossier du nucléaire? À vous entendre, on a l'impression qu'il y a quelque chose sur le sujet, mais en fait, c'est pas grand-chose.
0: Oui, vous avez totalement raison. Non, en fait, vous avez totalement raison. Les concessions qu'ils donnent sont absolument, comme je vous le disais, réversibles et avec l'argent que les sanctions vont la levée des sanctions, pardon, va pouvoir leur permettre d'avoir, eh bien, s'ils en ont envie, si effectivement, ils ont à nouveau le souhait d'avoir l'arme, ils auront l'arme dès qu'ils auront reconstruit. Donc, en fait, il y a très peu de concessions là-dessus. La seule manière qu'il y aurait aujourd'hui de se dire, bon, on va vers quelque chose qui est un petit peu irréversible, ça serait qu'avec cet uranium désenrichi, on va dire, ils acceptent que l'on fasse un combustible, déjà, qu'on fabrique le combustible. Et donc, dans ces cas-là, si vous avez des assemblages, là l'irréversibilité est évidente. Et donc, ça pourrait être une proposition, je dirais, des experts américains à faire justement pour s'assurer qu'il n'y aura pas d'armes, puisque on irait vers la fabrication d'un combustible civil.
3: Tout dernier mot, Emmanuel Galichet, par rapport au traité qui avait été signé par Barack Obama et d'autres pays sur le nucléaire iranien, est-ce que on atteint les mêmes niveaux de garantie ou c'est un recul ?
0: Alors, pour l'instant, on peut pas trop le dire parce que, évidemment, l'accord n'est pas signé et on ne sait pas ce qu'il y aura dans cet accord.
3: Oui, parce que ça doit encore être discuté, oui, vous avez raison.
0: Exactement. Alors, ce qu'on peut dire quand même de la situation en 2015 et de la situation d'aujourd'hui, elles sont totalement différentes. À l'époque, il y avait beaucoup, beaucoup de centrifugeuses et on avait très peu d'uranium faible, hautement enrichi, quasiment pas. Mais par contre, on avait une industrie totalement florissante. Toutes les installations étaient en pleine expansion et donc il n'y avait pas eu de frappe et donc pas d'endommagement. Aujourd'hui, on a ce stock de 440 kilos, évidemment, d'uranium à 60%, mais par contre, on a une industrie qui a été largement endommagée. Et aussi, il faut quand même aussi le dire, des experts, la partie, une vingtaine au moins d'experts de haut niveau, qui ont été tués. Et donc, il y a aussi une perte quand même je dirais, de la connaissance. Alors, ça reviendra évidemment, mais il y a je dirais, un petit peu de perte de connaissance avec cette situation aujourd'hui.
3: Merci beaucoup. Emmanuel Galichet, enseignante chercheuse en physique nucléaire pour le Conservatoire national des arts et métiers.
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6: Une profession dans la tourmente. Les procureurs sont sous le feu des critiques après l'affaire Liana. Ce sont eux qui hiérarchisent les dossiers. Sur quels critères? Avant les résultats de l'enquête administrative qui est attendue après-demain, vous avez passé une journée au tribunal d'Amiens dans la Somme. Bonjour Sandrine et toi Andeg.
7: Bonjour Jérôme.
6: Il y a les affaires courantes et aussi l'examen de ces 70 000 enquêtes pour violences sexuelles sur des enfants. C'est surtout ça qui donne du travail aux équipes du procureur qui vous a donc ouvert ses portes.
7: Dans le bureau du procureur de la République d'Amiens, Jean-Philippe Vicentini, des photos de famille, un portrait en noir et blanc de Johnny Hallyday, mais pas de pile de dossiers comme on pourrait l'imaginer.
8: Je vous autorise même à ouvrir les portes des armoires, ils ne sont pas non plus dans les armoires. Beaucoup des plaintes qu'on reçoit aujourd'hui, de toute façon, ne vous les verrez plus puisqu'elles arrivent dématérialisées sur les ordinateurs directement.
7: Vous recevez en moyenne combien de procédures, plaintes, signalements par an ?
8: Alors, on reçoit chaque année entre 30 et 40 000 procédures. Les affaires que nous qualifions de poursuivables, c'est-à-dire les affaires dans lesquelles il y a un auteur identifié, une infraction, c'est à peu près 11 000 procédures.
7: Le délai de traitement des dossiers est largement en dessous de la moyenne nationale, se réjouit le procureur, mais depuis la mort de la petite Liana et la directive du ministère de la Justice, le parquet a dû se réorganiser. D'ici le 14 juillet, 900 dossiers impliquant des mineurs doivent être réexaminés en priorité.
8: C'est la troisième permanence, et donc là, ils vont traiter tous les mails. C'est-à-dire
7: 5 magistrats sur 14 gèrent désormais les dossiers sur les violences conjugales et les violences sexuelles contre les enfants.
9: Oui, bonjour Marie Cussic du parquet, vous m'entendez ? Est-ce que vous auriez le temps de faire un point très rapide sur cette garde à vue ?
7: Dans la permanence dédiée, une magistrate, le nez sur son écran.
9: La confrontation ?
7: La victime, âgée de 14 ans, accuse un ancien petit ami, oui, majeur, de viol.
10: Au niveau du viol, c'est un peu très compliqué à démêler cette chose-là, et dans le sens où elle dit clairement, là dans la confrontation, que pour les autres fois, elle ne disait pas non clairement, qu'elle ne le repoussait pas non plus, enfin voilà quoi.
7: La magistrate doit décider des suites à donner à l'enquête. Depuis l'affaire Liana, elle mesure encore plus ses responsabilités.
9: Les sollicitations sont nombreuses, hein, que ce soit de l'opinion publique, mais également plus de sollicitations des enquêteurs qui veulent être sûrs de ce qu'ils font, qui nous demandent des instructions maintenant dès le début des procédures, et aussi qui veulent voir si on veut faire des actes d'investigation particuliers. Donc effectivement, plus de pression, parce qu'effectivement, les enjeux ils sont grands et les attentes sont évidemment très importantes.
8: Alors là, je vais vous montrer. Ça, ce sont essentiellement nos attachés de justice. Alors, attachés de justice, vous savez, c'est ce qu'on appelle l'équipe autour du magistrat.
7: Donc, désormais, les 5 attachés de justice s'occupent du pôle violence intrafamiliale et mineure contre 2, normalement. Romane Bastien travaille d'habitude sur l'exécution des peines.
11: On est toutes mobilisées, ça revient en priorité. On met de nos tâches quotidiennes de côté pour traiter ça en priorité, en force, avec tous les membres du parquet. Donc, le rythme, il va être soutenu, mais justement, on va les prioriser pour pouvoir être en temps et en heure, quoi. On va y arriver.
7: Le parquet voudrait créer une filière d'urgence, mais à moyens constants, déplore le procureur général Jean-Philippe Vicentini. Magistrat, greffier, il pointe le manque d'effectifs dans son parquet, mais pas seulement.
8: À l'évidence, on a un nombre insuffisant d'enquêteurs, et moi c'est mon leitmotiv depuis des années, pour faire face au flux des plaintes que l'on peut enregistrer depuis des années. Il y a des choses que j'aimerais peut-être qu'on fasse plus vite, et je peux pas. Mais si on prend un contentieux, par exemple, comme celui qui est très sensible en ce moment sur les violences sexuelles sur les enfants, je l'ai dit, il faut pas oublier que on a pas assez de psychologues pour travailler avec nous. Il nous faut aussi des gynécologues, bien évidemment. Il nous faut aussi des psychiatres. Donc, bien évidemment, pas de psychologues, pas de psychiatres. Ce sont des délais qui s'allongent d'enquête. C'est aussi une question, effectivement, de professionnels de la santé dont nous avons besoin dans ces enquêtes.
7: Il s'interroge aussi sur la notion de priorité.
8: J'ai reçu 3 familles en un mois qui ont perdu des enfants sur des homicides routiers commis par des conducteurs en état alcoolique. Je ne peux décemment pas leur dire que c'est plus une priorité de mon parquet. Il y a des choses graves qu'il faut qu'on continue à faire et en même temps il faut qu'on traite ces priorités. Donc c'est un travail d'équilibriste qui est un peu compliqué à faire.
7: Ce qui fait dire à l'un de ses substituts, quand tout est prioritaire, plus rien ne l'est vraiment.
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6: Bonjour Armel Balogog.
13: Bonjour.
6: Et cette question ce matin, alors que les États-Unis et l'Iran sont sur le point de signer ce protocole d'accord de paix, combien nous aura coûté cette guerre ?
13: L'ancien commissaire européen Thierry Breton a donné cette estimation.
14: On a quand même aujourd'hui détruit à peu près 0,8 à 0,9% de la croissance mondiale, ce qui crée des répercussions dramatiques dans un certain nombre de pays, y compris les pays en voie de développement et en particulier l'Afrique. Donc on paye tout ça.
6: La guerre en Iran a coûté 0,8 à 0,9% de la croissance mondiale. C'est vrai ou c'est faux ?
13: C'est une estimation plutôt haute. La plupart des institutions parlent d'un recul de la croissance mondiale plus faible que ça. La Banque mondiale parle de 0,1 point de pourcentage en moins par rapport à ses prévisions d'avant-guerre à cause de l'explosion des prix du carburant et de l'inflation. C'est l'estimation la plus basse. Le Fonds monétaire international parle d'un recul un peu plus grand et le Global Peace Index, qui mesure les conséquences économiques des guerres, donne quant à lui des estimations parfois plus hautes encore que ce que disait Thierry Breton, allant jusqu'à un recul de la croissance mondiale d'1,5% si l'accord n'aboutissait finalement pas. Parlons plus concrètement, ça veut dire que la guerre en Iran pourrait coûter entre 1 000 et 3 000 milliards d'euros au monde entier.
6: Donc ça, c'est les chiffres globaux. Qu'en est-il de la France ?
13: Mais la Banque de France vient d'abaisser ses prévisions de croissance à 0,5% du PIB cette année. C'est moitié moins que ce qu'elle avait prévu en janvier dernier, avant le début de la guerre, et la faute à l'augmentation du prix du pétrole. Il y a d'autres prévisions qui existent et qui sont pour l'instant un peu moins pessimistes. Le gouvernement et la Commission européenne tablent plutôt sur un recul de 0,1%. 1% de la croissance. On va convertir tout ça en euros. Concrètement, la guerre pourrait donc coûter entre 2 et plus de 10 milliards d'euros à la croissance française.
6: Thierry Breton dit que les pays en développement, et notamment les pays africains, sont les plus fragilisés par la guerre, c'est vrai ?
13: Oui, alors ils ne sont pas les seuls. L'Iran, Israël et les pays du Golfe sont les plus impactés en toute proportion gardée, mais les pays d'Afrique subsaharienne étaient déjà fragilisés par de précédentes crises et là, ils le sont encore plus. L'inflation accentue notamment l'insécurité alimentaire au Soudan, à Madagascar, au Tchad ou encore au Congo.
6: Armelle Balogog.
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6: Bonjour Nathanaël Charbonnier.
15: Bonjour.
6: Nous revenons avec vous ce matin sur cet incident inédit qui s'est déroulé hier dans la Manche entre un yacht et une frégate russe.
15: Oui, alors les faits tout d'abord. Un yacht nommé Bright Future, immatriculé au Royaume-Uni et naviguant dans la Manche, a essuyé les tirs de ce monstre d'un navire de guerre russe qui se trouvait environ à 450 mètres de distance. L'incident a eu lieu à une quarantaine de kilomètres de l'île de Wight, en dehors des eaux territoriales britanniques. Il a été observé par un patrouilleur britannique qui surveillait le secteur, dites donc. L'incident n'a fait aucune victime et aucun dommage. Moscou a donné sa version des faits dans la soirée en expliquant que le yacht visé par les tirs de ce monstre s'approchait dangereusement de sa frégate. Il serait passé à moins de 150 mètres du navire russe. Officiellement donc, c'était pour prévenir tout accident.
6: Incident inédit donc, et deux leçons à tirer. La première concerne Vladimir Poutine.
15: Oui, c'est un peu la politique du œil pour œil, dent pour dent. Dimanche, les Britanniques interceptent avec la collaboration de la France un pétrolier de la flotte fantôme russe, le Smirtos, dans la Manche. Mardi, les Russes tirent des coups de semonce contre une embarcation britannique. Il est évident qu'il n'y a pas de hasard. Vladimir Poutine sent que le vent tourne. Il utilise tout ce qu'il peut pour mettre la pression. Ne pas oublier que cette affaire intervient alors que le G7 se réunit à Evian et qu'il a été question de nouvelles sanctions contre la Russie et son pétrole et qu'une rencontre entre Poutine et Zelensky, le président ukrainien, est souhaitée de plus en plus ardemment. Ensuite, il faut noter que c'est classique chez le président russe. Dès qu'il se retrouve en difficulté, il montre les muscles. C'est à chaque fois pareil, menace nucléaire quand la situation lui échappe en Ukraine. Il a par exemple, dans cet état d'esprit, durci sa doctrine nucléaire en 2024.
6: Et puis la seconde leçon à tirer, Nathanaël, c'est de rappeler l'importance de la marine dans les conflits.
15: Et c'est vrai que notre attention est souvent portée dans les airs avec les avions et qu'on a un peu oublié l'enjeu stratégique que représentent les océans et les mers que l'on croyait à tort d'ailleurs pacifiés. Mais quand on regarde les faits de ces dernières années, cela remet les points sur les i. Souvenez-vous, la mer Noire, c'est là que les Ukrainiens ont enregistré de réelles victoires avec leurs drones contre la flotte russe. L'affaire des câbles sous-marins endommagés en mer Baltique. On peut ajouter le blocus du détroit d'Ormuz, mais aussi la mer de Chine avec les tensions autour de Taïwan, les pirates de la mer Rouge ou encore la bataille qui s'annonce pour le contrôle de l'océan Arctique et du pôle Nord. La maîtrise des océans redevient un enjeu visible, on va dire. 90% du commerce international transite par voie maritime. Et la France n'est pas la plus mal placée puisqu'elle possède le deuxième domaine maritime mondial après les États-Unis.
6: Nathanaël Charbonnier.
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6: Constance Villanova, vous nous parlez d'un drôle de fantasme qui agite les ados britanniques sur TikTok. Et si la plus belle adolescence du monde se vivait à Paris ?
16: À Paris, sa tour Eiffel, ses Champs-Élysées, ses tickets de métro passés à 2,55€ TTC. Paris fascine le monde entier et depuis quelques semaines, surtout les ados anglais sur TikTok. Une tendance les rassemble toujours avec la même légende. In another life, we are teenagers from France. Dans une autre vie, on serait des ados en France. Et toujours les mêmes images. Des soirées d'été avec vue sur la Dame de Fer. Des bandes de copains qui dansent.
6: Parce qu'il y a eu un précédent, celui de la fête de la musique 2025.
16: Oui, Jérôme, l'an dernier, des milliers de Britanniques ont traversé la Manche, persuadés, vidéo TikTok à l'appui, d'aller vivre un festival géant à ciel ouvert.
17: I have a little message for all the UK people coming to France for Fête de la Musique.
18: Okay, so I've been very invested in the current back and forth that's going on about Fête de la Musique.
19: We're going Fête de la Musique.
16: Mais cette année, avec la victoire du PSG en Ligue des Champions, les images ont changé. Des rues qui débordent, du rap en fond et même des mortiers d'artifice. Côté français, on y voit surtout des débordements, mais vu de Londres, filtré par TikTok, tout ça devient la fête à la française. En fait, le Paris rêvé change à chaque génération. Hier, c'était celui d'Hemingway, puis la capitale d'Amélie Poulain tout en accordéon. Aujourd'hui, un Paris populaire, festif, du rap dans les oreilles et du wesh dans la bouche. Alors les Anglais apprennent le français sur TikTok.
18: Number one basic, we know this. Ça dit quoi? Two, you're gonna be enjoying. So c'est chaud. Hey, c'est chaud les gars. Number three, vas-y, just means okay, vas-y. Number four, you need to use this. On est là, we are here. So just say on est là les gars, they might get mad, but you
6: can. Côté français, l'accueil est plutôt glacial. Hein.
16: Oui, Jérôme Trait dans les commentaires, beaucoup grince des dents.
19: C'est quoi votre délire avec la fête de la musique? Mais depuis quand je fais quelque chose de la fête de la musique? Depuis quand on doit prévoir quelque chose? On va à la place du quartier, on va manger des merguez et voilà, c'est ça la fête de la musique. Oh my god, je vais venir de Londres pour aller à la fête de la musique.
16: Au fond, ce Paris fantasmé, c'est une projection. Les ados anglais, ils plaquent ce qui leur manque. Une jeunesse qui vit dehors et qui fait la fête gratuitement. En creux, un reproche à leur propre pays, des pubs qui ferment, une génération qui sort moins. Reste à savoir si la Gen Z British ira visiter ce week-end le monument incontournable de la capitale, le Renault Deli. Mireille Mathieu. Au
6: secours. Mireille Mathieu, évidemment. Hein.
20: Ça j'avais reconnu, évidemment. Ouais.
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1: Il est 3h30, le flash Emma Steven. Il était attendu pour ce vendredi et finalement l'accord de paix au Moyen-Orient a été signé ce mercredi soir par les autorités iraniennes et par Donald Trump, le président américain qui se trouvait à Versailles avec Emmanuel Macron pour un dîner organisé à l'issue du G7, sommet pendant lequel Trump a estimé que la Russie devrait conclure un accord pour mettre un terme à la guerre en Ukraine. En ce moment, la capitale Kiev est victime d'une attaque de missiles. Le Parlement européen adopte le règlement sur le retour des migrants déboutés du droit d'asile. Cette réforme inclut la possibilité pour les pays membres de conclure des accords pour installer des centres de rétention en dehors des frontières de l'Union. Contesté par la gauche, ce règlement est principalement destiné à accélérer les expulsions. Un an de prison ferme requis contre Dieudonné. Le parquet de Paris juge coupable le polémiste d'apologie du terrorisme et d'injures contre le ministre de l'Intérieur Laurent Nunez dans des publications sur son compte X en 2024 et en 2025. À Avignon, dans le Vaucluse, l'enseignante accusée d'avoir attaché l'un de ses élèves avec une corde à sauter est suspendue. Décision prise par la direction départementale de l'éducation nationale. Une enquête administrative a été ouverte pour savoir exactement ce qu'il s'est passé. La mère du petit garçon de 9 ans a porté plainte contre cette enseignante de CE2. Elle l'accuse de l'avoir immobilisée sur sa chaise et de l'avoir humiliée devant toute la classe. Depuis, l'enfant et ses 3 sœurs ont été scolarisées dans un autre établissement. Une erreur au baccalauréat dans un lycée de Besançon. De mauvais sujets ont été distribués aux élèves. Ils passaient l'épreuve d'histoire-géographie. Le sujet d'origine n'aurait pas dû être distribué car les organisateurs avaient reçu l'ordre de donner les sujets de secours, indique le rectorat. 22 élèves sont concernés. Leurs copies anonymes seront corrigées à part. Ils n'auront pas à repasser l'épreuve. 10 millions de vêtements vendus chaque jour en France. La proposition de loi contre la fast fashion était examinée ce mercredi à l'Assemblée. Elle prévoit un malus dès le 1er septembre pour les consommateurs, d'interdire également la publicité pour l'ultra fast fashion comme Shein et Temu. Les magasins de fast fashion H&M et Bershka et Zara par exemple ne sont pas concernés par ce texte. Vigilance orange canicule à partir de ce jeudi midi pour 26 départements de l'Île-de-France au centre et à l'est du pays. Ce mercredi, le mercure a dépassé les 37 degrés dans les Landes, l'Aude ou encore l'Hérault. L'Angleterre réussit son entrée dans la Coupe du Monde de foot grâce notamment à sa star, Harry Kane, auteur d'un doublé. Les Anglais dominent 4-2 la Croatie qui les avait battus en demi-finale du Mondial 2018. C'était beaucoup plus compliqué. En revanche, pour Cristiano Ronaldo, 6e Coupe du Monde pour lui qui a manqué son entame avec la CLSA portugaise, neutralisé 1-1 par la République démocratique du Congo qui faisait son retour dans la compétition après un demi-siècle d'absence. Cette nuit, le Ghana s'impose 1-0 sur le Panama. Et le match Ouzbékistan-Colombie doit commencer dans une demi-heure.
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2: Bonjour Edouard Geffray.
3: Bonjour.
2: Bonjour Paul.
4: Bonjour à tous.
2: Merci d'être avec nous sur France Info. Vous, le ministre de l'Éducation nationale, dans ce moment charnière dans une vie, tous ceux qui l'ont passé se rappellent cette période, les révisions, le stress, l'attente. Je parle du bac, bien sûr, dont les épreuves ont commencé lundi avec la philosophie pour les élèves de terminale. Edouard Geffray, peut-on être heureux quand les autres ne le sont pas?
3: Oui.
4: Oui, il faut développer.
3: Et même il faut.
2: C'était une des questions de dissertation.
3: Absolument, c'était le deuxième sujet du bac de philo général. Et en réalité, il faut.
2: Et pourquoi il faut?
3: Parce qu'aujourd'hui, il y a plein de gens qui essayent de jouer sur les fractures, qui essayent de jouer sur la détresse, et qui font de la démagogie en capitalisant sur la souffrance. Et parce qu'il y a de la souffrance, parce qu'il y a des gens qui sont malheureux. Mais en réalité, quand vous avez la chance de l'être, et surtout la chance de croire qu'on peut être heureux dans la vie, il faut partager ça avec les autres. C'est le principe d'une LED. C'est tout petit, mais ça fait beaucoup de lumière. Vous voyez? Donc, moi, je suis intimement convaincu que j'aurais répondu oui à la question sans aucune hésitation.
2: Ça, c'est l'autre votre sujet, dissertation du mec.
4: L'autre sujet, c'était « Avons-nous la maîtrise de nos paroles ?» Qu'auriez-vous répondu?
3: Que certains ont perdu.
4: Qui?
3: Oh, ceux qui tombent dans l'excès et dans l'outrance à longueur de journée.
4: Bon, vous visez qui en disant ça?
3: Je vise tout ce qui, aujourd'hui, est extrême et qui considère que l'outrance est devenu un mode normal de raisonnement et d'expression. Moi, je crois beaucoup à la pondération. J'accepte d'accueillir la parole de l'autre. Et la maîtrise du langage, c'est précisément l'accueil de la parole de l'autre et la capacité à exprimer une pensée pondérée. Le réel est complexe. Il se résout pas en 2 coups de cuillère à peau. Pas toujours satisfaisant, mais le réel est complexe. Et donc avoir la maîtrise des mots, c'est derrière être capable de qualifier la réalité. Quand vous qualifiez la réalité, vous commencez à vous attaquer au vrai problème.
2: Voilà pour la dissertation du ministre de l'Éducation de philo. Il y a un sujet qui inquiète les élèves, Édouard Geffray, ouais. Dans ce contexte de forte chaleur, c'est comment travailler, comment passer des examens quand il fait 40 degrés dehors. Alors, vous avez déjà dit qu'il n'y aurait plus d'épreuves du bac l'après-midi. Hier, vous avez précisé que pour les oraux, ce sont les recteurs qui jugeront localement de la pertinence de reporter l'oral ou non. Est-ce que vous estimez que c'est suffisant ?
3: L'idéal serait que nous ayons nos 60 000 écoles, collèges, lycées parfaitement isolés, rafraîchis, etc. D'abord, tous ces bâtiments appartiennent aux collectivités territoriales, pas à l'État, donc je ne sais pas...
4: Les écoles primaires, c'est les communes,
3: voilà. les collèges,
4: les départements.
3: Voilà, et les lycées, ce sont les régions.
2: Donc vous voulez dire que vous ne pouvez rien faire ?
3: Donc je veux dire par là que nous, on finance... Il y a 3 milliards d'euros qui ont été mis sur la table et aujourd'hui il y a 24 millions de mètres carrés qui sont en cours de rénovation. Mais de même que je ne peux pas rénover, pardonnez-moi, votre appartement, je ne peux pas rénover un bâtiment qui ne m'appartient pas.
4: Vous ne pouvez pas poser la clim.
3: Donc je ne peux pas poser la clim moi-même.
4: Vous avez des grosses craintes sur lundi, c'est cela ?
3: Alors voilà, à partir de là donc, pour les examens, très clairement, ce qu'on nous annonce, c'est une vague de chaleur avec un pic ce week-end et peut-être lundi. Si lundi, mais ça s'apprécie au cas par cas, localement, selon la température extérieure, selon surtout la température à l'intérieur du bâtiment, si lundi des chefs d'établissement constatent, enfin d'ici là plutôt, on constate que lundi on ne saura pas accueillir les élèves et les professeurs dans les bonnes conditions pour passer l'examen, et c'est vrai pour les élèves, mais c'est aussi vrai pour les jurys qui vont passer leur journée à faire passer l'examen, à ce moment-là, les recteurs pourront effectivement décider de décaler d'un ou deux jours.
2: Donc on leur dira le jour même, ce qui
3: non,
2: est aussi...
3: Alors, non, on les préviendra avant. Je vois tous les recteurs cet après-midi. Oui. Je les ai réunis cet après-midi pour précisément anticiper. Une fois qu'on aura les prévisions les plus fiables de Météo France, donc probablement jeudi ou vendredi au plus tard, mais plutôt demain, les recteurs prendront les décisions. Il y aura une nouvelle convocation qui sera adressée aux élèves, là où il y aura lieu.
4: Donc le vendredi pour le lundi, pour être très concret, les épreuves écrites, ça va parce que c'est le matin, mais le problème, fini, ce sont les oraux.
3: Voilà,
4: donc vous pourriez décaler les oraux du bac la semaine prochaine.
3: Les épreuves écrites sont terminées. Il ne reste plus que les oraux. Les élèves sont actuellement convoqués pour des oraux et certains le sont lundi, pas beaucoup par rapport à la masse, mais certains le sont dès lundi. Pour cela, si dans leur centre d'examen, les conditions ne sont pas remplies, ils recevront et ils seront contactés une autre convocation jeudi ou au plus tard vendredi matin, leur indiquant que l'oral est décalé de quelques jours. C'est pas ce que je recherche, honnêtement, on va tout faire pour l'éviter, mais si jamais... c'était rendu obligatoire par les faits.
2: Et la température, c'est quoi ? C'est quoi le niveau à partir duquel il faut fermer la classe ?
3: Non, mais c'est apprécié, mais c'est évident que si vous n'avez pas passé votre épreuve du bac dans une classe où il fait, je ne sais pas combien, 38 ou 40 degrés, quoi. Voilà,
2: ce qui est la température intérieure de la classe.
3: C'est un peu le pic qu'on nous annonce. Voilà. Ensuite, les collectivités locales sont aussi en train de faire en sorte qu'il puisse y avoir des petits climatiseurs dans les salles d'examen, etc. Donc voilà, tout ça va se régler.
2: Pardon, Édouard Geffray, mais s'il fait 36 ou 37 dans la classe, c'est pas supportable non plus.
3: Non mais je dis, enfin c'est pas un degré près.
2: Vous attendez qu'il fasse 39 pour.
3: Non mais c'est un degré, c'est pas une question de 1 ou de degré près, c'est une question d'appréciation globale. Et une fois encore, ça s'apprécie au niveau local. La semaine dernière, il y a 15 jours, j'étais dans une école au moment du pic de chaleur, vous savez, fin mai. Il faisait plus frais dans l'école que dans tous les bâtiments alentour, parce qu'elle avait été bien isolée. Dans ce cas-là, évidemment, ça peut
2: se
3: tenir.
2: C'est vrai, mais il y a aussi des classes, notamment à Champigny, où le thermomètre affichait 40 degrés.
3: Et dans ce cas-là, il faut savoir. Et dans ce cas-là, il faut savoir fermer.
2: Édouard Geffray, écoutez, une professeure d'un collège, le collège Maryse Bastier de Reims, elle pointe un problème. Il y a les examens, mais il y a aussi les cours. On
3: tout à fait.
5: Les cours l'après-midi, impossible de se concentrer. Je n'ai même pas de rideau aux fenêtres. Après, donc, il faut ouvrir les fenêtres. J'en ai deux dans ma salle, j'en ai une sur les deux qui ne s'ouvre pas. On a un ventilo pour une vingtaine d'élèves plus moins. Rien n'est fait pour eux, rien n'est fait pour moi non plus. Donc c'est impossible de travailler.
2: Voilà, qu'est-ce qu'on fait pour les cours ? Quelle est la réponse à apporter ? Est-ce que vous dites, au-delà d'une certaine température, on va aussi reporter les cours l'après-midi ?
3: Alors là aussi, moi je suis pas partisan de dire depuis Paris, au-delà d'une certaine température pour tout le monde. Je pense que c'est des choses qui se règlent pas comme du papier à musique depuis la rue de Grenelle. Mais même cause, même principe, si les températures sont excessives et ne permettent pas de faire cours dans des conditions, j'allais dire, de sécurité normale, à ce moment-là, on peut effectivement, je vais dire ça rapidement, fermer l'école ou l'établissement. Les autorités ne sont pas les mêmes. Pour fermer une école, donc une école au sens primaire, maternelle, élémentaire, c'est le maire ou le préfet. Quand c'est un collège ou un lycée, c'est soit le maire et le préfet, soit le chef d'établissement qui peut décider d'interdire l'accès à ces locaux.
4: Oui, mais vous avez votre mot à dire.
3: Pour empêcher. En tant que ministre, moi j'ai communiqué, si vous voulez, tout ça est quand même très anticipé. Hein. On a rédigé, on a travaillé avec le syndical d'ailleurs, un plan de gestion des vagues de chaleur que j'ai envoyé à tous les directeurs d'école, tous les chefs d'établissement fin mai, que j'ai renvoyé hier soir pour être sûr que tout le monde l'ait, et qui prévoit tous les cas de figure.
2: Donc, mais c'est vous le ministre de l'Éducation, Édouard Geffray. À partir de quel moment on ferme une classe? Parce qu'il faut aussi que les recteurs, que les professeurs, que les élèves puissent anticiper et comprendre.
3: Si vous êtes dans un bâtiment qui ne dispose d'aucun espace rafraîchi, c'est-à-dire que vous n'avez pas d'échappatoire, et qui fait toute la journée 35-37 degrés dans votre classe, vous fermez l'école pour la demi-journée ou pour la journée. C'est déjà des choses qui se pratiquent. L'été dernier, en début d'été, sur 60 000 implantations en France, il y en a 2 000 qui ont fermé au moment de la vague de chaleur. Bon, donc, c'est des choses qu'on sait faire. Par contre, vous dire que moi, au niveau de la rue de Grenelle, je vais dire demain matin, plouf, tout ça va se décider au niveau national en deux coups de cuillère à peau, la réponse est non.
4: Sur les syndicats,
3: ça se décide au niveau local. Par contre, le cadre, il est fixé au niveau national. Je l'ai fixé, je l'ai envoyé, je l'ai travaillé avec les collectivités locales et avec les organisations syndicales. Donc, on a un cadre qui est connu, qui est travaillé, qui est anticipé, que tout le monde a. Et ensuite, c'est au niveau local, avec les préfets, avec les maires, que ça se décide.
4: Très, très rapide question avant de repasser à la philo. Sur les syndicats qui vous demandent très concrètement d'installer des thermomètres dans les classes, est-ce que vous y êtes favorable?
3: Écoutez, moi, on a 600 000 classes aujourd'hui en France. Je vais être très honnête avec vous. Je ne sais pas installer 600 000 thermomètres dans la semaine. Voilà. Qu'on ait des outils de mesure, bien sûr, mais ce qu'il faut surtout, c'est accélérer sur l'innovation du bâti. On le fait avec les collectivités locales. Une fois encore, nous, on finance. Ce sont les collectivités locales qui le font. Chacun a ses responsabilités, quand même. Mais tout ce qui permet à la fois de mesurer et surtout d'améliorer le confort des professeurs comme des élèves est bon à prendre.
2: Édouard Geffray, en décembre, vous disiez vouloir redonner de la crédibilité au bac. Est-ce que le bac est encore... En fait, est-ce qu'il sert encore à quelque chose? Est-ce qu'il est encore central, primordial dans un parcours? Ou alors, il est devenu secondaire et relégué, notamment derrière Parcoursup?
3: Est-ce que vous connaissez des gens dont les enfants passent le bac ce matin?
4: Oui.
2: Oui.
3: Est-ce que vous les avez trouvés parfaitement cool?
2: Non, mais c'est...
3: Et insouciant?
4: Non.
3: Non. Donc ça vaut quelque chose.
2: Mais c'est pas ça la question que je vous pose. C'est est-ce que le bac a encore de la valeur dans une vie, dans un parcours, quand on voit, par exemple, que les orientations sont décidées avant les résultats du bac?
3: Oui, alors ça c'était déjà vrai avant. Donc oui, ça a de la valeur. Il est vrai qu'il y a une espèce de miroir un peu déformant de Parcoursup. C'est-à-dire que les familles pensent beaucoup à Parcoursup, un peu moins au baccalauréat. Mais d'abord, le baccalauréat n'est pas acquis. Il faut le passer, il faut l'avoir. Ça reste un enjeu pour nos élèves. Et puis tout simplement, ça conditionne l'accès au supérieur. Un élève qui aurait son orientation au supérieur mais qui n'aurait pas le bac, il n'ira pas dans le supérieur. Donc le bac, ça reste un sésame. Et puis, ça reste, pardonnez-moi, mais une forme de clause de rendez-vous en fin de scolarité pour nos élèves qui arrivent jusqu'au baccalauréat et qui finalement doit attester un niveau. D'où le fait que je suis assez clair sur le niveau attendu. On ne donne pas le bac, on l'obtient.
2: Avec un contrôle continu, notamment.
4: Quand vous voyez qu'il y a quand même de nombreuses universités qui mettent désormais en place des cours obligatoires de remise à niveau en français pour des étudiants qui ont pourtant déjà le bac, ça veut quand même dire qu'il y a un vrai problème avec la valeur du bac, non?
3: Alors avec la valeur, je ne sais pas, mais avec en tout cas le niveau de maîtrise de la langue, confère ce qu'on disait au début sur le sujet de philo, ça je crois. Et c'est pour ça que j'ai constamment dit depuis mon arrivée, et je l'ai même d'ailleurs écrit à tout le monde, au risque de provoquer des inquiétudes des uns ou des polémiques des autres, que je plaçais la maîtrise du langage comme étant un des éléments fondamentaux d'appréciation, et quelle que soit la discipline. Parce qu'effectivement, si vous mentez aux gens sur un niveau réel, quand ensuite ils arrivent dans le supérieur, bah ils sont très vite, si je puis dire, en difficulté, parfois disqualifiés, et on ne peut pas s'offrir ce luxe de dire à des élèves qu'ils ont le niveau s'ils ne l'ont pas. Et par ailleurs, il faut apprendre à nos élèves à avoir ce type d'exigence, c'est-à-dire, oui, la maîtrise de la langue, ça compte, oui, se relire, ça compte, oui, l'orthographe, ça compte, oui, la syntaxe et la grammaire, ça compte. Voilà.
2: Édouard Geffray, vous dites que le bac, c'est important. On va vous faire passer un petit quiz. Je sais pas si c'est...
3: Je deviens un spécialiste des quiz, moi.
2: Exactement.
3: Je suis content de savoir que ça intéresse les Français en termes d'information.
2: On compatit, Édouard Geffray. Un petit quiz d'histoire pour commencer. En quelle année le président de la République est-il élu pour la première fois au suffrage universel direct sous la 5e République?
3: De mémoire, ça doit être 62.
2: Alors, 62, c'est la réforme, mais la première élection au suffrage universel.
3: Et bien alors, du coup, ça doit être 58 plus 7, 65.
2: Exactement.
4: Dernier président de la République, de la 4e République.
3: Alors, attendez, 4e République, c'est par René Coty.
2: Bravo. La date des accords d'Évian, Édouard Geffray.
3: C'est mars 1962. Je ne sais plus si c'est le 19 ou le 21. Mais c'est
4: le 18, mais bonne réponse.
3: 18.
2: La date de la fête de la Fédération?
3: C'est fou ce qu'on s'amuse, hein. Vous parlez en France?
4: Ça pourrait être aux États-Unis, mais oui, c'est en France.
2: Ah oui, oui, en France, oui.
3: Ah d'accord, non, mais excusez-moi, c'est pour ça. 14 juillet, ça doit être 1790-91.
2: Meilleur 1790. Bon, et une dernière.
3: Ça dépend en fait, parce que une fois qu'on sait qu'on peut s'amuser au quiz, si vous voulez, on se met dans l'état d'esprit. C'est comme quand vous faites un créneau devant tout le monde et que bizarrement vous ratez votre créneau. Vous voyez, maintenant, je suis habitué, je deviens le ministre des quiz.
2: On va dire que vous avez eu l'oral de rattrapage.
3: Mais ça me fait plaisir de savoir que ça intéresse tout le monde.
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2: Avec Édouard Geffray, ministre de l'Éducation nationale. Paul, un nouveau drame dans le cadre de la scolarité.
4: Un enfant de 8 ans est mort noyé hier après-midi dans une piscine dans l'Eure lors d'une séance de natation scolaire, selon les informations d'ici Normandie de sources concordantes. Le drame s'est produit précisément à Conchonouche, à côté d'Évreux. Monsieur le ministre, est-ce que vous avez plus d'informations sur les circonstances de ce drame?
3: Non, pas encore. C'était fini dans un cadre scolaire. Manifestement, c'était surveillé par plusieurs maîtres nageurs. Donc maintenant, il y a une enquête judiciaire qui va me dire dans quelles conditions ça s'est passé. Malheureusement, on est dans une période, vous savez, hein, chaque été, et notamment en cas de forte chaleur, les risques de noyade augmentent. En l'occurrence, je ne sais pas ce qui s'est passé. Évidemment, je ne peux que compatir, mais de manière absolue, à la souffrance de la famille, parce que c'est vraiment un drame épouvantable. Mais en l'occurrence, j'en sais pas plus actuellement.
2: Édouard Geffray, un animateur d'une école parisienne qui était poursuivi pour agression sexuelle sur mineur a été relaxé hier par le tribunal correctionnel qui a estimé que l'infraction n'était pas suffisamment caractérisée. Alors dans son jugement, le tribunal relève que certes un comportement inapproprié a eu lieu et il estime que l'animateur aurait dû faire l'objet de rappel à l'ordre et d'une formation, mais en même temps, les juges estiment que l'infraction donc n'est pas caractérisée et que le tableau clinique psychologique des enfants qui évoque une agression peut aussi résulter de la médiatisation de l'affaire. Qu'est-ce que vous pensez de cette décision?
3: J'en pense qu'il y a un principe fondamental qui s'appelle l'indépendance de la justice et que la séparation des pouvoirs conduit à ce que l'exécutif ne commande pas une décision de justice.
2: Mais vous nous avez fait des grands discours ces derniers jours dans l'affaire Diana, notamment sur le fait qu'il fallait écouter la parole de l'enfant.
3: Absolument.
2: Et qu'il fallait se réveiller. Là, c'est la première affaire qui est jugée dans le cadre de la multiplication des accusations de violence dans le périscolaire, et c'est une relaxe, malgré les témoignages de l'enfant, malgré le fait que, selon les juges, cet animateur aurait dû faire l'objet de rappel à l'ordre. Est-ce que vous comprenez qu'il y a quelque chose d'incompréhensible?
3: Ah, je le comprends parfaitement. En tant qu'individu et citoyen, je comprends parfaitement que les parents puissent être préoccupés, inquiets, etc. Ensuite, il y a une justice. La justice, elle passe au regard d'un droit pénal. Et en l'occurrence, les décisions de justice sont susceptibles de recours. Donc tout ça fait que je ne me prononce pas sur la décision elle-même. Maintenant, pardonnez-moi, mais quand vous
2: souhaitez que le parquet fasse appel,
3: pardonnez-moi, juste, c'est le parquet qui décidera. Il n'y a pas de conseil individuel, encore moins de mise en question nationale de qui que ce soit. Mais par contre, pardonnez-moi, vous avez dit des grandes paroles ou des grands discours, je crois. Pardon,
2: oui.
3: Mais en fait,
2: depuis que
3: je suis là, en fait, sur les sujets de violence aux enfants, j'agis. D'accord.
4: Comment?
3: Quand je suis arrivé, alors justement, on va reprendre le fil. Donc moi, je suis arrivé en octobre. Quand je suis arrivé, il se trouve que c'est un sujet que je connais un petit peu. Actuellement, nous faisons 80 000 signalements à la justice ou informations préoccupantes par an. L'école, c'est le premier signaleur de France.
4: Oui, mais le problème, c'est le suivi de ces signalements.
3: Je vais y arriver. Mais si ça ne vous dérange pas, on va tout reprendre. Il n'y avait aucun cadre sur les modalités concrètes pour faire un signalement, y compris contre un collègue ou contre un directeur d'école ou contre un chef d'établissement quand je suis professeur. J'ai donc fait un protocole d'action qui est commun à toute l'éducation nationale, qui a été diffusé au mois de mai. Par ailleurs, vous savez que l'un des enjeux, c'est que on a des personnes qui, selon le temps sur lequel vous êtes périscolaire et scolaire, il y avait un petit côté que moi j'appelle, pardon, les chats perchés, c'est-à-dire c'était « Ah, c'est pas sur mon temps, c'est le temps périscolaire, je peux rien faire ». Et c'est comme ça qu'on a eu un certain nombre de cas qui ont été mal pris en charge.
4: Chacun se renvoie la balle.
3: Donc, j'ai désigné une déléguée ministérielle auprès de la médiatrice, donc avec un statut d'indépendance, que toute personne peut saisir lorsque son enfant a été victime de violence dans l'enceinte de l'école, quelle que soit la personne qui intervient, pour précisément démêler les sujets. Pardonnez-moi, mais c'est vraiment important ce qu'on va se dire.
4: Oui.
3: Et je porte, dans le cadre de la projet de loi sur la protection des enfants, une disposition qui est ce que j'appelle la liste noire des interdits d'école. Que vous ayez été licencié du périscolaire, du sport ou de l'éducation nationale à cause de votre comportement avec les mineurs, vous ne pouvez plus re-rentrer dans l'un des trois. Même sans condamnation pénale. Parce qu'une procédure disciplinaire, c'est une procédure contradictoire.
2: Mais il faut avoir été licencié.
3: Oui,
2: quand on est simplement suspendu... Oui, on n'entre pas dans cette liste noire.
3: Absolument. Mais voyez, moi, quelqu'un qui a un comportement totalement inapproprié avec les mineurs, comme la personne dont on parle là,
2: vous voulez
3: je considère, moi en tout cas, l'éducation nationale, je considère qu'elle a vocation à être, être révoquée de l'éducation nationale, sous réserve évidemment du procès contradictoire et que tout ça soit établi. Mais à partir du moment où c'est établi qu'il y a un comportement inapproprié, que ce comportement soit pénalement réprimé ou pas.
2: Vous appelez à la fermeté.
3: Une personne qui a un comportement absolument inapproprié avec des mineurs n'a pas sa place, même si c'est pas pénal, n'a pas sa place.
4: Ça va poser la question de la présomption d'innocence aussi.
3: Alors, à l'issue de la suspension, la suspension sert précisément à faire l'enquête. Moi, je prends la suspension systématique. Autre point d'ailleurs, au passage, que je fais. Je dis, quand une personne est mise en cause, sérieusement évidemment, par un mineur à raison de ses agissements sur des mineurs, elle doit être suspendue parce que la suspension,

0: la région Occitanie, parce qu'il avait envoyé des SMS à une élève du lycée où il travaillait. Comme il avait été suspendu, votre liste noire, en l'occurrence, enfin, dans cette affaire, elle n'aurait servi à rien.
1: Alors, en l'occurrence, l'enquête est en cours. Vous savez qu'il y a une enquête administrative en cours à laquelle j'ai demandé à ce que l'inspection de l'éducation nationale soit jointe.
2: Vous l'aurez quand, cette enquête?
1: On verra exactement. Normalement, c'est le 22 juin qu'on a les premières conclusions qui seront remises au Premier ministre. Si vous voulez, donc là, en l'occurrence, sur cet aspect-là, je préfère ne pas me prononcer parce que j'attends les résultats de l'enquête.
0: Mais en tout cas, votre liste noire n'aurait pas
1: mais
0: changé.
1: En tout cas, la liste noire, à partir du moment où la personne est révoquée, elle l'empêche de revenir de quelque manière que ce soit dans l'enceinte scolaire. C'est ça qui est important. Quand vous déposez votre enfant le matin à l'entrée de l'école, il faut que vous soyez sûr qu'il n'y a aucun prédateur à l'intérieur des murs de l'école sur quelque temps que ce soit.
2: Est-ce que vous répétez ce matin, comme vous l'avez dit sur TF1 il y a une semaine, que vous n'avez aucun élément qui vont dans le sens d'une défaillance de l'éducation nationale dans l'affaire Liana?
1: Alors, j'ai pas plus d'éléments aujourd'hui que la semaine dernière. Nous, de notre côté, de ce que nous avons collecté, effectivement, nous n'avons pas d'éléments particuliers d'une défaillance de l'éducation nationale. Parce que, notamment à l'époque, la proviseure avait immédiatement signalé ses faits à la région, qui était l'employeur de M. Barella.
2: Et vous parlez de chat-perché tout à l'heure. Là, on est encore dans du chat-perché. Chacun se dit, c'est pas moi, et à la fin, il se passe quelque chose.
1: Sauf qu'en l'occurrence, la proviseure a bien fait le signalement, et que la région a ensuite a pris des décisions. Mais une fois encore, je n'ai pas plus d'éléments, parce que par définition, je ne suis pas allé voir, j'interagis pas avec l'enquête. Donc, on verra ce qu'on nous dit le 22. En fonction de ça, on tirera des conséquences. L'autre élément qui me semble important, et d'ailleurs, j'ai envoyé une instruction la semaine dernière au recteur, si vous voulez, c'est qu'on soit non seulement très sévère, c'est le sens du terme, mais très réactif. C'est-à-dire que moi j'ai demandé à tous les acteurs de faire en sorte que quand il y a une enquête administrative, lorsque ça met en cause des mineurs, l'enquête commence dans les 48 heures qui suivent. C'est-à-dire qu'on n'attend pas des semaines parce que la personne est suspendue. Elle est peut-être suspendue et c'est très bien. Mais au-delà des suspensions, il faut agir vite. Donc dans les 48 heures, on fait l'enquête. Pour aussi recueillir la première parole de l'enfant, parce qu'on sait que c'est ça qui est important, c'est la première parole qui compte. Et pour derrière, au bout d'un mois, avoir une première indication sur fait sérieux, fait établi ou pas. Si les faits sont sérieux ou établis, on sanctionne. Si c'est pas le cas, eh bien à ce moment-là, évidemment, on en tire les conséquences positives.
0: Édouard Geffray, une petite question. C'était un engagement. Est-ce que le téléphone portable sera interdit au lycée en septembre?
1: J'espère bien. La loi, comme vous le savez, est actuellement en cours d'élaboration parce qu'on attend une décision de la Commission européenne sur l'autre volet qui est l'interdiction des réseaux sociaux aux mineurs de moins de 15 ans.
2: Et vous espérez ou vous allez le faire?
1: Ah non, quand je dis j'espère, c'est qu'on va le faire.
2: Mais en septembre.
1: Il faut juste que la loi soit publiée dans l'été, ce qui sera a priori très probablement le cas, au moins sur ce volet-là. Donc oui, 1er septembre, interdiction de l'utilisation du téléphone portable dans les lycées, sauf dérogation particulière.
0: Parce que c'était déjà pas forcément très bien perçu par tout le monde. Là, on est en juin, on n'a pas encore la certitude que ce sera le 1er septembre. Vous pensez que ça va bien se passer?
1: Alors d'abord, ce sera 1er septembre, je pense, parce que la loi sera très probablement publiée dans l'été. Et je vais d'ailleurs envoyer prochainement un certain nombre d'éléments chez l'établissement pour qu'ils puissent mettre ça en place. Mais oui, effectivement, je considère que c'est quelque chose qui est absolument majeur pour nos élèves.
2: C'est une annonce, et c'est sur France Info ce matin. D'ailleurs, c'est l'heure de la question qui, parce qu'il est 8h56. Ce matin, la question qui parle basque. Près de 80 lycéens de Bayonne ont rédigé vendredi leur épreuve anticipée de mathématiques en basque, malgré vos consignes. Est-ce que ces copies vont être corrigées?
1: Toute copie du baccalauréat est corrigée. Et en l'occurrence, il s'agit d'une épreuve de mathématiques dont un tiers sont des purs automatismes, c'est-à-dire que il n'y a pas d'expression.
2: C'est des chiffres, c'est pas
1: littéraires.
2: Des.
1: Bah oui. Et l'autre partie ne comporte quasiment aucune expression littéraire. Donc on verra bien ce qui se passe et on va voir ça évidemment avec le rectorat, mais on corrige évidemment tout. Ce qui compte sur les langues régionales, c'est que j'ai décidé d'un certain nombre de modalités de prise en compte des langues régionales au baccalauréat. Parce que ça faisait des années qu'on bricolait, ce que je croyais pas souhaitable.
2: Vous avez annoncé qu'à partir de 2028, certaines spécialités pourraient être passées en langue régionale, mais pourquoi pas les maths par exemple justement?
1: Ce que j'ai dit, c'est que le bac doit pouvoir, si je puis dire, sanctionner positivement, récompenser un parcours bilingue, ce qui n'est pas le cas aujourd'hui. C'est les élèves qui ont un parcours bilingue en régional, et puis quand ils arrivent au baccalauréat, boum, il n'y a rien. Donc, moi ce que j'ai dit, c'est que les candidats pourront passer une des deux spécialités en langue régionale, et que s'ils ont la moyenne de cette spécialité et la moyenne dans la langue régionale qui suivent par ailleurs en cours, ça vaudra mention parcours bilingue sur leur baccalauréat.
0: Merci.
1: Et en revanche, il faut que ça soit sur toute la scolarité terminale, c'est-à-dire première et terminale.
2: Donc les copies sont corrigées.
0: Merci beaucoup, Édouard Geffray, d'avoir répondu aux questions de France Info.
1: Merci à vous.
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1: Bonjour Fanny Guinochet.
2: Bonjour.
1: Les Français veulent gagner plus et ils sont prêts à travailler plus. C'est ce que montre une étude que vous nous révélez ce matin.
2: Une étude de l'IFOP pour la Fondation Travailler Autrement qui montre que la priorité des priorités de ceux qui travaillent aujourd'hui dans le privé, c'est le salaire. C'est une vraie rupture avec les années post-Covid où les aspirations étaient plutôt focalisées sur un meilleur équilibre vie professionnelle, vie personnelle. Plus de 60% des actifs étaient alors plus attachés à leur temps libre qu'à leur rémunération. Est-ce à cause de l'inflation qui rend les fins de mois plus difficiles, ou bien alors au retour de la peur du chômage, ou peut-être les deux? Mais ce qui compte désormais, c'est le salaire et surtout la sécurité économique qui en découle. En ce sens, on revient aux attentes d'il y a 15 ans pendant la crise de 2008-2010.
1: Tout le monde veut des augmentations.
2: Augmentations au 13e mois, plus durables que les primes ou les bonus au coup par coup. L'étude souligne le hiatus avec les employeurs qui, eux, se focalisent plutôt sur le versement de primes. Quant au niveau de salaire dont on parle, c'est 2 320 € en moyenne par mois, toutes catégories confondues, c'est-à-dire ouvriers, employés, cadres. On parle bien du salaire net déclaré hors variable. Quant au delta, il se situe entre 1 900 € net pour un employé et 3 368 € en moyenne pour un cadre.
1: Et il y a de grosses différences entre les entreprises?
2: Très marquées selon la taille, oui. On compte par exemple 700 € d'écart entre le salaire moyen dans une TPE, une petite structure, et un grand groupe. La fracture est d'autant plus marquée que dans les grandes entreprises s'ajoute foule d'avantages, intéressement, participation, titre restaurant, comité d'entreprise, couverture mutuelle pour toute la famille, etc., etc. Enfin, dernière inégalité qui choque, les hommes déclarent gagner 2 500 € par mois contre 2 000 € pour les femmes, c'est 500 € d'écart.
1: Comment améliorer les choses?
2: Selon la Fondation, vu le contexte économique, les employeurs ont souvent du mal à augmenter leurs troupes. À défaut, ils cherchent à soutenir leurs salariés dans leurs dépenses quotidiennes, par exemple en prenant en charge certains repas, en leur permettant d'utiliser la voiture de l'entreprise pour des trajets entre le domicile et le travail, ou encore en les aidant pour avoir ou payer leur logement.
1: L'alliance du jour.
2: Le constructeur auto Renault et le groupe de défense Thales s'allient pour fabriquer un drone militaire dernier cri, un drone rôdeur appelé Toutatis, avec l'objectif de produire à grande échelle ce type d'armement qui est devenu essentiel dans les conflits actuels.
1: Merci Fanny Guinochet.
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1: Il est 4h, le flash, Emma Steven. L'accord de paix au Moyen-Orient a été signé hier soir par les responsables iraniens et par Donald Trump. Signature par le président américain au château de Versailles lors d'un dîner avec Emmanuel Macron à l'issue du G7. Sommet à Évian, Haute-Savoie, pendant lequel ce conflit a été largement évoqué. Et on en sait désormais un peu plus sur cet accord. Téhéran s'engage à diluer son uranium enrichi, en échange de quoi il sera autorisé à vendre son pétrole et à accéder à un fonds américain de 300 milliards de dollars pour la reconstruction et le développement de l'Iran. Le pays indique la réouverture immédiate du détroit d'Ormuz. Kiev visé cette nuit par une attaque de missiles dont on ne connaît pas encore les dégâts. La capitale ukrainienne a déjà été visée lundi par une série de frappes russes. 11 personnes sont mortes et une cathédrale orthodoxe a été endommagée. Une enquête ouverte dans un collège de la Marne. Plusieurs élèves ont porté plainte pour des deepfakes, ces images truquées pouvant porter atteinte à leur réputation. Ça s'est passé dans un collège de Mourmelon-le-Grand. L'enquête a été confiée à la gendarmerie de Châlons-en-Champagne. Les caisses sont vides au musée du Louvre. Depuis le spectaculaire cambriolage en octobre dernier, le musée doit trouver 360 millions d'euros pour financer la rénovation. Le nouveau président Christophe Le Ribot était auditionné hier au Sénat à ce sujet. C'est un sacré challenge. Je ne sais pas si vais y arriver, a-t-il reconnu. La Coupe du monde de foot et l'Angleterre qui l'emporte 4-2 sur la Croatie grâce notamment à un doublé d'Harry Kane. Début compliqué en revanche pour la Seleção, l'équipe portugaise emmenée par Cristiano Ronaldo et qui fait partie pourtant des favoris, ne parvient à décrocher qu'un nul, un partout face à la République démocratique du Congo. Le Ghana s'impose 1-0 face au Panama et à l'instant le coup d'envoi de la rencontre qui oppose l'Ouzbékistan à la Colombie. C'est serré, très serré en finale de championnat élite de basket. Hier soir, Monaco a égalisé un partout contre le Paris Basketball après sa victoire dans la capitale 102-90. Les deux prochains matchs de cette série, au meilleur des 5 remportés, auront lieu en principauté vendredi et dimanche. Le Rocher vise un troisième sacre après ceux de 2023 et 2024. Le football français perd un technicien très compétent et une personnalité très attachante. La réaction de Didier Deschamps, le sélectionneur des Bleus, après la mort d'Éric Roy, l'entraîneur du Stade Brestois, est décédé à 58 ans. Arrivé en 2023, c'est lui qui a emmené ses joueurs en Ligue des Champions. Éric Roy a lutté contre un cancer du pancréas. Et puis, 26 départements de la région parisienne au Puy-de-Dôme et à la Haute-Savoie en vigilance orange canicule à partir de midi, alors qu'on a dépassé les 37 par endroit hier. Cette vague de chaleur va persister au moins jusqu'en milieu de semaine prochaine.
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2: Bonsoir et bienvenue sur France Info. À la une ce soir, les honneurs et les dorures du château de Versailles. Pour Donald Trump, un dîner avec Emmanuel Macron. Les deux présidents ont quitté Évian, le chef de l'État français qui se félicite du succès du sommet du G7 avec les avancées sur l'Ukraine et le soutien américain. Le président des États-Unis, lui, annonce que l'accord avec l'Iran sera signé demain ou vendredi. Le texte de ce protocole d'accord est dévoilé ce soir par les autorités américaines. Nous parlerons aussi dans ces informations des conséquences économiques en France de cette guerre au Moyen-Orient. Les ménages accusent le coup, dit ce soir l'INSEE. Et puis la vague de chaleur et des températures en hausse. 26 départements en vigilance orange à la canicule demain, dont Paris. Et toujours la question de l'adaptation des services publics à l'hôpital, à l'école. La ministre de la Transition écologique reconnaît que face au dérèglement climatique, les moyens financiers ne sont pas à la hauteur. Pour parler de tous ces sujets, nos informés ce soir, Nathalie Moret. Bonsoir Nathalie.
3: Bonsoir.
2: Journaliste politique pour le groupe de presse Ebra. Bonsoir Estelle Martin.
4: Bonsoir Victor.
2: Présentatrice de l'émission 64 minutes week-end, c'est sur TV5 Monde. Jérôme Viala-Godefroy est avec nous, bonsoir.
5: Bonsoir.
2: Chargé de cours à Sciences Po Paris, spécialiste des États-Unis, auteur de ce livre Les mots de Trump chez Dalloz. François Reynard, bonsoir.
6: Bonsoir Victor.
2: Journaliste et chroniqueur au Nouvel Obs. Et Vincent de Filigonde, bonsoir et bienvenue.
7: Bonsoir Victor.
2: Chef du service idées et débats à la Croix. Donald Trump attendu à Versailles ce soir, un dîner au château à l'invitation d'Emmanuel Macron, officiellement pas en l'honneur du président américain, mais pour célébrer les 250 ans de l'indépendance des États-Unis et rappeler le rôle de la France dans l'histoire. Bonsoir Isabelle Labéry.
8: Bonsoir.
2: En direct de Versailles pour France Info, beaucoup de retard dans l'organisation. Où en sont les deux présidents ?
1: Alors écoutez, le président américain, lui, a terminé sa conférence de presse à Évian à peu près à l'heure à laquelle il aurait dû ici franchir la monumentale porte royale qui mène à la cour d'honneur du château. Donc cette soirée a pris beaucoup de retard. Pas de traces non plus d'Emmanuel Macron, le chef de l'État français. La garde républicaine est en train de prendre place ici. Au programme ce soir, il y a un passage par la prestigieuse Galerie des Glaces et ses 357 miroirs, une visite de la chapelle royale. Emmanuel Macron sait, vous le disiez, le goût de son homologue pour le faste et les dorures. Les deux chefs d'État doivent aussi jeter un coup d'œil à l'exposition consacrée au rôle de Versailles dans l'indépendance américaine, puisque c'est ici que Louis XVI, en 1778, a décidé d'engager militairement la France aux côtés des indépendantistes. En revanche, le dîner d'une trentaine de convives sera sobre, servi dans la galerie basse de Versailles. Ce n'est pas un dîner de gala, a précisé le chef de l'État. Il n'y aura pas non plus de feux d'artifice ni de spectacle son et lumière pour terminer la soirée, comme cela avait été un temps envisagé. Emmanuel Macron a un peu revu à la baisse son opération séduction face aux critiques qu'il accusait de trop de flatterie face au président américain. Il a déjà réussi le principal, faire rester Donald Trump en France jusqu'à la fin du G7.
2: C'est déjà pas mal. Merci Isabelle Labéry en direct de Versailles pour France Info. Nathalie Moret, ce dîner au château de Versailles, même si on dit que ce n'est pas un dîner de gala, c'est un honneur que fait Emmanuel Macron à Donald Trump.
3: Oui, parce que Versailles, c'est le tapis rouge de la France. Quoi, c'est vraiment un outil incroyable de soft power. C'est la puissance de la France. Votre reporter l'a dit, c'est la galerie des glaces, etc. C'est
2: outil diplomatique. Même Emmanuel Macron l'a dit tout à l'heure lors de sa conférence.
3: Mais oui, c'est un outil diplomatique qui a été souvent utilisé par le passé. Et Emmanuel Macron doit être, je crois, l'un des chefs de l'État qui a plus utilisé ce lieu depuis qu'il a été élu. Et ça fonctionne. Parce que si Donald Trump reste en France ce soir, c'est parce que il y a ce dîner, pas de gala certes, mais un dîner, et même son feu d'artifice, Versailles, c'est un feu d'artifice. Donc c'est parce qu'il y a ce dîner à Versailles que Donald Trump reste en France. Et on voit bien que c'est un outil de puissance de la France qui est utilisé, c'est pas la première fois. Rappelez-vous, dès son élection en 2017, Emmanuel Macron avait invité Vladimir Poutine à Versailles. Donc c'est effectivement un outil d'apparat dont il se sert. Effectivement, on se demande si c'est pas un petit peu trop, mais on voit que effectivement ce G7 est plutôt un succès. Donc, on verra dans les jours prochains.
2: On en reparlera effectivement du succès de ce G7. Vous avez cité Poutine en 2017. On peut parler de l'empereur du Japon qui était venu également à Versailles, Naruhito en 2018, Charles III en 2023. Il aime effectivement beaucoup Versailles, Emmanuel Macron, Estelle Martin également, ces fameux sommets de Chausse-France dont la dernière édition a eu lieu récemment.
4: A été fort Louis XIV, en tout cas. Lui, déjà, il était au centre du monde. Il a créé le château de Versailles pour faire rayonner la France. Et là, c'est un prolongement. Et c'est vrai que Nathalie a raison, d'autres présidents l'ont fait avant Emmanuel Macron, même si lui apprécie vraiment, enfin en tout cas sait l'utiliser. Et Donald Trump, c'est vrai, il est fier. Il l'a dit, là c'est pas du toc, c'est vraiment tout l'or.
2: C'est
4: il
2: pas
4: adore.
2: Du plaqué or, c'est du lourd. C'est du lourd. Donald
4: et oui,
2: Trump.
4: Et parce qu'en fait, il se voit peut-être lui aussi comme le Louis XIV mondial, peut-être Donald Trump, et il adore sa salle de bal, celle qu'il rêve de faire créer. Elle est vraiment. Pas exactement comme Versailles, mais en tout cas, on sent le modèle. Il aime vraiment ça. Mais après, c'est à double tranchant, parce qu'on en discutait avec Bertrand Badi ce week-end. Et il me disait, mais en même temps, attention, parce qu'avec ça, on flatte aussi l'ego de Donald Trump, qui est déjà assez important. Là, il se targue d'une victoire face à l'Iran. Il est reçu avec faste au château de Versailles. Alors, qui pour contrer Donald Trump? Qui pour le contrer sur ses erreurs potentielles? C'est compliqué. Là, vraiment, on sent qu'il est dans une sorte de toute puissance.
2: Il se présente lui-même comme le roi, le king Donald Trump, Jérôme Vialagotfroy.
5: Oui, et ça lui donne cette impression de légitimité monarchique qu'il ne peut pas avoir avec la Maison Blanche, qui est, au niveau de la présidence américaine, c'est très différent. Il n'y a pas cette profondeur historique. politique. Après, il faut vraiment se méfier de du long terme, c'est-à-dire que ça va le flatter sur le court terme et il passera à autre chose et pour des accords ou des confirmations en tout cas.
2: Sachant que c'est une soirée express, il est censé repartir dès
5: ce soir. Il repart juste après en fait et puis il est surtout dans le rapport de force. Et pour Donald Trump, c'est aussi paradoxalement une façon de se montrer comme étant le plus fort et plus fort que même les Européens. Donc il voit ça aussi comme quelque chose un petit peu de où lui se montre plus puissant finalement que la puissance française qui se retrouve un peu symboliquement à son service. Donc voilà, il faut aussi voir que parfois c'est bien ce rapport de force, c'est quelque chose qu'il va plus respecter que cette impression qu'il de faste qui lui plaît sur le moment, hein, c'est sûr, mais voilà, sur le long terme, ça revient.
6: Oui, parce qu'il y a quand même quelque chose là-dedans qui est, on fait tout ça pour satisfaire l'ego d'un gamin caractériel, quoi. Il a 5 ans et demi d'âge mental, Trump, ça, je pense que tout le monde s'en est rendu compte. Et là, vous rendez
2: c'est
6: compte.
2: Vous qui le dites, 80 ans officiellement bon, voilà. Sur le papier.
6: D'accord, mais il est beaucoup plus jeune, vous voyez. Et, mais en tout cas, vous avez vu l'argument qui était officiellement utilisé par Macron, c'est le seul moyen pour qu'il reste au G7 jusqu'au bout, mais c'est surréaliste, hein, pour pas aller, le G7 qui s'était passé au Canada, il était parti avant la fin, il avait claqué la porte en disant vous m'emmerdez tous, etc. Et donc là, tout est fait pour éviter qu'il ne s'en aille, c'est-à-dire qu'il ne fasse un affront diplomatique. Donc que la France ouvre le château de Versailles aux autres puissances, c'est tout à fait normal. C'est le général de Gaulle, c'est la même chose, Giscard, c'est la même chose, Mitterrand, c'est la même chose. C'est effectivement, comme on l'a dit très bien, le soft power de la France. Mais là, c'est le côté, on le fait juste pour lui. Pour pas qu'il se vexe et qu'il parte avant, c'est irréel, quoi. Enfin, je trouve ça honteux.
2: Vincent Pellegrin.
7: De toute façon, on est dans un truc complètement. Oui, complètement honteux. Trump.
6: Mmh. Donc, oui, oui.
7: Et là, effectivement, ce qu'on a permis, enfin, le fait que le sommet des bilans a quand même permis que Trump signe une déclaration finale, ce qu'il n'avait pas fait autant que je me souvienne. Il avait fallu modifier la déclaration finale pour le sommet au Canada la dernière fois. Et là, il y a quand même un soutien indéfectible à l'Ukraine, alors qu'elle défend sa liberté, sa souveraineté et son intégrité territoriale. C'est quand même pas rien d'avoir obtenu ça.
2: Ce type est dingue. Jérôme Vialagas-Franc, oui. Encore un mot, vous qui avez écrit ce livre sur les mots de Trump, MOTS, il y a effectivement ce rapport de force dont on parlait, cette reprise en main. Emmanuel Macron, tout à l'heure, a dit il ne faut être jamais ambigu ni faible avec Donald Trump.
5: Oui, mais il faut après qu'il y ait une action vraiment derrière qui puisse lui montrer que on sait dire non. Et d'ailleurs, là où ça a bien marché, c'est quand on a refusé un certain nombre de choses, notamment c'était sur le Groenland. Et là, ça a fait vraiment une différence parce que dans le fond, c'est ce qu'il respecte. On voit d'ailleurs, hein, il respecte les leaders antidémocratiques qui sont forts, qui se montrent forts. Poutine, alors pour l'instant, là, il vient de parler à Zelensky et il prend des faits et causes pour l'instant pour l'Ukraine, mais ça peut tout à fait aussi changer un petit peu selon comment les choses se passent. Une des différences quand même importantes par rapport à 2018, par exemple, c'est qu'il est quand même plus en difficulté aux États-Unis et aux difficultés en partie au niveau de sa base, notamment sur sa politique internationale. La guerre en Iran est pas du tout populaire et sur l'ensemble des Américains encore moins. Et voilà, donc il y a les élections qui vont arriver. Donc,
4: mais là, il a beaucoup insisté sur les cours du pétrole qui baissaient, que vraiment là, on allait être inondé de pétrole. On sentait que le message était vraiment pour les Américains, ne vous inquiétez pas.
5: Alors, les stocks de pétrole sont plus bas aux États-Unis,
6: et le pétrole baissera pas aussi bas qu'il n'était avant. Voilà. Donc c'est surréaliste tout ça.
2: Avant Versailles ce soir, François Reinhardt, il y avait la fin donc de ce sommet du G7 à Évian, en Haute-Savoie. Emmanuel Macron et Donald Trump ont pris la parole. Le président français parle donc de succès.
8: Ce G7 a permis, et c'est ce qui constitue pour un tel sommet un élément de son succès, et donc c'est pourquoi je peux vous dire que ce G7 est objectivement un succès, c'est qu'il a été un moment d'unité, de discussion de qualité et de vraie coopération entre les dirigeants qui se retrouvaient ici.
2: Ce n'est pas rien, Nathalie Moret, pour Emmanuel Macron de mettre un succès, on va dire, à son compte, à moins d'un an de son départ de l'Élysée, lui qui, dans une sorte de tournée d'adieu, finalement, avant ce départ.
3: Moi, je pense qu'on a assisté avec cette conférence de presse en fin d'après-midi à Évian, à ce en quelque sorte la bande-annonce de ce que vont être les 10 prochains mois. Parce que l'international, et donc le succès en tous les cas revendiqué de ce G7, c'est, si vous voulez, comment dire, c'est tout ce qui reste à Emmanuel Macron qui, sur la scène intérieure, est empêché depuis la dissolution, puisque son camp n'a plus de majorité ni même relative. Et là, on sait que les 10 prochains mois vont être totalement, comment dire, impacté par la prochaine élection présidentielle à laquelle il ne pourra pas participer. Donc là, l'international, c'est exactement ce qu'il lui faut pour, comment dire, essayer de tisser le récit qu'il a été un président performant, notamment à l'international. Il va le faire en grande partie demain lors d'une émission sur le service public en début de soirée. Il y aura après la semaine prochaine Marc Bloch, où il y aura sans doute
2: la panthéonisation du grand historien
3: Marc Bloch,
2: et résistant.
3: Sans doute, où il aura des mots très forts sur la République, et ensuite il y aura le 14 juillet. Donc on voit bien que là, il est dans une séquence où il est en train d'essayer d'imprimer ce que va être son récit, ce que va être son, à l'Élysée, il s'appelle la legacy, c'est-à-dire son
2: héritage.
3: Voilà. Son héritage, merci beaucoup. Son
2: héritage. Beaucoup de polyglottes autour de cette table.
3: Son héritage pour l'année qui vient. Et c'est assez impressionnant de voir ça se mettre en place finalement de façon complètement incroyable.
2: Estelle Martin, Emmanuel Macron, tout à l'heure, il a parlé d'un moment évident à propos de l'Ukraine. Est-ce que c'est vraiment un succès ce qui s'est passé lors de ce G7 à propos de l'Ukraine?
4: Alors, je serais prudente parce qu'effectivement, Donald Trump a l'air de redécouvrir l'Ukraine, redécouvrir Volodymyr Zelensky. Il y a cette remobilisation qu'on évoquait avec Vincent. Donc, on peut espérer, c'est vrai qu'on a vu que Emmanuel Macron a fait beaucoup d'efforts pour que Volodymyr Zelensky qu'il puisse participer, qu'il puisse discuter avec Donald Trump. Mais Donald Trump est très changeant. Et c'est vrai que même dans son discours, alors là, il parlait de l'Iran.
2: Si l'on regarde les points dans la case positive, on va dire, Donald Trump a renoué clairement avec Volodymyr Zelensky. Il a signé aussi le président américain un communiqué, on l'a évoqué, pour soutenir l'Ukraine et amener notamment des outils, des moyens de défense supplémentaires.
4: C'est pas la première fois qu'il avait des gestes envers les Ukrainiens. Et malheureusement, il a totalement oublié ce conflit. Alors peut-être qu'effectivement, avec le G7 et puis avec le fait que l'Iran soit pas encore réglé, loin de là, mais qu'on soit en train de passer à une autre séquence, on peut espérer pour les Ukrainiens en tout cas que d'un coup Donald Trump se dise qu'il faille faire quelque chose pour les Ukrainiens.
2: Et Vincent Télégon après.
7: Oui, c'est un succès dès lors que c'est pas un échec. Enfin, avec Trump, ça peut tellement virer rapidement à l'échec que déjà arriver à contenir ce type, c'est déjà pas mal.
9: Un élément important aussi, c'est qu'il est. Pardon. C'est qu'il est, il voit aussi que finalement l'Ukraine résiste et il est moins à cette vision que l'Ukraine est forcément faible et que Poutine est forcément fort. Et donc là, ça change aussi beaucoup sa dynamique au niveau du respect des forces en présence. Et parce que pour
2: est-ce
9: lui,
2: que c'est un succès pour Emmanuel Macron et les Européens d'arriver à faire à nouveau. Est-ce que Donald Trump s'intéresse déjà à ce sujet?
9: En tout cas, l'idée, c'est de diminuer les risques le plus possible que ça parte n'importe comment en fait. Oui. Et qu'il aille soutenir éventuellement Poutine. Mais je pense qu'il y a aussi cette idée pour Donald Trump que finalement les Ukrainiens résistent, Poutine n'y arrive pas, c'est quelque chose qui change un peu la donne.
2: Ce qu'a dit Emmanuel Macron, c'est que les pays du G7, je le cite, ont acté qu'il n'y avait pas de volonté sérieuse de la Russie de faire la paix. Est-ce que Donald Trump l'avait réalisé jusque-là?
9: Alors, je pense qu'il le sait au fond, mais là il voit que ça va pas aller beaucoup plus loin, et lui ce qu'il voudrait, c'est que ça s'arrête tout simplement. Pourquoi? Parce que c'est le business avant tout, et ce qu'il voudrait, c'est que la guerre s'arrête. Et il a du mal à comprendre, d'ailleurs il dit je pensais que ça allait s'arrêter plus tôt, je sais pas, ça s'arrête pas, enfin voilà, il ne comprend pas cette résistance qu'il y a eu du peuple ukrainien, et ça change beaucoup la donne.
2: Lui qui avait promis pendant sa campagne électorale, on s'en souvient, de régler la guerre en quelques jours. François Reynard.
6: Oui, on peut aussi se poser une question de savoir est-ce que le G7 c'est encore un sens aujourd'hui, hein. C'est-à-dire que je suis d'accord avec tout ce que vous venez de dire, hein, le fait que si ça aide l'Ukraine, tant mieux, formidable, etc. Mais le G7 au départ, c'est Giscard qui avait créé ça en 75, je crois, et l'idée c'était un club des premières puissances économiques du monde et démocratique, hein. C'était ça l'idée. Après, il y a eu un petit moment avec la Russie qui est entrée dedans parce qu'on espérait qu'elle allait devenir démocratique.
2: G8,
6: voilà, et la Russie a été sortie après l'Ukraine, enfin la Crimée, si je me souviens bien, ou enfin voilà. Et là, on se retrouve dans un G7 dans lequel c'est plus les premières puissances du monde puisqu'il n'y a pas l'Inde, il n'y a pas la Chine, il n'y a pas le Brésil qui est un peu derrière. Donc voilà, donc il y a déjà cette question-là. Et deuxièmement, est-ce que ce sont toujours des puissances démocratiques? Il y en a 6 qui le sont, ça c'est sûr. Est-ce que Trump est un homme qui représente la démocratie dans le monde? Est-ce que c'est un homme qui donne des leçons de démocratie dans le monde? Il déclare des guerres n'importe quand, n'importe qui, n'importe où. Il va arracher des gens, kidnapper des gens dans les pays, il bombarde dans les Caraïbes, etc. Donc, je veux dire, ça pose un problème moral. Et là, la scène à laquelle on a assisté, c'est encore 6 hommes adultes. Enfin, oui, si je me trompe pas, il n'y a pas de femme dedans. Il y a Madame Van der Leyen, Madame. Six hommes et femmes adultes qui essaient de contrer un espèce de monstre délirant, quoi.
4: Non, mais ce qui est frappant, c'est qu'en fait, le G7, alors c'est vrai que tout le monde, d'ailleurs, il y a eu beaucoup de papiers la semaine dernière, le club de ringard, ça sert à rien et tout. Et là, ça sert à quelque chose parce qu'en fait, Donald Trump est venu et il y a eu cette séquence surréaliste où il a dit, c'est qui le boss? Il est arrivé une heure en retard et tout le monde l'attendait.
2: Il a dit, I am the boss, je suis le patron. Ce matin, au moment d'arriver dans la salle.
4: Parce que si le G7 a fonctionné, là, on dit que le G7 est un succès, notamment pour Emmanuel Macron, c'est aussi parce qu'il y a eu cette signature, qu'il y a eu Donald Trump et qu'on a avancé. Donc c'est assez terrible de se dire que, effectivement, enfin, moi je trouve que ce qu'il en ressort, c'est que le boss, effectivement, pour l'instant, c'est quand même Donald Trump.
2: Vincent Télégonde.
7: Oui, en fait, on est quand même, il y a le G7, mais il y a pas mal d'invités. En fait, il y avait
6: Ils sont invités à côté, donc il y a un côté diplomatique qui est gênant.
7: Lula du Brésil.
9: La conférence de presse avec l'Inde, elle était en direct sur CNN. Et d'ailleurs, Trump a dit, et c'est là où on voit aussi que c'est très personnalisé, puisqu'il a dit, si l'Inde est attaquée, on la défendra. Enfin, tant qu'il y a Moody, après, si c'est un autre dirigeant, ce qui est aussi une manière de s'ingérer éventuellement dans la politique indienne, voilà. Donc il a donné des gages, entre guillemets, c'est pour ceux qui veulent le croire.
2: Sur l'interprétation, Jérôme Vialagodfra aussi de cette séquence, effectivement, que la Maison Blanche d'ailleurs exploite à foison depuis ce matin, I am the boss, Donald Trump qui arrive comme ça dans cette salle, comment est-ce que vous l'interprétez, vous?
9: Ah ben, c'est comme ça qu'il voit les sommets en général, c'est que ça doit tourner autour de lui, et le fait d'arriver en retard et que tout le monde s'arrête, c'est quelque chose qu'il met en scène et qu'il adore faire, mais ça indique aussi là qu'il a quand même besoin.
2: Le multilatéralisme pour lui, c'est compliqué.
9: Pas du tout, il aime bien le bilatéralisme éventuellement parce qu'il est toujours en position de force, et ce qui est intéressant quand même, c'est qu'il ressent ce besoin quand même de le dire, voilà, c'est peut-être pas aussi naturel que ce qu'il laisse penser.
4: Mais ce qui est dingue, c'est que la Maison Blanche a fait une capture d'écran sur la diffusion en direct dans les médias du monde entier, et c'était impressionnant. Tous les médias, ou presque, en tout cas de chaînes d'infos, et que ça soit indienne, portugaise, française et tout, étaient sur le point presse de Donald Trump. On voit quand même qu'il focalise l'attention, mais d'une avec une intensité qui est
9: permanent.
4: Tout le temps.
6: Mais il doit y avoir aussi un sentiment de rejet. C'est beaucoup de gens. Il y a beaucoup de peuples dans le monde qui disent, moi, je veux pas que ce soit lui le boss. Enfin, nous Français, on devrait dire, c'est pas lui le boss.
9: Il y a une fascination.
6: On est un peuple souverain. On appartient à l'Union européenne, qui doit être souveraine. On n'est pas les employés de Monsieur Trump.
2: Nathalie Moret, sur cette phrase, I am the boss, on peut se dire aussi que finalement il s'inclut tout de même du côté des alliés en disant bon, au moins je suis avec vous, peut-être je suis votre patron, mais au moins je suis à vos côtés. Et on disait tout à l'heure, Emmanuel Macron, c'est une victoire quelque part pour lui d'avoir réussi à garder Donald Trump pendant ces 3 jours à Evian.
3: Et on voit bien que tous les puissants qui sont au G7, ils ont 2 grilles de lecture. Celle du G7 où effectivement c'est important d'arriver sur un communiqué commun, etc. Et puis il y a leur grille de lecture perso. Moi je pense pas comme vous, Victor, je pense que quand Donald Trump dit à I'm the boss, je pense qu'il le pense vraiment, parce qu'il a des élections au mois de novembre.
6: Et pour les autres, c'est une humiliation. C'est-à-dire que pour un chef d'État, pour un chancelier allemand, pour une première ministre italienne, etc., ben non, leurs électeurs pensent que le chef de leur pays, c'est elle ou lui, et pas l'autre. La mise en scène de la vassalité du monde par Donald Trump est un truc qui est humiliant, une humiliation pour le monde entier.
7: Et ce qui est pathétique, c'est le fait qu'ils fassent la queue les uns après les autres pour aller saluer Donald Trump.
6: C'est fou, quoi. Et après, on en parlera, mais après, que tout le monde y aille de son compliment sur cet accord sur l'Iran, qui est ni fait ni à refaire, enfin, c'est hallucinant.
2: Merci pour la transition, François Reinhardt. Emmanuel Macron, justement, a félicité Donald Trump pour cet accord entre les États-Unis et l'Iran. Donald Trump, qui lui-même a pris la parole ensuite sur cet accord.
10: Nous allons signer demain ou après-demain cet accord. Et toute ma vie, j'ai signé des accords. Parfois, les choses sont difficiles à prévoir. Parfois, les accords sont sûrs.
2: Voilà, l'art du deal selon Donald Trump, Jérôme Vialat-Godefroy. Il laisse planer le doute sur le moment de la signature, Donald Trump, ou il s'en mêle les pinceaux ce soir?
9: Non, je pense qu'il il s'en mêle peut-être les pinceaux, mais en tout cas, ce qui est clair, ce qui est intéressant quand même,
2: il
9: c'est que ça va être
2: vendredi,
9: son...
2: on rappelle.
9: Voilà, c'est que ça va être son vice-président qui va signer, Vince. Pas lui. Et d'ailleurs, il a dit un peu plus tard, sous forme de blague, que si ça se passait mal, il pourra toujours accuser JD que c'était de sa faute. Ce qu'il est quand même capable de faire, en même temps. Donc,
2: il s'était déjà un peu passé sur les premiers pour parler avec le Pakistan. Absolument. Il était revenu bredouille, et c'était lui finalement qui en avait pâti.
9: Tout à fait. Donc il faudra voir comment ça va se passer, mais en tout cas. Il est il est quand même en difficulté parce qu'il doit prouver à ses électeurs qu'il a fait mieux qu'Obama. Et ça, c'est une obsession pour lui. Or là, l'accord qui se profile est toujours comparé à celui
2: de
9: 2015, défavorablement, notamment dans la presse américaine. Donc, et c'est pour ça qu'il va revenir vraiment sur cette comparaison en disant que. D'ailleurs, sans lui, Israël n'existerait plus. Enfin voilà, c'est toujours une sorte d'apocalypse. Hein, sans, il est le sauveur, lui, il se présente comme ça.
7: Ce qui est très étonnant, c'est le dans le communiqué, je lis, nous saluons l'annonce d'un accord entre les États-Unis et l'Iran, obtenu sous la conduite ferme du président Donald Trump. Ce qui est complètement hallucinant comme formulation.
2: Estelle Martin.
4: Oui, alors moi, ce qui m'a surpris, c'est effectivement ces références... nombreuses à Barack Obama et cet accord du JCPOA qui était ni fait ni à faire, il n'a pas arrêté. Et pareil, il est revenu beaucoup de
11: alors
4: fois sur...
11: c'était un très bon accord.
4: Oui, en plus, et que c'est... mais parce qu'il l'a déchiré. Et puis,
2: on rappelle effectivement 2015 signature, 2018 Donald Trump qui met l'accord à la poubelle.
4: Et là, c'est vrai qu'on peut se demander, normalement, a priori, les 300 milliards gelés par...
2: oui, parce qu'on précise que ce soir, les autorités américaines elles-mêmes ont publié le contenu, a priori,
4: alors, on l'a pas.
2: De cet
4: regarde,
2: accord.
4: Effectivement, là, ils ont dit qu'ils l'avaient publié. Pour l'instant, on a juste les points qui ressemblent exactement à ce qui a été dit par les Iraniens et aussi par Donald Trump cet après-midi. Mais donc, on en est à dilution des stocks d'uranium enrichi. Mm-hmm. Alors,
2: sous la supervision de l'AIEA.
4: De l'AIEA, donc ça
2: l'Agence
4: c'est peut-être
2: l'énergie
4: un point important. Mais pareil, le JCPOA, c'était avec l'AIEA, donc je ne vois pas ce qu'il y a de mieux. Et puis surtout, le fait que l'Iran puisse vendre son pétrole, ce qui serait le cas, qui puisse récupérer ses 300... Immédiatement, ouais, 300 milliards d'euros...
2: De dollars,
4: qui donc sont gelés. Comment il justifie ça? Parce qu'il dit toujours que Barack Obama...
2: Sachant que Donald Trump, lors de la conférence de presse à Evian, a dit « Nous ne donnerons pas un dollar à l'Iran. »
9: Mais bon, 300 milliards, c'est des investissements éventuels aussi des pays du Golfe notamment.
4: Oui,
9: ça voudrait dire que voilà, et ça voudrait dire que ça serait aussi les victimes d'attaques de l'Iran qui vont payer l'Iran pour la reconstruction de l'Iran quoi. Donc c'est quand même un
4: et donc comment il va pouvoir se justifier sur tous ces points-là qui a priori le mettre en difficulté.
11: L'idée de se justifier pour Donald Trump, c'est pas un problème.
4: Vrai,
11: de toute façon, un social historique qui a jamais vu depuis le Moyen Âge, depuis la préhistoire, que dis-je, pardon, je suis désolé. Depuis la préhistoire, on n'a jamais vu un accord aussi bien fait. C'est un accord absolument lamentable qui est tout à fait favorable à l'Iran, c'est pas le problème, au régime monstrueux qui est en Iran. Je vous rappelle que la séquence là, il y a eu en juin dernier la guerre avec ça y est, c'est bon, on a tout gagné, l'uranium n'existe plus, il y a plus de bombes atomiques en Iran. Puis finalement bah il y en a une quand même, on va recommencer. Et alors ça a commencé en janvier avec l'aide arrive, manifester, allez-y, entrer dans les rues, aller dans les rues, l'aide arrive. Puis ensuite, on va changer le régime et on va mettre un type formidable qui est le fils du Shah d'Iran là, c'était la vedette du mois de février dernier. Et puis finalement, au pouvoir, il y a des gens qui sont encore plus durs que ces qui ont été et qui ont gagné quoi ? Qui ont gagné le fait que le détroit d'Ormuz va être réouvert alors qu'il était ouvert avant la guerre et qui vont toucher de l'argent probablement dessus. Hein ? Qui vont toucher de l'argent. Enfin, c'est irréel.
4: Oui, mais peut-être qu'il y a un petit changement parce que c'est vrai qu'au niveau, effectivement, là, c'est moins religieux et plus militaire et extrêmement dur avec effectivement des exécutions. Il semblerait que, par exemple, pour les femmes dans les grandes villes, elles puissent être plus libres de leur mouvement, de ne pas avoir de voile et tout. J'écoutais beaucoup de témoignages et notamment d'Iraniennes qui le disaient que c'était une réalité, qu'il y avait une sorte de laisser-faire pour peut-être pour calmer le jeu, pour pas qu'il y ait de révolution à l'intérieur du pays. Mais voilà, bon, je sais, c'est rien par rapport à ce qui s'est passé.
11: En fait, il y a toujours dans les prisons, il y a des gens qui sont pendus tous les jours en Iran.
7: Les exécutions, quand même, les religions perdent de pouvoir. effectivement, et c'est les gardiens de la Révolution qui l'ont pris.
4: Les
7: et ça, vraiment, c'est un changement qui est quand même très important. Et,
11: mais qui
7: et,
11: va pas dans le sens de la démocratie.
7: Qui va pas dans le sens de la démocratie.
11: Ça va être une dictature militaire, alors que c'est une dictature religieuse.
2: Sachant, Jérôme Bérette-Godefroy, qu'on se souvient des mots de Donald Trump au début de l'invasion, des attaques le 28 février, en disant, voilà, et même avant cela, en janvier, lors des répressions, en disant, soulevez-vous et les États-Unis seront à vos côtés.
9: Oui, alors ça, il fallait vraiment être assez naïf pour croire qu'il allait aller au bout et qu'il faisait ça pour le peuple iranien. Ce qui est intéressant dans tout ça, c'est de voir que pour l'électeur américain lambda, finalement, les détails, tout ça, c'est pas très important. Ce qui va compter, c'est est-ce qu'il y a un impact sur ce qu'il paye tous les jours, sur l'essence, si ça baisse ou si ça baisse pas. Et donc, le récit qu'il va pouvoir en faire, il y aura une partie de la population, en tout cas, qui va adhérer. C'est très divisé, hein, entre la polarisation, vraiment, elle est très forte. Et pour l'instant, il y a quand même qu'une minorité qui soutient Donald Trump dans cette séquence.
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1: Il est 4h30, le flash, Emma Steven. L'accord de paix au Moyen-Orient a été signé hier soir par l'Iran et par Donald Trump, le président américain qui se trouvait au château de Versailles avec Emmanuel Macron. Le texte qui devait initialement être signé demain est considéré comme une victoire par Téhéran. Il inclut notamment le déblocage par les États-Unis d'un fonds de 300 milliards de dollars pour la reconstruction et le développement de l'Iran sous condition d'un accord définitif sur sa capacité nucléaire. La capitale ukrainienne visée cette nuit par une attaque de missiles. Kiev avait déjà été visée ce lundi par des frappes russes qui ont fait 11 morts. Le parquet de Paris fait appel de la relaxe prononcée ce mardi contre un ex-animateur d'une école du 11e arrondissement. L'homme de 47 ans était jugé pour harcèlement et agression sexuelle sur mineurs et le tribunal correctionnel avait estimé que l'infraction n'était pas assez caractérisée. Le procureur avait requis une peine de 18 mois de prison avec sursis. Depuis le début de l'année, 132 agents d'école de la capitale ont été suspendus, dont 52 pour suspicion de violence sexuelle. Le thermomètre s'emballe, plus de 37 degrés hier dans l'Hérault, les Landes ou encore l'Aude, et ça va continuer de grimper. 26 départements de la région parisienne au Puy-de-Dôme et à la Haute-Savoie sont placés à partir de midi en vigilance orange canicule par Météo France. Cette vague de chaleur est prévue pour durer au moins jusqu'au milieu de la semaine prochaine. Le Nutri-Score, ce système qui note de A à E la qualité nutritionnelle d'un produit alimentaire, arrive devant la Cour de justice de l'Union européenne à la suite d'une décision rendue par le Conseil d'État. Il avait été saisi par Lactalis. Le géant laitier n'a jamais adopté le Nutri-Score, lui reprochant de ne pas prendre en compte les portions réellement consommées dans son calcul. L'Angleterre montre les muscles contre la Croatie et parvient à commencer le mondial de foot avec une victoire 4-2. Soirée compliquée en revanche pour le Portugal parmi les favoris et qui ne parvient qu'au nul. Un partout face à la République démocratique du Congo. De retour dans la compétition après un demi-siècle d'absence. Le Ghana gagne dans les dernières secondes 1-0 face au Panama. Et en ce moment, l'Ouzbékistan rencontre la Colombie. Il y a 0-0. On en est à la 31e minute. L'Olympique de Marseille pourra disputer la prochaine Ligue Europa malgré sa condamnation hier soir à une amende de 10 millions d'euros pour avoir transgressé les règles comptables de l'UEFA. L'instance maintient en revanche l'OM sous la menace d'une exclusion de la prochaine compétition européenne pour laquelle le club se qualifierait au cours des trois prochaines saisons s'il ne revient pas dans les clous budgétaires d'ici un an. Et puis, l'entraîneur du Stade Brestois, Éric Roy, est mort des suites d'un cancer du pancréas dont il souffrait depuis plusieurs années. Il avait 58 ans, ancien milieu de terrain formé à l'OGC Nice et passé notamment par Lyon et Marseille. Il avait pris la tête de l'équipe bretonne il y a 2 ans en lui permettant en 2024 de disputer la Ligue des champions de foot.
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3: Avec ce soir dans le studio de France Info, Nathalie Moret, journaliste politique pour le groupe de presse EBRA, Estelle Martin, présentatrice de l'émission 64 minutes week-end, c'est sur TV5 Monde, François Reynard, journaliste et chroniqueur au Nouvel Obs, et Vincent de Féligonde, chef du service idées et débat à La Croix. Voyons maintenant ensemble l'impact de la guerre au Moyen-Orient sur notre économie, sur l'économie française cette année. La réponse est finalement dans le titre de la note de conjoncture de l'INSEE. C'est publié ce soir, l'industrie tient la barre, les ménages accusent le coup. Cela dit tout, Nathalie Moret.
4: Oui, ça dit tout et c'est pas une nouveauté. C'est d'ailleurs dans son propos introductif tout à l'heure à Evian, Emmanuel Macron a redit que c'était un très bon accord. En dehors du fait de qu'il y ait la lecture internationale, il y a aussi la lecture nationale. La lecture nationale, c'est que les Français payaient le litre d'essence plus de 2 euros et que pour certains d'entre eux, c'était absolument ingérable. Donc oui, c'est un bon accord là-dessus, c'est-à-dire que il n'y a pas si longtemps que ça, je crois que ça fait 2 semaines simplement, le Premier ministre Sébastien Lecornu avait fait une conférence de presse, il en fait quand même pas tant, justement pour donner donner un certain nombre de mesures pour soulager les Français qui étaient effectivement complètement dépendants de l'essence. Donc on voit que, et en matière de pouvoir d'achat et en matière de croissance, ce qui se passe au Moyen-Orient, loin de chez nous, a des conséquences vraiment concrètes. Et ça va, je pense, être un petit peu plus facile, un petit peu plus d'air pour les Français, au moins sur le court terme.
3: Voilà, avec un pouvoir d'achat effectivement en baisse, François Reynard, une inflation qui grimpe aussi, 2,7% à la fin de l'année, dit l'INSEE ce soir, et effectivement des aides de l'État, du gouvernement, qui sont moins présentes, par exemple, que ce qu'on avait vu par rapport à ce qu'on avait vu après le début de la guerre en Ukraine en 2022.
5: Oui, puis alors ce qu'il faut voir aussi, c'est parce que aujourd'hui, enfin dans la société contemporaine, tout fait ventre, si je puis dire, tout fait sens contre le gouvernement. C'est toujours la faute du gouvernement. Il faut quand même rappeler là. Et c'est tout à fait normal. Bien sûr, il y a beaucoup de gens, comme vous le disiez très justement, qui ont souffert de la hausse du pétrole, pour qui c'est insupportable, ça fait des budgets, etc. C'est pas de la faute du gouvernement, hein. C'est, il faut, franchement, là, monsieur Trump, c'est lui qui a commencé cette guerre. Non, mais il faut quand même rappeler cette chose simple, hein. C'est pas le gouvernement qui a fait fermer le détroit d'Hormuz et qui a empêché le pétrole de circuler. Donc maintenant, que ça se réouvre, c'est très bien. Mais effectivement, par ailleurs, le pétrole ne baissera pas au prix où il était avant. Enfin, il y a toujours des effets cliqués en économie. Ça redescend jamais comme ça. Et donc, ce qu'il faut espérer, c'est de se mettre enfin à penser à la transition écologique, et à sortir de la dépendance au pétrole. Alors, il y a déjà la bonne nouvelle dans les mauvaises nouvelles, c'est que la seule chose qui progresse en France aujourd'hui, c'est les ventes d'automobiles électriques, hein. Donc, ça fait des années qu'on dit, il faut se mettre à l'électrique parce que justement, on va sortir de la dépendance au pétrole. Ben là, il y a eu un effet, c'était très pédagogique sur ce coup-là. Donc, ben voilà, peut-être qu'on va développer notre indépendance énergétique un peu plus grâce à cette guerre.
6: Vincent de Féligonde. Ce qui est intéressant, c'est qu'à deux jours près, la Banque de France puis l'INSEE ont sorti leurs prévisions. Et effectivement, la Banque de France pouvait pas tenir compte de la perspective de l'accord et que l'INSEE en a tenu compte. Et effectivement, l'INSEE prévoit 0,2 points de croissance de plus. Donc ça veut dire qu'effectivement, on peut espérer qu'il y ait une détente. Alors, il prévoit quand même que l'inflation sera supérieure. L'INSEE prévoit une inflation supérieure à celle que prévoyait la Banque de France. Mais c'est sûr que ça va avoir des conséquences relativement rapidement.
3: Estelle Martin.
7: Oui, c'est une bonne nouvelle, effectivement, en France. Alors, c'est vrai que moi, je vois plus à l'international aussi. Alors, on a bien compris que le détroit d'Hormuz, il va rouvrir de manière... par étape. Donc ça va pas être aussi pas brutal, mais aussi efficace pour les carburants, pour le prix des carburants et tout. C'est quand même une bonne nouvelle. On était quand même tout le monde était inquiet. On a vu comment le gouvernement a mis beaucoup de temps à trouver des solutions, à proposer des aides ciblées. On en a beaucoup parlé sur ce plateau. Donc c'est une bonne nouvelle, mais est-ce que ça va énormément changer? Je n'en suis pas sûre. Après, c'est aussi une bonne nouvelle au niveau international, au niveau Afrique, parce que tout ce qui était engrais, les agriculteurs en France étaient extrêmement inquiets par le manque d'engrais. Là, j'espère que ça va se débloquer et que ça va avoir un effet pour toute l'économie mondiale. Et c'est tout ce qu'on peut espérer avec cet accord s'il est respecté.
3: Alors, à propos de la guerre au Moyen-Orient, toujours, le patron de Total Energy a été auditionné ce matin par l'Assemblée nationale. Patrick Pouyanné, qui a répondu aux questions de la Commission des Finances, il a confirmé les bénéfices de son groupe liés à la hausse des prix du pétrole. 6 milliards d'euros au premier trimestre dans le monde, dont 500 millions d'euros en France.
8: 500 millions d'euros sur le premier trimestre, qui est pour ça que j'ai dit dans une interview que je pensais que nous serions amenés à payer de l'impôt sur les bénéfices en 2026 si l'année se poursuit. D'accord. Et si nos raffineries continuent à tourner.
3: Voilà, des chiffres qui vont donc faire payer des impôts en France à Total, ce qui est très rare. C'est la production de pétrole qui est généralement taxée et pas la distribution, car les marges sont trop faibles, a expliqué Patrick Pouyanné. Ça relance en tous les cas, Nathalie Morel, le débat lancé par les oppositions, on s'en souvient, à gauche et à l'extrême droite aussi, sur les profits tirés de la guerre par Total.
4: Les super profits. C'est franchement ce qu'on écoute dans les couloirs de l'Assemblée. Dès que vous prononcez le mot Total, tout de suite... Et le réflexe, c'est de dire qu'il y a des super profits. Donc, cette audition, elle était quand même assez drôle, puisque Patrick Pouyanné a été interrogé par les députés, mais notamment par Éric Coquerel, qui est donc le député insoumis, président de la Commission des Finances, qui, quand même, le groupe insoumis, rêve de surtaxer Total, parce que vraiment, c'est emblématique, cette entreprise. Donc, il y avait, comment dire, c'était non seulement le président de Total s'est prêté aux questions, comme il en a le devoir, et il a effectivement été transparent sur les... comment dire, les profits qu'il avait faits et surtout sur ce qu'il allait en faire. Mais en même temps, il y avait aussi, de la part des députés, il y avait ce jeu politique qui était de dire, regardez, avec tous ces super profits, ce qu'on pourrait en faire. Donc, c'était un jeu, il y avait à la fois la transparence économique et le jeu politique qu'il y avait derrière.
3: Et Patrick Pouyanné, lui, Vincent de Félégonde, il a redit à l'Assemblée qu'en cas de surtaxe de ses profits, eh bien, tout simplement, il arrêterait le plafonnement des prix à la pompe. En clair, si vous ne voulez pas que les Français payent leur carburant moins cher, ne me faites pas payer moins, quoi.
6: En fait, ce qu'a fait Total, c'est super malin. C'est-à-dire qu'effectivement, ils ont plafonné le prix. Et donc les gens se sont rués dans les stations Total.
3: 1,99€.
6: Ils plafonnent le prix, ça lui coûte 200 millions d'euros. Si on lui taxait ses super profits, ça serait plusieurs milliards. Donc en termes de communication, c'est assez génial comme coup.
3: François Reynard.
5: Il faut quand même rappeler aussi, parce qu'on parlait de super profit, il y a un autre mot qui revient souvent, qui est le profit de guerre, qui est quand même autre chose, parce qu'il y a une notion morale en plus. Et il faut quand même rappeler, là, que les profits de guerre, ça veut dire que la Total, qu'une entreprise gagne plus d'argent parce qu'elle a fait de bons investissements, qu'une entreprise gagne plus d'argent parce qu'elle était plus maligne que les autres, que ses concurrents, etc., sur ce, comme vous venez de dire à l'instant, ça se comprend, qu'elle gagne plus d'argent simplement parce que mécaniquement, il y a un truc qui monte, parce qu'il y a des gens qui se bombardent dans un autre coin du monde, c'est immoral, c'est pas normal. C'est récompenser quelque chose d'immoral. Donc moi, je trouve tout à fait normal qu'on taxe cette chose-là. Enfin, ça se comprend, en termes de bien.
7: Ah bah lui, il a bien montré qu'il n'était pas du tout d'accord. C'est vrai qu'on a senti que son audition était extrêmement tendue, fébrile. Non, il pense que déjà, voilà, il a fait un geste important en plafonnant le prix. Donc pourquoi il donne plus? Et puis si c'est comme ça, on va partir. On sent toujours ce même discours en France, c'est-à-dire que voilà, c'est mal de gagner de l'argent. On vous en veut si vous faites des profits. Donc il faut les taxer. Mais, et c'est vrai que c'est son message. Ça, c'est pas bien.
5: J'ai entendu, mais c'est pas pareil que c'est pas. On fait des profits. C'est là sur quoi, pourquoi tu fais des profits? Tu fais des profits, tu fais rien. Tu t'as rien fait. T'as eu aucune idée de rien. Tu bénéficies d'une chose qu'il y a d'autres gens qui sont la guerre. C'est pas normal.
7: Alors c'est peut-être pas normal, mais pour Monsieur Pouyanné, c'est tout à fait normal. Oui, il a fait ce qu'il avait à faire. Et il le défend et c'est très compliqué on sent qu'en France c'est pas un message qui passe. Je sais pas si pendant la présidentielle on va en parler, mais les ONG qui défendent ce super profit, elles expliquent bien que c'est très compliqué, que ce soit inaudible.
3: A priori, les taxes sur les super profits, ça reviendra, je pense, dans le débat. Nathalie Moret acquiesce de la tête. Ça reviendra forcément. Vincent de Félégonde.
6: En l'occurrence, c'est pas totalement juste qu'ils ont rien fait. Parce qu'en fait, je vais pas défendre Pouyanné, mais en fait, ils ont acheté très rapidement du pétrole qui était dans les pétroliers qui circulaient autour de l'Afrique. Et effectivement, ils ont assez bien géré le coup pour acheter du pétrole pas cher et pouvoir le revendre plus cher.
5: On est bien d'accord, moi, que je paye plus cher, je sais pas quoi, une paire de chaussures, parce qu'elle est beaucoup plus belle que la précédente, ou je sais pas quoi, ou si j'ai l'argent pour l'acheter, ça se comprend. Parce que là, il y a quelqu'un qui a fait quelque chose. Mais là, il y a rien fait du tout. C'est la gestion, c'est l'opportunité de quelque chose qui se passe et dont on n'est pas responsable.
3: Donc, et on poursuivra le débat, bien évidemment. On aura l'occasion d'en reparler. Dernier thème ce soir dans les informés. Vous l'avez forcément constaté, il a fait déjà très chaud. Aujourd'hui, le mercure va continuer de grimper 40 degrés par endroit au thermomètre ces prochains jours. 26 départements en vigilance orange à la canicule demain, de l'Eure-et-Loire à la Haute-Savoie, en passant par la région parisienne. Face à cette deuxième vague de chaleur en seulement 3 semaines en France, la ministre de la Transition écologique s'est exprimée aujourd'hui, Monique Barbu, au Sénat, reconnaît que l'État doit faire plus.
9: Nous avons, par exemple, sur l'année 2025, dépensé 1,7 milliard d'euros sur un certain nombre de travaux liés aux questions d'adaptation au changement climatique. Certes, ce n'est toujours pas à la hauteur de ce que nous devons faire et nous allons devoir augmenter ces ressources.
3: C'est un premier pas, Nathalie Moret, de reconnaître officiellement devant les sénateurs qu'effectivement, les financements pour la transition écologique ne sont pas à la hauteur.
4: C'est un premier pas et c'était important pour elle de le faire parce que Monique Barbu, c'est la ministre de la Transition écologique et je pense que c'est une des ministres les moins médiatiques du gouvernement, même si elle a un poste hyper important. Lors de la canicule, il y a 2 semaines, on l'avait quand même assez peu vue. Donc là, pour elle, c'était politiquement important de prendre la parole lors des questions au gouvernement
3: au Sénat.
4: Elle n'a pas dit que ça. Hein. Elle a aussi
3: Pourquoi on la voit aussi peu dans les médias?
4: Parce que c'est un choix. Monique Barbu, elle n'avait pas envie d'être ministre. C'était quelqu'un qui est...
3: WWF.
4: C'est une diplomate, c'est quelqu'un qui est une femme de dossier, qui est une femme qui gère le climat, mais hors des caméras. Et elle l'a fait... parce que Emmanuel Macron, dont elle est proche, l'a appelé et en lui disant il faut venir, etc. Il faut quelqu'un pour porter ces dossiers-là. Et force est de constater que depuis qu'elle est là, à chaque fois qu'il y a eu un moment comme ça important, elle a plutôt été absente. C'est quelqu'un qui a perdu ses arbitrages, notamment face à une ministre qui s'appelle Annie Genevard, qui est ministre de l'Agriculture et qui, elle, est une très très fine politique. Et ce qu'elle a rappelé d'ailleurs aujourd'hui, Martine Barbu, c'est qu'elle n'était pas du tout d'accord avec une partie de la loi agricole qui concerne l'eau. Donc là, on voit qu'elle commence à prendre un petit peu plus d'épaisseur et d'essayer de dire un petit peu non, je ne suis pas d'accord sur tout.
7: Oui, il faudrait, parce que alors moi, c'est marotte, hein, Victor, le réchauffement climatique. Alors je préviens d'ailleurs tous ceux qui vont insulter les météorologues et les journalistes spécialistes. C'est pas de leur faute si la carte est rouge et c'est pas de leur faute s'il fait de plus en plus chaud, parce que ça, c'est une réalité. Vraiment, ils en ont assez. Ils se font harceler, ils n'en peuvent plus. Donc voilà, moi, je regrette que cette ministre elle ne soit pas plus présente. Alors, c'est peut-être un choix, mais je trouve que c'est un choix dommageable parce que c'est une réalité, qu'on a beaucoup de mal à en parler sans se faire attaquer, qu'on a beaucoup de mal à trouver de l'argent. Et là, effectivement, canicule encore une qui va frapper, qui touche les plus fragiles. Et là, ils vont être obligés de s'exprimer. Et
3: elle a essayé d'ailleurs tout à l'heure, la ministre, de faire passer ses messages au Sénat en disant non, on ne fait pas rien. Il y a près de 200 mesures qui sont présentées à nouveau aujourd'hui. C'est difficile aussi de montrer des choses positives, François Reynard, dans ce domaine.
5: Là, est-ce qu'il me semble que là, en termes de bilan, on parlait tout à l'heure du bilan d'Emmanuel Macron. Alors, sur le plan étranger, effectivement, la politique internationale, effectivement, il peut avoir la tête haute, me semble-t-il. Mais alors, sur cette question-là, je me trompe pas, il avait commencé avec Nicolas Hulot, c'est ça. Il avait commencé avec Nicolas Hulot, qui était le super ministère, c'était quasiment un deuxième premier ministre, parce que l'écologie, ce qui est le plus important. Ensuite, dans sa deuxième campagne, ça recommençait, c'était très important. Il y avait l'idée qu'on allait faire le plan, on allait le donner à François Bayrou, il allait nous faire un plan à 50 ans, on allait voir. Et puis là. Et là, maintenant, l'écologie, c'est une pauvre ministre qui a l'air d'être une dame très bien, que je connais pas. Enfin, je la découvre dans ce que vous voulez me dire, qui apparaît au moment où la France entière souffre, etc. C'est-à-dire qu'au moment où on subit les conséquences d'un réchauffement climatique dont nous sommes responsables, nous, les humains, collectivement responsables, il y a cette femme qui apparaît pour dire on n'a pas fait assez, on peut pas, etc. C'est en termes de communication, c'est terrifiant. Et en termes de faits, c'est terrifiant.
3: Vincent de Fénégonde, en plus, à devoir défendre d'une certaine manière le bilan d'Emmanuel Macron, ou en tous les cas, devoir faire avec aussi les problèmes économique, budgétaire, pour lutter contre le réchauffement climatique.
6: Effectivement, dès lors qu'on n'a plus d'argent, c'est quand même compliqué d'arriver à faire la chose. Donc, il faut arriver à faire des choses qui sont relativement concrètes. Dans le plan d'adaptation, le plan national d'adaptation, il y a des choses qui sont assez concrètes. Il y a la végétalisation dans les villes.
3: Qui a été présenté justement aujourd'hui.
6: Les eaux pour rafraîchir. Il y a le fait de peindre les toits en blanc, les ombrages. Il y a pas mal de choses qui vont dans un sens qui est assez positif. Le fait de mettre des volets sur les immeubles, il y a pas mal de choses qui sont positives, mais de toute façon, on n'a pas beaucoup d'argent.
3: Plan national d'adaptation au changement climatique présenté aujourd'hui par la ministre, Nathalie Moret, dans un scénario d'une France avec un réchauffement qui irait jusqu'à plus 4 degrés d'ici 2100. C'est ça le scénario envisagé.
4: Oui, je suis assez d'accord avec ce qui vient d'être dit, c'est-à-dire que il faut que ces sujets-là soient portés politiquement. Rappelez-vous, quand Elisabeth Borne est devenue première ministre, justement, ces questions-là étaient rattachées à Matignon. Donc là, on voit qu'elles sont moins portées politiquement. Et du coup, c'est vrai que l'opposition rebondit là-dessus.
7: Il y a eu un espoir, en plus, avec la vous souvenez de ces grands
5: conventions? Bien sûr.
7: Vraiment, il y a des citoyens qui ont participé, qui ont cru.
5: Macron qui disait, toutes les propositions que vous faites, je vais toutes les accepter. Et rien n'a été fait derrière.
4: Et je vous rappelle quand même qu'il y a quand même des dispositions qui ont été enlevées après, et qui ont été votées et enlevées après par les députés. Donc tout n'est pas non plus à mettre simplement. Et je disais que les oppositions s'en servaient. Par exemple, typiquement demain, vous allez voir sur les chaînes d'info sans doute Marine Tondelier qui elle va en déplacement sur un chantier dans l'Essonne,
3: secrétaire nationale
4: des Verts, pour mettre en avant son congé climatique qu'elle défend et qu'elle va proposer par l'intermédiaire d'une
5: proposition. Qu'est-ce que c'est le congé climatique?
4: C'est permettre à des gens effectivement d'avoir un congé, comme il peut y avoir des congés enfants malades, etc., dès lors que la température pose un problème de santé pour un certain type de travailleurs.
3: Voilà, notamment pour les travailleurs les plus exposés, que ce soit en extérieur,
4: sur les chantiers, voilà pourquoi elle se rendra sur un chantier.
3: Avec la chaleur se repose aussi la question, bien sûr, des écoles, avec des bâtiments et des classes souvent pas ou peu adaptées. Édouard Geffray, ministre de l'Éducation nationale, ce matin sur France Info, a expliqué que les élèves qui sont convoqués lundi à des oraux pour le bac dans des centres d'examens jugés trop chauds, eh bien, seront prévenus d'un éventuel report demain ou vendredi au plus tard, avec les vagues de chaleur qui se multiplient et qui vont encore s'accentuer ces prochaines années. Il va sans doute falloir trouver autre chose, Estelle Martin, que de décaler à chaque fois comme ça les examens.
7: Oui, il faut s'adapter. Alors, je vais vous raconter ma vie, ce qui ne vous intéresse certainement pas, mais moi, j'ai vécu en Afrique. Non, mais j'ai vécu en Afrique avec des températures extrêmement chaudes, hein, on va pas se mentir, et on avait cours de 7h à 13h de l'après-midi. Je pense qu'à un moment, il va peut-être falloir revoir les horaires. Typiquement, là, le ministre de l'Éducation nationale, il veut que les oraux ou toutes les épreuves du bac se fassent plutôt le matin, parce qu'il fait moins chaud que l'après-midi, et on ne va pas avoir le choix, parce que c'est comme ça. C'est effectivement, vous l'avez dit, ce réchauffement climatique, on peut lutter encore, mais il faut surtout s'adapter. Et s'adapter, ça va être aussi changer nos façons de travailler, d'aller en cours, de passer les examens.
3: Est-ce que c'est ça, François Reinhardt, la solution, c'est de s'adapter en changeant les horaires, etc. Ou est-ce qu'il faut, à long terme, des changements plus profonds sur les bâtiments,
5: etc. Je pense qu'il faut des changements plus profonds pour faire tout ce qu'on peut pour essayer de lutter contre le réchauffement climatique, c'est-à-dire nos gaz à effet de serre, etc. Donc, l'électrification, et décarbonation, etc. Et puis, par ailleurs, effectivement, l'adaptation, mais là, dans ce que vient de dire Vincent, il y a des choses, effectivement, les volets, la végétation des villes, etc. Tout ça, c'est très bien. Il faut savoir que cette adaptation, ce nouveau modèle, il est pourvoyeur d'emplois. Il va faire tourner une autre économie et c'est très bien. Je me souviens qu'il y avait un slogan qui était, c'était la droite au moment des élections, je sais plus lesquelles, qui disait les écologistes, ils sont terribles, ils veulent faire changer nos modes de vie. Ben bien sûr qu'il faut changer nos modes de vie et tant mieux, on va changer nos modes de vie. Nous, on vit plus aujourd'hui comme vivaient nos arrière-grands-parents. Ben demain, on vivra plus pareil et il faut s'adapter à cette nouvelle réalité et tout faire contre. C'est une très bonne chose.
3: Vincent Télégonde.
6: Alors effectivement.

0: Chacun et les désirs des uns et des autres. Nathalie Moret.
1: Je voulais juste rappeler un chiffre. À cause de la chaleur, l'an dernier, en 2025, il y a 5722 personnes qui sont mortes, notamment en grande, c'est surtout les personnes âgées à 75%, mais quand même, près de 6000 personnes qui meurent à cause de la chaleur. C'est ça, je veux dire, on est forcé de s'adapter, parce que c'est intolérable de savoir que 6000 personnes meurent prématurément à cause de la chaleur.
0: On se rappelle des près de 15 000 morts prématurées de la canicule de 2003, ça paraît loin désormais, mais ça a été le vrai
2: premier déclenchement. Certains disent qu'on va revivre la canicule de 2003, et c'est des morts silencieuses, donc c'est aussi difficile aussi de sensibiliser, d'informer sur ces victimes des canicules. En revanche, je pense que là où on a fait un grand pas, enfin je l'espère, c'est les services sociaux qui sont... On sent qu'il y a quand même plus d'engagement, alors je ne sais pas s'il y a plus de fonds, mais pour appeler les personnes qui sont seules, les personnes âgées, les personnes fragiles, pour prendre soin de ces personnes, et ça, il va falloir le développer. Ils l'ont beaucoup fait dans les pays nordiques, notamment Finlande, Norvège, où il y a aussi des canicules, pour pouvoir accompagner toutes ces personnes fragiles, parce qu'elles sont en danger, vous l'avez dit, elles peuvent mourir de chaud, de canicule, et ça, il faut le répéter.
0: Avec des difficultés qui plus est à l'hôpital également, où l'on voit pour les patients qui sont hospitalisés, des températures qui sont parfois extrêmement dures, des manques de moyens, des appareils parfois qui fonctionnent moins bien aussi, François Reynard.
3: Mais si vous me retirez ça de la bouche, c'est exactement ce que je voulais dire. L'école, on en parle, mais effectivement, en général, enfin, je comprends très bien, personne n'a envie de passer le bac parce que, voilà, et personne n'a envie de passer le bac dans la canicule parce qu'on ne peut pas se concentrer, etc.
0: Vous l'avez
3: ça,
0: eu
3: ça,
0: déjà, comprends. François, je crois.
3: Oui, je l'ai eu, mais à l'époque, c'était l'ère glaciaire, vous savez, c'était à l'époque. Mais en tout cas, effectivement, dans les hôpitaux, il y a des gens qui sont en train de nous écouter là, qui sont dans les hôpitaux, qui doivent souffrir de post-opératoire ou de pré-opératoire, etc. Et qui sont dans les chambres à 32, 33, ça va être insupportable. Donc effectivement, je pense qu'il faut miser beaucoup de choses sur les hôpitaux, peut-être avant même les écoles.
4: Ce qui est étonnant, c'est qu'effectivement, j'ai entendu que les trains qui vont vers Clermont-Ferrand, par exemple,
1: et Limoges,
4: ne fonctionnent pas, ne fonctionneront pas ces jours prochains parce que au-dessus de 33 degrés, la climatisation marche plus. Et donc, effectivement, il va y avoir à faire une sacrée adaptation pour un certain nombre d'infrastructures.
0: Nathalie Moret.
1: Oui, juste pour revenir sur l'hôpital, il y a 60% des hôpitaux qui sont insalubres au sens où ils ne peuvent pas contenir la chaleur ou le froid, etc. C'est quand même terrible, quoi. C'est 60%, c'est immense.
0: On parlait de Monique Barbu, ministre de second rang, si l'on peut dire, ou en tout cas reléguée comme telle. Qu'est-ce que ça nous dit de la façon dont l'écologie va être prise en compte par les candidats à la présidentielle en 2027?
1: Alors, moi, je pense que pour l'instant, elle va pas être bien prise en... Parce qu'en fait, si vous voulez, l'écologie, elle est prise en compte quand il y a des crises. Quand il y a, dans le Pas-de-Calais, des inondations incroyables, quand il y a des feux de forêt, comme l'année dernière dans l'Aude, quand il y a, comme ces jours-ci, une canicule incroyable. Là, oui, c'est dans le débat, parce que ça concerne tout le monde. Dès lors que les crises sont passées, on arrive sur des sujets beaucoup plus structurels. On le voit, en 2019, il y a eu, 2018-2019, il y a eu beaucoup de choses il y avait eu les grandes marches sur le climat, etc. Donc c'était assez présent dans la présidentielle de 2022, si tant est qu'il y a eu un débat en 2022. Mais là, moi, c'est un sujet que je ne vois absolument pas abordé dans la pré-campagne électorale. En tous les cas, dans tous les meetings auxquels j'ai pu assister pour l'instant, on parle plus d'IA, et Dieu sait si important. On parle plus de dette, et Dieu sait si c'est important. Mais du coup, la question écologique pour l'instant est quand même revenue en second plan.
0: Alors que ça arrive comme sujet dans les préoccupations régulièrement dans les enquêtes d'opinion.
2: Mais elle n'est pas mise en avant. C'est compliqué. Alors soit c'est compliqué d'en parler, de sensibiliser, parce que on parle même au niveau international. Là, il y avait la journée de l'environnement. Alors vous me direz, il y a des journées tous les jours, mais c'était la journée internationale de l'environnement. Ça se passait en Azerbaïdjan. Il y a eu très peu d'informations dessus. On sent bien qu'il n'y a plus du tout ces grandes vagues, ces grandes marches comme il y avait notamment à Bruxelles pour alerter les Européens, parce que quand même ça nous concerne. En priorité, nous, alors les Français, mais les Européens, puisque le vieux continent, est celui qui se réchauffe le plus vite. Donc on est vraiment dans l'œil du cyclone. Là, il y a El Niño qui arrive, donc on sent bien qu'il y a des messages. Mais c'est étonnant parce qu'il n'y a plus de... Je trouve qu'il n'y a plus de mobilisation comme il y avait avant. Même avant, il y avait des coups d'éclat d'extinction, rébellion, de dernière rénovation en France, au Royaume-Uni, avec ces jets de peinture dans les musées. Là, c'est comme s'il y avait...
0: Prise de parole très régulière de Greta Thunberg.
2: Voilà, tout ça. Et maintenant, il n'y a plus rien, comme si... Alors, je sais pas si s'il y a un catastrophisme ambiant ou on préfère ne plus en parler ou c'est vrai que c'est très compliqué à expliquer.
4: Parce que c'est qu'en France il y a quand même un parti qui est à 35% et pour lequel les préoccupations écologiques sont pas importantes et puis on a une

0: droite qui est plutôt essayé de grappiller des électeurs au Rassemblement National, et donc ça favorise pas les débats, et donc on parle de backlash écologique, et effectivement c'était une réalité.
1: Et on en parle ici dans les informés du climat, du réchauffement climatique, et donc de cette vague de chaleur qui arrive à nouveau sur la France. On le rappelle, hein, ce chiffre, 26 départements en vigilance orange à partir de demain, dont Paris. Vincent de Féligonde, tiens, à la une de la Croix demain.
0: Faire face à la chaleur.
1: Ah ben voilà, on est en plein dans le thème, effectivement. François Reynard,
2: pour alors, notre combat, c'est l'enfance. C'est à propos du drame Liana et Andréa Bescon, qui est une cinéaste et qui a fait le film Les Chatouilles et qui est très en pointe et qui demande une loi de protection de l'enfance, etc. Donc voilà.
1: Qui a d'ailleurs été placée en garde à vue lors des manifestations, effectivement, devant les tribunaux. À ce propos, merci à tous d'être venus. Merci Estelle Martin. Merci Nathalie Moret. Très bonne soirée à tous. Les informés reviennent demain matin à 9h sur France Info.
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5: Bravo. Le bravo que vous venez d'entendre, c'est Emmanuel Macron qui le lance. Bonjour à toutes, bonjour à tous. C'est l'immense surprise de la nuit. Le protocole d'accord entre l'Iran et les États-Unis a été signé plus tôt que prévu par Donald Trump au dîner organisé pour lui au château de Versailles en présence du président de la République. C'est évidemment l'actualité de ce 18 juin que nous allons développer longuement tout au long de ce 5-6 qui commence sur France Info. L'autre actualité du jour, évidemment, c'est la chaleur. Bonjour Christine Peña.
6: Bonjour à tous.
5: Cette chaleur qui monte encore d'un cran.
6: Oui, on a 26 départements en vigilance orange canicule. Alors hier, la chaleur est montée d'un cran déjà. Par exemple, à Lavaur, dans le Tarn, il a fait 37,3 alors qu'il a fait 18 à la Pointe du Raz dans le Finistère. Ce qui est 18, c'est quand même 1 degré de plus que la normale. À Lavaur, il devrait faire 25-26 degrés. Mm-hmm. À cette époque de l'année, 37, on est quand même très très haut. Et cette nuit a été très douce. On a encore du 20-21 degrés, de la Nouvelle-Aquitaine au Lyonnais, jusqu'à Paris, hein, 20 degrés en ce moment. 16 à Lille, quand même 20 à Marseille, comme à Calvi. Ouvrez les fenêtres, parce qu'on monte encore d'un cran aujourd'hui avec 36-38 degrés, très souvent vent du sud-ouest au centre Val-de-Loire, à la Bourgogne, jusqu'à l'Île-de-France et au Lyonnais.
5: Merci beaucoup Christine Peña, on vous retrouvera évidemment tout au long de ce 5-6 et de cette matinale sur France Info avec votre météo qui fait encore plus que d'habitude l'actualité aujourd'hui. Merci à tous d'écouter France Info en ce 18 juin, il est 5h. Et à la une, donc, cet accord États-Unis-Iran signé sous les ordres de Versailles par Donald Trump. L'Iran a également ratifié le texte. On va revivre cette soirée historique dans un instant. À la une également, la chaleur étouffante qui s'empare de la France avec une trentaine de départements vigilance orange. Nous serons avec ceux sans doute qui sont les plus touchés au travail, les couvreurs. À venir aussi, le Premier ministre qui veut des tests stupéfiants pour les membres du gouvernement, les conseillers, les hauts fonctionnaires. Sébastien Lecornu s'est même plié lui-même à l'exercice. Et puis le monde du football. En deuil. Hommage à Éric Roy dans ce journal, l'entraîneur de Brest qui vient de mourir d'un cancer. Personne ne l'avait vu venir. Il devait être signé demain lors d'une cérémonie en Suisse. Mais finalement, Donald Trump a choisi Versailles pour ratifier le protocole d'accord avec l'Iran. Le président iranien l'a aussi signé à distance. Isabelle Labéry, vous nous racontez cette soirée de diplomatie assez dingue.
7: Cette signature n'était pas du tout au programme. Pourtant, dès son arrivée dans la cour d'honneur du château, Donald Trump est assailli de questions sur l'Iran. Mais il esquive et préfère parler de Versailles. Merci, c'est un moment incroyable. Mais très vite, la diplomatie prend largement le pas sur les festivités. Et sur la table du dîner, dans le cliquetis des couverts, Donald Trump signe à la main, avec l'un de ses feutres, une version papier de l'accord avec l'Iran que lui présente le chef de la diplomatie, Marco Rubio. Et c'était pas facile, je peux vous le dire. Une photo est aussitôt envoyée à Téhéran et aux pays médiateurs. Vers 1h du matin, le président américain remonte dans son imposante Cadillac noire. L'accolade d'au revoir avec Emmanuel Macron est très appuyée. Le locataire de l'Élysée, qui cherchait à faire de cette séquence française son moment, marque quelques points. Et Versailles, déjà symbole du rayonnement historique de la France, s'impose comme le décor d'un nouveau moment diplomatique majeur.
8: Un récit signé Isabelle Labéry. Le Pakistan, négociateur entre l'Iran et les États-Unis, confirme qu'il y aura tout de même une cérémonie demain en Suisse et désormais place à 60 jours pour négocier un accord final qui prévoit à terme la fin des hostilités, mais aussi la réouverture totale du détroit d'Ormuz. On va détailler tout cela avec un dossier complet sur France Info dans 5 minutes. À la une également ce matin, nous le disions avec Christine Peña, le thermomètre qui s'affole et la France qui suffoque. 26 départements sont en vigilance orange canicule et les températures vont encore augmenter jusqu'à au moins la semaine prochaine. Parmi les départements les plus touchés, l'Indre-et-Loire, où le préfet accorde désormais une dérogation aux entreprises du bâtiment pour les aider à affronter la chaleur. À partir d'aujourd'hui et toute la semaine prochaine, les chantiers pourront commencer dès 6h de lundi au samedi, une heure plus tôt que d'habitude pour permettre aux ouvriers de cesser le travail à 14h. Boris Compin, vous avez rencontré des couvreurs qui rénovent en ce moment une toiture en ardoise à 14 mètres de haut dans le centre de Tours.
9: Pour avoir une idée de ce que vivent les couvreurs quand ils travaillent, c'est assez facile. Vous vous mettez en plein soleil, sur du bitume ou une autre surface qui renvoie la chaleur. S'il fait par exemple 36 degrés au sol, il fera au moins 46 sur le toit, selon Sohan Devedek. Il est chargé de prévention sécurité dans l'entreprise Toiture sur mesure.
10: Tout dépend de la hauteur, tout dépend de la toiture. Si de la toiture tuile, il fera un peu moins chaud. Mais surtout dans le coin, on travaille sur de l'ardoise et du zinc. Et là, du coup, oui, le soleil réfléchit vraiment beaucoup. Bah là, on pose la main, ça brûle. Hein.
9: Depuis le début de semaine, les 6 équipes de 3 couvreurs de l'entreprise arrivent à l'atelier une heure plus tôt, à 6h, pour charger les matériaux nécessaires et démarrer le chantier au plus tard à 7h. La direction fournit aussi tout ce qu'il faut pour rendre le travail un peu moins pénible, comme l'explique Simon Boucher, conducteur de travaux.
11: Notamment la fourniture de packs d'eau à l'ensemble de nos équipes, une consommation d'eau minimum de 3 litres par ouvrier. Ensuite, on fournit également de la crème solaire, également des gants pour limiter le risque de brûlure au niveau des mains, et les chapeaux australiens pour éviter le risque d'insolation. Et c'est pour ça qu'à partir de 14h, on arrête les interventions pour que les ouvriers restent au frais.
9: Et si les températures deviennent vraiment insupportables en début de semaine prochaine, l'entreprise pourrait mettre en place le chômage intempéries, une sorte de chômage technique propre au BTP.
8: Un reportage ici Touraine de Boris Compin pour France Info. Le parquet de Paris fait appel de la relaxe prononcée hier en faveur d'un animateur du périscolaire de la capitale. Il était poursuivi pour harcèlement et agression sexuelle sur des mineurs. C'était le premier procès d'un animateur depuis la multiplication des affaires, des accusations dans les écoles parisiennes. On le rappelle, au total, une cinquantaine de ces animateurs ont été suspendus depuis le début de l'année pour des suspicions de violences sexuelles. Faut-il des contrôles stupéfiants pour les membres du gouvernement, dans les ministères, pour les hauts fonctionnaires? Oui, répond le Premier ministre. Dans une circulaire révélée par Politico, Sébastien Lecornu demande à ses ministres de procéder à des dépistages surprises pour déceler une éventuelle consommation de drogue au sommet de l'État. Hélène Terzian, pour l'entourage du Premier ministre, c'est pour se montrer exemplaire.
12: Et quoi de mieux pour donner l'exemple que le Premier ministre lui-même qui se plie à ce test? C'était au début du mois, lors d'un dépistage surprise auquel tout son cabinet a dû se soumettre. Résultat négatif pour Sébastien Lecornu. Une première étape, car de tels tests salivaires seront effectués de manière inopinée et obligatoire dans tous les cabinets ministériels et auprès des ministres. Dépistage de cannabis ou encore de cocaïne, avec à la clé des sanctions disciplinaires en cas de test positif ou de refus de s'y soumettre. Opération transparence au moment où l'État mène une politique de lutte contre le narcotrafic, explique-t-on à Matignon, mais aussi parce que l'usage de stupéfiants rend les agents plus vulnérables, eux qui sont exposés aux pressions comme des tentatives d'ingérence. Cette consigne n'arrive pas au hasard. À la fin de l'année dernière, un ancien conseiller de Sébastien Lecornu avait été exfiltré de Matignon pour consommation de drogue.
8: Hélène Terzian du service politique de France Info. Comment mieux lutter contre la fast fashion? Vous savez, la mode éphémère à bas coût que l'on achète en ligne sur des plateformes souvent chinoises. Une étape majeure a été franchie pour une proposition de loi anti-fast fashion. Députés et sénateurs ont trouvé une version commune, Sophie Auvignan. En commission mixte paritaire, ils ont validé un texte de compromis sur lequel le gouvernement est largement intervenu. Sous son influence, la cible a fini par changer. Sophie, on est passé de s'attaquer à la fast fashion à l'ultra fast fashion.
13: En 2 ans, l'objectif a changé, la méthode aussi. Et à Bercy, désormais, on le répète, plus question de relâcher la pression sur les plateformes géantes venues de Chine, en clair, Chine et Timou. Alors pour lutter contre ces géants, tous les moyens sont bons. Interdire la publicité pour l'ultra fast fashion, direct ou indirect, par exemple à travers des influenceurs, faire peser un malus d'au moins 6 euros par produit, lourd pour des vêtements qui ne coûtent pas plus de 3 euros. Mais la difficulté est de bien faire la différence entre des plateformes chinoises et des grandes enseignes de textile, de manière à épargner ces dernières. Les Kiabi, Decathlon, Jules, Etam ou même Zara et H&M. Pour ça, il a fallu inventer un système de calcul assez savant qui prend en compte le volume de référence et le coût des réparations éventuelles pour prolonger la vie des vêtements.
8: Les précisions de Sophie Ovigne. Au mondial de football, l'entrée réussie, très réussie, même pour l'Angleterre qui a puni la Croatie. Score final 4-2. En revanche, le Portugal, lui, hier soir, n'a pas réussi à dépasser la République démocratique du Congo, qui arrache le match nul 1-1. Et puis, il était devenu l'idole des supporters brestois. Le deuil pour les supporters du stade brestois et pour le monde du football français tout entier après l'annonce de la mort hier d'Éric Roy, l'entraîneur de Brest à l'âge de 58 ans. Il succombe à un cancer du pancréas contre lequel il luttait depuis 3 ans et demi. Dans l'ombre, il n'avait jamais voulu rendre public cette maladie et il avait continué d'entraîner le club. Arrivé d'ailleurs sur la pointe des pieds à Brest en janvier 2023, Nicolas Blanza, le Niçois de naissance, a en un rien de temps conquis tous les cœurs sur place.
14: Il y a autant d'interrogations lors de son intronisation en janvier 2023 que d'émotions pour sa disparition en janvier 2026. 43 ans et demi sous sa houlette, le stade brestois écrit les plus belles lettres de son histoire moderne, d'une mission commando pour sauver le club de la relégation à une épopée à tout jamais en Ligue des Champions. Éric Roy ne s'est plus assis sur un banc depuis près de 10 ans quand il pose ses valises, seul, sans garde rapprochée. Mais très vite, il se fond dans le staff en place, redonne confiance à un groupe qui n'en a plus, par sa façon de mener ses troupes, les considérer et faire une large part aux relations humaines. Le meilleur de chacun s'exprime, l'alchimie naît et la dynamique exceptionnelle perdure. Imprégné des valeurs du club et de l'identité d'un territoire en un rien de temps, Éric Roy devient ainsi King Eric sur un tifo avec son visage en effigie et avec une chanson à sa gloire, reprise en chœur au stade Francis Leblé, où le technicien à la casquette noire est désormais adulé pour toujours.
8: Nicolas Blanza d'ici Brésil. On réentend ces chants, ce chant pour Éric Roy, qui était devenu l'idole des supporters brestois et qui nous quitte donc à l'âge de 58 ans. Christine Peña, je me tourne vers vous à 5h10 pour votre météo éminemment importante aujourd'hui, évidemment, avec cette vigilance orange canicule.
6: Mais oui, 26 départements ont été placés en vigilance orange par Météo France. Un canicule, donc de Lyon à Paris, il devrait faire autour de 36 à 38 degrés cet après-midi dans ces régions, avec des nuits qui restent chaudes, un thermomètre qui ne descend pas sous la barre des 20 degrés la nuit, pour les nuits prochaines. Aujourd'hui, très forte chaleur, donc sous le soleil le plus souvent. On a quelques averses, souvent orageuses d'ailleurs, qui pourront circuler, alors surtout cet après-midi, entre la Bretagne, le Limousin, le Centre-Val de Loire, jusqu'à l'Île-de-France en fin de journée et en Champagne dans la soirée.
8: Merci beaucoup, Christine Peña.
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8: Au programme des prochaines minutes sur France Info, évidemment, cette canicule dont nous parlions avec Christine Peña qui s'annonce très longue, qui risque de durer jusqu'à juillet. On va analyser toutes les dernières données avec un spécialiste météo dans un instant. Mais d'abord, cette information de la nuit que personne n'avait vu venir.
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8: On s'attendait à un dîner relativement simple dans la galerie basse du château de Versailles hier soir entre Emmanuel Macron et Donald Trump à l'issue du G7 qui était organisé en France. Mais finalement, c'est dans cette galerie basse du château de Versailles que Donald Trump a décidé de signer le protocole d'accord négocié avec l'Iran. Il y aura bien une cérémonie demain de signature officielle en Suisse, mais ce protocole a donc bien été signé hier soir en France, à Versailles, par Donald Trump, et le président iranien de son côté a également ratifié le document, un accord en 14 points. Gwendal Lavina, vous êtes le correspondant de France Info aux États-Unis. 14 points, commencer par le dossier le plus brûlant, le nucléaire.
16: Oui, c'est le sujet qui compte le plus pour Donald Trump et c'est la raison officielle pour laquelle il est entré en guerre fin février. D'après le texte, Téhéran réaffirme ne pas chercher à se procurer ou à développer un arsenal nucléaire militaire. Concrètement, l'Iran s'engage notamment à diluer les stocks d'uranium enrichi déjà en sa possession selon des modalités qui doivent être encore déterminées. Cela se fera en tout cas sous la supervision de l'Agence internationale de l'énergie atomique. Le point numéro un de ce protocole d'entente, c'est la fin immédiate et permanente des opérations militaires sur tous les fronts, y compris au Liban. Le texte évoque les États-Unis et l'Iran ainsi que leurs alliés dans cette guerre, ce qui comprend donc Israël. Or, Benjamin Netanyahou laisse entendre qu'il n'est pas concerné par l'accord, point pourtant jugé non négociable par Téhéran. Concernant le détroit d'Hormuz ouvert avant la guerre, il va rouvrir sans condition pendant 60 jours, puis l'Iran travaillera avec les autres pays de la région sur un accord spécifique. L'objectif de Téhéran est vraisemblablement de mettre en place une forme de péage. Du point de vue maritime, encore, Washington va lever dans les 30 jours le blocus qu'il imposait aux ports iraniens, puis retirera ses forces armées positionnées à proximité de l'Iran. Ça sera une fois que l'accord final sera signé, un accord que les deux pays s'engagent à trouver dans les 60 jours, durée renouvelable.
8: Et Gwendal, il y a aussi des victoires financières pour l'Iran. L'économie du pays devrait relever la tête.
16: Oui, parmi elles, une mesure immédiatement appliquée. Une fois le protocole signé, le département du Trésor américain va autoriser l'export d'hydrocarbures par l'Iran. Depuis le début de la guerre, le pétrole ne pouvait plus quitter le pays et dormait dans des cuves qui sont pleines. Ce point précis devrait permettre de rapidement donner des liquidités à Téhéran et soulager les marchés. Un enjeu majeur pour Donald Trump et son électorat ici aux États-Unis. Les États-Unis qui s'engagent aussi à mettre fin aux sanctions de tout type contre l'Iran, aussi bien celles de son administration que celle de l'ONU ou de l'AIEA, selon un calendrier qui doit encore être déterminé. Le déblocage des avoirs iraniens gelés, estimé à 100 milliards de dollars, est aussi prévu. Victoire majeure arrachée par Téhéran, qui doit composer depuis des années avec ces sanctions qui étranglent son économie et des fonds auxquels il n'avait plus accès. Dernier point dont Donald Trump et la presse ont beaucoup parlé ces derniers jours, la création d'un fonds de 300 milliards de dollars pour la reconstruction et le développement de l'Iran. À ce stade, un haut responsable américain a expliqué que les États-Unis ne seraient pas obligés de l'abonder, mais qu'il est destiné à être financé par les pays de la région partenaires de Téhéran. Le président américain le présente comme une victoire bien meilleure que celui obtenu par l'administration Obama en 2014. Les points présentés ne vont clairement pas dans ce sens.
8: Merci à Gwendal Lavina, correspondant à New York de France Info. De l'Île-de-France à la Haute-Savoie, 26 départements sont en vigilance orange canicule. Un nouvel épisode de chaleur qui s'annonce historique en France. Pour la première fois, la moyenne entre les températures nocturnes et diurnes a atteint 23,6 degrés, ce qui fait officiellement débuter la canicule. Donc jamais on n'avait eu si chaud si tôt dans la saison. C'est ce qu'explique sur France Info Patrick Marlière, météorologue, prévisionniste, directeur de MediaWeather.
17: Cet indicateur qui nous fait comparer d'ailleurs ce que l'on vit aujourd'hui à ce qui s'est passé en 2003, mais là c'était au mois d'août. Mais pour autant, effectivement, cet indicateur qui vient d'être dépassé, elle va continuer à l'être pour les prochains jours et pour ce week-end, il devrait même dépasser les 29 degrés. On devrait avoir ce dimanche et lundi certainement les deux journées les plus chaudes qu'on n'a jamais mesurées. Alors, ni au mois de juin, ni d'ailleurs pendant l'été. Donc là, c'est la situation qui est vraiment exceptionnelle, et d'où cet épisode qui est catalogué déjà comme exceptionnel, et le plus marquant qui s'est produit en France, notamment en juin. Donc ça, on avait déjà eu cet épisode, un épisode de chaleur au mois de mai. Là, c'est un épisode encore plus important ici au mois de juin, et on se pose des questions, évidemment, de ce que sera l'été. 26 départements sont en vigilance orange, d'autres vont passer en vigilance orange dans les prochains jours, en tout cas, et même une vigilance rouge est prévue pour dimanche et lundi. Ce sera vraiment, ça va marquer le caractère exceptionnel, et c'est pas terminé.
18: Dans toute la France est concernée.
17: Alors, au niveau des valeurs les plus importantes, hein, ce sera vraiment dans certains départements, certaines régions du centre, du centre-est, du bassin parisien, hein, qui est déjà passé en vigilance orange. Donc, dans ces secteurs-là, on va dépasser les 40 degrés, mais on est surpris. Hein. Les valeurs, déjà, je vous donne un exemple, dans le nord de la France, on annonçait 20 à 22 degrés sur le bord de mer, 25 à 26, 27 degrés dans les terres. On a atteint les 30 degrés dans le centre du département du Nord. Chaque jour, on est surpris de l'évolution de ce coup de chaleur et aussi de la persistance de ce coup de chaleur. Il va durer jusqu'en milieu de semaine prochaine. Ensuite, il va vraiment faiblir, mais très, très légèrement, avant de reprendre. Et on est parti, il y aura d'autres conséquences, vers un temps très sec, mais très ensoleillé la semaine prochaine. Vous voyez qu'on n'est pas quitte avec les anomalies météo que l'on va rencontrer dans les semaines à venir.
18: Attendez, Patrick Mainlière, là, vous venez de dire exactement, si je ne dis pas de bêtises, donc la vague de chaleur au moins jusqu'au milieu de semaine prochaine, et ensuite, pas de retour à la normale, en fait.
17: Ben non, parce que on regarde les informations des modèles météorologiques, ils maintiennent des conditions très ensoleillées, donc pas la moindre goutte d'eau, ou alors très localement sur une petite averse près des reliefs, mais pas de précipitations sur la France, au moins jusqu'à début juillet. Ensuite, on n'est pas sûr de comment ça va évoluer. Vous savez, les modèles météo, c'est 15 jours, là on est au bout de cette échéance, et on va regarder un peu si soit ça se poursuit, soit ça réduit un peu. Mais oui, on se pose des questions sur l'évolution du phénomène qu'on est en train de vivre.
18: Et pas d'orage, rien.
17: Ah si, alors les orages sont aussi prévus pour cette semaine, hein, c'est-à-dire que ce jeudi et ce vendredi, ce jeudi après-midi, en fin d'après-midi, des cellules orageuses vont se manifester sur le centre du pays, remonter ensuite vers les Hauts-de-France en s'affaiblissant, et dans la journée de vendredi, c'est sur un grand quart nord du pays que des averses orageuses sont prévues avant de se décaler dans la nuit de vendredi à samedi vers l'est. Donc il y aura des orages et on se méfie aussi, hein, parce que le mois de juin, c'est au cours du mois de juin d'ailleurs en France qu'on en a eu les orages les plus violents, qui ont produit des phénomènes météo qui sont souvent associés à ce type de situation, les plus importants. Donc, je parle de tornades, de précipitations abondantes. Donc, on n'est pas à l'abri. Alors, pour l'instant, les orages sont plutôt considérés comme modérés dans les modèles météo, mais avec la chaleur qui s'accentue, on va être aussi vigilant sur ce type de phénomène.
18: Et pareil, toutes les régions sont concernées, sans exception.
17: Pour les orages, c'est plutôt la moitié nord du pays. La moitié sud ne sera pas concernée et va vivre donc cet épisode de canicule et de sécheresse sans précipitation, en dehors peut-être de la proximité des reliefs des Pyrénées, mais aussi des Alpes du Sud, où là, une petite activité orageuse pourrait se déclencher. Mais en dehors de ça, sur la moitié sud du pays, on va garder ce temps sec, très chaud, caniculaire, et évidemment qui présente beaucoup de dangers à la fois pour les êtres humains, je pense aussi à nos animaux, mais je pense aussi évidemment à toute l'activité économique qui va être impactée par cette situation.
8: Le météorologue Patrick Marlière, directeur de MediaWeather, qui répondait aux questions à France Info de Julien Langlais. C'est un marché qui pèse 9 milliards d'euros dans le monde, l'immense succès des cosmétiques coréens jusqu'à Paris. Reportage après un tour complet de l'actualité.
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8: Bonjour Marie-Marty Rossian.
19: Bonjour.
8: À la une, à 5h20 de l'info en une minute, cet accord de paix entre les États-Unis et l'Iran, c'est l'information de la nuit, il a finalement été signé hier.
19: Par les présidents américains et iraniens, chacun à distance, Donald Trump depuis Versailles, où il était accueilli par Emmanuel Macron. Dans ce protocole d'accord, Téhéran s'engage à diluer son uranium enrichi en échange de la levée des sanctions américaines. Le détroit d'Ormuz doit rouvrir sans frais pendant 60 jours, puis l'Iran travaillera avec les pays de la région sur un accord spécifique. La canicule s'étend. En France, 26 départements sont en vigilance orange, du bassin parisien à l'est du pays, en passant par la Bourgogne. On attend des températures qui pourront atteindre les 40 degrés en fin de semaine, notamment de l'ouest de la France à la vallée du Rhône. Les prévisions de l'INSEE dévoilées hier pour la croissance française. Selon l'Institut de statistique, elle doit atteindre cette croissance 0,7% en 2026. Et puis au Mondial de football, un début peu brillant pour le Portugal qui a fait match nul un partout contre la République démocratique du Congo. L'Angleterre a battu la Croatie 4-2 avec ce doublé signé Harry Kane.
8: La culture coréenne continue de s'exporter vers la France. Un salon de la culture coréenne s'ouvre aujourd'hui à Paris. Vous connaissiez déjà sans doute la K-pop. Il y a aussi de plus en plus de restaurants coréens avec les bibimbap par exemple. Et puis, il y a désormais les cosmétiques qui nous viennent de Corée du Sud. En 10 ans, la production de produits de beauté a doublé dans le pays et on les trouve dans des boutiques en France. Exemple, dans la capitale, Héloïse Gosselin.
20: Près des grands magasins, l'enseigne Korean Cosmetics s'est installée l'année dernière. En 3 ans, le groupe a ouvert 13 boutiques dans la capitale. Jessica est une habituée, elle passe à la caisse, montant total des courses, 16 euros.
21: Alors là, dans mon panier, j'ai une crème qui permet de réduire en fait les rides. Je trouve qu'elle hydrate vraiment bien la peau et qu'elle rend vraiment un toucher vraiment comme de la soie. Comparé à une personne qui va acheter une crème, je sais pas moi, chez Sephora, il n'y a pas le même résultat.
20: Sur les réseaux sociaux, ces produits sont très populaires grâce à des influenceurs qui font la promotion de ce qu'on appelle la skincare coréenne, des routines de soins de la peau en plusieurs étapes.
22: Je vais vous montrer, moi par exemple, mon TikTok à moi.
20: Cécilia est la responsable du magasin.
22: Si je tape skincare coréenne, vous allez retrouver du coup pas mal d'influenceurs skincare.
23: Commencez par vous nettoyer le visage, c'est la base, je vous apprends.
20: Des rituels beauté très codifiés qui nécessitent beaucoup de produits.
22: Généralement, vous allez avoir du coup le double nettoyage qui est du coup le classique de la skincare coréenne. Donc ça fait déjà 2 produits pour nettoyer sa peau et se démaquiller. Ensuite, vous allez avoir une lotion tonique, un sérum, une crème. Généralement, on est autour des 5 à 6 produits, voire un peu plus selon les étapes des personnes.
20: Et ces tendances séduisent surtout les jeunes.
22: Les réseaux sociaux, ça touche tout le monde maintenant. Ça peut être du très jeune, donc du 16 ans, 14 ans parfois même, ou même moins des fois. On a même des clientes qui sont très très très jeunes et qui viennent avec leurs parents.
20: De son côté, Séverine Lafaille, dermatologue et membre de la Société française de dermatologie, veut alerter sur les risques de cette tendance.
24: Le fait de commencer à regarder son image dès l'âge de 15 ans, se préoccuper de ses rides à 15 ans ou à 17 ans, le problème c'est que ça risque de générer des dysmorphophobies, c'est-à-dire des perceptions erronées de soi-même en voulant essayer d'atteindre une perfection qui n'existe pas.
20: Et ce n'est pas le seul problème de cette tendance.
24: Mais il faut insister sur le fait que quand on est jeune, et voire même très jeune, on n'a pas besoin de mettre 10 couches sur sa peau. Ce n'est pas nécessaire.
20: Et peu importe l'âge, la dermatologue recommande au contraire de diminuer le nombre de cosmétiques, car ce cocktail de produits multiplie les chances d'être exposé aux perturbateurs endocriniens et aux polluants chimiques.
8: France Info, reportage signé Héloïse Gosselin. À 5h23, partons pour le monde d'Élodie Suigo.
25: Bonjour Yosie.
26: Bonjour Elodie.
25: Vous êtes créateur de contenu, entrepreneur et observateur passionné du monde numérique. Aujourd'hui, plus 1 million de personnes vous suivent sur TikTok et plusieurs centaines de milliers sur Instagram. Pourtant, rien ne vous destinait forcément à devenir l'un des visages français de la créateur économie. Vous avez travaillé dans la communication, vous êtes également titulaire d'un CAP de pâtissier. Ouais. On va en parler. C'est finalement sur les réseaux sociaux que vous avez trouvé votre terrain d'expression. Ce week-end, vous serez l'une des têtes d'affiche de VivaTech, le plus grand rendez-vous européen consacré à l'innovation et aux nouvelles technologies. Vous y prendrez la parole pour décrypter un sujet devenu incontournable, raconter notre époque à l'ère des algorithmes. Quand on entend le mot algorithme, beaucoup de gens imaginent quelque chose de très abstrait. Pourtant, ils influencent une grande partie de nos vies. Est-ce qu'on sous-estime, selon vous, Yosie, encore aujourd'hui leur pouvoir ?
26: Oui, même moi aujourd'hui qui est sur une plateforme où l'algorithme peut changer carrément chaque semaine aussi, avec des nouvelles fonctions de ce qu'on regarde et ce qu'ils nous conseillent aussi. Ça change énormément ce que l'on consomme sur les réseaux sociaux et ce qu'on voit et ce qu'on partage.
25: C'est dur de trouver ce moment-là, enfin de capter l'attention quand on est créateur de contenu comme vous.
26: C'est super dur de capter déjà, de dégager une émotion déjà à partir d'une vidéo. C'est mieux de face à face que sur un écran. C'est dur de capter une personne, de la retenir pendant 15 secondes. Aujourd'hui, il faut avoir ce qu'on appelle un hook. Donc, c'est 3 secondes d'attention. Et les gens n'arrivent pas à retenir 3 secondes d'attention. La plupart du temps.
25: Ça fait peur quand même, hein, Yosie.
26: Non, ça fait peur, ouais.
25: Est-ce que finalement, vos vidéos vous ressemblent autant que ça, alors, Yosie, dans ce contexte-là? C'est-à-dire à savoir que finalement, le maître mot depuis le début, c'est les émotions, quand on vous écoute. Et en même temps, vous êtes obligé de faire attention aux autres. Est-ce que vous basez d'abord sur ce qui vous touche pour le transmettre, ou est-ce que vous tenez compte systématiquement des données que vous avez à côté?
26: Alors, avant tout, je m'amuse quand ça me fait quelque chose à moi. Surtout, je me dis, c'est génial, donc je peux le partager. Si je ressens rien, je ne le partage pas. Perso, je le garde pour moi. Par exemple, moi, je peux avoir une idée. Aujourd'hui, je me dis, oh my god, je vais faire cette idée-là, ça va être trop bien. Et là, ça fait que 1000 vues. Ah, ok. Si je suis pas le code de l'algorithme, parfois, ça peut aussi m'impacter, moi. Donc, je suis en mode, peut-être, ça a été nul. Et je pense pas du tout réfléchir comme ça aujourd'hui. Il y a quelques années, je réfléchissais comme ça. Aujourd'hui, je réfléchis plus comme ça. Je me dis, imagine 1000 personnes devant toi. C'est déjà énorme.
25: Vous expliquez aux autres comment fonctionnent les réseaux sociaux, mais vous, quelle est votre relation personnelle avec eux? Est-ce qu'il vous arrive de vouloir décrocher complètement par moment?
26: Ah oui, moi je décroche totalement tout le temps, je pense. Ça fait 6 ans que je suis sur les réseaux sociaux. Avant, j'étais pas sur le détachement de mon téléphone. Donc aujourd'hui, je m'instaure ça, des retraites spirituelles, ce que je peux appeler. Donc c'est vraiment de refaire certaines choses que j'aimais faire quand j'avais pas les réseaux sociaux, que ce soit juste pour aussi alimenter ma créativité. C'est dur d'être créatif tout le temps, donc ça, j'en ai besoin de ces petites pauses, je trouve.
25: Vous observez les comportements numériques toute la journée. Qu'est-ce que les réseaux sociaux révèlent finalement, de, selon vous, de notre époque?
26: Aujourd'hui, on a beaucoup de contenus qui sont créés à partir de la nostalgie. Un exemple, tout ce qui est univers vintage, je trouve que ça revient beaucoup sur les réseaux sociaux. Je trouve qu'aujourd'hui, ça révèle qu'on veut aussi revenir à une époque qui est déjà passée du coup. Mais à partir des réseaux sociaux.
25: Donc on veut revenir à l'insouciance et à la légèreté finalement.
26: Ouais, on a beaucoup trop d'informations je trouve sur les réseaux sociaux. Donc on veut revenir à quelque chose, je pense, et j'en suis sûr, qu'on veut revenir à une époque un peu plus légère.
25: Pour terminer, vous avez plus d'un million de personnes qui vous suivent sur TikTok. Qu'est-ce que vous avez envie de dire au jeune homme que vous étiez, qui a fait ses premiers pas dans la communication, sans imaginer qu'un jour il monterait sur la scène de Vivatech?
26: Bah déjà j'ai envie de lui dire bravo. Et aussi, ça peut être un message pour tout le monde. Donc, suivez ce que vous voulez vraiment, ce qui vous fait vibrer. Rien n'est impossible, je trouve. On peut avoir l'impression que c'est impossible d'avoir ce qu'on veut, d'être qui on est. Mais aujourd'hui, si je me suis pas pris la tête et si j'ai lancé ma première vidéo sur TikTok, c'est que je me suis pas empêché de suivre mon instinct. C'est tout ce que je peux conseiller.
25: Merci beaucoup Yuzi d'être passé dans Monde Élevé sur France Info. Je rappelle que vous intervenez ce week-end à Vivatech pour parler des algorithmes. Ce sera vendredi
26: à midi.
25: L'intelligence artificielle et de la manière dont les plateformes transforment notre rapport à l'information, à l'attention aussi et au monde. Merci beaucoup.
26: Merci.
8: Le Monde d'Élodie Suigo à retrouver sur franceinfo.fr.
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8: Christine Peña, ambiance lourde dans votre météo. Mais avec oui. Quelques orages.
6: Avec quelques orages, c'est vrai. Cette vague de très forte chaleur s'impose sur une très grande partie du pays, quasiment toutes les régions, excepté la Manche et près de la Méditerranée aussi, où les valeurs sont un peu plus raisonnables. Déjà hier, les valeurs ont atteint les 37 degrés. Aujourd'hui, 26 départements donc sont placés en vigilance orange canicule entre Paris, Lyon, jusqu'au Puy-de-Dôme. Les nuits également commencent à être vraiment chaudes. Quelques orages donc circulent et vont circuler entre le nord-ouest et le nord en passant par Paris en fin de journée. Également sur les massifs des Pyrénées, des Alpes du Sud comme ces derniers jours. Mais malheureusement, ces précipitations ne sont pas assez importantes pour éradiquer la sécheresse qui s'est installée. Et dans les prochains jours, mais il n'est pas vraiment prévu de pluie. On a des orages encore entre vendredi et samedi, entre le Massif central, les régions du nord, du nord-ouest, toujours sur les reliefs Pyrénées et Alpes du Sud. Et malheureusement, ils n'apporteront pas vraiment de rafraîchissement. D'ailleurs, le pic de cet épisode très chaud est prévu pour entre dimanche et lundi.
8: Merci beaucoup Christine Peña. On continuera évidemment tout au long de cette matinale de suivre la situation météo avec vous, avec cette vigilance canicule. Au sommaire aussi de la prochaine demi-heure, opération transparence de la justice, critiquée pour sa lenteur après l'affaire Liana. Nous serons dans un tribunal qui a ouvert ses portes aux citoyens pour une séance de questions-réponses avec les magistrats. Ce sera dans 10 minutes. Et puis évidemment cet accord Iran-États-Unis signé la nuit dernière. C'est une surprise à Versailles par Donald Trump. Surprise à la une du journal de 5h30. Bienvenue à tous.
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8: Alors, il y aura bien une cérémonie demain en Suisse. Elle a été confirmée comme prévu au départ pour la ratification du protocole d'accord entre Téhéran et Washington pour mettre fin à la guerre. Mais les présidents iraniens et américains l'ont déjà signé à distance et Donald Trump, lui, l'a fait sous les ors du château de Versailles aux côtés d'Emmanuel Macron lors de leur dîner. Ratification d'un plan en 14 points. Point qui doit mettre fin à terme dans les 2 mois qui viennent à cette guerre. L'Iran revendique une grande victoire, Donald Trump évidemment lui aussi, mais aux États-Unis, Franck Madvon, ils sont rares ceux qui pensent qu'il a remporté la partie.
9: Donald Trump s'était mis à dos tous ceux qui estiment dans son camp que la guerre est inutile. Il déçoit à présent tous les faucons qui espéraient une capitulation de Téhéran. L'influent commentateur conservateur Mark Levin détaille les concessions qu'il déplore dans cet accord, comme la promesse d'un fonds de 300 milliards de dollars pour reconstruire l'Iran. C'est trop absurde pour qu'on puisse le comprendre. Le sénateur Bill Cassidy, un des rares républicains à critiquer Trump, va plus loin. Reagan doit se retourner dans sa tombe. C'est la pire bourde de politique étrangère depuis des décennies. Écrit-il. Évidemment, des élus, des médias pro-Trump continuent à vanter les mérites de l'accord, mais le fossé entre les objectifs affichés et le texte signé saute aux yeux. Le détroit d'Ormuz était ouvert avant la guerre, la question nucléaire n'est pas réglée, le régime iranien est toujours en place, il s'est sans doute durci et pourrait même obtenir une levée totale des sanctions. Reste la menace de nouveaux bombardements brandis par Trump si les négociations se passent mal, mais on ne voit pas comment le président américain pourrait réactiver une guerre aussi impopulaire.
8: Merci Franck Madvon, correspondant à Washington de France Info, et nous allons revenir d'ici une grosse dizaine de minutes sur France Info avec un dossier complet sur cette information de la nuit. On le rappelle, l'accord a été signé, l'accord Iran-États-Unis, par Donald Trump hier soir à Versailles aux côtés d'Emmanuel Macron. À la une également ce matin, ces 26 départements qui sont en vigilance orange canicule, cela s'étale de l'Île-de-France jusqu'au Savoie avec des températures, Christine Peña nous le disait, qui vont encore augmenter jusqu'à au moins lundi. Parmi les plus touchés évidemment de ces températures, ceux qui vivent dans la rue à Bordeaux. L'année dernière, pendant les périodes de canicule, la mairie avait ouvert un espace dans une église pour les personnes sans abri, pour qu'elles puissent rester au frais dans la journée. Mais depuis, les municipales, eh bien, la majorité a changé et cette année, pour le moment, aucun lieu de ce type n'a été créé. Victor Delfouillou, vous êtes allé voir ceux qui subissent donc ces fortes chaleurs dans le centre-ville de Bordeaux, où l'on attend jusqu'à 38 degrés ce week-end.
1: Assis sur de larges pavés noirs,
2: là, ici, là, c'est intenable, tu peux pas rester ici.
1: Damien, une grande bouteille d'eau juste à côté, craint le retour des grosses chaleurs, car quand le soleil tape...
2: C'est le sol qui est surtout chaud. La chaleur, c'est intenable, avec la pierre et tout, tu peux pas rester. Même poser ton cul par terre, tu peux pas.
1: Avec les températures qui grimpent, impossible de dormir dans les parkings où la chaleur s'accumule toute la journée. Alan, un peu plus loin, espère l'ouverture d'un lieu plus frais.
3: Là où ils avaient ouvert l'année dernière, c'était bien. Il y avait pas beaucoup de place, mais on pouvait boire le café, manger des trucs frais, se poser sur un vrai lit. Ils devraient rouvrir des salles comme ça, et un peu plus.
1: Pendant la canicule de mai, il a préféré quitter le centre-ville.
3: J'étais sur Bordeaux-Lac, donc j'avais la chance de pouvoir aller me baigner dans l'eau. Et oui, là, il a fait très très chaud.
1: Pour se laver et se rafraîchir sous plus de 35 degrés, c'est donc souvent le système D. Raphaël fait la manche près du Palais des Sports à Bordeaux.
5: Sur les 200 mètres là qu'il y a là autour de toi, trouve-moi un point d'eau. Il n'y a pas d'eau. Je prends des bouteilles d'eau, d'un litre ou deux litres, et puis je vais là. Ou sinon, c'est une petite lingette que je récupère dans les associations.
1: Des associations bordelaises qui proposent aussi des douches, place de la République, et qui intensifient la distribution d'eau pendant ces grosses chaleurs.
8: Un reportage ici, Gironde, de Victor Delfouillou pour France Info. La France Insoumise annonce un recours alors que la préfecture de police de Paris vient d'interdire un concert organisé par le mouvement de Jean-Luc Mélenchon pour la fête de la musique dimanche prochain, place de la République, en raison, selon le préfet, de la présence annoncée du comité Adama, accusé par Patrice Faure de prôner la violence contre les forces de l'ordre, la présence aussi du rappeur Medine, accusé toujours par le préfet de police d'inciter à la haine. En Norvège, il y a 24 heures, des sismologues ont détecté de fortes vibrations. La terre a tremblé à plusieurs reprises lors du match des Norvégiens à la Coupe du Monde de football contre l'Irak. Victoire 4-1 avec un doublé de la star norvégienne Erling Haaland. Ces mini-séismes ont été ressentis à chaque fois qu'il a marqué. La Coupe du Monde se poursuit avec cette phase de groupe. En ce moment, c'est la Colombie qui affronte l'Ouzbékistan et les Colombiens mènent 2-1. Hier, le Portugal n'a pas réussi à s'imposer face à la République démocratique du Congo. Score final 1-1. Et puis l'Angleterre, elle, en revanche, réussit son entrée en matière avec une victoire 4-2 contre la Croatie. Et puis un gros couac à Besançon hier. 22 candidats au bac ont planché pendant 4 heures au lycée Julag sur le mauvais sujet. Le rectorat avait ordonné d'utiliser le sujet de secours, mais ils n'ont pas eu celui-là. Les candidats, malgré tout, peuvent être rassurés. Ils n'auront pas à repasser l'épreuve d'histoire. Les 22 copies seront corrigées à part. Merci d'écouter France Info. Il est 5h36.
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8: Et c'est l'heure du choix de France Info. Et ce matin, une expérience scientifique pour mieux comprendre le corps humain, pour envoyer ensuite des humains toujours plus loin dans l'espace, vers Mars, peut-être dans les décennies à venir. Bonjour Anne Le Gall.
7: Bonjour.
8: Vous nous emmenez ce matin à la clinique spatiale du CHU de Toulouse où 10 volontaires en bonne santé, des hommes âgés de 20 à 40 ans, ont accepté de passer 10 jours allongés sur le dos pour simuler les conditions d'un voyage spatial. Vous les avez rencontrés?
7: Oui, et dans cette clinique qui organise depuis 25 ans des tests de médecine spatiale, l'ambiance est celle d'un hôpital très calme. Les 10 volontaires de l'essai clinique sont installés deux par deux dans 5 chambres qui donnent sur un même couloir. Ils sont tous allongés sur le dos, équipés de capteurs, et ils ont les pieds 17 cm plus haut que la tête. Leur mission, rester 10 jours au lit dans cette position, ça peut faire rêver. Mais comme me l'ont expliqué deux participants volontaires, Jean et Loïc, qui partagent la même chambre, ça reste un défi au quotidien.
10: On a une position à maintenir, c'est-à-dire qu'on doit toujours faire en sorte d'avoir les épaules sur le lit.
11: Le premier jour, je dirais que c'était là le plus compliqué, avec voilà, moi physiquement le mal de dos et un petit peu l'impression du sang dans la tête qui est un petit peu gênante.
10: On a eu au début forcément lié à l'alitement des légers maux de tête, et puis maintenant on va dire que ça déroule, tout va bien. Pour s'occuper la journée, donc utiliser des consoles, des PC, des livres, nos téléphones en général. Et puis après, on a toute l'équipe des infirmières et des aides-soignantes qui sont aussi là pour nous faire des animations, venir discuter, nous occuper.
7: Autre contrainte, pas de visite des proches autorisés. Et par ailleurs, les volontaires doivent aussi prendre leur douche allongée sur un brancard. Même chose pour aller aux toilettes. Et quand ils regardent la télé, la Coupe du Monde par exemple, eh bien c'est au plafond grâce à un rétroprojecteur.
8: Oui Anne, alors la télé au plafond, c'est déjà pas agréable. Mais alors il y a pire, les volontaires, ils sont aussi sévèrement rationnés sur le plan alimentaire.
7: Exactement, car les scientifiques veulent savoir comment l'organisme réagirait à la faim en cas de rupture d'approvisionnement alimentaire dans l'espace ou alors dans le cas d'un voyage très long vers Mars par exemple. Dans cet essai clinique, l'apport quotidien en calories est donc divisé par 10.
11: Ça fait 6 jours qu'on mange 250 kilocalories par jour.
10: Donc qui correspond à une cuillère de miel le matin, le midi une soupe avec un jus de fruits généralement et le soir un bouillon.
7: Et bien sûr, tout cela est pesé au gramme près. Alors quand le plateau repas arrive à midi, les voisins de chambre de Loïc et Jean ont leur rituel pour mieux l'apprécier.
12: Alors il y a 125 ml de soupe et 125 de jus. On le déguste. Hein. Au début, on le coupait avec l'eau, mais là, on le coupe plus avec l'eau avec mon collègue. Donc on commence par la soupe, tranquillement. Et après, on termine par le jus et après un petit café déca. Après, on peut boire. On a le droit à 2 cafés décaféinés par jour et tisane à volonté. Le troisième jour, j'avais un peu faim, mais le corps s'habitue et là, c'est pas que j'ai pas faim, mais je suis pas en manque de nourriture pour moi, quoi.
8: Alors Anne, on est bien d'accord, ces volontaires, ils ne partiront jamais dans l'espace, alors à quoi bon ?
7: En restant sur Terre, dans cette position allongée avec les pieds 6 degrés plus haut que la tête, les volontaires font vivre à leur corps une situation proche de celle que vivent les astronautes, explique Mathieu Marty. Il est doctorant en physiologie spatiale.
13: C'est que l'inactivité sur le lit, ça représente le manque de contraintes musculaires que les astronautes retrouvent dans l'espace. Et la tête légèrement déclinée vers le bas, ça permet de reproduire une redistribution des fluides vers le haut du corps, vers la tête et le thorax. Et c'est exactement ce qu'on retrouve dans l'espace. On a une redistribution des fluides vers la tête.
7: Durant l'essai clinique, ces volontaires subissent donc différents tests neurologiques, cardiovasculaires, osseux, musculaires. Autant d'examens qui permettent de mieux comprendre comment l'organisme réagit à la pesanteur. Mais pas seulement, précise Marie-Pierre Bareille, responsable des activités de la clinique spatiale.
14: Ce sont des protocoles très précis, une étude qui est extrêmement réglementée. Nous la menons pour le compte de l'Agence spatiale française, le CNES. Et ensuite, ça peut également servir à une meilleure connaissance de la physiologie humaine et pour les patients et pour nous tous qui ne partiront jamais dans l'espace. L'effet d'un alitement, d'un manque d'exercice physique, ce sont des questions qui se posent dans nos sociétés très sédentaires. Donc c'est vraiment intéressant pour aussi le commun des mortels.
7: Et le fait de prêter ainsi son corps à la science est indemnisé. 5000 euros ici pour les 10 jours de jeûne et d'alitement.
8: Oh, ça fait réfléchir. Merci beaucoup Anne Le Gall pour le choix de France Info. Cette fois, au tribunal, ce sont les magistrats qui répondent aux questions. Face à l'émotion et face aux critiques qui visent le système judiciaire après l'affaire Liana sur ses dysfonctionnements autour du passé du principal suspect Jérôme Barella, eh bien, certains tribunaux de France ouvrent leurs portes pour expliquer leur fonctionnement aux citoyens. Alors, il y a Chartres, il y a Nantes, Compiègne, Amiens, nous y étions hier, et puis Meaux, c'était hier soir, vous étiez présent au tribunal, Raphaël Ben Abdelmoumen.
15: La grande salle d'audience du tribunal de Meaux est pleine. Une centaine de personnes sont venues avec leurs questions. Comment apprécier la parole de l'enfant face à celle du violeur, demande cette participante. Il y a aussi des remarques plus critiques.
16: Aussi bien le ministère de l'Intérieur manque de moyens, plus le ministère de la Justice. Et tant que ça ne sera pas résolu, ça n'avancera pas.
15: Debout face à l'Assemblée, le procureur Jean-Baptiste Bladier répond, essaye d'expliquer son travail au quotidien.
17: C'est pas que je ne crois pas, c'est que je ne peux pas prouver. Et moi, je ne suis pas payé pour croire les gens. Je suis payé pour prouver ce que disent les gens.
15: Plus de 2 heures d'échange, le procureur parle des 12 000 procédures à faire juger chaque année alors que son tribunal ne peut en absorber que la moitié. La question des moyens de la justice revient souvent, même si les interrogations sont plus larges. Paul Hubert, président du tribunal judiciaire de Meaux.
18: On ne s'est pas arrêté à la question des moyens. On a parlé de la manière dont on mène une enquête, la manière dont on écoute, on prend la parole du mineur, comment on accompagne les victimes. Et c'est ça qui était vraiment, à mon avis, aussi important.
15: Car l'affaire Liane a été évidemment dans toutes les têtes, ce n'est que la seconde fois de sa vie qu'Aude franchit la porte d'un tribunal.
19: C'est aussi l'actualité qui m'a amenée ici, ça permet de comprendre notamment les délais de justice.
15: Shana connaît bien les tribunaux, elle raconte que sa fille a été victime de violences sexuelles, alors le meurtre de Liana a réveillé des blessures.
21: Beaucoup de stress, parce qu'on se dit que finalement nos enfants sont ni en sécurité dans nos domiciles, ni au sein de l'école, ni dans la rue.
15: Malgré tout, la réunion a été instructive.
21: Dans cette salle, j'ai eu l'impression qu'on n'avait pas forcément de statut ou de classe sociale. En fait, on était tous écoutés au même niveau et je trouve ça hyper positif.
15: L'exercice était nécessaire pour le procureur.
23: Quand il se passe ce qui s'est passé il y a quelques semaines dans le sud de la France, l'émotion est vive et la tentation, c'est de dire rien ne va et c'est l'échec absolu. Tout ne va pas bien, mais je ne peux pas laisser dire que l'institution ne fait rien. Les juridictions, elles travaillent intensément. Les audiences finissent souvent au milieu de la nuit.
15: Son tribunal doit désormais se pencher sur environ 1000 dossiers de violences sur mineurs à réexaminer sur demande du ministre de la Justice.
8: France Info, reportage signé Raphaël Ben Abdelmoumen.
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8: À 6h moins le quart, c'est l'heure de l'info en une minute avec vous Marie-Marty Rossian. Et à la une, évidemment, cet accord qui devait être signé demain, il l'a été plutôt que prévu.
27: Accord validé entre les États-Unis et l'Iran qui entérine la fin de la guerre, signé hier soir à Versailles par Donald Trump en présence d'Emmanuel Macron et à distance donc par le président iranien Massoud Pezeshkian. Ce texte prévoit notamment la réouverture du détroit d'Hormuz, la fin des combats, y compris au Liban, et doit permettre d'empêcher l'Iran de se doter de l'arme nucléaire en échange de la levée des sanctions américaines. La chaleur s'installe en France, météo France place 26 départements en vigilance orange pour canicule. Selon une étude de l'ONG Oxfam, la chaleur tue chaque année plus de 5000 personnes en France et augmente notamment le risque de décès par infarctus. Les hommages du monde du football à Éric Roy, entraîneur de Brest, décédé des suites d'un cancer du pancréas. Le football français perd un technicien très compétent et une personnalité très attachante, a réagi hier le sélectionneur des Bleus, Didier Deschamps. Et puis le match 2 de finale de Betclic Elite, la première division du basket français. Monaco a battu Paris hier soir 102 à 90. Prochain match de finale, c'est demain soir.
8: C'était un petit peu la surprise du chef au dîner organisé hier soir pour Donald Trump au château de Versailles dans la galerie basse, juste en dessous de la galerie des glaces. Alors que le protocole d'accord, vous le disiez Marie-Marty Rossian, pour mettre fin à la guerre entre les États-Unis et l'Iran devait être signé demain en Suisse, et bien finalement c'était hier soir. Le président iranien l'a signé, Donald Trump aussi, au château de Versailles, donc devant Emmanuel Macron. S'ouvrent désormais 2 mois de négociations supplémentaires pour un accord définitif. Est-ce l'heure de la paix, enfin, pour de bon, entre l'Iran et les États-Unis? Restons prudents, selon Frédéric Charillon, spécialiste des relations internationales.
28: Il y a quand même beaucoup de choses qui doivent être revues au bout de 60 jours. Donc, ça laisse le temps de consolider, mais ça laisse aussi le temps d'incidents, de dérapages. Mais enfin, si on admettons que ce qui est prévu aujourd'hui, que les intentions affichées soient suivies des faits et concrétisées, c'est une victoire pour l'Iran dans la mesure où il n'est plus question de changer le régime, et qui était quand même un objectif mis en avant par l'administration Trump et surtout israélienne au début des opérations. Et même, on va consolider le pays et on va, d'une certaine manière, accompagner son retour dans le circuit international. On va lui donner, il y a un fonds de 300 milliards qui est prévu, c'est la fin des sanctions. En retour, l'Iran, effectivement, renoncerait à son nucléaire militaire, mais enfin, par rapport au début des opérations, par rapport à ce qui était affiché au début, effectivement, il n'est plus du tout question de se débarrasser de ce régime iranien. Donc, de ce point de vue-là, c'est une victoire. C'est-à-dire, c'est un accord relativement équilibré parce que c'est d'ailleurs souvent l'essence d'un bon accord, c'est que les deux parties peuvent crier victoire. Les Iraniens diront, voyez, on est toujours là, ils ont essayé de nous anéantir, on est toujours là. Et Donald Trump dira, voyez, je suis arrivé à ce que les Iraniens renoncent au nucléaire. Maintenant, évidemment, tout ça reste à confirmer. Il peut y avoir de multiples anicroches. Et il y a des tierces parties, d'autres acteurs, et bien sûr on a en tête le cas d'Israël, qui ne l'entendent donc probablement pas de cette oreille. Le point faible peut-être de cet accord, c'est qu'il est explicitement dit qu'il implique le Liban. Or, au Liban, c'est Israël qui frappe, et Israël dit « nous ne sommes pas concernés par cet accord ».
0: Frédéric Charignon, il reste beaucoup de détails, évidemment, parce qu'en fait, bon, c'est d'abord un protocole, un cadre, pour engager ensuite 60 jours de discussion pour rentrer dans les détails. Et même sur le nucléaire iranien, en quoi ce qui a été convenu entre les deux parties est de meilleure facture que l'ancien traité qu'avait notamment conclu Barack Obama avec l'Iran et d'autres pays européens, dont la France ou encore l'Allemagne?
28: Ça va évidemment être la critique qui va être adressée par beaucoup de gens à l'administration américaine. C'est-à-dire qu'on va dire à Donald Trump, vous criez victoire comme d'habitude, vous inondez les réseaux sociaux de cris de triomphe en expliquant que vous avez fait un accord formidable, l'accord du siècle. En réalité, sur le nucléaire, il n'y a pas énormément plus que l'accord que lui-même avait détruit et qui avait été obtenu par Barack Obama en 2015. Et quant à la réouverture glorieuse du détroit d'Ormuz, il faut quand même rappeler qu'il était ouvert avant que cette guerre soit déclenchée.
0: Et gratuit.
28: Alors pour le moment, il est gratuit, a priori pendant 60 jours, il va y avoir des négociations. C'est vrai que c'est pas tout à fait, c'est même pas du tout conforme international au droit international qu'un pays riverain se mette à faire payer un passage. Bon, il y aura des discussions serrées là-dessus, mais c'est vrai que la critique qui va être adressée à Donald Trump, ça va être de dire, mais vous criez victoire pour un rétablissement de choses que vous avez détruites vous-même, et il n'y aura pas beaucoup plus. Cela dit, il faut quand même bien voir que ce qui est important, c'est que l'Iran dit explicitement oui, nous allons renoncer au nucléaire militaire, et que le président Trump prend langue ouvertement avec l'Iran, ce qui était quand même très peu probable. C'est un homme qui avait l'air d'être obsédé par un esprit de revanche à l'égard de l'Iran, qui invoquait sans cesse l'humiliation qu'avait connue l'Amérique en 1979, au moment de la révolution islamique, avec la prise d'otage de son ambassade. Il y faisait référence sans arrêt, il avait fait un assassinat ciblé contre le général Soleimani en 2020. Le général Soleimani, c'est un général iranien qui était sur un peu le mentor, en quelque sorte, des forces pro-iraniennes dans la région. Bon, donc on avait l'impression que jamais Donald Trump n'avalerait ses fantômes du passé. Là, il le fait. Donc tout ça, effectivement, c'est très positif. Là, encore une fois, aujourd'hui, l'autre point parallèle qu'il faut surveiller, c'est la tension qui est quand même assez inédite depuis longtemps entre les États-Unis et leur allié israélien. Et on sait qu'avec Donald Trump, les revirements de situation sont fréquents et donc il faut rester très prudent. D'ailleurs, il continue de menacer régulièrement en disant « si les Iraniens sont pas sages, on va encore les balancer les tapis de bombe ». Bon, il faut toujours rester prudent. Mais enfin, néanmoins, il faut saluer aussi, c'est vrai, les avancées.
0: Ce protocole d'accord valait des milliers de morts, ces semaines de bombardements et toutes ces destructions.
28: Ben, ça sera encore... ça sera encore le point de critique principal. C'est-à-dire que on dira à Donald Trump, il n'y a pas un mot pour les victimes iraniennes, notamment la population, la malheureuse population iranienne, qui risque en plus de se retrouver sous un régime qui va se trouver renforcé et qui va en profiter pour renforcer sa répression. Et quand on dira droits de l'homme, répression, etc., Donald Trump répondra comme toujours, mais le pétrole coule à flot. Bon. Et donc ça va être aussi un point de critique. Et puis bien sûr, on va dire beaucoup de morts pour en revenir à une situation de départ. Alors, c'est pas tout à fait une situation de départ. C'est vrai, si l'Iran dit et confirme après qu'il renonce au nucléaire. Ça sera une véritable avancée. Et, bon, Donald Trump a fait quelques avancées dans ses mandats. Il a eu énormément d'échecs en matière de politique étrangère et beaucoup de rodomontades pour rien. Il en a eu quelques-unes au Proche-Orient. Les accords d'Abraham en 2020, c'est-à-dire 4 pays arabes qui normalisent leurs relations avec Israël, c'est vrai que c'est le fruit des efforts de Donald Trump. Bon, ça a été mis à mal par tout ce qui s'est passé depuis, mais il avait obtenu ça. Donc on peut espérer qu'il obtienne effectivement une sorte de réintégration de l'Iran dans le circuit régional. Ça sera apporté à son crédit. Est-ce que ça vaut des milliers de morts? Probablement pas. Il y aura sûrement des discussions pour dire qu'il aurait pu obtenir ça autrement. Et d'ailleurs, Obama l'avait obtenu autrement.
8: Le professeur des universités en sciences politiques, Frédéric Charillon, spécialiste des relations internationales, qui répondait aux questions France Info de Julien Langlais. Cet accord, donc, signé par Donald Trump hier soir au château de Versailles, il doit déboucher sur une fin des hostilités au Moyen-Orient à terme, hein, y compris au Liban. On l'entendait à l'instant, c'est un point qui coince, car Israël n'a pas envie pour le moment d'arrêter le combat contre le Hezbollah, une guerre qui a déplacé ces derniers mois 1 million de Libanais. Les frappes de l'État hébreu continuent dans le sud Liban et les familles déplacées que vous avez rencontrées à Beyrouth pour France Info, Marc Bertrand, sont partagées entre espoir et méfiance.
2: On frappe à la porte de l'appartement de Zaineb, un deux pièces.

0: mais en même temps, je suis heureux d'avoir vu ma maison.
1: Toutes les vitres sont cassées, il y a des dégâts, mais Dieu merci, la maison est encore habitable.
2: La moitié de leur immeuble, peuplé de déplacés, est déjà reparti au sud. Zeynep attendait que l'accord soit vraiment signé par les États-Unis et Téhéran. Maintenant, elle a de l'espoir.
1: Bien sûr, cette fois c'est différent. Le cessez-le-feu va tenir.
2: À l'école du quartier, réquisitionnée pour les déplacés, il y a toujours des tentes dehors, les hommes qui fument devant, et Lina, qui fait bouillir des marmites à la cuisine. Elle prépare le mourabillé, un plat de poulet et de pois chiches pour les 400 personnes hébergées ici.
3: Il y a très peu de gens qui sont partis, parce qu'il y a encore des frappes autour de Nabatieh, alors que les gens sont en train de revenir. Seulement 4 familles sont parties sur les 72 dans l'école. Il y a encore des attaques, c'est quoi ce cessez-le-feu là? Et même il paraît que 3 jeunes ont disparu, les Israéliens les ont capturés.
2: Elle vient d'un village occupé par les Israéliens. Et elle ne pense pas que Donald Trump réussira à les convaincre d'arrêter la guerre.
3: De ce qu'on a vu jusqu'à présent, il n'a aucune autorité. C'est Netanyahou qui décide. Depuis Gaza jusqu'à maintenant, les Américains n'ont rien fait. Ce ne sont que des paroles.
2: Elle a un logement dans le quartier sud de Beyrouth, le quartier du Hezbollah. Mais elle préfère rester dans l'école, même à 9 par chambre, de peur qu'Israël bombarde à nouveau.
4: France Info Reportage au Liban, signé Marc Bertrand, Jérémy Tuile et Wassim Nasrallah. Dans un instant, un Bruno Mars et ça repart. Le chanteur entame sa série de concerts événements à Paris. Ce sera dans la playlist de Marie-Marty Rossian, juste après tout ce qu'il faut retenir de l'actualité éco.
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4: Et celui qui réveille l'éco, c'est Emmanuel Cuny. Bonjour Emmanuel.
6: Bonjour à tous.
4: Toute l'actualité éco donc en 3 titres. On commence avec la Malaisie qui achète des équipements militaires à la France.
6: Oui, le gouvernement malaisien signe pour l'achat de 18 canons César. Des canons, on s'en souvient, mis en lumière par le conflit en Ukraine. La commande a été passée hier au salon de la défense Eurosatory à Paris-Nord-Villepinte, auprès du groupe KNDS France. Le montant du contrat n'a pas été communiqué. La transaction comprend notamment une licence qui permet le transfert de technologie et l'assemblage des canons César en Malaisie.
4: Le marché de l'immobilier ancien percuté de plein fouet par cette guerre au Moyen-Orient.
6: Oui, constat dressé par la FNAIM, la Fédération Nationale de l'Immobilier, constate que le secteur qui avait retrouvé des couleurs l'année dernière est en train de replonger avec cette situation géopolitique, notamment avec ses effets sur la flambée des prix, les prix de l'énergie et son poids sur le pouvoir d'achat des ménages. Après un point bas en 2024 et 845 000 ventes, 2025 s'était achevé par un rebond du marché, 952 000 transactions précisément enregistrées, tout cela grâce à une stabilisation des prix et la détente du crédit immobilier. Mais le déclenchement, le 28 février de la guerre en Iran, a brutalement interrompu cette dynamique. En mars et avril, la FNAIM affirme que le marché a enregistré 17 000 ventes en moins.
4: Le Parlement adopte un texte pour faciliter le logement des agents publics.
6: Oui, adoption d'une proposition de loi qui vise à améliorer l'accès au logement des travailleurs des services publics pour faciliter le recrutement des personnels. La principale disposition du texte vise à permettre à un employeur public d'insérer une clause dans un contrat. Tout cela pour récupérer ensuite un logement social lors d'un changement de poste.
4: Emmanuel Cuny, rendez-vous est pris avec vous à 6h23 pour votre brief éco.
6: Le nombre de pharmaciens diplômés à l'étranger est de plus en plus important en France. Et parmi eux, il y a de nombreux Européens. C'est ce qui ressort du panorama annuel que publie la profession. Légère progression des pharmaciens, ce qui n'arrête pas les fermetures d'officines dont le nombre ne cesse d'augmenter.
4: Merci beaucoup Emmanuel Cuny. À 5h56 dans votre playlist Marie-Marty Rossian, vous nous parlez d'un retour sur scène très très attendu.
7: Et oui, celui du roi de la soul, du funk et du R&B tout à la fois carrément. J'ai nommé Bruno Mars, le chanteur américain de 40 ans qui repart donc en tournée près de 10 ans après sa dernière. Une tournée qui a commencé en avril et dont la première date européenne est ce soir au Stade de France, où il donnera en tout 3 concerts, tous à guichet fermé, devant plusieurs dizaines de milliers de fans.

William, pourquoi Bruno Mars a-t-il encore autant de succès aujourd'hui, alors que son dernier triomphe avec cet album 24 Karat Magic, il remonte à 2016. Et bien, je vais vous donner trois raisons. La première, c'est celle-là. Bruno Mars, ce sont des titres entraînants qui donnent le sourire, qui font danser les gens même quand on est un

0: Peu timide, ces chansons, des années après leur sortie, sont toujours des incontournables exemples. Avec cette statistique, son titre phare que vous entendez en ce moment, Just the Way You Are, a beau être sorti en 2010, il continue d'être écouté et compte plus de 2 milliards de vues sur YouTube aujourd'hui. La deuxième raison, c'est le tout dernier album que Bruno Mars a sorti en février dernier, après 10 ans d'attente donc, intitulé The Romantic. Il ne compte que 9 titres, mais la recette marche très très bien avec ce mélange de funk, de soul et de rythme latino. Ce titre I Just Might qui s'est hissé la semaine dernière au sommet du palmarès Billboard des 100 titres les plus écoutés de la semaine. Enfin, la troisième raison, c'est que Bruno Mars évoque dans ses chansons des thèmes qui nous parlent à tous, l'amour, les peines de cœur, le tout en alternant les chansons type balade sentimentale et les rythmes plutôt dansants. Ajoutez à cela des clips très travaillés, un marketing millimétré, et vous avez, William, la recette du succès de Bruno Mars. Voilà. La preuve irréfutable, le jour de l'ouverture de la billetterie de sa tournée, le chanteur a vendu plus de 2 millions de places en moins de 24 heures. Pas mal quand même.
1: Oui, c'est pas mal. Merci beaucoup, Marie-Marty Rossian. La météo à 5h58.
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1: Christine Peigné, on aimerait bien un temps de mars, mais là, c'est un temps d'août, hein, d'ailleurs. Hein, il va faire très chaud aujourd'hui.
3: Même d'août dont on n'a jamais vu, parce que ces valeurs, hein, on les a même pas jamais eues, même en été. Nous avons des températures alors raisonnables. À Brest, à Cherbourg, 25 degrés. Du côté de Nice également, 27 degrés cet après-midi, mais 31 à Bastia. Rouen, à Rennes, même température. Il fera la même température à Lille qu'à Marseille, avec 32 degrés, cette chaleur qui devient étouffante. 26 départements en vigilance orange canicule, je vous rappelle, hein, entre Paris et Lyon, jusqu'au Puy-de-Dôme. 36 degrés à Paris, à Dijon, à Clermont-Ferrand, à Bordeaux, à Bourges, attendu cet après-midi. 37 du côté de Lyon et de Cognac. Ouvrez les fenêtres, là, c'est en ce moment qu'il fait frais.
1: Et pour l'occasion, il va faire sa matinale en Marseille. C'est Jérôme Chapuis.
4: Bonjour Jérôme. Bonjour William. Bonjour à tous. William, à tout à l'heure pour le journal de 7h. Christine Peigna, bonjour à vous. On va évidemment avoir besoin de vous en cette nouvelle journée de canicule. On vient d'en parler. On va en reparler évidemment dans les journaux et avec nos invités ce matin. Toute l'équipe de l'info est là. Il est 6h.
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4: Une image et une surprise à la une de votre journal. Bonjour Solène Cressant.
5: Bonjour.
4: Donald Trump qui signe à Versailles l'accord de paix avec l'Iran.
5: Et l'image fait déjà le tour du monde. Sous les ors de Versailles qu'il semble tant apprécier, le président américain a signé un peu avant minuit l'accord avec l'Iran aux côtés d'Emmanuel Macron qu'il avait convié à un dîner. L'Iran a signé de son côté quelques minutes plus tard. Hormuz rouvre, mais l'Iran confirme la mise en place de frais dans 2 mois. À la une également aujourd'hui, cette canicule qui s'installe. 26 départements en vigilance orange à partir de midi. Les personnes âgées sont particulièrement vigilantes. Le parquet de Paris annonce faire appel de la relaxe d'un animateur périscolaire jugé pour agression sexuelle. Les hommages à Éric Roy, l'entraîneur de Brest, décédé à 58 ans. Et puis les Bleus qui s'entraînent à Boston avec des Américains joueurs de soccer.
4: Très belle journée sur France Info.
5: Ce n'était donc pas prévu, mais voilà qui vient parfaire une séquence diplomatique qu'Emmanuel Macron a qualifiée de grand succès. À la fin du dîner fastueux organisé à Versailles hier soir par le président français pour le président américain, Donald Trump a signé en version papier l'accord de paix avec l'Iran, Mélodie Pépin. L'Iran l'a également signé quelques minutes plus tard. Comment tout cela s'est-il déroulé ?
6: Alors, à l'origine, il faut rappeler que c'était un dîner de travail hein, qui était prévu au château de Versailles en l'honneur des 250 ans de l'indépendance des États-Unis. C'est donc une vraie surprise quand Donald Trump arrive dans sa grosse Cadillac noire au château de Versailles hier soir vers 22h. L'accueil est chaleureux avec Emmanuel Macron et son épouse. Il y a la séance photo dans la cour. Les journalistes ont beau interpeller le président américain pour savoir ce qui va se passer. Celui-ci reste peu loquace. S'ensuit une visite dans la galerie des glaces. Les deux hommes main dans le dos, puis tout le monde à table. Et voilà qu'au beau milieu des assiettes, le président Trump sort son feutre noir pour paraffer une version papier de l'accord avec l'Iran.
7: Bravo!
6: C'est donc l'image qui restera de ce moment inattendu entre les bruits de fourchettes. Une photo de l'accord signé est ensuite envoyée à Téhéran. Et à la sortie de ce dîner, le président français prend la parole pour saluer une bonne nouvelle.
7: Enfin, c'est un moment de paix. C'est un accord qui permet de mettre fin au conflit, qui permet la paix, la réouverture donc, du détroit d'Ormuz, sans péage, et 60 jours qui vont s'ouvrir pour conclure un accord sur le nucléaire, le balistique et les activités régionales.
6: La France continuera de jouer son rôle de puissance facilitatrice, dit Emmanuel Macron. La France qui impose une nouvelle fois le château de Versailles comme un haut lieu de la diplomatie de bouche.
0: Mélodie Pépin, et cet accord acte donc bien la fin des combats au Moyen-Orient, Liban compris. Le Premier ministre pakistanais, médiateur crucial de l'accord de paix, confirme qu'une cérémonie de signature aura tout de même lieu demain en Suisse. Et l'Iran, qui estime que cet accord acte l'échec des États-Unis, réaffirme bien qu'il appliquera des frais de service pour les navires qui franchissent le détroit d'Ormuz à l'issue des 60 jours de négociations qui viennent donc de s'ouvrir avec les États-Unis. Au sujet du nucléaire, l'Iran assure qu'il ne se procurera ni ne développera d'armes nucléaires, mais le sort de l'uranium enrichi sera réglé plus tard.
4: 6h03 sur France Info. L'autre titre ce matin, c'est cette 52e vague de chaleur que la France subit depuis 1947.
0: Oui, la moitié de ces coups de chaud sont arrivés ces 16 dernières années seulement. Météo France place 26 départements en vigilance orange à la canicule du bassin parisien, la Haute-Savoie, et le thermomètre ne va faire qu'augmenter en fait jusqu'à la fin de la semaine avec 40 degrés attendus dimanche. Alors en Dordogne, ceux qui se savent particulièrement vulnérables face à ces fortes chaleurs, les plus âgés, apprennent à vivre dans le noir pour maintenir le frais à la maison, comme ici au nord de Périgueux, Jeanne de Butler.
8: Son chapeau de jardin sur la tête, Georges ferme les grands volets en bois.
9: La chaleur rentre pas. Là c'est 35.
8: Un vent brûlant souffle par la porte dans la vieille maison en pierre. Sa femme Paulette est en train de tricoter, jambes découvertes, assise sur son fauteuil dans la cuisine.
10: On fait comme les vieux, nous on reste à l'abri. Il a fini à la volaille, on va tout fermer là. Qu'est-ce que vous voulez faire? On n'a pas le choix, hein. C'est pénible parce que bon, il fait déjà chaud depuis maintenant. Jusqu'à mardi, au moins mardi prochain, je crois. Hein. Plus ça dure, pire c'est. Là, ils ont dit ce matin qu'ils avaient annulé les commémorations et tout ça. C'est normal. Attends, c'est fait trop chaud. Les gens, ils vont pas tomber au soleil non plus, c'est bon. Et on n'est pas encore au mois d'août. Qu'est-ce que ça va être au mois d'août? On n'est pas dans le caca, comme on dit. Hein.
8: Dans le bourg, les rues sont désertes. Ginette, 85 ans, habite dans une maison toute seule au bout d'un chemin de terre.
11: Mon infirmière ce matin me disait 45 pour le week-end. Donc c'est mortel. Je vis enfermée et de moins en moins je supporte la chaleur. Dès qu'il fait chaud, je suis mal, je suis pas bien. Là j'ai juste été chercher le courrier puis je rentre vite fait parce que là j'ai déjà trop chaud. Et puis après on essaye de survivre hein, comme on peut.
8: Ginette va passer ses journées devant la télé le temps que les températures baissent. Heureusement qu'il y a son fils et sa petite fille qui passent la voir matin et soir pour prendre des nouvelles.
0: Reportage ici Périgord de Jeanne de Butler. Maintenir les logements frais est l'un des principaux enjeux de ces vagues de chaleur, de ces canicules qui se répètent, s'intensifient et arrivent de plus en plus tôt. Alors le ministre du Logement vient de présenter un plan pour faciliter l'adaptation des logements au réchauffement climatique. La TVA pour les pompes à chaleur va baisser, les réseaux de froid doivent doubler leur capacité en ville d'ici à 2030. Ce plan contient aussi des mesures pour aider les copropriétés à s'équiper en stores, volets ou brasseurs d'air. La chaleur tue chaque année plus de 5000 personnes en France, dit une étude d'Oxfam qui compare le changement climatique à une bombe sanitaire.
4: Le parquet de Paris annonce faire appel de la relaxe d'un animateur périscolaire.
0: Cet animateur du périscolaire parisien avait été poursuivi pour harcèlement et agression sexuelle sur mineurs. Il s'agissait de la première affaire jugée depuis la multiplication des accusations de violence dans la capitale. Et cet appel du parquet intervient alors que les secousses de l'affaire Liana sont toujours présentes. Certains tribunaux ont décidé d'ouvrir leurs portes pour expliquer le fonctionnement de la justice. Chartres, Nantes, Compiègne, Amiens notamment, et c'était le cas hier soir à Meaux, en Seine-et-Marne. Plus de 2 heures d'échange des citoyens face au procureur et au président du tribunal, Raphaël Benabdelmoumen.
12: La grande salle d'audience du tribunal de Meaux est pleine. Une centaine de personnes sont venues avec leurs questions.
13: Comment vous en avez
12: Comment apprécier la parole de l'enfant face à celle du violeur, demande cette participante. Il y a aussi des remarques plus critiques.
13: Aussi bien le ministère de l'Intérieur manque de moyens, plus le ministère de la Justice. Et tant que ça ne sera pas résolu, ça n'avancera pas.
12: La question des moyens de la justice revient souvent. Paul Hubert, président du tribunal judiciaire de Meaux.
14: On ne s'est pas arrêté à la question des moyens. On a parlé de la manière dont on mène une enquête, la manière dont on prend la parole du mineur. Et c'est ça qui était vraiment, à mon avis, aussi important.
12: Dans la salle, Shana raconte que sa fille a été victime de violences sexuelles. Alors le meurtre de Liana a réveillé des blessures.
15: Beaucoup de stress, parce qu'on se dit que finalement nos enfants sont ni en sécurité dans nos domiciles, ni au sein de l'école, ni dans la rue. Dans cette salle, j'ai eu l'impression qu'on n'avait pas forcément de statut. On était tous écoutés au même niveau. Je trouve ça hyper positif.
12: L'exercice était nécessaire pour le procureur de Meaux, Jean-Baptiste Bladier.
16: Quand il se passe ce qui s'est passé il y a quelques semaines dans le sud de la France, les émotions sont vives et la tentation c'est de dire rien ne va et c'est l'échec absolu. Je ne peux pas laisser dire que l'institution ne fait rien.
12: Son tribunal doit désormais se pencher sur environ 1000 dossiers de violences sur mineurs à réexaminer sur demande du ministre de la Justice.
0: Raphaël Ben Abdelmoumen.
4: Les hommages se multiplient après l'annonce du décès d'Éric Roy.
0: L'entraîneur de Brest a succombé à un cancer du pancréas à l'âge de 58 ans. Didier Deschamps, la ministre des Sports, de nombreux joueurs et entraîneurs ont salué sa mémoire. Lui qui a réussi à mener les Brestois jusqu'en Ligue des Champions en 2024. À la Coupe du Monde de foot, la République démocratique du Congo a marqué le premier but de l'histoire du pays dans un mondial hier soir pour sa deuxième participation. La RDC a fait match nul, un partout face au Portugal.
4: Et puis au lendemain de la victoire contre le Sénégal, l'équipe de France est de retour à Boston avec un entraînement un peu particulier.
0: Oui, les titulaires sont restés sur le bord du terrain et les remplaçants, eux, ont joué face à des membres de l'académie des New England Revolution, un club de foot de Boston qui évolue en Major League Soccer. Julien Froment.
17: Sur le terrain, Maxence Lacroix donne de précieux conseils à son coéquipier d'un jour en défense, Logan, à peine 15 ans. Ce dernier a su très tardivement qu'il allait jouer avec l'équipe de France.
18: J'étais choqué, je n'en savais encore rien la veille et c'était quelque chose de vraiment excitant.
17: Et le joueur qui l'a le plus impressionné sur le terrain, c'est
19: Kanté.
18: Il est super, très gentil, vraiment impressionnant, technique, il ne perd jamais le ballon.
17: Une expérience qu'il n'est pas prêt d'oublier.
18: C'était fun, une belle expérience avec clairement les meilleurs joueurs du monde. Je m'en rappellerai toute ma vie.
17: L'entraîneur Michael Milazzo, lui aussi, en a pleinement profité.
20: J'ai été vraiment chanceux de faire une photo avec Didier Deschamps. C'était sympa, il m'a donné un maillot. Les joueurs de l'équipe de France ont été vraiment bien, très positifs. Les Bleus sont des modèles. Avoir l'occasion de jouer avec eux, c'est un souvenir qu'ils gardent.
17: Match nul, 0-0, mais l'essentiel est ailleurs. Tout le monde s'est réuni à la fin de la rencontre pour une photo de famille que les jeunes joueurs de New England Revolution encadreront certainement dans leur chambre.
0: Julien Froment.
4: Merci Solène Cresson, à tout à l'heure pour le journal de 6h30. Christine Peña, ambiance torride, ça se confirme.
3: Torride, oui, ça se confirme avec ces très fortes chaleurs. On était en Dordogne là tout à l'heure. Eh bien, à Périgueux, il est prévu 36 degrés. À Montignac, toujours en Dordogne, 37 degrés, 37. À Lyon également, à Cognac, 36. À Paris, Dijon, Clermont-Ferrand, Bordeaux et Bourges. Où faut-il aller pour être bien? Peut-être à Nice, 27 degrés cet après-midi. Mais la valeur sûre, c'est encore entre Brest, Cherbourg, 25 degrés cet après-midi.
4: Christine Peña.
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4: Et à 6h11, si vous nous rejoignez, quelques rendez-vous dans le 6-9, cette nouvelle vague de canicule, on en parlait à l'instant, comment adapter nos comportements, nos logements. Dans une demi-heure, notre invité est Christian Clos, directeur du Human Adaptation Institute. À suivre également, de plus en plus de pharmaciens diplômés à l'étranger exercent en France. On va vous expliquer ça dans le Brief Éco, mais tout de suite, l'info de la nuit, coup de théâtre à Versailles, Donald Trump signe le traité avec l'Iran plus tôt que prévu.
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4: et l'Iran a confirmé cette nuit avoir fait de même. Tout s'est donc finalement passé à distance et avec 24 heures d'avance, l'accord entre les États-Unis et l'Iran est signé. Le président américain a sorti son stylo en plein dîner avec Emmanuel Macron dans la galerie basse du château de Versailles hier soir. On a parlé de la forme il y a quelques instants dans le journal. Parlons du fond avec vous. Bonjour Gwendal Lavina.
1: Bonjour à tous.
4: Aux États-Unis pour France Info, c'est un texte en 14 points. Il y a parmi les dossiers les plus importants, les plus brûlants du moment, le nucléaire.
2: Oui, c'est le sujet qui compte le plus pour Donald Trump et c'est la raison officielle pour laquelle il est entré en guerre fin février. D'après le texte, Téhéran réaffirme ne pas chercher à se procurer ou à développer un arsenal nucléaire militaire. Concrètement, l'Iran s'engage notamment à diluer les stocks d'uranium enrichi déjà en sa possession selon des modalités qui doivent être encore déterminées. Cela se fera en tout cas sous la supervision de l'Agence internationale de l'énergie atomique. Le point numéro un de ce protocole d'entente, c'est la fin immédiate et permanente des opérations militaires sur tous les fronts, y compris au Liban. Le texte évoque les États-Unis et l'Iran ainsi que leurs alliés dans cette guerre, ce qui comprend donc Israël. Or, Benjamin Netanyahou laisse entendre qu'il n'est pas concerné par l'accord, point pourtant jugé non négociable par Téhéran. Concernant le détroit d'Hormuz ouvert avant la guerre, il va rouvrir sans condition pendant 60 jours, puis l'Iran travaillera avec les autres pays de la région sur un accord spécifique. L'objectif de Téhéran est vraisemblablement de mettre en place une forme de péage. Du point de vue maritime, encore Washington va lever dans les 30 jours le blocus qu'il imposait aux ports iraniens, puis retirera ses forces armées positionnées à proximité de l'Iran. Ça sera une fois que l'accord final sera signé, un accord que les deux pays s'engagent à trouver dans les 60 jours, durée renouvelable.
4: L'accord comprend un important volet financier qui devrait permettre à l'Iran de relever la tête.
2: Oui, parmi elles, une mesure immédiatement appliquée une fois le protocole signé. Le département du Trésor américain va autoriser l'export d'hydrocarbures par l'Iran. Depuis le début de la guerre, le pétrole ne pouvait plus quitter le pays et dormait dans des cuves qui sont pleines. Ce point précis devrait permettre de rapidement donner des liquidités à Téhéran et soulager les marchés. Un enjeu majeur pour Donald Trump et son électorat ici aux États-Unis. Les États-Unis qui s'engagent aussi à mettre fin aux sanctions de tout type contre l'Iran, aussi bien celles de son administration que celles de l'ONU ou de l'AIEA, selon un calendrier qui doit encore être déterminé. Le déblocage des avoirs iraniens gelés, estimé à 100 milliards de dollars, est aussi prévu. Victoire majeure arrachée par Téhéran, qui doit composer depuis des années avec ses sanctions qui étranglent son économie et des fonds auxquels il n'avait plus accès. Dernier point dont Donald Trump et la presse ont beaucoup parlé ces derniers jours, la création d'un fonds de 300 milliards de dollars pour la reconstruction et le développement de l'Iran. À ce stade, un haut responsable américain a expliqué que les États-Unis ne seraient pas obligés de l'abonder, mais qu'il est destiné à être financé par les pays de la région partenaires de Téhéran. Le président américain le présente comme une victoire bien meilleure que celui obtenu par l'administration Obama en 2014. Les points présentés ne vont clairement pas dans ce sens.
4: Merci Gwendal Lavina aux États-Unis pour France Info. Et l'une des questions soulevées par la signature de cet accord reste donc la question du nucléaire. On en parlait sous la supervision de l'Agence internationale de l'énergie atomique. Les Iraniens vont-ils réellement renoncer à l'arme nucléaire? Écoutez la réponse d'Emmanuelle Galichet. Elle est enseignante chercheuse en physique nucléaire au Conservatoire national des arts et métiers.
19: On ne peut pas le dire puisque jusqu'à présent, même avec des accords signés comme en 2015, ils ont continué à aller sur le chemin de l'arme atomique. Ce que ça peut dire aujourd'hui, c'est que les stocks, ils les ont encore, ils savent aller les chercher. Et donc ils savent les diluer. Ça veut dire qu'on va être à un niveau. Alors après, ça dépend évidemment de l'accord et à quel niveau d'enrichissement les experts iraniens et américains vont réussir à tomber d'accord. Mais ça veut dire qu'on ne recule que le temps au bout duquel l'Iran aura une arme atomique, puisque la dilution est réversible. Évidemment, c'est un processus chimique réversible. Ça veut dire qu'ils peuvent à nouveau réenrichir dès qu'ils auront à nouveau, par exemple, une usine avec des centrifugeuses.
4: Est-ce que ça vous surprend que l'Iran ait accepté la supervision de l'Agence internationale de l'énergie atomique ? Ça doit faire très longtemps qu'ils ne sont pas allés sur place.
19: Oui, ça fait, je crois, depuis 2021 qu'ils avaient perdu la comptabilité, on va dire, de la matière nucléaire en Iran. Donc, c'est une grande première. Quelque part, je pense que c'est un compromis sur lequel ils étaient obligés d'aller s'ils veulent une levée des sanctions. Ils perdent rien finalement puisque pour l'instant ils gardent leur matière. C'est une concession réversible. Ils gagnent du temps. Et donc, pour eux, je dirais que c'était le petit compromis qu'ils pouvaient faire, effectivement.
1: À vous entendre, on a l'impression, qu'il y a quelque chose sur le sujet, mais en fait, c'est pas grand-chose.
19: Oui, vous avez totalement raison. Les concessions qu'ils donnent sont absolument réversibles et avec l'argent que la levée des sanctions va pouvoir leur permettre d'avoir, s'ils en ont envie, ils ont à nouveau le souhait d'avoir l'arme, ils auront l'arme dès qu'ils auront reconstruit. Donc en fait, il y a très peu de concessions là-dessus. La seule manière qu'il y aurait aujourd'hui de se dire, bon, on va vers quelque chose qui est un petit peu irréversible, ça serait qu'avec cet uranium désenrichi, on va dire, ils acceptent qu'on fabrique le combustible. Et donc, dans ces cas-là, si vous avez des assemblages, là l'irréversibilité est évidente. Et donc, ça pourrait être une proposition, je dirais, des experts américains à faire justement pour s'assurer qu'il n'y aura pas d'armes, puisqu'on irait vers la fabrication d'un combustible civil.
1: Par rapport au traité qui avait été signé par Barack Obama et d'autres pays sur le nucléaire iranien, est-ce que on atteint les mêmes niveaux de garantie ou c'est un recul ?
19: Alors, ce qu'on peut dire quand même de la situation en 2015 et de la situation d'aujourd'hui, elles sont totalement différentes. À l'époque, il y avait beaucoup, beaucoup de centrifugeuses et on avait très peu d'uranium faible, hautement enrichi, quasiment pas. Mais par contre, on avait une industrie totalement florissante. Toutes les installations étaient en pleine expansion et donc il n'y avait pas eu de frappe et donc pas d'endommagement. Aujourd'hui, on a ce stock de 440 kilos, évidemment, d'uranium à 60%, mais par contre, on a une industrie qui a été largement endommagée. Et aussi, il faut quand même aussi le dire, des experts, la partie, une vingtaine au moins d'experts de haut niveau, qui ont été tués. Et donc, il y a aussi une perte quand même de la connaissance. Alors, ça reviendra évidemment, mais il y a un petit peu de perte de connaissance avec cette situation aujourd'hui.
4: Emmanuel Galichet, spécialiste de physique nucléaire au Conservatoire national des arts et métiers, elle répondait hier soir sur France Info à Julien Anglais.
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4: Et à 6h19, à suivre la mode des cosmétiques coréennes. Pourquoi un tel engouement ? Reportage juste après l'info en une minute. À la une, Marie Martirossian, la canicule est de retour en France.
0: Quelques semaines après la vague de chaleur du mois de mai, la France se prépare à avoir de nouveau très chaud. 26 départements sont en vigilance orange pour canicule aujourd'hui. Selon une étude de la Fondation pour le logement, les deux tiers des Français supportent difficilement la chaleur chez eux à cause de mauvaise isolation de leur logement. C'était la surprise de la nuit, cette signature de l'accord de paix entre les États-Unis et l'Iran, texte signé au château de Versailles par Donald Trump, invité par Emmanuel Macron et à distance par le président iranien. Parmi les mesures prévues, Téhéran affirme qu'il ne s'équipera pas de l'arme nucléaire. En échange, Washington doit lever les sanctions américaines sur l'Iran. C'est une étape majeure dans la lutte contre la fast fashion. Députés et sénateurs se sont mis d'accord en commission mixte paritaire sur une version commune de cette proposition de loi anti-ultra fast fashion et déposée il y a plus de 2 ans, ce qui ouvre la voie à son adoption définitive. Et puis au mondial de foot, la victoire de l'Angleterre hier face à la Croatie 4-2. Le Portugal de Cristiano Ronaldo a buté contre la République démocratique du Congo. Match nul, un but partout.
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4: Le salon de la culture coréenne ouvre aujourd'hui à Paris et parmi les stands les plus plébiscités, ceux des cosmétiques coréennes. En 10 ans, la production de produits de beauté en Corée du Sud a doublé. Elle représente aujourd'hui un marché de plus de 8 milliards d'euros. Et cet engouement, Héloïse Gosselin, il est visible jusque dans les rues de Paris. Les boutiques se multiplient et les clientes défilent dans les rayons.
5: Près des grands magasins, l'enseigne Korean Cosmetics s'est installée l'année dernière. En 3 ans, le groupe a ouvert 13 boutiques dans la capitale. Jessica est une habituée, elle passe à la caisse, montant total des courses, 16 euros.
7: Alors là, dans mon panier, j'ai une crème qui permet de réduire en fait les rides. Je trouve qu'elle hydrate vraiment bien la peau et qu'elle rend vraiment un toucher vraiment comme de la soie. Comparé à une personne qui va acheter une crème, je sais pas moi, chez Sephora, il n'y a pas le même résultat.
5: Sur les réseaux sociaux, ces produits sont très populaires grâce à des influenceurs qui font la promotion de ce qu'on appelle la skincare coréenne, des routines de soins de la peau en plusieurs étapes.
6: Je vais vous montrer, moi par exemple, mon TikTok à moi.
5: Cécilia est la responsable du magasin.
6: Si je tape skincare coréenne, vous allez retrouver du coup pas mal d'influenceurs skincare.
9: Commencez par vous nettoyer le visage, c'est la base, je vous apprends.
5: Des rituels beauté très codifiés qui nécessitent beaucoup de produits.
6: Généralement, vous allez avoir du coup le double nettoyage qui est du coup le classique de la skincare coréenne. Donc ça fait déjà deux produits pour nettoyer sa peau et se démaquiller. Ensuite, vous allez avoir une lotion tonique, un sérum, une crème. Généralement, on est autour des 5 à 6 produits, voire un peu plus selon les étapes des personnes.
5: Et ces tendances séduisent surtout les jeunes.
6: Les réseaux sociaux, ça touche tout le monde maintenant. Ça peut être du très jeune, donc du 16 ans, 14 ans parfois même, ou même moins des fois. On a même des clientes qui sont très très très jeunes et qui viennent avec leurs parents.
5: De son côté, Séverine Lafaille, dermatologue et membre de la Société française de dermatologie, veut alerter sur les risques de cette tendance.
10: Le fait de commencer à regarder son image dès l'âge de 15 ans, se préoccuper de ses rides à 15 ans ou à 17 ans, le problème c'est que ça risque de générer des dysmorphophobies, c'est-à-dire des perceptions erronées de soi-même en voulant essayer d'atteindre une perfection qui n'existe pas.
5: Et ce n'est pas le seul problème de cette tendance.
10: Mais il faut insister sur le fait que quand on est jeune, et voire même très jeune, on n'a pas besoin de mettre 10 couches sur sa peau, ce n'est pas nécessaire.
5: Et peu importe l'âge, la dermatologue recommande au contraire de diminuer le nombre de cosmétiques, car ce cocktail de produits multiplie les chances d'être exposé aux perturbateurs endocriniens et aux polluants chimiques.
4: Héloïse Gosselin, bonjour Emmanuel Cuny.
1: Bonjour à tous.
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4: Le nombre de pharmaciens diplômés à l'étranger est de plus en plus important en France, Emmanuel, et parmi eux, il y a de nombreux Européens, c'est ce qui ressort du panorama annuel que publie la profession.
23: Oui, au total, sur les 75 000 pharmaciens que compte la France aujourd'hui, l'Ordre national de la profession dénombre un peu plus de 2600 personnes qui ont obtenu leur diplôme à l'étranger, contre 1170 en 2015. Tout ça fait une hausse de 125% en 10 ans. Alors, parmi ces 2600 pharmaciens recensés en provenance de l'étranger, 1990 ont un diplôme obtenu dans un pays européen, et ce principalement en Belgique, en Roumanie ou en Espagne.
4: Il est important ce recensement parce qu'il intervient au moment où les pouvoirs publics doivent déterminer le nombre de pharmaciens appelés à être formés prochainement.
23: Oui, l'horizon est à 5 ans. Alors l'Observatoire national des professions de santé qui dépend du gouvernement doit en effet déterminer le nombre de prétendants appelés à suivre le cursus d'ici la fin de la décennie. Plusieurs critères entrent en ligne de compte, l'évolution des thérapies, bien sûr, les transformations numériques et technologiques, c'est très important. Il y a aussi évidemment les attentes, les nouvelles attentes des patients. Tout cela dans un souci de bonne répartition territoriale, l'accès aux soins en fonction des régions, etc. etc.
4: Et dans cette perspective, la législation doit changer l'année prochaine.
23: Oui, à la rentrée 2027, le système actuel d'accès aux études de santé en première année sera remplacé par une voie unique qui offrira la possibilité d'un redoublement. Donc une réforme censée simplifier le parcours des futurs pharmaciens. L'Ordre national reconnaît que ce nouveau dispositif est destiné à mettre en place une politique de formation et d'attractivité à la hauteur des enjeux, autrement dit, pour répondre aux besoins croissants de praticiens, tant en pharmacie d'ailleurs qu'en laboratoire.
4: Alors justement, le panorama présenté par l'Ordre national des pharmaciens montre parallèlement une baisse du nombre d'officines en France.
23: Oui, l'Hexagone a vu fermer quelque 250 pharmacies sur un an en 2025. Pour un total inférieur à 20 000 sur l'ensemble du territoire, c'est ce qui reste aujourd'hui. Alors avec des pharmaciens qui exercent de plus en plus dans des établissements de santé, dans l'industrie du médicament, la distribution de gros ou dans les entreprises de biologie médicale, une modification significative de la profession qui devrait bien sûr se poursuivre dans les prochaines années.
4: Emmanuel Cuny.
3: Il est 6h26 sur France Info, il fait encore 23 degrés à Angoulême.
4: Et avant cette météo caniculaire, ça se passe au bout du monde et ça nous surprend, c'est bientôt chez vous tous les jours sur France Info, juste avant 6h30, et nous sommes en direct des États-Unis avec Loïc Piala. Bonjour Loïc.
24: Bonjour.
4: On parle avec vous d'une prison destinée aux supporters du Mondial qui devait ouvrir pour l'événement dans l'état du Missouri. Ça a été un peu plus compliqué que prévu.
24: Oui, ça se passe à Kansas City. Kansas City, ville un peu à part dans cette Coupe du Monde. C'est la plus petite agglomération des 11 villes hautes aux États-Unis, 2 millions d'habitants à peu près. C'est peut-être aussi la métropole la moins connue des visiteurs étrangers. Mais elle se situe en plein centre du pays. Un avantage avec des distances énormes à couvrir pour les équipes, ce qui fait qu'elle accueille certaines des plus grosses sélections du football mondial. L'Argentine, qui a gagné son premier match à Kansas City, l'Algérie, qui a perdu ce même match, l'Angleterre et les Pays-Bas. 6 rencontres en tout vont s'y jouer, dont un quart de finale. La mairie attend donc beaucoup de touristes, hein, 650 000 en tout. Sauf que Kansas City n'a plus de prison municipale depuis 2009. Alors, les personnes arrêtées sont généralement envoyées dans des centres de détention à plusieurs dizaines de kilomètres parfois. Et avec autant de visiteurs, le risque de débordement de supporters existe, d'où ce projet de prison.
4: Et alors, à quoi ressemble cette prison ?
24: Un grand entrepôt sans fenêtres, on dirait un centre de détention de ICE, a même commenté une conseillère municipale en faisant référence à ICE, la police de l'immigration, hein, bien sûr. La prison est conçue pour abriter une centaine de lits organisés en dortoirs. Le New York Times signale que la construction a coûté un peu plus de 25 millions de dollars, soit 22 millions d'euros, une somme qui provient d'une sorte de TVA locale, payée par le contribuable donc. Le projet a été approuvé par le maire l'an dernier. C'est un centre de détention temporaire qui doit à terme être remplacé par une plus grande prison, 6 fois plus chère.
4: Et donc cette prison à 25 millions de dollars, elle n'est toujours pas ouverte alors que le mondial a commencé.
24: Oui, c'est bien le problème. En mars, il a été expliqué qu'il y avait urgence pour la construction. L'architecte a obtenu la levée de certaines obligations environnementales pour accélérer le projet. La livraison était alors attendue au mois de mai. En avril, une porte-parole de la mairie a annoncé que ce serait plutôt le 1er juin. Et finalement, il faudrait attendre la mi-juillet, sachant que le dernier match à Kansas City se jouera le 11. Pas de prison pour le mondial. Donc, le retard s'explique par le fait que certains des matériaux de construction ne sont pas arrivés à temps. Et de toute façon, il n'y a pour l'instant pas assez de personnel formé pour gérer ce centre, situation un peu embarrassante pour la mairie, mais le New York Times constate que la version des autorités a varié hein, ces derniers jours. Certes, la prison n'est pas prête pour la Coupe du Monde, mais la ville en a besoin, donc l'important c'est qu'elle ouvre bientôt.
4: Loïc Piala, la météo à suivre.
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4: Et c'est une journée étouffante, Christine Pénière.
3: Étouffante, oui, avec des températures de nouveau très chaudes. Cette nuit a commencé à être pas mal chaude. Hein. On a souvent du 20-21 degrés encore, parfois davantage. Cet après-midi, on ira alors jusqu'à 29 à Quimper. Ça sera la même température qu'à Perpignan. Finalement, c'est en Manche et en Méditerranée qu'on sera le mieux. Mais à l'intérieur du pays, ça va flamber. Hein. 35 degrés du côté de Toulouse, Saint-Étienne également, 36 à Dijon, du côté de Bordeaux aussi, de Paris, 36 degrés, Clermont-Ferrand aussi. On a plus. Hein. On a 37 à Chambéry, à Mâcon, à Lyon, 37 degrés comme à Poitiers, 38 du côté de Troyes, de Cahors, de Bourg-en-Bresse, d'Auxerre et puis 39 degrés à Angoulême, à Brive-la-Gaillarde ou encore à Melun. Oui, à Melun ou encore à Montluçon, 39 degrés cet après-midi.
4: Et par cette chaleur, des volontaires se livrent à une expérience extrême, une soupe et au lit, au sens propre, hein, ouais. 10 jours allongés à ne boire que du bouillon ou presque, pour préparer les voyages spatiaux de l'avenir. Le choix de France Info, juste après le journal de 6h30. Solène Cressant.
0: Et c'est la surprise de la soirée. Hier, en plein dîner à Versailles, le président américain a signé en version papier l'accord de paix avec l'Iran. C'est signé, lance le président américain au journaliste qui lui pose la question au moment où il s'en va. C'est signé à Versailles. Il était près de minuit quand il a posé cette signature au feutre noir et ce n'était pas prévu officiellement car ce dîner post-G7 était en l'honneur des 250 ans de l'indépendance des États-Unis. Quelques minutes après, c'est le président iranien Massoud Pezeshkian qui s'est affiché avec un texte signé de sa main. Franck Madvon, un accord loin de tout régler. 60 jours de négociations débutent, mais aux États-Unis, nombreux sont ceux qui dénoncent un recul majeur des Américains.
2: Donald Trump s'était déjà mis à dos tous ceux qui estiment dans son camp que la guerre est inutile. Il déçoit à présent ceux qui voulaient la capitulation de Téhéran. L'influent commentateur conservateur Mark Levin détaille les concessions qu'il déplore dans l'accord, comme la promesse d'un fonds de 300 milliards de dollars pour reconstruire l'Iran. C'est trop absurde pour qu'on puisse le comprendre. Le sénateur Bill Cassidy, un des rares républicains à critiquer Trump, va plus loin. Reagan doit se retourner dans sa tombe. C'est la pire bourde de politique étrangère depuis des décennies. Évidemment, des élus, des médias pro-Trump continuent à vanter les mérites de l'accord, mais le fossé entre les objectifs affichés et le texte signé saute aux yeux. Le détroit d'Ormuz était ouvert avant la guerre, la question nucléaire n'est pas réglée, le régime iranien est toujours en place et pourrait même obtenir une levée totale des sanctions. Reste la menace de nouveaux bombardements brandis par Trump si les négociations se passent mal, mais on ne voit pas comment le président américain pourrait réactiver une guerre aussi impopulaire.
0: Franck Madvon et l'Iran qui estiment que cet accord acte l'échec des États-Unis réaffirme bien qu'il appliquera des frais de service pour les navires qui franchissent le détroit d'Ormuz à l'issue des 60 jours de négociations. Deux tiers des Français ont des difficultés à supporter la chaleur dans leur logement, affirme la Fondation pour le logement qui publie une nouvelle étude et qui parle ce matin de précarité énergétique d'été. La canicule s'installe en France avec des températures qui vont dépasser largement les 35 degrés à l'ombre dans de nombreuses régions. 26 départements sont placés en vigilance orange canicule à partir de midi des Hautes-Alpes à l'Île-de-France. Le Parlement européen autorise les nouvelles techniques génomiques, les NGT dans l'agriculture, ce que les détracteurs appellent les nouveaux OGM. Ils peuvent rendre des plantations plus résistantes à la sécheresse ou aux maladies par exemple. Mais ils inquiètent les défenseurs de l'environnement, les exploitants bio notamment. La FNSEA, le principal syndicat agricole en France, salue ce vote du Parlement européen. Une étape majeure vient d'être franchie en France sur la proposition de loi anti-fast fashion. Députés et sénateurs ont dit oui à une version commune sur laquelle le gouvernement est largement intervenu. Et sous son influence, la cible a fini par changer, Sophie Auvigne.
12: En deux ans, l'objectif a changé, la méthode aussi. Et à Bercy, désormais, on le répète, plus question de relâcher la pression sur les plateformes géantes venues de Chine, en clair, Chine et Temu. Alors pour lutter contre ces géants, tous les moyens sont bons. Interdire la publicité pour l'ultra-fast fashion, direct ou indirect, par exemple à travers des influenceurs. Faire peser un malus d'au moins 6 euros par produit, lourd pour des vêtements qui ne coûtent pas plus de 3 euros. Mais la difficulté est de bien faire la différence entre des plateformes chinoises et des grandes enseignes de textiles, de manière à épargner ces dernières. Les Kiabi, Decathlon, Jules, Etam ou même Zara et H&M. Pour ça, il a fallu inventer un système de calcul assez savant qui prend en compte le volume de référence et le coût des réparations éventuelles pour prolonger la vie des vêtements.
0: Sophie Auvigne, et puis Apple assure être obligé d'augmenter le prix de ses iPhone, tablettes ou montres connectées à cause de l'intelligence artificielle, parce que l'IA fait s'envoler le coût des puces mémoire. Tim Cook, le PDG d'Apple, l'explique ainsi au Wall Street Journal. Apple a une marge brute proche des 50%, ce qui pourrait donc faire augmenter le prix du prochain iPhone de 270 dollars, 230 euros environ.
4: Solène Cressant, 6h34. Bonjour Cédric Guillaume.
16: Bonjour Jérôme.
4: Et la Coupe du Monde de foot pour commencer, l'Angleterre a réussi son entrée.
16: Ouais, les Anglais qui font partie des favoris de ce mondial. Victoire 4 buts à 2 hier soir contre la Croatie. Et ça leur fait un peu oublier une préparation qu'on peut qualifier de mouvementée. À Dallas, Guillaume Batin.
17: Oublier le vol de chaussures et de ballons dans le transfert Miami-Kansas City, la fusillade à leur arrivée dans le Missouri, oublier le séisme et les menaces de tornades, le confinement à l'hôtel. C'est Harry Kane, celui que les supporters anglais surnomment désormais Hurricane, qui a fait trembler la défense croate avec son doublé en 30 minutes.
18: On a contrôlé le match, nous n'avons jamais vraiment été en danger. On a eu la possession, ça a été difficile, mais nous avons de très bons joueurs. Dans les 20 premières minutes, on aurait pu en mettre 3 ou 4. Mais à la fin, on prend 3 points et moi ça me va.
17: Le meilleur joueur de la rencontre a montré le chemin à ses coéquipiers. Ne jamais rien lâcher, c'est tout ce que demandait le sélectionneur anglais Thomas Tuchel.
20: On a lutté en première période, mais on a eu une bonne réaction avec une seconde période excellente, pleine d'énergie. C'est ce que je voulais, c'était parfait, on a beaucoup joué. Notre capitaine a montré le chemin et on mérite de gagner.
17: Dallas a beau être aux portes du désert, c'est bien une oasis que les Anglais ont trouvée au Texas. leur Coupe du Monde a enfin bien commencé.
16: Moins en réussite hier pour son entrée en lice. Le Portugal qui a été accroché un peu partout par la République démocratique du Congo. Victoire cette nuit 1-0 du Ghana devant le Panama et victoire à l'instant de la Colombie. 3-1 contre l'Ouzbékistan.
5: Et puis l'actualité foot marquée aussi par la disparition d'Éric Roy.
16: Oui, l'entraîneur de Brest qui a succombé à un cancer du pancréas à l'âge de 58 ans. Jusqu'au terme de la saison dernière, il aura tenu sa place sur le banc breton. Éric Roy, qui avait notamment emmené Brest en Ligue des Champions en 2024. L'émotion du consultant foot de France Info, Jérôme Alonso.
6: Le diagnostic est tombé quasiment en même temps que sa signature à Brest. Et j'ai l'intime conviction, nous, ses proches, sa famille, l'intime conviction que son aventure humaine et sportive au stade brestois l'a aidé finalement à tenir debout plus longtemps que prévu, parce que cette cochonnerie, ça vous bouffe en 6 mois normalement, ou un an. Et puis, mon Eric, il aura combattu pendant 3 ans et demi, digne et fort, et puis parallèlement mené le stade brestois où il l'a mené, avec des moyens extrêmement limités, avec un public incroyable. Je pense qu'on peut, au nom de sa famille et de ses proches, remercier aussi tout le peuple brestois, parce que dans son malheur et dans son combat, le bonheur qui lui a été offert de vivre ça avec le stade brestois et tout son peuple, c'est inespéré et extraordinaire.
16: Et ce matin, Didier Deschamps, la ministre des Sports, et de nombreux joueurs et entraîneurs saluent la mémoire d'Éric Roy.
4: Merci, c'était Cédric Guillou. Quelques rendez-vous d'ici 7h sur France Info. On va bien sûr revenir sur l'accord Iran-États-Unis, la signature surprise hier soir à Versailles. C'est le sommaire de France Info Monde. Et puis l'espoir au Liban, dossier complet aux alentours de 7h-10. Et les chaleurs accablantes également au sommaire. On vous donnait ce chiffre dans le journal, 2/3 des Français ont des difficultés à supporter la chaleur dans leur logement. On va le voir avec un reportage France Info auprès d'une infirmière qui a suivi un certain nombre de personnes âgées en Seine-et-Marne. Comment adapter nos comportements, nos logements? On pose la question dans 10 minutes à notre invité Christian Clot, directeur du Human Adaptation Institute.
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0: Et à 6h38, c'est l'heure du choix de France Info.
4: Une expérience extrême dans le choix de France Info, 10 jours allongés sur le dos, soumis à un régime strict. Ça se passe en ce moment à la clinique spatiale du CHU de Toulouse. Bonjour Anne Le Gall.
9: Bonjour.
4: 10 volontaires en bonne santé, des hommes âgés de 20 à 40 ans, participent à cet essai pour simuler les conditions d'un voyage spatial et ils ont accepté de vous parler.
9: Oui, et dans cette clinique qui organise depuis 25 ans des tests de médecine spatiale, l'ambiance est celle d'un hôpital très calme. Les 10 volontaires de l'essai clinique sont installés 2 par 2 dans 5 chambres qui donnent sur un même couloir. Ils sont tous allongés sur le dos, équipés de capteurs, et ils ont les pieds 17 cm plus haut que la tête. Leur mission, rester 10 jours au lit dans cette position, ça peut faire rêver. Mais comme me l'ont expliqué 2 participants volontaires, Jean et Loïc, qui partagent la même chambre, ça reste c'est un défi au quotidien.
10: On a une position à maintenir, c'est-à-dire qu'on doit toujours faire en sorte d'avoir les épaules sur le lit.
19: Le premier jour, je dirais que c'était là le plus compliqué, avec moi physiquement le mal de dos et un petit peu l'impression du sang dans la tête qui est un petit peu gênante.
10: On a eu au début forcément lié à l'alitement des légers maux de tête, et puis maintenant on va dire que ça déroule, tout va bien. Pour s'occuper la journée, donc on peut utiliser des consoles, des PC, des livres, nos téléphones en général. Et puis après, on a toute l'équipe des infirmières et des aides-soignantes qui sont aussi là pour nous faire des animations, venir discuter, nous occuper.
9: Autre contrainte, pas de visite des proches autorisés. Et par ailleurs, les volontaires doivent aussi prendre leur douche allongée sur un brancard. Même chose pour aller aux toilettes. Et quand ils regardent la télé, la Coupe du Monde par exemple, eh bien c'est au plafond grâce à un rétroprojecteur.
4: La télé au plafond passe encore, Anne, mais ils sont aussi sévèrement rationnés sur le plan alimentaire.
9: Exactement, car les scientifiques veulent savoir comment l'organisme réagirait à la faim en cas de rupture d'approvisionnement alimentaire dans l'espace, ou alors dans le cas d'un voyage très long vers Mars par exemple. Dans cet essai clinique, l'apport quotidien en calories est donc divisé par 10.
19: Ça fait 6 jours qu'on mange 250 kcal par jour.
10: Donc qui correspond à une cuillère de miel le matin, le midi une soupe avec un jus de fruits généralement, et le soir un bouillon.
9: Et bien sûr, tout cela est pesé au gramme près. Alors quand le plateau repas arrive à midi, les voisins de chambre de Loïc et Jean ont leur rituel pour mieux l'apprécier.
22: Alors il y a 125 ml de soupe et 125 de jus.
1: On le déguste. Hein. Au début, on le coupait avec l'eau, mais là, on ne le coupe plus avec l'eau avec mon collègue. Donc, on commence par la soupe, tranquillement, et après, on termine par le jus, et après, un petit café déca. Après, on peut boire, on a le droit à deux cafés décaféinés par jour, et tisane à volonté. Le troisième jour, j'avais un peu faim, mais le corps s'habitue, et là, c'est pas que j'ai pas faim, mais je suis pas en manque de nourriture pour moi. Quoi.
5: Ah non, on est bien d'accord, ces volontaires ne vont jamais partir dans l'espace. Alors, à quoi ça sert ?
9: En restant sur Terre dans cette position allongée avec les pieds 6 degrés plus haut que la tête, les volontaires font vivre à leur corps une situation proche de celle que vivent les astronautes, explique Mathieu Marty. Il est doctorant en physiologie spatiale.
8: C'est que l'inactivité sur le lit, ça représente le manque de contraintes musculaires que les astronautes retrouvent dans l'espace. Et la tête légèrement déclinée vers le bas, ça permet de reproduire une redistribution des fluides vers le haut du corps, vers la tête et le thorax. Et c'est exactement ce qu'on retrouve dans l'espace. On a une redistribution des fluides vers la tête.
9: Durant l'essai clinique, ces volontaires subissent donc différents tests neurologiques, cardiovasculaires, osseux, musculaires. Autant d'examens qui permettent de mieux comprendre comment l'organisme réagit à la pesanteur. Mais pas seulement, précise Marie-Pierre Bareille, responsable des activités de la clinique spatiale.
11: Ce sont des protocoles très précis, une étude qui est extrêmement réglementée. Nous la menons pour le compte de l'Agence spatiale française, le CNES. Et ensuite, ça peut également servir à une meilleure connaissance de la physiologie humaine et pour les patients et pour nous tous qui ne partiront jamais dans l'espace, l'effet d'un alitement, d'un manque d'exercice physique. Ce sont des questions qui se posent dans nos sociétés très sédentaires, donc c'est vraiment intéressant pour aussi le commun des mortels.
9: Et le fait de prêter ainsi son corps à la science est indemnisé. 5000 euros ici pour les 10 jours de jeûne et d'alitement.
5: Le choix de France Info, signé Anne Le Gall, à retrouver sur franceinfo.fr.
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5: Dans la fournaise des bouilloires thermiques, France Info a suivi une infirmière en tournée auprès des personnes âgées. C'est juste après l'info en 1 minute, 6h43. Et elle a une, Marie Martirossian, l'accord de paix entre les États-Unis et l'Iran a finalement été signé dès hier.
0: Par les présidents américains et iraniens, chacun à distance, Donald Trump depuis Versailles où il était accueilli par Emmanuel Macron. Dans ce protocole d'accord, Téhéran s'engage à diluer son uranium enrichi en échange de la levée des sanctions américaines. Le détroit d'Ormuz doit rouvrir sans frais pendant 60 jours, puis l'Iran travaillera avec les pays de la région sur un accord spécifique. Un accord que salue le chef du Hezbollah, Naïd Qassem, évoque une victoire pour le peuple iranien et appelle a tiré profit de cet accord pour expulser Israël du Liban. Une cinquième session de négociation est prévue la semaine prochaine à Washington entre le Liban et Israël. La répétition des épisodes de canicule en France est une bombe sanitaire passée sous les radars du gouvernement. L'alerte d'Oxfam alors qu'une nouvelle canicule débute. Selon l'ONG, plus de 5000 personnes meurent chaque année en France à cause de la chaleur. Et puis au mondial de foot, la victoire de la Colombie tout à l'heure 3-1 face à l'Ouzbékistan. Les Colombiens qui prennent donc la tête de leur groupe.
5: La chaleur, bombe sanitaire, on en parlait à l'instant. Comment vous vous adaptez à cette nouvelle vague de canicule ? France Info vous donne la parole. L'exemple ce matin en Seine-Saint-Denis. Yvan Planteil a suivi une infirmière lors de sa tournée auprès des personnes âgées souvent démunies.
21: Il fait déjà 25 degrés quand nous rejoignons Meriem. Elle a opté pour des vêtements légers, un débardeur, un pantalon en toile. L'infirmière nous récupère au milieu de sa tournée.
22: Là, ce matin, j'ai commencé à 6h30 et là, ça c'est sportif depuis ce matin. Donc c'est pour ça que je vous dis là, il va falloir... vous avez mis des bonnes baskets. Ouais, tout va bien.
21: Nous arrivons chez Mbarka, une patiente qui habite à la Plaine Saint-Denis, au deuxième étage d'un appartement des années 70.
23: Je vous présente, regarde, il s'appelle Yvan.
24: Voilà. Enchanté.
23: Là, par exemple, vous voyez, cas typique, ancien appartement. Là, il commence à faire chaud. Cette patiente, par exemple, n'a pas de ventilateur. Il fait très chaud chez elle l'été. Donc, on essaye des dispositifs, fermer les stores. Bon, chez elle, je crois qu'il n'y a pas de volet. Donc, rideau occultant. Et puis, en général, elle est ici ou dans sa chambre, quoi. Voilà, on essaye de maintenir un endroit fermé, clos. On lui dit de ne pas ouvrir les fenêtres l'après-midi. On la fait voir.
24: Donc là, vous allez...
23: Là, on va lui prendre une tension, voir si tout va bien. Par contre, si je constate qu'elle est plus faible que d'habitude, plus confuse et qu'elle fait ce qu'on appelle de l'hypotension, là, par contre, ça va me déclencher un signal d'alerte. Là, je vais me dire, est-ce qu'il n'y a pas une déshydratation derrière? Et si c'est le cas pendant plusieurs jours, voire même 24 heures, on appelle le médecin.
27: Oui, c'est très chaud. Oui, c'est très chaud, surtout à la maison, même qu'on a ouvert les fenêtres.
23: Est-ce que tu as un ventilateur? Parce que moi, il me semble que tu n'en as pas.
27: Vous avez dit qu'elle n'avait pas de ventilateur. Elle en a... Mais vous voyez, ce n'est pas le cas de tout le monde.
1: Ouais.
27: Donc tu l'allumeras tout à l'heure, d'accord,
2: Inch'Allah.
27: Pense à boire régulièrement. D'accord.
3: Et vos nuits, comment ça se passe? Vous arrivez à bien dormir ou il fait vraiment chaud la nuit?
27: Un petit peu, je dors un petit peu, je réveille, je dors, je réveille avec la chaleur.
12: Allez, merci.
27: À tout à l'heure,
21: Marca. Myriam referme les fenêtres, tire les rideaux et la tournée continue chez Yolande, 90 ans, qui vit à quelques encablures d'ici.
13: Elle, depuis 2 ans, et notamment pendant les canicules, on lui met une petite perfusion. Voilà, c'est juste 500 millilitres qui passe toute la journée, en fait.
21: Notre infirmière surveille tout particulièrement cette patiente atteinte de troubles cognitifs et qui ne pense pas d'elle-même à boire durant la journée.
13: Voilà, là, on sait que c'est sûr qu'elle a minimum 500 millilitres, d'accord ? Là, je viens de la faire boire pratiquement tout un verre. L'aide ménagère va venir, va la refaire boire. Je vais repasser tout à l'heure, je la referai boire. Je sais qu'elle est bien hydratée parce que là, elle a le lit rempli d'urine. Donc là, tout à l'heure, ils viendront lui changer les draps.
21: Et encore plus, en ces temps de forte chaleur, Myriam souligne le rôle indispensable des aidants, les enfants, les neveux, les nièces, qui s'occupent de leurs aînés et prennent le relais en journée des infirmiers.
5: Reportage Yvan Planteil et on prolonge avec notre invité. Bonjour Christian Clos.
14: Bonjour.
5: Vous êtes le directeur de Human Adaptation Institute. Ce qu'on vient d'entendre, c'est le résultat d'une situation très mal anticipée.
14: Oui, globalement, on a encore tendance à réagir quand il y a une vague de chaleur, ce qui est nécessaire évidemment, mais d'oublier qu'il faut surtout se préparer à quelque chose qui va devenir un phénomène récurrent. Chaque année, quasiment maintenant, on va connaître des vagues de chaleur de ce type-là.
5: Mais je vous voyais pendant le reportage regarder avec un peu d'incrédulité les températures sur l'écran de Christine Peignac qui est à côté de vous. Même vous, vous êtes surpris, non?
14: Oui, bah, on parle de 39 degrés à Montluçon, Angoulême, des endroits où on n'a pas l'habitude, en juin, d'avoir de telles températures. Et je dirais, on doit vraiment avoir cette conscience qu'on a vécu ces 10 dernières années autant de canicules que sur tout le bâtiment. Siècle. Et on est encore en train de penser que c'est des épiphénomènes. Non, c'est malheureusement quelque chose qui devient régulier et qui devient nos températures de normalité. Donc la question c'est comment on se prépare à ça et effectivement pour l'instant on réagit et on n'est pas en préparation.
5: Un logement sur 3 est une bouilloire thermique. On en vient d'en entendre les résultats très concrets notamment chez les personnes âgées isolées. On réagit trop tard.
14: Mais oui, on a les fameuses DPE qui devaient nous protéger du froid et on les a mis de la même manière à Chamonix qu'à Marseille ou à Aix-en-Provence. C'est pas possible. Aujourd'hui on a des vrais enjeux de chaleur. On continue de construire des bâtiments tout en verre, qui sont des endroits où évidemment on ne peut pas vivre. Donc oui, on est encore dans cette aberration de croire qu'on peut continuer comme si de rien n'était. Et encore une fois, ce n'est pas une question de se faire peur pour le futur, c'est une question de prendre la réalité de notre capacité à s'adapter à ces conditions.
5: Ouais, aujourd'hui.
14: Dès aujourd'hui.
5: Le ministre de la Ville et du Logement, Vincent Jeanbrun, a annoncé hier une série de mesures pour accélérer l'adaptation des logements. Alors c'est des choses assez simples, simplifier les procédures de vote dans les assemblées générales, parce qu'aujourd'hui c'est très compliqué par exemple de faire isoler son logement.
14: Mais c'est très intéressant, mais on remet une fois de plus sur les assemblées générales des copropriétaires quelque chose que l'État ne prend pas en compte. On a encore les bâtiments de France qui interdisent la capacité de changer nos bâtiments à 200 ou 700 mètres de certains bâtiments classés. Alors je comprends qu'on garde des bâtiments classés, mais on peut pas interdire aux gens de se protéger d'un phénomène qui va devenir récurrent.
5: Mais ça veut dire quoi, par exemple, dans une ville, je peux en parler de Versailles tout à l'heure, proche du château de Versailles, il faut construire des bâtiments différents, quitte à en changer l'aspect, ça il faut accepter. C'est ça ?
14: Encore une fois, le bâti existant, il faut pas forcément le modifier lorsqu'il est classé, lorsque c'est, on va pas dire au château de Versailles, à partir de maintenant, vous allez mettre des grandes tentures devant le château, c'est pas la question. En revanche, les bâtiments d'habitation, qui eux sont souvent des bâtiments relativement simples, relativement classiques, eux, on doit pouvoir les transformer. On doit pouvoir mettre des pergolas quand c'est nécessaire, des contrevents quand c'est nécessaire, éventuellement des ventilateurs. Tout ça, c'est une nécessité. On doit pouvoir peut-être repeindre certains toits d'une couleur différente que ce noir de zinc qu'on a à Paris, par exemple, et ainsi de suite.
5: Mais si c'est si simple que ça, qu'est-ce qui bloque? C'est dans notre tête.
14: C'est vraiment dans l'idée encore que ça reste des épiphénomènes et que oui, on va tenir le choc durant les quelques jours de canicule et puis après tout va bien le reste de l'année.
5: Oui, parce qu'on oublie en fait. Hein. Je sais que on vous, oublie. Vous faites de la sensibilisation, je crois, dans un camion.
14: Oui,
5: un
14: champ climatique mobile, oui.
5: On vit une expérience à 50 degrés, c'est-à-dire pas très très loin finalement de ce qu'on va vivre aujourd'hui. Mais c'est un peu comme dans la chanson, on y pense, puis on oublie.
14: Oui, parce que la chaleur, en fait, elle impacte le cerveau directement. Donc elle nous fait finalement réduire notre capacité cognitive. On a une perte de mémoire, la chaleur. C'est aussi ça. Que ça. Donc quand il fait tout d'un coup moins chaud, alors tout va de nouveau mieux, puis on peut se dire ok, c'est pas très grave, j'ai tenu le choc. Ce qu'on n'arrive pas encore à bien comprendre, c'est que ce sont des impacts à long terme. Et que là, on a parlé de mortalité, et elle est terrible, mais la chaleur, c'est surtout des impacts sur les accidents, le coût du travail, la continuité des services, et puis
5: ça,
14: les
5: ça
14: maladies chroniques.
5: Cher.
14: Et ça coûte extrêmement cher. Et en fait, là, on fait des calculs pour certaines entreprises. Ce sont des coûts que nous ne saurons pas absorber si nous continuons dans la ligne actuelle. Donc on n'est pas là en train de dire problème climatique, ça, c'est un enjeu majeur qui va nous coûter extrêmement cher sans des actions concrètes.
5: Toute dernière question, Christian Clos. La climatisation, c'est pas la solution.
14: Mais c'est pas que ce soit pas la solution ou pas. Dans certains cas, c'est la solution. Parce qu'on peut pas, il y a des bâtiments qu'on peut pas ventiler. Et ben, dans ces bâtiments-là, la climatisation est sûrement une solution. D'autres bâtiments, on peut simplement mettre un ventilateur de plafond et ça suffit. Donc,
5: et
14: c'est du
5: marche.
14: Cas par cas.
5: Mmh.
14: Et la ventilation, on pourrait très bien les installer en les bridant, en empêchant qu'elles soient à 19 degrés, par exemple. On peut les brider à 25 degrés.
5: Mmh. Merci, Christian Clos. Et je renvoie évidemment, vers le Human Adaptation Institute. Parce qu'en effet, on l'a bien compris avec vous. Il y a des solutions pour s'adapter dès aujourd'hui. C'est l'urgence, mais c'est aussi des choses qui peuvent se prévoir. Merci d'avoir été
14: Merci.
5: Avec nous.
14: Beaucoup.
5: Ce matin sur France Info. Et c'est l'heure de France Info Monde à présent. Bonjour Nathanaël Charbonnier.
2: Bonjour.
5: On revient bien sûr sur la signature anticipée, hein, avec 24 heures d'avance, de cet accord entre l'Iran et les États-Unis, signé chacun de son côté, hein, Donald Trump à Versailles et puis l'Iran à Téhéran. Signature qui était normalement prévue pour demain en Suisse.
2: Ah oui, c'est vrai. Tout le monde se préparait à suivre l'événement en direct et c'est finalement à distance et décalé dans le temps que cela a eu lieu. Le protocole d'accord qui inclut le front libanais a été signé par Donald Trump depuis la France, vous l'avez dit. C'est lui-même qui l'a dit en quittant le château de Versailles où il dînait avec le président français. « Je viens de le signer », a dit à la presse le président américain. Puis, un responsable de la Maison-Blanche a par la suite publié une vidéo sur X. On voit le républicain signer l'accord aux côtés d'Emmanuel Macron. Le pouce levé, sourire aux lèvres et sous les applaudissements que vous entendez actuellement. Alors pour l'instant, c'est le grand flou, je vous le dis vraiment. C'est le grand flou pour demain. Est-ce qu'il y aura une cérémonie ou pas? Le médiateur pakistanais semblait dire

0: figurer. Ce qu'il faut ajouter, c'est que les Iraniens n'ont pas confiance et que cela évite aussi en interne de voir se fissurer leur unité de façade. On sait qu'une partie des dirigeants iraniens plus radicaux étaient réticents à ces signatures. Et puis, côté américain aussi, cette dilution qui s'étire dans le temps permet de colmater à bas prix la défaite. Il n'y aurait rien de surprenant d'ailleurs que Donald Trump lance très vite un autre front ailleurs dans le monde pour faire oublier eh bien cet échec. Cela a un peu commencé d'ailleurs avec son retournement dans le dossier ukrainien, mais ça c'est une autre histoire.
1: La signature du texte, c'est fait. Qu'est-ce que ça change concrètement ?
0: Alors le texte du protocole prévoit que les deux parties, que les États-Unis suspendent dès leur signature leurs sanctions sur la vente du pétrole iranien, élève également le blocus naval dans les ports iraniens, et puis côté iranien, ça va permettre tout simplement le rétablissement de la circulation maritime dans le stratégique détroit d'Ormuz.
1: Et puis il y a évidemment Nathanaël Charbonnier, le Liban, merci, on va partir justement au Liban, rejoindre nos envoyés spéciaux, plus d'un million de réfugiés qui vivent à Beyrouth en ce moment, parce que les frappes israéliennes à la suite d'attaques du Hezbollah ont continué dans le sud du pays. Cet accord, comment le vivent-ils ? Beaucoup sont sceptiques. Notre envoyé spécial Marc Bertrand les a rencontrés.
2: On frappe à la porte de l'appartement de Zeyneb, un deux pièces, où la famille s'entasse à 13 depuis qu'ils ont fui leur maison dans le sud. À l'annonce de l'accord, ils sont allés voir leur village. Ils sont repartis le jour même.
3: Hier, on est allés voir, mais on est revenus. Il y avait beaucoup de tirs d'artillerie, les avions de chasse israéliens. Les enfants avaient peur. On attend jusqu'à vendredi pour voir, et si c'est tranquille, on va rentrer. Sinon, on restera ici pour les enfants.
2: Elle pose la main sur la tête de son aîné, Wissem, 10 ans. Il n'avait pas vu chez lui depuis 3 mois.
4: On a vu notre maison, la maison de mon grand-père aussi. J'étais triste, mais en même temps, je suis heureux d'avoir vu ma maison.
3: Toutes les vitres sont cassées, il y a des dégâts, mais Dieu merci, la maison est encore habitable.
2: La moitié de leur immeuble, peuplé de déplacés, est déjà reparti au sud. Zeyneb attendait que l'accord soit vraiment signé par les États-Unis et Téhéran. Maintenant, elle a de l'espoir.
3: Bien sûr, cette fois c'est différent. Le cessez-le-feu va tenir.
2: À l'école du quartier, réquisitionnée pour les déplacés, il y a toujours des tentes dehors. Les hommes qui fument devant et Lina qui fait bouillir des marmites à la cuisine. Elle prépare le mourabillé, un plat de poulet et de pois chiches pour les 400 personnes hébergées ici.
5: Il y a très peu de gens qui sont partis, parce qu'il y a encore des frappes autour de Nabatieh, alors que les gens sont en train de revenir. Seulement 4 familles sont parties sur les 72 dans l'école. Il y a encore des attaques, c'est quoi ce cessez-le-feu là ? Et même il paraît que 3 jeunes ont disparu, les Israéliens les ont capturés.
2: Elle vient d'un village occupé par les Israéliens. Et elle ne pense pas que Donald Trump réussira à les convaincre d'arrêter la guerre.
5: De ce qu'on a vu jusqu'à présent, il n'a aucune autorité. C'est Netanyahou qui décide. Depuis Gaza jusqu'à maintenant, les Américains n'ont rien fait. Ce ne sont que des paroles.
2: Elle a un logement dans le quartier sud de Beyrouth, le quartier du Hezbollah. Mais elle préfère rester dans l'école, même à 9 par chambre, de peur qu'Israël bombarde à nouveau.
1: Un reportage Marc Bertrand au Liban avec Jérémy Thuil et Wassim Nasrallah.
6: Il est 6h57 sur France Info, il fait 21 encore à Marseille.
1: Et avant votre météo sur France Info, c'est l'heure de la playlist Marie Marty-Rossian. Ce matin, vous nous parlez d'un retour sur scène très attendu.
7: Et oui, celui du roi de la soul, du funk et du R&B à la fois. J'ai nommé Bruno Mars, le chanteur américain de 40 ans, repart en tournée près de 10 ans après sa toute dernière. Une tournée qui a commencé en avril et dont la première date européenne est ce soir au Stade de France. Il y donnera en tout 3 concerts, tous à guichet fermé, devant plusieurs dizaines de milliers de fans. Alors on peut se poser la question ce matin, Jérôme, pourquoi Bruno Mars a-t-il encore autant de succès aujourd'hui alors que son dernier triomphe remonte à 2016 ? Eh bien, il y a plusieurs raisons et la première, c'est celle-ci. Ce qui plaît chez Bruno Mars, ce sont ses titres entraînants qui font danser les gens et qui marchent toujours presque 15 ans plus tard, comme ce succès que vous entendez, Just the Way You Are, toujours très écouté aujourd'hui. La deuxième raison, c'est que Bruno Mars vient de sortir un album 10 ans après son dernier album, album intitulé The Romantic. Il ne compte que 9 titres, mais la recette marche très très bien avec un mélange de funk, de soul et de rythme latino.

0: Et enfin, la troisième raison, c'est que Bruno Mars évoque dans ses chansons des thèmes qui nous parlent à tous, l'amour, les peines de cœur, le tout en alternant les chansons tantôt romantiques, tantôt énergiques. Ajoutez à cela les clips très travaillés, un marketing millimétré, vous avez donc la recette du succès de Bruno Mars. La preuve irréfutable, le jour de l'ouverture de la billetterie de sa tournée, le chanteur a vendu plus de 2 millions de places, et ce, en moins de 24 heures. Jérôme.
1: Merci Marie, et une place sûrement pour Christine Peña.
2: Oui, s'il vous plaît.
1: On vous retrouve dans quelques secondes.
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1: Et donc, ces très fortes chaleurs, Christine Peña, et quelques orages.
0: Quelques orages, effectivement, qui vont circuler, notamment sur le nord-ouest, jusqu'au Hauts-de-France, sur Paris, certainement en fin de journée, entre l'Auvergne jusqu'au centre-Val de Loire, dans le sud-ouest aussi. Il pourrait y avoir quelques orages, toujours vers les Pyrénées ou encore vers les Alpes du Sud. Malheureusement, ce sont des orages, alors qui peuvent être violents, quand même. On peut avoir de la grêle, parfois de bons coups de vent, mais ils ne sont pas assez forts, finalement, pour faire baisser les températures. On reste dans cette étuve. Ça sera vraiment étouffant. 36 à Paris, à Dijon, à Clermont-Ferrand, Bordeaux, Bourges, je vous le dis, hein, jusqu'à 37 degrés à Lyon et parfois un peu plus. Nous avons le pic de cet épisode prévu pour dimanche et lundi. Mardi, petite baisse, mais il semble que la chaleur revienne de plus belle ensuite.
1: Jeudi 18 juin, bienvenue sur France Info, il est 7h. Bonjour William Gay Costa.
6: Bonjour.
1: À la une ce matin, la surprise de la nuit au château de Versailles.
6: Le président américain y a signé hier soir, plus tôt que prévu, le traité avec l'Iran pour mettre fin à la guerre au Moyen-Orient. Le récit dans ce journal d'une soirée diplomatique historique. À la une également, la canicule qui s'installe. Nous serons avec des couvreurs qui se préparent au pire alors qu'il fait toujours 10 degrés de plus sur les toits que dans la rue. À venir aussi, les ministres qui vont devoir se plier à des tests anti-drogue, ordre de leur chef. Et puis, les portes de l'enfer vont s'ouvrir. Le Hellfest Festival Metal commence ce soir.
1: Très belle journée sur France Info.
6: Encore une fois, une page de l'histoire du monde s'écrit à Versailles. Ça devait être hier soir un dîner de travail sans trop de chichi, même si c'était sous les ordres du roi soleil. Mais l'information est donc tombée juste avant minuit. Donald Trump y a signé l'accord avec l'Iran pour sortir de la guerre. Le président iranien l'a aussi ratifié de son côté. Isabelle Labéry, cette signature de Donald Trump, personne ne l'avait vu venir.
7: Cette signature n'était pas du tout au programme. Pourtant, dès son arrivée dans la cour d'honneur du château, Donald Trump est assailli de questions sur l'Iran. Mais il esquive et préfère parler de Versailles. Merci, c'est un moment incroyable. Mais très vite, la diplomatie prend largement le pas sur les festivités. Et sur la table du dîner, dans le cliquetis des couverts, Donald Trump signe à la main, avec l'un de ses feutres, une version papier de l'accord avec l'Iran que lui présente le chef de la diplomatie, Marco Rubio.
8: This was not easy.
7: Et c'était pas facile. Je peux vous le dire. Une photo est aussitôt envoyée à Téhéran et aux pays médiateurs. Vers 1h du matin, le président américain remonte dans son imposante Cadillac noire. L'accolade d'au revoir avec Emmanuel Macron est très appuyée. Le locataire de l'Élysée, qui cherchait à faire de cette séquence française son moment, marque quelques points. Et Versailles, déjà symbole du rayonnement historique de la France, s'impose comme le décor d'un nouveau moment diplomatique majeur.
6: Récit signé Isabelle Labéry, justement à la sortie de ce dîner, Emmanuel Macron a pris la parole.
9: Enfin, c'est un moment de paix. C'est un accord qui permet de mettre fin au conflit, qui permet la paix, la réouverture donc, du détroit d'Ormuz, sans péage, et 60 jours qui vont s'ouvrir pour conclure un accord sur le nucléaire, le balistique et les activités régionales.
6: Emmanuel Macron qui évoque donc la réouverture du détroit d'Ormuz sans péage. Sur la question, rappelons que l'Iran continue de rester flou. Et puis sur le nucléaire, Téhéran s'engage à ne jamais développer d'armes nucléaires. C'est la principale victoire revendiquée par Donald Trump. Mais Emmanuel Galichet, spécialiste du nucléaire au Conservatoire National des Arts et Métiers, estime que l'Iran pourrait facilement revenir sur cette promesse à l'avenir.
2: Les concessions qu'ils donnent sont absolument réversibles et avec l'argent que la levée des sanctions va pouvoir leur permettre d'avoir, eh bien, s'ils en ont envie, ils auront l'arme dès qu'ils auront reconstruit. Donc en fait, il y a très peu de concessions là-dessus. Les stocks, ils les ont encore, mais ça veut dire qu'on ne recule que le temps au bout duquel l'Iran aura une arme atomique puisqu'ils peuvent à nouveau réenrichir dès qu'ils auront, par exemple, une usine avec des centrifugeuses.
6: Emmanuel Galichet, spécialiste du nucléaire, invité de France Info.
1: Et on va y revenir dans une dizaine de minutes, bien sûr, sur France Info. À la une également ce matin à 7h04, le thermomètre qui s'affole.
6: Et la France qui suffoque. 26 départements sont pour l'heure en vigilance orange canicule et les températures vont encore augmenter au moins jusqu'à la semaine prochaine. En Indre-et-Loire, le préfet, par exemple, vient d'autoriser les entreprises du bâtiment à travailler dès 6h pour pouvoir profiter du peu de fraîcheur que l'on trouve encore le matin, pour éviter le plus possible la fournaise de l'après-midi, surtout pour les couvreurs. Vous en avez rencontré à Tours, Boris Compin.
8: Pour avoir une idée de ce que vivent les couvreurs quand ils travaillent, c'est assez facile. Vous vous mettez en plein soleil, sur du bitume ou une autre surface qui renvoie la chaleur. S'il fait par exemple 36 degrés au sol, il fera au moins 46 sur le toit, selon Sohan Devedek. Il est chargé de prévention sécurité dans l'entreprise Toiture sur mesure.
10: Tout dépend de la hauteur, tout dépend de la toiture. Si la toiture tuile, il fera un peu moins chaud. Mais surtout dans le coin, on travaille sur de l'ardoise et du zinc. Et là, du coup, oui, le soleil réfléchit vraiment beaucoup. Bah là, on pose la main, ça brûle.
8: Depuis le début de semaine, les 6 équipes de 3 couvreurs de l'entreprise arrivent à l'atelier une heure plus tôt, à 6h, pour charger les matériaux nécessaires et démarrer le chantier au plus tard à 7h. La direction fournit aussi tout ce qu'il faut pour rendre le travail un peu moins pénible, comme l'explique Simon Boucher, conducteur de travaux.
11: Notamment la fourniture de packs d'eau à l'ensemble de nos équipes. Une consommation d'eau minimum de 3 litres par ouvrier. Ensuite, on fournit également de la crème solaire, également des gants pour limiter le risque de brûlure au niveau des mains. Et les chapeaux australiens pour éviter le risque d'insolation. Et c'est pour ça qu'à partir de 14h, on arrête les interventions pour que les ouvriers restent au frais.
8: Et si les températures deviennent vraiment insupportables en début de semaine prochaine, l'entreprise pourrait mettre en place le chômage intempéries, une sorte de chômage technique propre au BTP.
6: Un reportage ici Touraine de Boris Compin pour France Info. Le parquet de Paris fait appel de la relaxe prononcée hier d'un animateur du périscolaire de la capitale. Il était poursuivi pour harcèlement et agression sexuelle sur des mineurs. C'était le premier procès d'un animateur depuis la multiplication des affaires du genre dans les écoles parisiennes. Le gouvernement veut lutter contre le narcotrafic et le Premier ministre veut donner l'exemple. Sébastien Lecornu demande dans une circulaire à ses ministres, Hélène Terzian, de procéder chacun à des tests drogue surprise.
12: Et quoi de mieux pour donner l'exemple que le Premier ministre lui-même qui se plie à ce test. C'était au début du mois, lors d'un dépistage surprise auquel tout son cabinet a dû se soumettre. Résultat négatif pour Sébastien Lecornu. Une première étape, car de tels tests salivaires seront effectués de manière inopinée et obligatoire dans tous les cabinets ministériels et auprès des ministres. Dépistage de cannabis ou encore de cocaïne, avec à la clé des sanctions disciplinaires en cas de test positif ou de refus de s'y soumettre. Une opération transparence au moment où l'État mène une politique de lutte contre le narcotrafic, explique-t-on à Matignon, mais aussi parce que l'usage de stupéfiants rend les agents plus vulnérables, eux qui sont exposés aux pressions comme des tentatives d'ingérence. Cette consigne n'arrive pas au hasard. À la fin de l'année dernière, un ancien conseiller de Sébastien Lecornu avait été exfiltré de Matignon pour consommation de drogue.
6: Et les précisions d'Hélène Terzian du service politique de France Info.
1: Le monde du foot français en deuil.
6: Après la mort d'Éric Roy, l'entraîneur du Stade Brestois. Il est mort après avoir lutté pendant 3 ans et demi contre un cancer du pancréas, maladie qui ne l'avait pas empêché d'emmener le club jusqu'en Ligue des Champions, d'être sacré meilleur coach de Ligue 1 également. Il s'éteint à l'âge de 58 ans. Au Mondial de football, entrée en lice réussie pour l'Angleterre qui bat largement la Croatie, 4-2. Le Portugal, de son côté, a calé hier soir face à la République démocratique du Congo, score final 1-1. Et puis, Jérôme, en Norvège, des sismologues annoncent avoir détecté de fortes vibrations lors du match remporté contre l'Irak avant-hier, des mini-séismes en quelque sorte. À chaque fois que la star de l'équipe, Erling Haaland, a marqué, il a été l'auteur d'un doublé pendant ce match. Et puis la terre va aussi trembler à partir de ce soir à Clisson, en Loire-Atlantique, là où le Hellfest commence, 19e édition, Yann Bertrand, de ce festival dédié aux musiques extrêmes.
13: Cette année, le Hellfest revendique quasiment 50% d'artistes programmés pour la première fois, mais sur les deux scènes principales, Deep Purple, Alice Cooper, Iron Maiden, trois fondateurs du hard rock et du metal actifs depuis plus de 5 décennies, en y ajoutant Megadeth, Anthrax ou encore Social Distortion, voilà bien des groupes qui ont inspiré le reste de l'affiche pléthorique, dont les Nantais d'Ultra Vomit qui reviennent sur leur terre et sur la grande scène.
14: La Mecque, c'est la Mecque. C'est abusé, c'est pas normal d'être devant autant de gens, ça n'a aucun sens.
15: Excusez-moi, hein, du langage, je pense qu'on va bien se chier dessus, vraiment. Ouais, voilà.
13: Car les musiques extrêmes attirent beaucoup de monde, mais le renouvellement reste une question. Autre star de la semaine, Limp Bizkit ou The Offspring ne sont pas de première jeunesse. Fer de lance de la nouvelle génération, Bring Me The Horizon ou Bad Omens seront bien là et les fans savent gratter parmi les 183 groupes pour faire des découvertes. Reste qu'au Hellfest et depuis bientôt 20 ans, il faut du culte.
16: C'est très extrême, en effet. Pas facile à dire de bon matin.
0: Non, hein.
1: Arrêtez de secouer la tête, William DeCosta.
16: Oui, je tape le micro.
1: Oui, on va retrouver tout à l'heure à 7h30. C'est extrême aussi de votre côté, Christine Peignard.
0: Exactement. Point de vue température, on monte encore d'un cran. Figurez-vous que nous avons déjà 26 départements en vigilance orange canicule. C'est inédit. Entre Paris, Lyon, jusqu'au Puy-de-Dôme, 36 à 38 degrés, parfois un peu plus. On frôle les 40 degrés aujourd'hui. Il se pourrait qu'à partir de vendredi, on étende cette vigilance canicule sur les Pays de la Loire, l'ensemble du centre-Val de Loire, parce que là, il n'y en a qu'une petite partie. Le Limousin également, l'Alsace, la Lorraine, l'Isère ou encore la Savoie sont en surveillance.
1: Christine Peignard.
0: On va lire la
3: fille. C'est brouillé, c'est dépassé.
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1: Quelques rendez-vous dans le 6-9 de France Info. Une grande voix de la tech ce matin. Le patron de Ledger, leader des crypto-monnaies et de la sécurité informatique, Pascal Gauthier, est avec nous dans une demi-heure. Des magistrats face aux Français après l'affaire Liana. Des procureurs ont rencontré des justiciables souvent en colère. Vous allez les entendre. France Info a suivi l'une de ces réunions. Reportage à 7h20. Mais tout de suite, Versailles Surprise, la surprise de Versailles.
17: 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This
1: was not easy. Ça n'a pas été facile, dit Donald Trump. Hein.
19: Bravo.
1: Bravo, se réjouit Emmanuel Macron, le président américain qui lâche sa fourchette pour signer l'accord avec l'Iran en plein dîner au château de Versailles en compagnie du président français. Bonjour Romuald Ciora.
20: Bonjour.
1: Essayiste franco-américain, vous êtes directeur de l'Observatoire politique et géostratégique des États-Unis à l'IRIS. Cette image censée conclure 100 jours de guerre avec l'Iran, personne ne l'avait annoncé. Trump qui sort comme ça son feutre en plein dîner pour signer un accord avec l'Iran, c'est la surprise du chef.
20: Oui, effectivement, il y a une certaine ironie. En 1783, comme vous le savez, a été signé à Versailles le traité de paix entre la Grande-Bretagne et les États-Unis qui mettait donc fin à la guerre d'indépendance et qui officialisait la naissance de cette nouvelle nation, les États-Unis. Hier, on a signé un traité de capitulation, je vois pas d'autres mots, hein, de la part des États-Unis face à l'Iran. Une fois encore, si on essaye de se rappeler les objectifs du départ, la chute du régime des Mollahs, bah, visiblement il est toujours là et même réaffermi sur la scène régionale. Balistique, on en parle à peine. Le nucléaire, on sait très bien que ça va faire partie d'une seconde salle de négociation, mais que ça va traîner pendant des semaines, des mois, voire des années, et que Donald Trump va un petit peu mettre la poussière sous le tapis afin de faire oublier l'affaire. Sans parler de l'aspect financier. 15 milliards devraient être débloqués de dollars, 12 milliards pardon, de dollars débloqués vendredi, dégelés pour l'Iran, sans parler d'investissement potentiellement à hauteur de 300 millions de dollars.
1: Donc la forme est là pour faire oublier le fond.
20: Oui, comme je vous disais, je suis peut-être un culte, mais d'après ce que je crois comprendre, avoir compris dans l'histoire, en principe, c'est quand même pas les vaincus qui touchent de l'argent, hein, sans parler qu'en plus les Iraniens pourraient imposer un droit de passage sur le détroit d'Ormuz. La forme, de toute façon, Donald Trump cherchait absolument une sortie de secours à ce conflit dans lequel il s'était piégé. Hein. Il faut quand même garder à l'esprit que, au-delà de son vice-président, la secrétaire générale à la Maison-Blanche, des généraux du Pentagone, des sénateurs républicains qui étaient tous opposés à cette guerre, la base MAGA de Donald Trump, son électorat de cœur, hein, celui qu'il a suivi le 6 janvier 2021 lors de l'assaut contre le Congrès, dont il pourrait avoir besoin dans des circonstances analogues, était pour la première fois en plus de 10 ans en train de se détourner de ce président qui nous avait promis.
4: Il fallait absolument en sortir vite. Hein.
20: Exactement, qui nous avait promis à nous autres Américains de pas nous entraîner dans une guerre style Irak et Afghanistan. Donc il fallait qu'il s'en sorte au plus vite, même avec un mauvais accord, un papier pour qu'il puisse clamer victoire, passer à autre chose, potentiellement Cuba.
4: Ouais, tiens, vous restez avec nous, Romuald Thura. On a parlé de la forme, on évoquait le fond. On va d'ailleurs en parler aussi avec l'un de nos correspondants aux États-Unis, Gwendal Lavina. Bonjour.
21: Bonjour à tous.
4: Ce document, il contient 14 points pour mettre fin à la guerre et notamment empêcher l'Iran de se doter de l'arme nucléaire.
21: Oui, c'est le sujet qui compte le plus pour Donald Trump. C'est la raison pour laquelle les États-Unis sont entrés en guerre fin février. D'après le texte, Téhéran réaffirme ne pas chercher à se procurer l'arme nucléaire et s'engage à diluer ses stocks d'uranium enrichi. Les modalités exactes doivent être déterminées, mais ça se fera sous la supervision de l'Agence internationale de l'énergie atomique. Le point numéro un du protocole, c'est la fin immédiate et permanente des opérations militaires sur tous les fronts, y compris au Liban. Le texte évoque les États-Unis et l'Iran ainsi que leurs alliés dans le conflit, ce qui comprend donc Israël, une mesure jugée non négociable par Téhéran. Concernant le détroit d'Ormuz, il va rouvrir sans condition pendant 60 jours, puis l'Iran travaillera avec les autres pays de la région sur un accord spécifique. L'objectif de Téhéran est à terme de mettre en place une forme de péage. Du point de vue maritime encore, Washington va lever dans les 30 jours le blocus qu'il imposait aux ports iraniens, puis retirera ses forces armées positionnées à proximité de l'Iran une fois l'accord final signé, un accord que les deux pays s'engagent à trouver dans les 60 jours, durée renouvelable.
4: Et parmi les mesures importantes pour Téhéran, celle qui devrait l'aider à soulager son économie.
21: Parmi elles, une mesure immédiatement appliquée, le département du Trésor américain va autoriser à nouveau l'export d'hydrocarbures par l'Iran. Ce point précis devrait permettre de rapidement donner des liquidités à Téhéran et soulager les marchés. Un enjeu majeur pour Donald Trump afin de satisfaire son électorat et faire baisser les prix de l'essence. Les États-Unis s'engagent à mettre fin aux sanctions internationales de tout type contre l'Iran. Le déblocage des avoirs iraniens gelés, estimé à 100 milliards de dollars, est aussi prévu. Victoire majeure arraché par Téhéran qui doit composer depuis des années avec ces mesures qui étranglent son économie. La création d'un fonds de 300 milliards de dollars pour la reconstruction et le développement de l'Iran est aussi annoncée. Il devrait être abondé par les partenaires régionaux de l'Iran et non les États-Unis. Donald Trump persiste, lui, à présenter l'accord comme bien meilleur que celui obtenu par l'administration Obama et les Européens en 2015. L'affirmation a clairement du plomb dans l'aile vu les modalités du texte.
4: Romuald Thura, vous confirmez là ce qu'on vient d'entendre dans la bouche de Gwendal Lavina, ça va pas être facile à vendre à son opinion publique, à son propre camp, cet accord.
20: Bien évidemment, il y a déjà de la colère hein, au sein du parti républicain. Alors l'électorat MAGA gobera ce que son chef lui dit. Rappelez-vous, il y a un peu plus d'un mois, lorsque le détroit d'Ormuz avait été déjà réouvert la première fois, Trump était rentré en campagne pour les mi-termes et il avait alors clamé victoire en disant tous nos objectifs sont atteints, le détroit d'Ormuz est réouvert, et ses aficionados avaient acclamé Trump Victory, victory, USA, USA. En oubliant un peu vite que le détroit était parfaitement ouvert et fonctionnait très bien avant que ce monsieur nous entraîne en guerre. Mais pour le reste de l'opinion américaine, oui, bien sûr, c'est un choc. Enfin, comme on le dit tous, je vais pas me répéter, c'est quand même une capitulation.
4: J.D. Vance, vous en parliez tout à l'heure, le vice-président américain avait annoncé qu'il devait venir signer l'accord en Suisse. C'était lui, en quelque sorte, qui pouvait récolter les dividendes de cette paix avec l'Iran. On n'est pas du tout sûr que cette signature ait lieu. En gros, la photo de Versailles efface la photo potentielle de J.D. Vance en faiseur de paix en Suisse. C'est important ça sur la scène intérieure ?
20: Oui, bien évidemment, très important. Alors, à moins qu'il y ait un coup de théâtre et qu'il y ait une signature bis avec le vice-président, mais on sait très bien qu'il y a maintenant quand même quelques tensions entre le président et son potentiel successeur. J.D. Vance s'était déjà imposé au Pakistan lors du premier round des négociations. Ça n'avait pas vraiment fonctionné. C'était un petit échec pour Vance qui avait réjoui Donald Trump. Vance est déjà sur les starting blocks pour la présidentielle de 2028 et Trump n'apprécie pas trop que l'on pense à l'après lui. Lui-même.
4: C'est le point d'orgue en tout cas de ce G7 déviant dans lequel Donald Trump, une fois de plus, a tenu la vedette. On l'a vu arriver très en retard à la dernière réunion hier des chefs d'État et de gouvernement.
22: Hello, I'm the boss.
4: Salut, c'est moi le chef. Alors on entend des rires, on pense que ça, voilà, des sourires crispés aussi. Il semblerait qu'il ait l'intention de faire payer le déminage d'Hormuz aux Européens. C'est un peu fort, non ?
20: Écoutez, c'est un peu fort. Alors il y avait de l'autodérision dans cette plaisanterie du président américain, mais de l'autodérision quand même basée sur une réalité. C'est quand même un G7 taillé sur mesure sur Trump, pour Trump. Vous vous rendez compte, on n'a même pas parlé du climat. J'appelle ça un G7 un petit peu cirage de pompe. Mais bon, donc Trump, évidemment, appuie là où ça fait mal. Et effectivement, c'est quand même assez culotté, mais ce n'est pas le culot qui manque au 47e président américain.
4: Ici, en Europe, on entend beaucoup à propos de la guerre Iran-États-Unis, tout ça pour ça. Vous qui regardez évidemment beaucoup le débat américain, on le dit aussi aux États-Unis.
20: Bah écoutez, oui, en tant que contribuable américain, puisque j'ai contribué au financement de cette guerre, sans parler des malheureuses vies iraniennes ou américaines qui ont été perdues, tout ça pour ça. Tout ça pour terminer sur une défaite qui aura des répercussions plus importantes sur la scène internationale que le Vietnam a pu en avoir.
4: Merci beaucoup Romuald Ciora, essayiste franco-américain. Vous venez de le rappeler, directeur de l'Observatoire politique et géostratégique des États-Unis à l'IRIS, d'être venu sur France Info pour nous parler de cette image de la nuit, image de la soirée à Versailles, cette signature par le président américain de l'accord Iran-États-Unis. Je renvoie aussi à votre livre America 250. Une histoire graphique des États-Unis aux éditions Point Nemo, puisqu'on s'apprête à fêter effectivement le 250e anniversaire de la fin de la guerre d'indépendance. 7h19, un nouveau tour de l'actualité à suivre.
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4: À suivre à 7h20, des magistrats répondent aux Français. On a suivi une opération transparence hier soir dans un tribunal après l'affaire Liana. Mais d'abord l'info en une minute. Et à la une, Marie Martirossian, la canicule qui s'étend en France.
23: 26 départements sont en vigilance orange, du bassin parisien à l'est du pays, en passant par la Bourgogne, avec des températures qui devraient atteindre les 36 degrés à Paris, 37 à Châteauroux, jusqu'à 39 à Angoulême. La SNCF annonce supprimer 71 trains intercités jusqu'à lundi par crainte de panne de climatisation. Un homme sincère, passionné et respecté dans le monde du football, l'hommage de la ministre des Sports Marina Ferrari à Éric Roy, entraîneur de Brest, décédé des suites d'un cancer du pancréas, ancien joueur notamment de Nice ou de Lyon. Il était sur le banc brestois depuis janvier 2023. Brest, qu'Éric Roy a mené jusqu'en Ligue des Champions. C'était la surprise de la nuit dernière, cette signature de l'accord de paix entre les États-Unis et l'Iran. Parmi les mesures prévues, Téhéran affirme qu'il ne s'équipera pas de l'arme nucléaire. En échange, Washington doit lever les sanctions américaines sur l'Iran. Et puis le match 2 de la finale de Betclic Elite hier, la première division du basket français. Monaco a battu Paris 102-90, prochain match de finale demain soir.
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4: Salle comble au tribunal hier soir, non pas pour un procès, mais pour un échange entre des magistrats et des Français. Opération exceptionnelle pour écouter les critiques nées de l'affaire Liana et tenter d'y répondre dans plusieurs juridictions, Chartres, Nantes, Compiègne ou encore ici à Meaux en Seine-et-Marne. Reportage Raphaël Benabdel-Moumen.
24: La grande salle d'audience du tribunal de Meaux est pleine. Une centaine de personnes sont venues avec leurs questions. Comment apprécier la parole de l'enfant face à celle du violeur, demande cette participante. Il y a aussi des remarques plus critiques.
25: Aussi bien le ministère de l'Intérieur manque de moyens, plus le ministère de la Justice. Et tant que ça ne sera pas résolu, ça n'avancera pas.
24: Debout face à l'Assemblée, le procureur Jean-Baptiste Bladier répond, essaye d'expliquer son travail au quotidien.
26: C'est pas que je ne crois pas, c'est que je n'ai pas prouvé. Et moi, je ne suis pas payé pour croire les gens, je suis payé pour prouver ce que disent les gens.
24: Plus de 2 heures d'échange. Le procureur parle des 12 000 procédures à faire juger chaque année alors que son tribunal ne peut en absorber que la moitié. La question des moyens de la justice revient souvent, même si les interrogations sont plus larges. Paul Hubert, président du tribunal judiciaire de Meaux.
2: On ne s'est pas arrêté à la question des moyens. On a parlé de la manière dont on mène une enquête, la manière dont on écoute, on prend la parole du mineur, comment on accompagne les victimes. Et c'est ça qui était vraiment, à mon avis, aussi important.
24: Car l'affaire Liana est évidemment dans toutes les têtes. Ce n'est que la seconde fois de sa vie qu'Aude franchit la porte d'un tribunal.
6: C'est aussi l'actualité qui m'a amenée ici. Ça permet de comprendre notamment les délais de justice.
24: Shana connaît bien les tribunaux. Elle raconte que sa fille a été victime de violences sexuelles. Alors le meurtre de Liana a réveillé des blessures.
8: Beaucoup de stress parce qu'on se dit que finalement nos enfants sont ni en sécurité dans nos domiciles, ni au sein de l'école, ni dans la rue.
24: Malgré tout, la réunion a été instructive.
8: Dans cette salle, j'ai eu l'impression qu'on n'avait pas forcément de statut ou de classe sociale. En fait, on était tous écoutés au même niveau et je trouve ça hyper positif.
24: L'exercice était nécessaire pour le procureur.
2: Quand il se passe ce qui s'est passé il y a quelques semaines dans le sud de la France, l'émotion est vive et la tentation, c'est de dire rien ne va et c'est l'échec absolu. Tout ne va pas bien, mais je ne peux pas laisser dire que l'institution ne fait rien. Les juridictions, elles travaillent intensément. Les audiences finissent souvent au milieu de la nuit.
24: Son tribunal doit désormais se pencher sur environ 1000 dossiers de violences sur mineurs à réexaminer sur demande du ministre de la Justice.
1: Voilà, reportage en Seine-et-Marne. Raphaël Ben Abdel Moumen, 7h24. Et les sports, c'est avec Cédric Guillou, bonjour.
9: Bonjour Jérôme.
1: Ça part bien pour l'Angleterre, la Coupe du Monde de football.
9: Et là, on parle de l'un des favoris de cette Coupe du Monde, Jérôme. Victoire 4-2 pour les Anglais hier soir contre la Croatie. Moins bon départ pour le Portugal qui a été accroché 1-0 par la République démocratique du Congo. Et puis cette nuit, on notera le succès du Ghana, 1-0 devant le Panama et celui de la Colombie. 3-1 contre l'Ouzbékistan.
1: Les Bleus, eux, sont rentrés à Boston et ils ont eu droit à un entraînement un peu particulier. Cette nuit.
9: Alors vous savez que dans une Coupe du Monde, il faut pour un sélectionneur tenter de concerner tous ses joueurs sur l'ensemble de la compétition. Alors ceux qui ont disputé le match de mardi contre le Sénégal se sont transformés en spectateurs pour assister à un match entre les remplaçants de l'équipe de France et des jeunes de l'Université de Boston. Match particulier effectivement auquel Julien Froment a pu assister.
10: Sur le terrain, Maxence Lacroix donne de précieux conseils à son coéquipier d'un jour en défense, Logan, à peine 15 ans. Ce dernier a su très tardivement qu'il allait jouer avec l'équipe de France.
11: J'étais choqué, je n'en savais encore rien la veille et c'était quelque chose de vraiment excitant.
10: Et le joueur qui l'a le plus impressionné sur le terrain, c'est
12: Kanté.
11: Il est super, très gentil, vraiment impressionnant, technique, il ne perd jamais le ballon.
10: Une expérience qu'il n'est pas prêt d'oublier.
11: C'était fun, une belle expérience avec clairement les meilleurs joueurs du monde. Je m'en rappellerai toute ma vie.
10: L'entraîneur Michael Milazzo, lui aussi, en a pleinement profité.
27: J'ai été vraiment chanceux de faire une photo avec Didier Deschamps. C'était sympa, il m'a donné un maillot. Les joueurs de l'équipe de France ont été vraiment bien, très positifs. Les Bleus sont des modèles. Avoir l'occasion de jouer avec eux, c'est un souvenir qu'ils garderont à vie.
10: Match nul, 0-0, mais l'essentiel est ailleurs. Tout le monde s'est réuni à la fin de la rencontre pour une photo de famille que les jeunes joueurs de New England Revolution encadreront certainement dans leur chambre.
9: Les Français qui vont continuer de préparer la deuxième rencontre de poule de ce mondial, rencontre prévue lundi soir contre l'Irak.
1: Et en marge de ce match, les Bleus avaient tenu à rendre hommage à Éric Roy, l'entraîneur de Brest.
9: Éric Roy dont on a appris le décès hier, 58 ans, il souffrait d'un cancer du pancréas. Terrible nouvelle pour les fans de foot et les amoureux du stade brestois. Éric Roy qui était devenu King Éric aux yeux des supporters, le roi Éric, lors de la formidable saison qui avait vu les Breton se qualifie pour la Ligue des Champions, c'était en 2024. Les supporters brestois qui lui avaient même écrit une chanson. Papa nous a toujours dit que ce chant que vous avez fait, il l'emporterait avec lui. C'est le message ce matin des enfants d'Éric Roy sur Instagram.
1: Merci, c'était les sports avec Cédric Guillou.
0: Il est 7h27 sur France Info, il fait 14 à Deauville.
1: Et avant une météo complète, c'est l'heure du vrai ou faux. Bonjour Armel Balogog.
28: Bonjour.
1: Cette question ce matin, un commentateur sportif argentin a-t-il dit que la France était un pays africain ?
28: C'est un extrait qui circule beaucoup sur les réseaux, vu par des millions de personnes, d'abord en espagnol
3: puis en français. On y entend Nicolas Haas, un commentateur argentin, à la mi-temps du match de Coupe du Monde entre la France et le Sénégal. Il donne le score, nous l'avons traduit, tendez bien l'oreille.
12: La première période s'est terminée au New Jersey, 0 pour la France, 0 pour le Sénégal. Pour l'instant, les deux pays africains sont à égalité.
4: Est-ce qu'il a vraiment dit ça?
3: Et non, pas du tout. Le journaliste argentin a démenti sur X. Il affirme que l'extrait de son commentaire sportif a été trafiqué numériquement. On a retrouvé l'original et en effet, ça n'a rien à voir. Il commence bien par dire le score du match, mais ensuite, il ne dit pas du tout que les deux pays africains sont à égalité. Écoutez plutôt.
12: La première période s'est terminée au New Jersey, 0 pour la France, 0 pour le Sénégal, groupe I de la Coupe du Monde, à la pause.
3: Sa voix a donc été modifiée soit par intelligence artificielle, soit en collant un extrait d'un commentaire d'un autre match.
4: D'où vient cette fausse information?
3: Elle a été publiée pour la première fois sur X par le compte Tendencias Football peu après la victoire française, et ce n'est pas la seule fausse information qu'il a publiée sur le mondial. Par exemple, il affirme que le gardien de but capverdien qui a brillé face à l'Espagne est en fait un électricien à temps plein, alors que c'est un joueur professionnel en Ligue 2 au Portugal. Le compte X a aussi déshabillé une commentatrice sportive à l'aide de l'IA.
4: Ces autres fausses informations n'ont pas fait autant de bruit. Pourquoi celle-ci est-elle très relayée?
3: Parce qu'elle s'inscrit dans un contexte quand même. D'abord, il y a eu plusieurs incidents racistes ces dernières années avec des supporters et des footballeurs argentins qui visaient la France. Et ensuite, c'est fréquent qu'il y ait des remarques, voire des critiques sur l'origine des joueurs de foot français. Il y a quelques jours, c'est le président de l'Assemblée nationale du Sénégal qui en a parlé. Il a dit que d'une certaine façon, entre France et Sénégal, quel que soit le vainqueur, je cite, c'est l'Afrique qui aura battu l'Afrique.
4: Armel Balogog, la météo à suivre.
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4: Et journée de nouveau très chaude, Christine Peña.
0: Oui, très chaude avec ces 26 départements placés en canicule, en vigilance orange canicule de Paris à Lyon jusqu'au Puy-de-Dôme. Il devrait faire autour de 36 à 38 degrés cet après-midi avec des nuits qui restent chaudes, avec des thermomètres qui ne redescendent pas sous la barre des 20 degrés la nuit, les nuits prochaines en tout cas. Cette nuit, ça a été le cas. Aujourd'hui, donc très forte chaleur sous le soleil le plus souvent. On a quelques orages quand même qui devraient circuler. Alors pas assez nombreux et pas assez rafraîchissants, mais ils circuleront entre le nord-est, le nord-ouest, Bretagne, Normandie, l'Île-de-France pour la fin de journée certainement, jusqu'en Champagne pour la soirée, et puis toujours ces débordements pluvieux, orageux, localisés sur les Pyrénées ou encore les Alpes du Sud.
4: 7h31 sur France Info. William Gacosta.
30: C'est signé à Versailles, lance Donald Trump au journaliste qui l'attendait cette nuit devant sa Cadillac carrée à la sortie du château de Louis XIV. C'est là que le président américain a donc apposé sa signature la nuit dernière, bien plus tôt que prévu, sur ce protocole d'accord avec l'Iran pour mettre fin à la guerre. Le président iranien l'a signé de son côté à distance. C'est donc le coup d'envoi officiel de 2 mois de négociations supplémentaires pour arriver à un accord définitif. Mais d'ici là, le blocus américain des ports iraniens doit s'arrêter maintenant. Selon le Pakistan médiateur, et le stratégique détroit d'Ormuz est censé rouvrir lui aussi immédiatement pour laisser passer à nouveau les hydrocarbures du Golfe. Mais, Claude Guibal, il y a une incertitude toujours ce matin. Ce détroit a-t-il été miné? Si c'est le cas, il faudra une longue opération de déminage.
31: Impossible pour l'instant d'affirmer avec certitude que le détroit a été effectivement miné, même si plusieurs services de renseignement occidentaux estiment que l'Iran pourrait avoir déployé quelques dizaines de mines navales. Essentiellement, ce que l'on appelle des mines à influence, elles sont posées sur le fond marin et sont capables de détecter le passage d'un bateau grâce à ses vibrations, son bruit ou sa signature magnétique. Problème, elles sont très difficiles à repérer. On les confond avec les rochers, les épaves, les nombreux débris qui jonchent le fond. Et pour les rechercher, on utilise des drones de surface, des robots sous-marins et des sonars de très haute précision. Ils cartographient les fonds marins. Une fois détecté, un robot ou un plongeur des mineurs intervient pour identifier l'objet puis le détruire. La France, le Royaume-Uni, l'Italie, la Belgique, l'Allemagne sous condition pourraient participer à une éventuelle opération multinationale. S'assurer qu'il n'y a plus aucune mine pourrait prendre des semaines, voire plusieurs mois. Une seule mine oubliée suffirait à paralyser à nouveau tout le détroit.
30: Claude Guibal.
4: Récit de cette soirée les conséquences sur le terrain avec nos envoyés spéciaux juste après ce journal.
30: 71 trains intercités sont supprimés entre aujourd'hui et lundi, surtout sur la ligne Paris-Toulouse et la ligne Paris-Clermont-Ferrand. C'est la conséquence directe de l'épisode de chaleur qui touche la France en ce moment avec des risques de panne sur la climatisation des trains. 26 départements de l'Île-de-France jusqu'à la Haute-Savoie sont en vigilance orange à la canicule. Un épisode exceptionnel dans tout le pays qui laisse craindre de nouvelles sécheresses et redouter surtout dans les Pyrénées-Orientales, département où l'eau manque cruellement et où le peu d'eau qui reste s'échappe trop souvent des tuyaux souterrains du réseau. Situation préoccupante, Farida Noir.
2: C'est dans le nord-ouest du département, sur la communauté de communes d'Aglifenouillède qui rassemble 24 communes, que ce rapport s'attarde. Et le constat est clair, le réseau d'eau est vieux et pas très performant. Résultat, 61% de l'eau se perd dans les canalisations contre environ 19% en moyenne en France. Concrètement, c'est l'équivalent de la consommation annuelle de 8000 habitants qui disparaît. Et dans un département déjà en stress hydrique, ces fuites pèsent lourd. Pierre Pinero est le maire de Vira, l'une des 24 communes concernées.
5: On a un réseau un peu vieillissant, hein. La plupart des réseaux ont été faits dans les années 60. La Cour des comptes est pointe des choses qui se sont arrêtées sur 2024. Donc on a eu toute la période de sécheresse qui a fait des mouvements de sol. Donc on a eu des casses un peu plus importantes sur un territoire qui est très étendu. Avec des communes qui sont pas forcément très riches.
2: Malgré une hausse du prix de l'eau de près de 46% en 5 ans, les recettes ne suffisent toujours pas pour financer les travaux nécessaires estimés jusqu'à 25 millions d'euros. Le rapport appelle donc la collectivité à trouver d'autres solutions comme aller chercher des subventions ou bien revoir la tarification pour pouvoir financer la rénovation du réseau et colmater ces fuites.
30: Merci Farida Noir. La France Insoumise annonce un recours alors que la préfecture de police de Paris a interdit un concert prévu par le mouvement de Jean-Luc Mélenchon pour la fête de la musique dimanche prochain, place de la République. Le préfet de la capitale reproche entre autres la présence du comité Adama qu'il accuse de prôner la violence contre les forces de l'ordre. Et puis Jérôme, un couac au bac à Besançon hier. 22 candidats au bac ont planché pendant 4 heures au lycée Jules Hague sur le mauvais sujet. Le rectorat avait ordonné d'utiliser le sujet de secours mais ils n'ont pas eu celui-là sur la table. Les candidats peuvent être rassurés, ils n'auront pas à repasser l'épreuve. Les 22 copies seront corrigées à part.
4: Merci William Gacosta. 7h35, un rendez-vous dans quelques minutes sur France Info. Il a bâti en quelques années un leader des crypto-monnaies et de la sécurité informatique. Comment éviter que la France devienne une colonie numérique des États-Unis? C'est l'une des questions que l'on va poser ce matin au patron de Ledger, Pascal Gauthier, invité de France Info à 8h moins le quart. Mais tout de suite, l'accord Iran-États-Unis signé plus tôt que prévu.
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4: Et signé à la surprise générale, personne ne l'avait vu venir avant de rejoindre nos envoyés spéciaux sur le terrain pour savoir quelles conséquences il y aura à cette signature. Les présidents américains et iraniens ont donc signé chacun de leur côté ce protocole d'accord. On va faire le récit de cette soirée avec vous, Mélodie Pépin, bonjour.
7: Bonjour.
4: C'est donc au château de Versailles que le président Trump a validé ce texte hier soir lors de son dîner avec Emmanuel Macron.
7: Oui, et quand Donald Trump arrive vers 22h hier dans sa grosse Cadillac noire au château de Versailles, rien ne filtre encore sur ce qui va se passer. L'accueil est chaleureux avec Emmanuel Macron et son épouse. Séance photo dans la cour. Les journalistes ont beau interpeller le président américain, celui-ci reste peu loquace. S'ensuit une visite de la galerie des glaces, les deux hommes main dans le dos, puis tout le monde à table. Et voilà qu'au milieu des assiettes, le président Trump sort son feutre noir pour paraffer une version papier de l'accord avec l'Iran. This was not easy. Ça n'a pas été facile.
8: Bravo.
7: Voilà, bravo, les applaudissements, l'image qui restera de ce moment inattendu et historique entre les bruits de fourchette. Alors, on ne sait pas si c'était entre les asperges et le poulet ou après la tarte au chocolat au menu de ce dîner devenu symbole de paix, comme s'en félicite le chef d'État français à la sortie.
8: Enfin, c'est un moment de paix. C'est un accord qui permet de mettre fin au conflit, qui permet la paix, la réouverture donc, du détroit d'Ormuz. Sans péage, et 60 jours qui vont s'ouvrir pour conclure un accord sur le nucléaire, le balistique et les activités régionales.
7: Et la France continuera de jouer son rôle de puissance facilitatrice, assure Emmanuel Macron, qui savoure déjà l'empreinte laissée ici, au château de Versailles, une nouvelle fois le haut lieu de la diplomatie de bouche.
4: Merci Mélodie Pépin. Et on va maintenant aller au Proche-Orient. Bonjour Marie-Pierre Véraud.
10: Bonjour à vous.
4: Aux dernières nouvelles, la cérémonie en Suisse qui est prévue demain reste confirmée pour, je cite, commémorer cet événement et donner le coup d'envoi des discussions techniques. Et c'est là-dessus qu'on va s'attarder avec vous, Marie-Pierre. Les deux pays vont maintenant entrer dans le détail pour une soixantaine de jours. Négociations complexes, mais d'ores et déjà, l'Iran crie victoire.
10: Et oui, c'est le président du Parlement iranien, lui qui est également le négociateur en chef de l'Iran, qui n'a pas tardé à parler d'un accord qui signe l'échec des États-Unis. Et ce matin, la presse officielle se rengorge. Les États-Unis ont été contraints à un accord qui acte la victoire de la République islamique sur le champ de bataille. Voilà ce que l'on peut lire ce matin. De fait, si l'on parcourt ces 14 points, force est de constater que la partie iranienne a négocié au plus près de ses intérêts, intérêts immédiats d'abord, avec la levée du blocus naval américain, les sanctions sur la vente de pétrole iranien qui sont suspendues, mais intérêts également à plus long terme, avec le dégel à venir des avoirs iraniens. Et puis, après ces 60 jours de négociations, eh bien, Téhéran pourra instaurer un nouveau régime, un droit de passage dans le détroit. Sur le nucléaire, le stock d'uranium enrichi ne quittera pas le sol iranien. C'était une exigence de l'Iran. Ou encore la reconstruction du pays avec ce fonds de 300 milliards de dollars qui pourrait être mis en place. Et puis, il y a, Jérôme, ce qu'il n'y a pas dans l'accord et que l'Iran ne voulait pas voir figurer, ses missiles balistiques, son soutien aux groupes armés dans la région. Cela n'a pas à faire l'objet de négociations avec qui que ce soit. C'est ce que dit le chef de la diplomatie iranienne. En bref, l'Iran n'a cédé sur rien et les sujets qui fâchent sont remis à ces négociations qui doivent maintenant s'ouvrir et risquent de devoir durer bien plus de 60 jours.
4: La question à présent, Marie-Pierre, c'est la reprise du trafic dans le détroit d'Ormuz, la levée du blocus iranien. Est-ce qu'elle est effective ce matin?
10: Écoutez, on sait que plusieurs pétroliers iraniens, iraniens, l'ont franchi ce détroit depuis le début de la semaine, mais effectivement, il y a plus de mouvements ces dernières heures, et cela pourrait s'accélérer parce que, au terme de ce protocole, on le disait, l'Iran s'engage à cette réouverture totale du détroit, ce passage libre et sans frais, uniquement pour 60 jours, la durée des négociations, et la ligne est très claire à Téhéran. L'Iran a un droit souverain sur Ormuz, une redevance pour services, aide à la navigation, ou protection de l'environnement, peu importe, une redevance sera mise en place. Les discussions sont ouvertes avec Oman, c'est l'autre État riverain du Détroit, pour mettre au point ce futur régime.
4: Merci Marie-Pierre Véraud en direct d'Istanbul et nous prenons maintenant la direction d'Israël. Bonjour Thibault Lefebvre.
11: Bonjour, bonjour à tous.
4: L'Iran présente cet accord comme une victoire, on vient de l'entendre. C'est important de voir comment est-ce que c'est perçu à Jérusalem, où vous vous trouvez.
11: Alors, il n'y a pas de réactions officielles ce matin côté israélien, mais évidemment, ce qu'il se confirme, c'est d'abord que Benjamin Netanyahou a été tenu à l'écart des négociations et qu'il subit donc ce protocole d'accord imposé par le président américain. Et puis hier, Donald Trump a affirmé que l'Iran pourra continuer à posséder des missiles balistiques. Et c'est un nouvel échec pour le premier ministre israélien qui avait, je vous le rappelle, au début de la guerre, trois objectifs. Le démantèlement du programme balistique, l'arrêt du financement des alliés de l'Iran dans la région et donc la fin du programme nucléaire. Il n'y a pour le moment que sur ce dernier point qu'Israël a été en partie entendu, puisque l'Iran s'engage à ne jamais posséder d'armes nucléaires. Et entre les lignes, on comprend en revanche que Téhéran pourra continuer à développer du nucléaire civil.
4: Thibault, la question épineuse pour Israël ce matin, c'est le Liban, où son armée occupe le sud du pays et pourrait donc être contrainte de se retirer.
11: Avec ce protocole d'accord, Benjamin Netanyahou est clairement freiné dans ses ambitions et il essaie désormais de sauver ses acquis. L'occupation de plus de 60% de la bande de Gaza qui n'a même pas été évoquée dans ce protocole d'accord, mais surtout la présence de ses troupes au sud Liban où le Hezbollah, allié de l'Iran, continue de menacer les habitants du nord d'Israël. L'armée de l'État hébreu occupe là aussi une zone tampon d'une dizaine de kilomètres de large. Benjamin Netanyahou et ses ministres n'ont cessé de rappeler depuis le début de la semaine que les soldats resteraient malgré les pressions américaines. La signature du protocole d'accord ouvre la voie à 2 mois de négociations et les prochaines semaines vont être décisives pour un Premier ministre qui est en pleine campagne électorale. Il va devoir défendre d'ici octobre prochain un bilan évidemment terni et prouver aux Israéliens qu'il a encore la main sur leur avenir et leur sécurité.
4: Thibault Lefèvre à Jérusalem pour France Info, 7h42.
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4: Une grande voix de la tech sur France Info ce matin. Pascal Gauthier, le PDG du leader des crypto-monnaies Ledger, est notre invité après l'info en une minute. Et à la une, Marie-Marty Rossian, l'accord devait être signé demain, il l'a été plus tôt que prévu.
1: L'accord validé entre les États-Unis et l'Iran qui entérine donc la fin de la guerre, signé hier soir à Versailles par Donald Trump et à distance par le président iranien Massoud Pezeshkian. Ce texte prévoit notamment la réouverture du détroit d'Ormuz, la fin des combats, y compris au Liban, et doit permettre d'empêcher l'Iran de se doter de l'arme nucléaire. La France transpire à grosses gouttes aujourd'hui. 26 départements sont en vigilance orange pour canicule dans le bassin parisien, dans l'est et dans le centre du pays. Parmi les conséquence, le risque de feux de forêt est particulièrement élevé aujourd'hui dans les Deux-Sèvres, la Haute-Garonne et le Vaucluse. Et puis au mondial de football, le Portugal un peu terne après ce match nul hier partout contre la République démocratique du Congo. L'Angleterre, elle, a battu la Croatie 4-2.
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4: Et notre invité ce matin sur France Info est le PDG de Ledger. Bonjour Pascal Gauthier.
9: Bonjour.
4: Ledger, leader français des crypto-monnaies et plus largement, c'est moins connu, de la sécurisation informatique, autant dire un sujet essentiel pour les prochaines années. Il n'y a pas une semaine, pas un jour sans qu'on évoque des affaires d'usurpation d'identité, de fuite de données, de fausses vidéos, les deepfakes qui peuvent détruire des vies, des réputations ou simplement empoisonner le quotidien. Pascal Gauthier, sommes-nous en train de nous faire dépasser par des technologies trop puissantes que nous ne maîtrisons plus ?
9: Alors c'est une vraie question, donc la réponse c'est pour l'instant oui, mais il n'est pas trop tard pour se rattraper. C'est-à-dire que cette année, l'IA a vraiment accéléré en termes de utiliser l'IA pour attaquer en fait Internet, pour attaquer les gens, pour leur voler des choses. Si vous voulez, l'accélération était tellement forte que l'attaque est plus rapide que la défense qui doit maintenant se mettre en place.
4: C'est un peu ce qui se passe aussi dans le domaine militaire. Finalement, les technologies nous dépassent et l'heure de la défense approche. On a des solutions.
9: Voilà. Alors, par contre, donc ça c'est la mauvaise nouvelle. La bonne nouvelle, c'est qu'effectivement il y a des solutions, mais que maintenant il faut s'en occuper. Il y a deux vagues d'attaques. Il y en a une qui est en cours, c'est l'AI, et la prochaine qui arrive, c'est le quantum computer.
4: Alors, l'ordinateur quantique. Donc l'intelligence artificielle, ça maintenant on est tous à peu près au point depuis 2022 avec ChatGPT qui nous a fait prendre conscience de la puissance de ces outils. Puis l'ordinateur quantique, ça c'est pour très très bientôt.
9: En fait, c'est pour dans 10 ans, mais il faut déjà s'y préparer.
4: Ça va démultiplier les capacités de calcul.
9: Exactement, et donc ça veut dire que ça va aller encore plus vite. Donc la bonne nouvelle pour la France, c'est que on est très fort dans ces trois technologies. La cryptographie, c'est Ledger. Et dans la cryptographie, les crypto-monnaies. Avec l'AI, on a quand même des grandes entreprises d'AI en France, avec Mistral, la nouvelle entreprise de Yann Lequin. Et aussi sur le quantum, on est très bon, on a des très bons ingénieurs, on a des très bons mathématiciens.
4: Donc, pour très concrètement éviter de se faire voler son identité, on a encore des affaires tout récemment. On a les outils aujourd'hui.
9: Disons que c'est ce que je vous disais, c'est-à-dire que les outils sont en train d'être créés et puis on est en train de développer des choses pour pouvoir contrer tout ça. Nous, chez Ledger, on travaille là-dessus, justement, et donc vous allez pouvoir protéger vos crypto-monnaies, votre identité, et en fait, tout ce qui constitue votre propriété privée digitale, si vous préférez.
4: On a l'impression qu'on arrive effectivement très tard, j'allais dire, même les accords de paix, on le voyait, sont signés numériquement aujourd'hui. Alors après, on organise des cérémonies avec des gens qui signent, comme on l'a vu cette nuit à Versailles, mais quand on va chez le notaire maintenant, par exemple, c'est signé numériquement, tout ça est vraiment sécurisé ou pas ?
9: Eh bien, écoutez, en fait, oui, c'est sécurisé, mais c'est pas sécurisé parfaitement. Et c'est dans ce trou-là, c'est le pas parfaitement qui fait que l'AI aujourd'hui peut créer beaucoup d'attaques qui sont difficiles à défendre. Et donc, ce que ça veut dire, c'est qu'il faut que les gens soient concernés par ce sujet et qu'ils s'entretiennent.
4: Alors, les gens concernés, justement, j'allais vous poser la question. On a l'impression que c'est pas encore tout à fait dans toutes les têtes. Ça doit être un sujet de la prochaine présidentielle. Vous avez quelque chose à dire, vous, ce matin, aux candidats à la présidentielle?
9: Oui, bien sûr, mais le gouvernement a déjà pris la mesure des choses et a une roadmap souveraine, si vous voulez. Et donc, oui, il faut que ça fasse partie de la prochaine présidentielle sur ce triptyque de technologie. Ça fait longtemps que je le dis, hein, mais que j'ai dit tout à l'heure, donc intelligence artificielle, cryptographie et ordinateur quantum. Et la France a un rôle de leader à jouer. Ouais.
4: Un rôle de leader, mais il faut des moyens. Il y a une décision, par exemple, qui a surpris tout le monde et qui a provoqué, on peut le dire, de la stupéfaction. C'est cette décision des États-Unis la semaine dernière d'interdire l'exportation d'une intelligence artificielle ultra puissante, celle qui est développée par le leader du secteur actuel Anthropic. Autrement dit, les Américains nous disent, nous, on se réserve cette arme. Ça veut dire qu'on est dans leurs mains aujourd'hui. Est-ce que nous, la France, on a les moyens de contrer ce type d'atteinte à la souveraineté?
9: Écoutez, c'est une question difficile. Moi, en fait, je pense l'inverse. C'est-à-dire que s'ils nous vendent pas leur technologie, on va être obligé de développer les nôtres. Et finalement, c'est une espèce de retour du protectionnisme. Et Trump est assez protectionniste avec ses frontières, on l'a vu avec les tarifs. Et je pense que ça peut se tourner à notre avantage. Nous, on a toutes les sociétés, en tout cas, on a tous les atouts pour pouvoir développer des armes concurrentes ou des sociétés concurrentes. Et le fait que les Américains ne viennent pas nous vendre leurs produits sur notre territoire, ça nous permettra de développer les nôtres.
4: Donc ça veut dire que c'est plutôt paradoxalement une bonne nouvelle. J'ai juste quand même un enjeu d'ordre de grandeur. Hier, on a entendu le Premier ministre dire « on va débloquer 655 millions d'euros d'investissements supplémentaires ». Je regardais, Google entend dépenser 185 milliards dans la recherche sur l'intelligence artificielle en 2026, ce qui me semble complètement délirant. Mais 655 millions d'euros à côté de ça, de la part de la France, ça semble dérisoire.
9: Ouais, ça semble dérisoire, mais si vous regardez par exemple l'exemple de la Chine est un peu en retard par rapport aux États-Unis, mais ils sont en train de rattraper leur retard en dépensant beaucoup moins d'argent. Donc tout n'est pas une question d'argent et de superpuissance, il y a aussi une question de cerveau, d'intelligence, et bon, c'est sûr que c'est pas un combat qui est facile, mais par contre il est pas perdu d'avance, et en tout cas si on se dit qu'il est perdu d'avance, on le perd, et donc faut se retrousser les manches et aller au travail. Ouais.
4: Et vous, Pascal Gauthier, comme patron de Ledger, vous avez pas de mal à trouver des investisseurs, à trouver de l'argent?
9: Non, Ledger, si vous voulez, on est sur vraiment une spécialité française, c'est la spécialité de la carte à puce. Et donc, en fait, là-dessus, la France est imbattable.
4: Imbattable?
9: Imbattable, ouais. On a les meilleurs ingénieurs, on a le meilleur savoir-faire. Aujourd'hui, Ledger est leader dans son secteur, leader mondial. Hein. On est les premiers et on compte bien le rester. Donc, ça veut dire quand même, c'est un exemple qui montre que... Alors ensuite, on est par rapport à Anthropic ou SpaceX, on est une petite entreprise, mais quand même, on a des grandes ambitions. Et on pense que les 10 années qui arrivent, c'est les 10 années de Ledger.
4: Ouais. Alors, c'est intéressant parce que moi, j'ai l'impression, quand on regarde l'histoire, qu'on a un peu raté le train des moteurs de recherche avec Google qui est leader, un peu raté le train des smartphones avec Apple et puis Samsung qui sont leaders, raté le train des réseaux sociaux avec TikTok à Singapour et puis d'autres, Meta évidemment, qui sont leaders. Nous, on peut être leader sur notamment l'intelligence artificielle et la sécurité informatique.
9: Moi, je pense que on a effectivement un problème, mais je pense que le problème, il peut se résoudre. Et pour se résoudre, il faut qu'il y ait au niveau européen, que les pouvoirs publics et les acteurs privés aient une roadmap commune pour
4: pouvoir
9: gagner.
4: Donc une feuille de route qui soit commune à l'Europe, c'est pas chacun dans son coin.
9: Pas chacun dans son coin, et puis en plus les outils souverains, c'est important. Enfin, je veux dire, est-ce qu'on veut même de l'IA américaine finalement? Est-ce qu'on veut que nos armées elles soient équipées d'IA américaine, de cryptographie américaine? Non, on préférerait qu'elles soient françaises quand même.
4: Donc en fait, si je vous entends bien, c'est pas tant une question d'argent, c'est pas tant une question de technologie parce que on les a, les ingénieurs, c'est une question de volonté politique.
9: C'est pire parce que je pense qu'on a la volonté, c'est une question d'exécution.
4: Donc on a toutes les recettes, mais on a personne pour dire allez, on y va.
9: Voilà, c'est une question d'exécution, mais ça, l'exécution, elle repose sur un aspect collectif où tout le monde doit être d'accord d'aller dans le même sens et pas se tirer dans les pattes. Et ensuite, elle repose aussi sur chacun collectivement qui doit se lever le matin pour essayer de conquérir le monde. C'est un état d'esprit, en fait.
4: Merci beaucoup, en tout cas, Pascal Gauthier. On a bien entendu ce matin, comme PDG de Ledger, leader des crypto-monnaies, que vous appeliez notamment les candidats à la présidentielle, finalement, au fond, tous les Français, à prendre conscience de l'importance de ces enjeux, l'IA, et puis demain, après-demain, l'ordinateur quantique qui va changer complètement nos sociétés. Merci beaucoup. 7h51.
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4: Bonjour Fanny Guinochet.
3: Bonjour.
4: Et un grand retour dans votre décryptage éco, Fanny. Le retour de Naf-Naf, la marque iconique de vêtements des années 90, avait totalement disparu, elle se relance.
3: Souvenez-vous, l'époque des Walkman, des couleurs vives, flashy même, des vestes oversize et de Naf-Naf, dont la mascotte était un petit cochon. Naf-Naf qui promet était aux filles des années Mitterrand d'avoir un grand méchant look, selon un slogan devenu culte. Alors Jérôme, est-ce que ça vous fait un petit pincement au cœur de repenser à cette période ?
4: Oui.
3: Oui, parce que cette nostalgie, en tout cas, c'est le levier qu'entend exploiter le repreneur de Naf-Naf, Thomas Hamel, PDG d'un groupe qui compte déjà plusieurs enseignes d'habillement, comme La Halle, Morgane, Carole. Alors le dirigeant n'est pas le seul à recourir à cette astuce marketing qui consiste à réveiller les souvenirs du consommateur. Renault, par exemple, ressuscite sa R5. Le chocolat merveille du monde fait pareil. Le vintage, ça fait vendre.
4: Et c'est tout de même un sacré pari.
3: C'est sûr, parce qu'entre baisse des ventes, plans sociaux en cascade, Naf-Naf a pendant longtemps vivoté avant de disparaître totalement. Mais on va donc retrouver la marque sur les portants en septembre prochain.
4: À quoi ça va ressembler ?
3: D'abord, la collection. On va retrouver les modèles qui ont fait le succès de Naf-Naf dans les années 80-90. Le t-shirt, la doudoune, la combinaison, le sweat à logo.

0: vêtements neufs, 3,5 milliards. Ça fait 10 millions de vêtements achetés par jour. Ça laisse quelques chances de succès au petit cochon naf-naf.
1: Merci Fanny Guinochet. Bonjour Renaud Dely.
2: Bonjour Jérôme.
1: Dans votre édito politique ce matin, le Parlement européen a adopté hier une nouvelle législation sur l'immigration qui pourrait être prémonitoire de la campagne présidentielle.
2: Et oui Jérôme, à double titre. D'abord parce que sur le fond, ce texte est un nouveau tour de vis qui veut installer hors d'Europe des centres de rétention pour faciliter les expulsions d'étrangers en situation irrégulière, les fameuses OQTF. Seulement 20% sont aujourd'hui mises en œuvre au sein de l'Union européenne. Alors ces plateformes de retour situées dans des pays tiers, les return hubs, ne seront pas forcément efficaces. D'ailleurs, les accords qui avaient été conclus entre le Royaume-Uni et le Rwanda et puis entre l'Italie et l'Albanie ont échoué. Mais le vote d'hier valide un principe enclenché par la présidente du Conseil italien, Giorgia Meloni. C'est donc l'extrême droite qui donne le ton et avec d'autant plus d'écho qu'elle a reçu du renfort.
1: C'est-à-dire
2: ce nouveau règlement, c'est le fruit d'une alliance inédite entre la droite et l'extrême droite. C'est l'eurodéputé français François-Xavier Bellamy, qui a initié cette négociation pour faire adopter un texte coécrit avec l'extrême droite et qui a été applaudi hier d'ailleurs dans les mêmes termes ou presque par Bruno Retailleau et Jordan Bardella. Tous deux se réjouissent en stéréo d'un tournant, disent-ils, pour en finir avec le laxisme migratoire. À Bruxelles, le thème de l'immigration est donc un ciment qui unit LR et le RN. Au passage d'ailleurs, Jordan Bardella en a profité pour supplanter Marine Le Pen. Elle est hostile à toute délégation de pouvoir supplémentaire à l'Europe. Marine Le Pen vilipendait donc ce texte, mais le RN a opéré un spectaculaire tête-à-queue, un de plus, pour coller à la droite. Et la même mécanique pourrait s'enclencher au cours de la campagne présidentielle, ou entre les deux tours peut-être, surtout si c'est Jordan Bardella et son ethos de droite revendiqué, comme il dit, qui portent les couleurs du Rassemblement National.
1: Et quelle est la réplique de leurs adversaires?
2: La cacophonie ou le silence. À Bruxelles, le bloc central a explosé, les macronistes de Renaissance se sont pour la plupart opposés au texte, comme les députés du Modem. Les élus Horizon d'Edouard Philippe, eux, l'ont approuvé, et les gauches peinent à porter un discours alternatif, un peu comme en France. Face à la surenchère entre LR et le RN, Jean-Luc Mélenchon oppose son propre discours identitaire sur la Nouvelle-France. De part et d'autre, les slogans claquent, les uns promettent l'arrêt de l'immigration alors que la France et l'Europe subissent un effondrement démographique. Les autres se réfugient dans le déni en réfutant toute forme d'inquiétude identitaire au sein de l'électorat. Et plutôt que d'être traité sans passion et surtout avec des mesures efficaces, l'enjeu de l'immigration sert d'abord de détonateur pour accélérer la recomposition politique à Bruxelles comme à Paris.
1: Renaud Dely.
3: Il est 7h56 sur France Info. Il fait 20 degrés à Millau.
1: Et c'est l'heure de l'œil de Constance. Constance Villanova, ce matin, vous vous demandez si les SMS de papa sont gênants ou s'ils constituent la plus belle preuve d'amour du 21e siècle.
4: Oui, Jérôme, dimanche, c'est la fête des pères. Alors, moi, je suis fille d'astrophysicien. Autant vous dire que je reçois des messages venus d'une autre galaxie. Quand je demande à mon père s'il est content que je passe à la maison, il me répond « côte de bœuf ». Je suis végétarienne. Autre grand classique, les barrettes ne te vont pas, cheveux plats. Voilà, merci. La communication est difficile, ces émojis restent un mystère, mais je ne suis pas seule au monde. Le New York Times a publié un article hilarant, son titre « L'art subtil des messages de papa ». Plus de 900 lecteurs ont envoyé les SMS de leur père qu'ils chérissaient le plus. Au menu, blagues répétées, bulletins météo systématiques et tendresse maladroite. Mais le New York Times n'a rien inventé. Sur TikTok, des internautes publient déjà en diaporama les textos les plus absurdes de leurs géniteurs. Toujours le même format, en légende. Parfois, il faut juste lire le message de son père et passer une bonne journée. Les hashtags Text from Dad et Dad Text cumulent des millions de vues. Certains ont même consacré toute une série de vidéos au langage numérique paternel.
5: Petit florilège des messages envoyés par mon daron.
6: Artichaut du soir, espoir.
5: Oh, joli.
6: Gros pouce. Je n'ai pas fait exprès de mettre le pouce, car j'ai des gros doigts.
5: Là, j'envoie une photo de la radio des poumons que j'avais fait, parce que j'ai des petits problèmes de santé.
6: Ça ressemble à un gros steak, manque que les frites. Chasse ce matin, moins 12 degrés, j'ai froid aux pieds.
4: D'autres immortalisent le jour où papa découvre la note vocale.
7: Pas fait attention à ton dernier vocal. Désolé, trois petits points. Bonjour ma grande. Je crois que le message a coupé une partie de ce que je voulais dire. Du coup, on compte sur vous dimanche midi pour l'interrogation. Miley qui rigole avec le clin d'œil.
1: Pardon, mais il a confondu, là, c'est ça?
4: Oui, avec
1: il a
4: la dictée avec vocale.
1: Pourquoi ça coince autant?
4: Les linguistes opposent les digital natives nés avec Internet aux digital immigrants arrivés au numérique à l'âge adulte. Deux codes, deux langues, quelques exemples. Le point final, pour les jeunes, il sonne sec, presque agressif, un ton trop solennel dans une conversation détendue. Deuxième marqueur d'âge, les points de suspension. Mon père en inonde ses messages. Lui, il veut imiter l'oral. Moi, j'y lis une hésitation. hésitation, hein, sous-entendu. Enfin, le pouce levé, hein, ok, bien pratique pour les parents.

0: un signe glacial pour la génération Z. Ces pères fâchés avec le clavier nous aiment, simplement, dans une langue bien à eux. Alors bonne fête papa à l'avance et pas de côte de bœuf ce week-end.
1: Allez, papa, salut.
0: Daddy cool, Bonnie M, évidemment.
1: Et évidemment.
2: Moi, je dirais, range ta chambre, point d'exclamation. Point d'exclamation.
1: La météo, point d'exclamation.
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1: Comme dirait papa, chaud les marrons, Christine.
0: Oui, exactement. Et moi, je mettrais un smiley qui transpire. Voilà. Oui. Aujourd'hui, avec 32 degrés à Marseille, comme à Lille, c'est la même température. 36 à Paris, Dijon, Clermont-Ferrand, Bordeaux, Bourges, 37 du côté de Lyon ou de Cognac. Nous avons ce ciel très ensoleillé. Quelques orages isolés peuvent éclater entre la Normandie, les Hauts-de-France, Paris, certainement dans la soirée, la Champagne également. Et puis, entre le Massif central, le Limousin, jusqu'au centre Val-de-Loire cet après-midi. Midi. Et puis toujours ces débordements orageux. Alors toujours, c'est très localisé, en montagne, sur les Alpes du Sud et les Pyrénées, comme ces derniers jours. Et je vous rappelle, on monte encore d'un cran au niveau de la chaleur pour aujourd'hui.
1: Christine Peña, bienvenue sur France Info, il est 8h. Et une image à la une ce matin. Bonjour Solène Cresson.
6: Bonjour.
1: Celle du président américain qui signe à Versailles l'accord de paix avec l'Iran.
6: Et ce n'était pas prévu pour ce dîner post-G7 autour des 250 ans de l'indépendance américaine. Versailles devient à nouveau un haut lieu symbolique de la paix, mais l'accord semble bien déséquilibré avec des zones d'ombre sur le nucléaire iranien. De plus en plus chaud, la canicule sévit sur une grande partie de la France dès aujourd'hui. 26 départements en vigilance orange. On va frôler les 40 degrés. Le gouvernement lance un plan pour adapter les logements. Moscou visée par une attaque de drones ukrainiens, sans doute la plus massive depuis le début de la guerre. Et puis les hommages qui se multiplient après la mort d'Éric Roy, l'entraîneur de Brest.
1: Très belle journée sur France Info.
6: Il voulait du symbole en invitant Donald Trump à dîner à Versailles. Emmanuel Macron a eu en prime une victoire diplomatique et une image historique. Un peu avant minuit et sur la table du dîner, Donald Trump a signé en version papier l'accord avec l'Iran. Ce n'était pas facile, lance Donald Trump sous le crépitement des appareils photos, son feutre noir à la main. Bravo, dit Emmanuel Macron. Tout cela, ce n'était donc pas prévu officiellement. Quelques minutes plus tard, c'est le président iranien Massoud Pezeshkian qui s'est affiché avec un texte signé de sa main, là aussi. Franck Madvon, un accord loin de tout régler. 60 jours de négociations débutent, mais aux États-Unis, nombreux sont ceux qui dénoncent un recul majeur des Américains.
7: Donald Trump s'était déjà mis à dos tous ceux qui estiment dans son camp que la guerre est inutile. Il déçoit à présent ceux qui voulaient la capitulation de Téhéran. L'influent commentateur conservateur Mark Levin détaille les concessions qu'il déplore dans l'accord, comme la promesse d'un fonds de 300 milliards de dollars pour reconstruire l'Iran. C'est trop absurde pour qu'on puisse le comprendre. Le sénateur Bill Cassidy, un des rares républicains à critiquer Trump, va plus loin. Reagan doit se retourner dans sa tombe. C'est la pire bourde de politique étrangère depuis des décennies. Évidemment, des élus, des médias pro-Trump continuent à vanter les mérites de l'accord, mais le fossé entre les objectifs affichés et le texte signé saute aux yeux. Le détroit d'Ormuz était ouvert avant la guerre, la question nucléaire n'est pas réglée, le régime iranien est toujours en place et pourrait même obtenir une levée totale des sanctions. Reste la menace de nouveaux bombardements brandis par Trump si les négociations se passent mal, mais on ne voit pas comment le président américain pourrait réactiver une guerre aussi impopulaire.
6: Franck Madvon et l'Iran qui estiment que cet accord acte l'échec des États-Unis réaffirment bien qu'il appliquera des frais de service pour les navires qui franchissent le détroit d'Ormuz à l'issue des 60 jours de négociations.
1: Récit complet à suivre juste après ce journal. Pour le moment, il est 8h03 sur France Info. 26 départements en vigilance orange à la canicule du bassin parisien à la Haute-Savoie.
6: Oui, la vague de chaleur s'intensifie. Elle va durer au moins jusqu'à lundi prochain. On attend 39 degrés à l'ombre aujourd'hui à Angoulême par exemple, à Montluçon à Melun. En Dordogne, ceux qui se savent particulièrement vulnérables face à ces fortes chaleurs, les plus âgés, apprennent donc à vivre dans le noir pour maintenir le frais à la maison, comme ici au nord du Périgueux, Jeanne de Butler.
8: Son chapeau de jardin sur la tête, Georges ferme les grands volets en bois.
9: La chaleur rentre pas. Là, c'est 35.
8: Un vent brûlant souffle par la porte dans la vieille maison en pierre. Sa femme Paulette est en train de tricoter, jambes découvertes, assise sur son fauteuil dans la cuisine.
10: On fait comme les vieux, nous on reste à l'abri. Il a fini à la volaille, on va tout fermer là. Qu'est-ce que vous voulez faire? On n'a pas le choix, hein. C'est pénible parce que bon, il fait déjà chaud depuis maintenant. Jusqu'à mardi, au moins mardi prochain, je crois. Hein. Plus ça dure, pire c'est. Là, ils ont dit ce matin qu'ils avaient annulé les commémorations et tout ça. C'est normal. Attends, c'est fait trop chaud. Les gens, ils vont pas tomber au soleil non plus, c'est bon. Et on n'est pas encore au mois d'août. Qu'est-ce que ça va être au mois d'août? On n'est pas dans le caca, comme on dit. Hein.
8: Dans le bourg, les rues sont désertes. Ginette, 85 ans, habite dans une maison toute seule, au bout d'un chemin de terre.
11: Mon infirmière ce matin me disait 45 pour le week-end. Donc c'est mortel. Ben, je vis enfermée et de moins en moins je supporte la chaleur. Dès qu'il fait chaud, je suis mal, je suis pas bien. Là j'ai juste été chercher le courrier puis je rentre vite fait parce que là j'ai déjà trop chaud. Et puis ben, après on essaye de survivre hein, comme on peut.
8: Ginette va passer ses journées devant la télé le temps que les températures baissent. Heureusement qu'il y a son fils et sa petite fille qui passent la voir matin et soir pour prendre des nouvelles.
6: Reportage ici Périgord de Jeanne de Butler. Maintenir les logements frais et l'un des principaux enjeux de ces vagues de chaleur, de ces canicules qui se répètent, s'intensifient et arrivent de plus en plus tôt dans l'année. Mélodie Pépin, le ministre du Logement, annonce donc une série de mesures pour faciliter l'adaptation des logements à ce réchauffement climatique.
12: Et pour faciliter, il faut aider à payer la facture. Le gouvernement propose donc la possibilité d'un prêt collectif pour les copropriétés qui pourront voter à la majorité simple pour installer par exemple des volets, des stores, des brasseurs d'air. Autre mesure, une baisse de la TVA sur les pompes à chaleur réversibles. Pour le reste, plus de verdure en ville, plus de géothermie et un recensement des fragilités dans le parc social. Des mesurettes cosmétiques pour la Fondation pour le logement. Alors que le ministre l'admet lui-même, le mur devant nous est considérable avec plus d'un tiers de bouilloire thermique.
6: Mélodie Pépin, et parce que la SNCF craint des pannes de climatisation dans ses trains, 71 intercités sont supprimées sur les lignes Paris-Toulouse, Paris-Clermont-Ferrand et Marseille-Bordeaux à partir d'aujourd'hui et jusqu'à lundi inclus.
1: 8h06, Moscou visée cette nuit par une attaque de drones ukrainiens.
6: Alors qu'au sommet du G7 à Évian hier, Emmanuel Macron a salué la remobilisation des États-Unis, notamment sur la question ukrainienne. On apprend ce matin que plusieurs drones ukrainiens ont réussi à atteindre l'une des plus grandes raffineries de pétrole de Russie et elle est située tout près de la capitale, Sylvain Tronchet.
13: Des images diffusées par les habitants du sud de Moscou montrent des drones s'abattant sur la raffinerie de Kapotnia, à une trentaine de kilomètres au sud du centre de Moscou. Au moins deux incendies semblent avoir éclaté sur le site et un énorme nuage noir visible à des kilomètres s'élève dans le ciel. La raffinerie exploitée par Gazprom avait déjà été frappée il y a 24 heures par des drones ukrainiens. L'attaque de ce matin semble avoir été l'une des plus massives ayant visé la capitale russe jusqu'ici. D'après le décompte du maire de Moscou, Sergueï Sobyanin, près de 150 drones ont été abattus par l'armée russe, mais l'attaque de ce matin montre une nouvelle fois les défaillances de la défense antiaérienne russe, admise par Vladimir Poutine lui-même récemment. Plusieurs bâtiments ont également été touchés cette nuit dans la banlieue de la capitale, sans faire de blessés. En tout, plus de 550 drones ont été abattus au-dessus de l'ensemble du territoire russe la nuit dernière, d'après le ministère de la Défense.
6: Sylvain Tranchet, correspondant de France Info à Moscou. Le parquet de Paris annonce faire appel de la relaxe d'un animateur du périscolaire. Il était poursuivi pour harcèlement et agression sexuelle sur mineurs. Il s'agissait de la première affaire jugée depuis la multiplication des accusations de violence à Paris. Au mondial de foot, l'Angleterre réussit son entrée en lice avec une victoire 4-2 face à la Croatie. Un peu plus tôt hier, la RDC a créé la surprise avec un match nul, un partout face au Portugal. Jamais la République démocratique du Congo n'avait marqué de but dans une Coupe du Monde. C'est chose faite donc et de surcroît face à l'un des favoris.
1: Et puis c'était un grand nom du foot. Les hommages se multiplient après l'annonce de la mort d'Éric Roy.
6: L'entraîneur de Brest a succombé à un cancer du pancréas. Il avait 58 ans et malgré ce cancer, il a mené les Brestois jusqu'en Ligue des Champions en 2024, se souvient Jérôme Alonso, consultant foot de France Info et surtout grand ami d'Éric Roy.
14: Le diagnostic est tombé quasiment en même temps que sa signature à Brest. Et j'ai l'intime conviction, nous, ses proches, sa famille, l'intime conviction que son aventure humaine et sportive au Stade Brestois l'a aidé finalement à tenir debout plus longtemps que prévu, parce que cette cochonnerie, ça vous bouffe en 6 mois normalement, ou un an. Et puis, mon Eric, il aura combattu pendant 3 ans et demi, digne et fort, et puis parallèlement mener le Stade Brestois où il l'a mené, avec des moyens extrêmement limités, avec un public incroyable. Je pense qu'on peut, au nom de sa famille et de ses proches, remercier aussi tout le peuple brestois, parce que dans son malheur et dans son combat, le bonheur qui lui a été offert de vivre ça avec le Stade Brestois et tout son peuple, c'est inespéré et extraordinaire.
6: L'émotion de Jérôme Alonso sur France Info. Eric Roy était devenu King Eric aux yeux des supporters qui lui avaient même écrit cette chanson. Et les enfants d'Eric Roy ont écrit hier sur les réseaux sociaux que leur papa leur a toujours dit que ce chant, il l'emporterait avec lui. Didier Deschamps, la ministre des Sports et de nombreux joueurs et entraîneurs ont donc salué sa mémoire.
1: Merci Solène Cressan. Christine Peña, une météo toujours très ensoleillée, oui. Et vraiment, vraiment très lourde.
6: Oui, très lourde. Ça y est, nous montons d'un cran de nouveau. Les nuits également commencent à être vraiment étouffantes. On a du mal à récupérer. On ira jusqu'à 35 à Strasbourg, Toulouse, Reims également 35 degrés, 36 à Paris. On devrait avoir 24-25 degrés à cette époque de l'année. Ça fait vraiment beaucoup plus. 36 également à Clermont-Ferrand, 37 à Lyon et Cognac. Quelques orages vont circuler entre la Normandie, Paris en fin de journée certainement, et puis en soirée la Champagne également sur les massifs des Pyrénées, des Alpes du Sud.
1: Merci Christine Peña. Tiens, rendez-vous d'ici une dizaine de minutes. Une soupe et au lit au sens propre. Des volontaires se livrent à une expérience extrême, non pas à cause de la chaleur, mais parce qu'ils passent 10 jours allongés à ne boire que du bouillon, ou presque. C'est une expérience dans le cadre des projets spatiaux. Le choix de France Info les a suivis dans une clinique de Toulouse. À 8h30, bonjour Paul Larouturou.
15: Et bonjour Jérôme Chapuis.
1: Votre invité est Gabriel Attal.
15: Tout ça pour ça. Était-ce une guerre pour rien? Ce sera la toute première question que nous poserons à l'ancien Premier ministre, avec qui nous analyserons à la fois les images de cette nuit à Versailles et dresserons le bilan de ce G7.
1: Mais tout de suite, précisément, la surprise de Versailles.
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1: Le président américain en France, le président iranien à Téhéran, chacun de son côté. Les deux pays ont donc signé à distance hier soir et avec 24 heures d'avance le protocole d'accord. Pour mettre fin à la guerre au Moyen-Orient, on va ouvrir le dossier et on commence par ce qui devait être un dîner de commémoration de l'amitié franco-américaine au château de Versailles, jusqu'à ce coup de théâtre en plein dîner officiel. Récit signé Isabelle Labéry.
17: Cette signature n'était pas du tout au programme. Pourtant, dès son arrivée dans la cour d'honneur du château, Donald Trump est assailli de questions sur l'Iran. Mais il esquive et préfère parler de Versailles. Merci, c'est un moment incroyable. Mais très vite, la diplomatie prend largement le pas sur les festivités. Et sur la table du dîner, dans le cliquetis des couverts, Donald Trump signe à la main, avec l'un de ses feutres, une version papier de l'accord avec l'Iran que lui présente le chef de la diplomatie, Marco Rubio. Et c'était pas facile, je peux vous le dire. Une photo est aussitôt envoyée à Téhéran et aux pays médiateurs. Vers 1h du matin, le président américain remonte dans son imposante Cadillac noire. L'accolade d'au revoir avec Emmanuel Macron est très appuyée. Le locataire de l'Élysée, qui cherchait à faire de cette séquence française son moment, marque quelques points. Et Versailles, déjà symbole du rayonnement historique de la France, s'impose comme le décor d'un nouveau moment diplomatique majeur.
1: Merci Isabelle Labéry. On prolonge avec vous Nathanaël Charbonnier, bonjour.
18: Bonjour.
1: Avec la question de savoir si ce qui va advenir maintenant que ce protocole d'accord est bel et bien signature, qui était normalement prévu pour demain en Suisse. Hein.
18: Oui, c'est vrai que tout le monde se préparait à suivre l'événement en direct, et c'est finalement à distance, vous venez de l'entendre, et décalé dans le temps que ça a eu lieu. Le protocole d'accord a été signé par Donald Trump depuis la France. C'est lui-même qui l'a dit d'ailleurs en quittant le château de Versailles, où il venait de dîner avec le président français. Pour l'instant, vous savez, pour demain, c'est le grand flou. Pour demain, vendredi, il devait y avoir une grosse signature attendue en Suisse. Et finalement,
1: on a des voix contraires.
18: Alors, il y a des voix contraires. Le médiateur pakistanais dit oui, ça va avoir lieu, mais en fait, rien n'est moins sûr.
1: Cette signature avancée, Nathanaël, elle profite finalement aux deux camps.
18: Oui, alors l'histoire va affiner les choses, mais ce qu'on peut dire quand même, c'est que cela permet d'éviter la photo officielle avec dans la presse des titres du genre « The loser and the winner », le perdant et le gagnant. Ça évite la photo officielle avec un point de protocole qui peut aussi avoir joué. En cas de photo, qui mettre sur la photo ? Donald Trump, le président américain, mais avec qui en face ? Le président iranien au pouvoir limité ou le guide suprême, réelle figure religieuse et politique du pays, mais qu'il est impossible de voir car on le dit blessé et défiguré. Ce qu'il faut ajouter aussi, c'est que les Iraniens n'ont pas confiance et que cela évite en interne de voir se fissurer leur unité de façade. On sait qu'une partie des dirigeants iraniens plus radicaux étaient réticents à ces signatures. Et côté américain aussi, cette dilution qui s'étire dans le temps permet de colmater à bas prix la défaite. Il n'y aurait rien de surprenant d'ailleurs que Trump lance très vite un autre front ailleurs dans le monde pour faire oublier son échec. Cela a commencé d'une certaine façon avec son retournement dans le dossier ukrainien. Mais ça, c'est une autre histoire qu'on racontera à un autre moment.
1: Nathanaël Charbonnier, ce texte y est signé. Qu'est-ce que ça change maintenant concrètement ?
18: Alors, rapidement, le texte du protocole d'accord prévoit que les États-Unis suspendent des signatures, donc c'était depuis cette nuit, leurs sanctions sur la vente de pétrole iranien et lèvent le blocus naval sur les ports iraniens. Et puis, de son côté, l'Iran doit permettre le rétablissement de la circulation maritime dans le stratégique détroit d'Ormuz, dont le blocage persistant pesait sur l'économie mondiale.
1: Merci Nathanaël Charbonnier. Nous sommes en direct avec le photojournaliste franco-iranien Reza. Bonjour.
19: Bonjour.
1: Merci d'être avec nous. Il y a un léger décalage parce que vous êtes sur un lieu de reportage. On dit souvent, depuis qu'on sait que ce protocole d'accord était sur le point d'être signé, c'est le cas donc maintenant, que s'il y a un grand perdant dans cette affaire, c'est le peuple iranien. Est-ce que c'est votre sentiment ce matin ?
19: Absolument. C'est presque une très grande douleur que je sens, comme je dirais presque la majorité du peuple iranien à l'intérieur et à l'extérieur d'Iran. C'est un sentiment de trahison totale, parce que depuis ces 40 et quelques années sous ce régime criminel, mafieuse de l'Islamique République iranienne, le peuple, tous les quelques années, ils ont commencé à manifester et chaque fois, ils étaient presque près de ce qu'ils espéraient, qu'il y ait la liberté. Et la dernière fois, qui était en janvier, c'est le peuple a descendu dans la rue, vraiment massivement. Pendant plusieurs jours, il y avait un espoir incroyable parce qu'on voyait que finalement, peut-être que ça va être le dernier. Et c'est à ce moment où il y a eu le signal de trahison. Première, c'était Donald Trump qui a dit « Allez-y, l'aide est en route, we are coming, the help is on the way ». C'est exactement la phrase qu'il a dit. De l'autre côté, Israël et Netanyahu, ils ont aussi dit que ça y est, le peuple prêt à descendre et nous allons battre la tête de l'Iran, de la République islamique. Et l'opposition, qui était bien affaiblie par l'arrivée de le prince Reza Pahlavi, que lui-même aussi, il a appelé au bout de quelques jours de manifestation en disant aux gens, vous descendez à telle heure et tel moment et vous allez attaquer les instants de gouvernement. C'était un signal. Or, tous, ils savaient que le régime, les gardiens de l'Arabie Saoudite, ils sont prêts à tirer.
1: Ouais, sachant que Donald Trump, on a parlé de 30 à 40 000 morts en 3 jours, sachant que Donald Trump, lui, le 28 février, quand il intervient, qu'il bombarde l'Iran, il dit on va changer le régime. Aujourd'hui, c'est absolument l'inverse. C'est l'inverse qui s'est produit. Le régime est renforcé.
19: Et le pire point pour nous, le peuple iranien, c'est le point 2, où noir sur blanc, ils disent que les deux pays, ils vont pas intervenir dans les affaires intérieures de l'un et l'autre. Et ça veut dire que même ils pourraient, interdire l'opposition iranienne de fonctionner. Et de l'autre côté, cet argent de 300 milliards de dollars qu'il va donner au régime, on sait que c'est un des régimes les plus corrompus au monde. On sait que le peuple, il a jamais bénéficié depuis ses 45 ans de un centime de tout ce qui est le revenu de pétrole et autres en Iran. On connaît tous les domaines de corruption de ce régime des gardiens de la révolution. Et là, vraiment, c'est plus que la douche froide sur le peuple iranien. C'est une rage. C'est une trahison historique. Voilà. On n'a jamais été aussi trahi historiquement, aussi bien par les forces étrangères qui est par les gens de l'intérieur,
1: merci,
19: qui était le cas de Prince Reza Pahlavi et ses entourages, qui ont mis une telle trahison dans ce moment contre le peuple iranien.
1: Merci. Une rage, une trahison de la part des États-Unis notamment, de l'opposition à l'étranger, d'Israël également. Merci Reza, photographe franco-iranien, d'avoir été avec nous après l'annonce de la signature de cet accord entre l'Iran et les États-Unis. Il y a un autre point de vue qu'il faut entendre, c'est celui des déplacés libanais, puisque les frappes iraniennes sont censées s'être arrêtées. Beaucoup de Libanais du Sud, plus d'un million, sont réfugiés à Beyrouth. Certains tentent de rentrer et Marc Bertrand les a rencontrés pour France Info.
20: On frappe à la porte de l'appartement de Zaineb, un deux pièces où la famille s'entasse à 13 depuis qu'ils ont fui leur maison dans le sud. À l'annonce de l'accord, ils sont allés voir leur village. Ils sont repartis le jour même.
21: Hier, on est allé voir, mais on est revenu. Il y avait beaucoup de tirs d'artillerie, les avions de chasse israéliens. Les enfants avaient peur. On attend jusqu'à vendredi pour voir. Et si c'est tranquille, on va rentrer. Sinon, on restera ici pour les enfants.
20: Elle pose la main sur la tête de son aîné, Wissem, 10 ans. Il n'avait pas vu chez lui depuis 3 mois.
22: On a vu notre maison, la maison de mon grand-père aussi. J'étais triste, mais en même temps, je suis heureux d'avoir vu ma maison.
21: Toutes les vitres sont cassées, il y a des dégâts, mais Dieu merci, la maison est encore habitable.
20: La moitié de leur immeuble, peuplé de déplacés, est déjà reparti au sud. Zaineb attendait que l'accord soit vraiment signé par les États-Unis et Téhéran. Maintenant, elle a de l'espoir.
21: Bien sûr, cette fois c'est différent. Le cessez-le-feu va tenir.
20: Elle dit ça, mais elle continuera quand même de payer le loyer ici à Beyrouth quelques semaines pour que la famille ne soit pas à la rue s'il faut fuir à nouveau.
1: Marc Bertrand avec Jérémy Thuil et Wassim Nasrallah au Liban pour France Info.
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1: Et l'info en une minute à 8h21. À la une, Marie Martirosyan, un accord signé hier sous les ors du château de Versailles.
23: Un accord signé par les présidents américains et iraniens qui acte la fin de la guerre entre les deux pays. Parmi les points de ce texte, l'Iran confirme ne pas se doter de l'arme nucléaire en échange de la levée des sanctions américaines. Les États-Unis s'engagent aussi à autoriser de nouveau l'export d'hydrocarbures par l'Iran. Une attaque de drones ukrainiens la nuit dernière sur la ville de Moscou. Plusieurs projectiles ont touché une raffinerie, annonce le maire. La ville de Kiev en Ukraine annonce elle aussi avoir été ciblée par une attaque de missiles cette nuit. Le parquet de Paris annonce faire appel de la relaxe prononcée avant-hier au bénéfice d'un animateur du périscolaire parisien, animateur qui était poursuivi pour harcèlement et agression sexuelle sur mineurs. Il s'agit de la première affaire jugée depuis le début du scandale des violences sexuelles dans le périscolaire. Et puis les prévisions de l'INSEE dévoilées hier pour la croissance française. Selon l'Institut de statistique, elle doit atteindre cette croissance 0,7% en 2026. Une perspective plus optimiste que celle de la Banque de France qui table plutôt sur 0,5%.
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1: 26 départements en alerte orange canicule. Comment vous vous adaptez à cette nouvelle vague de chaleur? France Info vous donne la parole. L'exemple ce matin, en Seine-Saint-Denis, Yvan Planteil, vous avez suivi une infirmière lors de sa tournée auprès de personnes âgées.
24: Il fait déjà 25 degrés quand nous rejoignons Meriem. Elle a opté pour des vêtements légers, un débardeur, un pantalon en toile. L'infirmière nous récupère au milieu de sa tournée.
25: Là, ce matin, j'ai commencé à 6h30 et là, c'est assez sportif depuis ce matin. Donc, c'est pour ça que je vous dis là, il va falloir, vous avez mis des bonnes baskets. Ouais, tout va bien.
24: Nous arrivons chez Mbarka, une patiente qui habite à la Plaine Saint-Denis, au deuxième étage d'un appartement des années 70.
26: Je te présente, regarde, il s'appelle Yvan.
27: Voilà. Enchanté.
26: Là, par exemple, vous voyez, cas typique, ancien appartement. Là, il commence à faire chaud.
25: Cette patiente, par exemple, n'a pas de ventilateur. Il fait très chaud chez elle l'été. Donc, on essaye des dispositifs, fermer les stores. Bon, chez elle, je crois qu'il n'y a pas de volet, donc rideau occultant. Et puis, en général, elle est ici ou dans sa chambre, quoi. Voilà, on essaye de maintenir un endroit fermé, clos. On lui dit de ne pas ouvrir les fenêtres l'après-midi, on la fait voir.
0: Donc là, vous allez...
25: Là, on va lui prendre une tension, voir si tout va bien. Par contre, si je constate qu'elle est plus faible que d'habitude, plus confuse et qu'elle fait ce qu'on appelle de l'hypotension, là, par contre, ça va me déclencher un signal d'alerte. Là, je vais me dire, est-ce qu'il n'y a pas une déshydratation derrière? Et si c'est le cas pendant plusieurs jours, voire même 24 heures, hein, on appelle le médecin.
11: Oui, c'est très chaud. Ouais, c'est très chaud, surtout à la maison, même qu'on a ouvert les fenêtres.
25: Est-ce que tu as un ventilateur? Parce que moi, il me semble que tu n'en as pas. Vous avez dit qu'elle n'avait pas de ventilateur, elle en a un. Mais vous voyez, ce n'est pas le cas de tout le monde.
0: Ouais.
25: Donc tu l'allumeras tout à l'heure, d'accord ?
11: Inch'Allah.
25: On s'en voit régulièrement.
11: D'accord.
0: Et vos nuits, comment ça se passe ? Vous arrivez à bien dormir ou il fait vraiment chaud la nuit ?
11: Un petit peu, je dors un petit peu, je réveille, je dors, je réveille avec la chaleur.
25: Allez, merci. À tout à l'heure, Marca.
24: Myriam referme les fenêtres, tire les rideaux et la tournée continue chez Yolande, 90 ans, qui vit à quelques encablures d'ici.
25: Elle, depuis 2 ans, et notamment pendant les canicules, on lui met une petite perfusion. Voilà, c'est juste 500 millilitres qui passe toute la journée en fait.
24: Notre infirmière surveille tout particulièrement cette patiente atteinte de troubles cognitifs et qui ne pense pas d'elle-même à boire durant la journée.
25: Voilà, là on sait que c'est sûr qu'elle a minimum 500 millilitres, d'accord ? Là, je viens de la faire boire pratiquement tout un verre. L'aide ménagère va venir, va la refaire boire. Je vais repasser tout à l'heure, je la referai boire. Je sais qu'elle est bien hydratée parce que là, elle a le lit rempli d'urine. Donc là, tout à l'heure, ils viendront lui changer les draps.
24: Et encore plus, en ces temps de forte chaleur, Myriam souligne le rôle indispensable des aidants, les enfants, les neveux, les nièces, qui s'occupent de leurs aînés et prennent le relais en journée des infirmiers.
1: Yvan Planteil.
2: Il est 8h25 et c'est l'heure du choix de France Info.
1: Une expérience extrême dans le choix de France Info. 10 jours allongés sur le dos, soumis à un régime strict. Ça se passe en ce moment à la clinique spatiale du CHU de Toulouse. Bonjour Anne Le Gall.
3: Bonjour.
1: 10 volontaires en bonne santé, des hommes âgés de 20 à 40 ans, participent à cet essai pour simuler les conditions d'un voyage spatial. Et ils ont accepté de vous parler.
3: Oui, et dans cette clinique qui organise depuis 25 ans des tests de médecine spatiale, l'ambiance est celle d'un hôpital très calme. Les 10 volontaires de l'essai clinique sont installés 2 par 2 dans 5 chambres qui donnent sur un même couloir. Ils sont tous allongés sur le dos, équipés de capteurs, et ils ont les pieds 17 cm plus haut que la tête. Leur mission, rester 10 jours au lit dans cette position, ça peut faire rêver. Mais comme me l'ont expliqué 2 participants volontaires, Jean et Loïc, qui partagent la même chambre, ça reste un défi au quotidien.
4: On a une position à maintenir, c'est-à-dire qu'on doit toujours faire en sorte d'avoir les épaules sur le lit.
5: Le premier jour, je dirais que c'était là le plus compliqué, avec moi physiquement le mal de dos et un petit peu l'impression du sang dans la tête qui est un petit peu gênante.
4: On a eu au début forcément lié à l'alitement des légers maux de tête, et puis maintenant on va dire que ça déroule, tout va bien. Pour s'occuper la journée, donc utiliser des consoles, des PC, des livres, nos téléphones en général. Et puis après, on a toute l'équipe des infirmières et des aides-soignantes qui sont aussi là pour nous faire des animations, venir discuter, nous occuper.
3: Autre contrainte, pas de visite des proches autorisés. Et par ailleurs, les volontaires doivent aussi prendre leur douche allongée sur un brancard. Même chose pour aller aux toilettes. Et quand ils regardent la télé, la Coupe du Monde par exemple, eh bien c'est au plafond grâce à un rétroprojecteur.
1: La télé au plafond passe encore, Anne, mais ils sont aussi sévèrement rationnés sur le plan alimentaire.
3: Exactement, car les scientifiques veulent savoir comment l'organisme réagirait à la faim en cas de rupture d'approvisionnement alimentaire dans l'espace ou alors dans le cas d'un voyage très long vers Mars par exemple. Dans cet essai clinique, l'apport quotidien en calories est donc divisé par 10.
5: Ça fait 6 jours qu'on mange 250 kcal par jour.
4: Donc qui correspond à une cuillère de miel le matin, le midi une soupe avec un jus de fruits généralement et le soir un bouillon.
3: Et bien sûr, tout cela est pesé au gramme près. Alors, quand le plateau repas arrive à midi, les voisins de chambre de Loïc et Jean ont leur rituel pour mieux l'apprécier.
0: Alors, il y a 125 ml de soupe et 125 de jus. On le déguste. Hein. Au début, on le coupe avec l'eau, mais là, on ne le coupe plus avec l'eau avec mon collègue. Donc, on commence par la soupe, tranquillement. Et après, on termine par le jus. Et après, un petit café déca. Après, on peut boire. On a le droit à 2 cafés décaféinés par jour. Et tisane à volonté. Le troisième jour, j'avais un peu faim, mais le corps s'habitue. Et là, c'est pas que j'ai pas faim, mais je suis pas en manque de nourriture pour moi, quoi.
1: Ah non, on est bien d'accord, ces volontaires ne vont jamais partir dans l'espace. Alors à quoi ça sert ?
3: En restant sur terre dans cette position allongée avec les pieds 6 degrés plus haut que la tête, les volontaires font vivre à leur corps une situation proche de celle que vivent les astronautes, explique Mathieu Marty. Il est doctorant en physiologie spatiale.
7: C'est que l'inactivité sur le lit, ça représente le manque de contraintes musculaires que les astronautes retrouvent dans l'espace. Et la tête légèrement déclinée vers le bas, ça permet de reproduire une redistribution des fluides vers le haut du corps, vers la tête et le thorax. Et c'est exactement ce qu'on retrouve dans l'espace. On a une redistribution des fluides vers la tête.
3: Durant l'essai clinique, ces volontaires subissent donc différents tests neurologiques, cardiovasculaires, osseux, musculaires. Autant d'examens qui permettent de mieux comprendre comment l'organisme réagit à la pesanteur. Mais pas seulement, précise Marie-Pierre Bareille, responsable des activités de la clinique spatiale.
8: Ce sont des protocoles très précis, une étude qui est extrêmement réglementée. Nous la menons pour le compte de l'Agence spatiale française, le CNES. Et ensuite, ça peut également servir à une meilleure connaissance de la physiologie humaine et pour les patients et pour nous tous qui ne partiront jamais dans l'espace, l'effet d'un alitement, d'un manque d'exercice physique. Ce sont des questions qui se posent dans nos sociétés très sédentaires. Donc c'est vraiment intéressant pour aussi le commun des mortels.
3: Et le fait de prêter ainsi son corps à la science est indemnisé. 5000 euros ici pour les 10 jours de jeûne et d'alitement.
1: Le choix de France Info, signé Anne Le Gall, à retrouver sur franceinfo.fr.
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1: Il va faire très chaud, Christine Peignard.
2: Très chaud aujourd'hui, les températures montent d'un cran par rapport à hier. Déjà, elles avaient pas mal évolué hier. Nous irons aller presque à 40 degrés, on va les frôler en tout cas. Il fera chaud partout, excepté vers la Manche, c'est encore raisonnable, autour de 25 degrés du côté de Cherbourg, de Brest également, ou encore 27 à Nîmes, ça sera la même température à Lille qu'à Marseille, 32 degrés. Jusqu'à 37 à Lyon, 36 à Paris et la vigilance orange qui concerne 26 départements qui vont de Paris à Lyon jusqu'au Puy-de-Dôme pour aujourd'hui pourrait s'étendre encore sur les Pays de la Loire, l'ensemble du Centre-Val de Loire puisqu'il n'y en a qu'une partie, le Limousin, l'Alsace, la Lorraine, l'Isère ou encore la Savoie pour demain.
1: 8h30. L'info, Solène Cressant.
2: Une signature à distance mais hautement symbolique. L'accord de paix entre États-Unis et Iran est signé des deux côtés avant même une cérémonie prévue demain en Suisse. Donald Trump a créé la surprise hier soir aux côtés d'Emmanuel Macron en signant le document à Versailles. Un peu avant minuit et quelques minutes plus tard en guise de preuve, le président iranien s'est photographié lui aussi, document signé en main. Marie-Pierre Véraud, Iran et États-Unis se donnent maintenant 60 jours pour discuter. Entrer dans le détail de négociations qui s'annoncent complexes, mais d'ores et déjà, l'Iran crie victoire.
10: Cet accord signe l'échec des États-Unis. Le négociateur en chef iranien ne saurait être plus clair. De fait, si l'on parcourt ces 14 points, force est de constater que la partie iranienne a négocié au plus près de ses intérêts. Intérêts immédiats d'abord, avec la levée du blocus naval américain, la suspension des sanctions sur la vente de pétrole iranien, mais aussi intérêts à plus long terme, avec le dégel à venir des avoirs iraniens, la promesse d'un fonds de 300 milliards de dollars pour la reconstruction du pays et la possibilité pour l'Iran d'instaurer à terme un droit de passage dans le détroit d'Ormuz. Sur le nucléaire, le stock d'uranium enrichi ne quittera pas le sol iranien comme l'exigeait Téhéran. L'Iran qui obtient aussi qu'il ne soit fait aucune mention de ses missiles balistiques ou de son soutien aux groupes armés dans la région. En bref, Téhéran n'a cédé sur rien. Les sujets qui fâchent sont remis à ces négociations qui risquent de durer bien plus de 60 jours.
2: Marie-Pierre Véraud, correspondante de France Info en Turquie. Deux tiers des Français ont des difficultés à supporter la chaleur dans leur logement. Affirmation de la Fondation pour le logement qui publie une nouvelle étude et parle ce matin de précarité énergétique d'été. La canicule s'installe en France avec des températures qui vont dépasser largement les 35 degrés à l'ombre dans de nombreuses régions. 26 départements sont placés en vigilance orange canicule à partir de midi. Les Deux-Sèvres, la Haute-Garonne et le Vaucluse passent en risque élevé de feux de forêt. Une étape majeure vient d'être franchie pour la proposition de loi anti-fast fashion. Députés et sénateurs ont dit oui à une version commune, un texte de compromis sur lequel le gouvernement est largement intervenu. Et sous son influence, la cible a fini par changer. Sophie Auvigne, on est passé de la fast fashion à l'ultra fast fashion.
6: En 2 ans, l'objectif a changé, la méthode aussi. Et à Bercy, désormais, on le répète, plus question de relâcher la pression sur les plateformes géantes venues de Chine, en clair, Chine et Timou. Alors pour lutter contre ces géants, tous les moyens sont bons. Interdire la publicité pour l'ultra fast fashion, direct ou indirect, par exemple à travers des influenceurs. Faire peser un malus d'au moins 6 euros par produit, lourd pour des vêtements qui ne coûtent pas plus de 3 euros. Mais la difficulté est de bien faire la différence entre des plateformes chinoises et des grandes enseignes de textile, de manière à épargner ces dernières. Les Kiabi, Decathlon, Jules, Etam ou même Zara et H&M. Pour ça, il a fallu inventer un système de calcul assez savant qui prend en compte le volume de référence et le coût des réparations éventuelles pour prolonger la vie des vêtements.
2: Sophie Auvigne, et puis le Parlement européen autorise les nouvelles techniques génomiques, les NGT en agriculture, ce que les détracteurs appellent les nouveaux OGM.
1: Merci Solène Cressin. Et tout de suite, Gabriel Attal, l'ancien Premier ministre et l'invité d'Agathe Lambret et Paul Larouturou.
12: Bonjour Gabriel Attal.
13: Bonjour Agathe Lambret.
12: Bonjour Paul.
14: Bonjour à tous.
13: Bonjour Merci. Paul Larouturou.
12: Merci d'être avec nous Gabriel Attal sur France Info. On va parler retraite et salaire notamment. Que proposez-vous maintenant que vous êtes candidat à la présidentielle? On parlera aussi de la campagne et de ce remake d'un fauteuil pour deux entre Édouard Philippe et vous. Mais d'abord le bilan du G7. Donald Trump est resté jusqu'au bout et a choisi le château de Versailles pour signer en plein dîner hier soir l'accord avec l'Iran. On l'écoute. C'est signé à Versailles, se félicite Donald Trump, galvanisé. En réalité, Gabriel Attal, est-ce que le président américain a perdu cette guerre et est-ce que c'était une guerre pour rien?
13: D'abord, ce que montre cet accord et cette situation, c'est que une guerre sans plan et sans objectif clair ne mène à rien. Au moment du déclenchement de cette guerre, j'avais dit qu'une guerre pouvait se justifier que s'il y avait un plan clair, avec des objectifs clairs, et notamment, évidemment, la libération du peuple iranien et le désarmement du régime des Mollahs. On voit la situation aujourd'hui avec cet accord. Je pense qu'il faut être d'abord pragmatique. Vous savez, moi, la première chose que je regarde sur les questions internationales, c'est où sont les intérêts de la France. Et évidemment, le fait qu'il y ait un accord, le fait que le détroit d'Ormuz puisse être libéré, que la circulation puisse reprendre, c'est évidemment dans les intérêts de la France et notamment dans son intérêt économique. Ensuite, il faut être lucide, parce que plus on en apprend sur cet accord, plus il est mystérieux. Y a des négociations sur le nucléaire qui sont renvoyées à plus tard.
14: Dans 60 jours.
13: À des mois de négociations. Et donc, évidemment...
12: Un détroit d'Ormuz qui était déjà ouvert avant la guerre, on ne sait pas à quelles conditions il pourra rouvrir.
13: Absolument.
12: Le peuple iranien qui est oublié. Est-ce que c'est un fiasco?
13: En tout cas, il faut que la France soit l'initiative. D'abord, évidemment, avec les partenaires européens pour qu'on soit associé aux discussions qui auront lieu sur le nucléaire iranien notamment. On ne peut pas laisser les discussions se faire sans nous. On ne peut pas se retrouver dans une situation où il y a un risque, non pas seulement de revenir à la situation antérieure, mais peut-être de revenir à une situation pire que la situation antérieure. Ensuite, on doit être à l'initiative pour garantir la souveraineté de nos alliés dans la région. Et je pense évidemment au Liban. On a vu que l'aide budgétaire américaine est réduite en soutien au régime libanais. Il faut évidemment que la France aide le régime libanais à garantir sa souveraineté et sa sécurité.
14: Et vous, ce matin, votre lecture, c'est une capitulation américaine, pour reprendre l'expression d'un expert de France Info.
13: Je viens de vous dire que, pour l'instant, on ne sait pas tout de cet accord.
14: Mystérieux.
13: Il reste très mystérieux. Et surtout, on voit qu'une grande partie des éléments de cet accord sont en réalité encore à négocier. Donc c'est ça qu'il va falloir suivre. Maintenant, pour le dire de manière encore plus claire, évidemment que le fait qu'il puisse y avoir un accord, que la circulation puisse reprendre dans le détroit d'Ormuz, c'est une forme de soulagement. Mais encore une fois, soyons lucides. D'abord, on a vu le forme d'imprévisibilité qui pouvait exister avec les décisions américaines. Et on voit ensuite que cet accord, aujourd'hui, ne contient aucun des éléments essentiels pour rassurer et garantir
12: Gabriel
13: une
12: Attal,
13: forme de stabilité.
12: Vous parlez de lucidité et vous rappeliez que quand cette guerre a été déclenchée début mars, on vous avait demandé si vous souteniez cette intervention américaine et vous aviez répondu que si sa finalité était de faire tomber le régime des Mollahs, alors oui, bien sûr, vous la souteniez. Est-ce qu'aujourd'hui, vous dites j'ai été un peu naïf?
13: Pas du tout, puisque vous l'avez dit, j'ai donné des conditions très claires. Moi, j'ai toujours dit, de manière très claire, qu'une opération pouvait se justifier que si sa finalité était de faire tomber le régime des Mollahs, de libérer le peuple iranien et de désarmer...
14: Oui, mais à l'époque, on a pu comprendre que vous souteniez cette ambition,
13: cet objectif. Vous pouvez reprendre toutes mes déclarations sur le sujet. J'ai toujours été très prudent
12: même
13: sur
12: si
13: cette question-là.
12: Même si c'est contraire au droit international ou même si on sait que les précédents n'ont pas montré de grands succès.
13: J'ai rappelé à quel point le régime des mollahs, et je le dis toujours, est contraire au droit international en ce qui menace la stabilité et la sécurité dans la région, l'existence d'un État libre et souverain et en ce qu'il tyrannise sa population.
12: Vous appelez toujours à une coalition. Vous demandiez aussi la mise en place d'une coalition entre la France et l'Europe pour faire tomber ce régime et préparer l'après. Est-ce que c'est toujours d'actualité
13: en tout cas,
12: situation?
13: Mais je crois bien sûr qu'on doit maintenir des sanctions sur le régime iranien, peut-être même les renforcer, puisque la finalité, l'objectif, c'est évidemment que le peuple iranien puisse vivre libre. Et moi, évidemment qu'aujourd'hui,
12: mais pas forcément faire tomber le régime.
13: Moi, aujourd'hui, j'ai évidemment une pensée pour le peuple iranien qui est martyrisé, tyrannisé, réprimé dans le sang. Il y a eu des dizaines de milliers de morts il y a quelques mois, des jeunes qui manifestaient pour leur liberté. C'est évidemment à eux que je pense aujourd'hui.
12: Donald Trump a été reçu en grande pompe au château de Versailles, donc à l'issue de ce sommet, dîner de gala, visite de la Galerie des Glaces. La gauche fustige la flatterie, l'obséquiosité du président. Est-ce qu'Emmanuel Macron a fait la cour à Donald Trump et est-ce qu'il a raison au vu des résultats de ce G7 aujourd'hui?
13: Moi, je crois que le président a raison parce que on doit parler à tout le monde. On doit le faire évidemment en étant lucide, même quand on a des désaccords. Mais évidemment que la France, sa responsabilité, c'est de pouvoir parler avec tout le monde. Et donc oui, de recevoir le président américain, y compris à Versailles. Maintenant, il faut le faire de manière très pragmatique et lucide. On a des désaccords. Vous avez vu notamment la dernière décision américaine qui restreint l'accès au dernier modèle d'anthropique aux non-américains. Évidemment que c'est important de le dire qu'on a des désaccords. Mais surtout, c'est important d'en tirer des conséquences en s'organisant pour renforcer notre puissance en Europe.
14: On parle de ce projet qui n'est pas fini d'accord de paix signé sur la table à Versailles. Cette image fait le tour du monde. Mais j'aimerais également vous poser une question sur une signature commune sur l'Ukraine. Les Européens ont accepté que le communiqué du G7 cite Donald Trump trois fois et salue sa, je cite, « conduite ferme sur l'Iran ». Quand on lit ça, qui influence qui aujourd'hui? Est-ce que c'est Donald Trump ou est-ce que c'est les Européens?
13: Vous savez, ce G7, c'était un peu pour moi le G7 de la dernière chance. Est-ce que ça a encore du sens de réunir les pays du G7 alors qu'on a des différences de vues majeures sur un certain nombre de sujets? Je me réjouis que dans cette déclaration commune et à l'issue de ce G7, il y ait une position commune avec les Américains sur la question ukrainienne et sur le soutien à l'Ukraine.
14: Donc oui, ça a encore du sens pour vous.
13: Et sur le renforcement des sanctions à l'encontre du régime du Kremlin et notamment des sanctions sur le pétrole russe. Donc on voit bien que ça a du sens. Par ailleurs, évidemment que moi, tous les formats dans lesquels la France est présente, je les soutiens. Aller affaiblir des formats, des réunions dans lesquelles la France a une place, je pense que ça ne serait pas rendre service à la France. On voit en l'occurrence que sur l'Ukraine, il y a eu cette déclaration. Convaincre le président américain de signer une déclaration dans laquelle il appelle au soutien de l'Ukraine et à des sanctions contre la Russie, c'est évidemment une bonne nouvelle pour l'Ukraine. Maintenant,
12: est-ce que
13: ce G7 règle les grands problèmes du monde? Évidemment que non. Évidemment
12: c'est un succès, dit Emmanuel Macron. Ce G7 est objectivement un succès. Est-ce que ce succès, vous le partagez, vous le constatez aussi? Est-ce que c'est à mettre au crédit du président pour qui c'était le dernier G7?
13: D'abord, je viens de le dire, notamment sur la question ukrainienne, c'est un succès que de permettre un accord, en tout cas une signature qui engage les États-Unis dans le soutien à l'Ukraine, puisqu'on a vu les va-et-vient du président Trump et des États-Unis sur la question du soutien à l'Ukraine. J'étais 4 fois en Ukraine depuis 1 an et demi. J'y ai rencontré le président Zelensky, des responsables militaires, diplomatiques, économiques, humanitaires. Je peux vous dire qu'ils ont besoin de soutien. On a vu par ailleurs que depuis 2 mois maintenant, ils arrivent à faire reculer la Russie, ce qui est quand même inédit et historique depuis le début de ce conflit. Donc on doit continuer et amplifier notre soutien.
12: Vous évoquiez Anthropique bloqué par les Américains pour les étrangers. L'intelligence artificielle, la souveraineté technologique était censée être au cœur de ce G7. Sur France Info ce matin, Pascal Gauthier, le PDG de Ledger, spécialisé dans les crypto-monnaies, a mis en garde contre les dangers de l'IA. On l'écoute.
15: L'IA a vraiment accéléré en termes de utiliser l'IA pour attaquer les gens, pour leur voler des choses. Si vous voulez, l'accélération était tellement forte que l'attaque est plus rapide que la défense qui doit maintenant se mettre en place.
12: L'attaque est plus rapide que la défense. Est-ce que l'urgence, c'est de se protéger de l'IA, Gabriel Attal, et comment?
13: Mais quoi qu'on fasse, l'IA sera là. Les outils sont disponibles. Ils sont aujourd'hui essentiellement à la main des Américains et des Chinois. Donc l'urgence, c'est quoi? C'est de la maîtriser, l'IA. Et pour ça, évidemment qu'on doit être à l'initiative en France et en Europe. Et c'est possible. On a des talents, on a des atouts, on a des forces en Europe et notamment en France.
14: Pas perdu face aux Américains ou aux Chinois.
13: C'est pas perdu. Le leader européen en matière d'IA, c'est un Français, c'est Mistral. On a par ailleurs des pépites, des start-up. Moi, vous le savez, j'ai lancé ma campagne pour l'élection présidentielle il y a maintenant un mois. J'ai fixé 4 chantiers capitaux pour la France. École, salaire, frontières, IA. J'ai mis l'IA dans mes 4 grandes priorités. Pourquoi ?
12: Et vous voulez faire de la France la première puissance européenne en 10 ans.
13: Mais oui, mais pourquoi ?
12: Mais comment on fait ?
13: Parce que la puissance technologique, elle précède la puissance militaire et la puissance économique. La France et l'Europe n'ont pas réussi la révolution du numérique au début des années 2000. Les États-Unis ont réussi la révolution du numérique au début des années 2000. Qu'est-ce qui s'est passé depuis 25 ans ? La productivité aux États-Unis a explosé. Si en France, on avait eu la même croissance de productivité qu'aux États-Unis, le salaire médian français ne serait pas de 2200 euros net par mois, il serait de 3300 euros net par mois, 50% de plus. Donc on doit réussir la révolution de l'IA. C'est aussi un enjeu pour les salaires des Français, les emplois des Français, la prospérité des Français.
12: Anthropique lève 30 milliards quand Mistral enlève...
13: 1,7 milliard.
12: Voilà.
13: Bien
12: donc,
13: sûr. Mais donc ça veut dire quoi? Ben, ça veut dire qu'on doit être plus intégré au niveau européen. Ça veut dire qu'on doit soutenir l'économie de l'IA. Comment on fait? Avec évidemment un plan de soutien public, avec des fonds publics pour accompagner nos entreprises. Vous savez, Mistral, qui est aujourd'hui déjà un quasi-géant du numérique et de l'IA, a été soutenu par 100 millions d'euros investis par la BPI, donc par la France. C'est très faible par rapport aux autres géants de l'IA. Donc il faut faire la commande publique, il faut y arriver. Et ensuite, il faut évidemment le soutenir avec des financements privés. Faciliter la possibilité pour les entreprises de diffuser l'IA et d'adopter l'IA dans leur entreprise, développer la capitalisation pour notre système de retraite pour que des capitaux soient disponibles en plus grand nombre pour accompagner nos start-up. Aujourd'hui, l'IA, c'est quoi ? C'est des géants américains essentiellement qui ont des puces américaines avec l'entreprise Nvidia
14: et qui font flamber le prix des
13: puces d'ailleurs. Qui sont produites par un géant taïwanais TSMC dont les machines sont faites par un géant néerlandais ASML. Il faut que sur un ou plusieurs éléments de cette chaîne, la France soit souveraine. C'est ça qui nous permettra d'avoir un rapport de force. On peut être souverain sur plusieurs de ces éléments, sur les géants avec Mistral, et on en a d'autres qui vont émerger en France, et on peut être souverain sur la question des puces avec des startups, je pense à Cyperl et d'autres, qui peuvent, dans les années qui viennent, si on les soutient, concurrencer Nvidia sur ce sujet.
14: Sur ce sujet, deux députés ont remis hier un rapport passionnant qui montre que plus de 85% des députés et leurs collaborateurs parlementaires utilisent désormais l'intelligence artificielle et un sur deux le fait tous les jours. Vous-même, combien de fois vous utilisez ChatGPT et Mistral par jour et pourquoi faire ?
13: J'utilise plusieurs fois par jour.
14: Pourquoi faire ?
13: J'utilise Vibe de Mistral, j'utilise ChatGPT de OpenAI, j'utilise Claude d'Anthropic. Un, pour faire de la comparaison internationale. C'est-à-dire quand je travaille ou que je réfléchis sur un projet. Par exemple, se dire on veut réorganiser l'hôpital en France pour que ça fonctionne mieux. Bah, vous demandez à l'un de ces outils comment est-ce que les autres pays font en Europe. Vous demandez une comparaison. Là où ça vous prendrait ou ça prendrait à vos collaborateurs des heures de recherche sur Internet, vous avez en quelques minutes une première comparaison et vous pouvez creuser ensuite. Deux, j'utilise pour faire de la synthèse de réunions. Quand vous avez des réunions, vous discutez d'un certain nombre de choses, vous prenez des notes, vous prenez des décisions. En fait, vous envoyez ça sur Vibe ou sur Claude,
14: mais
13: vous avez la synthèse de la réunion.
14: Justement, ce qui est intéressant dans ce rapport, c'est aussi qu'il y a un risque de fuite de données sensibles. Comment vous jaugez vous-même ? Est-ce que vous n'avez pas peur de mettre des données sensibles ? Est-ce que ce n'est pas un vrai problème, par exemple, pour votre groupe à l'Assemblée ?
13: C'est là où il faut privilégier un acteur français. On a de la chance, on en a un avec Mistral. Mais ça montre l'enjeu et la nécessité qu'on a en France d'être souverain. C'est aussi, la question de souveraineté, c'est une question économique. C'est une question de sécurité pour nos données et c'est aussi une question d'emploi pour les Français. Moi, je vois beaucoup d'inquiétudes. Évidemment, je discute avec des Français, avec des parents qui me disent « Mon fils, ma fille est au lycée, étudiant en école de commerce. Est-ce que finalement l'IA va pas nous mettre dans une situation où ils pourront pas trouver d'emploi ?» Le premier risque aujourd'hui, c'est pas d'être remplacé par une IA dans son travail, c'est d'être remplacé par quelqu'un qui maîtrise l'IA. Et donc la question de la formation de tous les Français à l'usage de l'IA, c'est pour moi une priorité. Dans mes propositions en matière d'IA, je propose que d'ici 2030, on organise un plan de formation pour 20 millions de salariés en France, que ça soit au cœur de ce qu'on apprend à l'école. Parce que évidemment, maintenant, les savoirs fondamentaux, c'est lire, écrire, compter, prompter.
12: Priorité à l'IA, si on vous écoute bien, le plan du gouvernement, 655 millions d'euros annoncés pour l'intelligence artificielle, c'est pas à la hauteur des enjeux.
13: Tout ce qui est annoncé pour l'IA va dans la bonne direction. Mais moi, je crois qu'on a surtout besoin d'un cap. Mon cap, il est clair. Je veux que dans 10 ans, la France soit affirmée de manière incontestable comme la première puissance européenne en matière d'IA, en capacité de rivaliser avec les États-Unis et la Chine.
12: Vous
13: c'est
12: aussi,
13: possible.
12: Vous avez un cap clair. Et vous nous direz dans un instant, Gabriel Attal, si vous utilisez l'intelligence artificielle pour peaufiner votre programme à la présidentielle, notamment sur les retraites. Mais pour l'instant, c'est le Fil Info. Il est 8h47 et c'est Marie-Marty Rossion.
17: Le retour de la canicule en France. 26 départements sont en vigilance orange aujourd'hui avec des températures qui pourront monter jusqu'à 36 degrés à Paris, 37 à Châteauroux, encore 39 à Angoulême. 71 trains intercités sont supprimés jusqu'à lundi pour éviter les potentielles pannes de climatisation dans les rames, indique la SNCF. L'accord de paix entre les États-Unis et l'Iran signé finalement hier et à distance pour les présidents américains et iraniens. Washington s'engage à lever les sanctions américaines contre l'Iran. En échange, Téhéran confirme ne pas s'équiper de l'arme nucléaire. En réaction à cette signature, les prix du pétrole chutent de plus de 3% ce matin. C'est une étape majeure dans la lutte contre la fast fashion. Députés et sénateurs se sont mis d'accord hier en commission sur une version commune de cette proposition de loi qui prévoit de nombreux outils pour limiter l'expansion de l'ultra fast fashion. Cet accord ouvre la voie à l'adoption définitive du texte. Et puis les hommages du monde du football à Éric Roy, entraîneur de Brest, décédé des suites d'un cancer du pancréas. Le foot français perd un technicien très compétent et une personnalité très attachante, a réagi le sélectionneur des Bleus, Didier Deschamps.
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12: Avec Gabriel Attal, secrétaire général du Parti Renaissance, vous êtes aussi candidat à la présidentielle et dans un instant, on va parler un peu de votre programme. Mais d'abord, un mot sur la chaleur.
14: Ben oui, la météo, la France a très chaud. Hier, à votre place, il y avait le ministre de l'Éducation qui expliquait qu'il allait devoir suspendre certains examens tellement il fait chaud dans de très nombreuses classes de France. Vous avez été 10 ans au pouvoir. Est-ce que vous faites ce matin sur France Info votre autocritique en disant on n'a peut-être pas assez préparé le pays à ce niveau de chaleur?
13: Aujourd'hui, les émissions de CO2 baissent plus qu'auparavant. Il y a des choses qui ont été faites pour réduire les émissions dans l'industrie, dans le secteur des mobilités. Et sur la question de l'adaptation, effectivement, on n'a pas été assez loin, assez vite. Quand j'étais ministre de l'Éducation nationale en 2023, j'ai lancé un plan d'adaptation pour nos établissements scolaires pour isoler thermiquement des écoles, des collèges et des lycées qui sont aujourd'hui des passoires thermiques. C'est des écoles, des collèges, des lycées où il fait très chaud l'été, très froid l'hiver, c'est terrible pour les enseignants, pour leurs conditions de travail et pour les élèves, pour leur capacité à apprendre.
14: Mais c'est toujours le cas aujourd'hui. Hier, ça appartient aux communes, aux départements et à la région et donc il n'a pas le pouvoir de le faire.
13: Et ben, il y a un plan que j'avais lancé en tant que ministre de l'Éducation nationale, justement pour accompagner avec la Banque des Territoires, avec la mobilisation de beaucoup d'acteurs, accompagner les collectivités locales dans cette transformation et dans cette isolation thermique, ce qui est absolument essentiel, encore une fois aussi pour la qualité des apprentissages. On ne peut pas se dire qu'on veut élever le niveau à l'école si pendant une partie de l'année, les élèves et les profs ont très froid et pendant une autre partie de l'année, ils ont très chaud et qu'ils n'arrivent pas à apprendre dans de bonnes conditions. Donc évidemment que ça reste une priorité. Il y a deux choses en matière climatique. L'adaptation, on doit s'adapter parce que les températures vont continuer à monter. Et ensuite, il y a tout ce qu'on doit faire pour limiter nos émissions de CO2, pour éviter que la planète surchauffe.
12: Gabriel Attal, vous êtes candidat à la présidentielle et vous avez un slogan, le droit au brut. Concrètement, vous voulez réduire l'écart entre le salaire brut et le salaire net. Patrick Martin, le patron du MEDEF, était à votre place lundi. Et lui, il a une idée pour augmenter les salaires, faire en sorte que la protection sociale cesse de peser sur ses salaires. Et pour cela, il propose de baisser donc les cotisations salariales, patronales, et en contrepartie, une hausse de la TVA. C'est ce qu'on appelle la TVA sociale. On l'écoute.
19: En définitive, ça générerait des augmentations de salaire, que ça générerait de la croissance, que ça générerait 260 000 emplois. On a un petit peu besoin de créer des emplois. On me dit TVA sociale, c'est antisocial. Il y a déjà 50 milliards d'euros de la protection sociale qui sont financés par la TVA.
12: Est-ce que c'est ça la solution pour votre droit au brut, Gabriel Attal, pour trouver l'argent qui manque et augmenter les salaires, augmenter la TVA?
13: D'abord, moi je veux que les salaires augmentent. Je vous ai dit tout à l'heure mes priorités, école, salaire, frontières, IA. Je vous ai dit à quel point l'investissement dans l'IA, dans l'innovation, est ce qui va permettre sur le long terme au salaire d'augmenter.
12: On a bien entendu, maintenant, mais est-ce que c'est une piste,
13: oui,
12: augmenter la TVA
13: attendez,
12: pour
13: j'y viens. Ensuite, pourquoi est-ce que aujourd'hui les Français qui travaillent vivent une situation où on leur demande toujours plus d'efforts à eux et pas aux autres? Et pourquoi est-ce que leur salaire n'augmente pas suffisamment? Parce que notre modèle de protection sociale, il est payé par ceux qui travaillent, et il finance de plus en plus ceux qui ne travaillent pas. Parce qu'on vit plus longtemps, et donc on doit protéger plus longtemps les personnes âgées, parce qu'il y a des personnes qui ne travaillent pas, qui sont au chômage, et donc bah, ceux qui financent, c'est ceux qui travaillent, et donc ça leur coûte de plus en plus cher, et leur salaire n'augmente pas. Donc, moi, mon objectif, c'est de rapprocher le net du brut, le fameux droit au brut.
12: Et est-ce que l'augmentation de la TVA est une piste juste, oui
13: dire,
12: ou non?
13: Je vais vous dire, oui ou non. Avant de se demander quelles taxes il faut augmenter, d'abord regardons quelles économies on peut faire pour alléger la facture, pour pouvoir baisser les charges.
11: Non. Vous répondez plutôt non à cette question.
13: Je dis que
12: vous moi, ne répondez pas à la question.
13: Je vous réponds, mais je peux faire peut-être plus qu'une phrase pour vous répondre. Moi, je dis que d'abord, la priorité, c'est de faire des économies pour alléger la facture du modèle social, pour baisser les charges sur ceux qui travaillent, pour augmenter leur net et le rapprocher du brut. Première chose. Ensuite, il y a d'autres pistes qui sont évoquées, et notamment la piste du MEDEF. C'est intéressant, il faut tout regarder. Donc moi, avec mes équipes, avec ceux qui m'entourent, mes équipes de campagne, on est en train d'analyser toutes les propositions qui sont faites. J'aurai l'occasion de présenter mon programme détaillé d'ici à l'automne.
12: Quitte à proposer une mesure clivante comme l'augmentation de la TVA, parce que Patrick Martin disait les candidats sont pas très courageux. Ils osent pas dire la vérité aux Français, notamment sur les retraites. Vous proposez de supprimer la référence à l'âge légal qui crispe tout le monde. Et sur cette histoire
13: C'est assez courageux
12: salaires,
13: parce que tout le monde ne le propose pas. Changer le système de retraite en supprimant l'âge légal de départ.
12: Mais ça plaît aussi aux Français.
13: En gardant que la durée de cotisation. Je veux dire, il y a plein de gens qui critiquent, qui disent, non, il faut passer la retraite à 67 ans. Moi, je propose qu'on garde que la durée de cotisation.
12: Mais vous serez prêt éventuellement à cliver et à proposer pourquoi pas une hausse de la TVA.
13: En fait, je proposerai ce que je considère être nécessaire et juste pour le pays. Même si, parfois, je me dis, sur certains points,

0: France, et je le dis vraiment du plus profond de mes tripes, de se retrouver avec un deuxième tour entre LFI et le RN. Pour ça, il y a d'abord les questions de projet et de programme. Parce que c'est bien les castors qui font barrage, mais il vaut mieux les bâtisseurs qui proposent des idées, qui arrivent à convaincre les Français de venir voter pour eux. Si on passe notre temps à faire de l'arithmétique, à se demander comment est-ce qu'on a, on met celui-là avec celui-là et on ajoute les scores des uns et des autres.
1: Mais sur la question, est-ce que c'était pour embêter Édouard Philippe, et est-ce que ça signifie que le pacte que vous avez noué avec l'ancien Premier ministre est caduque parce que vous aviez un pacte?
0: Vous savez, moi je suis celui qui a pris l'initiative pour rassembler. J'ai proposé, vous l'avez rappelé, un comité de liaison. C'est moi qui ai fait cette proposition. Donc nos partis se parlent. Il y a des représentants du parti d'Édouard Philippe, des représentants de mon parti qui se réunissent régulièrement pour regarder comment est-ce qu'on peut se rassembler.
2: Pour l'instant, c'est mal parti hein, entre vous, non, c'est interposé, ou vos entourages qui vont taper dur l'un sur l'autre.
0: Je dirais pas ça du tout, puisqu'il y a une convergence sur le fait que s'il y a un risque de deuxième tour LFI-RN, il faut qu'il y ait un rassemblement. Donc déjà, c'est bien qu'on se retrouve sur cet objectif-là. Il y a une convergence sur le calendrier qui est plutôt au début de l'année 2027 pour estimer la réalité de ce risque et estimer les conditions du rassemblement. Et ensuite, la question, c'est la méthode et comment on fait. Et moi, j'ai toujours été constant. J'ai toujours dit qu'il y avait plusieurs méthodes possibles et que parmi ces méthodes, il y avait une primaire. Vous l'avez rappelé, c'est pas le souhait de tout le monde. Mais en tout cas, moi, je considère que ma responsabilité, c'est de proposer tout ce qui peut l'être pour garantir à la fin un rassemblement.
1: Gabriel Attal, pour l'instant, c'est le RN qui est en tête dans les sondages. Vous disiez, il y a un risque. Jordan Bardella a été critiqué pour avoir été aperçu au Grand Prix de Monaco avec Maria Carolina de Bourbon des Deux Siciles le jour de la marche blanche pour Liana. Est-ce que c'est le candidat des riches?
0: Vous savez, moi, je suis pas là pour faire la leçon aux uns et aux autres. Ce qui m'a, je pense, le plus interpellé et heurté dans tout ça, c'est plutôt la réaction quand la question lui a été posée et qu'il a répondu. Non mais des marches blanches, il y en a tous les jours. Je veux dire, comme si c'était quelque chose de banal, ce qui s'est passé avec Liana qui a été tuée par un agresseur qui aurait pu être mis hors d'état de nuire si la justice avait fonctionné. Je trouve qu'il y avait une forme de désinvolture sur ce sujet-là.
1: C'est ça que ça dit, c'est peut-être la désinvolture Liana.
0: Je ne parle pas encore une fois de où est-ce qu'il passe son dimanche. Je veux dire, ça c'est pas mon sujet.
2: Sur le côté bling bling, mais sur le côté désinvolte.
0: Moi, c'est plus dans la réaction quand la question lui a été posée de dire, des marches blanches, il y en a tous les jours.
2: Une autre réaction.
0: Enfin, je veux dire, c'est dramatique ce qui s'est passé dans le pays. C'est dramatique ce qui se passe dans le pays avec un système judiciaire qui manifestement dysfonctionne. Des agressions sur des enfants, on parle de 160 000 enfants par an. Ça mérite quand même un peu plus de sérieux quand on en parle.
1: Gabriel Attal, la question qui shoote, Sébastien Lecornu veut traquer la drogue jusque dans les ministères et les administrations. Les ministres et leurs entourages seront désormais soumis à des tests salivaires aléatoires. Le Premier ministre compris, il a donné l'exemple. Vous avez été Premier ministre, est-ce que vous auriez fait la même chose ou est-ce que vous dites que c'est un peu démago tout ça?
0: Je pense que l'important c'est l'exemplarité. Et si le Premier ministre considère que ça passe par cette initiative auprès des cabinets ministériels et de ses ministres, très bien, je veux dire. Mais c'est vrai qu'il y a un devoir d'exemplarité quand on est d'une manière générale engagé en politique et quand on est dans l'exécutif, évidemment aussi.
2: Vous faire pareil pour vous, pour les députés et sénateurs, ce serait une bonne idée ou pas?
0: Écoutez, moi je pense que voilà, chacun est responsable.
2: Et quand le Premier ministre est interrogé par France Info, parle de vulnérabilité et de collaborateurs qui sont habilités secret défense. Vous êtes présidentiable, vous l'espérez en tout cas. Vous êtes président d'un groupe. Est-ce que vous pensez que vos députés et vos collaborateurs doivent être soumis à ça?
0: Je n'ai pas de suspicion sur mes collaborateurs ou sur les députés de mon groupe. Maintenant, encore une fois, chacun est responsable de ses décisions. Chacun fait comme il le souhaite. Le Premier ministre prend cette initiative. C'est très bien. Moi, j'ai absolument rien à redire sur ce choix-là. C'est son gouvernement. Ce sont ses collaborateurs.
1: Merci, Gabriel Attal.
0: Il y a un devoir d'exemplarité auquel on doit tous s'astreindre.
1: Merci beaucoup d'avoir répondu aux questions de France Info. Merci Paul. Restez avec nous tout de suite les informés.
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1: La météo, Christine Peña, c'est la canicule.
9: Oui, la canicule. 26 départements sont placés en vigilance orange pour canicule de Paris à Lyon jusqu'au Puy-de-Dôme. Et elle pourrait bien s'étendre, cette vigilance, dans les prochaines heures pour demain, puisque nous avons ces températures qui sont déjà montées d'un cran hier. Aujourd'hui, on est encore plus haut et demain encore, on aura certainement du 40 degrés demain. C'est entre 38 et 39 degrés aujourd'hui, les valeurs... les

0: plus élevés, ça ce sont des projections, hein. Nous avons jusqu'à 37 par exemple à Lyon, à Cognac, 36 à Lombres, hein, à Paris, à Dijon, à Clermont-Ferrand, Bordeaux, comme à Bourges. Il n'y a qu'en Méditerranée ou encore vers la Manche que les températures sont un peu plus raisonnables, 32 degrés pour Marseille comme à Lille, 25 degrés à Cherbourg et à Brest, ça fait du bien un peu de frais. On aura des orages, alors pas assez finalement, ils ne feront pas baisser les températures et c'est pareil, ils n'apportent porteront pas assez d'eau pour éradiquer la sécheresse qui s'est déjà mise en place.
1: Merci beaucoup Christine, merci d'écouter France Info. Très bon début de journée, il est 9h. Et c'est le journal de William Gay-Costa. Bonjour William.
2: Bonjour, à la une de ce 18 juin, Donald Trump qui signe l'accord avec l'Iran plus tôt que prévu et ça s'est passé au château de Versailles. On va revenir sur cette soirée diplomatique historique et surprise. Et puis à la une aussi, la canicule qui s'installe, Christine Peña en parlait, elle va durer. Nous serons avec des ouvriers du BTP qui surchauffent déjà. Avec deux jours d'avance sur le calendrier prévu, les présidents américains et iraniens ont tous les deux signé le protocole d'accord qui doit désormais mener à la fin de la guerre au Moyen-Orient. Et Donald Trump l'a fait, c'est une surprise, au château de Versailles. Grosse surprise que nous a réservé cette soirée. Bonjour Mélodie Pépin.
3: Bonjour.
2: Donald Trump a signé lors de ce dîner avec Emmanuel Macron.
3: Oui, quand Donald Trump arrive vers 22h hier dans sa grosse Cadillac noire au château de Versailles, rien ne filtre encore sur ce qui va se passer. L'accueil est plutôt chaleureux avec Emmanuel Macron. Macron et son épouse. Séance photo dans la cour. Les journalistes ont beau interpeller le président américain. Celui-ci reste peu loquace. S'ensuit une visite de la galerie des glaces, puis tout le monde à table. Et voilà qu'au milieu des assiettes, le président Trump sort son feutre noir pour paraffer une version papier de l'accord avec l'Iran. Et ça n'a pas été facile, je peux vous le dire.
4: Bravo.
3: C'est l'image qui restera de ce moment inattendu et historique entre les bruits de fourchettes ou comme le dit le président français à la sortie.
5: C'est un moment de paix.
3: Emmanuel Macron qui savoure déjà l'empreinte laissée ici au château de Versailles, une nouvelle fois le haut lieu de la diplomatie de bouche.
2: Merci beaucoup Mélodie Pépin pour ce récit en direct. Cet accord, ce protocole d'accord est donc signé, mais la cérémonie où devait avoir lieu la ratification normalement demain en Suisse est maintenue pour y ouvrir les discussions techniques, selon le médiateur pakistanais qui ajoute que le détroit d'Ormuz doit dès maintenant rouvrir, là où 20% des hydrocarbures mondiaux transitent en temps normal. L'annonce de la situation, de la signature de l'accord entraîne une nouvelle chute des cours du pétrole ces dernières heures, moins 3% sur le baril de Brent. Moscou accuse l'Ukraine d'avoir mené une attaque de drones contre la région de la capitale cette nuit. Une attaque de grande échelle selon les autorités russes. Plusieurs projectiles ont touché une raffinerie selon le maire de Moscou. Une cinquantaine de drones au total ont été abattus. Côté ukrainien, une attaque russe a aussi été menée contre la capitale Kiev. Il va faire chaud dans tout le pays encore aujourd'hui, particulièrement dans les 26 départements qui sont pour l'heure placé en vigilance orange canicule. Certains en souffrent encore plus que d'autres de cette chaleur qui va durer, notamment les couvreurs qui travaillent sur les toits, comme ici à Tours, Boris Compin.
6: Pour avoir une idée de ce que vivent les couvreurs quand ils travaillent, c'est assez facile. Vous vous mettez en plein soleil, sur du bitume ou une autre surface qui renvoie la chaleur. S'il fait par exemple 36 degrés au sol, il fera au moins 46 sur le toit, selon Sohan Devedek. Il est chargé de prévention sécurité dans l'entreprise Toiture sur mesure.
7: Tout dépend de la hauteur, tout dépend de la toiture. Si de la toiture tuile, il fera un peu moins chaud. Mais surtout dans le coin, on travaille sur de l'ardoise et du zinc. Et là, du coup, oui, le soleil réfléchit vraiment beaucoup. Bah là, on pose la main, ça brûle. Hein.
6: Depuis le début de semaine, les 6 équipes de 3 couvreurs de l'entreprise arrivent à l'atelier une heure plus tôt, à 6h, pour charger les matériaux nécessaires et démarrer le chantier au plus tard à 7h. La direction fournit aussi tout ce qu'il faut pour rendre le travail un peu moins pénible, comme l'explique Simon Boucher, conducteur de travaux.
8: Notamment la fourniture de packs d'eau à l'ensemble de nos équipes. Une consommation d'eau minimum de 3 litres par ouvrier. Ensuite, on fournit également de la crème solaire, également des gants pour limiter le risque de brûlure au niveau des mains. Et les chapeaux australiens pour éviter le risque d'insolation. Et c'est pour ça qu'à partir de 14h, on arrête les interventions pour que les ouvriers restent au frais.
6: Et si les températures deviennent vraiment insupportables en début de semaine prochaine, l'entreprise pourrait mettre en place le chômage intempéries, une sorte de chômage technique propre au BTP.
2: Reportage reportage ici Touraine de Boris Compin pour France Info. Et puis c'est la conséquence directe de cet épisode de chaleur, de canicule. 71 trains intercités sont supprimés entre aujourd'hui et lundi prochain, surtout sur la ligne Paris-Toulouse et la ligne Paris-Clermont-Ferrand, en raison des risques de panne de clim dans les trains qui vieillissent. Au Mondial de football, une entrée en lice réussie, c'est celle de l'Angleterre. Elle bat largement la Croatie, 4-2. Le Portugal, de son côté, lui, a calé face à la République démocratique du Congo. Score final, un match nul, un partout. Et puis les Bleus rejoueront lundi prochain, mais ils s'entraînent, les remplaçants notamment. Ils ont affronté des membres de l'académie des New England Revolution. C'est un club américain de Boston qui évolue en première division américaine, Julien Froment.
4: Sur le terrain, Maxence Lacroix donne de précieux conseils à son coéquipier d'un jour en défense, Logan, à peine 15 ans. Ce dernier a su très tardivement qu'il allait jouer avec l'équipe de France.
9: J'étais choqué, je n'en savais encore rien la veille et c'était quelque chose de vraiment excitant.
4: Et le joueur qui l'a le plus impressionné sur le terrain, c'est
10: Kanté.
9: Il est super, très gentil, vraiment impressionnant, technique, il ne perd jamais le ballon.
4: Une expérience qu'il n'est pas prêt d'oublier.
9: C'était fun, une belle expérience avec clairement les meilleurs joueurs du monde. Je m'en rappellerai toute ma vie.
4: L'entraîneur Michael Milazzo, lui aussi, en a pleinement profité.
11: J'ai été vraiment chanceux de faire une photo avec Didier Deschamps. C'était sympa. Il m'a donné un maillot. Les joueurs de l'équipe de France ont été vraiment bien, très positifs. Les Bleus sont des modèles. Avoir l'occasion de jouer avec eux, c'est un souvenir qu'ils garderont à vie.
4: Match nul, 0-0, mais l'essentiel est ailleurs. Tout le monde s'est réuni à la fin de la rencontre pour une photo de famille que les jeunes joueurs de New England Revolution encadreront certainement dans leur chambre.
2: Et puis on le rappelle, hein, c'est contre l'Irak que les Bleus joueront lundi prochain, deuxième match de la phase de groupe pour l'équipe de Didier Deschamps. On suivra ce match évidemment sur France Info. Un bug au bac à Besançon hier, 22 candidats du baccalauréat ont planché pendant 4 heures au lycée Jules Hague. Le problème, c'est qu'ils planchaient sur le mauvais sujet. Le rectorat avait ordonné d'utiliser le sujet de secours, celui qui est réservé en cas de fuite. Alors le rectorat ne précise pas la raison, mais il fallait prendre ce sujet de secours. Mais les élèves n'ont pas eu celui-là. Les candidats, malgré tout, peuvent être rassurés. Ils n'auront pas à repasser cette épreuve et rester 4 heures à nouveau dans une salle de classe. Les 22 copies seront corrigées à part. Il est 9h06 sur France Info. Merci d'être avec nous. C'est l'heure de retrouver les informés avec Renaud Dely et Agathe Lombret.

0: Bonjour et bienvenue si vous nous rejoignez dans Les Informés, votre rendez-vous de décryptage de l'actualité. Bonjour Nadélie.
1: Bonjour Agathe.
0: Au sommaire aujourd'hui, le G7, un succès vraiment? Était-ce le G7 de Trump ou le G7 de Macron? Et puis Gabriel Attal, invité ce matin du 8h30 France Info, est-il un Macron bis en vue de 2027 ou un affranchi? Pour nous éclairer ce matin, nos informés, Sylvain Courage, directeur adjoint de la rédaction du Nouvel Obs. Bonjour Sylvain.
2: Bonjour.
0: Et Hélène Terzian, journaliste au service politique de France Info. Bonjour Hélène.
3: Bonjour, bonjour à tous.
0: On commence donc, Renaud, avec le sommet du G7. Emmanuel Macron parle d'un succès objectif.
1: Objectivement, c'est un succès, dit Emmanuel Macron. Objectivement, c'est lui hein, qui le dit quand même. Emmanuel Macron, donc, c'était le dernier sommet du G7, le deuxième qu'il accueillait en France depuis qu'il est à l'Élysée, avec un ultime coup de théâtre d'ailleurs en marge du G7, hier soir au château de Versailles, hein, lors de la réception que le chef de l'État offrait à Donald Trump, le président américain, en a profité pour mettre en scène la signature de l'accord qu'il a conclu avec l'Iran au cours de ce dîner donc au château de Versailles. Emmanuel Macron qui s'est donc félicité de ce sommet du G7, qu'il a qualifié de succès, on le disait, de moment d'unité entre ses dirigeants, dit-il. Et il a d'ailleurs particulièrement loué Donald Trump, son hôte américain qu'il a justement choyé tout au long de ce sommet. Emmanuel Macron, hier, lors de la conférence finale de ce G7, s'est réjoui de son lien avec Donald Trump.
4: J'ai toujours eu confiance pour ma part dans le président Trump, parce que je lui ai toujours dit les choses. Quand nous avons des désaccords, nous les assumons. Mais quand il s'est engagé vis-à-vis de nous, il a toujours fait ce à quoi il s'engageait. Et cette discussion nous a permis d'acter qu'il y avait un travail conjoint à mener sur l'ensemble des relations tarifaires pour continuer d'améliorer la copie. Mais en aucun cas, entre partenaires, on ne doit s'imposer des tarifs ou s'imposer de l'instabilité.
1: Alors sur la guerre commerciale, les menaces de guerre tarifaire, sur l'Ukraine aussi, Emmanuel Macron s'est réjoui donc de ce rapprochement avec Donald Trump. Il a aussi pris soin de répéter que l'accord conclu avec l'Iran était à ses yeux excellent et qu'il le soutenait et que la France d'ailleurs, si Donald Trump le souhaitait, pouvait participer à la sécurisation du détroit d'Ormuz. Bref, est-ce que c'est vraiment une lune de miel? On se souvient que l'année dernière, lors du G7 au Canada, Donald Trump avait reproché à Emmanuel Macron de ne, je cite, jamais rien comprendre. Là, visiblement, l'ambiance était au beau fixe. Et puis d'ailleurs, est-ce que c'est finalement un G7 qui était le G7 d'Emmanuel Macron ou le G7 de Donald Trump qui a tiré la couverture à lui, en particulier avec l'accord qu'il a conclu avec l'Iran?
0: Sylvain Courage, G7 de Trump ou G7 de Macron?
2: Bah, les deux, mais c'est vrai qu'il faudrait pas oublier que Donald Trump avait besoin de se réinstaller dans le concert international. Emmanuel Macron profite d'un moment d'euphorie puisqu'il a signé cet accord de paix qui est en trompe-l'œil, puisque aucun des objectifs de guerre qu'il était censé poursuivre n'est vraiment atteint dans le conflit avec l'Iran. Mais ça permet à Donald Trump de parader et on sait à quel point il aime ça. Vous le placez au milieu de la galerie des glaces, forcément, il est très heureux. Et Emmanuel Macron, lui, il a besoin. Oui, il a parlé de l'or. On ne sait jamais si c'est du premier ou du second degré avec lui, mais
0: ça a l'air d'être du premier degré. Mais ouais, c'est raconté, on sait jamais.
2: Emmanuel Macron, lui, il a aussi besoin de montrer qu'il a réussi à l'international, qu'il pèse, que la voix de la France compte. Donc. Il a aussi besoin d'un partenaire et on voit ces deux-là qui se mettent en scène depuis un certain nombre d'années et ils se connaissent, hein, c'est sûr, et ils jouent un rôle et ça peut se dégrader demain si Trump décide d'imposer des tarifs par exemple, ce sera de nouveau la fâcherie.
0: Pourquoi Emmanuel Macron parle du fait que ce G7 soit objectivement un succès, Hélène Terzian, et est-ce qu'il a raison de s'enorgueillir?
3: Lui dit même que c'est objectivement réussi, je pense que en tout cas, sur la forme, c'est effectivement réussi. On ne peut pas lui enlever ça à Emmanuel Macron. Plusieurs choses. D'abord, il a réussi une chose, c'est d'avoir réussi à faire garder Donald Trump jusqu'au bout, jusqu'au point d'orgue. On y reviendra très certainement.
0: Le dîner à Versailles.
3: Le dîner à Versailles. Donc, il a réussi ça. C'était pas gagné l'année dernière. Donald Trump avait tourné les talons, on se rappelle, au Canada lors du G7. Première mission accomplie. Deuxième mission, et ça, c'est quand même une des réussites du G7 et une des réussites d'Emmanuel Macron, c'est d'avoir mis le dossier ukrainien en haut de la pile de ce G7. Donald Trump est revenu des États-Unis, est arrivé des États-Unis avec effectivement cette signature de l'accord avec l'Iran, mais Emmanuel Macron a voulu et a réussi à mettre l'Ukraine et a réussi à obtenir ce revirement de Donald Trump plutôt en faveur de l'Ukraine. Il aurait même vu deux fois Volodymyr Zelensky. Donald Trump a signé ce communiqué conjoint avec les forces du G7. C'est un revirement assez impressionnant et il faut quand même le souligner. Et puis troisième chose, pourquoi est-ce que c'est un pari réussi pour Emmanuel Macron? Parce qu'il connaît le poids des images, il connaît le poids de la communication, Emmanuel Macron, et les images qui resteront de ce G7, c'est eh bien d'avoir réussi à ramener Donald Trump dans le concert des nations sur l'Ukraine en tout cas, et puis ces images avec Versailles, ce point d'orgue là-dessus, pour le coup le G7 est réussi. Il faudra voir si ce qui a été signé et ce qui a été dit sera suivi dans les actions, mais là-dessus on peut pas lui enlever ça, cette forme de il a été leader en tout cas sur le dossier ukrainien notamment.
1: Les deux étaient affaiblis, Emmanuel Macron et Donald Trump, donc c'est vrai qu'ils avaient besoin tous les deux de cette mise en scène, comme ils ont compris ça tous les deux, c'est leur intérêt commun, c'était que ça fonctionne bien. Donald Trump est arrivé de façon extrêmement affaibli à la suite de cette guerre sans but et sans victoire qu'il a conduite contre l'Iran. Il avait besoin que l'accord qu'il a conclu avec l'Iran soit mis en scène, applaudi, acclamé quasiment par tous les participants, et Emmanuel Macron s'est bien volontiers, lui comme les autres dirigeants du G7, prêté au jeu malgré toutes les inconnues, toutes les incertitudes ou toutes les capitulations américaines dans cet accord. On découvre peu à peu, d'abord il y a encore 60 jours de négociations qui vont avoir lieu justement pour discuter, affiner, préciser le contenu de cet accord, mais on découvre que la question de l'uranium enrichi, par exemple, qui est essentielle, est repoussée à plus tard, le régime iranien va bénéficier visiblement d'un dégel des avoirs iraniens en sa faveur, c'est quelque chose que Téhéran souhaitait de longue date, et c'est extrêmement important pour le régime des Mollahs. Il y a même un engagement des États-Unis à la reconstruction de l'Iran à hauteur de 300 milliards de dollars, etc., etc. Donc, on voit bien que cet accord, et c'est pas du tout une victoire de Donald Trump, le succès, c'est la réouverture du détroit d'Hormuz, laquelle est d'ailleurs encore incertaine sur certains points, parce que la question...
0: Le succès, même s'il était déjà ouvert avant le début
1: Le succès consiste à réparer les dégâts commis par Donald Trump, je suis d'accord avec vous, et là, il y a encore une incertitude, hein, parce que dans la déclaration finale du G7, il est bien précisé les dirigeants du G7, donc dans une déclaration commune, réaffirment que le droit de passage du détroit d'Hormuz, donc en transit sans entrave, sans redevance, est la pierre angulaire du début de cet accord. Or, aujourd'hui, le régime iranien continue de dire non, il y aura un droit de passage, un droit de service, quelle que soit la façon dont on l'appelle. Donc, Donald Trump avait besoin d'être acclamé, il en a profité jusqu'au bout, hein, jusqu'au bout du dîner, hier, en quelque sorte, pour bien montrer et attirer les caméras, comme il aime le faire, justement, qu'il signait cet accord. Et Emmanuel Macron avait besoin d'un G7 réussi, parce que c'est le dernier, parce que, vu son affaiblissement en termes de politique intérieure, il est obligé de soigner son bilan international avant de quitter l'Elysée. Et là où il a réussi, je rejoins l'interdiction, c'est sur le dossier ukrainien, sans aucun doute. Il a profité de l'affaiblissement de Donald Trump pour, en quelque sorte, lui remettre, j'allais dire, Volodymyr Zelensky dans les bras, et ça a bien fonctionné, en tout cas l'engagement américain, notamment de sanctions sur le pétrole et le gaz russe. On va voir jusqu'où Donald Trump le tiendra. Un dernier point, si ce G7 est réussi, c'est aussi parce qu'il y a un certain nombre de sujets qui ont été mis à l'écart, sous le tapis, à commencer par l'enjeu du réchauffement climatique, dont Donald Trump ne voulait absolument pas en entendre parler. De ce point de vue-là, personne n'en a parlé.
0: Un dernier mot, Emmanuel Macron a eu des mots assez sympathiques pour Donald Trump, disant que quand il disait quelque chose, il le faisait, disant qu'il pouvait lui faire confiance. Est-ce qu'il le pense vraiment, Sylvain Courage ?
2: Je pense qu'il y a une part de diplomatie. Ça fait partie de la manière dont il a mis en valeur Donald Trump. Mais il a aussi besoin, lui, Emmanuel Macron, d'apparaître comme un interlocuteur privilégié de la première puissance mondiale. Encore une fois, ça valorise son rôle de chef d'État, ça valorise la position de la France, et puis il a besoin de Trump pour essayer d'avancer sur le dossier ukrainien, donc tout ça...
0: Il en a besoin. Donc, la polémique sur le château de Versailles, les insoumis, les communistes qui parlaient de flatterie de la part du président, est-ce que c'est de la flatterie ou est-ce qu'il a raison d'utiliser cet outil diplomatique?
2: C'est une vieille polémique qui remonte à François Mitterrand, qui avait utilisé le château de Versailles très peu de temps après son arrivée au pouvoir. Pour la gauche, c'est compliqué de convoquer un symbole de l'absolutisme monarchique, ça c'est sûr. Mais c'est aussi l'histoire de France et c'est aussi un formidable outil. Personne ne dispose d'un espace réceptif.
3: Ou ce type. Outil très assumé par Emmanuel Macron, hein, qu'il a d'ailleurs dit lors de, dans sa conférence de presse, c'est un instrument de diplomatie. Il a même dit qu'il l'avait utilisé avec Vladimir Poutine, même si ça n'avait pas fonctionné, mais il assume totalement. Non,
1: c'est indéniablement un élément de flatterie. Ça faisait partie de cet outil, justement, de cette panoplie pour séduire Donald Trump, très clairement. Donc, il faut juste noter que c'est quand même une particularité française aussi. Il n'y a aucune autre démocratie occidentale qui accueille les invités étrangers avec ce faste. Voilà, ça relève de notre... Un peu comme si la France continuait de s'excuser d'avoir coupé la tête du roi. Donc il faut effectivement déployer le faste de Versailles. Après, Emmanuel Macron n'a pas du tout inventé ce rituel, effectivement. Il date même du général de Gaulle, et même bien avant, d'ailleurs, sous les républiques précédentes. Mais John Kennedy avait été invité en 1961 au château de Versailles avec Jackie Kennedy par le général de Gaulle. En revanche, ce qui est vrai, c'est que Emmanuel Macron l'a plus utilisé que ses prédécesseurs. Il a multiplié les événements au château de Versailles, à commencer par le sommet annuel Choose France pour l'attractivité du territoire. Il semble quand même que, effectivement, Emmanuel Macron apprécie l'endroit.
2: Et il aime bien se rendre à la lanterne, qui est une tendance.
0: Autre résidence. Les informer dans un instant, on va parler d'un candidat à la présidentielle, qui sait peut-être qu'il utilisera Versailles lui aussi. C'est Gabriel Attal, mais pour l'instant, il est 9h17 et c'est l'info en une minute avec Marie Martirosian.
5: Il devait être validé vendredi, ça s'est fait finalement plus tôt. L'accord de paix entre les États-Unis et l'Iran a été signé hier par les présidents américains et iraniens, chacun à distance. Dans ce protocole d'accord, Téhéran s'engage à diluer son uranium enrichi en échange de la levée des sanctions américaines. La chaleur s'installe en France. 26 départements sont en vigilance orange pour canicule dans le bassin parisien, l'Est et la Bourgogne. Selon une étude publiée par l'ONG Oxfam, plus de 5000 personnes meurent chaque année en France à cause de la chaleur. Le groupe Iliad Maison maire de l'opérateur Free veut rassurer, il n'y aura aucun licenciement dans les deux prochaines années. Iliad a signé avec Bouygues et Orange un protocole d'accord avec Altice pour le rachat de SFR. Le directeur général d'Iliad s'engage à garantir aux 8000 collaborateurs de SFR un emploi au moins jusqu'en 2029. Et puis au mondial de football, un début peu brillant pour le Portugal qui a fait match nul, un partout contre la République démocratique du Congo. L'Angleterre, elle, bat la Croatie 4-2 avec un doublé inscrit par Harry Kane.
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0: Les informés avec Hélène Terzian, journaliste au service politique de France Info, et Sylvain Courage, directeur adjoint de la rédaction du Nouvel Obs. Renaud, Gabriel Attal était l'invité du 8h30 ce matin. Est-il un Macron bis ou un affranchi?
1: En tout cas, c'est un ancien premier ministre d'Emmanuel Macron, Gabriel Attal, qui est donc en campagne à l'élection présidentielle. C'est pas le seul, hein, il y en a un autre, Édouard Philippe. Gabriel Attal qui, depuis 2 ans, on le sait, essaye de prendre ses distances et le marque d'ailleurs de façon parfois assez spectaculaire vis-à-vis du chef de l'État. Pourtant, en termes d'image, de communication, d'énergie, de volontarisme, on croit parfois retrouver un peu les accents du candidat Macron de 2017. Gabriel Attal qui d'ailleurs met l'accent, il en a parlé abondamment lors de l'interview qu'il vous a accordé tout à l'heure, sur l'enjeu de l'intelligence artificielle. Il veut faire de la France le leader européen en la matière à l'horizon de 10 ans. Ça rappelle un petit peu les élans du candidat Macron en 2017 pour la Startup Nation. Et puis Gabriel Attal qui aussi dit qu'il ne veut pas diviser son camp et que s'il y a une menace de second tour entre le Rassemblement National d'un côté et la France Insoumise Jean-Luc Mélenchon de l'autre, il faudra trouver un moyen en particulier avec son rival Édouard Philippe de s'entendre pour éviter cette menace. Voici ce qu'en disait Gabriel Attal il y a quelques minutes sur ce plateau.
8: Risque de deuxième tour LFI RN, il faut qu'il y ait un rassemblement. Donc déjà c'est bien qu'on se retrouve sur cet objectif-là. Il y a une convergence sur le calendrier qui est plutôt au début de l'année 2027 pour estimer la réalité de ce risque et estimer les conditions du rassemblement. Et ensuite la question c'est la méthode et comment on fait. Et moi j'ai toujours été constant. J'ai toujours dit qu'il y avait plusieurs méthodes possibles et que parmi ces méthodes, il y avait une primaire. C'est pas le souhait de tout le monde, mais en tout cas, moi, je considère que ma responsabilité, c'est de proposer tout ce qui peut l'être pour garantir à la fin un rassemblement.
1: Donc en clair, rien n'est réglé. Rien n'est réglé puisque la méthode elle-même est fait encore l'objet de discussions. On croyait que le fameux comité de liaison, la discussion, le code de bonne conduite en quelque sorte entre Gabriel Attal et Édouard Philippe était inscrit dans le marbre. Pas du tout visiblement puisqu'il y a encore l'hypothèse d'une primaire que a priori les partisans d'Édouard Philippe n'ont pas du tout envie de voir émerger. Donc comment est-ce que les héritiers du macronisme, qui a priori refusent d'ailleurs de l'être, vont finir par s'entendre ou pas pour éviter donc ce second tour entre le RN et la France Insoumise? Pourquoi finalement Gabriel Attal exhume-t-il cette idée d'une primaire?
0: Est-ce qu'il y a un risque de sang sur les murs, Hélène Terzian, pour reprendre l'expression de Maud Bréjon, la porte-parole du gouvernement, qui disait attention à cette primaire sauvage, on prétend qu'on va s'entendre, mais en réalité, on fonce droit dans le mur?
3: Alors, Maud Bréjon, en l'occurrence, elle est partisane d'une primaire, idéalement, du centre et de la droite. Hein. Donc, faut savoir que elle est motrice pour provoquer cette primaire du centre et de la droite. Est-ce qu'il risque d'avoir du sang sur les murs? Ils sont sur une ligne de crête, Édouard Philippe et Gabriel Attal, les deux anciens premiers ministres d'Emmanuel Macron. On sait qu'il y a ce comité de liaison où l'idée, c'est juste de montrer qu'ils se parlent. Pour l'instant, c'était un proche de Gabriel Attal qui me disait la semaine dernière, pour l'instant, ils arrivent à rester équilibrés sur sur la manière dont ils se tapent l'un et l'autre. C'est-à-dire que ils arrivent à affirmer leurs différences sans que ça aille trop loin. Ils savent très bien que dans tous les cas, ils vont devoir se parler. C'est l'objectif du comité de liaison. Donc, il faut pas trop se taper dessus. Sinon, ça laissera trop de traces. C'est également ce que me disait hier quelqu'un qui est à droite, mais qui pourrait au final rejoindre Édouard Philippe. Ils sont sur cette ligne de crête-là.
0: Mais Gabriel Attal a quand même énervé tout le monde en parlant d'une primaire, alors que le comité de liaison avait dit pas de primaire.
3: Absolument, et surtout Édouard Philippe, lui, est absolument pas partisan d'une primaire, il veut pas en entendre parler. Pourquoi ? Parce que pour l'instant, c'est lui qui est le premier dans les sondages, et lui, il espère, en repoussant d'ailleurs son programme massif, en repoussant le fait qu'il va dévoiler son programme, il espère rester dans les sondages et écraser l'idée d'une primaire, absolument.
0: Sylvain Courage, vous pensez que ça va se terminer comment ? Il y aura une sélection naturelle ? Ce sera celui qui sera le plus haut dans les sondages ?
2: Apparemment, ça a l'air d'être un processus darwinien, effectivement, de sélection naturelle, mais on sait aussi que la sélection naturelle, ça peut aboutir à des combats fratricides. Donc, c'est pour ça qu'ils cherchent un moyen d'aboutir à une fusion de leur candidature. Alors, il y a un comité de liaison, mais pour Gabriel Attal, c'est pas suffisant, parce que pour l'instant, effectivement, il est en retard dans les sondages, donc il se dit, si les écarts restent ceux qu'on constate, en janvier 2027, je serai derrière, donc je devrais m'effacer. Donc c'est pour ça qu'il maintient l'idée d'une primaire. Et puis c'est un problème qui dépasse les héritiers de Macron, puisque ça va jusqu'à la droite. En vérité, pour avoir une chance de vraiment figurer au second tour et de l'emporter, il faudrait que l'ensemble de cet espace-là se réunissent derrière un seul candidat. Et là, il y a des tiraillements aussi avec LR. C'est pour ça que peut-être l'idée d'une primaire est une façon de dire finalement, c'est trop compliqué, il y a plusieurs partis, organisons une compétition transparente pour aboutir à un candidat. Mais ça n'aura pas lieu, évidemment, car il y a trop d'intérêts divergents pour qu'ils se mettent même d'accord sur un processus de désignation.
1: Renaud ? Et c'est pour ça que le positionnement en fait d'Edouard Philippe à date, à ce stade, est le plus confortable. D'abord parce qu'il est celui qui est quand même plus haut dans les sondages assez clairement, y compris par rapport à Gabriel Attal, même si l'écart c'est pas un gouffre, hein. Mais parce que peut-être que c'est LR et Bruno Retailleau qui vont être le juge de paix. Edouard Philippe, en gros, en politique, vous avez la géographie et puis vous avez la dynamique. Il y a deux dimensions, on va dire. D'un point de vue géographique, en quelque sorte, Edouard Philippe, on peut le placer à gros traits entre Bruno Retailleau et Gabriel Attal. Si jamais il est en tête dans les sondages, s'il apparaît comme le mieux placé et selon évidemment le discours qu'il tiendra en campagne, il n'est pas impossible que Bruno Retailleau et LR finalement finissent par se ranger derrière Édouard Philippe. On sait que beaucoup à LR déjà plaident en ce sens et on sait que beaucoup de dirigeants de LR, de Valérie Pécresse à Jean-François Copé en passant par Xavier Bertrand et bien d'autres, ne sont pas vraiment de farouches partisans, loin de là, de la candidature de Bruno Retailleau. En revanche, LR aurait beaucoup plus de mal, évidemment, et c'est un euphémisme, à se ranger derrière Gabriel Attal. C'est pour ça que Gabriel Attal, lui, essaye de jouer de la dynamique. C'est-à-dire que lui, il dit, non mais l'état des lieux à ce stade, il est tel que je viens de le décrire, mais pour autant, ce qui compte, c'est la dynamique, donc je vais monter sur la table, comme il le dit. Il lance des idées qui se veulent, en tout cas, décoiffantes, avec beaucoup de punchline aussi, on voit cet exercice
0: trop,
1: de...
0: Le droit trop brut, pas facile à dire pour le salaire.
1: Enfin, on s'y perd, notamment, en tout cas, mais voilà, ouais. Il y a une foultitude de punchline avec cette communication dont il use et abuse. Et c'est aussi dans ce sens-là qu'on croit quand même voir réapparaître parfois le Macron de 2017, y compris avec cette volonté de dire, voilà, moi je vais y arriver, et moi justement je vais créer une dynamique qui va renverser le rapport de force.
0: C'est un Macron bis, Hélène Terzian, Gabriel Attal.
3: Alors, il fait tout pour s'en détacher, mais sur le fond...
0: Oui
3: lui,
0: et non, parce qu'il s'en inspire aussi.
3: Il est sur une ligne de crête, Gabriel Attal. C'est-à-dire qu'il veut conquérir l'espace qui était l'électorat d'Emmanuel Macron de 2017. C'est un espace social-démocrate qui allait jusqu'à la droite. Il y a plein d'électeurs de droite qui ont voté pour Emmanuel Macron également en 2017. Donc c'est cet électorat-là qu'il veut absolument conquérir. Il est pro-business, il est progressiste, il est également pour l'émancipation par le travail. En revanche, il y a une chose sur laquelle il veut se démarquer absolument, et c'est pour ça qu'il dit tout a changé, c'est sur la question du régalien, où il veut se montrer beaucoup plus ferme. Et il est contre cette idée qu'avait érigée Emmanuel Macron en 2017, qui était de dire « quand l'économie va, tout va ». Ça, c'est le mantra de Gabriel Attal. Il veut jouer contre ce credo-là. Alors, sur le régalien, il a réussi à imposer sa patte en interdisant l'abaya lorsqu'il était ministre de l'Éducation nationale. Ouais. En tout cas, c'est un marqueur fort.
1: Ouais, ça, il en parle beaucoup. Oui.
3: Il en parle beaucoup. il a réussi des slogans. On parlait des slogans, le « tu casses, tu répares », « tu nettoies, tu salis ». Maintenant, c'est un bébé Macron.
1: Et c'est pour ça qu'il est pris en sandwich.
3: Et sur le fond, effectivement.
1: Parce que l'autre rival, c'est Raphaël Guzman, celui qui peut récupérer l'électorat de centre-gauche et justement la surenchère régalienne de Gabriel Attal peut pousser aussi cet électorat de centre-gauche qui avait voté Macron à finalement rallier Raphaël Guzman.
0: Macron bis ou pas Sylvain Corral ?
2: On compare beaucoup Macron, mais moi j'entends aussi Sarkozy dans l'appel au pouvoir, travailler plus pour gagner plus, le droit au brut, le régalien, la fermeté sur le régalien, la mise en scène de sa campagne, l'agitation permanente dans les médias. Il y a aussi les techniques de Sarkozy. D'ailleurs, il a des conseillers qui sont des anciens sarkozistes, et donc il faut aussi repenser à ça.
0: Et on sait qu'il est habile en termes de communication. Il peut aussi aller chercher ce qu'il estime être le meilleur de chacun des précédent président. Merci beaucoup les informés. Sylvain Courage, directeur adjoint de la rédaction du Nouvel Obs. Vous avez la une du Nouvel Obs.
2: Oui, c'est le combat d'Andrea Bescon pour une loi intégrale sur les violences sexistes et sexuelles.
0: Merci Sylvain, merci Hélène Terzian, journaliste au service politique de France Info.
3: Merci à
1: vous. Merci Agathe.
0: Les informés reviennent ce soir à 20h avec Victor Mattey.
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0: Il fait déjà un peu trop chaud, Christine.
13: Oui, un peu trop chaud, effectivement. Beaucoup trop chaud. Si vous aimez la chaleur, là, vous êtes servi, effectivement. Alors, on devrait avoir 25, 26 degrés sur Paris, par exemple. On en aura 36 aujourd'hui, un peu plus d'ailleurs demain. Tous les jours, ces températures grimpent. On devrait avoir du 40 degrés qui s'affiche sur les thermomètres pour demain. Aujourd'hui, on ira jusqu'à 39 du côté de Montluçon, par exemple. 37 à Lyon, à Cognac. Ces températures qui s'envolent également la nuit. Les nuits sont étouffantes. Le pic de cet épisode est prévu pour dimanche et lundi. Et nous aurons quelques orages qui vont circuler, mais pas assez pour arroser les jardins ni nous rafraîchir.
0: Merci Christine, merci d'écouter France Info jusqu'à midi. C'est Ercine Lebovitch qui vous accompagne. Bonjour Ercine.
14: Bonjour Agathe, bonjour à tous. Dans la chaleur de la nuit, en pleine canicule, le gouvernement remet opportunément sur le tapis la question des logements bouilloires et autres passoires thermiques. Le détail et le point de vue de notre invité à 9h45. Et avant cela, le nouveau traité de Versailles, accord de paix signé par surprise hier soir par les USA et l'Iran. Joli coup de com' de la France, mais la route du pétrole, le détroit d'Ormuz, va-t-il le rouvrir immédiatement et dans quelles conditions? Élément de réponse dans 3 minutes. Nous sommes le jeudi 18 juin, France Info 9h30. Solène Cresson.
15: Et c'est donc la surprise de la nuit. En plein dîner à Versailles, le président américain a signé en version papier l'accord de paix avec l'Iran. Il était près de minuit quand il a apposé sa signature au feutre noir et ce n'était pas prévu officiellement car ce dîner post-G7 était en l'honneur des 250 ans de l'indépendance des États-Unis. Quelques minutes après, c'est le président iranien Massoud Pezeshkian qui s'est affiché avec un texte signé de sa main. Franck Madvon, un accord loin de tout régler, 60 jours de négociations débute, mais aux États-Unis, nombreux sont ceux qui dénoncent un recul majeur des Américains.
16: Donald Trump s'était déjà mis à dos tous ceux qui estiment dans son camp que la guerre est inutile. Il déçoit à présent ceux qui voulaient la capitulation de Téhéran. L'influent commentateur conservateur Mark Levin détaille les concessions qu'il déplore dans l'accord, comme la promesse d'un fonds de 300 milliards de dollars pour reconstruire l'Iran. C'est trop absurde pour qu'on puisse le comprendre. Le sénateur Bill Cassidy, un des rares républicains à critiquer Trump, va plus loin. Reagan doit se retourner dans sa tombe. C'est la pire bourde de politique étrangère depuis des décennies. Évidemment, des élus, des médias pro-Trump continuent à vanter les mérites de l'accord, mais le fossé entre les objectifs affichés et le texte signé saute aux yeux. Le détroit d'Ormuz était ouvert avant la guerre, la question nucléaire n'est pas réglée, le régime iranien est toujours en place et pourrait même obtenir une levée totale des sanctions. Reste la menace de nouveaux bombardements brandis par Trump si les négociations se passent mal, mais on ne voit pas comment le président américain pourrait réactiver une guerre aussi impopulaire.
15: Franck Madvon, correspondant de France Info aux États-Unis, et l'Iran qui estime que cet accord acte l'échec des États-Unis réaffirme bien qu'il appliquera des frais de service pour les navires qui franchiront le détroit d'Ormuz à l'issue des 60 jours de négociations. Les prix du pétrole ont chuté de 3% ces dernières heures, conséquence donc de ces signatures à distance. L'attaque de drones russes tout près de Moscou cette nuit est une riposte justifiée, déclare le président ukrainien Volodymyr Zelensky. L'une des plus grandes raffineries de pétrole de Russie proche de Moscou a de nouveau été visée par des drones ukrainiens avec des incendies très importants, sans doute l'attaque la plus massive depuis le début de la guerre. 26 départements en vigilance orange à la canicule, du bassin parisien à la Haute-Savoie. La vague de chaleur s'intensifie, elle va durer au moins jusqu'à lundi prochain. On a 39 degrés à l'ombre à Angoulême par exemple, à Melun, à Montluçon, en Dordogne. Ceux qui se savent particulièrement vulnérables face à ces fortes chaleurs, les plus âgés, apprennent donc à vivre dans le noir pour maintenir un minimum de frais à la maison, comme ici au nord de Périgueux, Jeanne de Butler.
17: Son chapeau de jardin sur la tête, Georges ferme les grands volets en bois.
18: La chaleur rentre pas.
19: Là c'est 35.
17: Un vent brûlant souffle par la porte dans la vieille maison en pierre. Sa femme Paulette est en train de tricoter, jambes découvertes, assise sur son fauteuil dans la cuisine.
20: On fait comme les vieux, nous on reste à l'abri. Il a fini à la volaille, on va tout fermer là. Qu'est-ce que vous voulez faire? On n'a pas le choix, hein. C'est pénible parce que bon, il fait déjà chaud depuis maintenant. Jusqu'à mardi, au moins mardi prochain, je crois. Hein. Plus ça dure, pire c'est. Là, ils ont dit ce matin qu'ils avaient annulé les commémorations et tout ça. C'est normal. Attends, c'est fait trop chaud. Les gens, ils vont pas tomber au soleil non plus, c'est bon. Et on n'est pas encore au mois d'août. Qu'est-ce que ça va être au mois d'août? On n'est pas dans le caca, comme on dit. Hein.
17: Dans le bourg, les rues sont désertes. Ginette, 85 ans, habite dans une maison toute seule, au bout d'un chemin de terre.
21: Mon infirmière ce matin me disait 45 pour le week-end. Donc c'est mortel. Ben, je vis enfermée et de moins en moins je supporte la chaleur. Dès qu'il fait chaud, je suis mal, je suis pas bien. Là j'ai juste été chercher le courrier puis je rentre vite fait parce que là j'ai déjà trop chaud. Et puis ben, après on essaye de survivre hein, comme on peut.
17: Ginette va passer ses journées devant la télé le temps que les températures baissent. Heureusement qu'il y a son fils et sa petite fille qui passent la voir matin et soir pour prendre des nouvelles.
15: Reportage ici Périgord de Jeanne de Butler. La chaleur tue chaque année plus de 5000 personnes en France, dit une étude d'Oxfam qui compare le changement climatique à une bombe sanitaire. Et puis Apple assure être obligé d'augmenter les prix de ses iPhones, tablettes ou montres connectées à cause de l'intelligence artificielle, parce que l'IA fait s'envoler le coût des puces mémoire. Apple a une marge brute proche des 50%, ce qui pourrait donc faire augmenter le prix du prochain iPhone de 270 $, 235 € environ.
14: Solène Cresson pour l'info. L'accord de paix signé par surprise hier soir par les États-Unis et l'Iran en France, qu'est-ce que ça peut changer rapidement et concrètement, particulièrement sur la route du pétrole dans le détroit d'Ormuz? Élément de réponse dans un instant. Et puis en pleine vague de chaleur, le gouvernement remet sur le tapis la question des logements bouilloires. La Fondation pour le logement nous rejoint dans 10 minutes.
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14: Presque un 18 juin, presque un nouveau traité de Versailles, la photo est belle, mais pourquoi les présidents américains et iraniens ont-ils signé avec un jour d'avance, à distance hier soir, le protocole d'accord qui doit mettre fin à la guerre entre les deux pays? Bonjour Nathanaël Charbonnier.
23: Bonjour.
14: Rédaction internationale de Radio France. La signature était normalement prévue demain en Suisse.
23: Oui, c'est vrai, tout le monde se préparait à suivre l'événement en direct et c'est finalement
4: à distance et décalé dans le temps que cela a eu lieu. Le protocole d'accord a été signé par Donald Trump depuis la France. C'est lui-même qui l'a dit d'ailleurs en quittant le château de Versailles où il venait de dîner avec le président français. « Je viens de le signer », a dit à la presse le président américain. Puis un responsable de la Maison Blanche a par la suite publié une vidéo sur X où l'on voit le président signer l'accord aux côtés d'Emmanuel Macron, le pouce levé et le sourire aux lèvres. Bravo. Et avec les applaudissements, s'il vous plaît. Pour l'instant donc, c'est le grand flou pour demain. Est-ce qu'il y aura une cérémonie ou pas? Le médiateur pakistanais semblait dire que oui, il y aura quelque chose, mais rien n'est moins sûr.
14: Est-ce que cette signature avancée profite en réalité aux deux camps?
4: Alors on va dire que l'histoire va affiner les choses, mais ce qu'on peut dire quand même, c'est que cela permet d'éviter la photo officielle avec dans la presse des titres du genre « The loser and the winner », le perdant et le gagnant. Ça évite la photo officielle avec un point de protocole qui peut jouer aussi en cas de photo. Qui mettre sur la photo? Imaginez Donald Trump, le président américain, mais qui en face? Le président iranien au pouvoir limité ou le guide suprême, réelle figure religieuse et politique du pays, mais qu'il est impossible de voir car on le dit blessé et défiguré. Ce qu'il faut ajouter aussi, c'est que les Iraniens n'ont pas confiance, que cela évite aussi en interne de voir se fissurer leur façade. On sait qu'une partie des dirigeants iraniens, plus radicaux, étaient réticents à cette signature. Et puis côté américain aussi, cette dilution qui s'étire dans le temps permet de colmater à bas prix la défaite. Il n'y aurait d'ailleurs rien de surprenant que Donald Trump lance très vite un autre front ailleurs pour faire oublier cet échec. Cela a d'ailleurs un peu commencé avec son retournement sur le dossier ukrainien, mais ça c'est une autre histoire.
14: Et maintenant que ce texte est signé, qu'est-ce que ça va changer concrètement?
4: Alors, le texte de protocole d'accord prévoit que les Américains suspendent dès la signature, dès cette nuit, leurs sanctions sur la vente du pétrole iranien et lèvent également le blocus naval sur les ports iraniens. Et puis de son côté, l'Iran doit permettre le plein rétablissement de la circulation maritime dans le stratégique détroit d'Ormuz, dont le blocage persistant pèse sur l'économie mondiale.
14: Nathanaël Charbonnier, effectivement, l'un des points les plus attendus, si fin de guerre il y a, c'est évidemment la reprise de la circulation du pétrole mondial dans le détroit d'Ormuz. Bonjour Sylvain Domergue.
5: Bonjour.
14: Vous êtes enseignant à Sciences Po Bordeaux, auteur d'une géopolitique des espaces maritimes aux éditions Armand Collin. Trump a dit, il y a quelques jours déjà, que le détroit d'Ormuz était totalement rouvert. Manifestement, ça n'est pas exact.
5: Non, effectivement, ce n'est pas exact. Alors, il avait annoncé quelque chose de ce genre-là, puis après, on a entendu dire que ça serait plutôt vendredi, et puis ensuite que les choses arriveraient très vite derrière. Ce que l'on voit aujourd'hui, c'est que le trafic n'a pas repris, ou très marginalement. Ce que l'on voit également, c'est que le texte est très elliptique sur ce qu'ils appellent la reprise du trafic exactement. Moi, ce qui me frappe, c'est surtout, je ne sais plus, je crois que c'est le quatrième ou cinquième point, qui évoque le fait qu'on annonce une reprise totale du trafic pour ce qui concerne la partie iranienne. Pour ce qui concerne le trafic international, les articles suivants sont un peu plus flous et disent que on va reprendre un trafic progressivement dans les 30 jours qui suivent. Mais ce qui frappe, en tout cas, c'est ce côté très très flou, même si bien sûr ce n'est pas un accord de paix, c'est un protocole d'accord, autrement dit c'est un préaccord.
14: Donc reprise de la circulation des navires iraniens, ça veut dire la levée du blocus américain. Mais pour le reste, à l'issue de cette signature, apparemment la position iranienne est renforcée.
5: Eh bien écoutez, oui, c'est ce qui semble sauter aux yeux, du moins pour l'instant. Il faudrait évidemment lire point par point, mais ce qui est assez frappant, c'est que on voit notamment que l'accord dit déjà, alors que c'est un pré-accord, hein, le pré-accord dit déjà que les États-Unis et leurs alliés s'engagent à des investissements, des aides à la reconstruction. Le pré-accord parle d'un certain nombre de gains du côté iranien, alors que les points saillant de l'accord reste encore très flou, notamment sur le nucléaire, sur le programme balistique, sur la paix au Moyen-Orient, etc., etc. C'est-à-dire que finalement, par rapport à l'accord précédent, le JCPOA d'il y a quelques années, on a des cessions en faveur de l'Iran qui ne sont pas conditionnées à des levées progressives des sanctions, comme c'était le cas de l'accord précédent.
14: Alors pour ce qui est d'Ormuz, Sylvain Domergue, l'Iran garde la main sur le détroit. La taxe à la circulation des pétroliers, elle figure dans ce qui a été signé hier.
5: Alors pas exactement, hein. Quand on lit le texte précisément, en fait la formulation est extrêmement elliptique et en fait tout dépend de quel point de vue on se place quand on lit le document. Il n'y a rien noir sur blanc qui dit que l'Iran va lever les péages ou appliquer un péage. Il y a seulement des formulations de jours, hein, qui estiment que pendant un certain nombre de jours, l'Iran n'appliquera pas de péage. Et l'Iran interprète ça en dehors du texte lui-même, dans les médias, en disant « mais ça veut dire que les États-Unis, en creux, ont cédé sur le fait que passé ces 30 jours ou ces 60 jours, nous serons libres d'appliquer un péage ». Ce que nient les Américains, évidemment, par médias interposés. Oui. Mais le fait qu'il existe une ambiguïté génère un problème.
14: Texte sujet à interprétation. Donc, est-ce que la réouverture complète pourrait aller plus vite que les 30 jours qui sont mentionnés dans le protocole d'accord?
5: Non, c'est pas certain. C'est pas certain parce que évidemment là, dans les heures qui viennent, on va assister à un début de reprise du trafic. Ça me semble évident. Les Iraniens ont annoncé qu'ils allaient laisser ouvert le trafic conformément à l'accord dans les 30 jours qui suivent la signature. Donc là, dans le chronomètre est lancé. Donc on devrait voir. Là, d'ailleurs, dès ce matin, on a vu des navires commencer à circuler, mais pour l'instant à un nombre très très faible. Il va falloir régler sur un certain nombre de routes, notamment la route centrale du détroit d'Ormuz. Il va falloir régler la question des mines, même s'il y en a certainement un nombre très très faible, il va quand même falloir les repérer et les enlever. Et puis derrière ça, il va falloir aussi poser la question de savoir comment est-ce qu'on fait sortir les centaines de navires qui sont actuellement coincés dans le détroit, faire rentrer ceux qui attendent à l'entrée. Bref, il va falloir attendre quand même plusieurs semaines avant de retrouver un trafic à peu près normal, mais je doute qu'un trafic similaire à ces qui existait avant le conflit, ne reprennent véritablement avant plusieurs mois.
14: Nathanaël Charbonnier.
4: Oui, l'objectif quand même, c'était de faire que ce nœud qui se serrait sur l'économie mondiale notamment, se desserre. Ça, c'est atteint. La signature d'hier entre le président américain et les Iraniens va permettre de desserrer cet étau qui devenait insupportable pour tout le monde. Ça devenait insupportable pour les Iraniens, ça devenait insupportable pour les Américains et ça devenait insupportable pour le reste du monde. Donc ça, l'objectif est atteint. Maintenant, on va négocier, discuter chaque point et quand on regarde l'ensemble, on l'a dit à plusieurs reprises depuis ce matin, oui, les Iraniens semblent gagnants et même sur ce droit de passage du détroit d'Ormuz, l'idée pour eux, c'était de faire financer. Alors, ils ont trouvé un terme intéressant, c'est ce sera un droit de service pour assurer la sécurité et protéger l'environnement. Donc, dans l'esprit des Iraniens, il devrait quand même rester quelque chose sur ce droit de passage. Alors, on dit que c'est à peu près $1 par baril, ce qui représente 1 centime pour le consommateur.
14: Sylvain Domergue, est-ce que l'Iran, finalement, a réalisé à l'occasion de cette guerre que cette route du pétrole, ce détroit d'Ormuz, était une carte maîtresse dans son jeu international?
5: Ah oui, tout à fait. Alors c'est une carte qu'ils avaient agitée dès les années 90, hein, en menaçant à plusieurs reprises de bloquer le détroit, mais il semblerait que pendant à plusieurs occasions, le guide suprême avait temporisé, pensant que le risque pour le régime était trop grand, hein, notamment le risque de sa décapitation et de sa fin. Mais acculés, ils ont dû utiliser cette carte pour de vrai cette fois-ci, et ils se sont aperçus que, à moins d'un engagement beaucoup plus fort des Américains et de leurs alliés, eh bien l'Iran était capable de tenir. Alors difficilement, mais de tenir quand même, ce qui rend cette carte crédible. Par contre, sur le péage, je pense qu'il va se poser encore énormément de questions et je doute qu'à la fin, il soit véritablement appliqué pour de très très très nombreuses raisons. On n'a peut-être pas le temps de développer ici, mais le simple fait que le dernier article de l'accord évoque le fait que l'accord devra être validé, ratifié par le Conseil de sécurité des Nations Unies, pose un problème fondamental parce que ça veut dire que la communauté internationale va devoir se positionner sur une règle qui va à l'encontre même d'une convention des Nations Unies, une convention structurante des Nations Unies. C'est la véritable constitution de la mer, la convention de Montego Bay qui interdit les péages dans les détroits. Je ne vois pas comment les Nations Unies pourraient voter quelque chose qui irait à l'encontre de ses propres principes. Non, ce qu'il faut comprendre, c'est que l'Iran sait très bien que la négociation va durer encore plusieurs semaines, si ce n'est pas plusieurs mois, et très intelligemment, c'est regrettable de le dire pour un régime tel que celui de Téhéran, mais très intelligemment, les Iraniens conservent dans leur manche une carte qu'ils céderont certainement au tout dernier moment, mais dont ils vont se servir pour obtenir des avantages sur le nucléaire, sur le balistique, sur les groupes terroristes, etc.
14: Merci beaucoup pour ces explications, Sylvain Domergue, géographe enseignant à Sciences Po Bordeaux. Je rappelle que vous publiez une géopolitique des espaces maritimes aux éditions Armand Collin.
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14: L'essentiel de l'actu, 9h45, Anne-Sophie Balbir, l'Ukraine a lancé tôt ce matin sa plus importante attaque de drones contre Moscou.
6: Depuis au moins 2 ans, conséquence des incendies se sont déclarés dans la région. Le principal aéroport de la capitale russe est au ralenti. Plusieurs projectiles ont également touché une raffinerie. C'est une offensive pleinement justifiée, déclare sur les réseaux sociaux le président ukrainien Volodymyr Zelensky. La canicule s'intensifie en France. Attention au risque élevé de feux de forêt, vigilance particulière dans les Deux-Sèvres, la Haute-Garonne et le Vaucluse. C'est une première en 10 ans à Marseille. Le secours catholique suspend ses maraudes de nuit, conséquence de l'explosion de la précarité dans la ville, situation devenue impossible à gérer pour les équipes de bénévoles. L'association demande au préfet des Bouches-du-Rhône de débloquer des moyens financiers pour créer un restaurant social le soir. Les journalistes et salariés de la presse dans la rue, mobilisation pour alerter sur une situation qui s'aggrave face à la multiplication des plans sociaux, les bouleversements liés à l'intelligence artificielle. Un cortège doit se diriger devant le ministère de la Culture à Paris. Et puis, suite de la phase de groupe du Mondial de foot, dans les derniers résultats, la Colombie s'est imposée 3-1 contre l'Ouzbékistan. Match nul 1 partout entre le Portugal et la République démocratique du Congo. Victoire de l'Angleterre, 4-2 face à la Croatie. Le Ghana a battu le Panama 1-0.
14: Info. Dormir dans une bouilloire, c'est la sensation que vous avez peut-être, comme beaucoup de Français, depuis la nuit dernière. Et ça ne va pas s'arranger, la canicule commence à peine. On sait que les crises sont propices aux annonces politiques. Et en pleine vague de chaleur, le gouvernement dégaine un plan d'action baptisé plan Endurance. Alors que la France doit se préparer, nous dit-on, à une température moyenne qui augmenterait de 4 degrés d'ici 2100. Bonjour Mélodie Pépin.
7: Bonjour.
14: Le ministre du Logement, Vincent Jeanbrun, a annoncé hier une série de mesures pour faciliter l'adaptation des logements aux fortes chaleurs.
7: Oui, faciliter, ça veut dire aider à payer la facture de travaux souvent onéreux. Alors ça passe par une baisse de la TVA sur les pompes à chaleur réversibles. Pour les copropriétés où le parcours est souvent complexe, le gouvernement propose la possibilité d'un prêt collectif et ces copropriétés pourront voter à la majorité simple pour installer des volets, des stores ou des brasseurs d'air par exemple. Pour le parc social, le ministre du Logement demande un recensement des fragilités et de manière générale plus de verdure en ville, plus de géothermie. Avec plus d'un tiers de bouilloires thermiques aujourd'hui, Vincent Jeanbrun l'admet lui-même, le mur devant nous est considérable et désormais il reconnaît que la climatisation, qui contribue pourtant au réchauffement extérieur, sera amenée à se développer.
14: Mélodie Pépin, un témoignage avant d'accueillir notre invité, un Français parmi tant d'autres qui habite dans un logement totalement inadapté à la canicule. C'est à Lyon que ça se passe.
8: Alors, c'est une magnifique bouilloire qui fait 37-38 mètres carrés. Mais là, on est vraiment juste sous le toit. Il n'y a pas d'isolation, en fait, dans le caisson au-dessus. Donc, j'ai fait installer des tringles et pour pouvoir mettre des rideaux isolants. Voilà ce que ça donne. Parce que sinon, vous voyez, il n'y a pas de volet sur les fenêtres. Ventilateur que j'ai acheté il y a 2 étés. Et je dois dire que ce ventilateur au plafond, c'est quand même plus supportable.
14: Voilà ce témoignage recueilli à Lyon. Bonjour Maïder Olivier.
23: Bonjour.
14: Chargé d'études logement et climat à la Fondation pour le logement. Le mur de la canicule, on y est en réalité. Et voilà une annonce politique en pleine crise. On se dit que l'anticipation serait plutôt nécessaire.
23: Oui, tout à fait. Vraiment, on déplore le fait que le gouvernement semble s'intéresser au sujet de l'adaptation des logements bouilloires uniquement quand on est en plein cœur de la crise et qu'il est un peu trop tard. Et en réalité, même les annonces qui ont été faites hier, elles sont assez faibles. Hein. C'est des intentions qui sont posées. Oui, il faudrait pouvoir faciliter l'installation de volets, pouvoir rafraîchir les logements, recenser les logements sociaux qui sont des bouilloires. Mais aujourd'hui, quels moyens le gouvernement donne aux Français pour pouvoir s'adapter ? Nous, on porte des propositions beaucoup plus concrètes, une proposition de loi zéro logement bouilloire dans laquelle on a chiffré combien d'aides financières il faudrait de la part de l'État pour aider à l'installation de ces gestes. C'est pas aberrant, il y a plein d'aides financières aujourd'hui qui existent pour se protéger du froid. Pourquoi on n'a pas des aides pour installer des volets chez soi, mettre un brasseur d'air ? Donc voilà, aujourd'hui, les annonces qui ont été faites hier, elles sont assez décevantes vu l'ampleur du problème qui a été rappelé.
14: Et selon vous, ça coûterait combien à l'État, selon vous ?
23: On a chiffré avec la Fondation pour le logement que si on voulait en 15 ans équiper l'ensemble des logements qui ne sont pas équipés aujourd'hui de volets et de brasseurs d'air, ça coûterait 1 milliard d'euros chaque année de la part de l'État pour le parc social et le parc privé. Alors certes, c'est dans un contexte d'austérité budgétaire, on a du mal à porter ce genre de besoin, mais il faut quand même rappeler qu'aujourd'hui, ne rien faire face au logement bouilloire, c'est typiquement ce qu'il ne faut pas faire, c'est coûteux, c'est dangereux. On sait que rien que même avant 2022 et l'aggravation des canicules, la canicule coûtait chaque année à la France sur le système de soins 5 milliards d'euros. Donc c'est ne rien faire, ça coûte de l'argent. Donc nous, on vous propose d'investir véritablement.
14: 1 milliard d'euros par an pendant des années, ça veut dire que globalement, on est très en retard sur la question du bâtiment face au réchauffement climatique par rapport à d'autres pays, voisins ou pas, sur les constructions, les matériaux, climatisation des écoles, on l'évoque beaucoup en ce moment, et la rénovation des logements.
23: Oui, c'est sûr qu'on a une architecture qui est pas adaptée en France et qui est surtout de moins en moins adaptée. On voit aussi que on a une architecture qui a perdu parfois ses volets au fur et à mesure des rénovations avec le tout béton, le tout vitré. Donc il faut revenir en fait à parfois des gestes hein, que nos grands-parents connaissent bien et qu'on a perdu le fait de faire de l'ombre en ville. Et donc la solution là, l'annonce d'une TVA réduite sur les PAC réversibles qui sont une des formes de clim certes efficaces mais ça reste des clims. En fait, c'est pas suffisant. Il faut s'assurer au préalable qu'on a vraiment adapté de manière sobre nos bâtiments, et c'est pas le cas aujourd'hui. On est en retard, il y a plus de 40% des logements aujourd'hui qui ne sont pas équipés pleinement de volets, ça veut dire qu'il y a au moins une façade exposée au soleil qui n'a pas de volets, et donc la chaleur rentre, et donc là c'est vraiment la création d'une étuve dans le logement.
14: Mais si on a pris du retard, c'est uniquement pour des raisons que vous évoquez, c'est-à-dire architecturales, disons esthétiques, ou pour ne pas embêter les propriétaires ou les bailleurs avec des obligations?
23: Bah, c'est sûr que la réglementation en France, elle a avancé ces dernières années pour créer des règles de décence et donc des obligations sur les bailleurs en termes de protection face au froid. Pour la chaleur aujourd'hui, il y a rien. Quand on est locataire d'un logement bouilloire, qu'on n'a pas de volet chez soi, aujourd'hui on n'a pas de levier pour contraindre en fait son propriétaire à faire ses petits investissements, parce qu'on le rappelle, c'est quand même quelques centaines d'euros, c'est tout à fait supportable. C'est pour ça que nous, la Fondation, dans la proposition de loi qu'on a portée, on demande à créer un droit pour les locataires de pouvoir exiger que leur bailleur installe des volets et des brasseurs d'air. Nous, on a plein de témoignages de locataires qui nous disent « bah ça fait des années que je demande à mon propriétaire de le faire, il ne le fait pas ». Alors comment on avance aujourd'hui? Et donc ça, ces obligations, elles doivent évidemment aller avec des incitations financières. Comme on a pu construire cette politique publique pour protéger les logements du froid, il faut vraiment qu'on avance sur la protection des logements bouilloires.
14: Vous mettez ça sur un même plan, Maïder Olivier, l'adaptation des logements au froid en hiver et à la chaleur de plus en plus importante en été?
23: Ah bah oui, c'est un risque sanitaire des deux manières. C'est des souffrances pour les personnes qui vivent dans ces logements. On le rappelle, hein, l'année dernière, c'est 5700 personnes qui sont mortes de la chaleur en France. Et Santé publique France le rappelle bien dans son rapport, c'est pas des morts naturelles en dehors de tout contexte. C'est des personnes qui sont décédées avec un facteur de risque que sont leurs conditions de vie et donc leurs conditions de logement. Donc aujourd'hui, les logements bouilloires, c'est pas juste une question d'inconfort quelques jours dans l'année. On voit bien que l'été n'a pas commencé, on a déjà la deuxième vague de chaleur, ça va s'aggraver, donc c'est vraiment une urgence sanitaire.
14: Merci beaucoup Maïder Olivier, chargée d'études logement et climat à la Fondation pour le logement. Le choix de France Info. Alors que l'on évoque de plus en plus souvent les voyages très lointains dans l'espace, pourquoi pas vers Mars, des essais cliniques permettent déjà d'expérimenter les conditions extrêmes de ces vols. C'est le cas en ce moment à la clinique spatiale du CHU de Toulouse. 10 volontaires en bonne santé, 10 hommes âgés de 20 à 40 ans qui ont accepté de passer 10 jours allongés sur le dos pour simuler les conditions d'un voyage.

0: sur le lit.
1: Le premier jour, je dirais que c'était là le plus compliqué, avec voilà moi physiquement le mal de dos et un petit peu l'impression du sang dans la tête qui est un petit peu gênante.
0: On a eu au début forcément lié à l'alitement des légers maux de tête, et puis maintenant on va dire que ça déroule, tout va bien. Pour s'occuper la journée, donc on peut utiliser des consoles, des PC, des livres, nos téléphones en général. Et puis après, on a toute l'équipe des infirmières et des aides-soignantes qui sont aussi là pour nous faire des animations, venir discuter, nous occuper.
2: Autre contrainte, pas de visite des proches autorisés. Et par ailleurs, les volontaires doivent aussi prendre leur douche allongée sur un brancard. Même chose pour aller aux toilettes. Et quand ils regardent la télé, la Coupe du Monde par exemple, eh bien c'est au plafond grâce à un rétroprojecteur.
3: Et ces volontaires, Anne, sont aussi rationnés sur le plan alimentaire.
2: Exactement, car les scientifiques veulent savoir comment l'organisme réagirait à la faim en cas de rupture d'approvisionnement alimentaire dans l'espace ou alors dans le cas d'un voyage très long vers Mars par exemple. Dans cet essai clinique, l'apport quotidien en calories est donc divisé par 10.
1: Ça fait 6 jours qu'on mange 250 kilocalories par jour.
0: Donc qui correspond à une cuillère de miel le matin, le midi une soupe avec un jus de fruits généralement, et le soir un bouillon.
2: Et bien sûr, tout cela est pesé au gramme près. Alors quand le plateau repas arrive à midi, les voisins de chambre de Loïc et Jean ont leur rituel pour mieux l'apprécier.
4: Alors il y a 125 ml de soupe et 125 de jus. On le déguste. Hein. Au début, on le coupait avec l'eau, mais là, on le coupe plus avec l'eau avec mon collègue. Donc on commence par la soupe, tranquillement, et après on termine par le jus, et après un petit café déca. Après, on peut boire, on a le droit à 2 cafés décaféinés par jour. Et tisane à volonté. Le troisième jour, j'avais un peu faim, mais le corps s'habitue. Et là, c'est pas que j'ai pas faim, mais je suis pas en manque de nourriture pour moi. Quoi.
3: Une simulation, c'est très bien, Anne Le Gall, mais ces volontaires-là ne partiront probablement jamais dans l'espace.
2: En restant sur Terre, dans cette position allongée, avec les pieds 6 degrés plus haut que la tête, les volontaires font vivre à leur corps une situation proche de celle que vivent les astronautes, explique Mathieu Marty. Il est doctorant en physiologie spatiale.
5: C'est que l'inactivité sur le lit, ça représente le manque de contraintes musculaires que les astronautes retrouvent dans l'espace. Et la tête légèrement déclinée vers le bas, ça permet de reproduire une redistribution des fluides vers le haut du corps, vers la tête et le thorax. Et c'est exactement ce qu'on retrouve dans l'espace. On a une redistribution des fluides vers la tête.
2: Durant l'essai clinique, ces volontaires subissent donc différents tests neurologiques, cardiovasculaires, osseux, musculaires. Autant d'examens qui permettent de mieux comprendre comment l'organisme réagit à la pesanteur. Mais pas seulement, précise Marie-Pierre Bareille, responsable des activités de la clinique spatiale.
6: Ce sont des protocoles très précis, une étude qui est extrêmement réglementée. Nous la menons pour le compte de l'Agence spatiale française, le CNES. Et ensuite, ça peut également servir à une meilleure connaissance de la physiologie humaine et pour les patients et pour nous tous qui ne partiront jamais dans l'espace. L'effet d'un alitement, d'un manque d'exercice physique, ce sont des questions qui se posent dans nos sociétés très sédentaires. Donc c'est vraiment intéressant pour aussi le commun des mortels.
2: Et le fait de prêter ainsi son corps à la science est indemnisé. 5000 euros ici pour les 10 jours de jeûne et d'alitement.
3: Simulation de vol spatial au CHU de Toulouse. Reportage d'Anne Le Gall. Service Sciences, Santé et Environnement, le choix de France Info à réécouter sur franceinfo.fr. La météo, juste après ça.
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3: La canicule progresse aujourd'hui sous le soleil le plus souvent. 26 départements en vigilance orange et des températures maximales qui vont de 25 à 39 degrés. France Info, 10h. Anne-Sophie Balbir.
10: La SNCF supprime 71 intercités à cause des

0: Températures extrêmes à partir d'aujourd'hui et jusqu'à lundi. Les trains concernés sont ceux de la mi-journée sur des axes Paris-Clermont-Ferrand, Paris-Toulouse, Bordeaux-Marseille. Décision prise dans la crainte de panne de climatisation. Il y aura donc 26 départements en vigilance orange à midi. Un pic des températures est prévu dimanche ou lundi. Les 40 degrés pourraient être atteints sur plusieurs régions de l'Ouest, à la vallée du Rhône, voire en Ile-de-France. Santé publique France rappelle de bien boire régulièrement avant d'avoir soif, de rester au frais chez soi ou dans les lieux publics climatisés. Après la signature du protocole d'accord Iran-États-Unis, le Pakistan, pays médiateur, assure que le détroit d'Ormuz doit rouvrir instantanément, que le blocus va prendre fin immédiatement. Pourtant, le retour des navires dans ce passage maritime n'est pas garanti, car un doute subsiste sur la présence de mines, Claude Guibalin.
1: Impossible pour l'instant d'affirmer avec certitude que le détroit a été effectivement miné, même si plusieurs services de renseignement occidentaux estiment que l'Iran pourrait avoir déployé quelques dizaines de mines navales. Essentiellement, ce que l'on appelle des mines à influence, elles sont posées sur le fond marin et sont capables de détecter le passage d'un bateau grâce à ses vibrations, son bruit ou sa signature magnétique. Problème, elles sont très difficiles à repérer. On les confond avec les rochers, les épaves, les nombreux débris qui jonchent le fond, et pour les rechercher on utilise des drones de surface, des robots sous-marins et des sonars de très haute précision. Ils cartographient les fonds marins. Une fois détecté, un robot ou un plongeur des mineurs intervient pour identifier l'objet puis le détruire. La France, le Royaume-Uni, l'Italie, la Belgique, l'Allemagne sous condition pourraient participer à une éventuelle opération multinationale. S'assurer qu'il n'y a plus aucune mine pourrait prendre des semaines, voire plusieurs mois. Une seule mine oubliée suffirait à paralyser à nouveau tout le détroit.
0: Et dans le cadre de futures négociations avec les Américains, Téhéran s'engage à diluer son uranium enrichi en échange de la levée des sanctions internationales. L'Agence internationale de l'énergie atomique se dit prête à avancer sur les mesures concrètes. Une élection locale met un enjeu national au Royaume-Uni. Les bureaux de vote ont ouvert dans le nord-ouest de l'Angleterre pour des législatives. Un scrutin qui pourrait à terme faire tomber le Premier ministre britannique. Son principal rival, le maire travailliste du Grand Manchester, Andy Burnham, est en lice, bien parti pour gagner, se faire élire député et évincer Keir Starmer, fragilisé par plusieurs faux pas politiques. Et puis le mondial de football, coup d'envoi aujourd'hui du deuxième tour de la phase de groupe, à suivre à partir de 21h, États-Unis-Australie, avant Écosse-Maroc, Brésil-Haïti et Turquie-Paraguay.
2: Anne-Sophie Balbir pour l'info. Dans un instant, retour sur ce protocole d'accord signé hier soir en France entre les États-Unis et l'Iran. On verra ce qu'en pense l'essayiste franco-américain Romuald Sura. Et une question de sécurité informatique ensuite. Comment éviter que la France ne soit à la traîne des États-Unis ? Élément de réponse dans quelques minutes.
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2: C'est à Versailles que le président américain a signé à distance avec son homologue iranien le fameux protocole d'accord entre les deux pays pour mettre un terme à la guerre qui dure depuis 3 mois et demi maintenant. Quelques heures plus tôt, les autorités américaines avaient dévoilé le contenu de ce texte qui avait déjà en partie fuité dans la presse en alimentant beaucoup de questions et de spéculations. Écoutez ce qu'en dit Romuald Sura, essayiste franco-américain qui fait également partie de l'Institut de Relations Internationales et stratégique. Il était ce matin sur France Info autour de cette surprise du chef qu'a réservé hier soir le président américain Donald Trump.
4: Effectivement, il y a une certaine ironie. En 1783, comme vous le savez, a été signé à Versailles le traité de paix entre la Grande-Bretagne et les États-Unis qui mettait donc fin à la guerre d'indépendance et qui officialisait la naissance de cette nouvelle nation, les États-Unis. Hier, on a signé un traité de capitulation, je vois pas d'autres mots, de la part des États-Unis face à l'Iran. Une fois encore, si on essaye de se rappeler les objectifs du départ, la chute du régime des Mollahs, visiblement, il est toujours là et même réaffermi sur la scène régionale. Balistique, on en parle à peine. Le nucléaire, on sait très bien que ça va faire partie d'une seconde salle de négociation, mais que ça va traîner pendant des semaines, des mois, voire des années, et que Donald Trump va un petit peu mettre la poussière sous le tapis afin de faire oublier l'affaire. Sans parler de l'aspect financier. 15 milliards devraient être débloqués de dollars, 12 milliards pardon, de dollars débloqués vendredi, dégelés pour l'Iran, sans parler d'investissement potentiellement à hauteur 300 500 millions de dollars.
5: Donc la forme est là pour faire oublier le fond.
4: Oui, comme je vous disais, je suis peut-être un culte, mais d'après ce que je crois comprendre, avoir compris dans l'histoire, en principe, c'est quand même pas les vaincus qui touchent de l'argent, hein, sans parler qu'en plus les Iraniens pourraient imposer un droit de passage sur le détroit d'Ormuz. La forme, de toute façon, Donald Trump cherchait absolument une sortie de secours à ce conflit dans lequel il s'était piégé. Hein. Il faut quand même garder à l'esprit que, au-delà de son vice-président, la secrétaire générale de la Maison Blanche, des généraux du Pentagone, des sénateurs républicains, qui étaient tous opposés à cette guerre, la base MAGA de Donald Trump, son électorat de cœur, hein, celui qu'il a suivi le 6 janvier 2021 lors de l'assaut contre le Congrès, dont il pourrait avoir besoin dans des circonstances analogues, était, pour la première fois en plus de 10 ans, en train de se détourner de ce président qui nous avait promis...
5: Il fallait absolument en sortir vite.
4: Exactement, qui nous avait promis à nous autres Américains de ne pas nous entraîner dans une guerre style Irak et Afghanistan. Donc il fallait qu'il s'en sorte au plus vite, même avec un mauvais accord, un papier, pour qu'il puisse clamer victoire, passer à autre chose, potentiellement Cuba.
5: Ça va pas être facile à vendre à son opinion publique, à son propre camp, cet accord.
4: Bien évidemment, il y a déjà de la colère, hein, au sein du Parti républicain. Alors, l'électorat MAGA, Gobras, que son chef lui dit, rappelez-vous, il y a un peu plus d'un mois, lorsque le détroit d'Ormuz avait été déjà réouvert la première fois, Trump était rentré en campagne pour les mi-termes, et il avait alors clamé victoire en disant « Tous nos objectifs sont atteints, le détroit d'Ormuz est réouvert. » Et ses aficionados avaient acclamé Trump « Victory, victory, USA, USA », en oubliant un peu vite que le détroit était parfaitement ouvert et fonctionnait très bien avant que ce monsieur nous entraîne en guerre. Mais pour le reste de l'opinion américaine, oui, bien sûr, c'est un choc. Enfin, comme on le dit tous, je vais pas me répéter, c'est quand même une capitulation.
5: J.D. Vance, vous en parliez tout à l'heure, le vice-président américain avait annoncé qu'il devait venir signer l'accord en Suisse. C'était lui, en quelque sorte, qui pouvait récolter les dividendes de cette paix avec l'Iran. On n'est pas du tout sûr que cette signature ait lieu. En gros, la photo de Versailles efface la photo potentielle de J.D. Vance en faiseur de paix en Suisse. C'est important, ça, sur la scène intérieure?
4: Oui, bien évidemment, très important. Alors, à moins qu'il y ait un coup de théâtre et qu'il y ait une signature bis avec le vice-président, mais on sait très bien qu'il y a maintenant quand même quelques tensions entre le président et son potentiel successeur. J.D. Vance s'était déjà imposé au Pakistan lors du premier round des négociations. Ça n'avait pas vraiment fonctionné. C'était un petit échec pour Vance, qui avait réjoui Donald Trump. Vance est déjà sur les starting blocks pour la présidentielle de 2028 et Trump n'apprécie pas trop que l'on pense à l'après lui.
2: L'essayiste franco-américain Romuald Sura sur France Info ce matin avec Jérôme Chapuis. Un point très délicat de cet accord entre les États-Unis et l'Iran, c'est la fin des hostilités au Liban. Israël manifestement n'y compte pas. Les frappes israéliennes continuent dans le sud du pays. L'envoyé spécial de France Info, Marc Bertrand, a rencontré des familles très sceptiques sur cette signature qui attendent que ce texte mette enfin un terme au bombardement.
6: On frappe à la porte de l'appartement de Zaineb, un deux pièces, où la famille s'entasse à 13 depuis qu'ils ont fui leur maison dans le sud. À l'annonce de l'accord, ils sont allés voir leur village. Ils sont repartis le jour même.
7: Hier, on est allé voir, mais on est revenu. Il y avait beaucoup de tirs d'artillerie, les avions de chasse israéliens. Les enfants avaient peur. On attend jusqu'à vendredi pour voir. Et si c'est tranquille, on va rentrer. Sinon, on restera ici pour les enfants.
6: Elle pose la main sur la tête de son aîné, Wissem, 10 ans, il n'avait pas vu chez lui depuis 3 mois.
8: On a vu notre maison, la maison de mon grand-père aussi. J'étais triste, mais en même temps, je suis heureux d'avoir vu ma maison.
7: Toutes les vitres sont cassées, il y a des dégâts, mais Dieu merci, la maison est encore habitable.
6: La moitié de leur immeuble, peuplé de déplacés, est déjà reparti au sud. Zaineb attendait que l'accord soit vraiment signé par les États-Unis et Téhéran. Maintenant, elle a de l'espoir.
7: Bien sûr, cette fois c'est différent. Le cessez-le-feu va tenir.
6: À l'école du quartier, réquisitionnée pour les déplacés, il y a toujours des tentes dehors, les hommes qui fument devant, et Lina, qui fait bouillir des marmites à la cuisine. Elle prépare le mourabillé, un plat de poulet et de pois chiches pour les 400 personnes hébergées ici.
9: Il y a très peu de gens qui sont partis, parce qu'il y a encore des frappes autour de Nabatieh, alors que les gens sont en train de revenir. Seulement 4 familles sont parties sur les 72 dans l'école. Il y a encore des attaques, c'est quoi ce cessez-le-feu là ? Et même, il paraît que 3 jeunes ont disparu. Les Israéliens les ont capturés.
6: Elle vient d'un village occupé par les Israéliens. Et elle ne pense pas que Donald Trump réussira à les convaincre d'arrêter la guerre.
9: De ce qu'on a vu jusqu'à présent, il n'a aucune autorité. C'est Netanyahou qui décide. Depuis Gaza jusqu'à maintenant, les Américains n'ont rien fait. Ce ne sont que des paroles.
6: Elle a un logement dans le quartier sud de Beyrouth, le quartier du Hezbollah. Mais elle préfère rester dans l'école, même à 9 par chambre, de peur qu'Israël bombarde à nouveau.
2: Marc Bertrand avec Jérémy Thuil, envoyé spécial de France Info au Liban. Retour en France et à cette chaleur accablante. 26 départements en vigilance orange canicule aujourd'hui. Température maximale attendue jusqu'à 39 degrés cet après-midi. On sait que les Français les plus pauvres sont 2 fois plus touchés que les autres par la précarité énergétique. Yvan Plantail l'a constaté en Seine-Saint-Denis, près de Paris, en suivant une infirmière dans sa tournée quotidienne.
10: Il fait déjà 25 degrés quand nous rejoignons Meriem. Elle a opté pour des vêtements légers, un débardeur, un pantalon en toile. L'infirmière nous récupère au milieu de sa tournée.
11: Là, ce matin, j'ai commencé à 6h30. Et là, ça, c'est sportif depuis ce matin. Donc, c'est pour ça que je vous dis, là, il va falloir... je sais pas, vous avez mis des bonnes baskets. Ouais, tout va bien.
10: Nous arrivons chez Mbarka, une patiente qui habite à la Plaine Saint-Denis, au 2e étage d'un appartement des années 70.
12: Je te présente, regarde, il s'appelle Yvan.
13: Voilà. Enchanté.
12: Là, par exemple, vous voyez, cas typique, ancien appartement. Bah, là, il commence à faire chaud. Cette patiente, par exemple, n'a pas de ventilateur. Il fait très chaud chez elle l'été. Donc, on essaye des dispositifs, fermer les stores. Bon, chez elle, je crois qu'il n'y a pas de volet, donc rideau occultant. Et puis, en général, elle est ici ou dans sa chambre, quoi. Voilà, on essaye de maintenir un endroit fermé, clos. On lui dit de ne pas ouvrir les fenêtres l'après-midi, on la fait voir.
13: Donc là, vous allez...
12: Là, on va lui prendre une tension, voir si tout va bien. Par contre, si je constate qu'elle est plus faible que d'habitude, plus confuse et qu'elle fait ce qu'on appelle de l'hypotension, là, par contre, ça va me déclencher un signal d'alerte. Là, je vais me dire, est-ce qu'il n'y a pas une déshydratation derrière? Et si c'est le cas pendant plusieurs jours, voire même 24 heures, hein, on appelle le médecin.
14: Oui, c'est très chaud. Ouais, c'est très chaud, surtout à la maison, même qu'on a ouvert les fenêtres.
12: Est-ce que tu as un ventilateur? Parce que moi, il me semble que tu n'en as pas. D'accord, vous voyez, vous avez dit qu'elle n'avait pas de ventilateur, elle en a un. Mais vous voyez, ce n'est pas le cas de tout le monde.
13: Ouais.
12: Donc tu l'allumeras tout à l'heure, d'accord ?
14: Inch'Allah.
12: D'accord.
13: Et vos nuits, comment ça se passe ? Vous arrivez à bien dormir ou il fait vraiment chaud la nuit ?
14: Un petit peu, je dors un petit peu, je réveille, je dors, je réveille avec la chaleur.
12: Allez, merci.
14: À tout à l'heure,
12: Marca.
10: Meriem referme les fenêtres, tire les rideaux et la tournée continue chez Yolande, 90 ans, qui vit à quelques encablures d'ici.
12: Elle, depuis 2 ans, et notamment pendant les canicules, on lui met une petite perfusion. Voilà, c'est juste 500 millilitres qui passe toute la journée, en fait.
10: Notre infirmière surveille tout particulièrement cette patiente atteinte de troubles cognitifs et qui ne pense pas d'elle-même à boire durant la journée.
12: Voilà, là, on sait que c'est sûr qu'elle a minimum 500 millilitres, d'accord ? Là, je viens de la faire boire pratiquement tout un verre. L'aide ménagère va venir, va la refaire boire. Je vais repasser tout à l'heure, je la referai boire. Je sais qu'elle est bien hydratée parce que là, elle a le lit rempli d'urine. Donc là, tout à l'heure, ils viendront lui changer les draps.
10: Et encore plus, en ces temps de forte chaleur, Meriem souligne le rôle indispensable des aidants, les enfants, les neveux, les nièces, qui s'occupent de leurs aînés et prennent le relais en journée des infirmiers.
2: Reportage d'Yvan Plantail en Seine-Saint-Denis. Une question de sécurité informatique maintenant. Comment éviter que la France ne soit à la traîne des États-Unis ? Pascal Gauthier est le patron de l'entreprise Ledger. C'est de la gestion de portefeuille de crypto-monnaies. Il était ce matin l'invité du 6-9 de France Info. Sommes-nous dépassés en ce moment par des technologies trop puissantes et trop complexes à maîtriser ? La réponse de Pascal Gauthier avec Jérôme Chapuis.
15: Pour l'instant, oui, mais il n'est pas trop tard pour se rattraper. C'est-à-dire que cette année, l'IA a vraiment accéléré en termes de utiliser l'IA pour attaquer en fait Internet, pour attaquer les gens, pour leur voler des choses. Si vous voulez, l'accélération était tellement forte que l'attaque plus rapide que la défense qui doit maintenant se mettre en place.
5: C'est un peu ce qui se passe aussi dans le domaine militaire. Finalement, les technologies nous dépassent et l'heure de la défense approche. On a des solutions.
15: Voilà. Alors, par contre, donc, ça, c'est la mauvaise nouvelle. La bonne nouvelle, c'est qu'effectivement, il y a des solutions, mais que maintenant, il faut s'en occuper. Il y a deux vagues d'attaques. Il y en a une qui est en cours, c'est l'AI, et la prochaine qui arrive, c'est le quantum computer.
5: Alors, l'ordinateur quantique. Donc, l'intelligence artificielle, ça, maintenant, on est tous à peu près, au point depuis 2022 avec ChatGPT qui nous a fait prendre conscience de la puissance de ces outils. Puis, l'ordinateur quantique, ça, c'est pour très, très bientôt?
15: En fait, c'est pour dans 10 ans, mais il faut déjà s'y préparer.
5: Ça va démultiplier les capacités de calcul.
15: Exactement, et donc ça veut dire que ça va aller encore plus vite. Donc la bonne nouvelle pour la France, c'est qu'on est très fort dans ces trois technologies. La cryptographie, c'est Ledger. Et dans la cryptographie, il y a les crypto-monnaies. Avec l'AI, on a quand même des grandes entreprises d'AI en France, avec Mistral, la nouvelle entreprise de Yann Lequin. Et aussi sur le quantum, on est très bon, on a des très bons ingénieurs, on a des très bons mathématiciens.
5: Donc, pour très concrètement éviter de se faire voler son identité, on a encore des affaires tout récemment. On a les outils aujourd'hui?
15: Disons que c'est ce que je vous disais, c'est-à-dire que les outils sont en train d'être créés et puis on est en train de développer des choses pour pouvoir... contre tout ça, nous chez Ledger, on travaille là-dessus justement, et donc vous allez pouvoir protéger vos crypto-monnaies, votre identité et en fait tout ce qui constitue votre propriété privée digitale, si vous préférez.
5: On a l'impression qu'on arrive effectivement très tard, j'allais dire, même les accords de paix, on le voyait, sont signés numériquement aujourd'hui. Alors après, on organise des cérémonies avec des gens qui signent, comme on l'a vu cette nuit à Versailles, mais quand on va chez le notaire maintenant, par exemple, c'est signé numériquement, tout ça est vraiment sécurisé ou pas?
15: Eh bien écoutez, en fait, oui, c'est sécurisé, mais c'est pas sécurisé parfaitement. Et c'est dans ce trou-là, c'est le pas parfaitement qui fait que l'AI aujourd'hui peut créer beaucoup d'attaques qui sont difficiles à défendre. Et donc ce que ça veut dire, c'est qu'il faut que les gens soient concernés par ce sujet et qu'ils s'entretiennent.
5: Alors les gens concernés, justement, j'allais vous poser la question, on a l'impression que c'est pas encore tout à fait dans toutes les têtes. Ça doit être un sujet de la prochaine présidentielle. Vous avez quelque chose à dire, vous, ce matin, aux candidats à la présidentielle?
15: Oui, bien sûr, mais le gouvernement a déjà pris la mesure des choses et a une roadmap souveraine, si vous voulez. Et donc, oui, il faut que ça fasse partie de la prochaine présidentielle sur ce triptyque de technologie. Ça fait longtemps que je le dis, que j'ai dit tout à l'heure, donc intelligence artificielle, cryptographie et ordinateur quantum. Et la France a un rôle de leader à jouer.
5: Un rôle de leader, mais il faut des moyens. Il y a une décision, par exemple, qui a surpris tout le monde et qui a provoqué, on peut le dire, de la stupéfaction. C'est cette décision des États-Unis la semaine dernière d'interdire l'exportation d'une intelligence artificielle ultra puissante, celle qui est développée par le leader du secteur actuel Anthropic. Autrement dit, les Américains nous disent, nous, on se réserve cette arme. Ça veut dire qu'on est dans leurs mains aujourd'hui. Est-ce que nous, la France, on a les moyens de contrer ce type d'atteinte à la souveraineté?
15: Écoutez, c'est une question difficile. Moi, en fait, je pense l'inverse. C'est-à-dire que s'ils nous vendent pas leur technologie, on va être obligé de développer les nôtres. Et finalement, c'est une espèce de retour du protectionnisme. Et Trump est assez protectionniste avec ses frontières, on l'a vu avec les tarifs. Et je pense que ça peut se tourner à notre avantage. Nous, on a toutes les sociétés, en tout cas, on a tous les atouts pour pouvoir développer des armes concurrentes ou des sociétés concurrentes. Et le fait que les Américains viennent pas nous vendre leurs produits sur notre territoire, ça nous permettra de développer les nôtres.
5: Donc ça veut dire que c'est plutôt paradoxalement une bonne nouvelle. J'ai juste quand même un enjeu d'ordre de grandeur. Hier, on a entendu le Premier ministre dire on va débloquer 655 millions d'euros d'investissements supplémentaires. Je regardais, Google entend dépenser 185 milliards dans la recherche sur l'intelligence artificielle en 2026, ce qui me semble complètement délirant. Mais 655 millions d'euros à côté de ça, de la part de la France, ça semble dérisoire.
15: Ouais, ça semble dérisoire, mais si vous regardez par exemple l'exemple de la Chine est un peu en retard par rapport aux États-Unis, mais ils sont en train de rattraper leur retard en dépensant beaucoup moins d'argent. Donc tout n'est pas une question d'argent et de superpuissance, il y a aussi une question de cerveau, d'intelligence, et bon, c'est sûr que c'est pas un combat qui est facile, mais par contre, il est pas perdu d'avance, et en tout cas, si on se dit qu'il est perdu d'avance, on le perd, et donc faut se retrousser les manches et aller au travail.
2: Pascal Gauthier, le patron de l'entreprise Ledger, ce matin sur France Info, avec Jérôme Chapuis.
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2: À suivre l'édito politique de Renaud Delis, l'œil de Constance Villanova sur Internet et les réseaux. Mais d'abord, l'essentiel de l'actu, 10h19, Anne-Sophie Balbir, les cours du pétrole chutent de plus de 3% ce matin.
0: Réaction des marchés alors qu'hier soir, les États-Unis et l'Iran ont signé à distance leur protocole d'accord. Le texte devait initialement être signé demain à Genève. Une cérémonie doit tout de même se dérouler en Suisse pour donner le coup d'envoi des discussions techniques. Attention, si vous deviez prendre le train aujourd'hui ou dans les prochains jours, certains trajets sont annulés en raison des températures extrêmes. La SNCF supprime 71 intercités à partir de ce jeudi et jusqu'à lundi par peur d'une panne de climatisation. Un conducteur mis en examen pour homicide aggravé près de Rennes, l'automobiliste de 35 ans est soupçonné d'avoir percuté et tué un cycliste dimanche soir après un festival de jazz. Il a été placé sous contrôle judiciaire, information d'ici Armorique. La grippe aviaire à l'origine de la mort de milliers d'animaux marins sur une île australienne isolée. Une souche de la maladie a tué 13 000 petits d'éléphants de mer. Des oiseaux ont également été touchés. Et puis le prix Lumière du cinéma sera décerné aux frères Coen en octobre à Lyon. Les deux cinéastes américains à l'origine d'œuvres comme Fargo, The Big Lebowski ou No Country for Old Men.
2: 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L'édito politique de Renaud Delis. Bonjour Renaud.
18: Bonjour Hercino.
2: Le Parlement européen a adopté hier une nouvelle législation sur l'immigration qui pourrait annoncer la campagne présidentielle à venir.
18: Et oui, Hercino, à double titre. D'abord sur le fond, ce texte est un nouveau tour de vis qui veut installer hors d'Europe des centres de rétention pour faciliter les expulsions d'étrangers en situation irrégulière, les fameuses OQTF. Seulement 20% sont aujourd'hui exécutés au sein de l'Union européenne. Ces plateformes de retour situées dans des pays tiers, les Return Hubs, ne seront pas forcément efficaces. Les accords conclus entre le Royaume-Uni et le Rwanda ou entre l'Italie et l'Albanie ont échoué, par exemple. Mais le vote d'hier valide un principe enclenché par la présidente du Conseil italien, Giorgia Meloni. C'est donc bien l'extrême droite qui donne le ton et avec d'autant plus d'écho, Hercine, qu'elle a reçu du renfort.
2: Quel renfort ?
18: Eh bien, ce nouveau règlement, c'est le fruit d'une alliance inédite entre la droite et l'extrême droite. C'est même l'eurodéputé français François-Xavier Bellamy qui a initié cette négociation pour faire adopter un texte coécrit avec l'extrême droite et applaudi hier d'ailleurs dans les mêmes termes ou presque par Bruno Retailleau et Jordan Bardella. Tous deux se réjouissent en stéréo d'un tournant, disent-ils, pour en finir avec le laxisme migratoire. Bref, à Bruxelles, le thème de l'immigration sert de ciment pour unir LR et le RN. Au passage, d'ailleurs, Jordan Bardella en a profité pour supplanter Marine Le Pen. Elle est hostile à toute délégation de pouvoir supplémentaire à l'Europe. Marine Le Pen vilipendait donc ce texte, mais le RN a opéré un spectaculaire tête-à-queue, un de plus, pour coller à la droite. Et la même mécanique pourrait s'enclencher au cours de la campagne présidentielle, ou entre les deux tours, surtout si c'est Jordan Bardella et son ethos de droite revendiqué, comme il dit, qui portent les couleurs du Rassemblement National.
2: Quelle est la réponse des adversaires ?
18: Eh bien la cacophonie ou le silence. À Bruxelles, le bloc central a explosé, les macronistes de Renaissance se sont pour la plupart opposés au texte, comme les députés du Modem, les élus Horizon d'Édouard Philippe, eux, l'ont approuvé, et les gauches peinent à porter un discours alternatif, un peu comme en France. Face à la surenchère entre LR et le RN, Jean-Luc Mélenchon oppose son propre discours identitaire sur la Nouvelle-France. De part et d'autre, les slogans claquent, les uns promettent l'arrêt de l'immigration alors que la France et l'Europe subissent un effondrement démographique. Les autres se réfugient dans le déni en réfutant toute forme d'inquiétude identitaire au sein de l'électorat. Et plutôt que d'être traités sans passion et surtout avec des mesures efficaces, l'enjeu de l'immigration sert d'abord de détonateur pour accélérer la recomposition politique à Bruxelles comme à Paris.
2: L'édito politique de Renaud Delis tous les matins sur France Info et franceinfo.fr. Le mondial de foot aux États-Unis. Maintenant, figurez-vous qu'une prison devait ouvrir tout spécialement pour les supporters délinquants. Ça se passe à Kansas City et ça a été un peu plus compliqué que prévu, Loïc Piala.
19: Oui, Kansas City, ville un peu à part dans cette Coupe du Monde, c'est la plus petite agglomération des 11 villes hôtes aux États-Unis, 2 millions d'habitants à peu près. C'est aussi peut-être la ville la moins connue des visiteurs étrangers, mais elle se situe en plein centre du pays un avantage avec des distances énormes à couvrir, ce qui fait qu'elle accueille certaines des plus grosses sélections du football mondial. L'Argentine qui a gagné son premier match à Kansas City, l'Algérie qui a perdu ce même match, l'Angleterre ou les Pays-Bas. 6 rencontres vont s'y jouer, dont un quart de finale. La mairie attend donc beaucoup de touristes, 650 000 en tout, sauf que Kansas City n'a plus de prison municipale depuis 2009, alors les personnes arrêtées sont généralement envoyées dans des centres de détention à plusieurs dizaines de kilomètres parfois, et avec autant de visiteurs pendant la compétition, le risque de débordement existe, d'où ce projet de prison.
2: Et à quoi doit-elle ressembler cette fameuse prison ?
19: Un grand entrepôt sans fenêtre, on dirait un centre de détention de ICE, a même commenté une conseillère municipale en faisant référence à ICE, la police de l'immigration bien sûr. La prison est conçue pour abriter une centaine de lits organisés en dortoir. Le New York Times signale que la construction a coûté un peu plus de 25 millions de dollars, soit 22 millions d'euros, une somme qui provient d'une sorte de TVA locale, payé par le contribuable donc. Le projet a été approuvé par le maire l'an dernier. C'est une prison temporaire qui doit à terme être remplacée par une plus grande prison, 6 fois plus chère.
2: Sauf qu'elle n'est toujours pas ouverte.
19: Oui, c'est bien le problème. En mars, il a été expliqué qu'il y avait urgence pour la construction. L'architecte a obtenu la levée de certaines normes environnementales à respecter pour accélérer le projet. La livraison était alors attendue au mois de mai. En avril, une porte-parole de la mairie a annoncé que ce serait plutôt le 1er juin. Et finalement, il faudra attendre la mi-juillet, sachant que le dernier match à Kansas City se jouera le 11. Pas de prison donc pour cette Coupe du Monde. Le retard s'explique par le fait que certains des matériaux de construction ne sont pas arrivés à temps. Et de toute façon, il n'y a pour l'instant pas assez de personnel formé pour gérer le centre. Situation un peu embarrassante pour la mairie. Mais le New York Times constate que la version des autorités a varié ces derniers jours. La prison n'est pas prête pour le mondial, certes, mais la ville en a besoin, donc l'important, c'est qu'elle ouvre bientôt.
2: Loïc Piala, France Info aux États-Unis. Relation père-fille ce matin dans l'œil de Constance Villanova. Bonjour Constance.
20: Bonjour Hercule.
2: Les SMS de papa sont-ils gênants ou est-ce à l'inverse la plus belle preuve d'amour du 21e siècle ?
20: Dimanche, c'est la fête des pères. Alors moi, je suis fille d'astrophysicien. Autant vous dire que je reçois des messages venus d'une autre galaxie. Quand je demande à mon père s'il est content que je vienne à la maison, il me répond côte de bœuf. Je suis végétarienne. Autre grand classique, les barrettes ne te vont pas, cheveux plats. Voilà, merci papa. La communication est difficile, ces émojis restent un mystère. Mais je ne suis pas seule au monde. Le New York Times a publié un article hilarant, son titre « L'art subtil des messages de papa ». Plus de 900 lecteurs ont envoyé les SMS de leur père qu'ils chérissaient le plus. Au menu, blagues répétées, bulletins météo systématiques et tendresse maladroite. Mais le New York Times n'a rien inventé. Sur TikTok, des internautes publient déjà en diaporama les textos les plus absurdes de leurs géniteurs. Toujours le même format, en légende. Parfois, il faut juste lire le message de son père et passer une bonne journée. Les hashtags text from dad et dad text cumulent des millions de vues. Certains ont même consacré toute une série de vidéos au langage numérique paternel.
21: Petit florilège des messages envoyés par mon daron.
22: Artichaut du soir, espoir.
21: Oh, joli.
22: Gros pouce. Je n'ai pas fait exprès de mettre le pouce, car j'ai des gros doigts.
21: Là, j'envoie une photo de la radio des poumons que j'avais fait parce que j'ai des petits problèmes de santé.
22: Ça ressemble à un gros steak, manque que les frites. Chasse ce matin, moins 12 degrés, j'ai froid aux pieds.
20: D'autres immortalisent le jour où papa découvre la note vocale.
23: Pas fait attention à ton dernier vocal. Désolé, 3 petits points. Bonjour ma grande. Je crois que le message a coupé une partie de ce que je voulais dire. Du coup, on compte sur vous dimanche midi. Pour l'interrogation, Smiley qui rigole ouais. Avec le clin d'œil.
2: Alors on n'est pas doué, c'est comme ça. Hein.
20: Il a confondu avec la dictée vocale. Hein.
2: Et pourquoi ça coince autant ?
20: Les linguistes opposent les digital natives, donc nés avec Internet, aux digital immigrants, arrivés au numérique à l'âge adulte. Deux codes, deux langues, quelques exemples. D'abord le point final, Hercine. Pour les jeunes, il sonne sec, presque agressif. Un ton trop solennel dans une conversation détendue. Deuxième marqueur d'âge, les points de suspension. Mon père en inonde ses messages. Lui veut imiter l'oral, moi j'y lis une hésitation, un sous-entendu grave. Enfin, le pouce levé. Un ok bien pratique pour les parents, un signe glacial pour la génération Z. Ces pères fâchés avec le clavier nous aiment simplement dans une langue bien à eux. Alors bonne fête à l'avance et pas de côte de bœuf dimanche.
2: Il est cool votre daddy.
20: Tout à fait, comme Bonnie M.
2: Oedipe Villanova, Constance pour les auditeurs de France Info, à réécouter sur franceinfo.fr.

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2: Christine Peña.
3: Hier déjà, la chaleur est montée d'un cran. Eh bien, aujourd'hui, c'est un cran supplémentaire qui nous attend, entre 36 et 38 degrés très souvent, entre le sud-ouest, le centre-val de Loire, la Bourgogne, l'Île-de-France, le Lyonnais. Également, nous avons ce pic de cet épisode qui est attendu entre dimanche et lundi. Les nuits également deviennent étouffantes. Côté ciel, c'est du soleil. Quelques orages circulent aujourd'hui sur la partie nord du pays. Paris devrait être concerné en fin de journée. Toujours un peu sur les Pyrénées, les Alpes du Sud et ces orages n'apporteront aucun rafraîchissement, malheureusement.
2: Christine Peña, merci d'être avec nous sur France Info, 10h30. Mélanie Delaunay.
4: Les cours du pétrole continuent de baisser ce matin après la signature de l'accord entre les États-Unis et l'Iran pour mettre fin à la guerre au Moyen-Orient. Ça acte la réouverture du détroit d'Ormuz, la fin du blocus américain des ports iraniens, souligne le Pakistan qui a joué les médiateurs entre les deux pays. Donald Trump, lui, est de retour aux États-Unis quelques heures donc après avoir signé cet accord, avec de l'avance sur le calendrier prévu. Ça s'est passé, Mélodie Pépin, hier soir lors du dîner organisé à Versailles.
5: Vers 22h, quand Donald Trump arrive dans sa grosse Cadillac noire au château de Versailles, rien ne filtre encore sur ce qui va se passer. L'accueil est plutôt chaleureux avec Emmanuel Macron et son épouse. Séance photo dans la cour. Les journalistes ont beau interpeller le président américain, celui-ci reste peu loquace. S'ensuit une visite de la galerie des glaces, puis tout le monde à table. Et voilà qu'au milieu des assiettes, le président Trump sort son feutre noir pour paraffer une version papier de l'accord avec l'Iran. Et ça n'a pas été facile, je peux vous le dire.
6: Bravo.
5: C'est donc l'image qui restera de ce moment inattendu et historique entre les bruits de fourchette, ou comme le dit le président français à la sortie.
7: C'est un moment de paix.
5: Emmanuel Macron qui savoure déjà l'empreinte laissée ici au château de Versailles, une nouvelle fois le haut lieu de la diplomatie de Bush.
4: La Chine salue ce matin cet accord et espère que les États-Unis et l'Iran feront des concessions réciproques lors de la deuxième phase des négociations qui débutent. Elles doivent porter notamment sur la question des stocks d'uranium et la levée des sanctions. Une importante attaque de drones menée par l'Ukraine en Russie dans la région de Moscou. Une raffinerie a notamment été touchée. C'est une réponse pleinement justifiée, affirme Volodymyr Zelensky, aux attaques de la Russie. La SNCF supprime plus de 70 trains intercités à cause de la canicule entre aujourd'hui et lundi pour éviter une panne de climatisation avec les très fortes chaleurs sur les lignes Paris-Orléans, Limoges-Toulouse, Paris-Clermont ou encore entre Bordeaux et Marseille. 26 départements vont passer à la mi-journée en vigilance orange canicule de la région parisienne jusqu'au Puy-de-Dôme et à la Haute-Savoie. Le parquet de Paris fait appel de la relaxe d'un animateur périscolaire de la capitale à l'issue de son procès pour agression sexuelle. Le tribunal avait reconnu un comportement inapproprié, mais considéré que l'infraction n'était pas assez caractérisée d'un point de vue pénal. Les parents des enfants concernés ont dénoncé cette décision. Au mondial de foot en Amérique, c'est la deuxième journée qui débute pour certaines équipes. La Suisse, opposée ce soir à la Bosnie-Herzégovine, ou encore le Mexique, la nuit prochaine, qui affrontera la Corée du Sud.
2: Mélanie Delaunay. En pleine période de chaleur intense, caniculaire, l'eau est précieuse. Le problème des fuites sur le réseau d'acheminement, on va en parler avec notre invité dans un instant. Et puis, après l'affaire Liana, l'émotion immense a laissé place aux critiques contre le système judiciaire. Des tribunaux ouvrent leurs portes pour expliquer leur fonctionnement. Reportage à suivre.
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2: Alors que la canicule s'intensifie en France, et ça n'est pas terminé, 26 départements en alerte orange à partir d'aujourd'hui. Un rapport de la Chambre régionale des comptes d'Occitanie met en lumière une situation qui semble préoccupante puisqu'il s'agit des fuites d'eau dans le département des Pyrénées-Orientales, département qui est déjà touché par des sécheresses à répétition, Farida Noir.
6: C'est dans le nord-ouest du département, sur la communauté de communes d'Aglifenouillade qui rassemble 24 communes que ce rapport s'attarde. Et le constat est clair, le réseau d'eau est vieux et pas très performant. Résultat, 61% de l'eau se perd dans les canalisations contre environ 19% en moyenne en France. Concrètement, c'est l'équivalent de la consommation annuelle de 8000 habitants qui disparaît. Et dans un département déjà en stress hydrique, ces fuites pèsent lourd. Pierre Pinero est le maire de Vira, l'une des 24 communes concernées.
8: On a un réseau un peu vieillissant, hein. La plupart des réseaux ont été faits dans les années 60. La Cour des comptes est pointe des choses qui se sont arrêtées sur 2024. Donc on a eu toute la période de sécheresse qui a fait des mouvements de sol. Donc on a eu des casses un peu plus importantes sur un territoire qui est très étendu. Avec des communes qui sont pas forcément très riches.
6: Malgré une hausse du prix de l'eau de près de 46% en 5 ans, les recettes ne suffisent toujours pas pour financer les travaux nécessaires estimés jusqu'à 25 millions d'euros. Le rapport appelle donc la collectivité à trouver d'autres solutions comme aller chercher des subventions ou bien revoir la tarification pour pouvoir financer la rénovation du réseau et colmater ses fuites.
2: Un reportage de Farida Noir. Stanislas Pouradier-Duteil est en ligne avec nous. Bonjour.
9: Oui, bonjour. Bonjour à tous vos auditeurs.
2: Vous présidez la commission scientifique et technique de la Fédération professionnelle des entreprises de l'eau. Oui. D'abord, vos entreprises, celles que vous représentez, on parle de quelles activités exactement ?
9: Alors, on parle des activités de distribution d'eau potable, de collecte et traitement des eaux usées, qui représentent en tout 28 000 salariés en France au service des collectivités pour une gestion performante des services publics d'eau et d'assainissement.
2: Alors, gestion performante, mais quand il y a des fuites, hein, comme dans les Pyrénées-Orientales, est-ce que globalement, au niveau national, ça représente une déperdition importante d'une ressource qui est extrêmement précieuse ?
9: Oui, c'est une déperdition importante. Ce sont des indicateurs de performance, on va dire ça, on appelle ça comme ça, des taux de fuite qui sont du jamais vu, et peut-être que nous pourrions leur apporter un soutien pour, je dirais, améliorer la situation quand on a de tels résultats.
2: De quelle façon ?
9: À la disposition. Eh bien, écoutez, les objectifs, les entreprises de l'eau travaillent sur des contrats d'objectifs avec des garanties de performance, avec des indicateurs, des rendements de réseau que l'on doit atteindre et qui sont pénalisables si on ne le fait pas. Mais c'est surtout au-delà de ça, c'est un travail en partenariat avec les collectivités de façon à anticiper au mieux le vieillissement naturel du patrimoine, de façon à réagir au plus vite, de façon à développer des solutions innovantes telles que du digital, de la recherche de fuites assistée par intelligence artificielle, tous les systèmes techniques que l'on a mis au point et qui sont au service, justement, je dirais un petit peu en simplifiant, de la chasse aux fuites.
2: Oui, vous dites vieillissement du patrimoine, on parle des tuyaux, hein, des circuits d'acheminement de l'eau, c'est ça ?
9: Absolument, des canalisations, mais il y a pas que ça. Il y a d'un côté il y a le vieillissement du patrimoine, et puis il y a la façon dont on l'entretient, il y a la façon dont on gère la pression dans les réseaux. Pour faire simple, si vous passez d'une pression faible à des à-coups de pression, eh ben vous allez donner des coups de fatigue dans les réseaux d'assainissement, et chaque point de la distribution est extrêmement importante à tout niveau, depuis la gestion de la pression, depuis l'entretien, depuis la vitesse à laquelle on répare les fuites, parce qu'il y a des fuites, mais c'est normal, il y aura toujours des fuites, mais la question c'est de mettre en œuvre les équipes d'exploitation pour, dès que la fuite est détectée, pour la réparer le plus vite possible et pas la laisser, je dirais, couler pendant plusieurs jours, voire plusieurs semaines.
2: Donc les sources, sans mauvais jeu de mots, des fuites sont d'ordre très divers. Il peut y avoir des mouvements du sol, il peut y avoir une vétusté, absolument, des canalisations ou d'autres choses encore.
9: Il y a la circulation au-dessus. Quand vous avez une canalisation au-dessus d'une route à très fort trafic avec des poids lourds, elle souffrira plus. Vous avez la nature du sol. Si vous avez des sols argileux, vous avez des phénomènes de gonflement-rétraction qui font bouger le sol et qui fatiguent les canalisations. Et ça va dépendre de la qualité des canalisations qui sont dessous. C'est vraiment multifactoriel.
2: Mais alors, ça pénalise qui ? Les entreprises, les particuliers ?
9: Bah, ça pénalise d'abord l'environnement. et puis ça pénalise la ressource, ça pénalise dans un contexte de changement climatique où on a quand même une tension sur la ressource, il faut avoir une attitude responsable et éliminer toute source de gaspillage. Donc les fuites en sont une, et puis on travaille sur de multiples volets, on travaille avec les usagers aussi pour les inciter à la sobriété, parce que en période de changement climatique, il faut prévoir les adaptations. Aujourd'hui, on a 39 départements qui sont visés par des arrêtés sécheresse. On sait bien que le phénomène des canicules, c'est un phénomène qui est récurrent. Des vagues de chaleur, les modèles disent qu'elles seront multipliées par 5 d'ici 2050 et qu'un été sur deux sera semblable à celui de 2022. Donc ça, c'est la situation. Ensuite, comment est-ce qu'on fait collectivement pour s'adapter en travaillant sur plein de volets, sur les volets de la ressource, sur les volets de l'usage, de la sobriété, parce que il travaille avec les usagers.
2: Alors, c'est un domaine extrêmement vaste, et évidemment, Stanislas Pouradier Dutheil, mais pour en revenir à cette question des fuites sur le réseau d'acheminement de l'eau, d'abord, est-ce qu'on a une cartographie précise de ces fuites? Est-ce qu'on sait où on perd le plus d'eau en France?
9: Eh bien, vous savez que l'eau est gérée à un échelon communal ou intercommunal, à l'échelle d'une unité de distribution. Sur chaque unité de distribution, on a des indicateurs de performance qui traduisent les taux de fuite. Là où on en a beaucoup, là où on en a moins. Et donc, sur chaque, et ce sont des données qui sont publiques, sur chaque unité de distribution, on voit où on en est, si on est plutôt bon ou si on est plutôt pas bon. Et il va falloir s'améliorer, il va falloir envisager des travaux, de l'investissement, une vigilance accrue, vigilance d'autant plus accrue.
2: Et où y en a-t-il le plus? Est-ce que vous le savez, vous qui représentez les entreprises de l'eau?
9: Alors, je dirais quels sont les réseaux qui sont les plus fuyards.
2: Ouais.
9: Ce sont les réseaux qui sont en matière plastique, qui ont été posés dans les années 50-60. Parce qu'il y a eu une politique, vous savez, de large adduction d'eau, l'eau de la commune dans les campagnes, c'est un peu ce qui s'est passé à cette époque. Il a fallu tirer beaucoup de kilomètres de canalisation pour apporter l'eau potable chez tout le monde. C'était un bénéfice. Maintenant, ces canalisations, pour que ce soit pas trop coûteux, elles ont été parfois posées en matière plastique et elles ont, à l'usage, on sait qu'elles sont beaucoup plus fragiles que des canalisations en fonte qui peuvent durer 100 ans mais qui coûtent beaucoup, beaucoup plus cher.
2: Bien sûr.
9: On est les collectivités et l'État, dans cette politique d'adduction d'eau, était entre j'en fais beaucoup et vite à un coût raisonnable ou j'en fais peu à un coût soutenable.
2: Et alors, dernier mot, Stanislas Pouradier Dutheil, pour réparer ce genre de fuite, ça implique quel type de travaux? Sont des travaux de grande ampleur?
9: Alors déjà, il faut les détecter. Et je pense les entreprises de l'eau, on a une multitude d'outils à notre disposition. Je dirais que ça va du satellite jusqu'au chien. Et on a vraiment tout un panel.
2: Bon, ça c'est votre offre de service.
9: Adapté à la situation, voilà. Et puis derrière, c'est des travaux. Quand on a réparé une fuite, il faut terrasser, c'est-à-dire ouvrir, rechercher la canalisation, en changer un morceau, ou mettre ce qu'on appelle une coque de réparation de fuite. Ou c'est des travaux de canalisation. Et je dois dire qu'en ce moment, nos équipes sont soumises à une tension forte, d'autant plus que quand même on est en période de canicule, donc ça nécessite des prises de poste en décalé, en démarrant très tôt le matin.
2: C'est compliqué, mais on sait faire quand même, c'est ce que vous nous dites, Stanislas Pouradier Dutheil. Merci beaucoup, président de la commission scientifique et technique de la Fédération professionnelle des entreprises de l'eau. Après l'affaire Liana, l'émotion immense dont toute la France a laissé place aux critiques contre le système judiciaire, et certains tribunaux de France ouvrent leurs portes pour expliquer leur fonctionnement. C'est le cas à Chartres, Nantes, Compiègne, Amiens notamment, à Meaux également. C'était hier soir. Raphaël Benabnel-Moumen était là pour France Info.
10: La grande salle d'audience du tribunal de Meaux est pleine. Une centaine de personnes sont venues avec leurs questions.
11: Comment vous en avez ?
10: Comment apprécier la parole de l'enfant face à celle du violeur, demande cette participante. Il y a aussi des remarques plus critiques.
11: Aussi bien le ministère de l'Intérieur manque de moyens, plus le ministère de la Justice. Et tant que ça ne sera pas résolu, ça n'avancera pas.
10: Debout face à l'Assemblée, le procureur Jean-Baptiste Bladier répond, essaye d'expliquer son travail au quotidien.
12: C'est pas que je ne crois pas, c'est que je n'ai pas prouvé. Et moi, je ne suis pas payé pour croire les gens. Je suis payé pour prouver ce que disent les gens.
10: Plus de 2 heures d'échange. Le procureur parle des 12 000 procédures à faire juger chaque année alors que son tribunal ne peut en absorber que la moitié. La question des moyens de la justice revient souvent, même si les interrogations sont plus larges. Paul Hubert, président du tribunal judiciaire de Meaux.
13: On ne s'est pas arrêté à la question des moyens. On a parlé de la manière dont on mène une enquête, la manière dont on écoute, on prend la parole du mineur, comment on accompagne les victimes. Et c'est ça qui était vraiment, à mon avis, aussi important.
10: Car l'affaire Liane a été évidemment dans toutes les têtes, ce n'est que la seconde fois de sa vie qu'Aude franchit la porte d'un tribunal.
14: C'est aussi l'actualité qui m'a amenée ici, ça permet de comprendre notamment les délais de justice.
10: Shana connaît bien les tribunaux, elle raconte que sa fille a été victime de violences sexuelles, alors le meurtre de Liana a réveillé des blessures.
15: Beaucoup de stress, parce qu'on se dit que finalement nos enfants sont ni en sécurité dans nos domiciles, ni au sein de l'école, ni dans la rue.
10: Malgré tout, la réunion a été instructive.
15: Dans cette salle, j'ai eu l'impression qu'on n'avait pas forcément de statut ou de classe sociale. En fait, on était tous écoutés au même niveau et je trouve ça hyper positif.
10: L'exercice était nécessaire pour le procureur.
16: Quand il se passe ce qui s'est passé il y a quelques semaines dans le sud de la France, l'émotion est vive et la tentation, c'est de dire rien ne va et c'est l'échec absolu. Tout ne va pas bien, mais je ne peux pas laisser dire que l'institution ne fait rien. Les juridictions, elles travaillent intensément. Les audiences finissent souvent au milieu de la nuit.
10: Son tribunal doit désormais se pencher sur environ 1000 dossiers de violences sur mineurs à réexaminer sur demande du ministre de la Justice.
2: Raphaël Ben Abdel Moumen à Meaux hier soir pour France Info.
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2: Toute l'info en bref, 10h45, Anne-Sophie Balbir. 2/3 des Français ont des difficultés à supporter la chaleur chez eux.
3: Selon une étude de la Fondation pour le logement qui dénonce les mesurettes cosmétiques du gouvernement pour faire face à la canicule, hier le ministre du Logement et de la Ville, Vincent Jeanbrun, a fait des annonces pour accélérer l'adaptation des logements à la chaleur. TVA réduite pour les pompes à chaleur réversibles RR, une majorité simple pour faire voter des travaux de rénovation en copropriété ou encore le recensement des logements bouilloires sur le parc social. Les médecins généralistes appelés à la mobilisation générale contre les déserts médicaux, ces médecins solidaires qui lancent une campagne pendant une dizaine de jours. L'association réclame plus de bras pour du volontariat, une semaine par an en zone rurale. Médecins solidaires fait fonctionner 14 centres de santé en France dans des déserts médicaux. L'Agence internationale de l'énergie atomique se dit prête à définir des mesures concrètes dans le cadre de l'accord Iran-États-Unis. Le texte signé hier soir prévoit la dilution des stocks d'uranium iranien sous supervision de l'organisation en échange de la levée des sanctions internationales. Dans un premier temps, une période de négociation de 60 jours est prévue. Et puis le mondial de football, deuxième tour de la phase de groupe avec États-Unis-Australie à 21h.
2: Après 2 années mouvementées face aux plateformes chinoises de vente de vêtements, Shein est ému. Une étape importante pour la proposition de loi anti-fast fashion. Elle a été franchie puisque les députés et les sénateurs ont dit oui à une version commune du texte. La commission mixte paritaire a validé un compromis sur lequel le gouvernement est largement intervenu et sous son influence, le contenu de la proposition a un peu changé. Sophie Auvigne, on est passé de la fast fashion à l'ultra fast fashion.
18: En 2 ans, l'objectif a changé, la méthode aussi. Et à Bercy, désormais, on le répète, plus question de relâcher la pression sur les plateformes géantes venues de Chine, en clair, Shein et Temu. Alors pour lutter contre ces géants, tous les moyens sont bons. Interdire la publicité pour l'ultra fast fashion, direct ou indirect, par exemple à travers des influenceurs, faire peser un malus d'au moins 6 euros par produit, lourd pour des vêtements qui ne coûtent pas plus de 3 euros. Mais la difficulté est de bien faire la différence entre des plateformes chinoises et des grandes enseignes de textile, de manière à épargner ces dernières. Les Kiabi, Decathlon, Jules, Etam ou même Zara et H&M. Pour ça, il a fallu inventer un système de calcul assez savant qui prend en compte le volume de référence et le coût des réparations éventuelles pour prolonger la vie des vêtements.
2: Sophie Auvigne, spécialiste consommation de France Info. Bonjour Yann Rivaud-Allan.
17: Bonjour.
2: Vous êtes le président de la Fédération française du prêt-à-porter féminin. On vous avait beaucoup entendu sur ce sujet. Est-ce que vous trouvez aujourd'hui que le gouvernement a affaibli cette proposition de loi destinée à protéger les commerces dits traditionnels ou pas ?
17: En soi, c'est une étape décisive dans la lutte contre les plateformes d'ultra-fast fashion, c'est très clair. Et à ce titre, je tiens à féliciter Sylvie Valente-Levy et Anne-Cécile Vullant, les deux rapporteuses de ce texte, qui sont tombées d'accord alors qu'elles avaient à l'origine des versions qui pouvaient être différentes. Néanmoins, on passe en effet à côté d'un autre fait, ce qui est comment est-ce qu'on défend le Made in France et le Made in Europe. Ce n'est pas dans le texte, c'était à l'origine de façon beaucoup plus claire. Et là, en vous en absolument viser uniquement les plateformes, on passe à côté de cet objectif. Mais néanmoins, il faut aussi concevoir qu'il peut y avoir plusieurs combats. Là, on a actuellement près de 20 000 emplois qui ont été détruits depuis maintenant 3 ans à cause de ces plateformes. Il faut donc les stopper et à ce titre, on doit se féliciter de cette victoire historique.
2: On va quand même épargner, Sophie Ovid nous le disait tout à l'heure avec ce texte, Jules, Zara, H&M, ça n'est pas de la fast fashion ?
17: Alors je vais prendre votre exemple. Vous citez Jules. Jules, par exemple, depuis maintenant des années, a des actions écologiques beaucoup plus importantes. Donc, on peut, par exemple, se dire, on a des marques françaises qui font de gros efforts et qui vont clairement dans le bon sens. De l'autre côté, on pourrait citer Primark, qui n'a pas du tout cette direction et qui, à l'inverse, n'a pas du tout la volonté d'avoir cette volonté écologique. Donc, oui, pour punir des sociétés comme Primark et pour les obliger à avoir des produits de meilleure qualité, on passe à côté. Mais néanmoins, si dans un premier temps, on laissait continuer Chine et Temu, de toute façon, on allait tous sombrer. Donc, c'est le choix qu'a fait le gouvernement. Mais là aussi, il faut rappeler, il faut mobiliser le gouvernement parce que pour l'instant, ce texte n'a toujours pas eu l'approbation des deux chambres. Et c'est aussi l'action du gouvernement qui va faire que ce texte va pouvoir passer.
2: Mais pour revenir aux marques, Zara, H&M, ça n'est pas fabriqué en Chine, c'est de la bonne qualité, ce ne sont pas des prix trop bas.
17: Alors, il faut reprendre la différence de prix, par exemple, entre un prix Zara et un prix Chine. Un prix Zara, c'est 3 à 5 fois supérieur à un prix Chine. Donc, on n'est pas du tout dans le même registre, avec en plus une traçabilité beaucoup plus importante. On sait, par exemple, que des produits Zara sont fabriqués majoritairement en Europe. Donc, on ne peut pas comparer, justement, Zara à Chine. Il n'y a pas de point, en fait, similaire entre les deux. Et amalgamer les deux, ça serait, à l'inverse, rendre Chine beaucoup plus positif qu'il ne l'est, alors que, en fait, sur toute la chaîne de valeur, ces gens sont abominables.
2: Très bien. Yann Rivaud, alors, quand même, avec ce texte, les produits Shein et Temu, on ne pourra plus les acheter sur leur plateforme, mais est-ce que ça va simplement déplacer les achats vers d'autres sites internet où on trouvera en réalité les mêmes produits ?
17: C'est le but de l'action de cette plateforme qui va interdire de publicité tous les sites qui ont une grande largeur d'offres. Ça sera donc Shein, mais ça sera aussi Temu, et tous ceux qui ont des produits de faible qualité, un très faible prix, avec énormément de références. Donc l'objectif, il est dans ce sens. Mais je reviens, et c'est pour ça qu'il faut être encore extrêmement vigilant, on n'a pas encore les décrets, on n'a pas encore les critères, et donc de ce fait, à la fois le lobby de Chine peut faire capoter le système, et on ne sait pas exactement quelle société on va pouvoir arrêter. Et donc il faut continuer à être mobilisé, parce que j'ai pour l'instant aucune certitude de l'application claire de cette loi. Et de plus, la véritable arme est dans l'interdiction de la publicité. C'est en interdisant la publicité qu'on arrivera à stopper la consommation sur ces plateformes. Et là aussi, il va falloir mettre une vraie pression sur la Commission européenne pour que ça puisse fonctionner. Donc les combats vont largement continuer.
2: Donc d'une part, vous restez prudent. D'autre part, vous dites il faudra sans doute aller plus loin pour protéger les produits qui sont fabriqués en France. Mais ce que l'on constate, Yann Rivaud-Allan, c'est qu'au final, c'est quand même le consommateur qui décide face à la concurrence, y compris chinoise. Est-ce qu'il y a un autre choix que d'être de plus en plus concurrentiel ?
17: Alors ce n'est pas tellement le consommateur qui décide, justement, c'est une illusion qu'on a très souvent, parce que sur des plateformes comme Shein et Temu, on a des fausses pratiques qui font surconsommer les gens. Et c'est bien pour ça qu'il faut les interdire de publicité, parce que ils font, par exemple, ils ont été punis de larges amendes sur le fait, ils font des fausses promotions, et c'est sur ces fausses promotions que les gens achètent beaucoup plus. Et donc c'est ces pratiques, justement, qu'il faut punir, et c'est en stoppant ces pratiques qu'on aura une concurrence saine. Pour l'instant, la concurrence est déloyale. Et donc, il ne faut surtout pas mettre tout sur le dos du consommateur. Après, avec le consommateur, il y a d'autres pratiques, comme par exemple l'éco-balise, qui montrent montre le degré de pollution et la qualité des vêtements à travers un certain nombre de points. Il faut en effet donner plus d'informations à ses consommateurs pour qu'il ait envie, s'il le désire, d'acheter des produits de meilleure qualité.
2: Et Shein et Temu, ce sont deux marques. On se dit que c'est peut-être les enseignes qui cachent une forêt d'autres marques aux pratiques similaires. Vous dites que ça n'est pas le cas. Ce sont vraiment des marques extrêmement précises et ce sont celles-là qu'il faut cibler.
17: Alors, ça cache en effet, par exemple, une autre plateforme qui est extrêmement dangereuse en ce moment et qu'on ne voit pas, qui est TikTok. Parce que sur TikTok, il y a TikTok Shop qui vend des produits d'aussi mauvaise qualité, aussi dangereux, avec en plus, derrière, une façon de vendre avec des faux influenceurs, essentiellement de l'intelligence artificielle, en nous faisant croire qu'on fait des bonnes affaires en permanence. Donc, il faut en effet punir Shein et Temu avec cette loi, mais aussi, il faut pouvoir arrêter TikTok. Je ne suis pas sûr pour l'instant que la loi, par exemple, réussir à l'arrêter si les décrets ne sont pas implacables, y compris pour TikTok.
2: Merci beaucoup pour ces précisions, Yann Rivaud-Allan, président de la Fédération française du prêt-à-porter féminin, invité de France Info. Le monde d'Élodie, Élodie Suigo est son invité.
19: Bonjour Yosi.
20: Bonjour Élodie.
19: Vous êtes créateur de contenu, entrepreneur et observateur passionné du monde numérique. Aujourd'hui, plus d'un million de personnes vous suivent sur TikTok et plusieurs centaines de milliers sur Instagram. Pourtant, rien ne vous destinait forcément à devenir l'un des visages français de la créateur économie. Vous avez travaillé dans la communication, vous êtes également titulaire d'un CAP de pâtissier. Ouais. On va en parler, c'est finalement sur les réseaux sociaux que vous avez trouvé votre terrain d'expression. Ce week-end, vous serez l'une des têtes d'affiche de VivaTech, le plus grand rendez-vous européen consacré à l'innovation et aux nouvelles technologies. Vous y prendrez la parole pour décrypter un sujet devenu incontournable, raconter notre époque à l'ère des algorithmes. Quand on entend le mot algorithme, beaucoup de gens imaginent quelque chose de très abstrait, pourtant ils influencent une grande partie de nos vies. Est-ce qu'on sous-estime, selon vous, Yosi, encore aujourd'hui leur pouvoir ?
20: Oui, même moi aujourd'hui qui est sur une plateforme où l'algorithme peut changer carrément chaque semaine aussi, avec des nouvelles fonctions de ce qu'on regarde et ce qu'ils nous conseillent aussi. Ça change énormément ce que l'on consomme sur les réseaux sociaux et ce qu'on voit et ce qu'on partage.
19: C'est dur de trouver ce moment-là, enfin de capter l'attention quand on est créateur de contenu comme vous.
20: C'est super dur de capter déjà, de dégager une émotion déjà à partir d'une

0: pratiquement les données que vous avez à côté.
1: Alors, avant tout, je m'amuse quand ça me fait quelque chose à moi. Surtout, je me dis, c'est génial, donc je peux le partager. Si je ressens rien, je ne le partage pas perso, je le garde pour moi. Par exemple, moi, je peux avoir une idée. Aujourd'hui, je me dis, oh my god, je vais faire cette idée-là, ça va être trop bien. Et là, ça fait que 1000 vues. Ah ok. Si je suis pas le code de l'algorithme, parfois ça peut aussi m'impacter moi. Donc je suis en mode, ben peut-être ça a été nul. Et je pense pas du tout réfléchir comme ça aujourd'hui. Il y a quelques années, je réfléchissais comme ça. Aujourd'hui, je réfléchis plus comme ça. Je me dis, ben imagine 1000 personnes devant toi. C'est déjà énorme.
0: Vous expliquez aux autres comment fonctionnent les réseaux sociaux, mais vous, quelle est votre relation personnelle avec eux? Est-ce qu'il vous arrive de vouloir décrocher complètement par moment?
1: Ah oui, moi je décroche totalement tout le temps, je pense. Ça fait 6 ans que je suis sur les réseaux sociaux. Avant, j'étais pas sur le détachement de mon téléphone. Donc aujourd'hui, je m'instaure ça, des retraites spirituelles, ce que je peux appeler. Donc c'est vraiment de refaire certaines choses que j'aimais faire quand j'avais pas les réseaux sociaux, que ce soit juste pour aussi alimenter ma créativité. C'est dur d'être créatif tout le temps, donc ça, j'en ai besoin de ces petites pauses, je trouve.
0: Vous observez les comportements numériques toute la journée. Qu'est-ce que les réseaux sociaux révèlent finalement, de, selon vous, de notre époque?
1: Aujourd'hui, on a beaucoup de contenus qui sont créés à partir de la nostalgie. Un exemple, tout ce qui est univers vintage, je trouve que ça revient beaucoup sur les réseaux sociaux. Je trouve qu'aujourd'hui, ça révèle qu'on veut aussi revenir à une époque qui est déjà passée du coup. Mais à partir des réseaux sociaux.
0: Donc on veut revenir à l'insouciance et à la légèreté finalement.
1: Ouais, on a beaucoup trop d'informations je trouve sur les réseaux sociaux. Donc on veut revenir à quelque chose, je pense, et j'en suis sûr, qu'on veut revenir à une époque un peu plus légère.
0: Pour terminer, vous avez plus d'un million de personnes qui vous suivent sur TikTok. Qu'est-ce que vous avez envie de dire au jeune homme que vous étiez, qui a fait ses premiers pas dans la communication, sans imaginer qu'un jour il monterait sur la scène de Vivatech?
1: Bah déjà j'ai envie de lui dire bravo. Et aussi, ça peut être un message pour tout le monde. Donc, suivez ce que vous voulez vraiment, ce qui vous fait vibrer. Rien n'est impossible, je trouve. On peut avoir l'impression que c'est impossible d'avoir ce qu'on veut, d'être qui on est. Mais aujourd'hui, si je me suis pas pris la tête et si j'ai lancé ma première vidéo sur TikTok, c'est que je me suis pas empêché de suivre mon instinct. C'est tout ce que je peux penser.
0: Merci beaucoup, Yuzi, d'être
1: Merci
0: passé dans Monde
1: Élevé
0: sur France Info. Je rappelle que vous intervenez ce week-end à Vivatech pour parler des algorithmes. Ce sera vendredi,
1: à midi.
0: L'intelligence artificielle et de la manière dont les plateformes transforment notre rapport à l'information, à l'attention aussi et au monde. Merci beaucoup.
1: Merci.
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2: C'est la canicule qui s'installe sur la France. Ça va durer encore plusieurs jours. Beaucoup de soleil aujourd'hui. 26 départements sont en vigilance orange et les températures maximales du nord au sud vont de 25 à 39 degrés. Excellente fin de matinée sur France Info, 11h. Mélanie Delaunay.
5: L'Agence internationale de l'énergie atomique est prête à avancer sur des mesures concrètes maintenant que l'accord est signé entre les États-Unis et l'Iran. Donald Trump a posé sa signature dès hier soir avec de l'avance lors du dîner organisé au château de Versailles avec Emmanuel Macron. Le président iranien l'a ensuite paraphé à distance pour mettre fin à cette guerre au Moyen-Orient, au Liban également. L'Iran et les États-Unis s'engagent à négocier sous 60 jours, à permettre la reprise de la circulation navale dans les ports iraniens et le détroit d'Ormuz. Hormuz. L'Iran se targue d'avoir obtenu une victoire. Et aux États-Unis, Franck Madvon, rares sont ceux qui saluent l'accord conclu.
6: Donald Trump s'était déjà mis à dos tous ceux qui estiment dans son camp que la guerre est inutile. Il déçoit à présent ceux qui voulaient la capitulation de Téhéran. L'influent commentateur conservateur

0: Mark Levin détaille les concessions qu'il déplore dans l'accord, comme la promesse d'un fonds de 300 milliards de dollars pour reconstruire l'Iran. C'est trop absurde pour qu'on puisse le comprendre. Le sénateur Bill Cassidy, un des rares républicains à critiquer Trump, va plus loin. Reagan doit se retourner dans sa tombe. C'est la pire bourde de politique étrangère depuis des décennies. Évidemment, des élus, des médias pro-Trump continuent à vanter les mérites de l'accord, mais le fossé entre les objectifs affichés et le texte signé saute aux yeux. Le détroit d'Ormuz était ouvert avant la guerre, la question nucléaire n'est pas réglée, le régime iranien est toujours en place et pourrait même obtenir une levée totale des sanctions. Reste la menace de nouveaux bombardements brandis par Trump si les négociations se passent mal, mais on ne voit pas comment le président américain pourrait réactiver une guerre aussi impopulaire.
1: Et Franck Madvon aux États-Unis pour France Info. Le trafic reprend après avoir été interrompu plusieurs heures dans les aéroports de Moscou, la région de la capitale russe visée par une attaque de drones ukrainiens la plus importante depuis 2 ans. Une raffinerie a été touchée. Pour le président ukrainien Volodymyr Zelensky, c'est une réponse pleinement justifiée aux attaques menées par la Russie contre son pays. 26 départements basculent en vigilance orange canicule à la mi-journée. Parmi les répercussions de cette vague de chaleur, des suppressions de trains, 71 intercités ne vont pas circuler d'ici lundi, annonce la SNCF, par crainte de panne de climatisation. Il y a par ailleurs un risque élevé de feux de forêt aujourd'hui dans 3 départements, les Deux-Sèvres, la Haute-Garonne et le Vaucluse. Les députés et les sénateurs se sont mis d'accord sur une même version de la proposition de loi pour freiner la mode ultra-éphémère avec la mise en place d'un malus, l'interdiction aussi de la publicité. Ces mesures doivent concerner les grandes plateformes chinoises, mais pas les marques françaises et européennes. Des votes définitifs sont prévus à l'Assemblée la semaine prochaine et au Sénat la semaine suivante. Et puis le prochain prix Lumière du cinéma va récompenser les frères Cohen, Joël et Ethan, les réalisateurs entre autres de No Country for Old Men, The Big Lebowski, Fargo, Barton Fink qui a été Palme d'Or à Cannes. L'adjectif culte semble avoir été inventé pour leur film, c'est ce que dit l'Institut Lumière. La récompense va leur être remise au mois d'octobre.
2: Mélanie Delaunay. En pleine canicule, le gouvernement remet en avant la question des logements bouilloires, passoires thermiques. Le point de vue de notre invité dans quelques minutes. Et d'abord, l'accord de paix signé par surprise hier soir par les États-Unis et l'Iran. Qu'est-ce que ça changera rapidement et très concrètement? Élément de réponse tout de suite.
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2: Presque un 18 juin, presque un nouveau traité de Versailles, la photo est belle, mais pourquoi les présidents américains et iraniens ont-ils signé avec un jour d'avance, à distance hier soir, le protocole d'accord qui doit mettre fin à la guerre entre les deux pays? Nathanaël Charbonnier, rédaction internationale de Radio France, la signature était normalement prévue demain en Suisse.
4: Tout le monde se préparait à suivre l'événement en direct et c'est finalement à distance et décalé dans le temps que cela a eu lieu. Le protocole d'accord a été signé par Donald Trump depuis la France. C'est lui-même qui l'a dit d'ailleurs en quittant le château de Versailles où il venait de dîner avec le président français. Je viens de le signer, a dit à la presse le président américain. Puis un responsable de la Maison Blanche a par la suite publié une vidéo sur X où l'on voit le président signer l'accord aux côtés d'Emmanuel Macron, le pouce levé et le sourire aux lèvres.
5: Bravo.
4: Et avec les applaudissements, s'il vous plaît. Pour l'instant donc, c'est le grand flou pour demain. Est-ce qu'il y aura une cérémonie ou pas? Le médiateur pakistanais semblait dire que oui, il y aura quelque chose, mais rien n'est moins sûr.
2: Est-ce que cette signature avancée profite en réalité aux deux camps?
4: Alors on va dire que l'histoire va affiner les choses, mais ce qu'on peut dire quand même, c'est que cela permet d'éviter la photo officielle avec dans la presse des titres du genre « The loser and the winner », le perdant et le gagnant. Ça évite la photo officielle avec un point de protocole qui peut jouer aussi en cas de photo. Qui mettre sur la photo? Imaginez Donald Trump, le président américain, mais qui en face? Le président iranien au pouvoir limité ou le guide suprême, réelle figure religieuse et politique du pays, mais qu'il est impossible de voir car on le dit blessé et défiguré. Ce qu'il faut ajouter aussi, c'est que les Iraniens n'ont pas confiance, que cela évite aussi en interne de voir se fissurer leur façade. On sait qu'une partie des dirigeants iraniens, plus radicaux, étaient réticents à cette signature. Et puis côté américain aussi, cette dilution qui s'étire dans le temps permet de colmater à bas prix la défaite. Il n'y aurait d'ailleurs rien de surprenant que Donald Trump lance très vite un autre front ailleurs pour faire oublier cet échec. Cela a d'ailleurs un peu commencé avec son retournement sur le dossier ukrainien, mais ça c'est une autre histoire.
2: Et maintenant que ce texte est signé, qu'est-ce que ça va changer concrètement ?
4: Alors, le texte de protocole d'accord prévoit que les Américains suspendent dès la signature, dès cette nuit, leurs sanctions sur la vente du pétrole iranien et lève également le blocus naval sur les ports iraniens. Et puis de son côté, l'Iran doit permettre le plein rétablissement de la circulation maritime dans le stratégique détroit d'Ormuz, dont le blocage persistant pèse sur l'économie mondiale.
2: Nathanaël Charbonnier, effectivement, l'un des points les plus attendus, si fin de guerre il y a, c'est évidemment la reprise de la circulation du pétrole mondial dans le détroit d'Ormuz. Bonjour Sylvain Domergue.
5: Bonjour.
2: Vous êtes enseignant à Sciences Po Bordeaux, auteur d'une géopolitique des espaces maritimes aux éditions Armand Collin. Trump a dit, il y a quelques jours déjà, que le détroit d'Ormuz était totalement rouvert. Manifestement, ça n'est pas exact.
5: Non, effectivement, ce n'est pas exact. Alors, il avait annoncé quelque chose de ce genre-là, puis après, on a entendu dire que ça serait plutôt vendredi, et puis ensuite que les choses arriveraient très vite derrière. Ce que l'on voit aujourd'hui, c'est que le trafic n'a pas repris, ou très marginalement. Ce que l'on voit également, c'est que le texte est très elliptique sur ce qu'ils appellent la reprise du trafic exactement. Moi, ce qui me frappe, c'est surtout, je ne sais plus, je crois que c'est le quatrième ou cinquième point, qui évoque le fait qu'on annonce une reprise totale du trafic pour ce qui concerne la partie iranienne. Pour ce qui concerne le trafic international, les articles suivants sont un peu plus flous et disent que on va reprendre un trafic progressivement dans les 30 jours qui suivent. Mais ce qui frappe, en tout cas, c'est ce côté très très flou, même si bien sûr ce n'est pas un accord de paix, c'est un protocole d'accord, autrement dit c'est un préaccord.
2: Donc reprise de la circulation des navires iraniens, ça veut dire la levée du blocus américain. Mais pour le reste, à l'issue de cette signature, apparemment la position iranienne est renforcée.
5: Eh bien écoutez, oui, c'est ce qui semble sauter aux yeux, du moins pour l'instant. Il faudrait évidemment lire point par point, mais ce qui est assez frappant, c'est que on voit notamment que l'accord dit déjà, alors que c'est un pré-accord, hein, le pré-accord dit déjà que les États-Unis et leurs alliés s'engagent à des investissements, des aides à la reconstruction. Le pré-accord parle d'un certain nombre de gains du côté iranien, alors que les points saillant de l'accord reste encore très flou, notamment sur le nucléaire, sur le programme balistique, sur la paix au Moyen-Orient, etc., etc. C'est-à-dire que finalement, par rapport à l'accord précédent, le JCPOA d'il y a quelques années, on a des cessions en faveur de l'Iran qui ne sont pas conditionnées à des levées progressives des sanctions, comme c'était le cas de l'accord précédent.
2: Alors pour ce qui est d'Ormuz, Sylvain Domergue, l'Iran garde la main sur le détroit. La taxe à la circulation des pétroliers, elle figure dans ce qui a été signé hier.
5: Alors pas exactement, quand on lit le texte précisément, en fait la formulation est extrêmement elliptique et en fait tout dépend de quel point de vue on se place quand on lit le document. Il n'y a rien noir sur blanc qui dit que l'Iran va lever les péages ou appliquer un péage. Il y a seulement des formulations de jours qui estiment que pendant un certain nombre de jours, l'Iran n'appliquera pas de péage, et l'Iran interprète ça en dehors du texte lui-même dans les médias en disant mais ça veut dire que les États-Unis, en creux, ont cédé sur le fait que passé ces 30 jours ou ces 60 jours, nous serons libres d'appliquer un péage. Ce que nient les Américains, évidemment, par médias interposés. Oui. Mais le fait qu'il existe une ambiguïté génère un problème.
2: Sylvain Domergue, auteur d'une géopolitique des espaces maritimes publiée chez Armand Collin, il était avec nous tout à l'heure. Et la signature de cet accord, c'est un espoir déçu pour la population iranienne, l'espoir de voir un changement de régime dans le pays. Écoutez ce que dit le photojournaliste franco-iranien Reza, qui était ce matin l'invité du 6-9 de France Info.
6: C'est presque une très grande douleur que je sens, comme je dirais presque la majorité du peuple iranien à l'intérieur et à l'extérieur d'Iran. C'est un sentiment de trahison totale, parce que depuis ces 40 et quelques années sous ce régime criminel mafieuse de l'Islamique République iranienne, le peuple, tous les quelques années, ils ont commencé à manifester et chaque fois, ils étaient presque près de ce qu'ils espéraient qu'il y ait la liberté. Et là, vraiment, c'est plus que la douche froide sur le peuple iranien. Mmh. C'est une rage. C'est une trahison historique. Mmh. Voilà. On n'a jamais été aussi trahi historiquement, aussi bien par les forces étrangères qu'est par les gens de l'intérieur.
7: Merci.
6: Qui était le cas de Prince Reza Pahlavi et, mmh. et ses entourages qui ont mis une telle trahison dans ce moment contre le peuple iranien.
2: Le photojournaliste franco-iranien Reza avec Jérôme Chapuis. Dormir dans une bouilloire, c'est peut-être la sensation que vous avez depuis la nuit dernière, comme beaucoup de Français. Ça ne va pas s'arranger. La canicule commence à peine. On sait que les crises sont propices aux annonces politiques et précisément, en pleine vague de chaleur, le gouvernement dégaine son plan d'action appelé plan Endurance. Mélodie Pépin, le ministre du Logement, Vincent Jeanbrun, a annoncé hier une série de mesures pour faciliter l'adaptation des logements aux fortes chaleurs.
8: Oui, faciliter, ça veut dire aider à payer la facture de travaux souvent onéreux. Alors ça passe par une baisse de la TVA sur les pompes à chaleur réversibles. Pour les copropriétés où le parcours est souvent complexe, le gouvernement propose la possibilité d'un prêt collectif et ces copropriétés pourront voter à la majorité simple pour installer des volets, des stores ou des brasseurs d'air par exemple. Pour le parc social, le ministre du Logement demande un recensement des fragilités et de manière générale, plus de verdure en ville, plus de géothermie. Avec plus d'un tiers de bouilloires thermiques aujourd'hui, Vincent Jeanbrun l'admet lui-même, le mur devant nous est considérable et désormais il reconnaît que la climatisation, qui contribue pourtant au réchauffement extérieur, sera amenée à se développer.
2: Mélodie Pépin, un témoignage avant d'accueillir notre invité, un Français parmi tant d'autres qui habite dans un logement totalement inadapté à la canicule. C'est à Lyon que ça se passe.
9: Alors c'est une magnifique bouilloire qui fait 37-38 mètres carrés. Mais là, on est vraiment juste sous le toit. Il n'y a pas d'isolation, en fait, dans le caisson au-dessus. Donc, j'ai fait installer des tringles et pour pouvoir mettre des rideaux isolants. Voilà ce que ça donne. Parce que sinon, vous voyez, il n'y a pas de volet sur les fenêtres. Ventilateur que j'ai acheté il y a 2 étés. Et je dois dire que ce ventilateur au plafond, c'est quand même plus supportable.
2: Voilà ce témoignage recueilli à Lyon. Bonjour Maïder Olivier.
10: Bonjour.
2: Chargé d'études logement et climat à la Fondation pour le logement, le mur de la canicule, on y est en réalité et voilà une annonce politique en pleine crise. On se dit que l'anticipation serait plutôt nécessaire.
10: Oui, tout à fait. Vraiment, on déplore le fait que le gouvernement semble s'intéresser au sujet de l'adaptation des logements bouilloires uniquement quand on est en plein cœur de la crise et qu'il est un peu trop tard. Et en réalité, même les annonces qui ont été faites hier, elles sont assez faibles. Hein. C'est des intentions qui sont posées. Oui, il faudrait pouvoir faciliter l'installation de volets, pouvoir rafraîchir les logements, recenser les logements sociaux qui sont des bouilloires. Mais aujourd'hui, quels moyens le gouvernement donne aux Français pour pouvoir s'adapter ? Nous, on porte des propositions beaucoup plus concrètes, une proposition de loi zéro logement bouilloire dans laquelle on a chiffré combien d'aides financières il faudrait de la part de l'État pour aider à l'installation de ces gestes. C'est pas aberrant, il y a plein d'aides financières aujourd'hui qui existent pour se protéger du froid. Pourquoi on n'a pas des aides pour installer des volets chez soi, mettre un brasseur d'air ? Donc voilà, aujourd'hui, les annonces qui ont été faites hier, elles sont assez décevantes vu l'ampleur du problème qui a été rappelé.
2: Et selon vous, ça coûterait combien ? Ça coûterait combien à l'État, selon vous ?
10: On a chiffré avec la Fondation pour le logement que si on voulait en 15 ans équiper l'ensemble des logements qui ne sont pas équipés aujourd'hui de volets et de brasseurs d'air, ça coûterait 1 milliard d'euros chaque année de la part de l'État pour le parc social et le parc privé. Alors certes, c'est dans un contexte d'austérité budgétaire, on a du mal à porter ce genre de besoin, mais il faut quand même rappeler qu'aujourd'hui, ne rien faire face au logement bouilloire, c'est typiquement ce qu'il ne faut pas faire, c'est coûteux, c'est dangereux. On sait que rien que même avant 2022 et l'aggravation des canicules, la canicule coûtait chaque année à la France sur le système de soins 5 milliards d'euros. Donc c'est ne rien faire, ça coûte de l'argent. Donc nous, on oui. propose d'investir véritablement.
2: 1 milliard d'euros par an pendant des années, ça veut dire que globalement, on est très en retard sur la question du bâtiment face au réchauffement climatique par rapport à d'autres pays, voisins ou pas, sur les constructions, les matériaux, climatisation des écoles, on l'évoque beaucoup en ce moment, et la rénovation des logements.
10: Oui, c'est sûr qu'on a une architecture qui est pas adaptée en France et qui est surtout de moins en moins adaptée. On voit aussi que on a une architecture qui a perdu parfois ses volets au fur et à mesure des rénovations avec le tout béton, le tout vitré. Donc il faut revenir en fait à parfois des gestes hein, que nos grands-parents connaissent bien et qu'on a perdu le fait de faire de l'ombre en ville. Et donc la solution là, l'annonce d'une TVA réduite sur les packs réversibles qui sont une des formes de clim certes efficaces, mais ça reste des clims. En fait, c'est pas suffisant. Il faut s'assurer au préalable qu'on a vraiment adapté de manière sobre nos bâtiments, et ce n'est pas le cas aujourd'hui. On est en retard, il y a plus de 40% des logements aujourd'hui qui ne sont pas équipés pleinement de volets. Ça veut dire qu'il y a au moins une façade exposée au soleil qui n'a pas de volets, et donc la chaleur rentre. Et donc là, c'est vraiment la création d'une étuve dans le logement.
2: Mais si on a pris du retard, c'est uniquement pour des raisons que vous évoquez, c'est-à-dire architecturales, disons esthétiques, ou pour ne pas embêter les propriétaires ou les bailleurs avec des obligations?
10: Ben, c'est sûr que la réglementation en France, elle a avancé ces dernières années pour créer des règles de décence et donc des obligations sur les bailleurs en termes de protection face au froid. Pour la chaleur aujourd'hui, il y a rien. Quand on est locataire d'un logement bouilloire, qu'on n'a pas de volet chez soi, aujourd'hui on n'a pas de levier pour contraindre en fait son propriétaire à faire ses petits investissements. Parce qu'on le rappelle, c'est quand même quelques centaines d'euros, c'est tout à fait supportable. C'est pour ça que nous, la Fondation, dans la proposition de loi qu'on a portée, on demande à créer un droit pour les locataires de pouvoir exiger que leur bailleur installe des volets et des brasseurs d'air. Nous, on a plein de témoignages de locataires qui nous disent « bah ça fait des années que je demande à mon propriétaire de le faire, il ne le fait pas ». Alors comment on avance aujourd'hui? Et donc ça, ces obligations, elles doivent évidemment aller avec des incitations financières. Comme on a pu construire cette politique publique pour protéger les logements du froid, il faut vraiment qu'on avance sur la protection des logements bouilloires.
2: Vous mettez ça sur un même plan, Maïder Olivier, l'adaptation des logements au froid en hiver et à la chaleur de plus en plus importante en été?
10: Ah bah oui, c'est un risque sanitaire de deux manières. C'est des souffrances pour les personnes qui vivent dans ces logements. On le rappelle, hein, l'année dernière, c'est 5700 personnes qui sont mortes de la chaleur en France. Et Santé publique France le rappelle bien dans son rapport, c'est pas des morts naturelles en dehors de tout contexte. C'est des personnes qui sont décédées avec un facteur de risque que sont leurs conditions de vie et donc leurs conditions de logement. Donc aujourd'hui, les logements bouilloires, c'est pas juste une question d'inconfort quelques jours dans l'année. On voit bien que l'été n'a pas commencé, on a déjà la deuxième vague de chaleur, ça va s'aggraver, donc c'est vraiment une urgence sanitaire.
2: Maïder Olivier, chargée d'études logement et climat à la Fondation pour le logement, la chaleur extrême est donc un risque pour nous tous, c'est un danger particulièrement grand pour les sans-abri. Écoutez le reportage de Victor Delfouillou, ici Gironde, à Bordeaux.
7: Assis sur de larges pavés noirs.
11: Là, ici, là, c'est intenable. Tu peux pas rester ici.
7: Damien, une grande bouteille d'eau juste à côté, craint le retour des grosses chaleurs, car quand le soleil tape.
11: C'est le sol qui est surtout chaud. La chaleur, c'est intenable. Avec la pierre et tout, tu peux pas rester. Même poser ton cul par terre, tu peux pas.
7: Avec les températures qui grimpent, impossible de dormir dans les parkings où la chaleur s'accumule toute la journée. Alan, un peu plus loin, espère l'ouverture d'un lieu plus frais.
12: Là où ils avaient ouvert l'année dernière, c'était bien. Il y avait pas beaucoup de place, mais on pouvait boire le café, manger des trucs frais, se poser sur un vrai lit. Ils devraient rouvrir des salles comme ça, et un peu plus.
7: Pendant la canicule de mai, il a préféré quitter le centre-ville.
12: J'étais sur Bordeaux-Lac, donc j'avais la chance de pouvoir aller me baigner dans l'eau. Et oui, là, il a fait très très chaud.
7: Pour se laver et se rafraîchir sous plus de 35 degrés, c'est donc souvent le système D. Raphaël fait la manche près du Palais des Sports à Bordeaux.
13: Sur les 200 mètres là qu'il y a là autour de toi, trouve-moi un point d'eau. Il n'y a pas d'eau. On a des bouteilles d'eau, d'un litre ou deux litres, et puis ben je vais là. Ou sinon, je vais aller, hop, c'est une petite lingette que je récupère dans les associations.
7: Des associations bordelaises qui proposent aussi des douches, place de la République, et qui intensifient la distribution d'eau pendant ces grosses chaleurs.
2: Victor Delfouillou, ici Gironde pour France Info.
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2: 11h et presque 20 minutes, toute l'info en bref. Mélanie Delaunay, des négociations doivent se tenir demain en Suisse entre l'Iran et les États-Unis.
1: C'est toujours prévu, précisent les autorités helvétiques. Il y aura une cérémonie et l'amorce de discussions techniques, même si l'accord pour mettre fin à la guerre au Moyen-Orient a finalement été signé dès hier soir au château de Versailles. En ce qui concerne Donald Trump, le président américain qui est désormais de retour aux États-Unis et qui répond sur son réseau social à ceux qui lui reprochent de ne pas avoir été assez ferme dans ce protocole d'accord avec l'Iran. Il met en avant notamment la chute chute des cours du pétrole. Volodymyr Zelensky parle d'une réponse pleinement justifiée aux attaques russes des drones ukrainiens lancés sur la région de Moscou la nuit dernière et en particulier une raffinerie touchée dans la région de la capitale russe. La vague de chaleur s'accompagne d'une pollution à l'ozone en Île-de-France. Aujourd'hui, la région parisienne passe en vigilance orange canicule. Ce midi, 26 départements du centre-est sont concernés. La SNCF annonce de son côté de nouvelles suppressions de trains intercités. 71 ne circuleront pas entre aujourd'hui et lundi. Ce sont d'anciennes rames corail dont les systèmes de climatisation ne sont pas adaptés aux très fortes chaleurs.
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2: Le choix de France Info ce matin à propos d'essais cliniques pour expérimenter les conditions des vols spatiaux. Ça se passe en ce moment à la clinique spatiale du CHU de Toulouse. Il y a là 10 volontaires en bonne santé, 10 hommes âgés de 20 à 40 ans qui ont accepté de passer 10 jours allongés sur le dos pour simuler les conditions d'un voyage spatial. Anne Le Gall les a rencontrés.
14: Oui, et dans cette clinique qui organise depuis 25 ans des tests de médecine spatiale, l'ambiance est celle d'un hôpital très calme. Les 10 volontaires de l'essai clinique sont installés deux par deux dans 5 chambres qui donnent sur un même couloir. Ils sont tous allongés sur le dos, équipés de capteurs, et ils ont les pieds 17 cm plus haut que la tête. Leur mission, rester 10 jours au lit dans cette position, ça peut faire rêver. Mais comme me l'ont expliqué deux participants volontaires, Jean et Loïc, qui partagent la même chambre, ça reste c'est un défi au quotidien.
15: On a une position à maintenir, c'est-à-dire qu'on doit toujours faire en sorte d'avoir les épaules sur le lit.
16: Le premier jour, je dirais que c'était là le plus compliqué, avec moi physiquement le mal de dos et un petit peu l'impression du sang dans la tête qui est un petit peu gênante.
15: On a eu au début forcément lié à l'alitement des légers maux de tête et puis maintenant on va dire que ça déroule, tout va bien. Pour s'occuper la journée, donc on peut utiliser des consoles, des PC, des livres, nos téléphones en général. Et puis après, on a toute l'équipe des infirmières et des aides-soignantes qui sont aussi là pour nous faire des animations, venir discuter, nous occuper.
14: Autre contrainte, pas de visite des proches autorisés. Et par ailleurs, les volontaires doivent aussi prendre leur douche allongée sur un brancard. Même chose pour aller aux toilettes. Et quand ils regardent la télé, la Coupe du Monde par exemple, eh bien c'est au plafond grâce à un rétroprojecteur.
2: Et en plus, Anne Le Gall, ces volontaires sont également rationnés sur le plan alimentaire.
14: Exactement, car les scientifiques veulent savoir comment l'organisme réagirait à la faim en cas de rupture d'approvisionnement alimentaire dans l'espace ou alors dans le cas d'un voyage très long vers Mars par exemple. Dans cet essai clinique, l'apport quotidien en calories est donc divisé par 10.
16: Ça fait 6 jours qu'on mange 250 kilocalories par jour.
15: Donc qui correspond à une cuillère de miel le matin, le midi une soupe avec un jus de fruits généralement et le soir un bouillon.
14: Et bien sûr, tout cela est pesé au gramme près. Alors quand le plateau repas arrive à midi, les voisins de chambre de Loïc et Jean ont leur rituel pour mieux l'apprécier.
17: Alors il y a 125 ml de soupe et 125 de jus. On le déguste. Hein. Au début, on le coupait avec l'eau, mais là, on ne le coupe plus avec l'eau avec mon collègue. Donc on commence par la soupe, tranquillement. Et après, on termine par le jus et après un petit café déca. Après, on peut boire. On a le droit à 2 cafés décaféinés par jour et tisane à volonté. Le troisième jour, j'ai un peu faim, mais le corps s'habitue et là, c'est pas que j'ai pas faim, mais je suis pas en manque de nourriture pour moi, quoi.
2: Une simulation parfaite, Anne Le Gall, bien que ses volontaires ne partiront jamais dans l'espace.
14: En restant sur Terre, dans cette position allongée avec les pieds 6 degrés plus haut que la tête, les volontaires font vivre à leur corps une situation proche de celle que vivent les astronautes, explique Mathieu Marty. Il est doctorant en physiologie spatiale.
18: C'est que l'inactivité sur le lit, ça représente le manque de contraintes musculaires que les astronautes retrouvent dans l'espace. Et la tête légèrement déclinée vers le bas, ça permet de reproduire une redistribution des fluides vers le haut du corps, vers la tête et le thorax. Et c'est exactement ce qu'on retrouve dans l'espace. On a une redistribution des fluides vers la tête.
14: Durant l'essai clinique, ces volontaires subissent donc différents tests neurologiques, cardiovasculaires, osseux, musculaires. Autant d'examens qui permettent de mieux comprendre comment l'organisme réagit à la pesanteur. Mais pas seulement, précise Marie-Pierre Bareil, responsable des activités de la clinique spatiale.
19: Ce sont des protocoles très précis, une étude qui est extrêmement réglementée. Nous la menons pour le compte de l'Agence spatiale française, le CNES. Et ensuite, ça peut également servir à une meilleure connaissance de la physiologie humaine et pour les patients et pour nous tous qui ne partiront jamais dans l'espace, l'effet d'un alitement, d'un manque d'exercice physique. Ce sont des questions qui se posent dans nos sociétés très sédentaires. Donc c'est vraiment intéressant pour aussi le commun des mortels.
14: Et le fait de prêter ainsi son corps à la science est indemnisé. 5 000 euros ici pour les 10 jours de jeûne et d'alitement.
2: Anne Le Gall, service Sciences, Santé et Environnement de France Info. 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Toute autre ambiance maintenant au salon de la culture coréenne qui s'ouvre aujourd'hui à Paris. Et parmi les stands ultra plébiscités, ceux des cosmétiques coréens. Figurez-vous qu'en 10 ans, la production de produits de beauté en Corée du Sud a doublé. Ça représente aujourd'hui 8 milliards 600 millions d'euros. Et cet engouement est visible dans les rues de Paris. Les boutiques se multiplient. Les clientes défilent dans les rayons. Héloïse Gosselin.
20: Près des grands magasins, l'enseigne Korean Cosmetics s'est installée l'année dernière. En 3 ans, le groupe a ouvert 13 boutiques dans la capitale. Jessica est une habituée, elle passe à la caisse, montant total des courses, 16 euros.
21: Alors là, dans mon panier, j'ai une crème qui permet de réduire en fait les rides. Je trouve qu'elle hydrate vraiment bien la peau et qu'elle rend vraiment un toucher vraiment comme de la soie. Comparé à une personne qui va acheter une crème, je sais pas moi, chez Sephora, il n'y a pas le même résultat.
20: Sur les réseaux sociaux, ces produits sont très populaires grâce à des influenceurs qui font la promotion de ce qu'on appelle la skincare coréenne, des routines de soins de la peau en plusieurs étapes.
22: Je vais vous montrer, moi par exemple, mon TikTok à moi.
20: Cécilia est la responsable du magasin.
22: Si je tape skincare coréenne, vous allez retrouver du coup pas mal d'influenceurs skincare.
23: Commencez par vous nettoyer le visage, c'est la base, je vous apprends.
20: Des rituels beauté très codifiés qui nécessitent beaucoup de produits.
22: Généralement, vous allez avoir du coup le double nettoyage, qui est du coup le classique de la skincare coréenne, donc ça fait déjà 2 produits pour nettoyer sa peau et se démaquiller. Ensuite, vous allez avoir une lotion tonique, un sérum, une crème. Généralement, on est autour des 5 à 6 produits, voire un peu plus selon les étapes des personnes.
20: Et ces tendances séduisent surtout les jeunes.
22: Les réseaux sociaux, ça touche tout le monde maintenant. Ça peut être du très jeune, donc du 16 ans, 14 ans parfois même, ou même moins des fois. On a même des clientes qui sont très très très jeunes et qui viennent avec leurs parents.
20: De son côté, Séverine Lafaille, dermatologue et membre de la Société française de dermatologie, veut alerter sur les risques de cette tendance.
24: Le fait de commencer à regarder son image dès l'âge de 15 ans, se préoccuper de ses rides à 15 ans ou à 17 ans, le problème c'est que ça risque de générer des dysmorphophobies, c'est-à-dire des perceptions erronées de soi-même en voulant essayer d'atteindre une perfection qui n'existe pas.
20: Et ce n'est pas le seul problème de cette tendance.
24: Mais il faut insister sur le fait que quand on est jeune, et voire même très jeune, on n'a pas besoin de mettre 10 couches sur sa peau. Ce n'est pas nécessaire.
20: Et peu importe l'âge, la dermatologue recommande au contraire de diminuer le nombre de cosmétiques, car ce cocktail de produits multiplie les chances d'être exposé aux perturbateurs endocriniens et aux polluants chimiques.
2: Un reportage d'Héloïse Gosselin autour du Salon de la culture coréenne qui s'ouvre aujourd'hui à Paris. Retour de l'info juste après la météo dans un instant.
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2: Christine Peña.
32: Cette vague de très forte chaleur s'impose sur une très grande partie du pays, quasiment toutes les régions, excepté près de la Manche et près de la Méditerranée, où les valeurs restent relativement raisonnables. 25 pour Cherbourg, comme à Brest d'ailleurs, 27 à Nice, 31 en Corse, à Bastia, comme à Rouen et Rennes, même température entre Lille et Marseille, 32 degrés. En revanche, entre Paris, Lyon, le Puy-de-Dôme, là, les températures s'envolent du 36 à 38 degrés très souvent sur ces régions, donc ça monte encore d'un cran aujourd'hui et demain également. Les températures prendront encore quelques degrés. On aura certainement du 40 degrés à partir de demain. Les nuits aussi commencent à rester étouffantes. Et le pic de cet épisode très chaud est prévu pour dimanche et lundi. Mais la semaine prochaine, la chaleur ne devrait pas quitter le pays.
2: 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Benjamin Recouvreur.
0: La canicule commence vraiment aujourd'hui. On ne sait pas quand elle va finir. Donc 26 départements en vigilance orange de la région parisienne jusqu'au nord des Alpes. Des températures qui vont se rapprocher doucement des 40 degrés jusqu'à la fin de la semaine et des conséquences déjà sur les rails. La SNCF supprime 71 trains intercités qui devaient circuler entre aujourd'hui et lundi. Décision prise pour prévenir des pannes de climatisation. Les lignes concernées sont Paris-Orléans, Limoges-Toulouse, mais aussi Paris-Clermont et la transversale sud entre Bordeaux et Marseille. Sous ces fortes chaleurs, le risque incendie est aussi élevé. Les Deux-Sèvres, la Haute-Garonne et le Vaucluse sont aussi placés par Météo France en risque élevé. Un protocole d'accord signé un peu plus tôt que prévu hier soir entre l'Iran et les États-Unis et d'autres discussions qui s'ouvrent désormais. De premières sessions de négociations sont toujours prévues vendredi en Suisse. C'est ce que dit la diplomatie suisse. C'est là où devait initialement être signé l'accord. L'Agence internationale de l'énergie atomique se dit, elle, ce matin prête à avancer sur les mesures concrètes autour du nucléaire. Dans ce texte, l'Iran accepte de diluer une partie des stocks d'uranium sous la supervision de l'organisation. 60 jours de négociations commencent maintenant. Le sujet des missiles balistiques iraniens sera aussi sur la table. La guerre surpose au Moyen-Orient et elle continue entre la Russie et l'Ukraine avec la plus importante attaque de drones ukrainiens lancée contre Moscou tôt ce matin. Une importante raffinerie a été touchée, notamment les aéroports de la capitale russe ont aussi été perturbés. C'est une réponse justifiée aux attaques russes, a déclaré le président ukrainien Volodymyr Zelensky. Face aux inquiétudes des salariés de SFR, la maison mère de Free, Iliad, assure aujourd'hui qu'il n'y aura aucun licenciement dans les deux prochaines années. Iliad, qui a signé il y a quelques semaines un protocole de rachat de SFR avec les opérateurs Bouygues et Orange. Les 8000 collaborateurs de SFR auront un emploi garanti jusqu'à début 2029, selon eux. Avec l'explosion de la précarité à Marseille, le Secours catholique de la ville va suspendre ses maraudes de nuit, beaucoup trop fréquentées pour faire face aux besoins. Une décision douloureuse, dit l'association qui appelle la préfecture à la création d'un restaurant social le soir. Le nombre de bénéficiaires a augmenté de 50% en 10 ans. À Besançon, le maire renonce finalement à effacer une fresque en hommage à Liana après une mobilisation de citoyens. Une œuvre de street art qui représente la justice enceinte et avec un bébé, allégorie de la protection de l'enfance pour interpeller les passants. Ludovic Fago a finalement reconnu sa qualité artistique et promet de la régulariser. Enfin, entrée en lice réussie pour l'Angleterre d'Harry Kane au mondial de foot hier soir, victoire 4-2 contre la Croatie. Le Ghana s'est imposé 1-0 contre le Panama. La Colombie a dominé l'Ouzbékistan. Ce soir, début des deuxièmes matchs de ces poules. À 21h, les États-Unis défient l'Australie et puis le Maroc jouera contre l'Écosse à minuit.
2: Benjamin Recouvreur. Face aux très fortes chaleurs, les plus pauvres d'entre nous sont deux fois plus touchés par la précarité énergétique. Vous allez entendre notre reportage dans un instant. Et puis, éléments d'explication sur les failles dans nos mesures de protection des logements et d'anticipation de ces phénomènes. Et puis, dans quelques minutes, retour sur cette signature surprise hier soir à Versailles entre l'Iran et les États-Unis, ce protocole d'accord pour mettre fin à la guerre au Moyen-Orient.
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2: 26 départements toujours en vigilance orange à la canicule. Les températures attendues cet après-midi vont monter jusqu'à 39 degrés. Et les plus pauvres des Français sont deux fois plus touchés par la précarité énergétique. Yvan Plantel l'a constaté en Seine-Saint-Denis, près de Paris, en suivant une infirmière dans sa tournée quotidienne.
3: Il fait déjà 25 degrés quand nous rejoignons Meriem. Elle a opté pour des vêtements légers, un débardeur, un pantalon en toile. L'infirmière nous récupère au milieu de sa tournée.
4: Là, ce matin, j'ai commence à 6h30 et là c'est assez sportif depuis ce matin, donc c'est pour ça que je vous dis là, il va falloir, je sais pas, vous avez mis des bonnes baskets, ouais tout va bien.
3: Nous arrivons chez Mbarka, une patiente qui habite à la Plaine Saint-Denis, au deuxième étage d'un appartement des années 70.
4: Je vous présente, regarde, il bonjour. S'appelle Yvan.
5: Voilà. Enchanté.
4: Là par exemple, vous voyez, cas typique, ancien appartement, et là il commence à faire chaud. Cette patiente, par exemple, n'a pas de ventilateur. Il fait très chaud chez elle l'été. Donc, on essaye des dispositifs, fermer les stores. Bon, chez elle, je crois qu'il n'y a pas de volet. Donc, rideau occultant. Et puis, en général, elle est ici ou dans sa chambre, quoi. Voilà, on essaie de maintenir un endroit fermé, clos. On lui dit de ne pas ouvrir les fenêtres l'après-midi. On la fait voir.
5: Donc là, vous allez...
4: Là, on va lui prendre une tension, voir si tout va bien. Par contre, si je constate qu'elle est plus faible que d'habitude, plus confuse et qu'elle fait ce qu'on appelle de l'hypotension, là, par contre, ça va me déclencher un signal d'alerte. Là, je vais me dire, est-ce qu'il n'y a pas une déshydratation derrière? Et si c'est le cas pendant plusieurs jours, voire même 24 heures, hein, ben, on appelle le médecin.
5: Oui, c'est très chaud. Oui, c'est très chaud, surtout à la maison, même qu'on a ouvert les fenêtres.
4: Est-ce que tu as un ventilateur? Parce que moi, il me semble que tu n'en as pas. D'accord, vous voyez, je vous avais dit qu'elle n'avait pas de ventilateur, elle en a. Mais vous voyez, ce n'est pas le cas de tout le monde.
6: Ouais.
4: Donc tu l'allumeras tout à l'heure, d'accord?
5: Inch'Allah.
4: Pense à boire régulièrement.
5: D'accord.
6: Et vos nuits, comment ça se passe? Vous arrivez à bien dormir ou il fait vraiment chaud la nuit?
5: Un petit peu, je dors un petit peu, je réveille, je dors, je réveille avec la chaleur.
4: Allez, merci.
5: À tout à l'heure,
4: Marca.
3: Myriam referme les fenêtres, tire les rideaux et la tournée continue chez Yolande, 90 ans, qui vit à quelques encablures d'ici.
4: Elle, depuis 2 ans, et notamment pendant les canicules, on lui met une petite perfusion. Voilà, c'est juste 500 millilitres qui passe toute la journée en fait.
3: Notre infirmière surveille tout particulièrement cette patiente atteinte de troubles cognitifs et qui ne pense pas d'elle-même à boire durant la journée.
4: Voilà, là on sait que c'est sûr qu'elle a minimum 500 millilitres, d'accord ? Là, je viens de la faire boire pratiquement tout un verre. L'aide ménagère va venir, va la refaire boire. Je vais repasser tout à l'heure, je la referai boire. Je sais qu'elle est bien hydratée parce que là, elle a le lit rempli d'urine. Donc là, tout à l'heure, ils viendront lui changer les draps.
3: Et encore plus, en ces temps de forte chaleur, Myriam souligne le rôle indispensable des aidants, les enfants, les neveux, les nièces, qui s'occupent de leurs aînés et prennent le relais en journée des infirmiers.
2: Un reportage d'Yvan Planteil en Seine-Saint-Denis. Et on estime qu'en France, un logement sur 3 est considéré comme une bouilloire thermique. Il y a donc pas mal de failles dans nos mesures de protection et d'anticipation. C'est ce que dit Christian Clos, qui dit dirige l'Institut sur l'adaptation humaine.
7: On a les fameuses DPE qui devaient nous protéger du froid, et on les a mis de la même manière à Chamonix qu'à Marseille ou à Aix-en-Provence. C'est pas possible. Aujourd'hui, on a des vrais enjeux de chaleur. On continue de construire des bâtiments tout en verre, qui sont des endroits où, évidemment, on peut pas vivre. Donc oui, on est encore dans cette aberration de croire qu'on peut continuer comme si de rien n'était. Et encore une fois, c'est pas une question de se faire peur pour le futur, c'est une question de prendre la réalité de notre capacité à s'adapter à ces conditions.
8: Ouais. Aujourd'hui.
7: Dès aujourd'hui.
8: Le ministre de la Ville et du Logement, Vincent Jeanbrun, a annoncé hier une série de mesures pour accélérer l'adaptation des logements. Alors, c'est des choses assez simples, hein. Simplifier les procédures de vote dans les assemblées générales, parce qu'aujourd'hui, c'est très compliqué, par exemple, de faire isoler son logement.
7: Mais c'est très intéressant, mais on remet une fois de plus sur les assemblées générales des copropriétaires quelque chose que l'État ne prend pas en compte. On a encore les bâtiments de France qui interdisent la capacité de changer nos bâtiments à 200 ou 700 mètres de certains bâtiments classés. Alors, je comprends qu'on garde les bâtiments classés, mais on ne peut pas interdire aux gens de se protéger d'un phénomène qui va devenir récurrent.
8: Mais ça veut dire quoi, par exemple, dans une ville, je peux en parler de Versailles tout à l'heure, proche du château de Versailles, il faut construire des bâtiments différents, quitte à en changer l'aspect, ça, il faut accepter ça?
7: Encore une fois, le bâti existant, il faut pas forcément le modifier lorsqu'il est classé, lorsque c'est, on va pas dire au château de Versailles, à partir de maintenant, vous allez mettre des grandes tentures devant le château, c'est pas la question. En revanche, les bâtiments d'habitation, qui eux sont souvent des bâtiments relativement simples, relativement classiques, eux, on doit pouvoir les transformer. On doit pouvoir mettre des pergolas quand c'est nécessaire, des contrevents quand c'est nécessaire, éventuellement des ventilateurs. Tout ça, c'est une nécessité. On doit pouvoir peut-être repeindre certains toits d'une couleur différente que ce noir de zinc qu'on a à Paris, par exemple, et ainsi de suite.
8: Mais si c'est si simple que ça, qu'est-ce qui bloque? C'est dans nos têtes.
7: C'est vraiment dans l'idée encore que ça reste des épiphénomènes et que oui, on va tenir le choc durant les quelques jours de canicule et puis après tout va bien le reste de l'année.
8: Oui, parce qu'on oublie en fait. Hein. Je sais que vous faites de la sensibilisation, je crois, dans un camion.
7: Oui, on vous mettez des mobile,
8: ouais. On vit une expérience à 50 degrés, c'est-à-dire pas très très loin finalement de ce qu'on va vivre aujourd'hui. Mais c'est un peu comme dans la chanson, on y pense puis on oublie.
7: Oui, parce que la chaleur en fait, elle impacte le cerveau directement, donc elle nous fait finalement réduire notre capacité cognitive. On a une perte de mémoire, la chaleur. C'est aussi ça. Que ça. Donc quand il fait tout d'un coup moins chaud, alors tout va de nouveau mieux, puis on peut se dire ok, c'est pas très grave, j'ai tenu le choc. Ce qu'on n'arrive pas encore à bien comprendre, c'est que ce sont des impacts à long terme, et que là on a parlé de mortalité, et elle est terrible, mais la chaleur, c'est surtout des impacts sur les accidents, le coût du travail, la continuité des services, et puis les maladies chroniques. Et ça coûte extrêmement cher. En fait, là on fait des calculs pour certaines entreprises, ce sont des coûts que nous ne saurons pas absorber si nous continuons dans la ligne actuelle. Donc on n'est pas là en train de dire problème climat, tout ça. C'est un enjeu majeur qui va nous coûter extrêmement cher sans des actions concrètes.
8: Toute dernière question, Christian Clos. La climatisation, c'est pas la solution?
7: Mais c'est pas que ce soit pas la solution ou pas. Dans certains cas, c'est la solution. Parce qu'on peut pas, il y a des bâtiments qu'on peut pas ventiler. Et ben, dans ces bâtiments-là, la climatisation est sûrement une solution. D'autres bâtiments, on peut simplement mettre un ventilateur de plafond et ça suffit. Donc, c'est du cas par cas. Mmh. Et la ventilation, on pourrait très bien les installer en les bridant, en empêchant qu'elles soient à 19 degrés, par exemple. On peut les brider à 25 degrés.
2: Christian Clos, qui dirige l'Institut sur l'adaptation humaine, avec Jérôme Chapuis ce matin sur France Info. Les présidents américains et iraniens ont donc chacun signé à distance hier soir, un peu plus tôt que prévu, le protocole d'accord qui est censé mettre fin à la guerre au Moyen-Orient. Surprise, événement totalement inattendu pendant la visite de Donald Trump à Versailles, Isabelle Labéry.
9: Cette signature n'était pas du tout au programme. Pourtant, dès son arrivée dans la cour d'honneur du château, Donald Trump est assailli de questions sur l'Iran. Mais il esquive et préfère parler de Versailles. Merci, c'est un moment incroyable. Mais très vite, la diplomatie prend largement le pas sur les festivités. Et sur la table du dîner, dans le cliquetis des couverts, Donald Trump signe à la main, avec l'un de ses feutres, une version papier de l'accord avec l'Iran que lui présente le chef de la diplomatie, Marco Rubio. Et c'était pas facile, je peux vous le dire. Une photo est aussitôt envoyée à Téhéran et aux pays médiateurs. Vers 1h du matin, le président américain remonte dans son imposante Cadillac noire. L'accolade d'au revoir avec Emmanuel Macron est très appuyée. Le locataire de l'Élysée, qui cherchait à faire de cette séquence française son moment, marque quelques points. Et Versailles, déjà symbole du rayonnement historique de la France, s'impose comme le décor d'un nouveau moment diplomatique majeur.
2: Isabelle Labéry, rédaction internationale de Radio France. Et après cette signature, les négociations peuvent donc s'ouvrir entre les deux parties. Elles commenceront demain en Suisse. Mais l'Iran crie déjà victoire, Marie-Pierre Véraud.
10: C'est le président du Parlement iranien, lui qui est également le négociateur en chef de l'Iran, qui n'a pas tardé à parler d'un accord qui signe l'échec des États-Unis. Et ce matin, la presse officielle se rengorge. Les États-Unis ont été contraints à un accord qui acte la victoire de la République islamique sur le champ de bataille. Voilà ce que l'on peut lire ce matin. De fait, si l'on parcourt ces 14 points, force est de constater que la partie iranienne a négocié au plus près de ses intérêts, intérêts immédiats d'abord, avec la levée du blocus naval américain, les sanctions sur la vente de pétrole iranien qui sont suspendues, mais intérêts également à plus long terme, avec le dégel à venir des avoirs iraniens. Et puis, après ces 60 jours de négociations, eh bien, Téhéran pourra instaurer un nouveau régime, un droit de passage dans le détroit. Sur le nucléaire, le stock d'uranium enrichi ne quittera pas le sol iranien. C'était une exigence de l'Iran. Ou encore la reconstruction du pays avec ce fonds de 300 milliards de dollars qui pourrait être mise en place. Et puis, il y a ce qu'il n'y a pas dans l'accord et que l'Iran ne voulait pas voir figurer, ses missiles balistiques, son soutien aux groupes armés dans la région. Cela n'a pas à faire l'objet de négociations avec qui que ce soit. C'est ce que dit le chef de la diplomatie iranienne. En bref, l'Iran n'a cédé sur rien et les sujets qui fâchent sont remis à ces négociations qui doivent maintenant s'ouvrir et risquent de devoir durer bien plus de 60 jours.
2: Ce que le monde attend le plus en ce moment, Marie-Pierre, c'est la reprise du trafic dans le détroit d'Ormuz, la réouverture de la route du pétrole, donc la levée du blocus iranien. Est-ce qu'elle est effective ?
10: Écoutez, on sait que plusieurs pétroliers iraniens, essentiellement iraniens, l'ont franchi ce détroit depuis le début de la semaine. Mais effectivement, il y a plus de mouvements ces dernières heures. Et cela pourrait s'accélérer parce que, au terme de ce protocole, on le disait, l'Iran s'engage à cette réouverture totale du détroit, ce passage libre et sans frais, uniquement pour 60 jours. La durée des négociations, et la ligne est très claire à Téhéran, l'Iran a un droit souverain sur Hormuz, une redevance pour services, aide à la navigation, protection de l'environnement. Peu importe, une redevance sera mise en place. Les discussions sont ouvertes avec Oman. C'est l'autre État riverain du Détroit pour mettre au point ce futur régime.
2: Marie-Pierre Véraud, France Info, dans la région du Moyen-Orient. Vous savez que ce protocole d'accord, il inclut aussi la fin du conflit au Sud-Liban. Israël est donc impliqué au premier chef. Thibault Lefebvre, vous êtes le correspondant de France Info à Jérusalem. Quelle est la réaction israélienne ?
11: Alors, il n'y a pas de réactions officielles ce matin côté israélien, mais évidemment, ce qu'il se confirme, c'est d'abord que Benjamin Netanyahou a été tenu à l'écart des négociations et qu'il subit donc ce protocole d'accord imposé par le président américain. Et puis hier, Donald Trump a affirmé que l'Iran pourra continuer à posséder des missiles balistiques. Et c'est un nouvel échec pour le premier ministre israélien qui avait, je vous le rappelle, au début de la guerre, trois objectifs. Le démantèlement du programme balistique, l'arrêt du financement des alliés de l'Iran dans la région et donc la fin du programme nucléaire. Il n'y a pour le moment que sur ce dernier point qu'Israël a été en partie entendu, puisque l'Iran s'engage à ne jamais posséder d'armes nucléaires. Et entre les lignes, on comprend en revanche que Téhéran pourra continuer à développer du nucléaire civil.
2: Et Israël pourrait être contraint de se retirer du sud Liban ?
11: Avec ce protocole d'accord, Benjamin Netanyahou est clairement freiné dans ses ambitions et il essaie désormais de sauver ses acquis. L'occupation de plus de 60% de la bande de Gaza qui n'a même pas été évoquée dans ce protocole d'accord, mais surtout la présence de ses troupes au sud Liban où le Hezbollah, allié de l'Iran, continue de menacer les habitants du nord d'Israël. L'armée de l'État hébreu occupe là aussi une zone tampon d'une dizaine de kilomètres de large. Benjamin Netanyahou et ses ministres n'ont cessé de rappeler depuis le début de la semaine que les soldats resteraient malgré les pressions américaines. La signature du protocole d'accord ouvre la voie à 2 mois de négociations et les prochaines semaines vont être décisives pour un premier ministre qui est en pleine campagne électorale. Il va devoir défendre d'ici octobre prochain un bilan évidemment terni et prouver aux Israéliens qu'il a encore la main sur leur avenir et leur sécurité.
2: Thibault Lefèvre, correspondant de France Info à Jérusalem.
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2: Toute l'info en bref, 11h47, Benjamin Recouvreur. Donald Trump défend son accord avec l'Iran.
0: Ceux qui le critiquent sont jaloux, malhonnêtes ou stupides, selon les mots du président américain à l'instant. Ses opposants estiment aux États-Unis que ce texte est un échec très éloigné des objectifs initiaux de la guerre. Beaucoup de sujets comme le nucléaire ou les missiles balistiques restent par ailleurs à régler. Des négociations vont commencer en Suisse demain après la signature de ce protocole d'accord hier soir. Pas de volonté d'interdire les concerts de la fête de la musique en France, affirme ce matin la ministre de la Citoyenneté, malgré des pics à 40 degrés attendus dimanche. Dans le pays, la ville de Brive en Corrèze a décidé d'annuler toutes les animations. Des concerts sont aussi annulés à Angers dans le Maine-et-Loire. En Pologne, un homme soupçonné d'avoir participé au meurtre d'un caricaturiste russe exilé a été interpellé, annonce le Premier ministre polonais. Le dessinateur était connu pour ses dessins moquant Vladimir Poutine. Donald Tusk dénonçait hier un possible assassinat politique. Et puis un an après avoir mis un terme à sa carrière, l'ancien coureur cycliste français Romain Bardet annonce qu'il deviendra le manager sportif de l'équipe Décathlon CMA CGM à partir de janvier, équipe dans laquelle le jeune prodige français Paul Sexas court.
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2: La question de la souveraineté numérique a été abordée à la réunion du G7. Elle l'est aussi évidemment au salon Vivatech. En ce moment, c'est le plus grand salon de ce genre en Europe. Gabriel Attal, candidat à la présidentielle, était ce matin l'invité du 8.30 France Info. Il parle d'un plan France 2040 qu'il souhaite pour l'intelligence artificielle et l'innovation. Un plan de 200 milliards d'euros. Gabriel Attal.
19: Quoi qu'on fasse, l'IA sera là. Les outils sont disponibles, ils sont aujourd'hui essentiellement à la main des Américains et des Chinois. Donc l'urgence, c'est quoi? C'est de la maîtriser, l'IA. Et pour ça, évidemment qu'on doit être à l'initiative en France et en Europe. Et c'est possible. On a des talents, On a des atouts, on a des forces en Europe et notamment en France.
20: C'est pas perdu face aux Américains ou aux Chinois.
19: C'est pas perdu. Le leader européen en matière d'IA, c'est un Français, c'est Mistral. On a par ailleurs des pépites, des start-up. Moi, vous le savez, j'ai lancé ma campagne pour l'élection présidentielle il y a maintenant un mois. J'ai fixé 4 chantiers capitaux pour la France. École, salaire, frontières, IA. J'ai mis l'IA dans mes 4 grandes priorités. Pourquoi ?
21: Et vous voulez faire de la France la première puissance européenne en 10 ans.
19: Mais oui, mais pourquoi ?
21: Mais comment on fait ?
19: Parce que la puissance technologique, elle précède la puissance militaire et la puissance économique. La France et l'Europe n'ont pas réussi la révolution du numérique au début des années 2000. Les États-Unis ont réussi la révolution du numérique au début des années 2000. Qu'est-ce qui s'est passé depuis 25 ans ? La productivité aux États-Unis a explosé. Si en France, on avait eu la même croissance de productivité qu'aux États-Unis, le salaire médian français ne serait pas de 2200 euros net par mois, il serait de 3300 euros net par mois, 50% de plus. Donc on doit réussir la révolution de l'IA. C'est aussi un enjeu pour les salaires des Français, les emplois des Français, la prospérité des Français.
21: Anthropique lève 30 milliards quand Mistral enlève...
19: 1,7 milliard.
21: Voilà.
19: Bien donc, sûr. Mais donc ça veut dire quoi? Ça veut dire qu'on doit être plus intégré au niveau européen. Ça veut dire qu'on doit soutenir l'économie de l'IA. Comment on fait? Avec évidemment un plan de soutien public, avec des fonds publics pour accompagner nos entreprises. Vous savez, Mistral, qui est aujourd'hui déjà un quasi-géant du numérique et de l'IA, a été soutenu par 100 millions d'euros investis par la BPI, donc par la France. C'est très faible par rapport aux autres géants de l'IA. Donc il faut faire de la commande publique, il faut y arriver. Et ensuite, il faut évidemment le soutenir avec des financements privés. Faciliter la possibilité pour les entreprises de diffuser l'IA et d'adopter l'IA dans leur entreprise, développer la capitalisation pour notre système de retraite pour que des capitaux soient disponibles en plus grand nombre pour accompagner nos start-up. Aujourd'hui, l'IA, c'est quoi ? C'est des géants américains essentiellement qui ont des puces américaines avec l'entreprise Nvidia
20: et qui font flamber le prix des puces d'ailleurs.
19: Qui sont produites par un géant taïwanais TSMC dont les machines sont faites par un géant néerlandais ASML. Il faut que sur un ou plusieurs éléments de cette chaîne, la France soit souveraine. C'est ça qui nous permettra d'avoir un rapport de force. On peut être souverain sur plusieurs de ces éléments, sur les géants avec Mistral, et on en a d'autres qui vont émerger en France, et on peut être souverain sur la question des puces avec des startups, je pense à Cypearl et d'autres, qui peuvent, dans les années qui viennent, si on les soutient, concurrencer Nvidia sur ce sujet.
2: Gabriel Attal, invité du 8.30 France Info ce matin avec Agathe Lambret et Paul Larouturou.
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2: De plus en plus de pharmaciens qui exercent en France ont obtenu leur diplôme à l'étranger, beaucoup d'Européens parmi eux. Bonjour Emmanuel Cuny.
23: Bonjour.
2: C'est ce qui ressort du panorama annuel que publie cette profession.
23: Oui, au total, sur les 75 000 pharmaciens que compte aujourd'hui la France, l'Ordre national de la profession dénombre un peu plus de 2 600 personnes qui ont obtenu leur diplôme à l'étranger, contre 1 170 en 2015. Tout cela fait une hausse de 125% en 10 ans. Et parmi ces 2 600 pharmaciens, donc recensés en provenance de l'étranger, 1990 ont un diplôme obtenu dans un pays européen, principalement en Belgique, en Roumanie et en Espagne.
2: On obtient ces chiffres, Emmanuel, au moment où les autorités doivent décider du nombre de pharmaciens qui seront formés dans les années à venir.
23: Oui, alors l'horizon est à 5 ans. L'Observatoire national des professions de santé, qui dépend du gouvernement, doit en effet déterminer le nombre de prétendants appelés à suivre le cursus d'ici la fin de la décennie. Alors, plusieurs critères entrent en ligne de compte, l'évolution des thérapies, les transformations numériques et technologiques, bien sûr, les attentes des patients, tout cela dans un souci de bonne répartition territoriale, c'est-à-dire l'accès aux soins en fonction des régions.
2: Et la loi doit d'ailleurs changer l'année prochaine.
23: Oui, à la rentrée 2027, le système actuel d'accès aux études de santé en première année sera remplacé par une voie unique qui offrira la possibilité d'un redoublement. Une réforme censée simplifier le parcours des futurs pharmaciens. L'Ordre national reconnaît que le nouveau dispositif est destiné à mettre en place une politique de formation et d'attractivité à la hauteur des enjeux. Autrement dit, pour répondre aux besoins croissants de praticiens, tant en pharmacie qu'en laboratoire.
2: Et précisément, dans le même temps, l'Ordre national des pharmaciens montre qu'il y a une baisse du nombre d'officines en France.
23: Oui, l'Hexagone a vu fermer quelque 250 pharmacies sur un an en 2025, pour arriver à un total inférieur à 20 000 sur l'ensemble du territoire. C'est ce qui reste reste en fait en France comme nombre de pharmacies. Alors, avec des pharmaciens qui exercent de plus en plus dans des établissements de santé, dans l'industrie du médicament, la distribution de gros ou dans les entreprises de biologie médicale, une modification vraiment significative de la profession qui devrait se poursuivre dans les prochaines années.
2: Emmanuel Cuny, le Brief Écho, France Info, franceinfo.fr.
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2: Le mondial de football aux États-Unis au lendemain de la victoire des Bleus contre le Sénégal. L'équipe de France est de retour à Boston pour un entraînement un peu particulier puisque les titulaires sont restés au bord du terrain tandis que les remplaçants ont fait une séance avec des membres du club local, Julien Froment.
1: Sur le terrain, Maxence Lacroix donne de précieux conseils à son coéquipier d'un jour en défense, Logan, à peine 15 ans. Ce dernier a su très tardivement qu'il allait jouer avec l'équipe de France.
4: J'étais choqué, je n'en savais encore rien la veille et c'était quelque chose de vraiment excitant.
1: Et le joueur qui l'a le plus impressionné sur le terrain, c'est
5: Kanté.
4: Il est super, très gentil, vraiment impressionnant, technique. Il ne perd jamais le ballon.
1: Une expérience qu'il n'est pas prêt d'oublier.
4: C'était fun, une belle expérience avec clairement les meilleurs joueurs du monde. Je m'en rappellerai toute ma vie.
1: L'entraîneur Michael Milazzo, lui aussi, en a pleinement profité.
6: J'ai été vraiment chanceux de faire une photo avec Didier Deschamps. C'était sympa, il m'a donné un maillot. Les joueurs de l'équipe de France ont été vraiment bien, très positifs. Les Bleus sont des modèles. Avoir l'occasion de jouer avec eux, c'est un souvenir qu'ils garderont à vie.
1: Match nul, 0-0, mais l'essentiel est ailleurs. Tout le monde s'est réuni à la fin de la rencontre pour une photo de famille que les jeunes joueurs de New England Revolution encadreront certainement dans leur chambre.
2: Julien Froment, l'un des envoyés spéciaux de France Info,

0: Numériquement, on a retrouvé l'original et en effet, ça n'a rien à voir. Il commence bien par dire le score du match, mais ensuite, il ne dit pas du tout que les deux pays africains sont à égalité. Écoutez plutôt.
1: La première période s'est terminée au New Jersey. 0 pour la France, 0 pour le Sénégal. Groupe I de la Coupe du Monde à la pause.
0: Sa voix a donc été modifiée soit par intelligence artificielle, soit en collant un extrait d'un commentaire d'un autre match.
2: D'où vient cette fausse information ?
0: Elle a été publiée pour la première fois sur X par le compte Tendencias Football peu après la victoire française. Et ce n'est pas la seule fausse information qu'il a publiée sur le mondial. Par exemple, il affirme que le gardien de but capverdien qui a brillé face à l'Espagne est en fait un électricien à temps plein, alors que c'est un joueur professionnel en Ligue 2 au Portugal. Le compte X a aussi déshabillé une commentatrice sportive à l'aide de l'IA.
2: Ces autres fake news n'ont pas fait autant de bruit. Armelle Balogog, pourquoi celle-ci est-elle particulièrement diffusée ?
0: Parce qu'elle s'inscrit dans un contexte hein, quand même. D'abord, il y a eu plusieurs incidents racistes ces dernières années avec des supporters et des footballeurs argentins qui visaient la France. Et ensuite, c'est fréquent qu'il y ait des remarques, voire des critiques sur l'origine des joueurs de foot français. Il y a quelques jours, c'est le président de l'Assemblée nationale du Sénégal qui en a parlé. Il a dit que d'une certaine façon, entre France et Sénégal, quel que soit le vainqueur, je cite, c'est l'Afrique qui aura battu l'Afrique.
2: Armelle Balogog, le vrai ou faux, à réécouter sur franceinfo.fr. Le 12-15 de France Info, juste après la météo qui arrive.
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2: Prévision signée Christine Peña.
8: Hier déjà, la chaleur est montée d'un cran. Eh bien aujourd'hui, c'est un cran supplémentaire qui nous attend, entre 36 et 38 degrés très souvent, entre le sud-ouest, le centre-val de Loire, la Bourgogne, l'Île-de-France, le Lyonnais. Également, nous avons ce pic de cet épisode qui est attendu entre dimanche et lundi. Les nuits également deviennent étouffantes. Côté ciel, c'est du soleil. Quelques orages circulent aujourd'hui sur la partie nord du pays. Paris devrait être concerné en fin de journée. Toujours un peu sur les Pyrénées, les Alpes du Sud, et ces orages n'apporteront aucun rafraîchissement, malheureusement.
2: Les prévisions météo de Christine Peña et Marie Bernardo avec vous jusqu'à 15h. Bonjour Marie.
9: Bonjour Hercine, bonjour à tous et merci de nous rejoindre pour ces trois nouvelles heures d'infos qui commencent dans la fournaise. Il est midi, bienvenue.
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9: Toute l'info avec Anne-Sophie Balbir, bonjour.
10: Bonjour Marie.
9: Les États-Unis signent la fin de la guerre avec l'Iran.
10: En tout cas, les deux pays ont validé hier soir les termes d'un protocole d'accord. Le texte doit mettre un terme aux hostilités, permettre une réouverture du détroit d'Ormuz. Des négociations sur le nucléaire iranien commenceront dans la foulée durant une période de 60 jours. Réactions diplomatiques nombreuses suite à cet accord avec de premiers effets sur les marchés économiques. Les cours du pétrole chutait de plus de 3% ce matin. La canicule s'installe en France. Les températures s'approchent désormais des 40 degrés. Selon l'ONG Oxfam, la chaleur tue plus de 5000 personnes par an. L'ONG qui publie une étude aujourd'hui. Et puis la Coupe du Monde de football, c'est le début du deuxième tour de la phase de groupe. On vous raconte la belle histoire du gardien du Cap-Vert en fin de journal. Ça n'était pas prévu, mais finalement, à la surprise générale, le protocole d'accord Iran-États-Unis pour mettre fin à la guerre au Moyen-Orient a été signé hier soir, notamment par le président américain Donald Trump, reçu au château de Versailles à l'occasion du dîner avec Emmanuel Macron. Le texte devait initialement être validé demain à Genève. Isabelle Labéry.
11: Cette signature n'était pas du tout au programme. Pourtant, dès son arrivée dans la cour d'honneur du château, Donald Trump est assailli de questions sur l'Iran. Mais il esquive et préfère parler de Versailles. Merci, c'est un moment incroyable.

0: Mais très vite, la diplomatie prend largement le pas sur les festivités. Et sur la table du dîner, dans le cliquetis des couverts, Donald Trump signe à la main, avec l'un de ses feutres, une version papier de l'accord avec l'Iran que lui présente le chef de la diplomatie, Marco Rubio. Et c'était pas facile, je peux vous le dire. Une photo est aussitôt envoyée à Téhéran et aux pays médiateurs. Vers 1h du matin, le président américain remonte dans son imposante Cadillac noire. L'accolade d'au revoir avec Emmanuel Macron est très appuyée. Le locataire de l'Élysée qui cherchait à faire de cette séquence française son moment marque quelques points. Et Versailles, déjà symbole du rayonnement historique de la France, s'impose comme le décor d'un nouveau moment diplomatique majeur.
1: Isabelle Labéry, le début des négociations est prévu demain en Suisse. Autre information qui nous est parvenue il y a quelques instants, un navire français de gaz naturel liquéfié viendrait de franchir le détroit d'Ormuz. Une première depuis le début de la guerre, annonce de Marine Traffic, qui affiche les positions des bateaux en temps réel à travers le monde. En attendant d'entrer dans le concret des discussions, le protocole d'accord témoigne aussi du rapport de force qui se dessine entre les deux pays, Iran, États-Unis, après plusieurs mois de guerre. Téhéran semble en bonne posture pour avancer ses pions et ne boude pas son plaisir, Marie-Pierre Véraud.
2: Et le chef des négociateurs iraniens, l'intransigeant président du Parlement, Mohammed Khalibaf, ne cache pas sa satisfaction dans une interview à la télévision iranienne.
3: Tout ce que nous voulions obtenir par l'action militaire, nous l'avons obtenu au centuple par la négociation. Cette négociation, c'est une méthode de lutte. Ce qui est important à nos yeux, c'est que nous avons atteint nos objectifs.
2: Et de fait, l'Iran peut se targuer de voir bientôt ses caisses se remplir avec la levée du blocus naval américain et la suspension des sanctions sur les ventes de son pétrole. La perspective, au-delà des 60 jours de négociations, de monnayer le passage du détroit d'Ormuz, la promesse d'un dégel progressif de ses avoirs, celle d'un fonds de 300 milliards de dollars pour la reconstruction. Et d'un point de vue stratégique, l'Iran conserve ses lignes rouges, son programme de missiles balistiques ou son soutien aux groupes armés ne seront pas discutés. Le flou entoure la question nucléaire, hormis l'assurance que son stock d'uranium enrichi restera sur le sol iranien et que le régime ne cherchera pas à se doter de l'arme nucléaire, ce qu'il a toujours promis. En somme, on a du mal à voir sur quel point l'Iran aurait cédé.
1: Et dernière réaction, celle du président des États-Unis, Donald Trump, qui affirme que ceux qui critiquent l'accord avec l'Iran sont soit jaloux, soit malhonnêtes, soit stupides. L'Ukraine a lancé tôt ce matin sa plus importante attaque de drones contre Moscou. Depuis au moins 2 ans, des incendies se sont déclarés dans la région. Plusieurs projectiles ont ciblé une raffinerie. Les Russes doivent sentir qu'un seul homme, Poutine, mène la guerre, déclare le président ukrainien Volodymyr Zelensky.
4: 26 départements sont désormais en vigilance orange canicule.
1: En France, les températures grimpent d'heure en heure. Un pic est prévu dimanche ou lundi avec sans doute 40 degrés sur plusieurs régions de l'Ouest à la vallée du Rhône, voire en Île-de-France. Et c'est dans ce contexte qu'Oxfam publie un rapport sur les effets du réchauffement climatique sur notre santé. Une alerte scientifique adressée directement au gouvernement. Rémi Brancato.
5: C'est d'abord un constat cru, la chaleur tue plus de 5000 personnes par an désormais en France. Et ce ne sont pas que les personnes âgées qui souffrent, rappelle le rapport. La canicule de mai dernier a provoqué davantage de coups de chaleur chez les enfants et les 15-44 ans, selon Santé publique France. Signe pour Cécile Duflot, la directrice générale d'Oxfam France, que nos politiques publiques sont inadaptées.
6: La prévention sur les personnes âgées a plutôt bien progressé, mais justement, on a laissé de côté les moins de 45 ans qui ont été plus victimes lors de cette vague de chaleur. Des enfants, des adolescents qui peuvent avoir par exemple des activités sportives intenses et être victimes de coups de chaleur. Le coup de chaleur, c'est une urgence vitale. On a un plan grand froid dans un certain nombre de sujets, mais on n'a pas du tout de plan grand chaud global. On n'est pas prêt.
5: Le réchauffement aggrave les inégalités. Le rapport dénombre davantage de décès liés à la chaleur dans les départements les plus pauvres. Il y a urgence à agir, insiste Robin L., l'un des auteurs du rapport, en rénovant les logements par exemple.
7: Quand on rénove une seule passoire thermique, on permet d'économiser 400 euros de frais de santé par an. Ce sont des économies de demain.
5: La crise climatique et la crise du système de santé s'ajoutent l'une à l'autre et conduisent à la catastrophe, écrit Oxfam, si rien n'est fait.
1: Et en raison de la chaleur, dans la crainte de panne de climatisation, la SNCF supprime des trains. 71 intercités à partir d'aujourd'hui et jusqu'à lundi sur des axes Paris-Clermont-Ferrand, Paris-Toulouse ou encore Bordeaux-Marseille. C'est une première en 10 ans à Marseille. Le Secours catholique suspend ses maraudes de nuit. Conséquence de l'explosion de la précarité dans la ville, situation devenue impossible à gérer pour les équipes de bénévoles. L'association demande au préfet des Bouches-du-Rhône de débloquer des moyens financiers pour créer un restaurant social le soir. Et puis un conducteur mis en examen pour homicide aggravé près de Rennes. L'automobiliste de 35 ans est soupçonné d'avoir percuté, tué un cycliste dimanche soir après un festival de jazz. Il a été placé sous contrôle judiciaire. Information d'ici Armorique.
4: La Coupe du Monde de football, États-Unis-Australie ce soir.
1: À partir de 21h, la rencontre lancera le deuxième tour de la phase de groupe. Également au programme Écosse-Maroc, Brésil-Haïti et Turquie-Paraguay. La compétition promet encore de belles histoires à vivre, à raconter, comme en début de semaine, quand le Cap-Vert a pu jouer pour la première fois en Coupe du Monde avec l'exploit d'arracher un match nul 0-0 face au champion d'Europe espagnol. Le gardien cap-verdien a été élu homme du match, en l'absence malheureusement de sa maman qui n'avait pas pu être présente en raison de problèmes administratifs. Bonjour Marine Clette.
8: Bonjour à tous.
1: La mobilisation des supporters a finalement renversé la situation.
8: Et oui, l'annonce a été faite par un démocrate du Congrès américain. Il dit être intervenu auprès du chef de la diplomatie, Marco Rubio. Tout commence lundi soir, match contre l'Espagne dans les cages du Cap-Vert. Vozinha est infranchissable. What a save from Vozinha again. Après au moins 7 parades, le gardien termine en larmes. Après, avec cette égalité, il offre à son équipe le tout premier point de son histoire en Coupe du Monde. Entré dans les cages avec 50 000 followers, il en ressort avec 13 millions de personnes qui le suivent sur les réseaux sociaux aujourd'hui. Les images font le tour de la planète et son message aussi.
9: Ma mère n'a pas réussi à avoir de visa. Nous n'avons pas réussi à payer à temps. J'aurais vraiment aimé qu'elle soit là.
8: Les autorités américaines ont imposé des restrictions de venue, notamment pour les pays africains. Une bonne partie des habitants du Cap-Vert devaient, par exemple, verser une caution de 5 000 à 15 000 dollars pour obtenir un visa. C'est 35 fois le salaire moyen. Dans son tweet, l'élu démocrate promet un document dans les temps pour la maman, qui pourra donc assister au deuxième match de son fils. Ce sera dimanche face à l'Uruguay. Même à 40 ans, on a donc visiblement jamais fini de vouloir impressionner sa maman.
1: Merci Marine Clette pour France Info. Et dans les résultats d'hier soir, la Colombie s'est imposée 3-1 contre l'Ouzbékistan. Match nul un partout entre le Portugal et la République démocratique du Congo. Victoire de l'Angleterre, 4-2 face à la Croatie. Le Ghana a battu le Panama 1-0.
4: Anne-Sophie Balbir, merci.
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4: À suivre la canicule et le trafic ferroviaire. On vous dit dans 10 minutes ce qui roule et pourquoi la SNCF doit supprimer des trains. Nous serons également dans les Deux-Sèvres en risque élevé aux incendies. Tout de suite, l'accord entre les États-Unis et l'Iran.
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4: Protocole signé hier soir donc par les présidents américains et iraniens à distance. Donald Trump depuis Versailles, son homologue iranien Massoud Pezeshkian en Iran. Bonjour Virginie Pironon.
12: Bonjour.
4: Que contient ce texte précisément?
12: Alors d'abord, ce qu'il faut retenir, Marie, attention au choix des mots. Dans protocole d'accord, il y a bien accord, mais ce n'est pas pour tout de suite. Beaucoup reste à négocier. Premier point, les États-Unis et l'Iran s'engagent, ouvrez les guillemets, à une cessation immédiate et définitive des opérations militaires sur tous les fronts, y compris au Liban. Le Liban, encore une fois, à propos duquel tout reste à négocier dans un accord final. Les deux pays s'engagent ensuite à respecter leur intégrité territoriale et leur souveraineté et à négocier l'accord final dans un délai de 60 jours, délai qui pourra être prolongé si les deux parties sont d'accord. Un des points essentiels est évidemment le déblocage du détroit d'Ormuz. Le Pakistan, qui a eu un rôle majeur dans les négociations, affirme d'ailleurs ce matin, je cite, que le détroit sera ouvert instantanément et que le blocus américain des ports iraniens prendra fin immédiatement. Un navire français a d'ailleurs franchi tout à l'heure le détroit.
4: Côté américain, Virginie, ce qui ressort du texte, c'est que la fin de la guerre signée avec l'Iran se fait au prix de reculades majeures.
12: Alors, on vient de parler du détroit d'Ormuz. Rappelons qu'il n'était pas bloqué avant la guerre. L'Iran a pu se rendre compte à quel point le détroit et son contrôle lui offrent un avantage majeur. Un dialogue va désormais être engagé avec Oman pour définir, ouvrez les guillemets, la future gestion et les services maritimes dans le détroit d'Ormuz. D'un point de vue économique, l'Iran, selon les experts, sort grand vainqueur. Terminer les sanctions, les exportations de pétrole notamment devraient pouvoir reprendre, les fonds et avoirs gelés iraniens remis à disposition. Et puis il y a ce plan pour la reconstruction et le développement de la République islamique, 300 milliards de dollars. Enfin, sur la question du nucléaire, l'Iran ne sort pas non plus vaincu. Le pays affirme une nouvelle fois qu'il ne se procurera pas ni ne développera pas d'armes nucléaires. Téhéran s'engage à diluer ses stocks d'uranium enrichi sous supervision de l'Agence internationale de l'énergie atomique, l'AIEA, ce que l'Iran avait déjà proposé.
4: Et justement, j'accueille notre invité. Bonjour Jacques Audibert.
13: Bonjour.
4: Merci d'être avec nous, ancien directeur des affaires politiques au Quai d'Orsay, ancien conseiller diplomatique de François Hollande. Vous étiez négociateur justement au cours de ces accords sur le nucléaire iranien de 2015, accord dont est sorti Donald Trump. Sur le nucléaire, donc aujourd'hui, rien n'est résolu. Aujourd'hui, on est tenté de dire tout ça pour ça.
13: Oui, mais moi j'évite tout de près les formules à l'emporte-pièce, tout ça pour ça peut-être, mais écoutez, d'une part, pour commencer, moi je dirais qu'il y a un accord et que l'alternative à un accord, c'est des combats. Donc ça, c'est bien qu'il y ait un début de négociation. Maintenant, le contenu de cet accord est extrêmement mauvais. Il montre que les Américains ont abordé la négociation en situation de faiblesse. Ils ont donné d'entrée de jeu aux Iraniens l'essentiel de ce qu'ils voulaient. Et moi, je suis inquiet sur la suite des événements parce que on nous explique qu'ils vont négocier pendant 60 jours. Heureusement, c'est reconductible parce que je rappelle que nous avions mis plutôt 4 ans. Donc, c'est reconductible. Mais s'ils continuent de négocier dans ces conditions et en faisant des concessions comme ça, je ne sais pas si on arrivera à avoir quelque chose de suffisamment crédible.
4: Je disais tout ça pour ça, parce qu'ici, l'Iran s'engage à ne pas développer ni à acquérir l'arme nucléaire. Et ça, c'était déjà dans l'accord signé en 2015, dont est sorti Donald Trump.
13: Oui, c'est même nous, la France, qui avions demandé que cette stipulation figure noir sur blanc, que les Iraniens s'y engagent. C'est un engagement qui n'engage que ceux qui y croient. Donc ce qu'il faut, c'est un dispositif avec des exigences précises, des sanctions précises, un dispositif de sanctions levé ou au contraire ajouté en fonction de la mise en œuvre des obligations, et surtout un système de vérification très précis. Et le système de vérification très précis, il y est fait très peu mention dans ce texte, qui n'a qu'un seul article sur le nucléaire, alors que sur tout le reste, on donne aux Iraniens tout ce qu'ils voulaient, d'une part, et que d'autre part, moi j'observe qu'il y a beaucoup de stipulations pour autrui, comme on dit en droit, ou aussi en droit international. C'est-à-dire que les Américains s'engagent pour les alliés. Je ne crois pas qu'Israël se sente très engagé par les engagements américains, mais il est aussi question de la levée des sanctions des Nations Unies. Les Nations Unies, est-ce qu'ils ont déjà l'accord des 5 membres permanents? À ma connaissance, non. Enfin, vous voyez, il y a beaucoup de choses inquiétantes. Encore une fois, c'est mieux que la poursuite des affrontements, mais ça me paraît une base extrêmement fragile, voire extrêmement dangereuse pour les négociations qui s'annoncent, qui devraient nous garantir la communauté internationale que l'Iran ne progresse pas vers une capacité nucléaire.
4: Et il y a la question des stocks d'uranium. Donald Trump avait assuré que les États-Unis s'en empareraient. Finalement, il n'est plus question que de dilution sur place en Iran. Jacques Audibert, que sont ces stocks d'uranium? Qu'est-ce que ça représente? Pourquoi c'est important?
14: C'est important parce que, si vous voulez, pour faire une bombe, il y a plusieurs filières. Une des filières, c'est d'enrichir de l'uranium. Cet uranium, ils ont un stock de 440 kilos enrichi à 60%, c'est-à-dire qu'en gros, les 4/5 ou 90% du travail est fait pour acquérir suffisamment de matière fissile pour faire des bombes. Donc ça, c'est une chose, mais vous voyez, l'accord qu'on avait pris, nous, en 2015, et qui était loin d'être parfait, mais il parlait aussi de la capacité de les reconstituer, ces stocks. Aujourd'hui, on parle de la destruction de la dilution des stocks, certes, mais ce qui compte aussi, c'est que depuis que le président Trump a décidé dans son premier mandat de sortir de l'accord, les Iraniens ont progressé dans leur capacité de reconstituer ce stock. Ils savent faire des centrifugeuses. Il faut des centrifugeuses pour faire de l'uranium enrichi.
4: D'ailleurs, il n'est pas fait mention des centrifugeuses, ni des centres de recherche, d'ailleurs, dans cet accord.
14: Il est fait mention d'à peu près rien d'utile en matière nucléaire. Mais les Iraniens savent aujourd'hui faire des centrifugeuses plus performantes et ils savent les faire plus rapidement. Donc, le stock peut être reconstitué. Il faut vraiment un accord extrêmement précis et extrêmement complet. Et ça, quand je vois ces 14 points, je me dis que les gens qui ont négocié ça, j'espère que c'est pas eux qui vont être en charge de l'accord sur le nucléaire, parce que ça me paraît plein d'approximations et surtout de concessions invraisemblables.
4: Et d'ailleurs, il y a quelques mois, il était hors de question pour les États-Unis que l'Iran puisse enrichir de l'uranium. Maintenant, Donald Trump ouvre la porte à un enrichissement à des fins civiles et il dit « il faut user d'un peu de bon sens ». Qu'est-ce que ça vous inspire, Jacques Audibert?
14: Oui. Ça m'inspire un peu de préoccupation. Vous voyez bien que tout ça n'est guère rationnel. La grammaire du président Trump, qui consiste à marcher en invective, en interpellation, voire en insulte, en politique intérieure, ça a l'air de marcher. Mais ça fonctionne pas dans des négociations internationales. On a l'impression, d'ailleurs c'est un peu l'impression qu'il a donné dans sa conférence de presse hier ou dans ses positions, qu'il considère qu'après tout c'est pas important, ça n'est qu'un MOU, un Memorandum of Understanding, c'est-à-dire un accord d'étape. Donc que s'il n'est pas respecté, tant pis, on verra, on recommencera les frappes, c'est ce qu'il a dit, je crois. Vous voyez, tout ça n'est pas très rationnel. Il faut progresser vers une véritable discussion, et une véritable discussion nécessite un petit peu de concentration et de volonté de traiter le vrai fond des sujets, qui sont la levée des sanctions progressives en fonction des obligations, et non pas une levée immédiate comme il est mentionné là, deux, une vérification assurée par l'AIEA sur place, et trois, évidemment, des obligations extrêmement précises. Là, en échange de toutes ces concessions, les Iraniens, la seule chose qu'ils font, c'est qu'ils rouvrent le détroit d'Ormuz, ce qui était le cas avant l'opération du 28 février, comme chacun sait. Vous savez, nous, à l'époque, quand on négociait, on se disait « il faut absolument progresser, sinon il y aura une crise ». Et s'il y a une crise, les Iraniens fermeront le détroit d'Ormuz. C'était une évidence. Donc c'est comme si on avait découvert depuis le 28 février que les Iraniens peuvent fermer le détroit d'Ormuz. C'est une évidence, ils peuvent le faire avec des moyens extrêmement limités. Et là maintenant, qu'ils ont commencé à le faire, il semble qu'ils y aient pris goût. Et on va voir s'ils arrivent, les Américains, avec leur formidable force de négociation, va arriver à pérenniser une situation qui serait au moins la situation d'avant cette attaque.
4: Et vous y croyez?
14: 3000 frappes, 1500 victimes. Je veux y croire, il faut qu'on y croie, parce que l'alternative, c'est quoi? C'est la poursuite de ça, et si il faut les aider, on les aidera, mais je crois qu'ils estiment qu'ils n'ont pas besoin d'aide, qu'ils ont d'autres méthodes, qui sont des méthodes faites d'approximation et puis de brutales concessions. Vous vous rendez compte, là, il n'y a plus rien sur le régime change. Moi, je pense au peuple iranien. Qu'est-ce qu'il dit quand il lit l'article 2? Ils vont s'abstenir de toute ingérence dans les affaires intérieures de l'autre. Il y a 3 mois, le président Trump disait « Allez-y, on va vous débarrasser de ce régime, descendez dans la rue. » Qu'est-ce que vous voulez? Vous voyez, c'est un peu compliqué quand même.
4: Et donc, à ce stade, rien n'est résolu. On l'a bien compris. Merci beaucoup, Jacques Audibert, d'avoir pris ces quelques minutes pour répondre à France Info, pour réagir donc à ce protocole d'accord signé hier par les États-Unis et l'Iran. Vous qui étiez négociateur pendant ces accords sur le nucléaire iranien de 2015, ancien directeur des affaires politiques au Quai d'Orsay.
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4: À la une, à midi 20 du Fil Info, Anne-Sophie Balbir, des établissements scolaires qui commencent à aménager leurs cours à cause de la canicule.
15: Information transmise par des autorités académiques et des syndicats. À Paris, une dizaine de collèges ne font plus cours après une certaine heure. L'accueil des élèves reste néanmoins maintenu jusqu'en fin de journée. 26 départements sont en vigilance orange en France. Première négociation Iran-États-Unis demain en Suisse. Deuxième étape après la signature du protocole d'accord qui doit mettre fin à la guerre au Moyen-Orient avec comme objectif la mise en œuvre du texte. Il y aura aussi les pays médiateurs, le Pakistan et le Qatar. Le ministre israélien des Affaires étrangères annonce qu'il coupe tout contact avec la chef de la diplomatie de l'Union européenne, Kaya Kallas. Il lui reproche d'avoir comparé Israël à l'ancien régime raciste sud-africain. Et puis en cyclisme, Romain Bardet va devenir manager sportif de Decathlon CMA-CGM, l'équipe de Paul Sextas. Le coureur français retraité depuis un an s'était hissé à la deuxième place du Tour de France il y a 10 ans.
4: 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La chaleur, la canicule contraint la SNCF à supprimer 71 trains intercités histoire d'éviter d'éventuelles pannes de climatisation. Soazic Bourg avec nous, cellule décryptage de France Info. Quel effet, Soazic, a exactement la chaleur sur les rails, sur le réseau de trains et les wagons?
12: Alors, d'abord, et on l'a dit, Marie, la première conséquence, c'est la surchauffe des systèmes de clim trop vieux dans les rames corail de ces intercités pour résister à ces fortes chaleurs. Ces wagons sont en service, dites-vous bien, depuis 40 ans en moyenne et n'ont jamais été remplacés. Leurs composants électriques et électroniques vieillissants sont donc désormais obsolètes et ils menacent de céder à chaque voyage quand la température monte. On en a d'ailleurs vu un exemple le mois dernier dans un train Paris-Clermont bloqué en pleine voie. Près de 300 voyageurs ont été privés de clim en pleine canicule, obligés de sortir pour trouver de l'air. Ils ont dû changer de train et sont finalement arrivés à destination avec près de 8 heures de retard.
4: Et il n'y a pas que la clim, la chaleur a aussi des conséquences sur les rails.
12: Oui, quand il fait trop chaud, ils peuvent se déformer et ça c'est dû à leur composition. Les rails sont faits d'acier à 95%, un métal, on le sait, plutôt malléable et qui monte très vite et très haut en température. Par exemple, quand le thermomètre atteint 37 degrés, la température des rails peut grimper jusqu'à 55 degrés environ, selon la SNCF. Conséquence, eh bien, ils s'élargissent, ces rails, ils s'allongent et ça devient dangereux de faire rouler le train dessus à sa vitesse habituelle. La régie ferroviaire, qui a des capteurs pour suivre la situation en temps réel, peut donc décider dans ces cas-là de faire ralentir certains trains, ce qui a évidemment des conséquences sur le trafic.
4: Et d'autres installations, d'ailleurs, souffrent aussi de la chaleur.
12: Oui, les caténaires, ces ensembles de câbles tendus au-dessus des trains qui permettent d'acheminer l'électricité, peuvent aussi être malmenées. En temps de canicule, comme elles sont en cuivre, elles sont très sensibles aux changements de température et comme les rails, elles peuvent se détendre, se dilater et donc casser. C'est ce qu'on appelle la rupture de caténaire, la fameuse, qui bien souvent paralyse la circulation du train, parfois pendant de longues heures. Mais la SNCF précise qu'un système est en place pour éviter que cette caténaire ne se rompe ou soit endommagée. Des poulies et des contrepoids qui permettent de la maintenir toujours tendue. La SNCF, qui est consciente de tous ces problèmes liés aux fortes chaleurs et qui promet depuis de nombreuses années d'adapter le réseau, les rames et les infrastructures pour qu'elles résistent au changement climatique.
4: Soazic Bourg, cellule décryptage de France Info, qui dit chaleur dit risque d'incendie. La Haute-Garonne, le Vaucluse et les Deux-Sèvres présentent un risque élevé de feux de forêt. Nous sommes en ligne avec le directeur départemental adjoint du SDIS, des pompiers des Deux-Sèvres. Bonjour colonel Damien Saillé.
16: Bonjour, effectivement, les Deux-Sèvres sont en risque sévère compte tenu des conditions météo actuelles.
4: Il fait chaud, le département est particulièrement à sec, colonel.
16: Alors, le risque sévère, il est surtout lié à la température, qui est de l'ordre de 30 degrés en ce moment, la faible humidité et puis surtout le vent qui souffle de 35 à 40 km/h dans le département.
4: Parce qu'effectivement, ça a été très sec ces derniers mois. Je crois que le mois d'avril a été parmi les plus secs de ces dernières décennies.
16: Effectivement, les sols sont secs, mais c'est surtout les critères que je vous ai évoqués avant qui caractérisent le risque d'incendie, notamment des feux de champ en ce moment.
4: Les feux de récolte, finalement, le risque là est maximal. Comment faites-vous de la prévention auprès des agriculteurs?
16: Alors, on a travaillé avec les agriculteurs depuis de nombreux mois. On a avez dit, de venir à ce qu'ils puissent s'équiper d'extincteurs, par exemple, pour rappeler les bons gestes, par exemple, souffler les machines pour que les poussières s'en aillent, nettoyer les fuites, etc., de manière à ce que...
4: Colonel Damien, ça y est, on va essayer peut-être de vous rappeler parce que la liaison est compliquée. On vous entend très mal, directeur départemental adjoint du SDIS, les pompiers des Deux-Sèvres. On essaye donc de vous rappeler dans les minutes qui viennent. À présent, la canicule, donc les chantiers, c'est un problème sur les chantiers puisqu'ils peuvent désormais commencer dès 6h du lundi au samedi inclus pour alléger les travailleurs une heure plus tôt que d'habitude. Ça vise évidemment à permettre aux ouvriers de cesser le travail dès 14h puisque la chaleur, on l'a compris, rend certains métiers beaucoup plus pénibles. Boris Compin a rencontré hier des couvreurs qui rénovent une toiture en ardoise à 14 mètres de hauteur dans le centre de Tours.
17: Pour avoir une idée de ce que vivent les couvreurs quand ils travaillent, c'est assez facile. Vous vous mettez en plein soleil, sur du bitume ou une autre surface qui renvoie la chaleur. S'il fait par exemple 36 degrés au sol, il fera au moins 46 sur le toit, selon Sohan Devedek. Il est chargé de prévention sécurité dans l'entreprise Toiture sur mesure.
18: Tout dépend de la hauteur, tout dépend de la toiture. Si de la toiture tuile, il fera un peu moins chaud. Mais surtout dans le coin, on travaille sur de l'ardoise et du zinc. Et là, du coup, oui, le soleil réfléchit vraiment beaucoup. Bah là, on pose la main, ça brûle. Hein.
17: Depuis le début de semaine, les 6 équipes de 3 couvreurs de l'entreprise arrivent à l'atelier une heure plus tôt, à 6h, pour charger les matériaux nécessaires et démarrer le chantier au plus tard à 7h. La direction fournit aussi tout ce qu'il faut pour rendre le travail un peu moins pénible, comme l'explique Simon Boucher, conducteur de travaux.
19: Notamment la fourniture de packs d'eau à l'ensemble de nos équipes, une consommation d'eau minimum de 3 litres par ouvrier. Ensuite, on fournit également de la crème solaire, également des gants pour limiter le risque de brûlure au niveau des mains, et les chapeaux australiens pour éviter le risque d'insolation. Et c'est pour ça qu'à partir de 14h, on arrête les interventions pour que les ouvriers restent au frais.
17: Et si les températures deviennent vraiment insupportables en début de semaine prochaine, l'entreprise pourrait mettre en place le chômage intempéries, une sorte de chômage technique propre au BTP.
4: Boris Compin, ici Touraine. La météo, justement, et un nouveau journal dans quelques secondes. Restez avec nous.
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4: Grosse chaleur, dont Patricia Charbonnier, et orage au programme de l'après-midi.
24: Grosse chaleur, car la chaleur monte encore d'un cran cet après-midi. Météo France prévoit des températures entre 35 et 37 degrés, localement jusqu'à 38 degrés entre la Nouvelle-Aquitaine, le Poitou, le Centre-Val de Loire, l'ouest de la Bourgogne et l'Île-de-France. 38 degrés cet après-midi à Bordeaux, à Bourges et Lyon, 37 à Montauban, 36 à Paris, 34 à Strasbourg. Et comme ces derniers jours, les températures sont plus respirables du côté de la Manche. 24 degrés cet après-midi à Brest et 23 degrés à Cherbourg. Alors ça reste très ensoleillé, mais le temps va très très vite devenir plus instable, plus nuageux et orageux dès cet après-midi sur le sud des Alpes et les Pyrénées. Ces orages pourront déborder jusqu'en plaine en Nouvelle-Aquitaine. Et puis, ça se confirme, le temps va devenir lourd et orageux entre l'est de la Bretagne, la Normandie, les Hauts-de-France, l'Île-de-France, jusqu'au centre-Val de Loire et jusqu'au massif central. Dans toute cette zone, on risque d'avoir des orages. Alors c'est très isolé, mais ces orages peuvent être localement forts. On peut avoir beaucoup de pluie sous ces orages, du vent et même un risque de grêle.
4: Et pour demain, Patricia, même tendance ?
24: Toujours ce temps lourd et orageux, un ciel voilé sur le nord et dans l'ouest et une reprise de l'activité orageuse dans l'après-midi sur la moitié nord du pays. Le risque orageux, c'est pour jusqu'à samedi et la vague de chaleur va encore franchir une étape pendant le week-end.
4: Ça rafraîchit
24: dimanche,
4: pas.
24: Non, ça ouais. rafraîchit pas, ça repart ouais. à la hausse dimanche jusqu'à mardi avec 37 à 41 degrés dimanche après-midi.
4: Merci Patricia, merci à vous tous d'écouter France Info, il est midi et demi. Benjamin Recouvreur pour l'info.
0: Pour la première fois depuis le début de la guerre, un navire français qui transporte du GNL, du gaz naturel liquéfié, a pu franchir le détroit d'Ormuz ce matin. La circulation reprend peu à peu à la faveur de la signature du protocole d'accord hier soir entre l'Iran et les États-Unis. Désormais, c'est une nouvelle page de négociations qui s'ouvre. Elles commenceront dès demain en Suisse sur plusieurs sujets, dont le nucléaire. L'Iran affirme aujourd'hui que son programme balistique n'est pas au menu de ces négociations. Un protocole d'accord très critiqué aux États-Unis par les opposants de Donald Trump qui y voient une victoire de l'Iran avec des objectifs de guerre pas atteints, des dépenses exorbitantes et un pouvoir iranien qui sort renforcé. Ceux qui critiquent sont des jaloux ou stupides, répond le président américain qui vante les bons résultats de la bourse. Les prix du pétrole notamment sont encore en chute aujourd'hui de 3%. Les Russes doivent sentir que c'est un seul homme, Vladimir Poutine, qui mène la guerre. Voilà ce qu'affirme Volodymyr Zelensky quelques heures après la plus importante attaque de drones ukrainiens sur Moscou. Une réponse justifiée aux attaques russes, selon le président ukrainien. Sylvain Tronchet à Moscou pour France Info. Plusieurs drones ont en effet réussi à atteindre l'une des plus grandes raffineries de pétrole de Russie, située non loin de la capitale.
2: Des images diffusées par des habitants du sud de Moscou montrent des drones s'abattant sur la raffinerie de Kapotnia, une trentaine de kilomètres au sud-est du centre de la capitale. Au moins 3 incendies ont éclaté sur le site et un énorme nuage noir, visible à des kilomètres, s'élève dans le ciel. La raffinerie, exploitée par Gazprom, avait déjà été frappée il y a 24 heures. L'attaque de ce matin semble avoir été une des plus massives ayant visé la capitale russe. Elle montre une nouvelle fois les défaillances de la défense anti-aérienne, même si plus de 500 drones ont été abattus la nuit dernière au-dessus du territoire de la Russie. Plusieurs bâtiments à Moscou ont également été touchés cette nuit dans la banlieue, dont un immeuble de grande hauteur près de la raffinerie. Un centre commercial est en feu. Il n'y a pas de blessés d'après les autorités. Les 4 aéroports de Moscou ont été fermés pendant plusieurs heures. À Kazan, à 800 km de là où il reçoit des dirigeants asiatiques, Vladimir Poutine n'a pas dit un mot de ces attaques ce matin.
0: Sylvain Tronchet, correspondant de France Info à Moscou. La canicule s'installe en France et des premiers cours sont suspendus dans les écoles et les collèges. À Paris, par exemple, une dizaine de collèges annoncent des aménagements. C'est le cas aussi à Toulouse, où un collège arrêtera les cours à 15h au plus tard dès cet après-midi. Les oraux du bac à partir de lundi pourront eux aussi être reportés. 26 départements sont placés aujourd'hui en vigilance orange canicule et le plus chaud est encore à venir jusqu'à la fin de la semaine, avec des pics attendus à 40 degrés. Le texte entend lutter contre la mode ultra éphémère du type Chine ou Temu. Le ministre du Commerce Serge Papin a salué ce matin l'accord trouvé entre députés et sénateurs sur la proposition de loi anti-fast fashion. Texte qui prévoit l'interdiction de la publicité pour ces acteurs et instaure un malus financier sur les produits. Une version amoindrie et peu précise, regrette des associations. Et puis la première journée de la Coupe du Monde s'est terminée, ça y est, marquée hier soir par la belle entrée en matière des Anglais, vainqueurs 4-2 contre la Croatie. Ce soir, les États-Unis jouent leur deuxième match à 21h contre l'Australie. Le Maroc défiera l'Écosse à minuit.
4: Benjamin Recouvreur, merci. À suivre la canicule et cette question à laquelle nous tentons de répondre dans 5 minutes. Les logements sont-ils plus protégés, isolés du froid que de la chaleur? D'ici 13h également, rencontre avec des cobayes de l'espace, des volontaires qui testent les conditions des vols spacieux au CHU de Toulouse. Vous les entendrez. Et tout de suite, l'accord États-Unis-Iran.
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4: Quel rôle, quelle place pour Israël dans cet accord, ce protocole signé hier soir par les États-Unis et l'Iran? Ce sont les États-Unis et Israël qui ensemble s'étaient engagés dans cette guerre contre l'Iran le 28 février dernier. Thibault Lefebvre, vous êtes à Jérusalem. Quelle réaction aujourd'hui d'Israël?
6: Alors, il n'y a pas de réactions officielles ce matin côté israélien, mais évidemment, ce qu'il se confirme, c'est d'abord que Benjamin Netanyahou a été tenu à l'écart des négociations et qu'il Il subit donc ce protocole d'accord imposé par le président américain. Et puis hier, Donald Trump a affirmé que l'Iran pourra continuer à posséder des missiles balistiques. Et c'est un nouvel échec pour le premier ministre israélien qui avait, je vous le rappelle, au début de la guerre, trois objectifs. Le démantèlement du programme balistique, l'arrêt du financement des alliés de l'Iran dans la région et donc la fin du programme nucléaire. Il n'y a pour le moment que sur ce dernier point qu'Israël a été en partie entendu, puisque l'Iran s'engage à ne jamais posséder d'armes nucléaires. Et entre les lignes, on comprend en revanche que Téhéran pourra continuer à développer du nucléaire civil.
4: La question épineuse pour Israël. Aujourd'hui, Thibault, c'est le Liban, évidemment, où son armée occupe le sud et pourrait donc être contrainte de se retirer.
6: Avec ce protocole d'accord, Benjamin Netanyahou est clairement freiné dans ses ambitions et il essaie désormais de sauver ses acquis. L'occupation de plus de 60% de la bande de Gaza qui n'a même pas été évoquée dans ce protocole d'accord, mais surtout la présence de ses troupes au sud Liban où le Hezbollah, allié de l'Iran, continue de menacer les habitants du nord d'Israël. L'armée de l'État hébreu occupe là aussi une zone tampon d'une dizaine de kilomètres de large. Benjamin Netanyahou et ses ministres n'ont cessé de rappeler depuis le début de la semaine que les soldats resteraient malgré les pressions américaines. La signature du protocole d'accord ouvre la voie à 2 mois de négociations et les prochaines semaines vont être décisives pour un Premier ministre qui est en pleine campagne électorale. Il va devoir défendre d'ici octobre prochain un bilan évidemment terni et prouver aux Israéliens qu'il a encore la main sur leur avenir et leur sécurité.
4: Quittons Jérusalem. Merci Thibault Lefèvre pour le Liban, justement où nous rejoignons l'envoyé spécial de France Info, Marc Bertrand, auprès de Libanais qui se sentent oubliés.
1: Oui, le sentiment ici, c'est que cet accord ne va rien régler. Les États-Unis et l'Iran s'engagent à cesser les hostilités, y compris au Liban, à garantir l'intégrité territoriale du pays. Sauf qu'Israël n'a pas l'intention de se retirer de la zone qu'il occupe au sud du pays, tant que le Hezbollah n'est pas désarmé. Et nous étions hier dans le quartier sud de Beyrouth, le fief du Hezbollah, pour écouter son chef, Naïm Kassem, répondre que l'accord est une grande victoire, qu'il faut en profiter pour expulser Israël du Liban. Quant à la question du désarmement, c'est une question libanaise, selon lui, qui doit être laissée en dehors des négociations. Alors c'est vrai, l'intensité des combats a baissé depuis le début de la semaine. On se demandait si la signature de l'accord serait le signe d'un véritable cessez-le-feu. Ce n'est pas le cas. Une frappe de drone israélien a fait un mort ce matin dans le sud du pays. De son côté, Tsahal annonce qu'un de ses soldats a été tué hier. Et ce midi, à Beyrouth, on entend le bruit d'un drone dans le ciel.
4: Les frappes israéliennes qui continuent dans le sud du pays ont convaincu beaucoup de déplacés d'attendre avant de revenir chez eux, voire de faire demi-tour. Vous avez rencontré, Marc, des familles sceptiques qui attendent de voir si la signature de l'accord va enfin faire taire les bombes.
1: On frappe à la porte de l'appartement de Zaineb, un deux pièces, où la famille s'entasse à 13 depuis qu'ils ont fui leur maison dans le sud. À l'annonce de l'accord, ils sont allés voir leur village. Ils sont repartis le jour même.
5: Hier, on est allé voir, mais on est revenu. Il y avait beaucoup de tirs d'artillerie, les avions de chasse israéliens. Les enfants avaient peur. On attend jusqu'à vendredi pour voir. Et si c'est tranquille, on va rentrer. Sinon, on restera ici pour les enfants.
1: Elle pose la main sur la tête de son aîné, Wissem, 10 ans. Il n'avait pas vu chez lui depuis 3 mois.
7: On a vu notre maison, la maison de mon grand-père aussi. J'étais triste, mais en même temps, je suis heureux d'avoir vu ma maison.
5: Toutes les vitres sont cassées, il y a des dégâts, mais Dieu merci, la maison est encore habitable.
1: La moitié de leur immeuble, peuplé de déplacés, est déjà repartie au sud. Zaineb attendait que l'accord soit vraiment signé par les États-Unis et Téhéran. Maintenant, elle a de l'espoir.
5: Bien sûr, cette fois c'est différent. Le cessez-le-feu va tenir.
1: À l'école du quartier, réquisitionnée pour les déplacés, il y a toujours des tentes dehors. Les hommes qui fument devant et Lina, qui fait bouillir des marmites à la cuisine. Elle prépare le mourabillé, un plat de poulet et de pois chiches pour les 400 personnes hébergées ici.
8: Il y a très peu de gens qui sont partis, parce qu'il y a encore des frappes autour de Nabatieh, alors que les gens sont en train de revenir. Seulement 4 familles sont parties sur les 72 dans l'école. Il y a encore des attaques, c'est quoi ce cessez-le-feu là? Et même il paraît que 3 jeunes ont disparu, les Israéliens les ont capturés.
1: Elle vient d'un village occupé par les Israéliens. Israéliens. Et elle ne pense pas que Donald Trump réussira à les convaincre d'arrêter la guerre.
8: De ce qu'on a vu jusqu'à présent, il n'a aucune autorité. C'est Netanyahou qui décide. Depuis Gaza jusqu'à maintenant, les Américains n'ont rien fait. Ce ne sont que des paroles.
1: Elle a un logement dans le quartier sud de Beyrouth, le quartier du Hezbollah. Mais elle préfère rester dans l'école, même à 9 par chambre, de peur qu'Israël bombarde à nouveau.
4: Marc Bertrand et Jérémy Thuil, les envoyés spéciaux de France Info au Liban. Merci à vous deux. 26 départements en vigilance orange à cause de la canicule, des températures qui vont encore augmenter, pic attendu dimanche ou lundi. Alors dans le Périgord par exemple, où plus de 40 degrés sont attendus ce week-end, on se barricade à Saint-Germain-des-Prés au nord-est de Périgueux. Tout le monde fuit cette chaleur étouffante, surtout les plus âgés qui vivent volets fermés. Reportage de Jeanne de Butler.
9: Son chapeau de jardin sur la tête, Georges ferme les grands volets en bois.
10: La chaleur rentre pas. Là, c'est 35. Et c'est à l'ombre.
9: Un vent brûlant souffle c'est par la porte dans la vieille maison en pierre. Sa femme Paulette est en train de tricoter, jambes découvertes, assise sur son fauteuil dans la cuisine.
11: On fait comme les vieux, nous, on reste à l'abri. Il a fini à la volaille, on va tout fermer là. Qu'est-ce que vous voulez faire? On n'a pas le choix, hein. C'est pénible parce que bon, il fait déjà chaud depuis maintenant. Jusqu'à mardi, au moins mardi prochain, je crois. Hein. Plus ça dure, pire c'est. Là, ils ont dit ce matin qu'ils avaient annulé les commémorations et tout ça. C'est normal. Attends, c'est fait trop chaud. Les gens ne vont pas tomber au soleil non plus, c'est bon. Et on n'est pas encore au mois d'août. Qu'est-ce que ça va être au mois d'août? On n'est pas dans le caca, comme on dit. Hein.
9: Dans le bourg, les rues sont désertes. Ginette, 85 ans, habite dans une maison toute seule, au bout d'un chemin de terre.
13: Mon infirmière ce matin me disait 45 pour le week-end, donc c'est mortel. Ben, je vis enfermée et de moins en moins je supporte la chaleur. Dès qu'il fait chaud, je suis mal, je suis pas bien. Là, j'ai juste été chercher le courrier, puis je rentre vite fait, parce que là, j'ai déjà trop chaud. Et puis ben, après, on essaye de survivre hein, comme on peut.
9: Ginette va passer ses journées devant la télé, le temps que les températures baissent. Heureusement qu'il y a son fils et sa petite-fille qui passent la voir matin et soir pour prendre des nouvelles.
4: Reportage de Jeanne de Butler, ici Périgord. On a chaud, très chaud chez soi, même quand on se pense isolé. L'alliance des industriels qui proposent des solutions électriques et numériques du bâtiment nous apprend, sur la base des diagnostics de performance énergétique, les DPE, que ce n'est pas parce qu'un logement est bien protégé du froid qu'il l'est de la chaleur. Nous sommes en ligne avec le président du Conseil national de l'Ordre des architectes. Bonjour Christophe Millet.
14: Bonjour.
4: Merci d'être avec nous. Ce constat vous surprend ou pas du tout? Un tiers des logements classés A, donc la meilleure note, qui n'est pas assez protégé contre les fortes chaleurs?
14: Alors non, ce constat ne me surprend pas puisque la sensibilité à la protection au confort d'été est assez nouvelle, notamment depuis quelques années où le réchauffement climatique se mesure vraiment depuis 2003, notamment la fameuse canicule de 2003. On connaît à quel point les canicules estivales peuvent être dangereuses pour la santé publique et la santé des habitants.
4: Le confort d'été, aujourd'hui, il n'est pas du tout pris en compte, c'est ça, dans le calcul du diagnostic énergétique?
14: Alors, pour être plus précis, depuis 2021, les DPE proposent un indice de confort d'été. Mais pour autant, une étude récente, notamment qui nous a été fournie cette année, montre que 33% de ces des logements anciens n'ont pas fait l'objet de cet indice. C'est-à-dire que les habitants ne savent pas si ce logement-là les protège de cette surchauffe estivale et notamment cette surchauffe nocturne.
4: Et alors, d'un point de vue du bâtiment, comment on explique qu'on puisse bien être isolé du froid, mais pas de la chaleur ?
14: Alors parce que la protection au froid et la protection au chaud ne représentent pas les mêmes caractéristiques physiques des isolants. La question du froid, c'est il est nécessaire d'enfermer une couche d'air pour éviter que le froid rentre, ou du moins que le chaud de la maison sorte de la maison pour aller à l'extérieur. La caractéristique de la protection estivale est l'inverse, c'est-à-dire qu'il faut empêcher le chaud, ralentir la chaleur extérieure de rentrer à l'intérieur du logement. Donc il faut des matériaux qui soient plus lourds, à forte inertie, qui permettent de stocker la chaleur en espérant qu'elle la stocke suffisamment longtemps la journée pour que la nuit, cette chaleur qui est dans le matériau ressorte à l'extérieur. Donc ce n'est pas du tout les mêmes caractéristiques d'isolant. Pour autant, les isolants qui fonctionnent en confort d'été fonctionnent aussi en confort d'hiver, ce qui n'est pas le cas dans l'autre sens.
4: Et quel type d'isolation, justement, est la plus efficace, été comme hiver ?
14: Alors, ce sont les isolants naturels type fibre de bois, par exemple, qui fonctionnent assez bien, puisque c'est des isolants qui sont dits lourds. La laine de roche fonctionne aussi, parce que c'est aussi un isolant dit lourd, c'est-à-dire qu'il a forte inertie. Mais il faut éviter les isolants de type plutôt issus de la pétrochimie, type polystyrène, qui, eux, sont relativement légers et qui empêchent cette inertie de se mettre en place.
4: Mais ce sont ces solutions-là qui sont les plus subventionnées par l'État et qui donc reviennent moins chères aux particuliers ?
14: Alors, les subventions liées au confort d'été ou au confort d'hiver, à mon sens, sont identiques, c'est-à-dire les fameux prime rénov, aujourd'hui, subventionnent tout type d'isolant. La question, par contre, c'est effectivement les isolants issus du confort d'été, notamment les laines de bois, donc tous les isolants liés écologiques, sont un peu plus onéreuses que les isolants issus de la pétrochimie. Pour autant, à la fin, le retour sur investissement s'y retrouve à long terme, c'est-à-dire quand on commence à imaginer en termes d'investissement lié au chauffage ou au rafraîchissement, ce sont des isolants qui fonctionnent. Et puis après, il y a la question du confort. Le confort d'été est devenu tellement inconfortable que ne plus le prendre en compte dans sa propre maison ou de son propre logement ne paraît plus possible. Les chiffres nous montrent que aujourd'hui, 22% des habitants envisagent de déménager pour un logement plus adapté en confort d'été, par exemple. Ça montre à quel point c'est devenu préoccupant dans la santé ou le quotidien des Français.
4: Et d'ailleurs, au-delà de l'isolation proprement parlée, y a-t-il d'autres solutions justement pour améliorer ce confort d'été à la maison ?
14: Alors, oui, bien sûr, la première, c'est protéger du rayonnement solaire, c'est-à-dire fermer des volets, éviter que les rayons du soleil tapent les carreaux, parce que c'est là où on surchauffe le logement. Donc la première des deux gestes, c'est celui-ci, c'est le moins cher. La deuxième chose, c'est trouver le moyen de ventiler son logement. Quand on a un logement dit traversant, c'est le ventiler la nuit pour que la fraîcheur de la nuit puisse chasser l'air chaud et décharger les murs qui se font stocker la chaleur. Donc ça, ce sont les deux gestes les plus faciles que tous les habitants doivent connaître régulièrement. Quand on a la chance d'habiter dans un logement traversant, ce qui n'est pas toujours le cas, et quand on a la chance d'habiter dans un logement qui dispose de protection solaire, ce qui n'est pas toujours le cas. Donc l'enjeu aujourd'hui, c'est bien justement d'orienter les habitudes vers ces deux gestes qui sont relativement simples et qui ne coûtent rien en énergie.
4: Est-ce qu'il y a une solution qui, sur le papier, paraît étonnante pour ne pas avoir recours à la climatisation ? C'est la pompe à chaleur, mais un certain type de pompe à chaleur. Arrêtez-moi si je me trompe.
14: Alors non, il existe, il existe des pompes à chaleur.
4: Parce que c'est pas instinctif,
14: Il existe des pompes à chaleur, effectivement, qui produisent du chaud, mais aussi qui produisent du froid. C'est ce qu'on appelle des pompes à chaleur réversibles, qui sont à la fois, qui permettent d'apporter une forme de rafraîchissement qui n'est pas de la climatisation, mais qui permettent aussi de faire la climatisation par ailleurs. Mais attention à ces procédés, puisque les procédés dits qui permettent d'apporter du confort, parfois, nuisent à l'environnement eux-mêmes. C'est-à-dire que plus on produit du froid à l'intérieur du logement, plus on produit du chaud à l'extérieur du logement. Et donc, on aggrave l'augmentation des températures extérieures. Le mieux, c'est quand même collectivement de se dire que on doit se diriger vers des solutions dites passives, c'est-à-dire protéger ses fenêtres, ventiler, essayer de trouver des temps de rafraîchissement dans la journée et voir des lieux les plus frais possibles dans la journée, et puis aussi habiter peut-être les pièces de la maison qui sont les plus fraîches. Après, se doter d'un équipement qui permet de rafraîchir l'ambiance de la maison, c'est possible, mais tout de même, attention à l'impact sur le climat.
4: Dans ces conditions, est-ce qu'il faut rendre, et ça revient au début de notre discussion, Christophe Millet, est-ce qu'il faut rendre plus visible la résistance du logement à la canicule dans le diagnostic, l'ensemble du diagnostic du logement ?
14: Alors oui, évidemment, il faut que les gens qui habitent dans des appartements ou des maisons, notamment au moment de leur acquisition ou de leur location, puissent comprendre quel sera le confort de ce logement en cas de canicule, puisque on le sait maintenant, les canicules vont se répéter, elles sont de plus en plus tôt dans l'année, voire de plus en plus tard après le mois d'août. Donc, il est indispensable d'avertir les habitants de leur capacité de logement à endosser cette surchauffe extérieure.
4: Et merci beaucoup d'avoir été avec nous avoir livré toutes ces explications. Christophe Millet, président du Conseil national de l'Ordre des architectes. Le fil info à suivre.
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4: Et à la une, à 1h10, Benjamin Recouvreur, des trains supprimés face à la canicule.
0: 71 trains intercités ne rouleront pas entre aujourd'hui et lundi. Décision prise par la SNCF pour éviter des pannes liées à la climatisation. 26 départements sont en vigilance orange aujourd'hui. Certaines communes décident d'annuler des cours à l'école à partir de cet après-midi. Certaines animations prévues dimanche pour la fête de la musique sont aussi annulées comme à Brive ou à Angers. Le ministre de l'Intérieur, Laurent Nunez, lui demande aux policiers et gendarmes d'intervenir systématiquement en cas de trouble à l'ordre public lors de cette soirée de la fête de la musique. Aucun débordement ne sera toléré, écrit-il. Les missiles iraniens servent à être tirés, pas à être négociés. L'Iran rappelle que son programme balistique n'est pas au menu des négociations qui s'ouvrent dès demain après la signature d'un protocole d'accord entre l'Iran et les États-Unis hier soir. C'est pourtant l'une des inquiétudes affichées de longue date de Washington et d'Israël. Et puis c'est un petit scrutin au Royaume-Uni, mais crucial pour le Premier ministre Keir Starmer, fragilisé par de mauvais résultats lors des dernières élections locales. Son principal rival au sein du Parti travailliste, Andy Burnham, est candidat pour devenir député avec l'ambition de le remplacer.
4: 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On évoque de plus en plus les voyages dans l'espace. Pourquoi pas vers Mars? Eh bien, certains essais cliniques permettent déjà d'expérimenter les conditions extrêmes de ces vols spatiaux. C'est le cas en ce moment à la clinique spatiale du CHU de Toulouse. Bonjour Anne Le Gall.
12: Bonjour.
4: 10 volontaires en bonne santé, 10 hommes âgés de 20 à 40 ans ont accepté de passer 10 jours allongés sur le dos pour simuler les conditions d'un voyage dans l'espace. Et vous les avez rencontrés donc sur ce site du CHU de Toulouse.
12: Oui, et dans cette clinique qui organise depuis 25 ans des tests de médecine spatiale, l'ambiance est celle d'un hôpital très calme. Les 10 volontaires de l'essai clinique sont installés deux par deux dans 5 chambres qui donnent sur un même couloir. Ils sont tous allongés sur le dos, équipés de capteurs, et ils ont les pieds 17 cm plus haut que la tête. Leur mission, rester 10 jours au lit dans cette position, ça peut faire rêver. Mais comme me l'ont expliqué deux participants volontaires, Jean et Loïc, qui partagent la même chambre, ça reste un défi au quotidien.
15: On a une position à maintenir, c'est-à-dire qu'on doit toujours faire en sorte d'avoir les épaules sur le lit.
16: Le premier jour, je dirais que c'était là le plus compliqué, avec moi physiquement le mal de dos et un petit peu l'impression du sang dans la tête qui est un petit peu gênante.
15: On a eu au début forcément lié à l'alitement des légers maux de tête, et puis maintenant on va dire que ça déroule, tout va bien. Pour s'occuper la journée, donc utiliser des consoles, des PC, des livres, nos téléphones en général. Et puis après, on a toute l'équipe des infirmières et des aides-soignantes qui sont aussi là pour nous faire des animations, venir discuter, nous occuper.
12: Autre contrainte, pas de visite des proches autorisés. Et par ailleurs, les volontaires doivent aussi prendre leur douche allongée sur un brancard. Même chose pour aller aux toilettes. Et quand ils regardent la télé, la Coupe du Monde par exemple, eh bien c'est au plafond grâce à un rétroprojecteur.
4: Moins agréable que la télé au plafond, ces volontaires sont aussi sévèrement rationnés sur le plan alimentaire.
12: Exactement, car les scientifiques veulent savoir comment l'organisme réagirait à la faim en cas de rupture d'approvisionnement alimentaire dans l'espace ou alors dans le cas d'un voyage très long vers Mars par exemple. Dans cet essai clinique, l'apport quotidien en calories est donc divisé par 10.
16: Ça fait 6 jours qu'on mange 250 kcal par jour.
15: Donc qui correspond à une cuillère de miel le matin. Le midi, une soupe avec un jus de fruits généralement. Et le soir, un bouillon.
12: Et bien sûr, tout cela est pesé au gramme près. Alors quand le plateau repas arrive à midi, les voisins de chambre de Loïc et Jean ont leur rituel pour mieux l'apprécier.
18: Alors il y a 125 ml de soupe et 125 de jus. On le déguste. Hein. Au début, on le coupait avec l'eau. Mais là, on ne le coupe plus avec l'eau avec mon collègue. Donc on commence par la soupe, tranquillement. Et après, on termine par le jus. Et après, un petit café déca. Après, on peut boire, on a le droit à 2 cafés décaféinés par jour et tisane à volonté. Le troisième jour, j'avais un peu faim, mais le corps s'habitue. Et là, c'est pas que j'ai pas faim, mais je suis pas en manque de nourriture pour moi. Quoi.
4: Alors, on est bien d'accord, Anne, ces volontaires ne partiront jamais dans l'espace. À quoi ça sert alors?
12: En restant sur Terre, dans cette position allongée avec les pieds 6 degrés plus haut que la tête, les volontaires font vivre à leur corps une situation proche de celle que vivent les astronautes, explique Mathieu Marty. Il est doctorant en physiologie spatiale.
19: C'est que l'inactivité sur le lit, ça représente le manque de contraintes musculaires que les astronautes retrouvent dans l'espace. Et la tête légèrement déclinée vers le bas, ça permet de reproduire une redistribution des fluides vers le haut du corps, vers la tête et le thorax. Et c'est exactement ce qu'on retrouve dans l'espace. On a une redistribution des fluides vers la tête.
12: Durant l'essai clinique, ces volontaires subissent donc différents tests neurologiques, cardiovasculaires, osseux, musculaires. Autant d'examens qui permettent de mieux comprendre comment l'organisme réagit à la pesanteur. Mais pas seulement, précise Marie-Pierre Bareille, responsable des activités de la clinique spatiale.
25: Ce sont des protocoles très précis, une étude qui est extrêmement réglementée. Nous la menons pour le compte de l'Agence spatiale française, le CNES. Et ensuite, ça peut également servir à une meilleure connaissance de la physiologie humaine et pour les patients et pour nous tous qui ne partiront jamais dans l'espace, l'effet d'un alitement, d'un manque d'exercice physique. Ce sont des questions qui se posent dans nos sociétés très sédentaires, donc c'est vraiment intéressant pour aussi le commun des mortels.
12: Et le fait de prêter ainsi son corps à la science est indemnisé. 5000 euros ici pour les 10 jours de jeûne et d'alitement.
4: Anne Le Gall pour le choix de France Info de ce jeudi, à retrouver sur notre site franceinfo.fr. Le salon de la culture coréenne débute aujourd'hui à Paris et parmi les stands ultra plébiscités, ceux des cosmétiques coréens. En 10 ans, la production de produits de beauté de Corée du Sud a doublé, représente aujourd'hui plus de 8 milliards et demi d'euros. Un engouement visible dans les rues de Paris, Héloïse Gosselin, où les boutiques poussent comme des champignons.
17: Près des grands magasins, l'enseigne Korean Cosmetics s'est installée l'année dernière. En 3 ans, le groupe a ouvert 13 boutiques dans la capitale. Jessica est une habituée, elle passe à la caisse, montant total des courses, 16 euros.
20: Alors là, dans mon panier, j'ai une crème qui permet de réduire en fait les rides. Je trouve qu'elle hydrate vraiment bien la peau et qu'elle rend vraiment un toucher vraiment comme de la soie. Comparé à une personne qui va acheter une crème, je sais pas moi, chez Sephora, il n'y a pas le même résultat.
17: Sur les réseaux sociaux, ces produits sont très populaires grâce à des influenceurs qui font la promotion de ce qu'on appelle la skincare coréenne, des routines de soins de la peau en plusieurs étapes.
20: Je vais vous montrer, moi par exemple, mon TikTok à moi.
17: Cécilia est la responsable du magasin.
20: Si je tape skincare coréenne, vous allez retrouver du coup pas mal d'influenceurs skincare.
21: Commencez par vous nettoyer le visage, c'est la base, je vous apprends.
17: Des rituels beauté très codifiés qui nécessitent beaucoup de produits.
20: Généralement, vous allez avoir du coup le double nettoyage qui est du coup le classique de la skincare coréenne. Donc ça fait déjà 2 produits pour nettoyer sa peau et se démaquiller. Ensuite, vous allez avoir une lotion tonique, un sérum, une crème. Généralement, on est autour des 5 à 6 produits, voire un peu plus selon les étapes des personnes.
17: Et ces tendances séduisent surtout les jeunes.
20: Les réseaux sociaux, ça touche tout le monde maintenant. Ça peut être du très jeune, donc du 16 ans, 14 ans parfois même, ou même moins des fois. On a même des clientes qui sont très très très jeunes et qui viennent avec leurs parents.
17: De son côté, Séverine Lafaille, dermatologue et membre de la Société française de dermatologie, veut alerter sur les risques de cette tendance.
22: Le fait de commencer à regarder son image dès l'âge de 15 ans, se préoccuper de ses rides à 15 ans ou à 17 ans, le problème c'est que ça risque de générer des dysmorphophobies, c'est-à-dire des perceptions erronées de soi.

0: 9e édition du Hellfest à l'affiche 183 noms regroupant plusieurs générations et notamment Deep Purple, Iron Maiden, Alice Cooper ou encore Megadeth, autant d'artistes qui peuvent à des degrés divers revendiquer le statut de fondateur et de pionnier. Reportage de Yann Bertrand.
1: Cette année, le Hellfest revendique quasiment 50% d'artistes programmés pour la première fois, mais sur les deux scènes principales. Deep Purple, Alice Cooper, Iron Maiden, trois fondateurs du hard rock et du metal actifs depuis plus de 5 décennies, en y ajoutant Megadeth, Anthrax ou encore Social Distortion, voilà bien des groupes qui ont inspiré le reste de l'affiche pléthorique, dont les Nantais d'Ultra Vomit qui reviennent sur leur terre et sur la grande scène.
2: La Mecque, c'est la Mecque. C'est abusé, c'est pas normal d'être devant autant de gens, ça n'a aucun sens.
3: Excusez-moi, du langage, je pense qu'on va bien se chier dessus, vraiment. Ouais, voilà.
1: Car la musique extrême attire beaucoup de monde, mais le renouvellement reste une question. Autre star de la semaine, Limp Bizkit ou The Offspring ne sont pas de première jeunesse. Fer de lance de la nouvelle génération, Bring Me The Horizon ou Bad Omens seront bien là et les fans savent gratter parmi les 183 groupes pour faire des découvertes. Reste qu'au Hellfest et depuis bientôt 20 ans, il faut du cul.

0: Le début du Hellfest à Clisson, où il va faire très très chaud, 34 degrés aujourd'hui, plus de 40 prévus dimanche. La météo tout de suite.
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0: Deux mots, Patricia Charbonnier, chaleur et orage.
3: Forte chaleur, la chaleur qui monte encore d'un cran cet après-midi, 35 à 37 degrés, et localement jusqu'à 38 degrés, nous dit Météo France, entre la Nouvelle-Aquitaine, le Poitou, l'ouest de la Bourgogne, le centre-Val de Loire et même en Île-de-France, avec 38 degrés cet après-midi à Bordeaux, Bourges et Lyon, 36 à Paris et Limoges, 33 degrés à Nantes. C'est un tout petit peu plus frais et très agréable du côté de la Manche, avec 24 degrés cet après-midi. Midi à Brest, c'est du plein soleil, mais très vite le temps va devenir instable cet après-midi sur le sud des Alpes et les Pyrénées avec des averses et quelques orages qui vont déborder jusqu'en plaine en Nouvelle-Aquitaine. Et le temps va devenir orageux entre l'est de la Bretagne, la Normandie, les Hauts-de-France, l'Île-de-France, le centre-Val de Loire et le massif central dans l'après-midi, dans la soirée, avec un risque d'orage isolé mais très fort, avec de fortes pluies, de la grêle et de fortes rafales de vent.
0: Et demain encore, le temps sera lourd, orageux.
3: Oui. Sur le nord, le ciel sera voilé et dans l'ouest, une reprise de l'activité orageuse sur la moitié nord du pays demain, avec encore une fois des orages localement forts. Et la vague de chaleur va encore franchir un cap dimanche avec 37 à 41 degrés. Et le pic de cet épisode caniculaire est prévu entre lundi et mardi. Mais la vague de chaleur pourrait se poursuivre toute la semaine prochaine.
0: Bon courage à tous. Merci Patricia. Il est 13h. Bienvenue. Journal de Mélanie Delaunay. Bonjour Mélanie.
4: Bonjour.
0: L'accord tout juste signé avec l'Iran est critiqué aux États-Unis.
4: Le président américain se voit reprocher d'avoir seulement obtenu la réouverture du détroit d'Ormuz au prix de concessions à l'Iran. On verra ce qui se dit aux États-Unis alors que doivent maintenant débuter des négociations avec l'Iran. Dans l'actualité aussi, ces températures qui montent encore, des collèges réduisent leurs horaires, la SNCF supprime des trains intercités par crainte que la climatisation ne tombe en panne. Le Rassemblement national aux côtés de ses alliés nationaux en Pologne aujourd'hui, Jordan Bardella en déplacement pour parler surtout de l'immigration. Et puis on va revenir sur la contre-performance d'une superstar au Mondial de football, Cristiano Ronaldo, après le match nul du Portugal contre la République démocratique du Congo. De premières négociations sont toujours prévues demain au bord du lac de Lucerne, fait savoir la Suisse, après la signature surprise d'hier soir, plus tôt que prévu, du protocole d'accord entre l'Iran et les États-Unis. Donald Trump l'a paraphé sur la table du dîner organisé au château de Versailles, puis le président iranien a signé à distance et il salue aujourd'hui un accord historique avec ce texte pour mettre fin à la guerre au Moyen-Orient, y compris au Liban, fin des hostilités, réouverture donc

0: du détroit d'Ormuz, lever des sanctions, des avantages financiers pour l'Iran aussi, on va y revenir. Cela vaut à Donald Trump des reproches. Le président américain qui est de retour aux États-Unis y répond sur son réseau social. Il qualifie de jaloux, de méchant, de stupide ceux qui lui font des reproches. Et ils sont nombreux, Claude Guibal, dans la presse américaine.
1: Le malaise est palpable, y compris dans les médias conservateurs. Fox News, la chaîne préférée de Donald Trump, relaie les critiques de républicains, comme le sénateur Bill Cassidy, qui parle de pire échec de politique étrangère depuis des décennies. La chaîne dénonce un accord qui accorde à l'Iran des milliards de dollars sans rien obtenir en échange de solide. Même les soutiens les plus fidèles du président peinent à convaincre en défendant une négociation menée en position de force. L'Iran est affaibli, la guerre est terminée et la diplomatie peut désormais prendre le relais. À gauche, MSNBC explique que Donald Trump cherche à faire passer un recul stratégique pour une victoire diplomatique. Verdict sans appel. Trump s'est fait avoir par les Iraniens. Le Washington Post résume l'affaire. Trump voulait transformer l'Iran. Il obtient seulement la réouverture du détroit d'Ormuz. Pour le New York Times, cette guerre était donc inutile et n'a fait que rendre les États-Unis plus faibles et l'Iran plus influent. En d'autres mots, tout ça pour ça.
0: Merci Claude Guibal. Le président iranien vient de saluer un accord historique. L'Iran qui se targue d'avoir obtenu une victoire. Et de fait, Christian Chesneau, le texte signé va permettre au pays de souffler financièrement.
2: C'est un jackpot pour l'Iran, à genoux économiquement. Plusieurs clauses du protocole d'accord prévoient des rentrées financières immédiates. D'abord sur les exportations de pétrole et de produits pétrochimiques, désormais autorisés sans contrainte. Des fonds gelés à l'étranger vont être libérés rapidement, notamment 6 milliards de dollars actuellement bloqués à la Banque centrale du Qatar, une enveloppe globale qui se monte à des dizaines de milliards de dollars. Les États-Unis s'engagent à lever toutes les sanctions économiques selon un calendrier à convenir dans l'accord final. Au-delà de toutes ces mesures rapides à mettre en œuvre, un plan de 300 milliards de dollars pour la reconstruction et le développement de l'économie iranienne est prévu, sans en préciser les modalités. Autant dire que le pouvoir iranien s'apprête à toucher un pactole inespéré pour réparer les nombreuses infrastructures endommagées ou détruites par les bombardements israélo-américains.
0: Et pour l'économie mondiale, le soulagement, c'est la reprise de la circulation dans le détroit d'Ormuz. Pour la première fois depuis le début de la guerre, un navire français chargé de gaz naturel liquéfié l'a traversé aujourd'hui. Une importante attaque de drones menée par l'Ukraine en Russie la nuit dernière dans la région de Moscou. Une raffinerie a été touchée. C'est une réponse pleinement justifiée aux attaques russes, affirme Volodymyr Zelensky.
3: Un quart de la France est désormais en vigilance orange canicule.
0: 26 départements qui vont de l'Île-de-France jusqu'au Puy-de-Dôme et à la Haute-Savoie. Les températures grimpent encore et comme 2/3 des Français, vous avez peut-être du mal à supporter la chaleur dans votre logement. Des établissements scolaires décident d'aménager les horaires des cours. C'est le cas pour une dizaine de collèges à Paris ou à Toulouse où certains élèves n'auront pas classe après 15h aujourd'hui et demain. De son côté, la SNCF annule des trains intercités 71 précisément entre aujourd'hui et lundi par crainte de panne de climatisation. Alors Camille Revel, quelles sont les lignes concernées?
3: Il y en a 3, Bordeaux-Marseille, Paris-Orléans-Limoges-Toulouse et Paris-Clermont-Ferrand. Vous trouvez d'ailleurs plus de détails sur le nombre de trains supprimés pour chacune de ces lignes sur franceinfo.fr. 71 trains supprimés, ça représente environ 0,1% des trains opérés quotidiennement par SNCF Voyageurs qui l'assure. Ces allègements temporaires ciblent des trains de mi-journée en tenant compte au cas par cas des prévisions météorologiques sur les territoires desservis. Il faut voir de quel train on parle. Ce sont des vieilles rames corail lancées il y a 50 ans et dont les systèmes de climatisation ne sont pas adaptés pour les très hautes températures et risquent de céder pendant le voyage. De nouvelles rames baptisées oxygène doivent les remplacer progressivement, mais ce ne sera pas avant l'été 2027 pour les premières. Leur livraison a été retardée. En attendant, la SNCF assure que tous les clients concernés par les annulations des prochains jours sont prévenus par SMS ou par email et pourront échanger ou se faire rembourser leurs billets sans frais.
0: 71 trains intercités qui sont donc supprimés d'ici lundi. Merci Camille Revel. Plusieurs centaines de personnes réunies ce matin à Paris, des parents d'élèves, des élus aussi, près d'une école du 7e arrondissement au cœur du scandale des violences dans le périscolaire de la capitale. Une manifestation après la relaxe d'un animateur d'un autre établissement à l'issue de son procès pour agression sexuelle. Le parquet de Paris va faire appel de cette relaxe. Au lendemain du vote des eurodéputés au Parlement européen pour durcir les règles en matière d'immigration, le président du Rassemblement national est en Pologne. Aujourd'hui, Jordan Bardella qui va à la rencontre de ses alliés nationalistes pour parler immigration et sécurité aussi. Pierrick Bonneau, ce déplacement de deux jours, il a commencé par un moment symbolique pour le RN.
4: Présentons une flotte Jordan Bardella, le regard fixe au garde à vous devant le monument aux héros du ghetto de Varsovie. Nous sommes à deux pas de l'endroit où a débuté le soulèvement d'avril 1943 qui a coûté la vie à 13 000 juifs. Ce dépôt de gerbes est une étape de plus pour faire oublier le passé de son parti et les propos antisémites de Jean-Marie Le Pen.
5: Le Rassemblement National honore le devoir de mémoire de voir quant aujourd'hui tous les peuples européens à l'égard de ce qu'a été cette douloureuse période de l'histoire.
4: Cette visite va surtout permettre à Jordan Bardella de montrer les muscles sur son thème de prédilection, l'immigration. Le patron du RN doit visiter cet après-midi le siège de Frontex, gardienne des frontières extérieures de l'Europe, avant un déplacement demain aux confins de la Biélorussie, là où les nationalistes polonais au pouvoir pendant 8 ans ont fait ériger un mur en béton de plusieurs centaines de kilomètres pour éviter les entrées illégales de migrants. Le potentiel candidat à la présidentielle tente aussi d'élargir le cercle de ses alliés. D'ici demain soir, des rencontres avec des dirigeants du PiS sont prévues, parti qui soutient le président polonais, membre du groupe de l'italienne Giorgia Meloni au Parlement européen, des partenaires avec lesquels Jordan Bardella se verrait bien travailler après 2027.
0: Merci Pierrick Bonneau. La Fédération française de prêt-à-porter parle sur France Info d'une étape décisive après le compromis trouvé entre sénateurs et députés sur une même version de la proposition de loi pour freiner la mode ultra-éphémère, un malus. L'interdiction de la publicité aussi, uniquement pour les grandes plateformes chinoises. Les marques françaises, européennes ne seront pas concernées. Il faut encore passer par des votes au Sénat et à l'Assemblée d'ici la fin du mois pour une adoption définitive.
3: La presse portugaise n'est pas tendre avec Cristiano Ronaldo.
0: Au lendemain du match nul du Portugal, un partout face à la République démocratique du Congo pour débuter le mondial de foot en Amérique. C'est la sixième fois que Cristiano Ronaldo dispute une Coupe du Monde et la superstar de 41 ans est très critiquée, Alexandre Berto, après sa prestation.
6: Ronaldo n'est plus une plus-value, assène la chaîne d'info SIC Noticias. Une pauvre prestation selon Ojogo, une médiocrité affligeante pour le Diario de Noticias. Pas mieux pour la presse internationale en Angleterre. On évoque le problème Ronaldo. En Espagne, on compare évidemment la prestation du quadragénaire, je cite, à des années-lumière de celle de Messi la veille. Et puis dernier clou dans le cercueil, analyse de l'attaquant français Thierry Henry, analyste pour le diffuseur américain Fox News, qui revient sur une action où Ronaldo a été trop individualiste.
7: C'est l'équipe qui doit marquer, pas toi. Comme il veut marquer, il se place sur la trajectoire de la passe en retrait. On voit la réaction de Bruno Fernandez, laisse passer la balle pour moi, crée de l'espace. Mais il ne l'a pas fait.
6: Effectivement, 68e minute, le Portugal aurait pu facilement marquer si Ronaldo s'était effacé. Attitude contestable, d'autant plus qu'en conférence de presse d'après match, le joueur ne s'est pas vraiment remis en question. Il a été le seul Portugais par ailleurs à ne pas applaudir et remercier les supporters à la fin du match. Hier, son sélectionneur l'a soutenu, mais pour combien de temps?
0: La prochaine échéance, c'est mardi pour le Portugal, ce sera contre l'Ouzbékistan. Merci Alexandre Berto. Ça y est donc, toutes les équipes sont entrées en lice dans ce mondial de foot. Place au deuxième match ce soir avec déjà pour certains pays la nécessité de redresser la barre. C'est le cas de la République tchèque et de l'Afrique du Sud. Une défaite au compteur. Les deux pays s'affrontent à 18h.
3: Et c'est à suivre évidemment comme tous les jours en direct sur France Info. Mélanie Delaunay.
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3: Le protocole d'accord entre les États-Unis et l'Iran actant la fin de la guerre sur tous les fronts a donc été signé hier, un peu plus tôt que prévu. Un document en 14 points qui prévoit notamment la réouverture du détroit d'Ormuz et donne beaucoup de gages à l'Iran. La presse iranienne se félicite aujourd'hui d'un texte qui, selon Téhéran, acte l'échec de Washington. Bonjour Marie-Pierre Véro.
11: Bonjour à vous.
3: L'Iran qui a du mal à cacher sa satisfaction. Hein.
11: Ah oui, c'est avec un grand sourire que le chef des négociateurs iraniens, l'intransigeant président du Parlement, Mohamed Khalibaf, se présente devant les caméras de télévision. Il répond à une question sur d'éventuelles représailles iraniennes aux bombardements israéliens au Liban.
12: Tout ce que nous voulions obtenir par l'action militaire, nous l'avons obtenu au centuple par la négociation. Cette négociation, c'est une méthode de lutte. Ce qui est important à nos yeux, c'est que nous avons atteint nos objectifs.
11: L'objectif économique, d'abord, remplir des caisses vidées par la crise, les sanctions internationales, le blocus naval américain. L'économie iranienne était asphyxiée, Téhéran fort désireux de sortir de cette guerre si coûteuse. Eh bien, on dirait que ces attentes ont été comblées avec la levée du blocus américain dès la signature du protocole d'accord et en parallèle la suspension des sanctions sur les ventes de pétrole iranien déjà. Plus d'une dizaine de pétroliers iraniens naviguent en toute liberté. Les gardiens de la révolution doivent certes rouvrir le détroit d'Ormuz, mais au-delà des 60 premiers jours de négociation, ils ont obtenu le droit d'en monnayer le passage. Et puis, il y a les promesses écrites noir sur blanc, signées par la main du président américain, un dégel progressif des avoirs iraniens, un fonds de 300 milliards de dollars au moins pour la reconstruction, les dommages de guerre, autant de demandes publiques de l'Iran qui se retrouvent dans le document signé hier soir.
3: Voilà pour l'aspect économique, Marie-Pierre. D'un point de vue stratégique aussi, l'Iran semble avoir engrangé plusieurs succès.
11: Ah oui, alors bien sûr, les discussions techniques vont à présent débuter et Téhéran s'attend à ce qu'elles soient beaucoup plus difficiles. Mais déjà, en effet, certaines de ces lignes rouges sont respectées. D'abord, pas question de parler du programme de missiles balistiques, comme le voulait l'État hébreu. Les missiles sont faits pour être tirés, non pour être l'objet de négociations avec qui que ce soit, tranche le porte-parole de la diplomatie iranienne, en parlant du droit de son pays à se défendre, et Donald Trump abonde. Voilà, si d'autres pays en ont des missiles, je ne vois pas pourquoi eux, ils n'auraient pas le droit d'en avoir aussi quelques-uns comme le Qatar ou l'Arabie Saoudite. Alors cet extrait de Donald Trump, vous l'imaginez, est amplement diffusé en Iran et c'est la même chose. Pour ce qui concerne le soutien aux groupes armés dans la région, on chercherait vainement une allusion dans les 14 points. Et puis bien sûr, le plus important, la question nucléaire, celle mise en avant par Donald Trump pour parler de son succès, eh bien beaucoup de flou, hormis l'assurance qu'a obtenu Téhéran que son stock d'uranium enrichi resterait sur son sol et un engagement du régime, c'est vrai, celui de ne pas chercher à se doter de l'arme nucléaire, mais c'est ce qu'il a en fait toujours promis.
3: Marie-Pierre Vérot, merci, correspondante de France Info au Moyen-Orient. J'accueille notre invité. Bonjour Kiana Bibian.
13: Bonjour.
3: Merci d'être avec nous, cofondateur de l'ONG We Are Iranian Students, nous étudiants iraniens. Comment accueillez-vous, vous, cet accord aujourd'hui ?
13: Pour nous, cet accord, il a très peu de valeur. Sincèrement, c'est un accord qui a été signé d'un côté par un président américain qui a passé des années à critiquer d'autres accords. Et puis, il faut voir le résultat. Les concessions qui ont été faites et qui ont été énumérées à l'instant sont beaucoup plus importantes. Et même c'est même un aveu de faiblesse de la part des États-Unis. De l'autre côté, nous, on est en opposition directe avec la République islamique, parce que pour rappel, ils ont quand même massacré leur population civile depuis 47 ans, avec un épisode particulièrement sombre en janvier. Ces négociations, elles ont très peu de valeur, d'autant plus que, bon, ces négociations, elles ont été menées par des personnes affiliées aux gardiens de la Révolution. Moi, ma question, c'est qui était là pour représenter les 36 000 victimes de janvier ?
3: Les gardiens de la Révolution qui s'en trouvent là considérablement renforcés.
13: Tout à fait, ils se retrouvent renforcés, vous le disiez, 300 milliards de dédommagement, quand bien même le dégel serait progressif ou par étapes, ils ont obtenu ça. C'est-à-dire qu'au début de ce conflit, et même lorsqu'il y avait une hausse de tension entre les deux pays, c'était même pas sur la table, c'est dire tous les points qu'ils ont réussi à obtenir. Là, c'est une évidence qu'ils vont célébrer tous ces points-là à l'intérieur du pays, en tout cas pour les partisans du régime, parce qu'ils ont obtenu bien plus que ce qu'ils ne souhaitaient.
3: Vous avez des liens, des contacts en Iran avec lesquels vous auriez pu échanger ces dernières heures ou depuis le début de la semaine et l'annonce de ce protocole d'accord ?
13: Oui, tout à fait. On est en contact assez régulier avec beaucoup d'étudiants à l'intérieur. Alors c'était très difficile il y a encore quelques semaines du fait de la coupure d'Internet. Il y avait eu plus de 80 jours de blackout. La plupart et l'écrasante majorité même se sentent totalement abandonnés. C'est-à-dire qu'ils disent qu'ils se sont retrouvés déjà seuls face aux armes du régime en janvier. Ils se sont retrouvés sous les bombes sans savoir quoi faire exactement. Et là, ils se retrouvent abandonnés par absolument tout le monde. Parce qu'on parle du coup de la République islamique. Donc lui, c'est le bourreau éternel de la population iranienne. Les États-Unis, qui ne semblent pas se préoccuper plus que ça du sort de la société civile. Mais bon, ça, vous me direz qu'avec Donald Trump, c'est pas une surprise. Mais il y a aussi d'autres acteurs qui sont totalement silencieux. Moi, Par exemple, en tant que citoyen français et européen, je suis particulièrement déçu de l'inaction de la position passive de l'Union européenne sur ces sujets.
3: Qu'attendiez-vous?
13: On regarde, on commente.
3: Qu'attendiez-vous justement à ce sujet là-dessus?
13: Au moment où la pression est au maximum, c'est-à-dire que la société civile, par un courage énorme, sort par dizaines de milliers, voire centaines de milliers de personnes dans la rue pour essayer de faire tomber ce régime, il aurait peut-être été favorable de faire autre chose que tweeter ou partager de jolies images sur les réseaux sociaux. Et parmi les leviers qui sont disponibles, on aurait pu rompre nos relations diplomatiques avec la République islamique et leur empêcher d'avoir cette ligne de survie qui leur permet de négocier aussi efficacement contre les États-Unis. On aurait pu mettre en place des protocoles qui permettraient d'apporter de l'aide humanitaire aux gens sur place qui ont besoin d'être soignés, qui ont besoin d'avoir accès à l'eau, à l'électricité. Et quand on parle de soins, pourquoi est-ce qu'ils n'ont pas de soins? Parce qu'on a beaucoup de médecins en Iran. Mais parce que tous les gens qui ont été blessés dans le cadre des manifestations, s'ils avaient le malheur de se rendre dans les hôpitaux, ils recevaient ce qu'on appelle la balle de grâce. C'est-à-dire que le régime envoyait ses agents dans les hôpitaux, ce qui est déjà un crime de guerre en soi, et en plus de ça, tirer sur des personnes blessées. Donc, pendant ce temps-là, l'Union européenne, qu'est-ce qu'elle a fait? Elle a observé, elle a commenté. Donc ça, c'est vraiment notre grande spécialité, de commenter les États-Unis et voir qu'ils sont en train de se casser les dents sur la tactique mise en place par les gardiens de la Révolution. Mais on n'a pas proposé d'alternative. Donc on a aussi abandonné la population civile iranienne.
3: Et une partie, et beaucoup, avaient cru aux promesses, vous le mentionnez, de Donald Trump, de leur venir en aide. Cette aide n'est pas arrivée. Il n'est aujourd'hui plus du tout question de changer de régime en Iran. Est-ce que le conflit a, d'un autre côté, continué à nourrir la colère contre Israël et les États-Unis?
13: La colère, elle est avant tout dirigée contre la République islamique. Mmh. Pour beaucoup d'Iraniens, ils tiennent la République islamique responsable de la situation. Ils vont pas regarder qui est attiré en premier. Ils vont déjà regarder pourquoi est-ce qu'on s'est retrouvé dans cette situation. Qu'est-ce qui nous a amené à subir autant de bombardements? Donc ça, c'est le premier point. Et puis, pour avoir échangé avec certains étudiants, en fait, c'est surtout cet épisode de janvier qui les a marqués. Ils ont encore en tête ce fameux tweet de Donald Trump qui disait « l'aide arrive ». Et ils nous ont dit « je maudis les États-Unis et Israël qui nous ont promis une aide qui n'est jamais arrivée ». Et parmi eux, il y avait des gens qui ne portent pas ces pays dans leur cœur en particulier. Mais face à la violence de ce régime, ils se sont retrouvés complètement abandonnés. Et donc c'est ça qui est vraiment terrible. Et donc le sentiment de ressentiment, il grandit, mais contre tout le monde. C'est-à-dire qu'ils en veulent toujours autant à la République islamique, si ce n'est plus depuis ce massacre. Ils en veulent aux États-Unis qui ont fait preuve d'une énorme lâcheté, parce qu'ils ont menti à plusieurs reprises. Là, aujourd'hui, ce même président américain qui disait « regime change », lorsqu'on lui pose la question, il en est presque à nier l'existence de l'expression. Et puis, il regarde aussi tous les autres pays qui n'ont fait que observer et commenter. Donc, globalement, c'est cet épisode-là de janvier, donc des 8 et 9 janvier, et en plus l'épisode de la guerre, marque presque un point de rupture entre la société civile et les dirigeants du monde entier, y compris le gouvernement qui est au-dessus de leur tête.
3: Et comment vous, Kian Habibian, et comment les étudiants iraniens voient l'avenir?
13: Écoutez, j'aurais envie de vous dire que face à autant de points négatifs, les Iraniens baissent les bras, mais vous savez, c'est aussi un peuple qui est très fier. Et d'ailleurs, dès que Internet a pu être à nouveau accessible pour certaines personnes, on a vu que déjà des étudiants sont en train de manifester. Alors, c'est pas toujours orienté contre le régime, c'est contre leur conditions de vie en tant qu'étudiant, mais le simple fait de se réunir dans la rue après avoir vu des scènes absolument horribles début janvier, ça en dit long sur leur résilience, sur leur courage. Et puis beaucoup nous disent que, au final, et même si ça leur fait mal, et peut-être que le chemin sera plus long, beaucoup nous disent qu'avec ou sans nous, nous, communauté internationale, ils finiront par vaincre.
3: Merci beaucoup, Kian Habibian, d'avoir été avec nous en direct sur France Info cet après-midi, cofondateur de l'ONG We Are Iranian Students.
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3: Le fil info, 13h21, Mélanie Delaunay, et des collèges qui aménagent leurs horaires.
14: Des cours qui se terminent plus tôt en raison des fortes chaleurs. Plusieurs établissements commencent à prendre des mesures alors que 26 départements sont désormais en vigilance orange. Canicule, elle se double d'une pollution à l'ozone en Île-de-France. L'État continue de méconnaître l'urgence climatique et échoue à protéger la population. C'est ce que dit l'ONG Oxfam dans un rapport. Elle affirme que le changement climatique est une bombe sanitaire qui passe sous les radars. Le président
0: président iranien, saluant cette mi-journée un accord historique avec les États-Unis pour mettre fin à la guerre au Moyen-Orient, signé dès hier soir. Des négociations doivent malgré tout débuter dès demain. En Suisse, il y aura une cérémonie aussi après ce protocole d'accord qui marque la fin des hostilités et la réouverture du détroit d'Ormuz. Un navire français transportant du gaz naturel liquéfié a pu le franchir pour la première fois depuis le début de la guerre. 1200 artistes lancent un appel sur le site du média Politis pour défendre la liberté de création face, disent-ils, aux menaces de l'extrême droite et de la concentration de l'industrie musicale. On trouve parmi les signataires Renaud, IAM, Barbara Pravi, November Ultra ou encore Bernard Lavillier.
3: 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Vous le disiez, Mélanie, 26 départements donc en vigilance orange à cause de la canicule aujourd'hui du centre-est du pays à l'Île-de-France en passant par la Bourgogne, la Franche-Comté. Ce week-end et lundi, on va dépasser les 40 degrés. Alors dans une étude publiée ce matin, la Fondation pour le logement des défavorisés rappelle que les plus pauvres sont deux fois plus touchés par la précarité énergétique que les plus riches. Yvan Planteil l'a constaté dans l'un des départements les plus démunis de France, la Seine-Saint-Denis. Reportage à Saint-Denis avec une infirmière dans sa tournée auprès des seniors.
15: Il fait déjà 25 degrés quand nous rejoignons Meriem. Elle a opté pour des vêtements légers, un débardeur, un pantalon en toile. L'infirmière nous récupère au milieu de sa tournée.
16: Là, ce matin, j'ai commencé à 6h30 et là, c'est assez sportif depuis ce matin. Donc, c'est pour ça que je vous dis là, il va falloir... Je sais pas, vous avez mis des bonnes baskets. Ouais, tout va bien.
15: Nous arrivons chez Mbarka, une patiente qui habite à la Plaine Saint-Denis, au deuxième étage d'un appartement des années 70.
17: Je te présente, regarde, il s'appelle Yvan.
18: Voilà. Enchanté.
17: Là, par exemple, vous voyez, cas typique, ancien appartement. Vous voyez, là, il commence à faire chaud. Cette patiente, par exemple, n'a pas de ventilateur. Il fait très chaud chez elle l'été. Donc, on essaye des dispositifs, fermer les stores. Bon, chez elle, je crois qu'il n'y a pas de volet, donc rideau occulte. Et puis, en général, elle est ici ou dans sa chambre, quoi. Voilà, on essaye de maintenir un endroit fermé, clos. On lui dit de ne pas ouvrir les fenêtres l'après-midi, on la fait voir.
18: Donc là, vous allez...
17: Là, on va lui prendre une tension, voir si tout va bien. Par contre, si je constate qu'elle est plus faible que d'habitude, plus confuse et qu'elle fait ce qu'on appelle de l'hypotension, là, par contre, ça va me déclencher un signal d'alerte. Là, je vais me dire, est-ce qu'il n'y a pas une déshydratation derrière? Et si c'est le cas pendant plusieurs jours, voire même 24 heures, hein, on appelle le médecin.
19: Oui, c'est très chaud. Ouais, c'est très chaud, surtout à la maison, même qu'on a ouvert les fenêtres.
17: Est-ce que tu as un ventilateur? Parce que moi, il me semble que tu n'en as pas. D'accord, vous voyez, je vous avais dit qu'elle n'avait pas de ventilateur, elle en a un. Mais vous voyez, ce n'est pas le cas de tout le monde.
18: Ouais.
17: Donc tu l'allumeras tout à l'heure, d'accord ?
19: Inch'Allah.
17: Pense à boire régulièrement.
19: D'accord.
18: Et vos nuits, comment ça se passe ? Vous arrivez à bien dormir ou il fait vraiment chaud la nuit ?
19: Un petit peu, je dors un petit peu, je réveille avec la chaleur.
17: Allez, merci.
19: À tout à l'heure,
17: Marca.
15: Meriem referme les fenêtres, tire les rideaux et la tournée continue chez Yolande, 90 ans, qui vit à quelques encablures d'ici.
17: Elle, depuis 2 ans, et notamment pendant les canicules, on lui met une petite perfusion. Voilà, c'est juste 500 millilitres qui passe toute la journée en fait.
15: Notre infirmière surveille tout particulièrement cette patiente atteinte de troubles cognitifs et qui ne pense pas d'elle-même à boire durant la journée.
17: Voilà, là on sait que c'est sûr qu'elle a minimum 500 millilitres, d'accord ? Là, je viens de la faire boire pratiquement tout un verre. L'aide ménagère va venir, va la refaire boire. Je vais repasser tout à l'heure, je la referai boire. Je sais qu'elle est bien hydratée, parce que là, elle a le lit rempli d'urine. Donc là, tout à l'heure, ils viendront lui changer les draps.
15: Et encore plus, en ces temps de forte chaleur, Meriem souligne le rôle indispensable des aidants, les enfants, les neveux, les nièces, qui s'occupent de leurs aînés et prennent le relais en journée des infirmiers.
3: Reportage à Saint-Denis, signé Yvan Planteil. On retourne aux États-Unis tout de suite. Parce que ce soir à Chicago, l'ancien président américain Barack Obama inaugure son centre présidentiel, un monument dédié à son histoire, sa présidence dans le South Side, les quartiers défavorisés où il a longtemps vécu. C'est à la fois un musée, une bibliothèque, un parc, projet colossal à 850 millions de dollars que le correspondant de France Info a pu visiter.
20: Il y a d'abord cette immense tour au nord du parc, un monolithe imposant de granit gris, presque dépourvu de fenêtres. Il faut de l'imagination pour y voir les quatre mains tendues vers le ciel qu'ont voulu représenter les architectes. Ce monument, laid ou audacieux selon les goûts, domine un parc totalement réaménagé, avec un centre de conférences, une bibliothèque, une salle de sport, une aire de jeu. Mais c'est vers cette tour que le visiteur se dirige d'abord.
21: Et on entre dans le musée. Hi, can I get in?
20: La voix de Barack Obama, hello, puis celle de Tom Hanks vous accueille. L'architecture intérieure est plus consensuelle, de vastes espaces conçus pour la déambulation. Le musée explore d'abord la démocratie américaine, le mouvement pour les droits civiques, puis s'attarde sur la vie de Barack Obama, l'univers culturel dans lequel il a grandi, et les réussites de sa présidence, peu de place ici pour la nuance. Et là, nous arrivons dans ce qui est un peu le clou du spectacle, c'est le bureau ovale reconstitué exactement tel qu'il était sous la présidence de Barack Obama, c'est-à-dire de manière beaucoup plus sobre que ce qu'il est aujourd'hui sous la présidence de Donald Trump. Puis la vue sur Chicago au sommet de la tour est magnifique. Mais ce projet à 850 millions de dollars est-il bien raisonnable? Question posée à Taina Chen, l'une des responsables du centre proche des Obama.
1: 100% du coût de ce chantier a été financé par des philanthropes et des dons privés. Il n'y a pas d'argent public. Il y a eu des investissements de 850 millions de dollars ailleurs à Chicago ou dans d'autres villes. Le South Side de Chicago mérite un tel investissement de 850 millions de dollars.
20: Ce parc a pour mission de redonner un élan au quartier défavorisé du South Side de Chicago. Julius habite à un bloc d'ici.
21: Quand le centre était en projet, il a été très débattu. Mais au fil du temps, le centre a commencé à redonner des perspectives au quartier et on a compris pourquoi Obama nous avait annoncé un changement.
20: C'est sans doute inhérent à l'exercice, mais on notera qu'au moment où Donald Trump est critiqué pour sa quête de bâtiment à son nom, Barack Obama s'offre lui aussi un monument à sa gloire.
0: Franck Matvon, correspondant de France Info aux États-Unis. La météo et un nouveau journal à suivre.
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0: Il fait chaud, Patricia Charbonnier.
25: La chaleur monte encore d'un cran aujourd'hui. Météo France prévoit des valeurs entre 35 et 37 degrés cet après-midi et même localement jusqu'à 38. Entre la Nouvelle-Aquitaine, le Poitou, le Centre-Val de Loire, l'ouest de la Bourgogne et en Île-de-France, 38 degrés cet après-midi à Bordeaux, à Bourges et Lyon, 36 à Paris, Limoges et Dijon, 34 degrés à Strasbourg et les températures sont plus respirables du côté de la Manche avec 24 degrés cet après-midi à Brest. Du plein soleil, mais le temps va très vite devenir instable dans l'après-midi sur le sud des Alpes et les Pyrénées avec des averses localement fortes et des orages qui pourront déborder jusqu'en plaine en Nouvelle-Aquitaine. Et le temps va devenir lourd et orageux entre l'est de la Bretagne, la Normandie, les Hauts-de-France, l'Île-de-France, le centre-Val de Loire jusqu'au Massif central, avec là aussi un risque d'orage localement fort, de la grêle, de fortes pluies et de très fortes rafales de vent.
0: Vous êtes sur France Info, merci. Il est 13h30. Benjamin Recouvreur pour l'info.
26: La France en surchauffe, donc on vient de l'entendre, et l'État active aujourd'hui son numéro vert canicule info service 0800 06 66 66 pour avoir des conseils pour se protéger, protéger ses proches et rappeler les bons gestes. 26 départements sont en vigilance canicule aujourd'hui, des pics attendus dans les prochains jours jusqu'à 40 degrés. De nombreuses communes ou départements ont décidé de suspendre des cours dès cet après-midi, c'est le cas à Paris ou à Toulouse. Le président iranien salue un accord historique avec les États-Unis pour mettre fin à la guerre, texte qui va permettre, selon Massoud Pezeshkian, d'instaurer la paix dans le respect mutuel. Après la signature surprise de cet accord dès hier soir, des négociations vont s'ouvrir désormais dès demain en Suisse sur plusieurs sujets, dont le nucléaire. Par ailleurs, la circulation maritime reprend de plus en plus dans le détroit d'Ormuz. Un premier méthanier français a pu le franchir aujourd'hui. Un accord qui prévoit la fin de la guerre, y compris au Liban, mais négocié sans les Libanais qui subissent toujours des frappes israéliennes dans sa guerre contre le Hezbollah. Pro-iranien. Marc Bertrand, vous êtes à Beyrouth avec Jérémy Tuile pour France Info. Ce matin, les Libanais ont le sentiment d'être un point de détail dans cet accord.
2: Oui, le sentiment ici, c'est que cet accord ne va rien régler. Les États-Unis et l'Iran s'engagent à cesser les hostilités, y compris au Liban, à garantir l'intégrité territoriale du pays. Sauf qu'Israël n'a pas l'intention de se retirer de la zone qu'il occupe au sud du pays, tant que le Hezbollah n'est pas désarmé. Et nous étions hier dans le quartier sud de Beyrouth, le fief du Hezbollah, pour écouter son chef, Naïm Kassem, répondre que l'accord est une grande victoire, qu'il faut en profiter pour expulser Israël du Liban. Quant à la question du désarmement, c'est une question libanaise, selon lui, qui doit être laissée en dehors des négociations. Alors c'est vrai, l'intensité des combats a baissé depuis le début de la semaine. On se demandait si la signature de l'accord serait le signe d'un véritable cessez-le-feu. Ce n'est pas le cas. Une frappe de drone israélien a fait un mort ce matin dans le sud du pays. De son côté, Tsahal annonce qu'un de ses soldats a été tué hier. Et ce midi, à Beyrouth, on entend le bruit d'un drone dans le ciel.
26: Marc Bertrand avec Jérémy Tuil au Liban pour France Info. Israël qui par ailleurs assure aujourd'hui couper ses relations avec la chef de la diplomatie européenne, Kaya Kallas. Le ministre des Affaires étrangères de l'État hébreu lui reproche d'avoir comparé ces derniers jours Israël au régime raciste d'apartheid qui existait en Afrique du Sud. La CGT de Renault, pas d'accord avec l'accord signé avec Thales. Le syndicat dit aujourd'hui s'opposer à l'orientation militaire du groupe automobile. Cet accord prévoit la construction de drones Toutatis de Thales par le groupe Renault dès 2027. Décision qui choque de nombreux salariés selon la CGT. Face aux inquiétudes des salariés de SFR, la maison mère de Free, Iliad, assure aujourd'hui qu'il n'y aura aucun licenciement dans les deux prochaines années. Iliad a signé un protocole de rachat de SFR avec les opérateurs Bouygues et Orange. Les 8000 collaborateurs de SFR auront un emploi garanti jusqu'à début 2029 selon eux. Enfin, les chanteurs Renault, Bernard Lavillier ou Barbara Pravi, plus de 1200 artistes, lancent aujourd'hui un appel pour défendre la liberté de création face à l'extrême droite et la concentration industrielle. Un appel pour alerter, disent-ils, sur les menaces qui pèsent sur la diversité artistique et l'émergence des nouveaux talents.
0: Benjamin Recouvreur, merci. À suivre, un problème qui tombe particulièrement mal. Des fuites d'eau dans les Pyrénées-Orientales déjà frappées par la sécheresse. Nous y serons dans 5 minutes. Avant 14h également, on ira se rafraîchir au cinéma pour découvrir le film d'horreur Backrooms, carton absolu aux États-Unis.
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0: La Suisse confirme la tenue de premières négociations demain près de Lucerne sur la mise en œuvre de l'accord signé par les États-Unis et l'Iran. Cet accord, ce protocole qui prend la forme de plusieurs renoncements côté américain. Donald Trump dit que ceux qui critiquent l'accord sont jaloux, méchants ou stupides, mais force est de constater, bonjour Christian Chénaud,
4: bonjour,
0: que sur le plan économique et financier, le protocole d'accord est inespéré pour le régime iranien.
4: Ah oui, on peut même dire que c'est un jackpot pour les Iraniens. Parce que grâce à cet accord, la route du pétrole est ouverte, donc les Iraniens peuvent exporter leur pétrole, leur pétrochimie, et ça c'est fondamental pour l'économie iranienne, hein, ça veut dire presque 60 milliards de dollars par an. Donc ça c'est la colonne vertébrale de l'économie iranienne. Vous allez avoir aussi dégels de fonds qui étaient bloqués depuis des années à l'étranger, notamment 6 milliards au Qatar, mais on parle peut-être d'une enveloppe de dizaines de milliards, peut-être 100 milliards de dollars qui pourraient être dégelés progressivement. Et puis, vous avez aussi cette perspective peut-être d'un fonds de reconstruction qui est d'ailleurs nommément cité dans l'accord de 300 milliards. Alors, on ne sait pas qui va payer et quels sont les contours, mais en tout cas, il y a la perspective d'un développement économique. Et puis, in fine, si un accord est trouvé donc à l'issue des deux mois de négociations, la levée de toutes les sanctions primaires et secondaires, ça veut dire que là l'économie iranienne retrouve toute sa plénitude, toute sa liberté.
0: Et en plus, Christian, l'Iran garde en main cette carte stratégique du détroit d'Hormuz.
4: Oui, alors les bateaux passent, hein, on le voit ce matin, le flux, le trafic est reparti, mais c'est vrai que l'accord stipule la réouverture, mais après quid de la gestion ? Et il y a toujours cette idée qui flotte un peu en l'air d'une autorité alors iranienne avec le sultanat d'Oman pour gérer ce détroit et pourquoi pas
0: des frais
4: prélever alors des frais de service, des frais de sécurité, des frais écologiques, mais pour l'instant, c'est pas réglé.
0: Et sur le nucléaire, là, l'Iran n'a pas vraiment cédé.
4: Alors non, alors l'Iran n'a pas cédé. Le point sensible qui était les 441 kilos d'uranium enrichi à 60%. L'Iran s'engage à diluer cette substance, mais bon, il va falloir des protocoles, ça va être long à négocier. Et puis surtout, qui dit dilution, c'est-à-dire ramener ces 60% à 3,5%, ça veut dire que l'Iran finalement a obtenu le droit à enrichir et donc le droit à avoir un programme nucléaire civil, ce que voulaient les Iraniens, c'est-à-dire ce droit à l'enrichissement, ce qui veut dire que la conséquence, c'est que l'Iran va rester un pays nucléaire, n'aura pas la bombe. Ça, c'est un des engagements formels pris par l'Iran, mais restera.
0: Qu'il avait déjà pris. Engagement voilà. Que l'Iran avait déjà pris.
4: Donc l'Iran restera un pays du seuil avec des ingénieurs, des infrastructures, de l'uranium enrichi, mais ne franchira pas le passage à la bombe nucléaire.
0: Rien de tout à fait résolu sur le nucléaire et le programme balistique iranien ne fait pas partie de l'accord.
4: Alors ça, c'est vraiment le grand absent finalement de cet accord, de ce protocole d'accord. Et d'ailleurs, pire entre guillemets, c'est-à-dire que même Donald Trump a quasiment validé ce programme en disant, bah, puisque les autres pays de la région ont des programmes balistiques, je ne vois pas pourquoi l'Iran n'aurait pas son propre programme balistique, ce qui veut dire que ça c'est un point clé pour l'Iran parce que on a bien vu que c'était une arme très forte que l'Iran a utilisée pour frapper les voisins mais aussi Israël. Ça veut dire que l'Iran reste finalement une menace en tout cas pour la région et donc a des capacités de frapper quasiment à 2000 km autour de l'Iran. Donc oui, pour l'Iran, c'est une victoire très symbolique, vraiment pour les Occidentaux, qui voulaient justement mettre le programme balistique dans les négociations. Bah, clairement, l'Iran conserve son programme.
0: Et autre exigence iranienne à laquelle a cédé Donald Trump, c'est que le Liban fait partie de ce cessez-le-feu global.
4: Oui, alors les Iraniens ont vraiment imposé, mais depuis le début, hein, c'est-à-dire que même lors des négociations d'Islamabad, on avait eu cette polémique, est-ce que le Liban fait ou pas partie des négociations. La réponse est oui. Le cessez-le-feu doit s'imposer sur l'ensemble des fronts, y compris le Liban. Et donc là, évidemment, c'est une victoire diplomatique et stratégique pour les Iraniens qui mettent finalement, qui vont avoir leur mot à dire sur la solution. Mais évidemment, c'est très compliqué pour Israël qui va avoir un peu les mains liées. Et puis pour les autorités libanaises de Beyrouth, c'est-à-dire le président Joseph Aoun, le premier ministre Nawaf Salam, d'ailleurs, qui va venir prochainement à Paris, parce que là, évidemment, vous avez un grand électeur ou un acteur au-dessus d'eux qui peut imposer une nouvelle réalité et puis qui finalement encourage le Hezbollah à continuer. C'est-à-dire qu'à partir du moment où le Hezbollah finalement n'est pas détruit, où le grand parrain iranien va avoir de plus en plus d'argent, de plus en plus d'influence, eh bien pour les gens du Hezbollah, c'est plus un encouragement à continuer plutôt qu'à désarmer.
0: Et d'ailleurs, le président iranien se félicite de tout ça à l'instant. Massoud Pezeshkian s'exprime sur les réseaux sociaux. Il salue un accord, je cite, historique, un document historique et un message émanant d'un Iran puissant. Merci Christian Chesneau, rédaction internationale de France Info. La chaleur s'intensifie, s'étend, 26 départements en alerte orange et un rapport de la Chambre régionale des comptes d'Occitanie qui tombe assez mal et qui met en lumière une situation préoccupante, celle des fuites d'eau dans les Pyrénées-Orientales, territoire déjà touché par des sécheresses à répétition, Farida Noir.
5: C'est dans le nord-ouest du département, sur la communauté de communes d'Aglifenouillade qui rassemble 24 communes que ce rapport s'attarde. Et le constat est clair, le réseau d'eau est vieux et pas très performant. Résultat, 61% de l'eau se perd dans les canalisations contre environ 19% en moyenne en France. Concrètement, c'est l'équivalent de la consommation annuelle de 8000 habitants qui disparaît. Et dans un département déjà en stress hydrique, ces fuites pèsent lourd. Pierre Pinero est le maire de Vira, l'une des 24 communes concernées.
6: On a un réseau un peu vieillissant, hein. La plupart des réseaux ont été faits dans les années 60. La Cour des comptes pointe des choses qui se sont arrêtées sur 2024. Donc on a eu toute la période de sécheresse qui a fait des mouvements de sol. Donc on a eu des casses un peu plus importantes sur un territoire qui est très étendu. Avec des communes qui sont pas forcément très riches.
5: Malgré une hausse du prix de l'eau de près de 46% en 5 ans, les recettes ne suffisent toujours pas pour financer les travaux nécessaires estimés jusqu'à 25 millions d'euros. Le rapport appelle donc la collectivité à trouver d'autres solutions comme aller chercher des subventions ou bien revoir la tarification pour pouvoir financer la rénovation du réseau et colmater ses fuites.
0: Et nous avons joint à ce sujet le président de la commission scientifique et technique de la Fédération professionnelle des
3: des entreprises de l'eau, Stanislas Pouradier Dutheil, qui nous explique que le réseau vieillit et que ces fuites doivent être anticipées.
7: Les entreprises de l'eau travaillent sur des contrats d'objectifs avec des garanties de performance, avec des indicateurs, des rendements de réseau que l'on doit atteindre et qui sont pénalisables si on ne le fait pas. Mais c'est surtout au-delà de ça, c'est un travail en partenariat avec les collectivités de façon à anticiper au mieux le vieillissement naturel du patrimoine, de façon à réagir au plus vite, de façon à développer des solutions innovantes telles que du digital, de la recherche de fuites assistée par intelligence artificielle. Tous les systèmes techniques que l'on a mis au point et qui sont au service, justement, je dirais un petit peu en simplifiant, de la chasse aux fuites.
8: Oui, vous dites vieillissement du patrimoine, on parle des tuyaux, hein, des circuits d'acheminement de l'eau, c'est ça ?
7: Absolument, des canalisations, mais il n'y a pas que ça. D'un côté, il y a le vieillissement du patrimoine, et puis il y a la façon dont on l'entretient, il y a la façon dont on gère la pression dans les réseaux. Pour faire simple, si vous passez d'une pression faible à des à-coups de pression, eh ben vous allez donner des coups de fatigue dans les réseaux d'assainissement et chaque point de la distribution est extrêmement importante à tout niveau, depuis la gestion de la pression, depuis l'entretien, depuis la vitesse à laquelle on répare les fuites, parce qu'il y a des fuites, mais c'est normal, il y aura toujours des fuites, mais la question c'est de mettre en œuvre les équipes d'exploitation pour, dès que la fuite est détectée, pour la réparer le plus vite possible et pas la laisser, couler pendant plusieurs jours, voire plusieurs semaines.
8: Donc ça contribue à la performance. Les sources, sans mauvais jeu de mots, des fuites sont d'ordre très divers. Il peut y avoir des mouvements du sol, il peut y avoir une vétusté, absolument, des canalisations ou d'autres choses encore.
7: Il y a la circulation au-dessus. Quand vous avez une canalisation au-dessus d'une route à très fort trafic avec des poids lourds, elle souffrira plus. Vous avez la nature du sol. Si vous avez des sols argileux, vous avez des phénomènes de gonflement-rétraction qui font bouger le sol et qui fatiguent les canalisations. Et ça va dépendre de la qualité des canalisations qui sont dessous. C'est vraiment multifactoriel.
8: Mais alors, ça pénalise qui ? Les entreprises, les particuliers ?
7: Ça pénalise d'abord l'environnement. Et puis, ça pénalise la ressource, ça pénalise dans un contexte de changement climatique où on a quand même une tension sur la ressource, il faut avoir une attitude responsable et éliminer toute source de gaspillage. Donc les fuites en sont une, et puis on travaille sur de multiples volets, on travaille avec les usagers aussi pour les inciter à la sobriété, parce que en période de changement climatique, il faut prévoir les adaptations. Aujourd'hui, on a 39 départements qui sont visés par des arrêtés sécheresse. On sait bien que le phénomène des canicules, c'est un phénomène qui est récurrent. Des vagues de chaleur, les modèles disent qu'elles seront multipliées par 5 d'ici 2050 et qu'un été sur deux sera semblable à celui de 2022. Donc ça, c'est la situation. Ensuite, comment est-ce qu'on fait collectivement pour s'adapter, en travaillant sur plein de volets, sur les volets de la ressource, sur les volets de l'usage, de la sobriété, parce que il travaille avec les usagers.
8: Alors, c'est un domaine extrêmement vaste, et évidemment, Stanislas Pouradier Dutheil, mais pour en revenir à cette question des fuites sur le réseau d'acheminement de l'eau, d'abord, est-ce qu'on a une cartographie précise de ces fuites ? Est-ce qu'on sait où on perd le plus d'eau en France ?
7: Eh bien, vous savez que l'eau est gérée à un échelon communal ou intercommunal, à l'échelle d'une unité de distribution. Sur chaque unité de distribution, on a des indicateurs de performance qui traduisent les taux de fuite. Là où on en a beaucoup, là où on en a moins. Et donc, sur chaque, et ce sont des données qui sont publiques, sur chaque unité de distribution, on voit où on en est, si on est plutôt bon ou si on est plutôt pas bon. Et il va falloir s'améliorer, il va falloir envisager des travaux, de l'investissement, une vigilance accrue, une
8: et
7: vigilance d'autant plus accrue.
8: Et où y en a-t-il le plus ? Est-ce que vous le savez, vous qui représentez les entreprises de l'eau ?
7: Alors, je dirais quels sont les réseaux qui sont les plus fuyards.
8: Ouais.
7: Ce sont les réseaux qui sont en matière plastique, qui ont été posés dans les années 50-60. Parce qu'il y a eu une politique, vous savez, de large adduction d'eau, l'eau de la commune dans les campagnes, c'est un peu ce qui s'est passé à cette époque. Il a fallu tirer beaucoup de kilomètres de canalisation pour apporter l'eau potable chez tout le monde. C'était un bénéfice. Maintenant, ces canalisations, pour que ce soit pas trop coûteux, Elles ont été parfois posées en matière plastique et elles ont, à l'usage, on sait qu'elles sont beaucoup plus fragiles que des canalisations en fonte qui peuvent durer 100 ans, mais qui coûtent beaucoup, beaucoup plus cher.
3: Stanislas Poradier-Duteil de la Fédération professionnelle des entreprises de l'eau. Il répondait à Ersine Lebovitch ce matin sur France Info. Le fil info tout de suite.
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3: On sera au cinéma et on va se faire peur après le fil info. Donc, 13h46, Benjamin Recouvreur. Donald Trump balaie les critiques sur l'accord avec l'Iran.
26: Ceux qui critiquent sont des imbéciles, des jaloux, des malhonnêtes, attaque le président américain. Aujourd'hui, il vante les bons résultats des marchés financiers au lendemain de la signature de ce protocole d'accord qui met fin à la guerre. Des négociations s'ouvrent dès demain sur de nombreux sujets, dont le nucléaire iranien. Si l'Ukraine brûle, Moscou brûlera aussi, avertit Volodymyr Zelensky au lendemain d'une attaque massive de drones ukrainiens sur la capitale russe, la plus importante depuis 2 ans. La plus grande raffinerie du pays près de la capitale a notamment été touchée. La patronne de la CGT, Sophie Binet, appelle l'État à être au rendez-vous pour sauver Fibre Excellence, le fabricant de pâte à papier qui emploie plus de 500 salariés et menacé de fermeture. On a appris hier que le banquier Mathieu Pigas était prêt à s'associer à l'offre de reprise. La justice doit se prononcer début juillet. Et puis début de la deuxième journée des poules de la Coupe du Monde de foot, ce soir avec au programme République Tchèque Afrique du Sud à 18h, Suisse-Bosnie à 21h ou encore Canada-Qatar à minuit.
3: 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Le cinéma donc est ce phénomène venu des États-Unis. Le film d'horreur Backrooms, réalisé par Kane Parsons, qui a seulement 20 ans, est en salle depuis hier en France. Carton absolu aux États-Unis, déjà plus de 160 millions de dollars de recettes pour seulement 10 de budget. Pour une histoire, Matteo Maestracci qui a débuté sur Internet et sur YouTube.
9: I found something. In the store.
11: Au départ, il y a une simple image, la photo d'un sous-sol peu engageant posté sur le forum 4chan en 2019. Plusieurs internautes imaginent autour des histoires qui font peur et 3 ans plus tard, début 2022, Ken Parsons, alors seulement âgé de 16 ans, en fait un court-métrage qui devient rapidement une web-série à succès de 24 épisodes sur YouTube, Ken Parsons.
12: I think it's hard to say there's one primary idea.
13: Il serait difficile de dire qu'il y a une seule idée originale d'ailleurs. Ça a commencé par une simple publication en ligne. Je n'ai pas créé l'idée de ces sous-sols. Ce sont plusieurs idées d'internautes qui ont constitué une sorte de légende urbaine. Et encore, le terme est un peu fort, disons un mème. Et ensuite, moi, dans ma web-série, j'ai emmené cette idée vers la science-fiction et le genre.
11: Comme souvent, face à un phénomène en ligne qui cartonne auprès des jeunes, Hollywood ne tarde pas à se manifester via le studio indépendant à la mode A24, qui offre 10 millions de dollars à Ken Parsons pour adapter lui-même sa série en long métrage, l'histoire d'un vendeur de meubles dépressif qui découvre un monde parallèle dans les sous-sols de son magasin. Et le succès de Backrooms aux États-Unis confirme aussi pour Ken Parsons la bonne santé du cinéma d'horreur qu'on annonce parfois moribond.
13: Je pense que ça ne s'arrêtera jamais. Peut-être que dans le futur, toutes les idées auront été utilisées et toutes les histoires racontées. Mais on est dans une période où les idées et les histoires semblent infinies et exponentielles et peuvent continuer à proposer de nouvelles expériences à un public qui a besoin d'œuvres qui réagissent au présent.
11: Et le carton de Backrooms est à mettre en parallèle à celui d'Obsession, encore en salle, réalisé aussi par un ancien YouTuber. Près de 300 millions de dollars de recettes mondiales pour un budget de 750 000 dollars.
14: C'est beautiful. Am I right? Hello?
3: On a déjà la chair de poule. Ces deux réalisateurs, d'ailleurs, qu'on évoquait à l'instant, ont été chaudement félicités par Steven Spielberg. J'accueille notre invité. Bonjour, Régé Le Gorilla.
16: Bonjour.
3: Merci d'être avec nous, créateur de contenu, spécialiste cinéma. Merci donc d'être avec nous pour décortiquer ce phénomène. Mais votre avis, d'abord, sur ce film, Backrooms, vous en êtes sorti comment, dans quel état?
16: J'en suis sorti assez satisfait de la proposition qui a été faite, mine de rien. Je trouve que j'ai pas adoré le film, disons, mais il y a beaucoup d'idées formelles, de mise en scène, de scénario, et je pense que c'est un film qui a compris ce qui plaisait surtout à la nouvelle génération aujourd'hui.
3: Ouais, qu'est-ce qui fait peur, justement, dans ce film, où on ne montre quasiment rien, si j'ai bien compris, il n'y a pas de monstre, quoi.
16: Alors, j'ai pas envie de trop en révéler sur le film pour ceux qui l'ont pas vu, mais c'est vrai que c'est l'inconnu qui fait peur en général, comme vous l'avez dit, hein, c'est le non dit, le non montré. C'est ce qui marche bien dans les films d'horreur qui ont, alors pas toujours, hein, mais souvent été des cartons au box-office parce qu'ils coûtent pas très cher et ils arrivent à rapporter pas mal d'argent. Donc oui, c'est le fait de ne pas montrer les choses qui en général effraient. Et lorsqu'on les montre, ça marche moins bien assez souvent.
3: Une horreur d'ambiance en quelque sorte. Est-ce qu'il y a quelque chose, arrêtez-moi si je me trompe, de l'ordre de David Lynch peut-être?
16: Alors il y a des séquences très lynchiennes hein, pour le coup, hein, je pense sans spoiler encore une fois au climax du film qui fait beaucoup penser à ce cinéma-là, mais c'est plutôt un mélange de Kubrick aussi, il y a beaucoup de Shining dedans et beaucoup d'inspiration jeux vidéo. Le réalisateur disait qu'il était grand fan de la saga de jeu Portal, qui l'a beaucoup inspiré aussi, et ça se ressent. Donc c'est un mélange un peu de plusieurs choses pour mettre en avant un peu cette crise existentielle, je dirais de la jeunesse aussi, avec ces liminal spaces, comme on appelle aujourd'hui, qui créent quelque chose d'assez profond et angoissant pour la jeunesse, je dirais. Ouais.
3: Et la genèse du film elle-même est assez dingue, non?
16: Alors, c'est assez intéressant parce que c'est là, en ce moment, Hollywood sont en train de scruter les forums, de regarder un peu ce qui se fait sur Internet. Il y avait un peu ça quand... Moi, je suis un peu la génération du film aussi, hein, je suis en 97, donc c'est un peu la génération creepypasta, on appelle ça aussi sur Internet, ces histoires d'horreur,
3: les
16: qui
3: légendes,
16: marient bien
3: ouais.
16: en texte, ouais, de légendes un peu d'Internet qui ont rarement été adaptées au cinéma. Et là, en ce moment, bah, Hollywood se lance à fond dans ça, vu le succès de Backrooms.
3: Et les deux réalisateurs, justement, de Backrooms et aussi d'Obsession, qu'on évoquait à l'instant, ce qui est marquant, c'est qu'ils viennent effectivement de YouTube, qu'ils sont très jeunes et qu'ils font des films ultra rentables.
16: C'est ça, en fait, ils ont compris quelque chose que beaucoup de grands studios, même en France, n'arrivent plus trop à capturer, c'est la génération Z, au fait, qui va moins au cinéma. Et là, on le voit aux États-Unis, hein, la très grande majorité des gens qui sont allés voir Backrooms, ce sont des moins de 30 ans. En général. Donc c'est vraiment un phénomène pour voilà, la génération 2000, on va dire, qui se déplace en salle pour voir ça.
3: Parce qu'ils viennent avec leurs abonnés, leur public de passionnés, ces réalisateurs-là,
16: alors,
3: ou pas?
16: Abonné, je sais pas, je pense pas que forcément que par exemple Curry Barker d'Obsession, le réalisateur, ou Ken Parsons aient une énorme communauté qui soit engagée de ce point de vue-là, contrairement à Markiplier aussi, qui a sorti un film qui s'appelle Iron Lung. Lui, c'est peut-être plus sa communauté qui a apporté le succès de son film, qui était aussi un film d'horreur d'ailleurs. Là, je pense que c'est plutôt le phénomène culturel, le fait d'avoir créé des légendes urbaines d'Internet qui se retranscrivent bien du coup au cinéma et qui ont généré une sorte d'imaginaire collectif qui attire les gens forcément.
3: Il y a une vraie appétence en France aussi pour ce film, le film de genre Quelle horreur.
16: En France, oui, bah on a des grands réalisateurs d'horreur française, des films qui arrivent à bien marcher. Je veux dire, on a bien notre... C'est Sébastien Vanitschek qui sort un Evil Dead dans quelques semaines après le succès de Vermine en France. Donc oui, aussi, on a une patte très horreur européenne et française, c'est clair et net.
3: J'aimerais qu'on revienne justement à ce modèle économique qui est étonnant, parce que le studio qui produit Backrooms a aussi produit Marty Suprême avec Timothée Chalamet. Là, il y avait de la promo, un marketing assez agressif. Backrooms fait beaucoup mieux en termes d'entrée et il n'y a pas eu de promo, quasiment.
16: Ouais, il y a eu moins de promo, c'est clair, mais le point commun entre ces deux films, c'est qu'ils s'adressaient aux jeunes aussi. Mmh. Et c'est aussi les jeunes qui ont porté Marty Suprême. Mais au fait, c'est aussi la force d'Internet et du collectif. Hein, c'est de se dire, OK, on a un projet qu'on aime et qu'on suit depuis des années, qui a été porté par énormément de YouTubeurs, même en France, même international forcément, et qui arrive enfin en salle. Donc, les gens n'ont pas envie de passer à côté. C'est quelque chose.
3: Donc, il y a de quoi, et vous l'avez mentionné, il y a de quoi faire paniquer les grands studios.
16: Paniquer, je sais pas, mais en tout cas, ils vont devoir réfléchir à comment mieux, surtout à Hollywood. Il y a un vrai problème de budget là-bas où les films coûtent de plus en plus cher et c'est pas des films qui rapportent de l'argent. Je veux dire, on est quand même à une époque où un film Star Wars sort, qui est un énorme échec. À côté, il y a deux petits réalisateurs indépendants qui font des petits films à petit budget. Même Backrooms, 10 millions aux États-Unis, c'est pas grand-chose, qui cartonnent.
3: Parce qu'il y a une écriture cinématographique intéressante et qui parle aux jeunes.
16: Oui, je pense que l'avantage de ces deux films-là, d'Obsession et de Backroom, c'est qu'ils sont bien, premièrement, parce qu'on peut avoir des films qui sont des phénomènes, mais si les films sont pas bons, ça ne sauve pas le cinéma. Il y a l'exemple de Slenderman, il y a quelques années, je sais pas si vous vous rappelez de ce phénomène un peu sur Internet.
3: Ouais.
16: Il a été adapté au cinéma, il avait plutôt bien marché, je crois que c'était pareil, 10 millions de budget, 50 millions de recettes, mais vu que le film était pas bien, ça n'a pas créé un engouement, et ça n'a pas été porté par le bouche-à-oreille. Là, aujourd'hui, c'est le bouche-à-oreille qui a porté Obsession, personne s'y attendait. Et aujourd'hui, Backroom, c'est aussi ça. C'est les gens qui veulent pas passer à côté de ce phénomène. Il y a ce côté un peu FOMO de la chose, Fear of Missing Out, qui existe. Et les gens, ils y vont.
3: Et merci beaucoup de nous en avoir parlé, d'avoir été avec nous en direct sur France Info. Régé Le Gorilla, créateur de contenu, spécialiste cinéma.
1: Mondial 2026.
3: Après sa victoire contre le Sénégal, l'équipe de France est revenue dans son camp de base à Boston avec un entraînement un peu particulier hier puisque les titulaires sont restés en bord de terrain. Les remplaçants, eux, ont fait un match avec des membres de l'académie des New England Revolution, le club de foot de Boston qui évolue en Major League Soccer. Julien Froment a pu les rencontrer. Reportage.
15: Sur le terrain, Maxence Lacroix donne de précieux conseils à son coéquipier d'un jour en défense, Logan, à peine 15 ans. Ce dernier a su très tardivement qu'il allait jouer avec l'équipe de France.
17: J'étais choqué, je n'en savais encore rien la veille et c'était quelque chose de vraiment excitant.
15: Et le joueur qui l'a le plus impressionné sur le terrain, c'est
18: Kanté.
17: Il est super, très gentil, vraiment impressionnant, technique. Il ne perd jamais le ballon.
15: Une expérience qu'il n'est pas prêt d'oublier.
17: C'était fun, une belle expérience avec clairement les meilleurs joueurs du monde. Je m'en rappellerai toute ma vie.
15: L'entraîneur Michael Milazzo, lui aussi, en a pleinement profité.
19: J'ai été vraiment chanceux de faire une photo avec Didier Deschamps, c'était sympa, il m'a donné un maillot, les joueurs de l'équipe de France ont été vraiment bien, très positifs, les Bleus sont des modèles.

0: Match après avoir été imparable dans les cages. Juste après, il avait confié que sa mère n'avait pas pu venir aux États-Unis pour un problème administratif. Eh bien, sa mère va finalement pouvoir venir le voir parce que son histoire est montée bien au-delà des tribunes, Marine Klette.
1: Et oui, l'annonce a été faite par un démocrate du Congrès américain. Il dit être intervenu auprès du chef de la diplomatie, Marco Rubio. Tout commence lundi soir, match contre l'Espagne dans les cages du Cap-Vert. Vozinha est infranchissable.
2: What a save from Vozinha again.
1: Après au moins 7 parades, le gardien termine en larmes. Avec cette égalité, il offre à son équipe le tout premier point de son histoire en Coupe du Monde. Entré dans les cages avec 50 000 followers, il en ressort avec 13 millions de personnes qui le suivent sur les réseaux sociaux aujourd'hui. Les images font le tour de la planète et son message aussi.
3: Ma mère n'a pas réussi à avoir de visa. Nous n'avons pas réussi à payer à temps. J'aurais vraiment aimé qu'elle soit là.
1: Les autorités américaines ont imposé des restrictions de venue, notamment pour les pays africains. Une bonne partie des habitants du Cap-Vert devaient, par exemple, verser une caution de 5 000 à 15 000 dollars pour obtenir un visa. C'est 35 fois le salaire moyen. Dans son tweet, l'élu démocrate promet un document dans les temps pour la maman, qui pourra donc assister au deuxième match de son fils. Ce sera dimanche face à l'Uruguay. Même à 40 ans, on n'a donc visiblement jamais fini de vouloir impressionner sa maman.
0: Marine Klette, merci.
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0: Et la vague de chaleur, Patricia Charbonnier, se poursuit avec un temps plus orageux.
6: Et la chaleur qui s'accentue cet après-midi encore entre 35 et 37 degrés, localement 38 entre la Nouvelle-Aquitaine, le Poitou, le centre-Val de Loire, l'ouest de la Bourgogne et l'Île-de-France. Météo France prévoit 38 à Bordeaux, à Bourges et Lyon, 37 à Montauban, 36 à Paris, 35 à Nancy, 33 à Nantes, 32 à Marseille. Température plus agréable du côté de la Manche avec 24 degrés cet après-midi à Brest. Et donc le temps tourne à l'orage. Alors comme ces derniers jours en montagne sur le sud des Alpes et les Pyrénées avec des averses et des orages qui vont pouvoir déborder jusqu'en plaine dans la soirée sur la Nouvelle-Aquitaine. Mais le temps va tourner à l'orage dans l'après-midi et ce soir entre l'est de la Bretagne, la Normandie, les Hauts-de-France, l'Île-de-France, le centre-Val de Loire et le massif central. Des orages isolés mais qui peuvent être forts.
0: Et même tendance pour demain avec de la chaleur et des orages.
6: Des températures stables pour demain avant une nouvelle hausse prévue pour ce week-end et sans doute que le pic de cet épisode caniculaire est prévu pour lundi. Demain le ciel sera voilé sur l'ouest et sur la moitié nord du pays avec une reprise de l'activité orageuse dans l'après-midi.
0: Merci Patricia, bon après-midi à tous au frais si possible, il est 14h. Mélanie Delaunay pour l'info.
7: C'est un document historique, dit le président iranien Massoud Pezeshkian. Voit dans le protocole d'accord signé avec les États-Unis le message suivant. La paix sera instaurée dans le respect mutuel. Il l'a signé à distance, le texte paraffé par Donald Trump hier soir au château de Versailles pour mettre fin à la guerre au Moyen-Orient. La presse iranienne y voit, Marie-Pierre Véraud, une victoire.
8: Et le chef des négociateurs iraniens, l'intransigeant président du Parlement, Mohamed Khalibaf, ne cache pas sa satisfaction dans une interview à la télévision iranienne.
9: Tout ce que nous voulions obtenir par l'action militaire, nous l'avons obtenu au centuple par la négociation. Cette négociation, c'est une méthode de lutte. Ce qui est important à nos yeux, c'est que nous avons atteint nos objectifs.
8: Et de fait, l'Iran peut se targuer de voir bientôt ses caisses se remplir avec la levée du blocus naval américain et la suspension des sanctions sur les ventes de son pétrole. La perspective, au-delà des 60 jours de négociations, de monnayer le passage du détroit d'Ormuz, la promesse d'un dégel progressif de ses avoirs, celle d'un fonds de 300 milliards de dollars pour la reconstruction. Et d'un point de vue stratégique, l'Iran conserve ses lignes rouges, son programme de missiles balistiques ou son soutien en groupes armés ne seront pas discutés, le flou entoure la question nucléaire, hormis l'assurance que son stock d'uranium enrichi restera sur le sol iranien et que le régime ne cherchera pas à se doter de l'arme nucléaire, ce qu'il a toujours promis. En somme, on a du mal à voir sur quel point l'Iran aurait cédé.
7: Et tous ces éléments valent des critiques à Donald Trump. Aux États-Unis, le président américain les balaye.

0: 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Et il souligne que les cours du pétrole sont en baisse. C'est le cas avec la réouverture du détroit d'Ormuz. Un navire français transportant du gaz naturel liquéfié a pu le franchir pour la première fois depuis le début du conflit au Moyen-Orient. Une raffinerie de la région de Moscou, de nouveau touchée lors d'une attaque de drones ukrainiens la nuit dernière en Russie. Elle provoque des incendies et pendant plusieurs heures, le trafic a été interrompu dans les aéroports de Moscou. Plus de 35 degrés dans le Var à la mi-journée, 31 degrés et demi à Paris et les températures qui montent encore cet après-midi. 26 départements du centre-est sont en vigilance orange canicule. La SNCF supprime des trains intercités. Des collèges sont en train d'adapter leurs horaires. L'État, de son côté, vient d'activer le numéro vert canicule info service. C'est le 0800 06 66 66, joignable gratuitement en journée. L'État qui continue à méconnaître l'urgence climatique, c'est ce que dit l'ONG Oxfam dans un rapport où les canicules à répétition sont qualifiées de bombes sanitaires. Rémi Brancato.
1: C'est d'abord un constat cru. La chaleur tue plus de 5000 personnes par an désormais en France. Et ce ne sont pas que les personnes âgées qui souffrent, rappelle le rapport. La canicule de mai dernier a provoqué davantage de coups de chaleur chez les enfants et les 15-44 ans, selon Santé publique France. Signe pour Cécile Duflot, la directrice générale d'Oxfam France, que nos politiques publiques sont inadaptées.
2: La prévention sur les personnes âgées a plutôt bien progressé, mais justement, on a laissé de côté les moins de 45 ans qui ont été plus victimes lors de cette vague de chaleur. Des enfants, des adolescents qui peuvent avoir par exemple des activités sportives intenses et être victimes de coups de chaleur. Le coup de chaleur, c'est une urgence vitale. On a un plan grand froid dans un certain nombre de sujets, mais on n'a pas du tout de plan grand chaud global. On n'est pas prêt.
1: Le réchauffement aggrave les inégalités. Le rapport dénombre davantage de décès liés à la chaleur dans les départements les plus pauvres. Il y a urgence à agir, insiste Robin L., l'un des auteurs du rapport, en rénovant les logements par exemple.
3: Quand on rénove une seule passoire thermique, on permet d'économiser 400 euros de frais de santé par an. Ce sont des économies de demain.
1: La crise climatique et la crise du système de santé s'ajoutent l'une à l'autre et conduisent à la catastrophe, écrit Oxfam, si rien n'est fait.
0: Rémi Brancato, venu soutenir les salariés sur le site de Saint-Gaudens en Haute-Garonne, la secrétaire générale de la CGT appelle l'État à être au rendez-vous pour sauver Fibre Excellence, dernier fabricant de pâte à papier en France, qui a aussi une usine dans les Bouches-du-Rhône. On a déplacé des montagnes, trouvé un investisseur solide, souligne Sophie Binet. Une nouvelle offre de reprise a été annoncée, portée par l'homme d'affaires Mathieu Pigas. Et l'audience sur l'avenir de Fibre Excellence a été décalée au 6 juillet. C'est le monument le plus visité de Grèce, l'acropole d'Athènes, où se trouve le Parthénon, ce temple vieux de 2500 ans. Une partie de la restauration vient de se terminer et ça permet, selon la ministre grecque de la Culture, de contempler ce monument tel qu'il était au début du 19e siècle, dans sa forme la plus complète, avant que ses fragments, ses statues de marbre, ne rejoignent des musées du monde entier.
4: Mélanie Delaunay, merci. À suivre la canicule, et vous le mentionniez, le trafic ferroviaire. On vous dit exactement dans 10 minutes ce qui roule et pourquoi la SNCF doit supprimer des trains. Nous serons également dans les Deux-Sèvres, en risque élevé aux incendies. Tout de suite, l'accord entre les États-Unis et l'Iran.
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4: Protocole signé hier soir donc par les présidents américains et iraniens à distance. Donald Trump depuis Versailles, son homologue iranien Massoud Pezeshkian en Iran. Bonjour Virginie Pironon.
6: Bonjour.
4: Que contient ce texte précisément?
6: Alors d'abord, ce qu'il faut retenir, Marie, attention au choix des mots. Dans protocole d'accord, il y a bien accord, mais ce n'est pas pour tout de suite. Beaucoup reste à négocier. Premier point, les États-Unis et l'Iran s'engagent, ouvrez les guillemets, à une cessation immédiate et définitive des opérations militaires sur tous les fronts, y compris au Liban. Le Liban, encore une fois, à propos duquel tout reste à négocier dans un accord final. Les deux pays s'engagent ensuite à respecter leur intégrité territoriale et leur souveraineté et à négocier l'accord final dans un délai de 60 jours, délai qui pourra être prolongé si les deux parties sont d'accord. Un des points essentiels est évidemment le déblocage du détroit d'Ormuz. Le Pakistan, qui a eu un rôle majeur dans les négociations, affirme d'ailleurs ce matin, je cite, que le détroit sera ouvert instantanément et que le blocus américain des port iranien prendra fin immédiatement. Un navire français a d'ailleurs franchi tout à l'heure le détroit.
4: Côté américain, Virginie, ce qui ressort du texte, c'est que la fin de la guerre signée avec l'Iran se fait au prix de reculades majeures.
6: Alors, on vient de parler du détroit d'Ormuz. Rappelons qu'il n'était pas bloqué avant la guerre. L'Iran a pu se rendre compte à quel point le détroit et son contrôle lui offrent un avantage majeur. Un dialogue va désormais être engagé avec Oman pour définir, ouvrez les guillemets, la future gestion et les services maritimes dans le détroit d'Ormuz. D'un point de vue économique, l'Iran, selon les experts, sort grand vainqueur. terminer les sanctions. Les exportations de pétrole, notamment, devraient pouvoir reprendre. Les fonds et avoirs gelés iraniens remis à disposition. Et puis, il y a ce plan pour la reconstruction et le développement de la République islamique. 300 milliards de dollars. Enfin, sur la question du nucléaire, l'Iran ne sort pas non plus vaincu. Le pays affirme une nouvelle fois qu'il ne se procurera pas ni ne développera pas d'armes nucléaires. Téhéran s'engage à diluer ses stocks d'uranium enrichi sous supervision de l'Agence internationale de l'énergie atomique, l'AIEA, ce que l'Iran avait déjà proposé.
0: Et justement, j'accueille notre invité. Bonjour Jacques Audibert.
7: Bonjour.
0: Merci d'être avec nous, ancien directeur des affaires politiques au Quai d'Orsay, ancien conseiller diplomatique de François Hollande. Vous étiez négociateur justement au cours de ces accords sur le nucléaire iranien de 2015, accord dont est sorti Donald Trump. Sur le nucléaire, donc aujourd'hui, rien n'est résolu. Aujourd'hui, on est tenté de dire tout ça pour ça.
7: Oui, mais moi j'évite tout de près les formules à l'emporte-pièce, tout ça pour ça peut-être, mais écoutez, d'une part, pour commencer, moi je dirais qu'il y a un accord et que l'alternative à un accord, c'est des combats. Donc ça, c'est bien qu'il y ait un début de négociation. Maintenant, le contenu de cet accord est extrêmement mauvais. Il montre que les Américains ont abordé la négociation en situation de faiblesse. Ils ont donné d'entrée de jeu aux Iraniens l'essentiel de ce qu'ils voulaient. Et moi, je suis inquiet sur la suite des événements parce que on nous explique qu'ils vont négocier pendant 60 jours. Heureusement, c'est reconductible parce que je rappelle que nous avions mis plutôt 4 ans. Donc, c'est reconductible. Mais s'ils continuent de négocier dans ces conditions et en faisant des concessions comme ça, je ne sais pas si on arrivera à avoir quelque chose de suffisamment crédible.
0: Je disais tout ça pour ça, parce qu'ici, l'Iran s'engage à ne pas développer ni à acquérir l'arme nucléaire. Et ça, c'était déjà dans l'accord signé en 2015, dont est sorti Donald Trump.
7: Oui, c'est même nous, la France, qui avions demandé que cette stipulation figure noir sur blanc, que les Iraniens s'y engagent. C'est un engagement qui, n'engage que ceux qui y croient. Donc ce qu'il faut, c'est un dispositif avec des exigences précises, des sanctions précises, un dispositif de sanctions levé ou au contraire ajouté en fonction de la mise en œuvre des obligations, et surtout un système de vérification très précis. Et le système de vérification très précis, il y est fait très peu mention dans ce texte, qui n'a qu'un seul article sur le nucléaire, alors que sur tout le reste, on donne aux Iraniens tout ce qu'ils voulaient, d'une part, et que d'autre part, moi j'observe qu'il y a beaucoup de stipulations pour autrui, comme on dit en droit, ou aussi en droit international. C'est-à-dire que les Américains s'engagent pour les alliés. Je ne crois pas qu'Israël se sente très engagé par les engagements américains, mais il est aussi question de la levée des sanctions des Nations Unies. Nations Unies, est-ce qu'ils ont déjà l'accord des 5 membres permanents? À ma connaissance, non. Enfin, vous voyez, il y a beaucoup de choses inquiétantes. Encore une fois, c'est mieux que la poursuite des affrontements, mais ça me paraît une base extrêmement fragile, voire extrêmement dangereuse pour les négociations qui s'annoncent, qui devraient nous garantir la communauté internationale que l'Iran ne progresse pas vers une capacité nucléaire.
0: Et il y a la question des stocks d'uranium. Donald Trump avait assuré que les États-Unis s'en empareraient. Finalement, il n'est plus question que de dilution sur place en Iran. Jacques Audibert, que sont ces stocks d'uranium? Qu'est-ce que ça représente? Pourquoi c'est important?
7: C'est important parce que, si vous voulez, pour faire une bombe, il y a plusieurs filières. Une des filières, c'est d'enrichir de l'uranium. Cet uranium, ils ont un stock de 440 kilos enrichi à 60%, c'est-à-dire qu'en gros, les 4/5 ou 90% du travail est fait pour acquérir suffisamment de matière fissile pour faire des bombes. Donc ça, c'est une chose, mais vous voyez, l'accord qu'on avait pris, nous, en 2015, et qui était loin d'être parfait, mais il parlait aussi de la capacité de les reconstituer, ces stocks. Aujourd'hui, on parle de la destruction, de la dilution des stocks, certes, mais ce qui compte aussi, c'est que depuis que le président Trump a décidé dans son premier mandat de sortir de l'accord, Les Iraniens ont progressé dans leur capacité de reconstituer ce stock. Ils savent faire des centrifugeuses. Il faut des centrifugeuses pour faire de l'uranium enrichi.
0: D'ailleurs, il n'est pas fait mention des centrifugeuses, ni des centres de recherche d'ailleurs dans cet accord.
7: Et il est fait mention d'à peu près rien d'utile en matière nucléaire. Mais les Iraniens savent aujourd'hui faire des centrifugeuses plus performantes et ils savent les faire plus rapidement. Donc le stock peut être reconstitué. Il faut vraiment un accord extrêmement précis et extrêmement complet. Et ça, quand je vois ces 14 points, je me dis que les gens qui ont négocié ça, j'espère que c'est pas eux qui vont être en charge de l'accord sur le nucléaire, parce que ça me paraît plein d'approximations et surtout de concessions invraisemblables.
0: Et d'ailleurs, il y a quelques mois, il était hors de question pour les États-Unis que l'Iran puisse enrichir de l'uranium. Maintenant, Donald Trump ouvre la porte à un enrichissement à des fins civiles et il dit il faut user d'un peu de bon sens. Qu'est-ce que ça vous inspire, Jacques Audibert?
7: Ça m'inspire un peu de préoccupation. Vous voyez bien que tout ça n'est guère rationnel. La grammaire du président Trump, qui consiste à marcher en invective, en interpellation, voire en insulte, en politique intérieure, ça a l'air de marcher. Mais ça fonctionne pas dans des négociations internationales. On a l'impression, d'ailleurs c'est un peu l'impression qu'il a donné dans sa conférence de presse hier ou dans ses positions, qu'il considère qu'après tout c'est pas important, ça n'est qu'un MOU, un Memorandum of Understanding, c'est-à-dire un accord d'étape. Donc que s'il n'est pas respecté, tant pis, on verra, on recommencera les frappes, c'est ce qu'il a dit, je crois. Vous voyez, tout ça n'est pas très rationnel. Il faut progresser vers une véritable discussion, et une véritable discussion nécessite un petit peu de concentration et de volonté de traiter le vrai fond des sujets, qui sont la levée des sanctions progressives en fonction des obligations, et non pas une levée immédiate comme il est mentionné là, une vérification assurée par l'AIEA sur place, et trois, évidemment, des obligations extrêmement précises. Là, en échange de toutes ces concessions, les Iraniens, la seule chose qu'ils font, c'est qu'ils rouvrent le détroit d'Ormuz, ce qui était le cas avant l'opération du 28 février, comme chacun sait. Vous savez, nous, à l'époque, quand on négociait, on se disait, il faut absolument progresser, sinon il y aura une crise. Et s'il y a une crise, les Iraniens fermeront le détroit d'Ormuz. C'était une évidence. Donc c'est comme si on avait découvert depuis le 28 février que les Iraniens peuvent fermer le détroit d'Ormuz. C'est une évidence, ils peuvent le faire avec des moyens extrêmement limités. Et là maintenant qu'ils ont commencé à le faire, il semble qu'ils y aient pris goût. Et on va voir s'ils arrivent, les Américains, avec leur formidable force de négociation, va arriver à pérenniser une situation qui serait au moins la situation d'avant cette attaque.
0: Et vous y croyez?
7: 3000 frappes, 1500 victimes. Je veux y croire, il faut qu'on y croie, parce que l'alternative, c'est quoi? C'est la poursuite de ça, et si il faut les aider, on les aidera, mais je crois qu'ils estiment qu'ils n'ont pas besoin d'aide, qu'ils ont d'autres méthodes, qui sont des méthodes faites d'approximation et puis de brutales concessions. Vous vous rendez compte, là, il n'y a plus rien sur le régime change. Moi, je pense au peuple iranien. Qu'est-ce qu'il dit quand il lit l'article 2? Ils vont s'abstenir de toute ingérence dans les affaires intérieures de l'autre. Il y a 3 mois, le président Trump disait, allez-y, on va vous débarrasser de ce régime, descendez dans la rue. Qu'est-ce que vous laissez? Vous voyez, c'est un peu compliqué quand même.
0: Et merci d'avoir été avec nous. Jacques Audibert, ancien directeur des affaires politiques au Quai d'Orsay, ancien conseiller diplomatique de François Hollande et ancien négociateur des accords sur le nucléaire iranien de 2015. La canicule s'installe donc sur une large partie du pays. On approche les 40 degrés, 26 départements en vigilance orange. Canicule du bassin parisien à la Haute-Savoie, en passant par le Loiret, le Cher ou encore le Rhône. Et ça va durer jusqu'à la semaine prochaine avec un pic dimanche ou lundi. Qui dit chaleur dit risque d'incendie. La Haute-Garonne, le Vaucluse et les Deux-Sèvres présentent un risque élevé de feux de forêt. Nous sommes en ligne avec le colonel Damien Saillé, directeur départemental adjoint du 10 des Deux-Sèvres. Les pompiers des Deux-Sèvres, risque maximal donc aujourd'hui, colonel?
8: Oui, effectivement, les Deux-Sèvres, vous l'avez dit, sont en risque élevé de feux de végétation et ça appelle forcément à la plus grande vigilance.
0: De la prévention, notamment à cause du risque de feux de récolte?
8: Exactement. Depuis plusieurs mois, on travaille avec les agriculteurs, les sapeurs-pompiers travaillent avec les agriculteurs pour agir en prévention. Je pense par exemple au fait de mettre un extincteur dans les engins agricoles, je pense au fait d'entretenir régulièrement les machines, ou même de prévoir des déchaumeurs à proximité des champs pour faire la part du feu en cas de départ.
0: Ce sont quoi, des déchaumeurs?
8: Tout à fait. Il s'agit de retourner la terre de manière à couper une propagation d'incendie dans un champ.
0: Risque élevé parce qu'il y a des moissons en ce moment ?
8: Alors oui, effectivement, les moissons sont en cours dans les Deux-Sèvres, mais risque élevé surtout parce que pour les sapeurs-pompiers, les conditions météo sont définies selon trois critères. La température, le taux d'humidité et la vitesse du vent. Et ces trois facteurs dans les Deux-Sèvres sont défavorables en ce moment.
0: Et comment vous, pompiers, êtes mobilisés en ce moment et ces prochaines heures ?
8: Très concrètement, au moment où on se parle, on a 230 sapeurs-pompiers dans le département qui sont prêts à être engagés. Et l'idée, c'est d'engager massivement des moyens pour tout départ de feu de manière à les stopper dès la naissance.
0: Les Deux-Sèvres ne sont pas dans le sud-est où là les incendies, le risque est très connu. Est-ce que maintenant il faut faire aussi avec ce risque et de plus en plus tôt ?
8: Et oui, effectivement, il faut qu'on s'adapte à ces nouveaux risques, même si les feux de champ existent depuis de nombreuses années. L'intensité de ces feux s'accroît et c'est la raison pour laquelle on augmente la formation des sapeurs-pompiers, par exemple, ou on augmente notre capacité opérationnelle à intervenir, c'est-à-dire le nombre d'engins incendies, clairement.
0: Il y a eu le souvenir de 2022, des centaines d'hectares de végétation partis en fumée.
8: Effectivement, en 2022, on avait connu plusieurs centaines d'hectares. Aujourd'hui, au moment où on se parle, on a 32 hectares de brûlés. Mais surtout, on a réussi à préserver 400 hectares d'orge ou de blé qui n'étaient pas encore récoltés.
0: Et là, au moment où nous nous parlons, il y a eu des départs de feu, colonel ? 32 hectares ?
8: 32 hectares, c'est 42 départs de feu depuis dimanche dernier, c'est-à-dire depuis qu'on a des températures particulièrement élevées.
0: Avec le risque, évidemment, que ça se propage ?
8: Tout à fait. Le risque, c'est que ça se propage. Heureusement, grâce à ces engagements massifs, 90% de nos départs de feu sont limités à moins de 5 hectares.
0: Et merci beaucoup d'avoir été avec nous. En ce jour donc de risque d'incendie élevé dans les Deux-Sèvres, notamment colonel Damien Saillé, directeur départemental adjoint du SDIS, les pompiers des Deux-Sèvres.
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0: Le fil info à 14h20 avec vous, Mélanie Delaunay. À la une, une base solide pour les négociations.
9: C'est ce que dit le Qatar, l'un des pays médiateurs à propos du protocole d'accord signé par les États-Unis et l'Iran hier soir. Des discussions techniques doivent débuter demain en Suisse. À partir de ce document, il est qualifié d'historique par le président iranien et prévoit la fin des hostilités au Moyen-Orient, la réouverture du détroit d'Ormuz, des négociations aussi sur le programme nucléaire et une levée des sanctions face aux critiques. Donald Trump, le président américain, estime que ceux qui lui font des reproches sont des jaloux. La nuit prochaine s'annonce tropicale dans de nombreux départements. Cela veut dire que la température restera au-dessus de 20 degrés. 26 départements sont en vigilance orange canicule et certains établissements scolaires commencent à prendre des mesures pour réduire les heures de classe. Une manifestation à Paris près d'une école du 7e arrondissement au cœur du scandale des violences dans le périscolaire de la capitale pour dénoncer l'inaction des pouvoirs publics après la relaxe d'un animateur. À l'issue de son procès pour agression sexuelle, le parquet de Paris va faire appel. 20 ans après la loi handicap, de nombreuses démarches en ligne ne sont toujours pas accessibles aux personnes en situation de handicap, pointe la Cour des comptes qui note néanmoins une ambition politique forte.
0: 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La vague de chaleur contraint la SNCF à supprimer 71 trains intercités pour prévenir d'éventuelles pannes de climatisation. Soisigbourg avec nous, cellule décryptage de France Info. Quel effet a exactement la chaleur sur les rails, le réseau de trains et les wagons, Soisig ?
10: D'abord, et on l'a dit Marie, la première conséquence, c'est la surchauffe des systèmes de clim trop vieux dans les rames corail de ces intercités pour résister à ces fortes chaleurs. Ces wagons sont en service, dites-vous bien, depuis 40 ans en moyenne et n'ont jamais été remplacés. Leurs composants électriques et électroniques vieillissants sont donc désormais obsolètes et ils menacent de céder à chaque voyage quand la température monte. On en a d'ailleurs vu un exemple le mois dernier dans un train Paris-Clermont bloqué en pleine voie. Près de 300 voyageurs ont été privés de clim en pleine canicule, obligés de sortir pour trouver de l'air. Ils ont dû changer de train et sont finalement arrivés à destination avec près de 8 heures de retard.
0: Et il n'y a pas que la clim, la chaleur a aussi des conséquences sur les rails.
10: Oui, quand il fait trop chaud, ils peuvent se déformer et ça c'est dû à leur composition. Les rails sont faits d'acier à 95%, un métal, on le sait, plutôt malléable et qui monte très vite et très haut en température. Par exemple, quand le thermomètre atteint 37 degrés, la température des rails peut grimper jusqu'à 55 degrés environ, selon la SNCF. Conséquence, eh bien, ils s'élargissent, ces rails, ils s'allongent et ça devient dangereux de faire rouler le train dessus à sa vitesse habituelle. La régie ferroviaire, qui a des capteurs pour suivre la situation en temps réel, peut donc décider dans ces cas-là de faire ralentir certains trains, ce qui a évidemment des conséquences sur le trafic.
11: Et d'autres installations, d'ailleurs, souffrent aussi de la chaleur.
10: Oui, les caténaires, ces ensembles de câbles tendus au-dessus des trains qui permettent d'acheminer l'électricité, peuvent aussi être malmenées. En temps de canicule, comme elles sont en cuivre, elles sont très sensibles aux changements de température et comme les rails, elles peuvent se détendre, se dilater et donc casser. C'est ce qu'on appelle la rupture de caténaire, la fameuse, qui bien souvent paralyse la circulation du train, parfois pendant de longues heures. Mais la SNCF précise qu'un système est en place pour éviter que cette caténaire ne se rompe ou soit endommagée, des poulies et des contrepoids qui permettent de la maintenir toujours tendue. La SNCF, qui est consciente de tous ces problèmes liés aux fortes chaleurs et qui promet depuis de nombreuses années d'adapter le réseau, les rames et les infrastructures pour qu'elles résistent au changement climatique.
11: Soizic Bourg, cellule décryptage de France Info. Le monde d'Élodie tout de suite. Élodie Suigo est son invitée.
12: Bonjour Yosi.
13: Bonjour Élodie.
12: Vous êtes créateur de contenu, entrepreneur et observateur passionné du monde numérique. Aujourd'hui, plus d'un million de personnes vous suivent sur TikTok et plusieurs centaines de milliers sur Instagram. Pourtant, rien ne vous destinait forcément à devenir l'un des visages français de la créateur économie. Vous avez travaillé dans la communication, vous êtes également titulaire d'un CAP de pâtissier. Ouais. On va en parler, c'est finalement sur les réseaux sociaux que vous avez trouvé votre terrain d'expression. Ce week-end, vous serez l'une des têtes d'affiche de VivaTech, le plus grand rendez-vous européen consacré à l'innovation et aux nouvelles technologies. Vous y prendrez la parole pour décrypter un sujet devenu incontournable, raconter notre époque à l'ère des algorithmes. Quand on entend le mot algorithme, beaucoup de gens imaginent quelque chose de très abstrait, pourtant ils influencent une grande partie de nos vies. Est-ce qu'on sous-estime, selon vous, Yosi, encore aujourd'hui leur pouvoir?
13: Oui, même moi aujourd'hui qui est sur une plateforme où l'algorithme peut changer carrément chaque semaine aussi avec des nouvelles fonctions de ce qu'on regarde et ce qui nous conseille aussi. Ça change énormément ce que l'on consomme sur les réseaux sociaux et ce qu'on voit et ce qu'on se partage.
12: C'est dur de trouver ce moment-là, enfin de capter l'attention quand on est créateur de contenu comme vous.
13: C'est super dur de capter déjà, de dégager une émotion déjà à partir d'une vidéo. Enfin, c'est mieux de face à face que sur un écran. C'est dur de capter une personne, de la retenir pendant 15 secondes. Aujourd'hui, il faut avoir ce qu'on appelle un hook. Donc c'est 3 secondes d'attention. Et les gens n'arrivent pas à retenir 3 secondes d'attention. La plupart du temps.
12: Ça fait peur quand même.
13: Non, ça fait peur, ouais.
12: Est-ce que finalement vos vidéos vous ressemblent autant que ça alors, Yosi, dans ce contexte-là, c'est-à-dire à savoir que finalement le maître mot depuis le début, c'est les émotions quand on vous écoute. Et en même temps, vous êtes obligé de faire attention aux autres. Est-ce que vous basez d'abord sur ce qui vous touche pour le transmettre ou est-ce que vous tenez compte systématiquement des données que vous avez à côté?
13: Alors, avant tout, je m'amuse quand ça me fait quelque chose à moi. Surtout, je me dis, c'est génial, donc je peux le partager. Si je ressens rien, je ne le partage pas. Perso, je le garde pour moi. Par exemple, moi, je peux avoir une idée. Aujourd'hui, je me dis, oh my god, je vais faire cette idée-là, ça va être trop bien. Et là, ça fait que 1000 vues. Ah, ok. Si je suis pas le code de l'algorithme, parfois, ça peut aussi m'impacter, moi. Donc, je suis en mode, peut-être ça a été nul. Et je pense pas du tout réfléchir comme ça aujourd'hui. Il y a quelques années, je réfléchissais comme ça. Aujourd'hui, je réfléchis plus comme ça. Je me dis, imagine 1000 personnes devant toi. C'est déjà énorme.
12: Vous expliquez aux autres comment fonctionnent les réseaux sociaux, mais vous, quelle est votre relation personnelle avec eux? Est-ce qu'il vous arrive de vouloir décrocher complètement par moment?
13: Ah oui, moi je décroche totalement tout le temps, je pense. Ça fait 6 ans que je suis sur les réseaux sociaux. Avant, j'étais pas sur le détachement de mon téléphone. Donc aujourd'hui, je m'instaure ça, des retraites spirituelles, ce que je peux appeler. Donc c'est vraiment de refaire certaines choses que j'aimais faire quand j'avais pas les réseaux sociaux, que ce soit juste pour aussi alimenter ma créativité. C'est dur d'être créatif tout le temps, donc ça, j'en ai besoin de ces petites pauses, je trouve.
12: Vous observez les comportements numériques toute la journée. Qu'est-ce que les réseaux sociaux révèlent finalement, selon vous, de notre époque?
13: Aujourd'hui, on a beaucoup de contenus qui sont créés à partir de la nostalgie. Un exemple, tout ce qui est univers vintage. Je trouve que ça revient beaucoup sur les réseaux sociaux. Je trouve qu'aujourd'hui, ça révèle qu'on veut aussi revenir à une époque qui est déjà passée du coup, mais à partir des réseaux sociaux.
12: Donc on veut revenir à l'insouciance et à la légèreté finalement.
13: Ouais, on a beaucoup trop d'informations, je trouve, sur les réseaux sociaux. Donc on veut revenir à quelque chose, je pense, et j'en suis sûr, qu'on veut revenir à une époque un peu plus légère.
12: Pour terminer, vous avez plus d'un million de personnes qui vous suivent sur TikTok. Qu'est-ce que vous avez envie de dire au jeune homme que vous étiez, qui a fait ses premiers pas dans la communication, sans imaginer qu'un jour il monterait sur la scène de Vivatech?
13: Bah déjà, j'ai envie de lui dire bravo. Et aussi, ça peut être un message pour tout le monde. Donc suivez ce que vous voulez vraiment, ce qui vous fait vibrer. Rien n'est impossible, je trouve. On peut avoir l'impression que c'est impossible d'avoir ce qu'on veut, d'être qui on est. Mais aujourd'hui, si je me suis pas pris la tête et si j'ai lancé ma première vidéo sur TikTok, c'est que je me suis pas empêché de suivre mon instinct. C'est tout ce que je peux penser.
12: Merci beaucoup Yousi d'être passé dans mon délire sur France Info. Je rappelle que vous intervenez ce week-end à Vivatech pour parler des algorithmes. Ce sera vendredi, l'intelligence artificielle et de la manière dont les plateformes transforment notre rapport à l'information, à l'attention aussi et au monde. Merci beaucoup.
13: Merci.
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16: On a chaud et c'est que le début, Patricia Charbonnier.
17: La chaleur monte encore d'un cran aujourd'hui. Météo France prévoit des valeurs entre 35 et 37 degrés cet après-midi et même localement jusqu'à 38. Entre la Nouvelle-Aquitaine, le Poitou, le Centre-Val de Loire, l'Ouest de la Bourgogne et en Île-de-France, 38 degrés cet après-midi à Bordeaux, à Bourges et Lyon, 36 à Paris, Limoges et Dijon, 34 degrés à Strasbourg et les températures sont plus respirables du côté de la Manche avec 24 degrés cet après-midi. À Brest, du plein soleil, mais le temps va très vite devenir instable dans l'après-midi sur le sud des Alpes et les Pyrénées avec des averses localement fortes et des orages qui pourront déborder jusqu'en plaine en Nouvelle-Aquitaine. Et le temps va devenir lourd et orageux entre l'est de la Bretagne, la Normandie, les Hauts-de-France, l'Île-de-France, le centre-Val de Loire jusqu'au Massif central avec là aussi un risque d'orage localement fort, de la grêle, de fortes pluies et de très fortes rafales de vent.
11: Bon après-midi à l'écoute de France Info, il est 14h30. Anne-Sophie Balbière pour l'info.
18: Un navire français transportant du gaz naturel liquéfié a franchi le détroit d'Ormuz. Le trafic maritime semble accélérer ce jeudi au lendemain du protocole d'accord signé entre l'Iran et les États-Unis pour mettre fin à la guerre au Moyen-Orient. Les réactions diplomatiques s'enchaînent. Le Qatar, qui a joué un rôle de médiateur, estime que le texte est déjà une base solide pour la prochaine étape des négociations. L'Ukraine dit avoir récupéré de la Russie 522 nouveaux corps de combattants présumés pour la plupart. Un échange prévu par les négociations entre les deux pays et qui intervient après une attaque d'ampleur de Kiev contre Moscou. Dans la nuit, plusieurs drones ukrainiens ont réussi à atteindre l'une des plus grandes raffineries de pétrole de Russie, pas loin de la capitale. Sylvain Tronchet.
19: Des images diffusées par des habitants du sud de Moscou montrent des drones s'abattant sur la raffinerie de Kapotnia, une trentaine de kilomètres au sud-est du centre de la capitale. Au moins trois incendies ont éclaté sur le site et un énorme nuage noir, visible à des kilomètres, s'élève dans le ciel. La raffinerie, exploitée par Gazprom, avait déjà été frappée il y a 24 heures. L'attaque de ce matin semble avoir été une des plus massives ayant visé la capitale russe. Elle montre une nouvelle fois les défaillances de la défense anti-aérienne, même si plus de 500 drones ont été abattus la nuit dernière au-dessus du territoire de la Russie. Plusieurs bâtiments à Moscou ont également été touchés cette nuit dans la banlieue, dont un immeuble de grande hauteur près de la raffinerie. Un centre commercial est en feu. Il n'y a pas de blessés d'après les autorités. Les quatre aéroports de Moscou ont été fermés pendant plusieurs heures. À Kazan, à 800 km de là où il reçoit des dirigeants asiatiques, Vladimir Poutine n'a pas dit un mot de ces attaques ce matin.
18: Sylvain Tronchet à Moscou pour France Info. En France, alors que les températures approchent de plus en plus des 40 degrés. Le numéro vert Canicule Info Service est désormais activé. Le 0800 06 66 66, joignable gratuitement en métropole depuis ce midi et dans les prochains jours entre 9h et 19h. Si vous avez besoin de conseils pour vous protéger ou protéger votre entourage, annonce du ministre de la Santé. Plusieurs centaines de personnes mobilisées à Paris contre les violences faites aux enfants dans le milieu scolaire et périscolaire étaient notamment présents plusieurs parents d'élèves de l'école Saint-Dominique, un établissement devenu l'épicentre du scandale du périscolaire parisien. Ils dénoncent l'inaction des pouvoirs publics. Et puis les matchs de la deuxième journée de phase de groupe pour le mondial de football, ça commence à 18h avec Tchéquie, Afrique du Sud au programme demain soir, États-Unis, Australie.
11: Anne-Sophie Balmire, merci. À suivre, l'accord entre les États-Unis et l'Iran, ses multiples renoncements américains. L'Iran, de son côté, a beaucoup de raisons de se réjouir. Le régime de Téhéran, mais pas la population iranienne. Reportage, réaction dans moins d'un quart d'heure. La chaleur tout de suite.
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11: 26 départements toujours en vigilance orange à cause de la canicule et des températures qui vont encore augmenter au moins jusqu'à lundi. Dans le Périgord, par exemple, où plus de 40 degrés sont attendus ce week-end, on se barricade à Saint-Germain-des-Prés, au nord-est de Périgueux. Tout le monde fuit cette chaleur étouffante. On vit volets fermés. Jeanne de Butler.
20: Son chapeau de jardin sur la tête, Georges ferme les grands volets en bois.
21: La chaleur rentre pas.
22: Là, c'est 35.
20: Un vent brûlant souffle par la porte dans la vieille maison en pierre. Sa femme Paulette est en train de tricoter, jambes découvertes, assise sur son fauteuil dans la cuisine.
23: On fait comme les vieux, nous on reste à l'abri. Il a fini à la volaille, on va tout fermer là. Qu'est-ce que vous voulez faire? On n'a pas le choix, hein. C'est pénible parce que bon, il fait déjà chaud depuis maintenant. Jusqu'à mardi, au moins mardi prochain, je crois. Hein. Plus ça dure, pire c'est. Là, ils ont dit ce matin qu'ils avaient annulé les commémorations et tout ça. C'est normal. Attends, c'est fait trop chaud. Les gens, ils vont pas tomber au soleil non plus, c'est bon. Et on n'est pas encore au mois d'août. Qu'est-ce que ça va être au mois d'août? On n'est pas dans le caca, comme on dit. Hein.
20: Dans le bourg, les rues sont désertes. Ginette, 85 ans, habite dans une maison toute seule, au bout d'un chemin de terre.
24: Mon infirmière ce matin me disait 45 pour le week-end, donc c'est mortel. Ben, je vis enfermée et de moins en moins je supporte la chaleur. Dès qu'il fait chaud, je suis mal, je suis pas bien. Là, j'ai juste été chercher le courrier, puis je rentre vite fait, parce que là, j'ai déjà trop chaud. Et puis ben, après, on essaye de survivre hein, comme on peut.
20: Ginette va passer ses journées devant la télé le temps que les températures baissent. Heureusement qu'il y a son fils et sa petite-fille qui passent la voir matin et soir pour prendre des nouvelles.
11: Reportage Jeanne de Butler, ici Périgord, et tout le monde n'est pas logé à la même enseigne. Dans un rapport publié aujourd'hui, la Fondation pour le logement des défavorisés rappelle que les quartiers populaires sont surexposés à la précarité énergétique d'été. Maïder Olivier, chargée d'études, logement et climat au sein de la Fondation. Les bouilloires thermiques sont une urgence sanitaire. Rien n'existe, déplore-t-elle, pour protéger les locataires.
25: La réglementation en France, elle a avancé ces dernières années pour créer des règles de décence et donc des obligations sur les bailleurs en termes de protection face au froid. Pour la chaleur aujourd'hui, il y a rien. Quand on est locataire d'un logement bouilloire, qu'on n'a pas de volet chez soi, aujourd'hui on n'a pas de levier pour contraindre en fait son propriétaire à faire ses petits investissements, parce qu'on le rappelle, c'est quand même quelques centaines d'euros, c'est tout à fait supportable. C'est pour ça que nous, la Fondation, dans la proposition de loi qu'on a portée, on demande à créer un droit pour les locataires de pouvoir exiger que leur bailleur installe des volets et des brasseurs d'air. Nous, on a plein de témoignages de locataires qui nous disent, ça fait des années que je demande à mon propriétaire de le faire. Il ne le fait pas. Alors, comment on avance aujourd'hui? Et donc ça, ces obligations, elles doivent évidemment aller avec des incitations financières. Comme on a pu construire cette politique publique pour protéger les logements du froid, il faut vraiment qu'on avance sur la protection des logements bouilloires.
26: Vous mettez ça sur un même plan, Maïder Olivier, l'adaptation des logements au froid en hiver et à la chaleur de plus en plus importante en été?
25: Ah bah oui, c'est un risque sanitaire des deux manières. C'est des souffrances pour les personnes qui vivent dans ces logements. On le rappelle, hein, l'année dernière, c'est 5700 personnes qui sont mortes de la chaleur en France. Et Santé publique France le rappelle bien dans son rapport. C'est pas des morts naturelle en dehors de tout contexte. C'est des personnes qui sont décédées avec un facteur de risque que sont leurs conditions de vie et donc leurs conditions de logement. Donc aujourd'hui, les logements bouilloires, c'est pas juste une question d'inconfort quelques jours dans l'année. On voit bien que l'été n'a pas commencé, on a déjà la deuxième vague de chaleur, ça va s'aggraver. Donc c'est vraiment une urgence sanitaire.
11: Maïder Olivier de la Fondation pour le logement des défavorisés avec Ersine Lebovitch. Ce matin sur France Info, une autre étude, celle-là vient des industriels du bâtiment, nous apprend par ailleurs, et sur la base des DPE, les diagnostics de performance énergétique, que ce n'est pas parce qu'un logement est bien protégé du froid qu'il est de la chaleur. Nous sommes en ligne avec le président du Conseil national de l'Ordre des architectes. Bonjour Christophe Millet.
1: Bonjour.
11: Merci d'être avec nous. Ce constat vous surprend ou pas du tout? Un tiers des logements classés A, donc la meilleure note, qui n'est pas assez protégé contre les fortes chaleurs.
1: Alors non, ce constat ne me surprend pas puisque la sensibilité à la protection au confort d'été est assez nouvelle, notamment depuis quelques années où le réchauffement climatique se mesure vraiment depuis 2003, notamment la fameuse canicule de 2003. On connaît à quel point les canicules estivales peuvent être dangereuses pour la santé publique et la santé des habitants.
11: Le confort d'été, aujourd'hui, il n'est pas du tout pris en compte, c'est ça, dans le calcul du diagnostic énergétique?
1: Alors, pour être plus précis, depuis 2021, les DPE proposent un indice de confort d'été. Mais pour autant, une étude récente, notamment qui nous a été fournie cette année, montre que 33% de ces des logements anciens n'ont pas fait l'objet de cet indice. C'est-à-dire que les habitants ne savent pas si ce logement-là les protège de cette surchauffe estivale et notamment cette surchauffe nocturne.
11: Et alors, d'un point de vue du bâtiment, comment on explique qu'on puisse bien être isolé du froid, mais pas de la chaleur ?
1: Alors parce que la protection au froid et la protection au chaud ne représentent pas les mêmes caractéristiques physiques des isolants. La question du froid, c'est il est nécessaire d'enfermer une couche d'air pour éviter que le froid rentre, ou du moins que le chaud de la maison sorte de la maison pour aller à l'extérieur. La caractéristique de la protection estivale est l'inverse, c'est-à-dire qu'il faut empêcher le chaud, ralentir la chaleur extérieure de rentrer à l'intérieur du logement. Donc il faut des matériaux qui soient plus lourds, à forte inertie, qui permettent de stocker la chaleur en espérant qu'elle la stocke suffisamment longtemps la journée pour que la nuit, cette chaleur qui est dans le matériau ressorte à l'extérieur. Donc ce n'est pas du tout les mêmes caractéristiques d'isolant. Pour autant, les isolants qui fonctionnent en confort d'été fonctionnent aussi en confort d'hiver, ce qui n'est pas le cas dans l'autre sens.
11: Et quel type d'isolation justement est la plus efficace été comme hiver ?
1: Alors ce sont les isolants naturels type fibre de bois par exemple qui fonctionnent assez bien puisque c'est des isolants qui sont dits lourds. La laine de roche fonctionne aussi puisque c'est aussi un isolant dit lourd, c'est-à-dire qu'il a forte inertie. Mais il faut éviter les isolants de type plutôt issus de la pétrochimie, type polystyrène, qui eux sont relativement légers et qui empêchent cette inertie de se mettre en place.
11: Mais ce sont ces solutions-là qui sont les plus subventionnées par l'État et qui donc reviennent moins chères aux particuliers ?
1: Alors, les subventions liées au confort d'été ou au confort d'hiver, à mon sens, sont identiques, c'est-à-dire les fameux prime rénov, aujourd'hui, subventionnent tout type d'isolant. La question, par contre, c'est effectivement les isolants issus du confort d'été, notamment les laines de bois, donc tous les isolants liés écologiques, sont un peu plus onéreuses que les isolants issus de la pétrochimie. Pour autant, à la fin, le retour sur investissement s'y retrouve à long terme, c'est-à-dire quand on commence à imaginer en termes d'investissement lié au chauffage ou au rafraîchissement, ce sont des isolants qui fonctionnent. Et puis après, il y a la question du confort. Le confort d'été est devenu tellement inconfortable que ne plus le prendre en compte dans sa propre maison ou de son propre logement ne paraît plus possible. Les chiffres nous montrent que aujourd'hui, 22% des habitants envisagent de déménager pour un logement plus adapté en confort d'été, par exemple. Ça montre à quel point c'est devenu préoccupant dans la santé ou le quotidien des Français.
11: Et d'ailleurs, au-delà de l'isolation proprement parlée, y a-t-il d'autres solutions justement pour améliorer ce confort d'été à la maison ?
1: Alors, oui, bien sûr, la première, c'est protéger du rayonnement solaire, c'est-à-dire fermer des volets, éviter que les rayons du soleil tapent les carreaux, parce que c'est là où on surchauffe le logement. Donc la première chose, la première des deux gestes, c'est celui-ci, c'est le moins cher. La deuxième chose, c'est trouver le moyen de ventiler son logement. Quand on a un logement dit traversant, c'est le ventiler la nuit pour que la fraîcheur de la nuit puisse chasser l'air chaud et décharger les murs puisqu'on stocke la chaleur. Donc ça, ce sont les deux gestes les plus faciles que tous les habitants doivent connaître régulièrement. Quand on a la chance d'habiter dans un logement traversant, ce qui n'est pas toujours le cas, et quand on a la chance d'habiter dans un logement qui dispose de protection solaire, ce qui n'est pas toujours le cas. Donc l'enjeu aujourd'hui, c'est bien justement d'orienter les habitudes vers ces deux gestes qui sont relativement simples et qui ne coûtent rien en énergie.
11: Est-ce qu'il y a une solution qui, sur le papier, paraît étonnante pour ne pas avoir recours à la climatisation ? C'est la pompe à chaleur, mais un certain type de pompe à chaleur. Arrêtez-moi si je me trompe.
1: Alors non, il existe, il existe des pompes à chaleur.
11: Parce que ce n'est pas instinctif.
1: Il existe des pompes à chaleur, effectivement, qui produisent du chaud, mais aussi qui produisent du froid. C'est ce qu'on appelle des pompes à chaleur réversibles, qui sont à la fois, qui permettent d'apporter une forme de rafraîchissement qui n'est pas de la climatisation, mais qui permettent aussi de faire la climatisation par ailleurs. Mais attention à ces procédés, puisque les procédés dits qui permettent d'apporter du confort, parfois, nuisent à l'environnement lui-même. C'est-à-dire que plus on produit du froid à l'intérieur du logement, plus on produit du chaud à l'extérieur du logement. Et donc, on aggrave l'augmentation des températures extérieures. Le mieux, c'est quand même collectivement de se dire que on doit se diriger vers des solutions dites passives, c'est-à-dire protéger ses fenêtres, ventiler, essayer de trouver des temps de rafraîchissement dans la journée et voir des lieux les plus frais possibles dans la journée, et puis aussi habiter peut-être les pièces de la maison qui sont les plus fraîches. Après, se doter d'un équipement qui permet de rafraîchir l'ambiance de la maison, c'est possible, mais tout de même, attention à l'impact sur le climat.
11: Dans ces conditions, est-ce qu'il faut rendre, et ça revient au début de notre discussion, Christophe Millet, est-ce qu'il faut rendre plus visible la résistance du logement à la canicule dans le diagnostic, l'ensemble du diagnostic du logement ?
1: Alors oui, évidemment, il faut que les gens qui habitent dans des appartements ou des maisons, notamment au moment de leur acquisition ou de leur location, puissent comprendre quel sera le confort de ce logement en cas de canicule, puisque on le sait maintenant, les canicules vont se répéter, elles sont de plus en plus tôt dans l'année, voire de plus en plus tard après le mois d'août. Donc, il est indispensable d'avertir les habitants de leur capacité de logement à endosser cette surchauffe extérieure.
11: Merci d'avoir accepté notre invitation, Christophe Millet, nous avoir apporté vos explications, président du Conseil national de l'Ordre des architectes. Le fil info à suivre.
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11: Avec vous Anne-Sophie Balbir, et à la une, à 3h moins le quart, un ancien kinésithérapeute mis en examen à Paris pour viol et agression sexuelle.
3: 8 plaintes ont été déposées contre lui par des patientes. Elles dénoncent des gestes médicaux violents et sans consentement. L'accusé est un professionnel réputé spécialisé en rééducation du périnée. C'est une victoire historique pour stopper les plateformes d'ultra fast fashion comme Shein. Réaction sur France Info de la Fédération française du prêt-à-porter féminin. Après 2 ans de discussion, les parlementaires ont trouvé un accord hier sur le sujet. Le vote final est prévu à la fin du mois. L'espoir d'une baisse des prix à la pompe en France après la signature du protocole d'accord Iran-États-Unis. On peut retrouver de la confiance, quitter l'attentisme selon le ministre du Commerce Serge Papin. Le ministre de l'Économie Roland Lescure estime lui qu'un carburant à 1,70€ le litre prendrait encore du temps. Les États-Unis vont réexaminer leur présence militaire en Europe d'ici 6 mois selon le chef du Pentagone. Pete Hegseth menace l'OTAN de réduire la contribution américaine à son budget si certains pays ne consacrent pas au moins 5% de leur PIB à leurs dépenses de sécurité d'ici 2035. Et puis le Real Madrid officialise l'arrivée du défenseur international français Ibrahima Konaté. Le joueur de football a signé pour 4 saisons jusqu'en 2030.
11: 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Le protocole d'accord entre les États-Unis et l'Iran qui acte la fin de la guerre sur tous les fronts a donc été signé hier, un peu plus tôt que prévu. Un document en 14 points qui prévoit notamment la réouverture du détroit d'Ormuz et donne de nombreux gages à l'Iran. La presse iranienne se félicite d'un texte qui, selon Téhéran, acte l'échec de Washington. Bonjour Marie-Pierre Véraud.
4: Bonjour à vous.
11: L'Iran qui a du mal à cacher sa satisfaction, hein.
4: Ah oui, c'est avec un grand sourire que le chef des négociateurs iraniens, l'intransigeant président du Parlement, Mohamed Khalibaf, se présente devant les caméras de télévision. Il répond à une question sur d'éventuelles représailles iraniennes aux bombardements israéliens au Liban.
0: Tout ce que nous voulions obtenir par l'action militaire, nous l'avons obtenu au centuple par la négociation. Cette négociation, c'est une méthode de lutte. Ce qui est important à nos yeux, c'est que nous avons atteint nos objectifs.
4: L'objectif économique, d'abord, remplir des caisses vidées par la crise, les sanctions internationales, le blocus naval américain. L'économie iranienne était asphyxiée, Téhéran fort désireux de sortir de cette guerre si coûteuse. Eh bien, on dirait que ces attentes ont été comblées avec la levée du blocus américain dès la signature du protocole d'accord et en parallèle la suspension des sanctions sur les ventes de pétrole iranien. Déjà, plus d'une dizaine de pétroliers iraniens naviguent en toute liberté. Les gardiens de la révolution doivent certes rouvrir le détroit d'Ormuz, mais au-delà des 60 premiers jours de négociation, ils ont obtenu le droit d'en monnayer le passage. Et puis, il y a les promesses écrites noir sur blanc, signées par la main du président américain, un dégel progressif des avoirs iraniens, un fonds de 300 milliards de dollars au moins pour la reconstruction, les dommages de guerre, autant de demandes publiques de l'Iran qui se retrouvent dans le document signé hier soir.
11: Voilà pour l'aspect économique, Marie-Pierre. D'un point de vue stratégique aussi, l'Iran semble avoir engrangé plusieurs succès.
4: Ah oui, alors bien sûr, les discussions techniques vont à présent débuter et Téhéran s'attend à ce qu'elles soient beaucoup plus difficiles. Mais déjà, en effet, certaines de ces lignes rouges sont respectées. D'abord, pas question de parler du programme de missiles balistiques, comme le voulait l'État hébreu. Les missiles sont faits pour être tirés, non pour être l'objet de négociations avec qui que ce soit, tranche le porte-parole de la diplomatie iranienne, en parlant du droit de son pays à se défendre, et Donald Trump abonde. Voilà, si d'autres pays en ont des missiles, je ne vois pas pourquoi eux, ils n'auraient pas le droit d'en avoir aussi quelques-uns comme le Qatar ou l'Arabie Saoudite. Alors cet extrait de Donald Trump, vous l'imaginez, est amplement diffusé en Iran et c'est la même chose. Pour ce qui concerne le soutien aux groupes armés dans la région, on chercherait vainement une allusion dans les 14 points. Et puis bien sûr, le plus important, la question nucléaire, celle mise en avant par Donald Trump pour parler de son succès, eh bien beaucoup de flou, hormis la assurance qu'a obtenu Téhéran que son stock d'uranium enrichi resterait sur son sol et un engagement du régime, c'est vrai, celui de ne pas chercher à se doter de l'arme nucléaire, mais c'est ce qu'il a en fait toujours promis.
11: Marie-Pierre Vérot, merci, correspondante de France Info au Moyen-Orient. J'accueille notre invité. Bonjour Kiana Bibian.
6: Bonjour.
11: Merci d'être avec nous, cofondateur de l'ONG We Are Iranian Students, nous étudiants iraniens. Comment accueillez-vous, vous, cet accord aujourd'hui ?
6: Pour nous, cet accord, il a très peu de valeur. Sincèrement, c'est un accord qui a été signé d'un côté par un président américain qui a passé des années à critiquer d'autres accords. Et puis, il faut voir le résultat. Les concessions qui ont été faites et qui ont été énumérées à l'instant sont beaucoup plus importantes. Et c'est même un aveu de faiblesse de la part des États-Unis. De l'autre côté, nous, on est en opposition directe avec la République islamique, parce que pour rappel, ils ont quand même massacré leur population civile depuis 47 ans, avec un épisode particulièrement sombre en janvier. Ces négociations, elles ont très peu de valeur, d'autant plus que, bon, ces négociations, elles ont été menées par des personnes affiliées aux gardiens de la Révolution. Moi, ma question, c'est qui était là pour représenter les 36 000 victimes de janvier ?
11: Les gardiens de la Révolution qui s'en trouvent là considérablement renforcés.
6: Tout à fait, ils se retrouvent renforcés, vous le disiez, 300 milliards de dédommagement, quand bien même le dégel serait progressif ou par étapes, ils ont obtenu ça. C'est-à-dire qu'au début de ce conflit, et même lorsqu'il y avait une hausse de tension entre les deux pays, c'était même pas sur la table, c'est dire tous les points qu'ils ont réussi à obtenir. Là, c'est une évidence qu'ils vont célébrer tous ces points-là à l'intérieur du pays, en tout cas pour les partisans du régime, parce qu'ils ont obtenu bien plus que ce qu'ils ne souhaitaient.
11: Vous avez des liens, des contacts en Iran avec lesquels vous auriez pu échanger ces dernières heures ou depuis le début de la semaine et l'annonce de ce protocole d'accord ?
6: Oui, tout à fait. On est en contact assez régulier avec beaucoup d'étudiants à l'intérieur. Alors c'était très difficile il y a encore quelques semaines du fait de la coupure d'Internet. Il y avait eu plus de 80 jours de blackout. La plupart et l'écrasante majorité même se sentent totalement abandonnés. C'est-à-dire qu'ils disent qu'ils se sont retrouvés déjà seuls face aux armes du régime en janvier. Ils se sont retrouvés sous les bombes sans savoir quoi faire exactement. Et là, ils se retrouvent abandonnés par absolument tout le monde. Parce qu'on parle du coup de la République islamique. Donc lui, c'est le bourreau éternel de la population iranienne. Les États-Unis qui ne semblent pas se préoccuper plus que ça du sort de la société civile. Mais bon, ça, vous me direz qu'avec Donald Trump, c'est pas une surprise. Mais il y a aussi d'autres acteurs qui sont totalement silencieux. Moi, Par exemple, en tant que citoyen français et européen, je suis particulièrement déçu de l'inaction de la position passive de l'Union européenne sur ces sujets.
11: Qu'attendiez-vous ?
6: On regarde, on commente.
11: Qu'attendiez-vous justement à ce sujet, là-dessus ?
6: Au moment où la pression est au maximum, c'est-à-dire que la société civile, par un courage énorme, sort par dizaines de milliers, voire centaines de milliers de personnes dans la rue pour essayer de faire tomber ce régime, il aurait peut-être été favorable de faire autre chose que tweeter ou partager de jolies images sur les réseaux sociaux. Et parmi les leviers qui sont disponibles, on aurait pu rompre nos relations diplomatiques avec la République islamique et leur empêcher d'avoir cette ligne de survie qui leur permet de négocier aussi efficacement contre les États-Unis. On aurait pu mettre en place des protocoles qui permettraient d'apporter de l'aide humanitaire aux gens sur place qui ont besoin d'être soignés, qui ont besoin d'avoir accès à l'eau, à l'électricité. Et quand on parle de soins, pourquoi est-ce qu'ils n'ont pas de soins ? Parce qu'on a beaucoup de médecins en Iran. Mais parce que tous les gens qui ont été blessés dans le cadre des manifestations, s'ils avaient le malheur de se rendre dans les hôpitaux, ils recevaient ce qu'on appelle la balle de grâce. C'est-à-dire que le régime envoyait ses agents dans les hôpitaux, ce qui est déjà un crime de guerre en soi, et en plus de ça, tirer sur des personnes blessées. Donc, pendant ce temps-là, l'Union européenne, qu'est-ce qu'elle a fait ? Elle a observé, elle a commenté. Donc ça, c'est vraiment notre grande spécialité de commenter les États-Unis et voir qu'ils sont en train de se casser les dents sur la tactique mise en place par les gardiens de la Révolution. Mais on n'a pas proposé d'alternative. Donc, on a aussi abandonné la population civile iranienne.
11: Et une partie, et beaucoup, avaient cru aux promesses, vous le mentionnez, de Donald Trump, de leur venir en aide. Cette aide n'est pas arrivée. Il n'est aujourd'hui plus du tout question de changer de régime en Iran. Est-ce que le conflit a, d'un autre côté, continué à nourrir la colère contre Israël et les États-Unis ?
6: La colère, elle est avant tout dirigée contre la République islamique. Pour beaucoup d'Iraniens, ils tiennent la République islamique responsable de la situation. Ils vont pas regarder qui est attiré en premier. Ils vont déjà regarder pourquoi est-ce qu'on s'est retrouvé dans cette situation. Qu'est-ce qui nous a amené à subir autant de bombardements ? Donc ça, c'est le premier point. Et puis, pour avoir échangé avec certains étudiants, en fait, c'est surtout cet épisode de janvier qui les a marqués. Ils ont encore en tête ce fameux tweet de Donald Trump qui disait « l'aide arrive ». Et ils nous ont dit « je maudis les États-Unis et Israël qui nous ont promis une aide qui n'est jamais arrivée ». Et parmi eux, il y avait des gens qui ne portent pas ces pays dans leur cœur en particulier. Mais face à la violence de ce régime, ils se sont retrouvés complètement abandonnés. Et donc c'est ça qui est vraiment terrible. Et donc le sentiment de ressentiment, il grandit mais contre tout le monde. C'est-à-dire qu'ils en veulent toujours autant à la République islamique, si ce n'est plus depuis ce massacre. Ils en veulent aux États-Unis qui ont fait preuve d'une énorme lâcheté parce qu'ils ont menti à plusieurs reprises. Là, aujourd'hui, ce même président américain qui disait « regime change », lorsqu'on lui pose la question, il en est presque à nier l'existence de l'expression. Et puis, il regarde aussi tous les autres pays qui n'ont fait que observer et commenter. Donc, globalement, c'est cet épisode-là de janvier, donc des 8 et 9 janvier, et en plus l'épisode de la guerre, marque presque un point de rupture entre la société civile et les dirigeants du monde entier, y compris le gouvernement qui est au-dessus de leur tête.
11: Et comment vous, Kian Habibian, et comment les étudiants iraniens voient l'avenir ?
6: Écoutez, j'aurais envie de vous dire que face à autant de points négatifs, les Iraniens baissent les bras, mais vous savez, c'est aussi un peuple qui est très fier. Et d'ailleurs, dès que Internet a pu être à nouveau accessible pour certaines personnes, on a vu que déjà des étudiants sont en train de manifester. Alors, c'est pas toujours orienté contre le régime, c'est contre leur conditions de vie en tant qu'étudiant, mais le simple fait de se réunir dans la rue après avoir vu des scènes absolument horribles début janvier, ça en dit long sur leur résilience, sur leur courage. Et puis beaucoup nous disent que, au final, et même si ça leur fait mal, et peut-être que le chemin sera plus long, beaucoup nous disent qu'avec ou sans nous, nous, communauté internationale, ils finiront par vaincre.
11: Merci d'avoir été avec nous, Kian Habibian, cofondateur de l'ONG We Are Iranian Students, nous, étudiants iraniens. Nous restons aux États-Unis parce que ce soir à Chicago, Barack Obama inaugure son centre présidentiel, l'ancien président. Un monument dédié justement à son histoire, à sa présidence, au quartier défavorisé où il a longtemps vécu. C'est à la fois un musée, une bibliothèque, un parc, un projet colossal aussi à 850 millions de dollars que le correspondant de France Info aux États-Unis a pu visiter.
7: Il y a d'abord cette immense tour au nord du parc, un monolithe imposant de granit gris, presque dépourvu de fenêtres. Il faut de l'imagination pour y voir les quatre mains tendues vers le ciel qu'ont voulu représenter les architectes. Ce monument, laid ou audacieux selon les goûts, domine un parc totalement réaménagé, avec un centre de conférence, une bibliothèque, une salle de sport, une aire de jeu. Mais c'est vers cette tour que le visiteur se dirige d'abord.
8: Et on entre dans le musée. Hi, can I get in?
7: La voix de Barack Obama, hello, puis celle de Tom Hanks vous accueille.
9: I'm honored to be your guide as you navigate this extraordinary museum.
7: L'architecture intérieure est plus consensuelle, de vastes espaces conçus pour la déambulation. Le musée explore d'abord la démocratie américaine, le mouvement pour les droits civiques, puis s'attarde sur la vie de Barack Obama, l'univers culturel dans lequel il a grandi et les réussites de sa présidence. Peu de place ici pour la nuance.
10: Et là, nous arrivons dans ce qui est un peu le clou du spectacle, c'est le bureau ovale reconstitué exactement tel qu'il était sous la présidence de Barack Obama, c'est-à-dire de manière beaucoup plus sobre que ce qu'il est aujourd'hui sous la présidence de Donald Trump.
7: Puis la vue sur Chicago au sommet de la tour est magnifique. Mais ce projet à 850 millions de dollars est-il bien raisonnable? Question posée à Taina Chen, l'une des responsables du centre proche des Obama.
12: 100% du coût de ce chantier a été financé par des philanthropes et des dons privés. Il n'y a pas d'argent public. Il y a eu des investissements de 850 millions de dollars ailleurs à Chicago ou dans d'autres villes. Le South Side de Chicago mérite un tel investissement de 850 millions de dollars.
7: Ce parc a pour mission de redonner un élan aux quartiers défavorisés du South Side de Chicago. Julius habite à un bloc d'ici.
13: Quand le centre était en projet, il a été très débattu. Mais au fil du temps, le centre a commencé à redonner des perspectives aux quartiers et on a compris pourquoi Obama nous avait annoncé un changement.
7: C'est sans doute inhérent à l'exercice, mais on notera qu'au moment où Donald Trump est critiqué pour sa quête de bâtiment à son nom, Barack Obama s'offre lui aussi un monument à sa gloire.
11: Reportage de Franck Matvon à Chicago.
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2: Et avec Patricia Charbonnier.
3: La chaleur monte encore d'un cran aujourd'hui. Météo France prévoit des valeurs entre 35 et 37 degrés cet après-midi et même localement jusqu'à 38 entre la Nouvelle-Aquitaine, le Poitou, le Centre-Val de Loire, l'ouest de la Bourgogne et en Île-de-France. 38 degrés cet après-midi à Bordeaux, à Bourges et Lyon, 36 à Paris, Limoges et Dijon, 34 degrés à Strasbourg et les températures sont plus respirables du côté de la Manche avec 24 degrés cet après-midi à Brest. Du plein soleil, mais le temps va très vite devenir instable dans l'après-midi sur le sud des Alpes et les Pyrénées avec des averses localement fortes et des orages qui pourront déborder jusqu'en plaine en Nouvelle-Aquitaine. Et le temps va devenir lourd et orageux entre l'est de la Bretagne, la Normandie, les Hauts-de-France, l'Île-de-France, le centre-Val de Loire jusqu'au Massif central, avec là aussi un risque d'orage localement fort, de la grêle, de fortes pluies et de très fortes rafales de vent.
2: Et l'info continue avec Augustin Arrivé. Bonjour Augustin.
4: Couvrez-vous bien, Marie, avec cette fraîcheur ambiante. On va parler de la canicule, bien sûr, tout au long de ce 15-17. Bonjour à toutes et à tous sur France Info. 2 heures ensemble, il est 15h.
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4: Et l'information, c'est avec Benjamin Recouvreur.
5: Des cours annulés dans certaines écoles ou collèges à Paris ou encore à Toulouse. Dès cet après-midi, les effets de la canicule se font ressentir alors que la vague de chaleur s'enracine dans le pays. 26 départements vigilance orange. Aujourd'hui, un thermomètre qui va s'approcher des 40 degrés, voire les dépasser dans les prochains jours. Le gouvernement lance aujourd'hui son numéro vert canicule info service, le 0800 06 66 66, pour obtenir des conseils pour se protéger et protéger son entourage face à ces températures écrasantes. Des collectivités et des associations décident déjà d'annuler des événements prévus dimanche. L'un des pics de cet épisode caniculaire est jour de fête de la musique. C'est le cas à Angers ou à Brive, notamment. Par ailleurs, le ministre de l'Intérieur, Laurent Nunez, prévient lui aussi qu'aucun débordement ne devrait être toléré ce soir-là. Il appelle dans une note les policiers et les gendarmes à intervenir à chaque trouble à l'ordre public. Le président iranien salue un accord historique avec les États-Unis après la signature hier soir de ce texte qui doit mettre fin à la guerre. Un accord cadre qui pose les bases de négociations à venir dès demain sur plusieurs sujets, dont le nucléaire. Les missiles balistiques iraniens, autre inquiétude des Américains et d'Israël, ne figurent pas parmi les sujets à discuter, rappelle l'Iran. Malgré la signature de ce texte qui prévoit aussi la fin de la guerre au Liban, des frappes israéliennes ont fait 3 morts aujourd'hui dans le sud du pays. La guerre au Moyen-Orient qui a poussé le gouvernement à lancer un grand plan d'électrification de l'économie. L'Union française de l'électricité nous apprend aujourd'hui que le taux d'électrification de la France est de 27%. À l'heure actuelle, c'est un peu au-dessus de la moyenne européenne. Le bâtiment est le secteur le plus en avance devant l'industrie et très loin devant les transports où ce taux chute à 2% seulement. Pour la 4e année consécutive, le gouvernement reconduira l'hiver prochain la fermeture du golfe de Gascogne à certains bateaux de pêche pour protéger les dauphins. La ministre de la Mer, Catherine Chabot, l'a annoncé aujourd'hui aux assises de la pêche à Cherbourg. Mais Édouard Marguier, l'hiver prochain, les équipages des 300 navires de pêche français de plus de 8 mètres concernés auront un peu plus de flexibilité.
6: Comme ces 3 derniers hivers, ils devront rester à quai pendant 1 mois, mais ils pourront choisir quand. Ils devront s'arrêter 4 semaines consécutives entre le 15 janvier et le 26 février prochain. Cela permettra de ne pas couper net l'approvisionnement en poissons frais, tout en protégeant les cétacés qui viennent dans le golfe de Gascogne pour se nourrir en hiver, au moment où les activités de pêche sont intenses. La fermeture est efficace, elle permet de réduire de 60% les prises accidentelles de dauphins. Une enveloppe de 21 millions d'euros est prévue pour indemniser la filière. L'hiver 2026 devait pourtant être le dernier avec ce mois d'interdiction de sortie en mer. Des répulsifs installés sur les filets pour éloigner les dauphins sont testés par les pêcheurs. Les études sur leur efficacité sont toujours attendues et serviront peut-être à éviter la fermeture en 2028.
5: Édouard Marguier, et puis c'est le début ce soir de la 2e journée des poules à la Coupe du Monde de foot. Au programme notamment République Tchèque, Afrique du Sud à 18h, Suisse-Bosnie à 21h ou encore Canada-Qatar, ce sera à minuit.
4: Et peut-être de premiers éliminés à l'issue de ces matchs de ce soir. Merci Benjamin Recouvreur. Dans la prochaine demi-heure sur France Info, les détails du protocole d'accord entre l'Iran et les États-Unis. Donald Trump est très critiqué. Il estime que ses critiques d'ailleurs sont stupides. cupides ou viennent de gens jaloux. Nous aurons notre propre analyse avec la rédaction internationale de Radio France. Nous nous jetterons ensemble

0: Dans la chaleur de cette fin de printemps, la fête de la musique est menacée. Le Hellfest peut aussi présenter des risques. Et les festivaliers ne seront pas les seuls à transpirer cet après-midi.
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0: Il va falloir tenir bon et traverser cette canicule ensemble. Déjà 26 départements en vigilance orange et ce n'est que le début. Parmi les professionnels qui souffrent sans doute plus que les autres, il y a les garagistes, avec par exemple jusqu'à 50 degrés dans le garage Boulevard Auto de Saint-Berthevin en Mayenne. Alexandre Frémont, le patron, a choisi d'adapter les horaires pour épargner au maximum ses salariés.
2: Avec ces fortes chaleurs, Nicolas Pilar, le gérant, fait venir ses deux salariés plus tôt.
3: Les gars, là, ils arrivent vers 6h pour partir aux alentours des 16h le plus possible. Les clients essaient de déposer les véhicules la veille au soir. Donc je reste là pour les accueillir.
2: Les gros chantiers sont aussi prévus le matin, aux heures les plus fraîches.
3: Dépose d'embrayage, de boîte de vitesse, changement de pneus avec des dimensions où il faut forcer également.
2: Le patron ouvre entièrement ces deux grandes baies traversantes très tôt, mais même ça, ça ne suffit pas à rafraîchir l'atelier.
3: On arrive à avoir 30 degrés dans les véhicules une fois stationnés. Dans la partie moteur, une fois que le moteur est chaud, on monte rapidement à 60 degrés dedans.
2: Le plus difficile pour Nicolas Pilar, c'est le poste démont de pneus dans un angle du garage.
3: Près de la machine à pneus, c'est un endroit où il fait assez chaud et puis surtout c'est sous un véhicule quand il est en route pour déceler un bruit ou voir une fuite, il faut que le véhicule fonctionne. Donc là, c'est des endroits où il fait très chaud.
2: Difficile aussi quand il faut récupérer une voiture sur le parking en plein soleil depuis plusieurs heures pour la réparer.
3: Ouais, les volants sont brûlants, les pommeaux avec la petite capsule en aluminium sont bien brûlants aussi. Donc on fait vite, on les rentre. Quand on a la possibilité de les mettre dans l'atelier avant intervention, on le fait pour essayer de baisser un peu la température.
2: Il a d'ailleurs une anecdote assez parlante.
3: On a eu dernièrement un véhicule Tesla où le client avait une alerte sur son véhicule, comme quoi la température intérieure était montée à 64 degrés.
2: On connaissait les garagistes avec les mains noires pleines de cambouis. Ils sont maintenant pleins de cambouis, mais avec des cloques. Et ce n'est pas prêt d'aller en s'améliorant.
0: Alexandre Frémont pour ce reportage à Saint-Berthevin, près de Laval, ici Mayenne, pour France Info. Bon courage aux garagistes, à toutes les professions confrontées à la chaleur et donc aussi aux secouristes qui ont fort à faire sur les grands événements de plein air. Météo France nous annonce jusqu'à 38 degrés cet après-midi à Clisson, dans le Maine-et-Loire, sur le site du Hellfest. Puisque cette édition démarre ce soir avec Deep Purple et Alice Cooper, entre autres. Bonjour Frédéric Guéné. Frédéric Guéné, vous êtes avec nous. Vous êtes au sein du Hellfest, le responsable du dispositif de premier secours des sauveteurs en mer, la SNSM. Je commence par cette remarque un peu naïve, mais donc les sauveteurs en mer n'interviennent pas seulement en mer.
4: Et non, on est une association de sécurité civile, donc une association agréée, et donc au même titre que d'autres associations, on intervient sur des événements terrestres, nautiques, etc. Donc voilà, sur tout type d'événements.
0: Et en l'occurrence, sur ce Hellfest, sur ce festival bien sur la Terre, et la Terre est chaude, est-ce que vous appréhendez cette foule sous cette chaleur? C'est une prise de risque?
4: Alors effectivement, là il y a de la chaleur, mais bon, il y a pas mal de choses qui ont été anticipées au sein du festival pour les festivaliers, notamment par l'organisateur, avec des brumisateurs, avec des fontaines à eau, etc., qui permettent quand même de limiter pas mal de choses. Et puis après, on a tout un dispositif de premier secours qui est mis en place pour prendre en charge les éventuelles victimes.
0: Donc ça fait combien de personnes, par exemple, dans votre équipe?
4: Alors nous, au total, avec les rotations, on est sur 150 personnes qui vont intervenir sur l'ensemble du Hellfest 2026. Et donc, ils sont répartis sur 7 postes de secours sur l'ensemble du site.
0: Vous attendez tout de même à ce qu'il y ait un peu plus de casse, si je puis dire, que d'autres années?
4: Non, on a depuis, 4-5 ans à environ, on a quand même des gros pics de chaleur à cette même période. Et bon, on s'attend pas forcément à plus de casse, on s'attend à éventuellement la même chose, mais on a maintenant un petit peu plus d'expérience à ce niveau-là et un peu plus de choses qui sont mises en place en amont pour pouvoir prendre en charge au mieux les personnes.
0: Donc j'imagine qu'il y a une formation de vos équipes déjà sur d'éventuels coups de chaud, des malaises, c'est ça le principal problème?
4: Oui, effectivement, on informe davantage les secouristes sur ces risques qui sont quand même assez communs, parce que bon, quand même, nos sauveteurs après qui sont sur les plages ont l'habitude aussi de, par rapport aux coups de chaleur, par rapport à la prise en charge de personnes sur les plages, ils ont quand même un peu cette habitude là. Bon, là c'est à une autre échelle sur le festival, hein, où on accueille quasiment 60 000 personnes par jour. Et là effectivement, bah, la prise en charge des personnes avec le goudron, avec pas mal de choses qui permettent de, enfin qui font monter les températures, nous oblige à anticiper et puis à prévoir des moyens matériels justement pour arroser ou pour refroidir les personnes.
0: 60 000 personnes, c'est d'autant de personnes potentiellement à secourir, mais cette concentration là, c'est ça peut aussi générer encore plus de risques.
4: Alors, ça peut générer effectivement plus de risques, mais bon, faut le site du Hellfest, c'est quand même assez vaste et permet à chacun de trouver des petits coins d'ombre. Il y a quand même des endroits pour pouvoir se mettre à l'ombre, se refroidir avec les brumisateurs qui sont installés. Donc voilà, il y a quand même une grosse anticipation qui est faite depuis quelques années au sein du Hellfest.
0: Au sujet de cette ombre, j'ai lu qu'au mois de février dernier, il y a des arbres, 1500 arbres, qui ont été plantés à l'initiative d'une ONG qui s'appelle Savage Lands. Ça apporte un peu de fraîcheur là aussi sur le site ?
4: Bah, ça apporte un peu de fraîcheur et ça apporte aussi des endroits où les festivaliers peuvent se mettre, se sentir, bon, même si la chaleur, la température ambiante est toujours présente, mais en se mettant un petit peu à l'ombre, déjà ça tape un petit peu moins et puis on se retrouve un peu plus protégé.
0: Ce sont des préoccupations qu'il n'y avait pas au début du Hellfest. Ça existe depuis 20 ans, le festival. Est-ce que, voilà, vous parliez de ces brumisateurs qui ont été implantés. Ce sont des questionnements qu'on n'avait pas du tout il y a 20 ans au sein des équipes de secouristes.
4: Alors c'est effectivement des choses qui étaient au niveau de l'organisateur qui étaient pas forcément prises en compte au tout départ, même si on avait d'autres possibilités dès qu'il y avait des fortes chaleurs, notamment où on a eu par certaines éditions les pompiers qui intervenaient avec des lance incendies pour pouvoir refroidir la foule un petit peu. Là maintenant, vraiment, l'organisateur a mis les moyens en installant des brumisateurs géants où les gens passent dessous. Ça permet vraiment qu'ils puissent être arrosés, mais finement. Et voilà. Et puis toutes ces fontaines à eau qui sont mises en place aussi, donc ça permet à chacun de pouvoir s'hydrater correctement.
0: Et en cas de pépin, et tout en espérant qu'il n'y en ait pas, il y a une coordination aussi avec les structures de santé de la région. Vous vous occupez de ce qui se passe sur le site. Comment ça se passe s'il faut évacuer un festivalier ?
4: Alors sur le site, donc effectivement, donc on a toute la partie dispositif prévisionnel de secours, donc avec les secouristes, donc l'association, la SNSM, et on a une société d'assistance médicale qui s'appelle CIR, qui est présente également sur site avec des infirmiers et puis des médecins, et une équipe du SAMU qui est détachée sur l'ensemble du festival, qui permet de prémédicaliser avant le transfert éventuel vers les services hospitaliers de Nantes, de Montaigu, enfin voilà, dans le secteur, déjà de prémédicaliser dans le secteur autour de Clisson. Et là on a des, ce qu'on appelle nous dans notre jargon, des grandes norias qui sont mises en place avec les ambulances privées Jussieu.
0: Tout ça pour tenir donc jusqu'à dimanche soir et la fin de ce Hellfest. Ça dure jusqu'à dimanche. Vous semblez serein malgré cette température qui monte. On n'oublie pas non plus la crème solaire. C'est l'un des autres risques de ces gros coups de chaud. Et si le Hellfest est pour l'instant maintenu, merci à vous de nous avoir répondu, Frédéric Guéné de la SNSM, les sauveteurs en mer présents sur le site de Clisson. Et bien, la fête de la musique dimanche soir, elle est plus que jamais menacée. La température aura encore monté d'ici là. Le gouvernement surveille ça de près, avec l'idée de s'adapter en temps réel, avec la mise en place d'un centre interministériel de gestion de crise. La ministre déléguée chargée de la citoyenneté affirme aujourd'hui qu'il n'y a pas à ce stade, par principe, de volonté d'interdire des manifestations culturelles ou sportives. Ça n'empêche pas les initiatives individuelles ou locales. Bonjour Grégory Buon.
5: Oui, bonjour.
0: Vous êtes le coordinateur d'une école de musique d'Angers qui s'appelle la Fabrique Musicale Angevine, et vous aviez prévu toute une soirée de concert pour dimanche pour la fête de la musique. Elle est finalement reportée. Ça vous paraissait intenable ?
5: Ouais, en fait, on a pris les décisions en amont dès lundi, en fait, sur ce dispositif qui était situé en plein centre-ville d'Angers, sur une place vraiment sans ombre, exposée au soleil. On l'a vécu l'année dernière un peu sous les mêmes conditions. Donc là, on a préféré prendre les devants du fait du nombre de personnes engagées, des bénévoles, une centaine de bénévoles engagés, des équipes sur place. Et on avait un dispositif prévu de 14h à minuit ce jour-là. Donc on s'est dit, on met pas en péril les humains, le matériel sous chaleur. Donc on a préféré complètement reporter cet événement pour ne pas non plus en fait mettre de côté une partie de la programmation, parce qu'il y avait une autre option qui était envisagée, c'est de mettre juste 4 heures de concert le soir à partir de 20h sur peut-être des températures un peu moins hautes, mais finalement ça mettait à l'écart une partie de la programmation, ce qui n'était pas souhaitable pour
0: nous. Oui, parce que c'est vraiment un gros dispositif qui était prévu, une vraie fête de la musique presque en soi, hein, et c'est la place Michel Debré à la place d'Angers où vous deviez vous placer, une place quasiment entièrement en pierre, ouais. Ça emmagasine la chaleur, c'est ça la difficulté.
5: Ouais, et puis toute la semaine on a des températures assez hautes, donc le béton va emmagasiner toute la semaine. Dimanche et lundi on va avoir des températures qui vont encore monter, donc on se dit que en fait il y a pas d'issue vraiment réelle sur ce genre d'emplacement. On sait qu'il va faire chaud, on sait que on va souffrir. L'année dernière à 10h du matin déjà c'était très compliqué pour nous de monter des scènes, puisque là on part de zéro, on monte une scène complète. Donc on se dit que voilà, on préfère que ça soit encore fun et supportable plutôt que vivre un enfer.
0: C'est décidé de votre seule fête ou il y a une concertation avec le pouvoir public?
5: On est bien évidemment en lien avec la mairie. C'est le premier coup de fil que j'ai passé d'ailleurs lundi matin avec les services municipaux qui comprennent tout à fait notre décision. Alors la ville d'Angers maintient la fête de la musique puisqu'il y a d'autres places ou d'autres sites à Angers qui sont plus à l'ombre et ils peuvent se le permettre. Nous, vraiment, au vu du dispositif, du nombre de personnes engagées, on a préféré prendre les devants. Les partenaires également allaient dans le même sens que moi, c'est-à-dire dire bah non, en fait, au vu des conditions, nous ça nous semble pas envisageable, donc on s'est dit allez, on prend une décision et c'est plus raisonnable, et puis on pourra refaire ce dispositif à la rentrée dans de meilleures conditions, on l'espère.
0: Ah voilà, donc c'est pour la rentrée, parce que j'allais dire ce n'est pas vraiment annulé, c'est reporté a priori septembre.
5: Ouais, septembre-octobre, on n'a pas de date précise. Alors, ce sera pas la fête de la musique, mais ce sera peut-être une date qui sera sur un événement un peu commun qu'on aura à décider ensemble à la rentrée. On s'est pas revus depuis, mais je pense que c'était plus sage de prendre une décision ainsi.
0: Vous allez perdre de l'argent dans cette opération?
5: Alors justement, non. Le fait d'anticiper, on avait des réservations, notamment de nourriture, de repas, plateau repas pour les techniciens et pour les hommes présents et femmes présentes sur le jour J. Donc, le fait de prévoir en amont en fait les choses nous a permis d'annuler les commandes, donc on n'a pas de perte financière du tout sur le projet.
0: C'est de plus en plus fréquent, ces coups de chaud, ces vagues de chaleur. Est-ce qu'on pourra encore, dans les années qui viennent, savourer la fête de la musique ?
5: Moi, je pense oui. Alors oui, c'est de plus en plus fréquent, puisque l'année dernière, au même jour, on avait eu aussi une canicule, les mêmes températures. Je pense qu'on l'a vu dans les reportages précédents, on s'adapte. C'est-à-dire que pour l'instant, on essaye en fait de mettre en place des dispositifs, d'adapter les choses. Je pense que oui, il va falloir qu'on prenne des mesures peut-être dans le futur pour permettre ces événements peut-être sur d'autres périodes, à d'autres moments dans l'année. Après, on a vu qu'au mois de mai, c'était aussi inédit. Donc, est-ce qu'il y a vraiment des dates qui sont les mieux finalement choisies? En tous les cas, mai-juin, ça devient compliqué. Donc, je sais pas. Est-ce que c'est la rentrée? Est-ce que c'est à Noël? Est-ce que je sais pas.
0: Déplacer la fête de la musique à la mi-saison, quoi.
5: C'est ça, exactement. Donc, pour l'instant, vous voyez, le Hellfest c'est organisé en conséquence. D'autres événements ont lieu et s'organisent en conséquence. Après, à chaque organisateur de prendre les devants et de faire en fonction de ses ressentis.
0: Merci Grégory Buon et rendez-vous en septembre alors pour cette soirée que vous nous prépariez pour la fête de la musique. Vous qui êtes coordinateur de la Fabrique Musicale Angevine, cette école de musique d'Angers. La Fondation pour le Logement des Défavorisés publiait une étude effarante ce matin. Ça confirme une réalité dont tout le monde se doute. Les plus pauvres sont deux fois plus touchés par la précarité énergétique que les plus riches, et ça se ressent dans ces périodes particulières. Yvan Planteil, vous l'avez constaté à Saint-Denis en suivant une infirmière dans sa tournée des patients.
6: Il fait déjà 25 degrés quand nous rejoignons Meriem. Elle a opté pour des vêtements légers, un débardeur, un pantalon en toile. L'infirmière nous récupère au milieu de sa tournée.
7: Là, ce matin, j'ai commencé à 6h30. Et là, ça, c'est sportif depuis ce matin. Donc, c'est pour ça que je vous dis, là, il va falloir... Je sais pas, vous avez mis des bonnes baskets. Ouais, tout va bien.
6: Nous arrivons chez Mbarka, une patiente qui habite à la Plaine Saint-Denis, au deuxième étage d'un appartement des années 70.
8: Je vous présente, regarde, il s'appelle Yvan.
9: Voilà. Enchanté.
8: Là, par exemple, vous voyez, cas typique, ancien appartement. Voyez, là, il commence à faire chaud. Cette patiente, par exemple, n'a pas de ventilateur. Il fait très chaud chez elle l'été. Donc, on essaye des dispositifs, fermer les stores. Bon, chez elle, je crois qu'il n'y a pas de volet. Donc, rideau occultant. Et puis, en général, elle est ici ou dans sa chambre, quoi. Voilà, on essaye de maintenir un endroit fermé, clos. On lui dit de ne pas ouvrir les fenêtres l'après-midi. On la fait voir.
9: Donc là, vous allez...
8: Là, on va lui prendre une tension, voir si tout va bien. Par contre, si je constate qu'elle est plus faible que d'habitude, plus confuse et qu'elle fait ce qu'on appelle de l'hypotension, là, par contre, ça va me déclencher un signal d'alerte. Là, je vais me dire, est-ce qu'il n'y a pas une déshydratation derrière? Et si c'est le cas pendant plusieurs jours, voire même 24 heures, hein, on appelle le médecin.
10: Oui, c'est très chaud. Oui, c'est très chaud, surtout à la maison, même qu'on a ouvert les fenêtres.
8: Est-ce que tu as un ventilateur? Parce que moi, il me semble que tu n'en as pas. Ah, d'accord, vous voyez, vous avez dit qu'elle n'avait pas de ventilateur, elle en a un. Mais vous voyez, ce n'est pas le cas de tout le monde.
9: Ouais.
8: Donc tu l'allumeras tout à l'heure, d'accord ?
10: Inch'Allah.
8: On s'en voit régulièrement.
10: D'accord.
9: Et vos nuits, comment ça se passe ? Vous arrivez à bien dormir ou il fait vraiment chaud la nuit ?
10: Un petit peu, je dors un petit peu, je réveille, je dors, je réveille avec la chaleur.
8: Allez, merci.
10: À tout à l'heure,
8: Mbarka.
6: Meriem referme les fenêtres, tire les rideaux et la tournée continue chez Yolande, 90 ans, qui vit à quelques encablures d'ici.
8: Elle, depuis 2 ans, et notamment pendant les canicules, on lui met une petite perfusion. Voilà, c'est juste 500 millilitres qui passe toute la journée en fait.
6: Notre infirmière surveille tout particulièrement cette patiente atteinte de troubles cognitifs et qui ne pense pas d'elle-même à boire durant la journée.
8: Voilà, là on sait que c'est sûr qu'elle a minimum 500 millilitres, d'accord ? Là, je viens de la faire boire pratiquement tout un verre. L'aide ménagère va venir, va la refaire boire. Je vais repasser tout à l'heure, je la referai boire. Je sais qu'elle est bien hydratée parce que là, elle a le lit rempli d'urine. Donc là, tout à l'heure, ils viendront lui changer les draps.
6: Et encore plus, en ces temps de forte chaleur, Meriem souligne le rôle indispensable des aidants, les enfants, les neveux, les nièces, qui s'occupent de leurs aînés et prennent le relais en journée des infirmiers.
0: Yvan Planteil en Seine-Saint-Denis pour France Info.
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0: Il est 15h20, le fil info, c'est avec Benjamin Recouvreur. La circulation reprend peu à peu dans le détroit d'Ormuz.
11: Au lendemain de la signature du protocole d'accord entre l'Iran et les États-Unis qui prévoit la réouverture totale de cette artère maritime stratégique et bloquée depuis des mois, un méthanier français a pu le franchir aujourd'hui, le premier depuis le début de cette guerre. L'Ukraine a lancé très tôt ce matin l'une de ses plus vastes attaques de drones sur Moscou. La plus grande raffinerie du pays proche de la capitale a notamment été touchée. C'est une réponse justifié aux attaques russes, selon les mots du président ukrainien Volodymyr Zelensky. C'est le fruit d'une vaste opération internationale. Près de 500 kilos de cocaïne ont été saisis sur un voilier au large des îles Canaries par les douanes françaises, avec les douanes espagnoles et l'aide de la police portugaise. La valeur de cette marchandise est estimée à près de 33 millions d'euros. Et puis après l'Australie, la Grande-Bretagne ou le Canada, les Émirats Arabes Unis vont interdire à leur tour les réseaux sociaux aux moins de 15 ans. Il s'agit du premier pays du monde arabe à adopter une telle mesure.
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0: Donald Trump a donc signé le protocole d'accord avec l'Iran encore plus tôt que ce qui avait été annoncé. Une signature rapide, est-ce que ça veut dire une signature précipitée? Ça peut y ressembler si on s'en tient aux critiques de la presse américaine entre le dégel des avoirs iraniens et la question du nucléaire qui n'est pas vraiment réglée sur le long terme. Eh bien finalement, Claude Guibal, les médias outre-Atlantique ne sont pas tendres avec la Maison-Blanche.
12: Le malaise est palpable, y compris dans les médias conservateurs. Fox News, la chaîne préférée de Donald Trump, relaie les critiques de républicains comme le sénateur Bill Cassidy qui parle de pire échec de politique étrangère depuis des décennies. La chaîne dénonce un accord qui accorde à l'Iran des milliards de dollars sans rien obtenir en échange de solide. Même les soutiens les plus fidèles du président peinent à convaincre en défendant une négociation menée en position de force. L'Iran est affaibli, la guerre est terminée et la diplomatie peut désormais prendre le relais. À gauche, MSNBC explique que Donald Trump cherche à faire passer un recul stratégique pour une victoire diplomatique. Verdict sans appel. Trump s'est fait avoir par les Iraniens. Le Washington Post résume l'affaire. Trump voulait transformer l'Iran. Il obtient seulement la réouverture du détroit d'Ormuz. Pour le New York Times, cette guerre était donc inutile et n'a fait que rendre les États-Unis plus faibles et l'Iran plus influent. En d'autres mots, tout ça pour ça.
0: Claude Guibal, merci beaucoup. Alors Donald Trump balaie d'un revers de main toutes ses critiques. Il dit que ce sont les mots de gens jaloux, malhonnêtes ou stupides. Bonjour Christian Chéneau.
13: Bonjour.
0: La rédaction internationale de Radio France. Il y a cette manne financière effectivement accordée à Téhéran. On parle d'un fonds de 300 milliards de dollars pour financer le redressement économique de l'Iran. C'est un jackpot inespéré pour l'Iran.
13: Oui, il y a surtout de l'argent frais qui va arriver tout de suite. Le déblocage du détroit d'Ormuz, donc la levée de l'embargo sur des ports iraniens, donc l'Iran va pouvoir exporter son pétrole, sa pétrochimie sans contrainte et avec une grande liberté. Donc ça veut dire c'est 60 milliards de dollars par an. Ça c'est déjà un point important. Vous avez évidemment ce fonds de 300 milliards, mais bon, ça c'est un horizon très lointain, on ne sait pas d'ailleurs qui va financer. Et puis vous avez surtout très important la levée, en tout cas le déblocage de fonds iraniens qui étaient gelés dans plusieurs pays à l'étranger, notamment au Qatar, 6 milliards bloqués à la banque centrale du Qatar. Et là, on parle de dizaines de milliards de dollars, peut-être 100 milliards. Donc il y a des fonds qui vont très vite être dégelés. Avant l'accord, les Iraniens avaient mis sur la table 12 milliards à la signature, 12 milliards 60 jours après, enfin à la fin de la négociation. Donc là, il y a de l'argent frais qui va arriver. Et puis, la promesse d'une levée complète des sanctions primaires et secondaires des États-Unis, ce qui voudrait dire là que l'Iran, finalement, n'a plus aucune contrainte économique.
0: Il y a ça, il y a la question du nucléaire qui avait en partie justifié le déclenchement de cette guerre. Qu'est-ce que les États-Unis ont obtenu finalement? Téhéran parvient à se contenter de ce qu'il proposait déjà avant la guerre.
13: Exactement. L'Iran avait dit avant la guerre que le pays ne voulait pas la bombe nucléaire, donc c'est un engagement. Alors on peut le croire, on peut pas le croire. Le seul point un peu sensible, c'est les 441 kilos d'uranium enrichi à 60%, donc qui peuvent mener à la bombe nucléaire. Et là, on va arriver à un scénario de dilution par l'AIEA, ce qui veut dire que ce stock
0: international de l'énergie, voilà, le gendarme surveille les sites nucléaires.
13: C'est le gendarme atomique de l'ONU. Et là, c'est intéressant parce que ça veut dire que l'Iran ne va pas exporter ces 441 kilos d'uranium compensé, peut-être être traité en Russie ou en Chine. Une dilution, ça ne veut pas dire une destruction. Donc ça veut dire que l'Iran va diluer, c'est-à-dire ramener le taux de 60% à 3,5% sous évidemment les yeux de l'AIEA, l'Agence internationale de l'énergie atomique. Donc ça veut dire que c'est pas grand-chose parce que l'Iran avait déjà proposé ça. Quand on se rappelle, on revient en arrière, si on remonte le fil, le 27 février dernier, donc la veille de la guerre, l'Iran, sous la médiation du sultan d'Oman, avait proposé cette dilution sur son territoire du stock d'uranium hautement enrichi. Donc finalement, deux déclarations, deux points qui sont acceptables pour les Iraniens. Là, on va entrer à partir donc de vendredi à une négociation d'au moins 2 mois, 60 jours. Mais bon, ça paraît très improbable de régler ce problème qui est très technique, qui prend beaucoup de temps et puis en plus qui implique l'AIEA, on l'a dit, c'est-à-dire l'ONU. C'est-à-dire comme quand vous voulez diluer par exemple ce stock d'uranium hautement enrichi, il va falloir des protocoles, il va falloir former des équipes, des visas, localiser les stocks, peut-être qu'ils sont dans plusieurs endroits. Donc ça peut prendre des semaines, des mois, peut-être des années.
0: Donc il y a des grands perdants dans ce protocole d'accord. Alors si on en croit la presse américaine, ils ont l'air de penser que les États-Unis font partie des perdants. C'est surtout l'opposition iranienne qui là a tout perdu avec un régime qui ressort renforcé.
13: Clairement, l'opposition iranienne est laminée par cet accord parce que on l'a dit, ça va redonner une bouffée d'oxygène au régime, au pouvoir iranien, qui va pouvoir avoir des dizaines de milliards de dollars à distribuer à sa population ou à remettre sur pied l'économie du pays. Donc ça, pour l'opposition, c'est vraiment un jour sombre, hein, notamment pour le fils du chat, Reza Pahlavi, qui espérait peut-être revenir dans le jeu. Donc là, pour lui, c'est fini pour très longtemps. Deuxième perdant, Israël, qui a commencé cette guerre et qui finalement est exclu du règlement final. Et en plus, les Iraniens ont réussi à imposer un cessez-le-feu sur le Liban, donc la frontière nord d'Israël. Et au Liban, l'autre perdant, c'est les autorités libanaises, les autorités du Liban, c'est-à-dire le président Joseph Aoun et son premier ministre Nawaz Salam, d'ailleurs qui doit bientôt venir à Paris, parce que eux sont en porte-à-faux, parce qu'on a l'impression que c'est un accord, pas seulement États-Unis-Iran, mais États-Unis-Hezbollah. Et donc pour le Hezbollah, qui est toujours actif, c'est presque une prime, parce que les Iraniens sont renforcés, le parrain iranien est renforcé, et
0: le Hezbollah a quand même été très affaibli pendant ces mois de guerre.
13: Bien sûr, mais sauf qu'il va continuer à combattre. Et dans le protocole d'accord, on parle quand même d'intégrité territoriale et de souveraineté du Liban. Alors, la souveraineté du Liban, ça veut dire évidemment pas d'ingérence iranienne, mais souveraineté. Enfin, intégrité territoriale, ça veut dire qu'Israël devrait quitter les 10 kilomètres de bande frontalière que l'État hébreu occupe. Donc, voilà. Donc, on a l'Iran qui a réussi, finalement, sur les dossiers clés, presque à tordre le bras des Américains.
0: Et les autres puissances du Golfe peuvent s'inquiéter de cette issue très favorable à l'Iran ?
13: Oui, parce que finalement c'est un changement de balance. Alors il y a plusieurs États du Golfe, il y a plusieurs lignes. Hein. Vous avez la ligne la plus dure, la plus anti-iranienne, ce sont les Émirats Arabes Unis, qui eux étaient en première ligne, qui ont reçu le plus de missiles, de drones, et pour eux ils se retrouvent un petit peu isolés parce que eux ont bâti toute leur stratégie sur une alliance avec Israël et les États-Unis. Donc on voit bien que comme là les deux sont un petit peu les perdants, ça va être difficile. Après vous avez l'Arabie Saoudite, grand pays, voilà qui va essayer de s'accommoder de cet accord, c'est-à-dire que pour les Saoudiens qui ont besoin de calme dans la région, faire baisser la tension, ils ont compris que militairement c'était compliqué d'affronter l'Iran et que maintenant il va falloir trouver des moyens de construire une sorte de modus vivendi, d'arrangement de sécurité pour éviter effectivement des débordements sécuritaires. Mais c'est vrai que pour l'Arabie, on a maintenant un Iran fort, puissant, c'est-à-dire que l'Arabie est peut-être d'autres pays du Golfe pensaient que à la fin du conflit, l'Iran, en tout cas la République islamique, serait peut-être renversée ou au moins très affaiblie. Or, c'est l'inverse. Non seulement le régime ne capitule pas, mais il sort renforcé du conflit.
0: Merci Christian Chéneau, la rédaction internationale de Radio France.
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0: Patricia Charbonnier.
14: La chaleur monte encore d'un cran aujourd'hui. Météo France prévoit des valeurs entre 35 et 37 degrés cet après-midi et même localement jusqu'à 38 entre la Nouvelle-Aquitaine, le Poitou, le Centre-Val de Loire, l'ouest de la Bourgogne et en Île-de-France. 38 degrés cet après-midi à Bordeaux, à Bourges et Lyon, 36 à Paris, Limoges et Dijon, 34 degrés à Strasbourg et les températures sont plus respirables du côté de la Manche avec 24 degrés cet après-midi à Brest. Du plein soleil, mais le temps va très vite devenir instable dans l'après-midi sur le sud des Alpes et les Pyrénées avec des averses localement fortes et des orages qui pourront déborder jusqu'en plaine en Nouvelle-Aquitaine et le temps va devenir lourd et orageux entre l'est de la Bretagne, la Normandie, les Hauts-de-France, l'Île-de-France, le centre-Val de Loire jusqu'au Massif central avec là aussi un risque d'orage localement fort, de la grêle, de fortes pluies et de très fortes rafales de vent.
0: Merci Patricia Charbonnier, vous écoutez France Info et il est 15h30. L'information avec Anne-Sophie Balbir.
15: Pour la quatrième année consécutive, le gouvernement reconduit la fermeture du golfe de Gascogne, du Finistère à la frontière espagnole. Mesure en vigueur pendant une partie de l'hiver prochain pour protéger les dauphins. Annonce de la ministre de la Mer, Catherine Chabot, en déplacement aux Assises de la Pêche à Cherbourg. La fête de la musique annulée dans plusieurs villes à cause de la canicule dimanche. Aucun événement n'aura lieu à Clessouilly en Seine-et-Marne. Rien non plus dans de petites communes de Gironde ou de Charente-Maritime. À Angers, la fête est maintenue, mais un concert prévu de 14h à minuit a été reporté. Près de 500 kilos de cocaïne saisis sur un voilier au large des Canaries. La drogue a été découverte il y a une semaine par des douaniers français et espagnols. La valeur de la marchandise est estimée à près de 33 millions d'euros. Les violences continuent dans le sud du Liban. Selon un média d'État, trois personnes ont encore été tuées aujourd'hui dans des frappes israéliennes. Le protocole d'accord signé hier soir entre les États-Unis et l'Iran prévoit la fin de la guerre sur tous les fronts de la région, y compris au Liban. La Coupe du monde de football, on apprend qu'un attaquant de la Côte d'Ivoire est privé de visa pour le déplacement de son équipe au Canada. Eli Wahi ne participera pas au deuxième match des éléphants samedi face à l'Allemagne. Pas de précision sur les raisons du refus d'entrer sur le territoire canadien. En France, le joueur est soupçonné d'être impliqué dans des paris sportifs truqués. Les écrivains Hervé Le Tellier, Annie Ernaux, Pierre Michon, l'ancienne ministre de la Culture Françoise Nyssen, plusieurs personnalités appellent à boycotter l'intelligence artificielle générative grand public. 150 signataires au total dans une tribune publiée ce jeudi dans le journal Le Monde.
0: Merci Anne-Sophie Balbière. Avant 16h sur France Info, l'accord entre l'Iran et les États-Unis a aussi des conséquences au Proche-Orient. Avec la fin des actions israéliennes au Liban, nous entendrons ça. Nous nous entraînerons à des voyages spatiaux long format avec un service dédié au CHU de Toulouse. Mais d'abord, cette canicule éprouvante pour nos corps, pour nos nerfs et pour nos transports.
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0: Et oui, ça ne fonctionne pas aussi bien un train, par exemple, par des températures déraisonnables comme celle-là. Bonjour Soizigbourg.
17: Bonjour Augustin.
0: Cellule décryptage de France Info. La SNCF a déjà annoncé la suppression de 71 trains intercités. C'est d'abord pour prévenir les pannes de climatisation. Quel effet la chaleur peut avoir sur les rails, sur le réseau de trains et les wagons?
17: Eh bien d'abord, et on vient de le dire, la première conséquence, c'est la surchauffe des systèmes de climatisation trop vieux dans les rames corail des intercités pour résister à ces fortes chaleurs. Ces wagons sont en service depuis 40 ans en moyenne et ils n'ont jamais été remplacés. Leurs composants électriques et électroniques sont vieillissants et donc désormais obsolètes et ils menacent de céder à chaque voyage. Quand la température monte, on en a d'ailleurs vu un exemple le mois dernier dans un train Paris-Clermont bloqué en pleine voie. Près de 300 voyageurs ont été privés de clim en pleine canicule, obligés de sortir pour trouver de l'air. Ils ont dû changer de train et sont finalement arrivés à destination avec près de 8 heures de retard.
0: Mais il n'y a pas que la clim, la chaleur soisique a aussi des conséquences sur les rails.
17: Oui, quand il fait trop chaud, ils peuvent se déformer et ça c'est dû à leur composition. Ils sont faits d'acier à 95%, un métal, on le sait, plutôt malléable et qui monte très vite et très haut en température. Par exemple, quand le thermomètre atteint 37 degrés, la température des rails, elle peut grimper jusqu'à 55 degrés environ, selon la SNCF. Conséquence, les rails s'élargissent, s'allongent et ça devient dangereux de faire rouler le train dessus à sa vitesse habituelle. La régie ferroviaire qui a des capteurs pour suivre la situation en temps réel peut donc décider, dans certains cas, de faire ralentir les trains, ce qui a évidemment des conséquences sur le trafic.
0: Et d'autres installations souffrent aussi de la chaleur?
17: Oui, les caténaires, ces ensembles de câbles tendus au-dessus des trains qui permettent d'acheminer l'électricité, peuvent aussi être malmenés en temps de canicule. Comme elles sont en cuivre, elles sont très sensibles aux changements de température et comme les rails, elles peuvent se détendre, se dilater et donc casser. C'est ce qu'on appelle la rupture de caténaire, la fameuse qui bien souvent paralyse la circulation du train, parfois pendant de longues heures. Mais la SNCF précise qu'un système est en place pour éviter que la caténaire ne se rompe ou soit endommagée. Des poulies et des contrepoids qui permettent de la maintenir toujours tendue. La SNCF qui est consciente de tous ces problèmes liés aux fortes chaleurs et qui promet depuis de nombreuses années d'adapter le réseau, les rames et les infrastructures pour qu'elles résistent aux changements climatiques.
0: Merci Soizigbourg, cellule décryptage de France Info. Rappelons que 26 départements sont déjà en vigilance orange Météo France, de l'Île-de-France jusqu'à la Haute-Savoie et au territoire de Belfort. Et bien souvent, il n'y a pas que la chaleur qu'il faille supporter, il y a aussi la nervosité, que ce soit la sienne ou celle de son entourage. La chaleur met à mal notre patience. Bonjour Anne Sénéquier.
18: Bonjour.
0: Vous êtes médecin et chercheuse à l'Institut des Relations Internationales et Stratégiques, spécialiste des questions de climat et d'environnement. Les Nations Unies estiment que les vagues de chaleur extrêmes, ça représente 28% de féminicides en plus. Ça, c'est la statistique la plus dramatique. D'une manière générale, ça favorise le conflit, ces chaleurs?
18: Alors, c'est pas aussi direct que ça. C'est le conflit, la violence, ça reste un phénomène complexe et il y a des facteurs personnels, familiaux. Mais en revanche, effectivement, on retrouve dans certaines études une association entre les températures enlevées et certaines formes d'agressivité. En fait, la chaleur, c'est l'étincelle, c'est l'amplificateur. Et du coup, effectivement, ça va s'expliquer par une irritabilité, un manque de sommeil, mais également aussi par des facteurs sociaux, parce que ces vagues de chaleur, finalement, on ne les vit pas tous de la même manière. Quand vous êtes à la campagne, lorsque vous êtes dans un appartement tempéré, eh bien, la chaleur extrême à l'extérieur, ça va vous sembler plus facilement tenable que si on est dans un petit espace clos où il n'y a pas d'accès à la fraîcheur. Donc, cette chaleur, véritablement, sur notre psychisme, elle est avérée, et d'autant plus quand elle dure plusieurs jours durant, parce que ce qui est compliqué, le corps, lui, va se reposer la nuit, il récupère de cette fatigue, et cette fatigue, elle est là parce qu'il faut maintenir quand même la température du corps à 37 degrés. Donc, il y a plusieurs mécanismes, la transpiration et l'augmentation du rythme cardiaque, mais tout ça, ça demande un effort. Donc, pendant la nuit, le corps est censé récupérer, mais le principe même de la canicule, c'est que la nuit, justement, la température ne descend pas assez bas pour permettre une nuit sereine en capacité de température. Et du coup, finalement, cette fatigue va s'accumuler. On va avoir des capacités cognitives qui vont être altérées. On se concentre moins bien, on réfléchit plus lentement, on va commettre beaucoup plus d'erreurs et on a aussi les réflexes qui vont diminuer. Donc, quand on est moins patient, quand on est dans cet état-là, la moindre contrariété peut véritablement devenir... un passage à l'acte.
0: Plus on fait face à des difficultés préalables, plus la chaleur va souligner ces difficultés. Je rappelle tout de même au passage qu'il y a un numéro de téléphone anonyme et gratuit quand on est confronté à des violences domestiques, conjugales, c'est le 3919. Mais ces violences, cette irritabilité, elle peut se traduire dans d'autres formes de relations sociales, par exemple au travail.
18: Oui, effectivement, mais enfin que ça soit effectivement au travail ou à la maison, c'est toutes ces petites choses irritantes sur lesquelles on va avoir moins de patience et l'accumulation, plus les jours arrivent, plus les cadres de contraintes, parce que la problématique, c'est que ce n'est pas notre seul problème, la canicule, on a bien souvent d'autres contrariétés à côté, et cette accumulation fait que parfois on peut décompenser, c'est-à-dire que ça peut partir, et on a des personnes peut-être aussi plus vulnérables, des personnes qui ont des comorbidités, des maladies chroniques, cette chaleur, cette fatigue que ça impose au corps, en plus, va pouvoir faire décompenser aussi ces pathologies, qu'elles soient chroniques ou qu'elles soient psychiatriques. Et du coup, c'est véritablement un moment charnière et de grande vulnérabilité et d'attention pour ces patients-là, pas pour le passage à l'acte, mais pour pouvoir traverser ces jours le mieux possible, en tous les cas.
0: D'autres questions de santé qui sont soulignées par ces épisodes difficiles. Vous parliez de ce cerveau fatigué par des nuits sous de trop hautes températures. Est-ce qu'il y a d'autres risques, comme par exemple la survenue d'AVC ?
18: La problématique, c'est que effectivement, on va avoir un impact au niveau cardiovasculaire, puisque les vaisseaux sanguins doivent se dilater, le cœur accélère. À partir du moment où justement, on va avoir un impact sur le cœur, on peut voir effectivement s'il y a un facteur de risque supplémentaire. On ne va pas avoir un lien direct chaleur égale AVC, parce que tous ces mécanismes-là impliquent de nombreuses étapes pour arriver justement à cet accident vasculaire cérébral, mais ça fait augmenter justement le risque sur le niveau cardiovasculaire. Bien sûr.
0: Est-ce que vous avez des conseils peut-être à donner au-delà du fait de rester un maximum à l'ombre et de s'hydrater, mais pour tenter de réduire cette irritabilité et ce stress généré par la chaleur ?
18: Ah, mais j'aimerais pouvoir vous dire que l'objectif, c'est de faire en sorte que la journée soit simple, mais malheureusement, c'est pas souvent dans notre contrôle total. Donc, effectivement, quand il y a des choses à l'extérieur qui sont possibles, même si ça dépasse du cadre usuel, eh bien, plutôt que de rester le soir avec les enfants qui sont surexcités, on peut aller faire un pique-nique dans le parc ou sur les bords de Seine ou sur le bord de mer où que l'on soit ou dans la campagne, tout simplement. On va essayer de faire différent pour simplifier les choses et apporter un petit peu de fraîcheur à un petit peu tout le monde dans la maison, parce que c'est aussi ce côté huis clos parfois qui est difficile. Donc quand on a la possibilité, même si c'est en bas de l'immeuble, dans le parc de la résidence, eh ben c'est sympa aussi. On se fait des petits sandwichs et on descend une bouteille d'eau fraîche et un petit sirop, et puis on va dîner là-bas, même si c'est pas comme d'habitude, et même si ça fait rentrer un petit peu plus tard que d'habitude et que demain il y a encore école, eh bien c'est pas grave, on aura pu donner un petit peu de fraîcheur et remonter un peu plus serein le soir.
0: Merci Anne Sénéquier, chercheuse à l'Institut des Relations Internationales et Stratégiques, médecin spécialiste de ces questions de climat et d'environnement. Les présidents américains et iraniens ont signé le protocole d'accord qui met fin à la guerre au Moyen-Orient. 14 points dans ce texte, avec entre autres le déblocage du détroit d'Hormuz, une dilution de l'uranium iranien sous la supervision de l'AIEA, la reprise des exportations de pétrole et puis le dégel des avoirs iraniens. Il est aussi écrit que les combats doivent cesser, y compris au Liban. Et Thibault Lefebvre, vous êtes le correspondant de France Info à Jérusalem. Quelle est la réaction d'Israël à cette signature ?
19: Alors, ce qu'il se confirme, c'est d'abord que Benjamin Netanyahou a été tenu à l'écart des négociations et qu'il subit donc ce protocole d'accord imposé par le président américain. Et puis hier, Donald Trump a affirmé que l'Iran pourra continuer à posséder des missiles balistiques. Et c'est un nouvel échec pour le premier ministre israélien qui avait, je vous le rappelle, au début de la guerre, trois objectifs. Le démantèlement du programme balistique, l'arrêt du financement des alliés de l'Iran dans la région et donc la fin du programme nucléaire. Il n'y a pour le moment que sur ce dernier point qu'Israël a été en partie entendu, puisque l'Iran s'engage à ne jamais posséder d'armes nucléaires. Et entre les lignes, on comprend en revanche que Téhéran pourra continuer à développer du nucléaire civil.
0: Et au sujet du Liban, alors l'armée israélienne occupe toujours le sud du pays. Elle pourrait donc être contrainte de se retirer ?
19: Avec ce protocole d'accord, Benjamin Netanyahou est clairement freiné dans ses ambitions et il essaie désormais de sauver ses acquis. L'occupation de plus de 60% de la bande de Gaza, qui n'a même pas été évoquée dans ce protocole d'accord, mais surtout la présence de ses troupes au sud Liban, où le Hezbollah, allié de l'Iran, continue de menacer les habitants du nord d'Israël. L'armée de l'État hébreu occupe là aussi une zone tampon d'une dizaine de kilomètres de large. Benjamin Netanyahou et ses ministres n'ont cessé de rappeler depuis le début de la semaine que les soldats resteraient malgré les pressions américaines. La signature du protocole d'accord ouvre la voie à 2 mois de négociations et les prochaines semaines vont être décisives pour un premier ministre qui est en pleine campagne électorale. Il va devoir défendre d'ici octobre prochain un bilan évidemment terni et prouver aux Israéliens qu'il a encore la main sur leur avenir et leur sécurité.
0: Thibault Lefebvre depuis Jérusalem pour France Info. Des dizaines de milliers de réfugiés libanais espèrent désormais retourner chez eux. Marc Bertrand, vous avez rencontré des familles sceptiques qui attendent de voir si les bombes s'arrêtent enfin.
20: On frappe à la porte de l'appartement de Zaineb, un 2 pièces, où la famille s'entasse à 13 depuis qu'ils ont fui leur maison dans le sud. À l'annonce de l'accord, ils sont allés voir leur village. Ils sont repartis le jour même.
21: Hier, on est allé voir, mais on est revenu. Il y avait beaucoup de tirs d'artillerie, les avions de chasse israéliens. Les enfants avaient peur. On attend jusqu'à vendredi pour voir, et si c'est tranquille, on va rentrer. Sinon, on restera ici pour les enfants.
20: Elle pose la main sur la tête de son aîné, Wissem, 10 ans. Il n'avait pas vu chez lui depuis 3 mois.
22: On a vu notre maison, la maison de mon grand-père aussi. J'étais triste, mais en même temps, je suis heureux d'avoir vu ma maison.
21: Toutes les vitres sont cassées, il y a des dégâts, mais Dieu merci, la maison est encore habitable.
20: La moitié de leur immeuble, peuplé de déplacés, est déjà repartie au sud. Zaineb attendait que l'accord soit vraiment signé par les États-Unis et Téhéran. Maintenant, elle a de l'espoir.
21: Bien sûr, cette fois c'est différent. Le cessez-le-feu va tenir.
20: À l'école du quartier, réquisitionnée pour les déplacés, il y a toujours des tentes dehors. Les hommes qui fument devant et Lina, qui fait bouillir des marmites à la cuisine. Elle prépare le mourabillé, un plat de poulet et de pois chiches pour les 400 personnes hébergées ici.
23: Il y a très peu de gens qui sont partis, parce qu'il y a encore des frappes autour de Nabatieh, alors que les gens sont en train de revenir. Seulement 4 familles sont parties sur les 72 dans l'école. Il y a encore des attaques, c'est quoi ce cessez-le-feu là ? Et même il paraît que 3 jeunes ont disparu, les Israéliens les ont capturés.
20: Elle vient d'un village occupé par les Israéliens. Israéliens. Et elle ne pense pas que Donald Trump réussira à les convaincre d'arrêter la guerre.
23: De ce qu'on a vu jusqu'à présent, il n'a aucune autorité. C'est Netanyahou qui décide. Depuis Gaza jusqu'à maintenant, les Américains n'ont rien fait. Ce ne sont que des paroles.
20: Elle a un logement dans le quartier sud de Beyrouth, le quartier du Hezbollah. Mais elle préfère rester dans l'école, même à 9 par chambre, de peur qu'Israël bombarde à nouveau.
0: Marc Bertrand avec Jérémy Thuile depuis Beyrouth pour France Info.
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0: 15h46, le fil info, c'est avec Anne-Sophie Balbir. Le trafic maritime reprend doucement dans le détroit d'Ormuz.
15: Un premier navire français transportant du gaz naturel liquéfié a pu franchir l'artère stratégique alors que le protocole d'accord Iran-États-Unis a été signé hier soir pour mettre fin à la guerre. Les négociations sur la mise en œuvre du texte commenceront demain en Suisse. Après l'Australie, la Grande-Bretagne ou le Canada, les Émirats Arabes Unis annoncent l'interdiction des réseaux sociaux aux moins de 15 ans. Pas de précision sur la date d'entrée en vigueur de la mesure, mais il y aura une période transitoire d'un an pour que les différents réseaux puissent s'organiser et mettre en place des techniques de vérification de l'âge. Plusieurs centaines de personnes mobilisées à Paris contre les violences faites aux enfants dans le milieu scolaire et périscolaire étaient notamment présents. Plusieurs parents d'élèves de l'école Saint-Dominique, un établissement devenu l'épicentre du scandale du périscolaire parisien. Ils dénoncent l'inaction des pouvoirs publics. 26 départements en vigilance orange canicule, attention au risque élevé de feu, de forêt. Météo France appelle à une vigilance particulière dans les Deux-Sèvres, la Haute-Garonne et le Vaucluse. Et puis le stade Francis Leblay de Brest rendra hommage en début de soirée à Éric Roy. Le coach mythique du stade brestois, l'entraîneur de foot, est décédé hier d'un cancer du pancréas. Il avait 58 ans.
0: C'est le plus grand salon de l'armement au monde, le salon Eurosatory à Villepinte, au nord de Paris. Ça dure depuis lundi, avec entre autres la présentation d'un nouveau système d'artillerie. Boris Allier, il s'agit d'un lance-roquettes français qui va bientôt équiper l'armée de terre.
2: Pour des frappes dans la profondeur, la France dispose aujourd'hui d'un système américain, le lance-roquettes unitaire. Stéphane est ingénieur en chef à la DGA, la Direction Générale de l'Armement.
3: Alors le lance-roquettes unitaire, le LRU, c'est un véhicule chenillé qu'on a acquis à l'origine dans les années 90 auprès des États-Unis et qui tire des munitions américaines de grande précision à une portée de 70-80 km.
2: La guerre en Ukraine l'a démontré, ce type de système est décisif dans un conflit de haute intensité. Il permet par exemple de détruire des postes de commandement éloignés de la ligne de front, mais le lance-roquettes unitaire arrive en fin de vie.
3: Aujourd'hui, le parc n'est plus composé que de 9 systèmes et le châssis souffre de nombreuses obsolescences, rendant difficiles les réparations et le remplacement de certaines pièces. Donc l'armée de terre estime son retrait de service entre 2027 et 2030.
2: Pour lui trouver un successeur, le ministère des Armées avait la possibilité de se fournir encore une fois à l'étranger, notamment aux États-Unis. Finalement, deux groupements français ont été mis en concurrence et c'est l'alliance Safran-MBDA qui vient d'être sélectionnée avec un système présenté sur son stand, ici à Eurosatory, 8 tubes posés sur le châssis d'un camion.
4: Donc là, effectivement, c'est le Sundart, hein, c'est un système de lance-roquettes.
2: Michael Soulade, directeur du département commercial des systèmes aéroterrestres chez Safran.
4: Et oui, c'est plus performant, parce qu'aujourd'hui, le lance-roquettes unitaire qui est actuellement dans les forces a une portée de 70 km. Là, on va aller jusqu'à 150 km, donc on fait plus que doubler la portée. Et on va apporter aussi, ce qui est très important actuellement dans les conflits, une résilience dans les environnements où on ne dispose pas du GPS. Et donc là, on va garantir de la précision, même quand on n'a pas de GPS, ce qui est le cas sur tous les théâtres d'opérations modernes, dont l'Ukraine bien évidemment.
2: Entre 13 et 26 lanceurs de ce type et une centaine de roquettes devraient ainsi être livrées à l'armée de terre d'ici 2030.
0: Boris Allier, service économie de France Info. Thomas Pesquet repartira l'an prochain dans l'espace. Elon Musk imagine de son côté des missions prochaines sur Mars. Mais tout ça, ça se prépare. Il existe au CHU de Toulouse une clinique spatiale et en ce moment on y teste nos organismes aux conditions extrêmes de ces vols dans l'espace. 10 hommes qui ont entre 20 et 40 ans ont accepté une expérience étonnante. Anne Le Gall, il reste 10 jours allongé sur le dos.
17: Oui, et dans cette clinique qui organise depuis 25 ans des tests de médecine spatiale, l'ambiance est celle d'un hôpital très calme. Les 10 volontaires de l'essai clinique sont installés deux par deux dans 5 chambres qui donnent sur un même couloir. Ils sont tous allongés sur le dos, équipés de capteurs, et ils ont les pieds 17 cm plus haut que la tête. Leur mission, rester 10 jours au lit dans cette position, ça peut faire rêver. Mais comme me l'ont expliqué deux participants volontaires, Jean et Loïc, qui partagent la même chambre, ça reste un défi au quotidien.
5: On a une position à maintenir, c'est-à-dire qu'on doit toujours faire en sorte d'avoir les épaules sur le lit.
7: Le premier jour, je dirais que c'était là le plus compliqué, avec voilà, moi physiquement le mal de dos et un petit peu l'impression du sang dans la tête qui est un petit peu gênante.
5: On a eu au début forcément lié à l'alitement des légers maux de tête, et puis maintenant on va dire que ça déroule, tout va bien. Pour s'occuper la journée, donc on peut utiliser des consoles, des PC, des livres, nos téléphones en général. Et puis après, on a toute l'équipe des infirmières et des aides-soignantes qui sont aussi là pour nous faire des animations, venir discuter, nous occuper.
17: Autre contrainte, pas de visite des proches autorisés. Et par ailleurs, les volontaires doivent aussi prendre leur douche allongée sur un brancard. Même chose pour aller aux toilettes. Et quand ils regardent la télé, la Coupe du Monde par exemple, eh bien c'est au plafond grâce à un rétroprojecteur.
0: Et moins agréable que la télé au plafond, ces volontaires sont aussi sévèrement rationnés sur le plan alimentaire.
17: Exactement, car les scientifiques veulent savoir comment l'organisme réagirait à la faim en cas de rupture d'approvisionnement alimentaire dans l'espace ou alors dans le cas d'un voyage très long vers Mars par exemple. Dans cet essai clinique, l'apport quotidien en calories est donc divisé par 10.
7: Ça fait 6 jours qu'on mange 250 kcal par jour.
5: Donc qui correspond à une cuillère de miel le matin, le midi une soupe avec un jus de fruits généralement et le soir un bouillon.
17: Et bien sûr, tout cela est pesé au gramme près. Alors quand le plateau repas arrive à midi, les voisins de chambre de Loïc et Jean ont leur rituel pour mieux l'apprécier.
9: Alors il y a 125 ml de soupe et 125 de jus. On le déguste. Hein. Au début, on le coupait avec l'eau, mais là, on le coupe plus avec l'eau avec mon collègue. Donc on commence par la soupe, tranquillement. Et après, on termine par le jus et après un petit café déca. Après, on peut boire. On a le droit à 2 cafés décaféinés par jour. Et tisane à volonté. Le troisième jour, j'avais un peu faim, mais le corps s'habitue. Et là, c'est pas que j'ai pas faim, mais je suis pas en manque de nourriture pour moi. Quoi.
0: Oui, c'est frugal. On est bien d'accord, ces volontaires ne partiront jamais dans l'espace. Alors à quoi ça sert ?
17: En restant sur Terre, dans cette position allongée avec les pieds 6 degrés plus haut que la tête, les volontaires font vivre à leur corps une situation proche de celle que vivent les astronautes, explique Mathieu Marty. Il est doctorant en physiologie spatiale.
10: C'est que l'inactivité sur le lit, ça représente le manque de contraintes musculaires que les astronautes retrouvent dans l'espace. Et la tête légèrement déclinée vers le bas, ça permet de reproduire une redistribution des fluides vers le haut du corps, vers la tête et le thorax. Et c'est exactement ce qu'on retrouve dans l'espace. On a une redistribution des fluides vers la tête.
17: Durant l'essai clinique, ces volontaires subissent donc différents tests neurologiques, cardiovasculaires, osseux, musculaires. Autant d'examens qui permettent de mieux comprendre comment l'organisme réagit à la pesanteur. Mais pas seulement, précise Marie-Pierre Bareille, responsable des activités de la clinique spatiale.
24: Ce sont des protocoles très précis, une étude qui est extrêmement réglementée. Nous la menons pour le compte de l'Agence spatiale française, le CNES. Et ensuite, ça peut également servir à une meilleure connaissance de la physiologie humaine et pour les patients et pour nous tous qui ne partiront jamais dans l'espace, l'effet d'un alitement, d'un manque d'exercice physique. Ce sont des questions qui se posent dans nos sociétés très sédentaires. Donc c'est vraiment intéressant pour aussi le commun des mortels.
17: Et le fait de prêter ainsi son corps à la science est indemnisé. 5000 euros ici pour les 10 jours de jeûne et d'alitement.
0: Merci Anne Le Gall. Ce choix de France Info à réécouter sur franceinfo.fr. Un humoriste dans le monde d'Élodie aujourd'hui, Youzi a émergé sur YouTube et il participe cette semaine au salon Vivatech, partenariat France Info. Il se raconte à Élodie Suigo.
25: Bonjour Youzi.
26: Bonjour Élodie.
25: Vous êtes créateur de contenu, entrepreneur et observateur passionné du monde numérique. Aujourd'hui, plus d'un million de personnes vous suivent sur TikTok et plusieurs centaines de milliers sur Instagram. Pourtant, rien ne vous destinait forcément à devenir l'un des visages français de la créateur économie. Vous avez travaillé dans la communication, vous êtes également titulaire d'un CAP de pâtissier. Ouais. On va en parler. C'est finalement sur les réseaux sociaux que vous avez trouvé votre terrain d'expression. Ce week-end, vous serez l'une des têtes d'affiche de Vivatech, le plus grand rendez-vous européen consacré à l'innovation et aux nouvelles technologies. technologies. Vous y prendrez la parole pour décrypter un sujet devenu incontournable, raconter notre époque à l'ère des algorithmes. Quand on entend le mot algorithme, beaucoup de gens imaginent quelque chose de très abstrait. Pourtant, ils influencent une grande partie de nos vies. Est-ce qu'on sous-estime, selon vous, Yuzi, encore aujourd'hui leur pouvoir?
1: Oui, même moi aujourd'hui qui est sur une plateforme où l'algorithme peut changer carrément chaque semaine aussi avec des nouvelles fonctions de ce qu'on regarde et ce qui nous conseille aussi. Ça change énormément ce que l'on consomme sur les réseaux sociaux et ce qu'on voit et ce qu'on se partage.
25: C'est dur de trouver ce moment-là, enfin de capter l'attention quand on est créateur de contenu comme vous.
1: C'est super dur de capter déjà, de dégager une émotion déjà à partir d'une vidéo. Enfin, c'est mieux de face à face que sur un écran. C'est dur de capter une personne, de la retenir pendant 15 secondes. Aujourd'hui, il faut avoir ce qu'on appelle un hook. Donc, c'est 3 secondes d'attention. Et les gens n'arrivent pas à retenir 3 secondes d'attention. La plupart du temps.
25: Ça fait peur quand même, hein,
1: Yuzi. Non, ça fait peur, ouais.
25: Est-ce que finalement, vos vidéos vous ressemblent autant que ça, alors, Yuzi, dans ce contexte-là? C'est-à-dire à savoir que finalement, le maître mot depuis le début, c'est les émotions, quand on vous écoute. Et en même temps, vous êtes obligé de faire attention aux autres. Est-ce que vous basez d'abord sur ce qui vous touche pour le transmettre ou est-ce que vous tenez compte systématiquement des données que vous avez à côté?
1: Alors, avant tout, je m'amuse quand ça me fait quelque chose à moi. Surtout, je me dis, c'est génial, donc je peux le partager. Si je ressens rien, je ne le partage pas. Perso, je le garde pour moi. Par exemple, moi, je peux avoir une idée. Aujourd'hui, je me dis, oh my god, je vais faire cette idée-là, ça va être trop bien. Et là, ça fait que 1000 vues. Ah, ok. Si je suis pas le code de l'algorithme, parfois, ça peut aussi m'impacter, moi. Donc, je suis en mode, peut-être, ça a été nul. Et je pense pas du tout réfléchir comme ça aujourd'hui. Il y a quelques années, je réfléchissais comme ça. Aujourd'hui, je réfléchis plus comme ça. Je me dis, imagine 1000 personnes devant toi. C'est déjà énorme.
25: Vous expliquez aux autres comment fonctionnent les réseaux sociaux, mais vous, quelle est votre relation personnelle avec eux? Est-ce qu'il vous arrive de vouloir décrocher complètement par moment?
1: Ah oui, moi je décroche totalement tout le temps, je pense. Ça fait 6 ans que je suis sur les réseaux sociaux. Avant, j'étais pas sur le détachement de mon téléphone. Donc aujourd'hui, je m'instaure ça, des retraites spirituelles, ce que je peux appeler. Donc c'est vraiment de refaire certaines choses que j'aimais faire quand j'avais pas les réseaux sociaux, que ce soit juste pour aussi alimenter ma créativité. C'est dur d'être créatif tout le temps, donc ça, j'en ai besoin de ces petites pauses, je trouve.
25: Vous observez les comportements numériques toute la journée. Qu'est-ce que les réseaux sociaux révèlent finalement, selon vous, de notre époque?
1: Aujourd'hui, on a beaucoup de contenus qui sont créés à partir de la nostalgie. Un exemple, tout ce qui est univers vintage, je trouve ça revient beaucoup sur les réseaux sociaux. Je trouve qu'aujourd'hui, ça révèle qu'on veut aussi revenir à une époque

0: équilibré. Rien n'est impossible, je trouve. On peut avoir l'impression que c'est impossible d'avoir ce qu'on veut, d'être qui on est. Mais aujourd'hui, si je me suis pas pris la tête et si j'ai lancé ma première vidéo sur TikTok, c'est que je me suis pas empêché de suivre mon instinct et tout ce que je peux penser.
1: Merci beaucoup, Yosi, d'être passé dans le monde des sur France Info. Je rappelle que vous intervenez ce week-end à Vivatech pour parler des algorithmes. Ce sera vendredi, de l'intelligence artificielle et de la manière dont les plateformes transforment notre rapport à l'information, à l'attention aussi et au monde. Merci beaucoup.
0: Merci.
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2: L'Île-de-France en vigilance orange canicule et cette zone d'alerte s'étend au sud et à l'est jusqu'au Puy-de-Dôme et à la Haute-Savoie. 26 départements pour l'instant, il y en aura une cinquantaine demain. Cette vague de chaleur ne fait que commencer. Il y a toujours ces risques d'orages sur la vallée de la Seine, sur les hauteurs des Alpes, du Massif central, du Limousin au Pays Basque. Ambiance électrique qu'on retrouvera demain après-midi sur les Pyrénées et au nord de l'Île-de-France à la Belgique et jusqu'en Alsace. 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Il est 16h. Et l'information, c'est avec Mélanie Delaunay.
4: Des établissements scolaires qui adaptent leurs horaires, comme à Tours, où les écoles seront fermées l'après-midi, lundi et mardi. Des concerts annulés lors de la fête de la musique ce week-end. En Corrèze, à Brive-la-Gaillarde ou dans la Sarthe, à Écommoy, par exemple, des trains intercités annulés par la SNCF en raison de la canicule. Cette vigilance orange sur une partie du pays qui gagne du terrain avec une cinquantaine de départements concernés demain et des températures qui doivent encore grimper les prochains jours. Trois personnes ont été tuées dans des frappes israéliennes dans le sud du Liban aujourd'hui malgré la signature du protocole d'accord entre l'Iran et les États-Unis qui prévoit la fin des hostilités au Moyen-Orient. Des discussions techniques doivent se tenir demain en Suisse. Les deux pays doivent négocier sur le nucléaire, la levée des sanctions. Ce protocole d'accord, c'est un document historique, dit le président iranien Marie-Pierre Véro. Dans le pays, on salue une victoire de l'Iran et un échec des États-Unis.
5: Et le chef des négociateurs iraniens, l'intransigeant président du Parlement, Mohammed Khalibaf, ne cache pas sa satisfaction dans une interview à la télévision iranienne.
6: Tout ce que nous voulions obtenir par l'action militaire, nous l'avons obtenu au centuple par la négociation. Cette négociation, c'est une méthode de lutte. Ce qui est important à nos yeux, c'est que nous avons atteint nos objectifs.
5: Et de fait, l'Iran peut se targuer de voir bientôt ses caisses se remplir avec la levée du blocus naval américain et la suspension des sanctions sur les ventes de son pétrole. La perspective, au-delà des 60 jours de négociations, de monnayer le passage du détroit d'Ormuz, la promesse d'un dégel progressif de ses avoirs, celle d'un fonds de 300 milliards de dollars pour la reconstruction. Et d'un point de vue stratégique, l'Iran conserve ses lignes rouges, son programme de missiles balistiques ou son soutien aux groupes armés ne seront pas discutés. Le flou entoure la question nucléaire, hormis l'assurance que son stock d'uranium enrichi restera sur le sol iranien et que le régime ne cherchera pas à se doter de l'arme nucléaire, ce qu'il a toujours promis. En somme, on a du mal à voir sur quel point l'Iran aurait cédé.
4: Et tous ces éléments valent des critiques à Donald Trump aux États-Unis. Le président américain les balaye, qualifie de jaloux, de méchants ceux qui lui font des reproches. Il met en avant la baisse des cours du pétrole. La circulation reprend dans le détroit d'Ormuz et un navire français qui transporte du gaz naturel liquéfié a pu le franchir pour la première fois depuis le début du conflit. La Russie menace l'Ukraine d'attaques massives après les frappes de drones dans la région de Moscou. Une raffinerie a été touchée et les aéroports mis temporairement à l'arrêt. Pour la quatrième année de suite, la pêche va être suspendu dans le golfe de Gascogne l'hiver prochain, entre janvier et février, pour protéger les dauphins avec des aides en contrepartie. Ce sera plus souple pour les pêcheurs des 300 navires concernés. Ils pourront choisir le début des 4 semaines d'arrêt sur une période de 6 semaines. Et puis un hommage à Éric Roy ce soir au stade de Brest après la mort de l'ancien entraîneur du club d'un cancer à 58 ans. Il avait conduit le stade brestois pour la première fois de son histoire en Ligue des Champions.
2: Merci Mélanie Delaunay. Dans la prochaine demi-heure sur France Info, la question du nucléaire iranien loin d'être réglée dans le protocole d'accord signé hier soir par les États-Unis. Nous irons au cinéma avec ce film d'horreur né d'abord sous forme de web-série sur Internet et qui cartonne aux États-Unis. C'est sorti hier en France, ça s'appelle Backrooms. Mais d'abord, avant la fraîcheur, des salles obscures, plongeons dans la canicule.

0: levée.
1: Une vague de chaleur qui s'installe, qui va durer encore plusieurs jours. Il va falloir être patient, être tenace. Bonjour Guillaume Fariol.
2: Bonjour.
1: Service Sciences Santé Environnement de France Info. Un épisode de chaleur particulièrement marqué, même exceptionnel pour un mois de juin. Nous ne sommes pas encore en été. Météo France, à l'instant, a mis à jour sa carte de vigilance orange avec des alertes qui s'étendent.
3: Oui, 26 départements en vigilance orange canicule depuis ce midi, du bassin parisien jusqu'à la Savoie. Et à partir de demain, les alertes viennent tout juste d'être annoncées. Ce seront 53 départements qui seront concernés par cette vigilance orange canicule. Toute la région Grand Est, également une partie du centre de la France, la Charente également, jusqu'à l'ouest de la région Occitanie, hein, jusqu'au Gers, à la Haute-Garonne ou au Tarn. 53 départements donc au total qui seront demain en vigilance orange canicule. Comme prévu, cette vague de chaleur s'amplifie, toujours cet anticyclone coincé sur la France qui compresse l'air et le réchauffe au fur et à mesure des jours. Ajoutez-y l'air chaud qui nous arrive de l'Espagne. Tout est réuni pour faire encore grimper les températures. Il fait déjà très chaud cet après-midi. Le thermomètre s'approche des 40 degrés sur de nombreuses stations météo dans le Cher, la Vienne, l'Indre, le Loiret, les Landes, l'Allier. Entre autres, les températures vont encore grimper dans les prochaines heures d'ici ce soir. Le gouvernement d'ailleurs déclenche son numéro vert Canicule Info Service, c'est le 0800 06 66 66 pour avoir des conseils sur les bons gestes à adopter avec cette très forte chaleur.
1: Et des chaleurs qui vont durer encore un moment.
3: Oui, cette nuit d'abord, les températures s'annoncent très élevées, au-dessus des 20 degrés dans le sud-ouest, la côte méditerranéenne, la vallée du Rhône, le centre-ouest du pays, la région parisienne. Demain, température toujours très élevée mais stationnaire, pas pire qu'aujourd'hui. Même une légère baisse, très légère dans le sud-ouest, mais toujours 36 à 38 degrés, voire 40. Samedi, très légère accalmie sur le nord du pays avant le pic de cette vague de chaleur attendue dimanche, voire lundi, qui pourrait être une journée encore plus chaude. Nous nous dirigeons à ce stade des prévisions vers un lundi qui pourrait être historique. Des pics à plus de 40 degrés attendus sur de nombreuses régions. La suite est incertaine, mais la semaine prochaine devrait être particulièrement chaude encore. La chaleur pourrait mettre plusieurs jours à redescendre nettement. Nous vivons donc un épisode exceptionnel pour la saison. Je rappelle que nous ne sommes toujours pas en été, qui débute officiellement le 21 juin dimanche. C'est déjà le deuxième gros coup de chaud de l'année après la canicule historiquement précoce au mois de mai. Une marque, c'est certain, du réchauffement climatique. Nous vivons la 52e vague de chaleur depuis 1947, dont plus de la moitié arrivée après 2010.
1: Merci Guillaume Fariol, service Sciences Santé Environnement de France Info. Et quand il fait chaud, comme dans bien d'autres contextes, il ne vaut mieux pas être pauvre. Les foyers les plus précaires sont deux fois plus touchés par la précarité énergétique que les citoyens les plus riches. Yvan Plantet, il s'est rendu à Garges-lès-Gonesse dans le Val-d'Oise pour voir comment les jeunes des quartiers populaires vivaient cet épisode de chaleur.
4: Le petit terrain de football de Garges-lès-Gonesse est baigné de soleil, cerné par des tours d'une dizaine d'étages et quelques tilleuls qui créent un coin d'ombre. Gerno et Moussa s'y amusent et préfèrent encore être dehors que chez eux.
5: Non, chez moi, il n'y a pas la clim. Mais en fait, dans le bâtiment, il y a la clim. Ça fait que quand on reste dans le bâtiment, il fait pas très chaud.
6: Nous, on est solidaires. C'est dire, si quelqu'un a chaud, tout le monde doit avoir chaud. C'est dire, on est tous dehors, on est tous ensemble et on reste comme ça, on fait avec.
7: Mais jouer comme ça en plein soleil, ça... Ça vous crève pas un peu?
6: Après on a grandi avec, du coup à force on est habitué. Et quand on a vraiment chaud, on envoie des gens acheter soit des packs d'eau ou il y a des mamans du quartier qui font des petites glaces à 20 centimes. Du coup on va acheter ça là-bas, ça rafraîchit.
4: Le lac le plus proche où la baignade est autorisée se trouve à une vingtaine de kilomètres. Mélina et sa cousine ont 18 ans mais pas encore de voiture, ce qui limite les déplacements.
8: Nous on se pose à la médiathèque. Au parc de la Courneuve, et c'est tout.
4: Erika et Chloé se dirigent, elles, vers le cinéma, celui de Sarcelles. C'est l'un des endroits climatisés. Et sinon, là non plus, il n'y a pas tant d'options que cela, déplorent les deux adolescentes.
9: Je vais à la piscine, soit je m'habille en short, après c'est tout. À Sarcelles, il n'y a rien à faire. Pour te refroidir, il n'y a rien à faire. Tu mets un short et puis tu te débrouilles.
10: La patinoire, ça peut me rafraîchir.
7: Vous y allez parfois ou...
10: Non.
4: Et pour cause, la patinoire de Garges-lès-Gonesse est en travaux depuis mai et jusqu'à septembre. La piscine de la ville n'est ouverte qu'une heure par jour en période scolaire. Mais ça ne décourage pas les habitants. Loin de là, nous raconte Alain, qui s'occupe de l'entretien.
11: C'est full. Ils se battent pour venir.
7: Vous arrivez un peu à accueillir tout le monde?
11: Oui, 400 personnes, ça va. On n'a pas peur, nous. Il y a beaucoup de familles en plus, avec des enfants, tout ça et tout, en bas âge. Donc des fois, on leur dit d'aller à Sarcelles.
4: Piscine qui se trouve à quelques kilomètres et qui, pour le coup, est ouverte de 9h à 20h.
1: Yvan Planteil à Garges-lès-Gonesse, dans le Val-d'Oise, pour France Info. C'est difficile dans les quartiers populaires. C'est aussi très compliqué pour les sans-abri où qu'ils se trouvent. Et les SDF sont devenus si nombreux, par exemple à Marseille, que le Secours catholique là-bas a décidé de suspendre ses maraudes de nuit, une première depuis 10 ans, pour alerter la préfecture. Baptiste Jean Soulin est le responsable des tournées du Secours catholique à Marseille, et l'association réclame des budgets supplémentaires, la création d'un restaurant social qui soit ouvert le soir.
0: C'est une décision qui est douloureuse effectivement, mais on a senti le besoin de tirer la sonnette d'alarme. L'année dernière, on avait envoyé un premier courrier à la préfecture en alertant sur un été record qu'on allait passer en termes de nombre de rencontres de personnes. C'est effectivement ce qui s'est passé. Et nous n'avons pas eu de réponse depuis, donc là nous avons fait le choix de suspendre cette maraude pendant une semaine qui est pour rappel bénévole et qui vit grâce aux donateurs du Secours catholique.
2: C'est vrai que vos chiffres sont alarmants, vous avez franchi la barre des 30 000 rencontres de personnes en grande précarité l'an dernier à Marseille. Il y a des profils différents pour ces personnes, racontez-nous.
0: Déjà, 30 000 rencontres en une année, c'est déjà 15% de plus que l'année précédente, qui était elle-même une année record. C'est 50% de plus qu'il y a 10 ans. Et en fait, effectivement, on le voit chez les personnes que on rencontre. Il y a 10 ans, c'était essentiellement des personnes à la rue vers lesquelles on allait à la rencontre. Aujourd'hui, c'est aussi des personnes qui viennent à notre rencontre, des personnes qui ne sont pas forcément à la rue, des personnes en centre d'hébergement d'urgence, des personnes qui ont un logement, maintenant même des personnes qui ont un travail, mais qui ont besoin d'avoir la collation alimentaire qu'on distribue aux personnes.
2: Ouais. Face à cette explosion de la pauvreté dans la rue de Marseille, les bénévoles du Secours catholique sont parfois au bord de l'épuisement. Pour quelles raisons ?
0: Parce que notre mission à la base, c'est d'aller vers les personnes et d'établir un dialogue, de faire un travail sur le temps long et sur le temps continu. Aujourd'hui, quand on s'arrête pour voir une personne qui est isolée, ça devient assez rapidement un point de rencontre où on peut croiser 20, 30, 40 personnes.
2: Le Secours catholique, pourtant, ne baisse pas les bras, bien au contraire. Pour interpeller l'État, les bénévoles organisaient hier soir une soupe fraternelle juste en face de la préfecture. Pour quelle raison un budget supplémentaire est-il indispensable pour mener à bien votre mission ?
0: Effectivement, on a décidé de se mobiliser pour visibiliser les personnes que l'on rencontre en des points diffus. C'était aussi mettre un visage sur ces 130 personnes par soirée que l'on peut croiser. Et c'était aussi pour alerter la préfecture sur la nécessité absolue à Marseille d'ouvrir un lieu où on puisse prendre un repas gratuit et dans des conditions dignes le soir à Marseille. Ce qu'on dit, c'est que la précarité, c'est pas une fatalité. C'est aussi le résultat de choix politiques, et aujourd'hui on a besoin de choix politiques qui soient forts et de financements qui vont avec. Aujourd'hui, des places d'hébergement d'urgence et un lieu où se restaurer dignement le soir, c'est une urgence.
1: Le responsable des tournées du Secours catholique à Marseille, c'était Baptiste Jean Soulin avec Florent Le Saut, ici Provence pour France Info. Un protocole d'accord a donc été signé la nuit dernière par les présidents américains et iraniens. Ça s'est fait à distance. Massoud Pezeshkian est resté en Iran et Donald Trump, ça a été largement commenté, était à Versailles aux côtés d'Emmanuel Macron. C'est signé, mais qu'est-ce qui a été signé exactement ? Virginie Pironon, qu'est-ce qu'il contient ce texte ?
12: Alors d'abord, attention au choix des mots. Dans protocole d'accord, il y a bien accord, mais ce n'est pas pour tout de suite. Beaucoup reste à négocier. Premier point, les États-Unis et l'Iran s'engagent, ouvrez les guillemets, à une cessation immédiate et définitive des opérations militaires sur tous les fronts, y compris au Liban. Le Liban, encore une fois, à propos duquel tout reste à négocier dans un accord final. Les deux pays s'engagent ensuite à respecter leur intégrité territoriale et leur souveraineté et à négocier l'accord final dans un délai de 60 jours, délai qui pourra être prolongé si les deux parties sont d'accord. Un des points essentiels est évidemment le déblocage du détroit d'Ormuz. Le Pakistan, qui a eu un rôle majeur dans les négociations, affirme d'ailleurs ce matin, je cite, que le détroit sera ouvert instantanément et que le blocus américain des ports iraniens prendra fin immédiatement. Un navire français a d'ailleurs franchi tout à l'heure le détroit.
1: Et justement, pour les États-Unis, ce qui ressort de ce texte, c'est que la fin de la guerre signée avec l'Iran se fait au prix de reculades majeures.
12: Alors, on vient de parler du détroit d'Ormuz. Rappelons qu'il n'était pas bloqué avant la guerre. L'Iran a pu se rendre compte à quel point le détroit et son contrôle lui offrent un avantage majeur. Un dialogue va désormais être engagé avec Oman pour définir, ouvrez les guillemets, la future gestion et les services maritimes dans le détroit d'Ormuz. D'un point de vue économique, l'Iran, selon les experts, sort grand vainqueur. Terminer les sanctions, les exportations de pétrole notamment devraient pouvoir reprendre, les fonds et avoirs gelés iraniens remis à disposition. Et puis il y a ce plan pour la reconstruction et le développement de la République islamique, 300 milliards de dollars. Enfin, sur la question du nucléaire, l'Iran ne sort pas non plus vaincu. Le pays affirme une nouvelle fois qu'il ne se procurera pas ni ne développera pas d'armes nucléaires. Téhéran s'engage à diluer ses stocks d'uranium enrichi sous supervision de l'Agence internationale de l'énergie atomique, l'AIEA, ce que l'Iran avait déjà proposé.
1: Virginie Pironon, la rédaction internationale de Radio France. Jacques Audibert est un ancien directeur politique au Quai d'Orsay. Il avait participé aux négociations qui avaient mené à l'accord de 2015 sur le nucléaire iranien et il estime aujourd'hui que ce protocole d'accord ne fait qu'effleurer le dossier. La question du nucléaire reste, d'après lui, posée.
13: Pour commencer, moi je dirais qu'il y a un accord et que l'alternative à un accord, c'est des combats. Donc ça, c'est bien qu'il y ait un début de négociation. Maintenant, le contenu de cet accord est extrêmement mauvais. Il montre que les Américains ont abordé la négociation en situation de faiblesse. Ils ont donné d'entrée de jeu aux Iraniens l'essentiel de ce qu'ils voulaient. Et moi, je suis inquiet sur la suite des événements parce que on nous explique qu'ils vont négocier pendant 60 jours. Heureusement, c'est reconductible parce que je rappelle que nous avions mis plutôt 4 ans. Mais s'ils continuent de négocier dans ces conditions et en faisant des concessions comme ça, je ne sais pas si on arrivera à avoir quelque chose de suffisamment crédible.
14: Je disais tout ça pour ça, parce qu'ici, l'Iran s'engage à ne pas développer ni à acquérir l'arme nucléaire. Et ça, c'était déjà dans l'accord signé en 2015, dont est sorti Donald Trump.
13: Oui, oui, c'est même nous, la France, qui avions demandé que cette stipulation figure noir sur blanc, que les Iraniens s'y engagent. Donc ce qu'il faut, c'est un dispositif avec des exigences précises, des sanctions précises, un dispositif de sanctions levé ou au contraire ajouté en fonction de la mise en œuvre des obligations et surtout un système de vérification très précis. Et le système de vérification très précis, il y est fait très peu mention dans ce texte qui n'a qu'un seul article sur le nucléaire, alors que sur tout le reste, on donne aux Iraniens tout ce qu'ils voulaient d'une part. Et que d'autre part, moi j'observe qu'il y a beaucoup de stipulations pour autrui, comme on dit en droit international. C'est-à-dire que les Américains s'engagent pour les alliés. Je ne crois pas qu'Israël se sente très engagé par les engagements américains, mais il est aussi question de la levée des sanctions des Nations Unies. Les Nations Unies, est-ce qu'ils ont déjà l'accord des 5 membres permanents ? À ma connaissance, non. Enfin, vous voyez, il y a beaucoup de choses inquiétantes. Encore une fois, c'est mieux que la poursuite des affrontements. Mais ça me paraît une base extrêmement fragile, voire extrêmement dangereuse pour les négociations qui s'annoncent, qui devraient nous garantir que l'Iran ne progresse pas vers une capacité nucléaire.
14: Et il y a la question des stocks d'uranium. Donald Trump avait assuré que les États-Unis s'en empareraient. Finalement, il n'est plus question que de dilution sur place en Iran. Jacques Audibert, que sont ces stocks d'uranium ? Qu'est-ce que ça représente ? Pourquoi c'est important ?
13: C'est important parce que, si vous voulez, pour faire une bombe, il y a plusieurs filières. Une des filières, c'est d'enrichir de l'uranium. Cet uranium, ils ont un stock de 440 kilos enrichi à 60%, c'est-à-dire qu'en gros, les 90% du travail est fait pour acquérir suffisamment de matière fissile pour faire des bombes. Donc ça, c'est une chose, mais vous voyez, l'accord qu'on avait pris, nous, en 2015, et qui était loin d'être parfait, mais il parlait aussi de la capacité de les reconstituer, ces stocks. Aujourd'hui, on parle de la dilution des stocks, certes, mais ce qui compte aussi, c'est que depuis que le président Trump a décidé dans son premier mandat de sortir de l'accord, les Iraniens ont progressé dans leur capacité de reconstituer ce stock. Ils savent faire des centrifugeuses.
14: D'ailleurs, il n'est pas fait mention des centrifugeuses, ni des centres de recherche d'ailleurs dans cet accord.
13: Et il est fait mention d'à peu près rien d'utile en matière nucléaire. Mais les Iraniens savent aujourd'hui faire des centrifugeuses plus performantes et ils savent les faire plus rapidement. Donc le stock peut être reconstitué. Il faut vraiment un accord extrêmement précis et extrêmement complet. Et ça, quand je vois ces 14 points, je me dis que les gens qui ont négocié ça, j'espère que c'est pas eux qui vont être en charge de l'accord sur le nucléaire, parce que ça me paraît plein d'approximations et surtout de concessions invraisemblables.
1: Cet ancien directeur politique au Quai d'Orsay, Jacques Audibert, avec Marie Bernardeau sur France Info.
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1: 16h-19, le fil info avec Mélanie Delaunay. Le nombre de départements en vigilance orange double demain.
12: Il y en aura 53 sur la carte de Météo France, car la canicule s'étend de la Sarthe en descendant jusqu'à la Haute-Garonne et vers l'Est, jusqu'aux Ardennes et à la Savoie. Par précaution, des communes décident d'annuler des concerts prévus pour la fête de la musique et des établissements scolaires réduisent leurs horaires. Des frappes massives contre l'Ukraine, c'est la menace de la Russie après l'attaque menée dans la région de Moscou ce matin qui a notamment atteint une raffinerie. Une base solide pour les négociations d'Île Qatar après la signature du protocole d'accord entre l'Iran et les États-Unis pour mettre fin à la guerre au Moyen-Orient. Malgré ce compromis, 3 personnes ont été tuées dans des frappes israéliennes dans le sud du Liban. Pour éviter que les dauphins ne se retrouvent dans les filets, il y aura une nouvelle période sans pêche l'hiver prochain dans le golfe de Gascogne pour la 4e année de suite. 4 semaines d'arrêt début 2027 et des indemnisations prévues pour les pêcheurs concernés.
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1: Avec à nouveau 4 rencontres à venir ce soir. Ça démarre à 18h avec Tchéquie, Afrique du Sud. À 21h, la Suisse espérera une première victoire, cette fois contre la Bosnie-Herzégovine. Et puis dans la nuit, Canada, Qatar et Mexique, Corée du Sud. Et puis après les matchs, il y a toujours les héros et les polémiques. Bonjour Alexandre Berthaud.
16: Bonjour à tous.
1: Le sujet du jour s'appelle Cristiano Ronaldo, l'attaquant portugais qui n'a pas été bon hier. Le Portugal a concédé le match nul face à la République démocratique du Congo. La presse n'est pas tendre, que ce soit la presse portugaise ou internationale.
16: On va commencer par la presse portugaise. Pour SIC Noticias, Ronaldo n'est plus une plus-value. O Jogo évoque une pauvre prestation. On va même plus loin chez Diario de Noticias pour décrire le match de CR7. Je cite « d'une médiocrité affligeante ». Et personne à l'étranger ne vient au secours de l'attaquant de 41 ans. La presse anglaise parle d'un problème Ronaldo. En Espagne, on compare évidemment sa prestation à des années-lumière de celle de Messi la veille, auteur d'un triplé avec l'Argentine. Et puis dernier clou dans le cercueil planté par notre champion du monde français Thierry Henry, analyste pour le diffuseur américain Fox News. Il revient dans une émission après le match sur une action 68e minute où Ronaldo vole quasiment à ballon de but à un coéquipier.
17: C'est l'équipe qui doit marquer, pas toi. Comme il veut marquer, il se place sur la trajectoire de la passe en retrait. On voit la réaction de Bruno Fernandes, laisse passer la balle pour moi, crée de l'espace. Mais il ne l'a pas fait.
16: Cristiano Ronaldo également critiqué pour son attitude d'après-match. Il a filé au vestiaire sans applaudir le public, contrairement à ses coéquipiers. Aucune remise en question ensuite en conférence de presse.
1: On peut aussi se dire que ce n'est qu'un match et que Ronaldo va rebondir.
16: Vous avez raison, mais on peut aussi se dire que c'est peut-être la Coupe du Monde de trop pour le Portugais en 2022. Il n'avait marqué qu'un seul but à l'Euro 2024. Aucun but marqué hier. Il n'a touché que 25 ballons sur l'ensemble du match. Son plus faible total dans un tournoi majeur en carrière. Reste-t-il quelqu'un pour défendre le soldat Cristiano ? Oui, son entraîneur Roberto Martinez.
18: On avait du mal à rentrer dans la surface adverse. Je pense qu'on avait besoin des qualités de Cristiano Ronaldo. Ça n'aurait eu aucun sens de se passer du meilleur buteur en sélection dans ce match. L'expérience de Cristiano dans la surface est importante. Le fait qu'il attire les défenseurs, qu'il crée de l'espace. Quand vous cherchez à marquer, vous avez besoin de lui sur le terrain.
16: Roberto Martinez, en défendant ainsi son attaquant vedette, fait son travail, se place, lui, sous le feu des critiques. Certains l'accusent de gâcher la génération dorée du Portugal. Tout autre résultat qu'une victoire contre l'Ouzbékistan mardi et on commencera à parler de crise en oubliant peut-être que le seul titre majeur du Portugal, l'Euro 2016, fut remporté en réalisant 3 matchs nuls lors de la phase de groupe.
1: Merci Alexandre Berthaud. Portugal-Ouzbékistan mardi soir et puis ensuite il y aura ce match contre la Colombie dans la nuit de samedi à dimanche. C'est un film sur les écrans français depuis hier, mais qui est déjà un phénomène aux États-Unis. Le film d'horreur Backrooms a amassé 160 millions de dollars de recettes, malgré un budget relativement faible pour un long métrage américain. 10 millions de dollars. Matteo Maestrachi, le public est venu aussi curieux de découvrir une histoire née sur Internet.
19: I found something. in the store.
20: Au départ, il y a une simple image, la photo d'un sous-sol peu engageant posté sur le forum 4chan en 2019. Plusieurs internautes imaginent autour des histoires qui font peur et trois ans plus tard, début 2022, Ken Parsons, alors seulement âgé de 16 ans, en fait un court-métrage qui devient rapidement une web-série à succès de 24 épisodes sur YouTube. Ken Parsons.
21: I think it's hard to say there's one primary idea.
22: Il serait difficile de dire qu'il y a une seule idée originale d'ailleurs. Ça a commencé par une simple publication en ligne. Je n'ai pas créé l'idée de ces sous-sols. Ce sont plusieurs idées d'internautes qui ont constitué une sorte de légende urbaine. Et encore, le terme est un peu fort, disons un mème. Et ensuite, moi, dans ma web-série, j'ai emmené cette idée vers la science-fiction et le genre.
20: Comme souvent, face à un phénomène en ligne qui cartonne auprès des jeunes, Hollywood ne tarde pas à se manifester via le studio indépendant à la mode A24, qui offre 10 millions de dollars à Ken Parsons pour adapter lui-même sa série en long métrage, l'histoire d'un vendeur de meubles dépressif qui découvre un monde parallèle dans les sous-sols de son magasin. Et le succès de Backrooms aux États-Unis confirme aussi pour Ken Parsons la bonne santé du cinéma d'horreur qu'on annonce parfois moribond.
22: Je pense que ça ne s'arrêtera jamais. Peut-être que dans le futur, toutes les idées auront été utilisées et toutes les histoires racontées. Mais on est dans une période où les idées et les histoires semblent infinies et exponentielles et peuvent continuer à proposer de nouvelles expériences à un public qui a besoin d'œuvres qui réagissent au présent.
20: Et le carton de Backrooms est à mettre en parallèle à celui d'Obsession, encore en salle, réalisé aussi par un ancien YouTuber. Près de 300 millions de dollars de recettes mondiales pour un budget de 750 000 dollars.
19: C'est beautiful. Am I right?
23: Hello?
1: Matteo Maestrachi pour ce film Backrooms de Ken Parsons, régé les gorillas et créateur de contenu, spécialiste de cinéma. Et avec ce passage des youtubeurs vers le cinéma, les producteurs visent clairement, selon lui, à séduire les jeunes spectateurs.
24: Je pense que c'est un film qui a compris ce qui plaisait surtout à la nouvelle génération aujourd'hui. C'est l'inconnu qui fait peur, en général, comme vous l'avez dit, hein, c'est le non-dit, le non-montré. C'est ce qui marche bien dans les films d'horreur qui ont, alors pas toujours, hein, mais souvent été des cartons au box-office parce qu'ils coûtent pas très cher et ils arrivent à rapporter pas mal d'argent. Donc oui, c'est le fait de ne pas montrer les choses qui, en général, effraient. Et lorsqu'on les montre, ça marche moins bien assez souvent.
14: Une horreur d'ambiance en quelque sorte. Est-ce qu'il y a quelque chose, arrêtez-moi si je me trompe, de l'ordre de David Lynch peut-être?
24: Alors il y a des séquences très lynchiennes, hein, mais c'est plutôt un mélange de Kubrick aussi. Il y a beaucoup de Shining dedans et beaucoup d'inspiration jeux vidéo. Le réalisateur disait qu'il était grand fan de la saga de jeux Portal, qu'il a beaucoup inspiré aussi, et ça se ressent. Donc c'est un mélange un peu de plusieurs choses pour mettre en avant un peu cette crise existentielle. Je dirais de la jeunesse aussi, avec ces liminal spaces, comme on appelle aujourd'hui, qui crée quelque chose d'assez profond et angoissant.
14: Et la genèse du film elle-même est assez dingue, non ?
24: Alors, c'est assez intéressant parce que c'est là, en ce moment, Hollywood sont en train de scruter les forums, de regarder un peu ce qui se fait sur Internet. Il y avait un peu ça quand... Moi, je suis un peu la génération du film aussi, hein, je suis en 97, donc c'est un peu la génération creepypasta, on appelle ça sur Internet, ces histoires d'horreur,
14: les légendes, ouais.
24: En texte, ouais, de légendes un peu d'Internet qui ont rarement été adaptées au cinéma. Et là, en ce moment, bah, Hollywood se lance à fond dans ça, vu le succès de Backrooms.
14: Et les deux réalisateurs, justement, de Backrooms et aussi d'Obsession qu'on évoquait l'instant, ce qui est marquant, c'est qu'ils viennent effectivement de YouTube, qu'ils sont très jeunes et qu'ils font des films ultra rentables.
24: C'est ça, en fait, ils ont compris quelque chose que beaucoup de grands studios, même en France, n'arrivent plus trop à capturer, c'est la génération Z, en fait, qui va moins au cinéma. Et là, on le voit aux États-Unis, hein, la très grande majorité des gens qui sont allés voir Backrooms, ce sont des moins de 30 ans. Donc c'est vraiment un phénomène pour voilà la génération 2000, on va dire, qui se déplace en salle pour voir ça.
14: Parce qu'ils viennent avec leurs abonnés, leur public de passionnés, ces réalisateurs-là, pas ?
24: Là, je pense que c'est plutôt le phénomène culturel, le fait d'avoir créé des légendes urbaines d'Internet qui se retranscrivent bien au cinéma et qui ont généré une sorte d'imaginaire collectif qui attire les gens forcément.
1: Le youtubeur Régé le Gorilla avec Marie Bernardo sur France Info.
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1: Patricia Charbonnier.
5: La chaleur monte encore d'un cran aujourd'hui. Météo France prévoit des valeurs entre 35 et 37 degrés cet après-midi et même localement jusqu'à 38 entre la Nouvelle-Aquitaine, le Poitou, le Centre-Val de Loire, l'ouest de la Bourgogne et en Île-de-France. 38 degrés cet après-midi à Bordeaux, à Bourges et Lyon, 36 à Paris, Limoges et Dijon, 34 degrés à Strasbourg et les températures sont plus respirables du côté de la Manche avec 24 degrés cet après-midi à Brest. Du plein soleil, mais le temps va très vite devenir instable dans l'après-midi sur le sud des Alpes et les Pyrénées avec des averses localement fortes et des orages qui pourront déborder jusqu'en plaine en Nouvelle-Aquitaine et le temps va devenir lourd et orageux entre l'est de la Bretagne, la Normandie, les Hauts-de-France, l'Île-de-France, le centre-Val de Loire jusqu'au Massif central avec là aussi un risque d'orage localement fort, de la grêle, de fortes pluies et de très fortes rafales de vent.
1: Patricia Charbonnier, il est 16h30. Et sur France Info, le retour au micro d'Anne-Sophie Balbir.
6: La barre des 40 degrés franchie aujourd'hui à Montmorillon dans la Vienne, annonce de Météo France il y a quelques minutes. Météo France qui placera à partir de minuit 53 départements en vigilance orange canicule. La SNCF de son côté a annoncé la suppression de 71 trains intercités jusqu'à lundi. Dans la crainte de panne potentielle de climatisation, les lignes concernées sont Paris-Orléans-Limoges-Toulouse, Paris-Clermont-Ferrand et la transversale sud Bordeaux-Marseille. Un ancien kinésithérapeute mis en examen à Paris pour viol et agression sexuelle. 8 plaintes ont été déposées contre lui par des patientes. Elles dénoncent des gestes médicaux violents et sans consentement. Les personnes handicapées ont un accès très insuffisant au numérique. Seulement 7% des principales démarches publiques en ligne sont conformes aux objectifs fixés en 2019 dans la loi handicap. Bilan d'un rapport de la Cour des comptes aujourd'hui. Le fondateur et directeur du média identitaire Frontières, condamné à 6 mois de prison avec sursis, reconnu coupable d'avoir divulgué des données d'avocats spécialisés en droit migratoire. Il écope aussi d'une amende de 10 000 euros et devra verser au titre du préjudice moral 2 000 euros à chacun des 10 avocats plaignants. La Russie menace l'Ukraine de nouvelles frappes massives contre ses installations militaires. Réaction du chef de la diplomatie russe alors que l'Ukraine a lancé la nuit dernière une attaque d'ampleur sur la région de Moscou. Une importante raffinerie de pétrole a été touchée. Et puis 10 ans après être arrivé deuxième du Tour de France, le coureur cycliste Romain Bardet va devenir manager sportif de Decathlon CMA CGM, l'équipe de Paul Sexas. Une envie qu'il a, dit-il, depuis de nombreuses années. Il prendra ses fonctions en janvier.
1: Merci Anne-Sophie Balbir. Avant 17h sur France Info, les détails du protocole d'accord entre l'Iran et les États-Unis. Donald Trump est très critiqué. Il estime que ses critiques sont stupides ou viennent de gens jaloux. Nous aurons notre propre analyse avec la rédaction internationale de Radio France. Nous nous jetterons ensemble dans la chaleur de cette fin de printemps. La fête de la musique est menacée. Le Hellfest peut aussi présenter des risques. Ce festival à Clisson. Les festivaliers ne seront pas les seuls à transpirer cet après-midi.
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1: Déjà 26 départements en vigilance orange et ce n'est que le début. Il y en aura 53 demain. Parmi les professionnels qui souffrent sans doute plus que les autres, il y a les garagistes. Avec par moment jusqu'à 50 degrés dans l'enseigne Boulevard Auto de Saint-Berthevin en Mayenne. Alexandre Frémont, le patron là-bas, a choisi d'adapter les horaires pour épargner au maximum ses salariés.
7: Avec ces fortes chaleurs, Nicolas Pilar, le gérant, fait venir ses 2 salariés plus tôt.
8: Les gars, là, ils arrivent vers 6h pour partir aux alentours des 16h le plus possible. Les clients essaient de déposer les véhicules la veille au soir. Donc je reste là pour les accueillir.
7: Les gros chantiers sont aussi prévus le matin, aux heures les plus fraîches.
8: Dépose d'embrayage, de boîte de vitesse, changement de pneus avec des dimensions où il faut forcer également.
7: Le patron ouvre entièrement ses 2 grandes baies traversantes très tôt, mais même ça, ça ne suffit pas à rafraîchir l'atelier.
8: On arrive à avoir 30 degrés dans les véhicules une fois stationnés. Dans la partie moteur, une fois que le moteur est chaud, on monte rapidement à 60 degrés dedans.
7: Le plus difficile pour Nicolas Pilar, c'est le poste démonte pneus dans un angle du garage.
8: Près de la machine à pneus, c'est un endroit où il fait assez chaud et puis surtout c'est sous un véhicule quand il est en route pour déceler un bruit ou voir une fuite, il faut que le véhicule fonctionne. Donc là, c'est des endroits où il fait très chaud.
7: Difficile aussi quand il faut récupérer une voiture sur le parking en plein soleil depuis plusieurs heures pour la réparer.
8: Ouais, les volants sont brûlants, les pommeaux avec la petite capsule en aluminium sont bien brûlants aussi. Donc on fait vite, on les rentre. Quand on a la possibilité de les mettre dans l'atelier avant intervention, on le fait pour essayer de baisser un peu la température.
7: Il a d'ailleurs une anecdote assez parlante.
8: On a eu dernièrement un véhicule Tesla où le client avait une alerte sur son véhicule, comme quoi la température intérieure était montée à 64 degrés.
7: On connaissait les garagistes avec les mains noires pleines de cambouis. Ils sont maintenant pleins de cambouis, mais avec des cloques. Et ce n'est pas près d'aller en s'améliorant.
1: Alexandre Frémont pour ce reportage à Saint-Berthevin, près de Laval, ici Mayenne, pour France Info. Bon courage aux garagistes, à toutes les professions confrontées à la chaleur et donc aussi aux secouristes qui ont fort à faire sur les grands événements de plein air. Météo France nous annonce jusqu'à 38 degrés cet après-midi à Clisson, dans le Maine-et-Loire, sur le site du Hellfest. Puisque cette édition démarre ce soir avec Deep Purple et Alice Cooper, entre autres. Bonjour Frédéric Guéné. Frédéric Guéné, vous êtes avec nous. Vous êtes au sein du Hellfest, le responsable du dispositif de premier secours des sauveteurs en mer, la SNSM. Je commence par cette remarque un peu naïve, mais donc les sauveteurs en mer n'interviennent pas seulement en mer.
0: Et non, on est une association de sécurité civile, donc une association agréée, et donc au même titre que d'autres associations, on intervient sur des événements terrestres, nautiques, etc. Donc voilà, sur tout type d'événements.
1: Et en l'occurrence, sur ce Hellfest, sur ce festival bien sur la terre, et la terre est chaude. Est-ce que vous appréhendez cette foule sous cette chaleur? C'est une prise de risque?
0: Alors effectivement, il y a de la chaleur, mais bon, il y a pas mal de choses qui ont été anticipées au sein du festival pour les festivaliers, notamment par l'organisateur, avec des brumisateurs, avec des fontaines à eau, etc., qui permettent quand même de limiter pas mal de choses. Et puis après, on a tout un dispositif de premier secours qui est mis en place pour prendre en charge les éventuelles victimes.
1: Donc ça fait combien de personnes, par exemple, dans votre équipe ?
0: Alors nous, au total, avec les rotations, on est sur 150 personnes qui vont intervenir sur l'ensemble du Hellfest 2026. Et donc, ils sont répartis sur 7 postes de secours sur l'ensemble du site.
1: Vous attendez tout de même à ce qu'il y ait un peu plus de casse, si je puis dire, que d'autres années?
0: Non, on a depuis, 4-5 ans à environ, on a quand même des gros pics de chaleur à cette même période. Et on s'attend pas forcément à plus de casse, mais on a maintenant un petit peu plus d'expérience à ce niveau-là et un peu plus de choses qui sont mises en place en amont pour pouvoir prendre en charge au mieux les personnes.
1: Donc j'imagine qu'il y a une formation de vos équipes déjà sur d'éventuels coups de chaud, des malaises, c'est ça le principal problème ?
0: Oui, effectivement, on informe davantage les secouristes sur ces risques qui sont quand même assez communs parce que, bon, quand même, nos sauveteurs, après, qui sont sur les plages, ont l'habitude aussi par rapport aux coups de chaleur. Bon, là, c'est à une autre échelle sur le festival hein, où on accueille quasiment 60 000 personnes par jour. Là, effectivement, bah, la prise en charge des personnes avec le goudron, avec pas mal de choses qui font monter les températures, nous oblige à anticiper et puis à prévoir des moyens matériels justement pour arroser ou pour refroidir les personnes. Le site du Hellfest, c'est quand même assez vaste et permet à chacun de trouver des petits coins d'ombre. Il y a quand même des endroits pour pouvoir se mettre à l'ombre, se refroidir avec les brumisateurs au sein du Hellfest.
1: Au sujet de cette ombre, j'ai lu qu'au mois de février dernier, il y a des arbres, 1500, qui ont été plantés à l'initiative d'une ONG qui s'appelle Savage Lands. Ça apporte un peu de fraîcheur, là aussi, sur le site?
0: Bah, ça apporte un peu de fraîcheur et ça apporte aussi des endroits où les festivaliers peuvent se mettre. Déjà, ça tape un petit peu moins et puis on se retrouve un peu plus protégé.
1: Et en cas de pépin, et tout en espérant qu'il n'y en ait pas, il y a une coordination aussi avec les structures de santé de la région. Vous vous occupez de ce qui se passe sur le site. Comment ça se passe s'il faut évacuer un festivalier?
0: On a une société d'assistance médicale qui s'appelle CIR, qui est présente également sur site avec des infirmiers et puis des médecins. Et une équipe du SAMU qui est détachée sur l'ensemble du festival qui permet déjà de prémédicaliser avant le transfert éventuel vers les services hospitaliers de Nantes, de Montaigu, enfin voilà, dans le secteur.
1: Tout ça pour tenir donc jusqu'à dimanche soir et la fin de ce Hellfest. Ça dure jusqu'à dimanche, vous semblez serein malgré cette température qui monte. On n'oublie pas non plus la crème solaire, c'est l'un des autres risques de ces gros coups de chaud. chaud et si le Hellfest est pour l'instant maintenu. Merci à vous de nous avoir répondu, Frédéric Guéné de la SNSM, les sauveteurs en mer présents sur le site de Clisson. Eh bien, la fête de la musique dimanche soir, elle est plus que jamais menacée. La température aura encore monté d'ici là. Le gouvernement surveille ça de près, avec l'idée de s'adapter en temps réel, avec la mise en place d'un centre interministériel de gestion de crise. La ministre déléguée chargée de la citoyenneté affirme aujourd'hui qu'il n'y a pas à ce stade, par principe, de volonté d'interdire des manifestations culturelles ou sportives. Ça n'empêche pas les initiatives individuelles ou locales. Bonjour Grégory Buon.
2: Oui, bonjour.
1: Vous êtes le coordinateur d'une école de musique d'Angers qui s'appelle la Fabrique Musicale Angevine et vous aviez prévu toute une soirée de concert pour dimanche pour la fête de la musique. Elle est finalement reportée, ça vous paraissait intenable ?
2: Ouais, en fait, on a pris les décisions en amont dès lundi, en fait, sur ce dispositif qui était situé en plein centre-ville d'Angers, sur une place vraiment sans ombre, exposée au soleil. On l'a vécu l'année dernière un peu sous les mêmes conditions. Donc là, on a préféré prendre les devants du fait du nombre de personnes engagées, des bénévoles, une centaine de bénévoles engagés, des équipes sur place. Et on avait un dispositif prévu de 14h à minuit ce jour-là. Donc on s'est dit, on met pas en péril les humains, le matériel sous chaleur. Donc on a préféré complètement reporter cet événement. Pour ne pas non plus en fait mettre de côté une partie de la programmation, parce qu'il y avait une autre option qui était envisagée, c'est de mettre juste 4 heures de concert le soir à partir de 20h sur peut-être des températures un peu moins hautes, mais finalement ça mettait à l'écart une partie de la programmation, ce qui n'était pas souhaitable pour nous.
1: C'est la place Michel Debré, la place d'Angers, où vous deviez vous placer, une place quasiment entièrement en pierre. Ouais, ça emmagasine la chaleur, c'est ça la difficulté.
2: Ouais, et puis toute la semaine on a des températures assez hautes, donc le béton va emmagasiner toute la semaine. Dimanche et lundi, on va avoir des températures qui vont encore monter, donc on se dit que en fait il y a pas d'issue vraiment réelle sur ce genre d'emplacement. On sait qu'il va faire chaud, on sait que on va souffrir. L'année dernière à 10h du matin déjà, c'était très compliqué pour nous de monter des scènes, puisque là on part de zéro, on monte une scène complète. Donc on se dit que voilà, on préfère que ça soit encore fun et supportable plutôt que vivre un enfer.
1: C'est décidé de votre seule fête ou il y a une concertation avec le pouvoir public?
2: On est bien évidemment en lien avec la mairie. C'est le premier coup de fil que j'ai passé d'ailleurs lundi matin avec les services municipaux qui comprennent tout à fait notre décision. Alors la ville d'Angers maintient la fête de la musique puisqu'il y a d'autres places ou d'autres sites à Angers qui sont plus à l'ombre et ils peuvent se le permettre. Nous, vraiment, au vu du dispositif, du nombre de personnes engagées, on a préféré prendre les devants et puis on pourra refaire ce dispositif à la rentrée dans de meilleures conditions, on l'espère.
1: Ah voilà, donc c'est pour la rentrée, parce que j'allais dire, ce n'est pas vraiment annulé, c'est reporté,
2: non, c'est reporté
1: a priori septembre.
2: Ouais, septembre-octobre, on n'a pas de date précise, mais je pense que c'était plus sage de prendre une décision ainsi.
1: Vous allez perdre de l'argent dans cette opération ?
2: Alors justement, non, le fait d'anticiper, on avait des réservations notamment de nourriture, de repas, plateau repas pour les techniciens et pour les hommes présents et femmes présentes sur le jour J. Donc le fait de prévoir en amont en fait les choses nous a permis d'annuler les commandes, donc on n'a pas de perte financière du tout.
1: C'est de plus en plus fréquent, ces coups de chaud, ces vagues de chaleur, est-ce qu'on pourra encore, dans les années qui viennent, savourer la fête de la musique ?
2: Moi, je pense, oui. Alors oui, c'est de plus en plus fréquent, puisque l'année dernière, au même jour, on avait eu aussi une canicule, les mêmes températures. Je pense qu'on l'a vu dans les reportages précédents, on s'adapte. C'est-à-dire que pour l'instant, on essaye en fait de mettre en place des dispositifs, d'adapter les choses. Alors, en tous les cas, mai-juin, ça devient compliqué. Donc je sais pas, est-ce que c'est la rentrée, est-ce que c'est à Noël, est-ce que je sais pas.
1: Alors rendez-vous en septembre pour ce spectacle que vous reportez, Grégory Buon. Merci beaucoup d'avoir été avec nous sur France Info, coordinateur de cette école de musique, la Fabrique Musicale Angevine, victime de ces chaleurs pour la fête de la musique dimanche. La France qui a chaud, les élèves également. Bonjour Noémie Bonin.
4: Bonjour.
1: Beaucoup d'écoles ne sont pas adaptées à ces fortes chaleurs un peu partout en France. Les enseignants tentent de s'adapter.
4: Oui, il y a la solution extrême, fermer les établissements scolaires. Ici ou là en France, des écoles et des collèges suspendent leurs cours cet après-midi, demain aussi, voire lundi, ça dépend des endroits. Il y a aussi des annulations, fêtes de fin d'année ou sorties scolaires.
1: Et pour les écoles qui ne ferment pas, comment s'organiser sous cette chaleur ?
4: Exemple à Montreuil, près de Paris, dans l'une des écoles de la ville. On autorise les parents à garder les enfants à la maison. C'est le cas dans de nombreux autres établissements, surtout chez les petits. Ici, la plupart des classes sont orientées plein sud. On dépasse facilement les 30 degrés. Alors Yannick Tilliette, le directeur, a une solution radicale.
9: Quand ça devient trop insupportable dans les classes, on se regroupe dans la cour sur des parties ombragées et on arrose les enfants, soit avec un jet d'eau, soit avec, on a des grands pistolets à eau pour essayer de rafraîchir les élèves. Mais ça fait quand même beaucoup de jours où on peut pas faire grand chose en classe. C'est pas possible de faire des séances d'apprentissage dans ces conditions.
4: La mairie lui a bien livré 3 ventilateurs, mais pour ces 9 classes, on est loin du compte. Autre école, autre situation, direction l'Indre, dans le village d'Aiguzon-Chantôme. Sophie Grenon, la directrice en décharge aujourd'hui, est toute seule dans son école, et pour cause.
10: J'ai mes élèves de maternelle qui sont à l'accueil périscolaire parce qu'il est climatisé. J'ai les grands qui sont dans la salle des fêtes parce qu'elle est climatisée. Et j'ai les CP qui sont dans la salle du conseil de la mairie, qui lui fait un peu plus frais.
4: Tous les élèves sont répartis dans d'autres locaux de la commune, donc en dehors de l'école, car à l'intérieur de l'école...
10: Il fait 32 degrés à 10h le matin, hein, donc ça marche pas quoi. L'après-midi, on peut aller facilement jusqu'à 40. Hein.
4: La faute aux grandes façades vitrées de cette école. Alors grâce à cette migration vers d'autres bâtiments du village, les enfants sont au frais. Mais à quel prix? Il faut transporter tout le matériel scolaire. Rien n'est adapté, ni les chaises, ni les tables. On bricole, regrette Sophie Grenon. Elle est aussi représentante du syndicat SNUIPP dans le département. Et elle est en colère face au manque d'action de l'État pour faire face à ces canicules à répétition.
10: C'est-à-dire que l'année dernière, déjà, les écoles avaient été fermées. On avait dit, oh là là, faudrait envisager des solutions. Résultat, il se passe rien, quoi. Oui, ça représente de l'argent, mais peut-être qu'il y a des choix politiques qui peuvent être faits en faveur de l'accueil des jeunes enfants, plus que sur autre chose.
4: 33 degrés ont été mesurés dans la cantine de cette école ce midi. Plusieurs élèves ont fait des malaises.
1: Oui, tout de même, dans les collèges aussi, la chaleur est difficilement supportable.
4: Et on retrouve Marie Tamboura, principale dans un collège de Seine-Saint-Denis et représentante du syndicat de chefs d'établissement SNPDEN.
11: Alors, je suis actuellement dans le CDI du collège, qui normalement est une pièce plutôt agréable, avec de grandes baies vitrées et lieu dans lequel il fait actuellement 35 degrés.
4: 35 degrés relevés en début d'après-midi. Cet établissement est pourtant récent, construit il y a une dizaine d'années, mais pas pensé donc en prenant en compte les enjeux climatiques. La principale regrette des réactions au coup par coup, sans réflexion de long terme, pour que les élèves puissent être accueillis, quelle que soit la météo, dans de bonnes conditions.
1: Et courage à tous ceux qui subissent ces situations. Merci Noémie Bonin, spécialiste scolarité à la rédaction de France Info.
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1: Il est 16h45, le fil info, c'est avec Anne-Sophie Balbir. 53 départements en vigilance orange canicule demain.
6: Les 40 degrés ont été atteints ce jeudi à Montmorillon dans la Vienne pour la première fois de l'année. Des températures de 35 à 38 degrés sont attendues sur le bassin parisien, la Touraine, le Berry et la région Grand Est. Le pic de chaleur est prévu pour dimanche ou lundi. De la pointe du Finistère jusqu'à la côte basque, le golfe de Gascogne va rester fermé à la pêche l'hiver prochain pendant 4 semaines, annonce de la ministre chargée de la mer. La mesure qui doit protéger les dauphins de capture accidentelle est reconduite pour la 4e année consécutive. La ville de Paris élève au rang de citoyen d'honneur les populations civiles palestiniennes de Gaza et de Cisjordanie, également les journalistes palestiniens déployés dans les zones de conflit du Proche-Orient. La proposition du nouveau maire socialiste de la capitale, Emmanuel Grégoire, a été votée cet après-midi midi au Conseil de Paris. Coup d'envoi des négociations sur le protocole d'accord Iran-États-Unis demain en Suisse. Le texte prévoit l'arrêt de la guerre sur tous les fronts de la région, y compris au Liban. À l'instant, le Hezbollah pro-iranien dit avoir repoussé une avancée israélienne dans le sud. Et puis une information pour les fans de jeux vidéo, les préventes de GTA 6 s'ouvriront le 25 juin. La sortie attendue pour novembre arrivera plus de 13 ans après GTA 5, l'un des plus grands succès dans le monde du jeu vidéo.
1: France Info. Donald Trump a donc signé le protocole d'accord avec l'Iran encore plus tôt que ce qui avait été annoncé. Signature rapide, est-ce que ça veut dire une signature précipitée? Ben, ça peut y ressembler si on s'en tient aux critiques de la presse américaine. Entre le dégel des avoirs iraniens et la question du nucléaire qui n'est pas vraiment réglée sur le long terme, eh bien finalement, Claude Guibal, les médias outre-Atlantique ne sont pas tendres avec la Maison-Blanche.
13: Le malaise est palpable, y compris dans les médias conservateurs. Fox News, la chaîne préférée de Donald Trump, relaie les critiques de républicains comme le sénateur Bill Cassidy qui parle de pire échec de politique étrangère depuis des décennies. La chaîne dénonce un accord qui accorde à l'Iran des milliards de dollars sans rien obtenir en échange de solide. Même les soutiens les plus fidèles du président peinent à convaincre en défendant une négociation menée en position de force. L'Iran est affaibli, la guerre est terminée et la diplomatie peut désormais prendre le relais. À gauche. MSNBC explique que Donald Trump cherche à faire passer un recul stratégique pour une victoire diplomatique. Verdict sans appel. Trump s'est fait avoir par les Iraniens. Le Washington Post résume l'affaire. Trump voulait transformer l'Iran. Il obtient seulement la réouverture du détroit d'Hormuz. Pour le New York Times, cette guerre était donc inutile et n'a fait que rendre les États-Unis plus faibles et l'Iran plus influent. En d'autres mots, tout ça pour ça.
1: Claude Guibal, merci beaucoup. Alors Donald Trump balaie d'un revers de main toutes ses critiques. Il dit que ce sont les mots de gens jaloux, malhonnêtes ou stupides. Bonjour Christian Chéneau.
14: Bonjour.
1: La rédaction internationale de Radio France. Il y a cette manne financière effectivement accordée à Téhéran. On parle d'un fonds de 300 milliards de dollars pour financer le redressement économique de l'Iran. C'est un jackpot inespéré pour l'Iran.
14: Oui, il y a surtout de l'argent frais qui va arriver tout de suite. Le déblocage du détroit d'Hormuz, donc la levée de l'embargo sur les ports iraniens, donc l'Iran va pouvoir exporter son pétrole, sa pétrochimie sans contrainte et avec une grande liberté. Donc ça veut dire c'est 60 milliards de dollars par an. Ça c'est déjà un point important. Vous avez évidemment ce fonds de 300 milliards, mais bon, ça c'est un horizon très lointain. On ne sait pas d'ailleurs qui va financer. Et puis vous avez surtout très important la levée, en tout cas le déblocage de fonds iraniens qui étaient gelés dans plusieurs pays à l'étranger, notamment au Qatar, 6 milliards bloqués à la Banque centrale du Qatar. Et là, on parle de dizaines de milliards de dollars, peut-être 100 milliards. Donc il y a des fonds qui vont très vite être dégelés. Avant l'accord, les Iraniens avaient mis sur la table 12 milliards à la signature, 12 milliards 60 jours après, enfin à la fin de la négociation. Donc là, il y a de l'argent frais qui va arriver. Et puis, la promesse d'une levée complète des sanctions primaires et secondaires des États-Unis, ce qui voudrait dire là que l'Iran, finalement, on n'a plus aucune contrainte économique.
1: Il y a ça, il y a la question du nucléaire qui avait en partie justifié le déclenchement de cette guerre. Qu'est-ce que les États-Unis ont obtenu finalement? Téhéran parvient à se contenter de ce qu'il proposait déjà avant la guerre.
14: Exactement. L'Iran avait dit avant la guerre que le pays ne voulait pas la bombe nucléaire, donc c'est un engagement. Alors on peut le croire, on peut pas le croire. Le seul point un peu sensible, c'est les 441 kilos d'uranium enrichi à 60%, donc ils peuvent mener à la bombe nucléaire. Et là, on va arriver à un scénario de dilution par l'AIEA, ce qui veut dire que ce stock
1: international de l'énergie atomique
14: de l'ONU. Et là, c'est intéressant parce que ça veut dire que l'Iran ne va pas exporter ses 441 kilos d'uranium compensé, peut-être être traité en Russie ou en Chine. Une dilution, ça ne veut pas dire une destruction. Donc ça veut dire que l'Iran va diluer, c'est-à-dire ramener le taux de 60% à 3,5% sous évidemment les yeux de l'AIEA, l'Agence internationale de l'énergie atomique. Donc ça veut dire que c'est pas grand-chose parce que l'Iran avait déjà proposé ça. Quand on se rappelle, on revient en arrière, si on remonte le fil, le 27 février dernier, donc la veille de la guerre, l'Iran, sous la médiation du sultan d'Oman, avait proposé cette dilution sur son territoire du stock d'uranium hautement enrichi. Donc, finalement, deux déclarations, deux points qui sont acceptables pour les Iraniens. Là, on va entrer à partir donc de vendredi à une négociation d'au moins 2 mois, 60 jours. Mais bon, ça paraît très improbable de régler ce problème qui est très technique, qui prend beaucoup de temps et puis en plus qui implique l'AIEA, on l'a dit, c'est-à-dire l'ONU. C'est-à-dire que quand vous voulez diluer par exemple ce stock d'uranium hautement enrichi, il va falloir des protocoles, il va falloir former des équipes, des visas, localiser les stocks, peut-être qu'ils sont dans plusieurs endroits. Donc ça peut prendre des semaines, des mois, peut-être des années.
1: Donc il y a des grands perdants dans ce protocole d'accord. Alors si on en croit la presse américaine, ils ont l'air de penser que les États-Unis font partie des perdants. C'est surtout l'opposition iranienne qui là a tout perdu avec un régime qui ressort renforcé.
14: Clairement l'opposition iranienne est laminée par cet accord parce que on l'a dit, ça va redonner une bouffée d'oxygène au régime, au pouvoir iranien, qui va pouvoir avoir des dizaines de milliards de dollars à distribuer à sa population ou à remettre sur pied l'économie du pays. Donc ça, pour l'opposition, c'est vraiment un jour sombre, hein, notamment pour le fils du Shah, Reza Pahlavi, qui espérait peut-être revenir dans le jeu. Donc là, pour lui, c'est fini pour très longtemps. Deuxième perdant, Israël, qui a commencé cette guerre et qui finalement est exclu du règlement final. Et en plus, les Iraniens ont réussi à imposer un cessez-le-feu sur le Liban, donc la frontière nord d'Israël. Et au Liban, l'autre perdant, c'est les autorités libanaises, les autorités du Liban, c'est-à-dire le président Joseph Aoun et son premier ministre Nawaz Salam, d'ailleurs qui doit bientôt venir à Paris, parce que eux sont en porte-à-faux, parce qu'on a l'impression que c'est un accord, pas seulement États-Unis-Iran, mais États-Unis-Hezbollah. Et donc pour le Hezbollah, qui est toujours actif, c'est presque une prime, parce que les Iraniens sont renforcés, le parrain iranien est renforcé, et
1: le Hezbollah a quand même été très affaibli pendant ces mois de guerre.
14: Bien sûr, mais sauf qu'il va continuer à combattre, et dans le protocole d'accord, on parle quand même d'intégrité territoriale et de souveraineté du Liban. Alors, la souveraineté du Liban, ça veut dire évidemment pas d'ingérence iranienne, mais souveraineté, enfin intégrité territoriale, ça veut dire qu'Israël devrait quitter les 10 kilomètres de bande frontalière que l'État hébreu occupe. Donc voilà, donc on a un l'Iran qui a réussi finalement sur les dossiers clés presque à tordre le bras des Américains.
1: Et les autres puissances du Golfe peuvent s'inquiéter de cette issue très favorable à l'Iran ?
14: Oui, parce que finalement, c'est un changement de balance. Alors, il y a plusieurs États du Golfe, il y a plusieurs lignes. Hein. Vous avez la ligne la plus dure, la plus anti-iranienne, ce sont les Émirats Arabes Unis, qui eux étaient en première ligne, qui ont reçu le plus de missiles, de drones, et pour eux, ils se retrouvent un petit peu isolés, parce que eux ont bâti toute leur stratégie sur une alliance avec Israël et les États-Unis. Donc, on voit bien que comme là, les deux sont un petit peu les perdants, ça va être difficile. Après, vous avez l'Arabie Saoudite, grand pays, voilà, qui va essayer de s'accommoder de cet accord. C'est-à-dire que pour les Saoudiens qui ont besoin de calme dans la région, faire baisser la tension, ils ont compris que militairement c'était compliqué d'affronter l'Iran et que maintenant il va falloir trouver des moyens de construire une sorte de modus vivendi, d'arrangement de sécurité pour éviter effectivement des débordements sécuritaires. Mais c'est vrai que pour l'Arabie, on a maintenant un Iran fort, puissant. C'est-à-dire que l'Arabie et peut-être d'autres pays du Golfe pensaient que à la fin du conflit, la République islamique serait peut-être renversée ou au moins très affaiblie. Or, c'est l'inverse. Non seulement le régime ne capitule pas, mais il sort renforcé du conflit.
1: Merci Christian Chesneau, la rédaction internationale de Radio France. Barack Obama inaugure ce soir à Chicago son centre présidentiel. C'est un monument dédié à son histoire, à sa présidence. Il est implanté dans les quartiers défavorisés où il a longtemps vécu. Franck Madvon, c'est un projet colossal que vous avez visité en avant-première.
16: Il y a d'abord cette immense tour au nord du parc, un monolithe imposant de granit gris, presque dépourvu de fenêtres. Il faut de l'imagination pour y voir les quatre mains tendues vers le ciel qu'ont voulu représenter les architectes. Ce monument, laid ou audacieux selon les goûts, domine un parc totalement réaménagé, avec un centre de conférence, une bibliothèque, une salle de sport, une aire de jeu. Mais c'est vers cette tour que le visiteur se dirige d'abord.
17: Et on entre dans le musée. Hi, can I get in?
16: La voix de Barack Obama, puis celle de Tom Hanks vous
17: accueillent.
16: L'architecture intérieure est plus consensuelle, de vastes espaces conçus pour la déambulation. Le musée explore d'abord la démocratie américaine, le mouvement pour les droits civiques, puis s'attarde sur la vie de Barack Obama, l'univers culturel dans lequel il a grandi, et les réussites de sa présidence. Peu de place ici pour la nuance.
17: Et là, nous arrivons dans ce qui est un peu le clou du spectacle, c'est le bureau ovale reconstitué exactement tel qu'il était sous la présidence de Barack Obama, c'est-à-dire de manière beaucoup plus sobre que ce qu'il est aujourd'hui sous la présidence de Donald Trump.
16: Puis la vue sur Chicago au sommet de la tour est magnifique. Mais ce projet à 850 millions de dollars est-il bien raisonnable ? Question posée à Taina Chen, l'une des responsables du centre proche des Obama.
18: 100% du coût de ce chantier a été financé par des philanthropes et des dons privés. Il n'y a pas d'argent public. Il y a eu des investissements de 850 millions de dollars ailleurs à Chicago ou dans d'autres villes. Le South Side de Chicago mérite un tel investissement de 850 millions de dollars.
16: Ce parc a pour mission de redonner un élan aux quartiers défavorisés du South Side de Chicago. Julius habite à un bloc d'ici.
19: Quand le centre était en projet, il a été très débattu. Mais au fil du temps, le centre a commencé à redonner des perspectives au quartier et on a compris pourquoi Obama nous avait annoncé un changement.
16: C'est sans doute inhérent à l'exercice, mais on notera qu'au moment où Donald Trump est critiqué pour sa quête de bâtiment à son nom, Barack Obama s'offre lui aussi un monument à sa gloire.
1: Franck Madvon à Chicago pour France Info.
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1: Patricia Charbonnier.
5: La chaleur monte encore d'un cran aujourd'hui. Météo France prévoit des valeurs entre 35 et 37 degrés cet après-midi et même localement.

0: Là aussi, un risque d'orage localement fort, de la grêle, de fortes pluies et de très fortes rafales de vent.
1: Merci Patricia Charbonnier. Place au 17-20 sur France Info et c'est avec vous Thomas Séchier. Bonsoir.
2: Bonsoir Augustin et bonsoir à tous. Bienvenue sur France Info pour cette chaude soirée qui s'annonce. La France passe vraiment en mode canicule ce soir. On va en parler tout au long de ce 17-20. Il est 17h.
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2: Cette heure l'info avec vous, Benjamin Recouvreur, bonsoir.
4: Bonsoir à tous.
2: À la une, Donald Trump défend son accord avec l'Iran.
4: Face aux critiques nombreuses qui dénoncent un texte déséquilibré, le président américain répète en majuscule que c'est un succès, mais sur le terrain, au Liban, la guerre continue toujours, on est à Beyrouth. Les 40 degrés déjà franchis, 53 départements en orange demain. La canicule s'étend, la France suffoque et les ventilateurs portables s'arrachent. À suivre aussi Jordan Bardella par l'immigration et sécurité en Pologne. Et puis encore un visa refusé au mondial de foot. Cette fois, c'est le Canada qui interdit l'entrée à un joueur ivoirien. On vous raconte. Des jaloux, stupides et malhonnêtes. Voilà le portrait dressé par Donald Trump de tous ceux qui critiquent le protocole d'accord signé hier soir avec l'Iran, jugé par ses opposants beaucoup trop favorable à la République islamique. Le président américain lui vante les bons résultats de la bourse aujourd'hui et la chute des cours du pétrole. Ce texte est qualifié d'historique par le président iranien. Il va permettre le début de nouvelles négociations dès demain en Suisse, notamment sur la question épineuse du nucléaire. Mais celle des missiles balistiques de l'Iran, elle en est exclue. Cet accord met aussi sur le papier fin à la guerre au Liban, mais sur le terrain, Israël continue toujours ses frappes contre le Hezbollah et ne prévoit pas de s'arrêter. C'est ce que confirme l'armée cet après-midi. Alors à Beyrouth où vous êtes, Marc Bertrand, les Libanais se sentent oubliés.
5: Oui, le sentiment ici, c'est que cet accord ne va rien régler. Les États-Unis et l'Iran s'engagent à cesser les hostilités, y compris au Liban, à garantir l'intégrité territoriale du pays. Sauf qu'Israël n'a pas l'intention de se retirer de la zone qu'il occupe au sud du pays, tant que le Hezbollah n'est pas désarmé. Et nous étions hier dans le quartier sud de Beyrouth, le fief du Hezbollah, pour écouter son chef, Naïm Kassem, répondre que l'accord est une grande victoire, qu'il faut en profiter pour expulser Israël du Liban. Quant à la question du désarmement, c'est une question libanaise, selon lui, qui doit être laissée en dehors des négociations. Alors c'est vrai, l'intensité des combats a baissé depuis le début de la semaine. On se demandait si la signature de l'accord serait le signe d'un véritable cessez-le-feu. Ce n'est pas le cas. Une frappe de drone israélien a fait un mort ce matin dans le sud du pays. De son côté, Tsahal annonce qu'un de ses soldats a été tué hier. Et ce midi, à Beyrouth, on entend le bruit d'un drone dans le ciel.
4: Marc Bertrand avec Jérémy Tuile à Beyrouth pour France Info. Ce projet d'accord entre l'Iran et les États-Unis et sa signature hier soir permet aussi la reprise de la circulation maritime dans le détroit d'Ormuz, mais 785 navires sont toujours bloqués dans le golfe Persique. Après la vaste attaque ukrainienne sur Moscou la nuit dernière, la Russie menace l'Ukraine de nouvelles frappes massives ce soir. Le président ukrainien Volodymyr Zelensky a lui aussi averti qu'il continuerait à viser la capitale russe pour répondre aux attaques venues de Russie. Dans ce contexte, les États-Unis annoncent qu'ils vont réexaminer leur présence militaire en Europe. C'est ce qu'affirme le ministre de la Défense américain Pete Hegseth au siège de l'OTAN devant tous ses homologues de l'Alliance Atlantique réunis à Bruxelles. Bonsoir Éric Biegala.
6: Bonsoir Benjamin.
4: Une prise de parole comme un coup de pression sur les Européens notamment.
6: Oui, mais c'était un laïus en fait assez attendu. Les Américains ont déjà revu à la baisse leur contribution au modèle de force de l'Alliance. C'était en mai. Ce modèle de force précis les engagements possibles en termes de capacité militaire de chacun des deux pays, et ce, en cas de crise. Des allègements de contributions matérielles ont aussi été annoncés, parfois de manière complètement contradictoire, par l'administration américaine pour ce qui est du volume des forces américaines déjà présentes en Europe. Quelques milliers d'hommes en moins en Allemagne, quelques milliers de soldats américains en plus pour la Pologne. Il semble que cette valse hésitation soit directement fonction des sympathies du président américain, proche du président polonais d'extrême droite, mais furieux des sortie du chancelier allemand critiquant sa guerre en Iran. Le réexamen d'ici 6 mois de la présence militaire américaine en Europe, annoncé par Pete Hegseth ce jeudi, pourrait d'ailleurs obéir aux mêmes logiques, au moins en partie. C'est en tout cas ce que semblait suggérer le secrétaire à la défense américain ce jeudi, devant ses pairs de l'Alliance à Bruxelles.
4: Éric Biegala de la rédaction internationale de Radio France.
2: 17h04 sur France Info, la carte de France qui vire à l'orange.
4: 53 départements seront en vigilance orange canicule demain, 27 de plus qu'aujourd'hui. La vague de chaleur s'étend et s'intensifie et ce n'est que le début. Les 40 degrés ont été dépassés pour la première fois de l'année aujourd'hui à Montmorillon dans la Vienne. Et dans cette fournaise, la quête de la fraîcheur heure devient

0: une priorité de tous les instants. Les petits ventilateurs portables fleurissent alors un peu partout. Luc Chemla, les ventes explosent.
1: 7 fois plus de ventes par rapport à la même période en 2025. C'est l'excellent bilan établi en mai grâce à la dernière vague de chaleur par le groupe EMA sur ce produit fabriqué à la fois en Europe et en Asie. Stéphane Frankel, son directeur général en France.
2: Ce qui marche le mieux, c'est les ventilateurs à main colorés parce que vous pouvez l'adapter à votre tenue du jour, à la couleur de votre sac. J'irais même jusqu'à vous dire que le ventilateur à main est pratiquement devenu un élément de mode.
1: Également très pratique car c'est petit, transportable partout et vendu à des prix abordables. On en trouve pour moins de 10 euros, mais ça peut aussi pour les plus modernes atteindre les 100 euros selon les marques et enseignes qui sont nombreuses aujourd'hui à en proposer. Des plateformes chinoises à Dyson en passant par la grande distribution, Leroy Merlin, la Fnac ou encore Boulanger. Pour les clients, c'est un achat souvent compulsif lors de vagues de chaleur, explique Amélie Clausel, professeure à l'université Paris-Saclay et spécialiste de la consommation.
3: On est sur une problématique de confort immédiat. On va avoir une seule motivation à un instant T qui va en fait entraîner une pulsion d'achat. La problématique environnementale est parfaitement gommée à ce moment-là. Au fond, on se dit que ça va bien tenir un an ou deux.
1: De son côté, la répression des fraudes relance un appel à la vigilance pour tout achat sur les plateformes de vente en ligne.
0: Luc Chemla, une canicule qui force des mairies et des départements à suspendre les cours l'après-midi comme à Paris ou à Toulouse. Certaines collectivités décident aussi déjà d'annuler des festivités prévues dimanche pour la fête de la musique. C'est le cas à Brive, en Corrèze, à Clessouilly, en Seine-et-Marne ou encore dans certaines petites villes comme le Teche en Gironde. La SNCF a par ailleurs décidé d'annuler 71 trains intercités d'ici lundi pour éviter des pannes liées à la climatisation. Jordan Bardella en visite en Pologne en ce moment. Les sujets d'immigration et de sécurité dans la valise du président du Rassemblement National. Il y rencontre ses alliés nationalistes au lendemain du vote du règlement retour au Parlement européen qui durcit les règles en matière d'immigration dans l'UE. Pierre Bonneau, une visite de 2 jours qui a débuté avec une séquence très symbolique pour le RN.
4: Jordan Bardella, le regard fixe au garde à vous. Devant le monument aux héros du ghetto de Varsovie, nous sommes à 2 pas de l'endroit où a débuté le soulèvement d'avril 1943, qui a coûté la vie à 13 000 juifs. Ce dépôt de gerbes est une étape de plus pour faire oublier le passé de son parti et les propos antisémites de Jean-Marie Le Pen.
5: Le Rassemblement National honore le devoir de mémoire, de voir quant aujourd'hui tous les peuples européens à l'égard de ce qu'a été cette douloureuse période de l'histoire.
4: Cette visite va surtout permettre à Jordan Bardella de montrer les muscles sur son thème de prédilection, l'immigration. Le patron du RN visitera ce soir le siège de Frontex, gardienne des frontières extérieures de l'Europe, avant un déplacement demain aux confins de la Biélorussie, là où les nationalistes polonais au pouvoir pendant 8 ans ont fait ériger un mur en acier de près de 200 km de long pour éviter les entrées illégales de migrants. Le potentiel candidat à la présidentielle tente aussi d'élargir le cercle de ses alliés. Cet après-midi, il a rencontré le président polonais Karol Nawrocki, soutenu par le PiS, parti droit et justice, membre du groupe de l'italienne Giorgia Meloni au Parlement européen, des partenaires avec lesquels Jordan Bardella se verrait bien travailler après 2027.
0: Pierrick Bonneau, pour la 4e année consécutive, le gouvernement reconduira l'hiver prochain la fermeture du golfe de Gascogne à certains bateaux de pêche pour protéger les dauphins. C'est ce qu'a annoncé la ministre de la Mer aujourd'hui. Avec un peu plus de flexibilité, les bateaux concernés pourront choisir quand ils cessent leurs activités. Ça doit durer 4 semaines minimum.
6: Benjamin, c'est le début de la 2e journée de la phase de poule au Mondial de foot ce soir.
0: Avec de possibles premières éliminations. Au programme, République tchèque, Afrique du Sud dans 1 heure, Suisse-Bosnie à 21h ou encore Canada-Qatar à minuit. Un mondial de foot à nouveau perturbé par un refus de visa aujourd'hui après un arbitre somalien et un joueur ghanéen. C'est un autre ressortissant africain qui est empêché de se rendre dans l'un des pays hôtes. Le Canada, cette fois, et non les États-Unis. Elie Wahi, un joueur ivoirien. Son pays doit affronter l'Allemagne samedi. Bonsoir Marine Clette.
7: Bonsoir à tous.
0: Les autorités canadiennes refusent qu'il entre sur leur territoire à ce joueur.
7: Il s'agit cette fois-ci d'Elie Wahi. On le connaît, il évolue en France, à l'OGC Nice et fait donc partie de l'équipe de la Côte d'Ivoire. Selon la Fédération ivoirienne, les autorisations administratives nécessaires n'ont pas pu être obtenues à ce stade. Traduction, le joueur ne peut pas entrer au Canada et ne disputera pas le match face à l'Allemagne samedi à Toronto. La Fédération ne précise pas les raisons de ce refus, mais le contexte est à relever. L'attaquant est soupçonné d'être impliqué dans des paris sportifs truqués autour d'un carton jaune qu'il a reçu lors de la dernière journée de Ligue 1. Hier, la Ligue française de football professionnel a annoncé avoir déposé une plainte contre X, corruption sportive et escroquerie en bande organisée. Le lien entre les deux affaires n'est pas formellement établi, mais ce n'est pas la première fois que le Canada refuse l'entrée sur son territoire à un joueur dans le viseur de la justice. La semaine dernière, la demande de visa du milieu de terrain du Ghana, Thomas Partey, a été rejetée. Le footballeur est en ce moment poursuivi pour plusieurs viols au Royaume-Uni.
0: Marine Clette de la rédaction des sports de Radio France. Enfin, un hommage à Éric Roy est rendu ce soir au stade Francis Leblay de Brest. Le coach du stade brestois est mort hier à 58 ans des suites d'un cancer du pancréas. Il restera dans l'histoire comme le coach de la première qualification du club en Ligue des Champions.
6: Merci beaucoup, Benjamin Recouvreur. On revient dans quelques secondes.
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6: Et bienvenue si vous nous rejoignez sur France Info, les 17h10 à suivre. Que dit précisément le protocole d'accord entre l'Iran et les États-Unis alors que de nouvelles négociations plus techniques, celles-là, doivent s'ouvrir demain en Suisse? On voit ça dans une dizaine de minutes. Nous verrons aussi que le régime iranien exulte après la signature de cet accord. Mais d'abord, des trains supprimés, des cours et des concerts annulés. Première conséquence très concrète de la canicule qui s'installe en France.
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6: Bonsoir Guillaume Fariol.
10: Bonsoir.
6: Cet épisode de chaleur est exceptionnel pour un mois de juin et peut-être même historique. La vigilance orange canicule va concerner plus de la moitié du pays dès demain.
10: Oui, 26 départements en orange aujourd'hui. À partir de minuit, ils seront 53 des alertes orange canicule le long d'une large bande du sud-ouest jusqu'au nord-est de la France en passant par le bassin parisien. La vague de chaleur s'amplifie, toujours cet anticyclone coincé sur notre pays qui comprend l'air et le réchauffe, tout est réuni pour faire encore grimper les températures, déjà des valeurs exceptionnelles aujourd'hui. Pour la première fois de l'année, la barre des 40 degrés est franchie à Montmorillon dans la Vienne, 40,2 degrés. Au dernier pointage il y a quelques minutes, plus de 36 degrés aujourd'hui sur des dizaines de stations de Météo France. Poitiers, Châteauroux, Bordeaux, Vichy, Clermont-Ferrand, Melun, Blois, Paris. La liste est très longue.
6: Et ces très fortes chaleurs, Guillaume, elles vont durer encore un moment.
10: Oui, cette nuit d'abord, des températures au-dessus des 20 degrés. Dans le sud-ouest, sur la côte méditerranéenne, la vallée du Rhône, le centre-ouest, la région parisienne également. Demain, encore des valeurs toujours très élevées, stationnaires. Samedi, très légère accalmie dans le nord du pays avant le début du pic de cette vague de chaleur. Ce sera dimanche, explique Nemo Pavlovski, prévisionniste à Météo France.
11: On a encore ces très hautes pressions qui appuient comme un couvercle, qui emprisonnent l'air chaud et qui font qu'on gagne des degrés de jour en jour. Mais on a un deuxième ingrédient qui arrive, c'est une goutte froide au large dans l'Atlantique qui va aspirer de l'air encore plus chaud du nord de l'Afrique, qui va remonter sur le pays. Et ça fait qu'on attend 38 à 40 degrés généralisés entre la Nouvelle-Aquitaine, le centre-Val de Loire, le nord du Massif central et l'intérieur de la Provence.
10: Voilà pour dimanche. Puis lundi, eh bien, les températures devraient encore grimper. La journée pourrait devenir historique.
11: À l'échelle nationale, on voit que la journée de lundi pourrait potentiellement être dans les journées les plus chaudes jamais enregistrées, tout mois confondu. C'est des journées qui vont être comparables à l'échelle nationale aux journées les plus chaudes de la canicule d'août 2003 qui a vraiment marqué les esprits, et également peut-être une qui a moins marqué mais qui était tout aussi impressionnante, celle de juillet 2019 où on a eu les températures les plus élevées à l'échelle du pays jamais mesurées.
10: Et ensuite, on ne pourra pas respirer tout de suite, la baisse s'annonce très lente, 33 à 34 degrés dans la moitié sud, 32 à 33 sur le nord, encore prévu dans 10 jours, explique Météo France. Nous vivons un épisode exceptionnel pour la saison, je rappelle que nous ne sommes toujours pas en été, qui débute officiellement ce dimanche, le 21 juin. C'est déjà le deuxième gros coup de chaud de l'année après la canicule historiquement précoce au mois de mai. Une marque, ça ne fait aucun doute, du réchauffement climatique. Nous vivons la 52e vague de chaleur depuis 1947 en France, dont plus de la moitié arrivée après 2010.
6: Guillaume Fariol, merci beaucoup. Et les sols déjà assez secs vont-ils encore davantage souffrir avec cette canicule qui arrive? Bonsoir Alexis Guilpart.
12: Bonsoir.
6: Vous êtes animateur du réseau eau et milieux aquatiques au sein de l'ONG France Nature Environnement. Y a-t-il une vraie inquiétude que cette canicule se traduise par un manque d'eau dans les tout prochains jours, les prochaines semaines ?
12: Alors, une canicule n'est pas nécessairement concomitante avec une sécheresse. On peut avoir des canicules par temps finalement relativement assez humides et à l'inverse des sécheresses sans canicule. Mais là, je trouve qu'on a une canicule qui vient aggraver une situation de sécheresse qui démarre dans pas mal de territoires. Ça intervient à un niveau où l'état des nappes commence à devenir critique et la chaleur et les vents chauds assèchent d'autant plus les sols. Donc évidemment, on ne peut pas forcément prédire l'ampleur des phénomènes de sécheresse qui vont venir dans les deux mois qui viennent, mais on sait qu'on va s'attendre sûrement à des choses assez difficiles.
6: Pourtant, c'est vrai qu'il a beaucoup plu cet hiver, hein, 40 jours de pluie consécutifs en janvier et février. Il a plu également au mois de mai. Il y a eu effectivement une première canicule en mai, mais il y a aussi eu beaucoup de pluie. Et en fait, vous nous dites que ça n'a pas suffi, que les sols de nombreuses régions sont déjà très secs, en fait.
12: Oui, il faut voir les nappes phréatiques. Hein, l'eau souterraine, c'est pas un stock d'eau qui est fixé. Les nappes elles-mêmes ont des dynamiques d'écoulement, un peu comme des rivières, et donc elles se vident aussi naturellement, et de façon assez complexe et diverse selon la géologie. Donc pour le remplissage de ces nappes et pour l'humidification des sols, on a besoin d'un hiver humide, mais pas uniquement, il faut aussi un printemps qui soit pas trop sec et pas trop chaud. Et donc là, c'est malheureusement ce qui n'est pas arrivé dans pas mal de situations et qui commence à déclencher des premières restrictions.
6: Mais ça, c'est que le printemps en fait a été assez sec cette année.
12: Voilà, on a eu un printemps très peu arrosé, un mois d'avril exceptionnellement peu arrosé. On s'en est pas forcément rendu compte parce qu'on a gardé le souvenir des gros épisodes de pluie. Et on a un mois de mai qui est très chaud, hein, qui est au deuxième rang des mois de mai les plus chauds depuis 1900. Donc des sols superficiels qui, eux, se sont déjà un peu asséchés. Et une végétation qui, pour croître, a capté aussi le plus possible de l'eau de ces sols. Donc, une sécheresse qui, par endroit, a déjà bien démarré.
6: Et est-ce qu'il y a des régions où la situation est plus préoccupante que d'autres, selon vous ?
12: Oui, parce que on peut dire que globalement, on a un niveau de nappe qui reste encore à peu près satisfaisant dans pas mal de territoires, notamment dans la plaine haute du Roussillon, dans le Rhône inférieur. Mais par contre, les nappes plutôt en milieu calcaire, hein, donc par exemple dans le Grand Est, en Lorraine, un peu en partie aussi dans les causes du Quercy, ont eu des dynamiques assez différentes. Et donc là, on est déjà sur des niveaux assez secs. La Bretagne, qui a très peu d'eau souterraine, qui est très dépendante de ses eaux de surface, c'est pareil, la situation est déjà en vigilance. Une partie du centre-Val de Loire aussi connaît déjà des restrictions.
6: Donc on peut manquer d'eau dans l'Est, en Bretagne, dans le centre de la France.
12: Voilà, c'est même pas forcément les régions. Alors il y a évidemment aussi malheureusement les Pyrénées orientales qui maintenant commence à devenir très récurrent, la sécheresse qui arrive et qui se maintient. Mais là, finalement, c'est pas seulement les régions connues pour leurs étés secs, c'est aussi parfois des régions réputées plus humides, mais qui sont finalement aussi un peu plus fragiles, et notamment en termes d'usage.
6: Et c'est vrai que les préfets, hein, demandent aux habitants de faire attention à l'utilisation de l'eau. Il y a de nombreux arrêtés qui sont pris ces derniers jours dans un certain nombre de départements, interdits d'arroser ses jardinières, sa pelouse, sa voiture, même la nuit. C'est vraiment indispensable si on veut préserver les nappes phréatiques et avoir suffisamment d'eau pour cet été.
12: Oui, quand il y a des restrictions, c'est qu'on est déjà en alerte, en état d'alerte ou en état de crise. Ces dernières années, on a observé un peu une progression dans la qualité et le timing de ces prises d'arrêtés. On anticipe mieux la crise, mais on constate quand même qu'il y a encore beaucoup d'arrêtés cadres sécheresse. Donc, c'est les textes préfectoraux qui définissent les seuils, les délais et les restrictions à prendre. Ils peuvent être encore un peu trop insuffisants parce que les préfets se retrouvent aussi sous la pression de certains usages économiques qui veulent pouvoir bénéficier de toujours autant de volume d'eau. Mais il faudra
6: quand même pour tant mieux se préparer. Il y a la question des contrôles, c'est difficile après d'aller vérifier que les Français respectent bien effectivement l'interdiction.
12: Exactement. Pour l'instant, il y a une grosse partie de ces restrictions où ça va être un peu laissé à la libre appréciation de l'usager. Donc, il y a vraiment une responsabilité collective à avoir. Et il faut se dire que c'est vraiment en respectant mieux ces arrêtés qu'on se préparera mieux aussi collectivement à ces épisodes et ces restrictions qui vont revenir de toute façon. Donc, c'est aussi une adaptation de mieux vivre ensemble ces crises.
6: Ouais. Alors, il y a des orages qui sont prévus hein, dès ce soir et pour ces prochains jours, sans faire redescendre d'ailleurs le thermomètre. Hein, mais des orages, c'est pas forcément une bonne chose, en fait, parce qu'il tombe trop d'eau d'un seul coup, c'est ça ?
12: Voilà, les orages, c'est beaucoup d'eau qui tombe d'un coup, qui tombe parfois un peu trop à un seul endroit. C'est pas une répartition de pluie, donc ça va justement être pas ce qu'on appelle les pluies efficaces, les pluies qui ont manqué ces dernières semaines. C'est une pluie qui arrive de façon très intense, donc qui peut représenter aussi un danger, par exemple, pour certaines productions agricoles. Et puis, c'est une pluie qui va beaucoup ruisseler parce que, justement, l'eau arrive d'un coup, donc les sols sont secs. Et à l'image d'une éponge qu'on a laissée sécher sur le bord de l'évier, l'eau va finalement pas pénétrer à l'intérieur, mais plutôt glisser dessus. Donc les orages annoncent parfois des baisses de température et on peut les attendre pour cette raison-là, mais c'est pas ça qui réglera les problèmes de sécheresse.
6: D'un mot encore, Alexis Guilpart, vous qui travaillez à France Nature Environnement, l'environnement, il souffre lui aussi forcément de ces fortes chaleurs.
12: Oui, complètement, parce que la hausse de température de l'air mécaniquement déjà elle va entraîner une hausse de la température des cours d'eau, donc toute la faune et la flore des cours d'eau vont souffrir. Et puis pour ce qui est de la faune terrestre, hein, de la biodiversité terrestre, ces augmentations de température, l'assèchement globalement des écosystèmes vont rendre les habitats un peu moins confortables pour tous ces animaux. Et j'en profite pour dire qu'on a vraiment besoin de préserver les zones humides qui sont les véritables refuges pour la biodiversité en matière justement d'accès à de l'eau, à de l'humidité et à un peu de fraîcheur. Et donc ces écosystèmes qui malheureusement sont assez dégradés de plus en plus, qu'on a besoin de protéger pour mieux passer ces moments critiques qui vont encore une fois être amenés à se multiplier.
6: Merci beaucoup Alexis Guilpart, vous êtes animateur du réseau eau et milieu aquatique au sein de l'ONG France Nature Environnement. Vous restez avec nous, l'info en une minute arrive dans un instant.
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6: 17h22, l'info de ce jeudi soir, Pierre Boudias, la barre des 40 degrés déjà franchie.
15: C'est une première en 2026. Le record a été enregistré à Montmorillon, dans la Vienne, selon Météo France. 26 départements sont en vigilance orange canicule aujourd'hui. Ils seront 53 demain. L'Est, le Centre-Est et le Sud-Ouest seront notamment concernés. Aucun débordement ne devrait être toléré lors de la fête de la musique. La consigne est transmise aux policiers et gendarmes par le ministre de l'Intérieur dans un télégramme. Au vu des incidents intervenus lors d'autres manifestations populaires ces derniers temps, les forces de l'ordre devront intervenir systématiquement en cas de trouble, écrit Laurent Nunez. La Russie menace l'Ukraine de nouvelles frappes massives en riposte à l'attaque de drones d'ampleur inédite qui a visé Moscou. Assaut aérien le plus important depuis au moins 2 ans. Une raffinerie de la capitale russe a été touchée ce matin. Le président Zelensky évoque une réponse pleinement justifiée face aux attaques russes. Et puis c'est déjà l'heure des deuxièmes matchs de phase de groupe à la Coupe du Monde de football. À 18h, la République tchèque affronte l'Afrique du Sud. À 21h, c'est la Suisse qui défie la Bosnie.
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6: Et maintenant, place aux discussions techniques. Les négociations concernant les termes précis de l'accord entre l'Iran et les États-Unis doivent débuter demain en Suisse. Le protocole d'accord, lui, a été signé hier soir à Versailles par Donald Trump. Virginie Pironon, sait-on précisément ce que contient ce texte ?
16: Alors d'abord, attention au choix des mots. Dans protocole d'accord, il y a bien accord, mais ce n'est pas pour tout de suite. Beaucoup reste à négocier. Premier point, les États-Unis et l'Iran s'engagent, ouvrez les guillemets, à une cessation immédiate et définitive des opérations militaires sur tous les fronts, y compris au Liban. Le Liban, encore une fois, à propos duquel tout reste à négocier dans un accord final. Les deux pays s'engagent ensuite à respecter leur intégrité territoriale et leur souveraineté et à négocier l'accord final dans un délai de 60 jours, délai qui pourra être prolongé si les deux parties sont d'accord. Un des points essentiels est évidemment le déblocage du détroit d'Ormuz. Le Pakistan, qui a eu un rôle majeur dans les négociations, affirme d'ailleurs ce matin, je cite, que le détroit sera ouvert instantanément et que le blocus américain des ports iraniens prendra fin immédiatement. Un navire français a d'ailleurs franchi tout à l'heure le détroit.
6: Et justement, pour les États-Unis, ce qui ressort de ce texte, Virginie, c'est que la fin de la guerre signée avec l'Iran se fait au prix de reculades majeures.
16: Alors, on vient de parler du détroit d'Ormuz. Rappelons qu'il n'était pas bloqué avant la guerre. L'Iran a pu se rendre compte à quel point le détroit et son contrôle lui offrent un avantage majeur. Un dialogue va désormais être engagé avec Oman pour définir, ouvrez les guillemets, la future gestion et les services maritimes dans le détroit d'Ormuz. D'un point de vue économique, l'Iran, selon les experts, sort grand vainqueur. Terminer les sanctions, les exportations de pétrole notamment devraient pouvoir reprendre, les fonds et avoirs gelés iraniens remis à disposition. Et puis il y a ce plan pour la reconstruction et le développement de la République islamique, 300 milliards de dollars. Enfin, sur la question du nucléaire, l'Iran ne sort pas non plus vaincu. Le pays affirme une nouvelle fois qu'il ne se procurera pas ni ne développera pas d'armes nucléaires. Téhéran s'engage à diluer ses stocks d'uranium enrichi sous supervision de l'Agence internationale de l'énergie atomique, l'AIEA, ce que l'Iran avait déjà proposé.
6: Virginie, pire ou non, et si aux États-Unis la presse se montre critique sur cet accord, en Iran, c'est satisfaction générale. Marie-Pierre Véraud, vous êtes notre correspondante dans la région et Téhéran se félicite du résultat.
17: Ah oui, c'est avec un grand sourire que le chef des négociateurs iraniens, l'intransigeant président du Parlement, Mohamed Khalibaf, se présente devant les caméras de télévision. Il répond à une question sur d'éventuelles représailles iraniennes aux bombardements israéliens au Liban.
18: Tout ce que nous voulions obtenir par l'action militaire, nous l'avons obtenu au centuple par la négociation. Cette négociation, c'est une méthode de lutte. Ce qui est important à nos yeux, c'est que nous avons atteint nos objectifs.
17: L'objectif économique, d'abord, remplir des caisses vidées par la crise, les sanctions internationales, le blocus naval américain. L'économie iranienne était asphyxiée. Téhéran fort désireux de sortir de cette guerre si coûteuse. Eh bien, on dirait que ses attentes ont été comblées avec la levée du blocus américain dès la signature du protocole d'accord et en parallèle la suspension des sanctions sur les ventes de pétrole iranien. Déjà, plus d'une dizaine de pétroliers iraniens naviguent en toute liberté. Les gardiens de la révolution doivent certes rouvrir le détroit d'Ormuz, mais au-delà des 60 premiers jours de négociation, ils ont obtenu le droit d'en monnayer le passage. Et puis, il y a les promesses écrites noir sur blanc, signées par la main du président américain, un dégel progressif des avoirs iraniens, un fonds de 300 milliards de dollars au moins pour la reconstruction, les dommages de guerre, autant de demandes publiques de l'Iran qui se retrouvent dans le document signé hier soir.
6: Voilà pour l'aspect économique, mais d'un point de vue stratégique également, l'Iran semble avoir engrangé plusieurs succès, Marie-Pierre.
17: Ah oui, alors bien sûr, les discussions techniques vont à présent débuter et Téhéran s'attend à ce qu'elles soient beaucoup plus difficiles, mais déjà, en effet, certaines de ces lignes rouges sont respectées. D'abord, pas question de parler du programme de missiles balistiques, comme le voulait l'État hébreu. Les missiles sont faits pour être tirés, non pour être l'objet de négociations avec qui que ce soit, tranche le porte-parole de la diplomatie iranienne en parlant du droit de son pays à se défendre. Et Donald Trump abonde. Voilà, si d'autres pays en ont des missiles, je ne vois pas pourquoi eux, ils n'auraient pas le droit d'en avoir aussi quelques-uns comme le Qatar ou l'Arabie Saoudite. Alors cet extrait de Donald Trump, vous l'imaginez, est amplement diffusé en Iran et c'est la même chose. Pour ce qui concerne le soutien aux groupes armés dans la région, on chercherait vainement une allusion dans les 14 points. Et puis bien sûr, le plus important, la question nucléaire, celle mise en avant par Donald Trump pour parler de son succès, eh bien beaucoup de flou, hormis l'assurance qu'a obtenu Téhéran que son stock d'uranium enrichi resterait sur son sol et un engagement du régime, c'est vrai, celui de ne pas chercher à se doter de l'arme nucléaire, mais c'est ce qu'il a en fait toujours promis.
6: Marie-Pierre Véraud, on se retrouve dans un instant pour la météo.
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6: Le temps de ces prochaines heures avec vous, Patricia Charbonnier. On va continuer d'avoir chaud avec également risque d'orage.
16: Oui, il y a la canicule, mais il y a aussi les orages. Depuis cet après-midi, le temps est plus instable et plus orageux. On a eu déjà quelques orages sur le nord de la Vienne et l'activité électrique se renforce ce soir. Attention, entre la Normandie, les Hauts-de-France, puis sur l'île de France, le centre-val de Loire, près des Pyrénées et toujours sur les Alpes avec un risque d'orage localement fort. Encore quelques orages demain matin entre la Bretagne et la Normandie. Quelques ondées, mais très faibles, très localisées sur le quart nord-est. Partout ailleurs, demain, ce sera encore du plein soleil. Comme ces derniers jours, l'instabilité reprendra dans l'après-midi sur le relief du sud, notamment sur les Pyrénées, sur les Alpes, avec des averses et des orages et reprise de l'activité orageuse demain après-midi au nord de la Seine, entre la Normandie et les frontières du nord.
6: Chaleur qui va encore s'accentuer pendant le week-end.
16: Oui, et dès demain, encore un 39 degrés entre le centre-Val de Loire et les frontières du nord. Mais c'est à partir de dimanche que là, on attend une nouvelle hausse des températures, une nouvelle poussée d'air caniculaire avec des températures comprises en général entre 36 et 40 degrés dimanche après-midi.
6: Patricia Charbonnier, à tout à l'heure. Merci d'écouter France Info, il est 17h30. Un nouveau point sur l'info avec vous, Pierre Boudias.
15: Le président iranien salue un accord historique avec les États-Unis dans un communiqué sur les réseaux sociaux. Massoud Pezeshkian assure que le texte permettra, je cite, d'instaurer la paix dans un respect mutuel. Un premier navire français a traversé aujourd'hui le détroit d'Ormuz, corridor qui doit rouvrir complètement demain, selon Washington. 53 départements en vigilance orange canicule demain en France. Nouvelle alerte lancée par Météo France alors que le mercure continue de grimper, notamment sur l'est et le centre de l'Hexagone. Il a fait 40 degrés aujourd'hui dans la Vienne. C'est un record en 2026. C'est une nouvelle qui devrait ravir les amis des animaux, en particulier ceux des dauphins. Pour la quatrième année consécutive, le golfe de Gascogne va rester fermé une partie de l'hiver 2027. Annonce du gouvernement qui entend ainsi protéger les cétacés de la pointe bretonne à l'Espagne. Même si, Édouard Marier, les équipages de 300 navires de pêche français de plus de 8 mètres concernés auront plus de flexibilité.
23: Comme ces trois derniers hivers, ils devront rester à quai pendant un mois, mais ils pourront choisir quand. Ils devront s'arrêter 4 semaines consécutives entre le 15 janvier et le 26 février prochain. Cela permettra de ne pas couper net l'approvisionnement en poissons frais, tout en protégeant les cétacés qui viennent dans le golfe de Gascogne pour se nourrir en hiver, au moment où les activités de pêche sont intenses. La fermeture est efficace, elle permet de réduire de 60% les prises accidentelles de dauphins. Une enveloppe de 21 millions d'euros est prévue pour indemniser la filière. L'hiver 2026 devait pourtant être le dernier avec ce mois d'interdiction de sortie en mer. Des répulsifs installés sur les filets pour éloigner les dauphins sont testés par les pêcheurs. Les études sur leur efficacité sont toujours attendues et serviront peut-être à éviter la fermeture en 2028.
15: Les précisions d'Edouard Marier. Et puis les fans de jeux vidéo peuvent cocher la date sur leur calendrier. Les préventes du très attendu GTA 6 s'ouvriront le 25 juin, annonce le studio Rockstar. La sortie effective de ce nouvel opus attendu depuis 13 ans est prévue pour novembre.
6: Pierre Boudias pour l'info à suivre. Des flammes à Moscou, la capitale russe visée par une importante attaque de drones ukrainiens. Comment les autorités russes réagissent? On retrouve Sylvain Tronchet à Moscou. Dans un quart d'heure, on fait aussi le bilan de cette première semaine de Coupe du Monde de foot. La deuxième journée de la phase de groupe débute ce soir. Mais d'abord, la moitié de la France qui passe en alerte canicule.
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6: 53 départements placés en vigilance orange canicule à partir de demain par Météo France. La barre des 40 degrés a été franchie pour la première fois de l'année aujourd'hui à Montmorillon dans le département de la Vienne. Le week-end sera brûlant, lundi sera encore pire. La chaleur qui conduit la SNCF a supprimé par précaution 71 trains entre aujourd'hui et lundi. Trois lignes intercités sont concernées, Bordeaux-Marseille, Paris-Limoges-Toulouse et Paris-Clermont. La SNCF anticipe en fait des pannes de climatisation. Conséquence, les voyageurs doivent trouver d'autres solutions. Astrid Meignecard, vous êtes en gare de Paris-Bercy pour France Info.
1: Et les passagers ont visiblement pris leurs précautions. Dans la gare déserte, on entend surtout le piano, peu de bruit de valise qui roule. Parmi les quelques passagers dans la salle d'attente, Pierrette, la septuagénaire, devait prendre un train ce midi. Il est supprimé, elle fait donc le pied de grue, sans certitude de pouvoir voyager aujourd'hui.
2: Il y a un train à 15h57 et un autre à 16h57. Mais ce que je peux faire, c'est d'aller voir le contrôleur et négocier avec lui si jamais il y a une place là-bas, parce que lui, au départ du guichet, il ne peut pas voir vu que c'est fermé. Et je prie pour moi que vraiment le contrôleur me trouve quelque chose.
1: Autre solution pour aller à Clermont, descendre jusqu'à Lyon pour ensuite remonter en TGV avec un billet beaucoup plus cher. Les trains cet après-midi au départ de Bercy s'annoncent donc bondés. 4 sont supprimés en direction de Clermont. Ce sera pareil demain. Justine a dû s'organiser.
3: Ils me l'ont supprimé lundi pour vendredi, donc déjà c'est un peu tôt. Mais genre, ils m'ont rien proposé à part me rembourser quoi, parce que tous les autres ils sont complets. Du coup je prends le bus pendant 6 heures.
1: Un trajet beaucoup plus long de 2h30. La jeune femme soupire, tout ça à cause d'infrastructures qu'il faut changer et alors que les billets sont toujours plus chers.
6: Astrid Meignecard en gare de Paris-Bercy pour France Info. Soizic Bourg nous a rejoint. Bonsoir Soizic.
5: Bonsoir Thomas.
6: Cellule décryptage de France Info. Rappelez-nous quel effet précisément a la chaleur sur les rails, sur le réseau de trains et sur les wagons.
5: Eh bien, d'abord, la première des conséquences, Thomas, c'est la surchauffe des systèmes de climatisation trop vieux dans les rames corail des intercités pour résister à ces fortes chaleurs. Ces wagons sont en service depuis 40 ans en moyenne et ils n'ont jamais été remplacés. Leurs composants électriques et électroniques sont vieillissants et donc désormais quasi obsolètes. Ils ne supportent pas les températures qui dépassent les 33 degrés et menacent de céder dès qu'il fait trop chaud. On en a d'ailleurs vu un exemple le mois dernier dans un train Paris-Clermont, bloqué en pleine voie. Près de 300 voyageurs privés de clim en pleine canicule, obligés de sortir pour trouver de l'air. Ils ont dû changer de train et sont finalement arrivés à destination avec près de 8 heures de retard.
6: Mais il n'y a pas que la clim, la chaleur a aussi des conséquences sur les rails.
5: Oui, quand il fait trop chaud, ils peuvent se déformer et ça, c'est dû à leur composition. Ils sont faits d'acier, ces rails, à 95%. Un métal, on le sait, plutôt malléable et qui monte très vite et très haut en température. Par exemple, quand le thermomètre extérieur atteint 37 degrés, la température des rails peut, elle, grimper jusqu'à 55 degrés environ, selon la SNCF. Conséquence, les rails s'élargissent, s'allongent et ça devient dangereux de faire rouler le train dessus à sa vitesse habituelle. La régie ferroviaire, qui a des capteurs pour suivre la situation en temps réel, peut donc décider dans ces cas-là de faire ralentir certains trains, ce qui a évidemment des conséquences sur le trafic.
6: Et puis d'autres installations souffrent elles aussi de la chaleur.
5: Oui, les caténaires, vous savez, ces ensembles de câbles tendus au-dessus des trains qui permettent d'acheminer l'électricité. Elles peuvent aussi être malmenées en temps de canicule. Comme elles sont en cuivre, elles sont très sensibles aux changements de température et comme les rails, elles peuvent se détendre, se dilater et donc cassé. C'est ce qu'on appelle la rupture de caténaire, la fameuse, qui bien souvent paralyse la circulation du train, parfois pendant de longues heures. Mais la SNCF précise qu'un système est en place pour éviter que la caténaire ne se rompe ou soit endommagée. Des poulies et des contrepoids qui permettent de la maintenir toujours tendue. La SNCF qui dit être consciente de tous ces problèmes liés aux fortes chaleurs et qui promet depuis de nombreuses années d'adapter le réseau, les rames et les infrastructures pour qu'elles résistent au changement climatique.
6: Soizic Bourg, merci beaucoup. La chaleur et ses conséquences à présent sur les animations prévues dans les prochains jours, notamment la fête de la musique, festivité annulée à Brive-la-Gaillarde, concert reporté à Angers, des courses sportives rabotées également. Bonsoir Eric Brocardi.
24: Bonsoir.
6: Vous êtes le porte-parole de la Fédération nationale des sapeurs-pompiers. Faut-il annuler par précaution ce genre de rassemblement, d'événements festifs et sportifs dès lors qu'on sait qu'on va dépasser 35, 36, 37 degrés, voire plus ?
0: Vous savez, ce ne sont pas les sapeurs-pompiers qui décident dans les départements, c'est le préfet qui a l'ordre, qui donne l'ordre ou tout simplement qui conseille, qui oriente pour justement essayer soit de limiter l'exposition de l'ensemble de nos concitoyens en lien avec les mairies, les ARS, la gendarmerie, effectivement les sapeurs-pompiers. C'est pas des actions qui sont aussi simples à prendre, des orientations qui sont difficiles parce que derrière il y a des enjeux sociaux, des enjeux économiques, des enjeux sportifs, des enjeux festifs, d'animation. Donc
6: c'est pas vous qui prenez la décision, c'est vrai, mais vous êtes souvent présent sur ces événements pour
0: nous, quoi qu'il
6: pour
0: en
6: sécuriser.
0: Soit, pour vous voyez ce vécu, que ça fait. Pour l'avoir vécu et pour l'avoir fait, effectivement, et d'en avoir été témoin, effectivement, nous apportons parfois des solutions aussi qui permettent de limiter parfois l'impact des chaleurs. C'est déjà arrivé d'arroser parfois des personnes sur des personnes qui étaient en train d'attendre un concert ou autre. C'est arrivé également aussi que l'on puisse permettre de distribuer avec les associations agréées de sécurité civile des points d'eau. Je pense qu'aujourd'hui, le sujet est à l'aise libre choix et orientation de chaque préfet en fonction des conditions climatiques qui sont sur leur secteur de compétences. Donc il est évident qu'aujourd'hui, c'est pas la voie unique d'un porte-parole de la Fédération nationale qui va pouvoir dire si oui ou non il faut maintenir. Aujourd'hui, ce que je regrette parfois, c'est que tout ce qui est lié au changement climatique, à des augmentations de température, voire parfois des basses températures, voire aujourd'hui des inondations ou autres, effectivement, il y a un sujet de comportement, d'adaptation, et on a l'impression souvent qu'on a une privation de liberté et qu'on a un empêchement de cela. Je pense qu'aujourd'hui, le sujet, c'est en amont la préparation de tout cela. Donc vous le faites très bien au regard des témoignages que nous pouvons apporter pour apporter des solutions, des méthodes pour essayer de garantir un petit peu l'intégrité de l'ensemble de chaque individu vis-à-vis de sa santé. Mais je pense qu'aujourd'hui, il faut aussi aller dans le temps et aller beaucoup plus loin en termes de préparation de la population face à ces risques. Parce qu'il y en a un, effectivement, d'insolation, il y a des risques de coups de chaud, de déshydratation. Tout cela, aujourd'hui, ça doit s'accompagner. Est-ce qu'aujourd'hui, les plus vulnérables, que ce soit les personnes adultes comme les personnes les plus jeunes, seront suffisamment entendues, accompagnés et on va dire pris en termes de soins et pris pour compte sur leur bienséance, parce que
6: vous en
0: et sur leur bien-être notamment. Écoutez, si aujourd'hui on a malheureusement encore des constats où le sujet est encore d'alerter la population, c'est qu'effectivement on en doute. Nous, l'objectif, c'est toujours dans toutes les opérations de secours, c'est de lever des doutes. Donc à partir du moment où effectivement, comme on le fait actuellement, transmettre des messages pour rappeler qu'il est nécessaire de prendre régulièrement des nouvelles des personnes les plus vulnérables, que ce soit les plus jeunes comme les plus anciens, te rappeler qu'il faut boire régulièrement de l'eau, oui, ça fait partie des choses. Pour revenir à votre question principale de savoir si oui ou non on doit interdire, les préfets sont là, ils ont toute la maîtrise des événements et des acteurs autour de ce genre de sujet pour permettre de prendre les bonnes orientations. Souvenez-vous, il y a quelques mois de cela, sur la commune de Menton, il y a parfois des courses qui ont été raccourcies, d'autres qui ont été annulées. Ça, c'est fait, ça se produit. Malheureusement, aujourd'hui, il faut en prendre parti. La question qu'on doit aussi se poser, c'est quel coût économique, quel est le rôle des assurances qui sont derrière. Tout ça, ça dépasse le simple sapeur-pompier que je suis, mais que derrière, on doit effectivement amorcer peut-être d'autres réflexions au regard de tout ce qui se passe d'un point de vue augmentation et variation de la météo.
6: Peut-être décaler ce genre de grands événements plus tôt dans l'année ou plus tard après les grandes vacances.
0: Vous savez, tout est possible. Quand parfois, sur des pistes de ski, vous avez un déficit d'enneigement, bah parfois les dates des compétitions de ski, elles sont repoussées pour atteindre une surcharge de neige supplémentaire. En fait, on ne découvre rien dans l'adaptation par rapport à ces types d'événements sportifs. Le tout, c'est d'accompagner les gens, les comprendre et surtout qu'ils aient des réponses. Et je pense qu'aujourd'hui, c'est le service public en lui-même, que ce soit les sapeurs-pompiers, les gendarmes, que ce soit le personnel hospitalier, pré-hospitalier, qui peuvent permettre aujourd'hui d'apporter des réponses parce que eux-mêmes, ils souffrent dans leur travail de point de vue de cette chaleur-là, mais aussi ils ont ces réponses-là et déjà un grand coup de chapeau à eux tous et toutes qui permettent justement d'essayer de concilier la bienséance et le bien-être de chaque personne au regard des risques endurés par rapport à ces changements de température.
6: Alors, on parlait de la canicule et de ces risques pour le corps humain, si je puis dire. Mais vous êtes pompier, Eric Brocardi. Ces fortes chaleurs s'accompagnent d'un risque de feu de forêt. Il y avait 3 départements en risque élevé aujourd'hui. On apprend il y a quelques minutes qu'ils seront 16 demain. Et quand on regarde la liste, l'Aube, Lyon, le Cher, l'Allier, la Saône-et-Loire.
0: Hein.
6: C'est ça, ça interpelle.
0: Ça interpelle beaucoup, on le sait. Vous savez, depuis 2022, la Fédération nationale des sapeurs-pompiers de France, elle le dit haut et fort depuis les incendies de Gironde, c'est que le barycentre du feu de forêt s'est décalé considérablement vers le nord de la France et s'installe de plus en plus vers le centre de la France aujourd'hui. Donc aujourd'hui, ce que vous nous évoquez, ce n'est plus étonnant. Par contre, aujourd'hui, les sapeurs-pompiers poussent la réflexion sur le sujet de la généralisation de nos méthodes stratégiques sur l'ensemble du territoire national, alors qu'avant, elles étaient surtout concentrées dans le pourtour méditerranéen. Qu'est-ce que j'entends par stratégie ? C'est tout simplement les renforts des sapeurs-pompiers du Nord qui viennent vers le Sud. Or, aujourd'hui, on se pose la question véritablement, quelles vont être les conséquences en termes de réponse opérationnelle sur cette, on va dire, généralisation du risque incendie sur l'ensemble du territoire national, alors que jusque dans les années 80, 90, 2000, 2010, 2020, nous avions besoin des sapeurs-pompiers dans le sud de la France. Or, aujourd'hui, nous allons avoir besoin des sapeurs-pompiers partout, en termes préventifs et de quadrillage partout. De la même manière où aujourd'hui la sécurité civile prépositionne aujourd'hui des pélicandromes dans de nouvelles zones pour permettre l'atterrissage de Canadair, de Dash, afin de permettre d'engager des guets aériens armés.
6: Et on a ces forces aujourd'hui dans la moitié nord de la France?
0: Écoutez, il y a eu bon nombre de feux, une quinzaine de feux la semaine dernière. Tous sont passés sous éco-radar médiatique. Pour la bonne et simple raison que la stratégie d'attaque massive sur feu naissant a du répondant et continue à œuvrer dans le cadre de 90% des incendies qui aujourd'hui restent dans une enveloppe de moins de 5 hectares. Donc déjà, un grand coup de chapeau à tout l'ensemble des sapeurs-pompiers volontaires comme professionnels et toutes les forces comme l'ONF qui arrivent à contenir et à maintenir cette stratégie-là à flot dans une période où on a peu de disponibilité parce que ce ne sont pas les congés pour les sapeurs-pompiers volontaires qui, eux, dans le cadre de leur période estivale, ont plus de temps pour les donner à leur caserne plutôt que dans leur milieu professionnel. Donc ça, c'est un point important, et ça, c'est une question intéressante à poser aussi, c'est comment, effectivement, on va s'adapter d'un point de vue richesse humaine pour permettre de répondre plus longtemps sur une période à risque. Or, si aujourd'hui, d'un point de vue aide aux entreprises, et ces fameux employeurs qui embauchent des sapeurs-pompiers volontaires, on ne les aide pas dans la fiscalité parce qu'ils font un effort de guerre au quotidien pour libérer des sapeurs-pompiers, on aura du mal à tenir dans le temps.
6: Merci beaucoup, Éric Brocardi, porte-parole de la Fédération nationale des sapeurs-pompiers, invité de France Info. Il est 17h45.
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6: Le fil info avec vous, Pierre Boudias. À la une, les épreuves du grand oral du bac reportées dans toute l'académie de Poitiers.
7: Un report d'une semaine, annonce le recteur en raison du pic de canicule attendu en début de semaine sur le centre de l'Hexagone. C'est une première en France. Il fait déjà très chaud aujourd'hui et ce sera pire demain. 53 départements seront placés en vigilance orange. Benjamin Netanyahou appelle à préserver la relation vitale avec Washington après le protocole d'accord américano-iranien. Appelle alors que le texte prévoit la fin des opérations israéliennes au Liban, ce que refuse le Premier ministre. Le Hezbollah assure avoir repoussé une tentative d'avancer dans le sud Liban la nuit dernière. Un des plus gros laboratoires de méthamphétamine en France, démantelé dans le Tarn. Opération de police dans une habitation de Frégérolles. 28 kilos de poudre et 38 000 euros ont été saisis. 5 hommes âgés de 30 à 52 ans ont été interpellés dans ce dossier, selon le parquet de Bordeaux. Et puis les supporters brestois vont rendre hommage à Eric Croix en cette fin d'après-midi. Rassemblement dans moins d'un quart d'heure devant le stade Francis Leblé à l'appel des ultras du stade brestois. Le technicien qui avait mené le club jusqu'en Ligue des Champions est décédé hier à l'âge de 58 ans.
6: Revenons à présent sur cette attaque massive de drones en Russie, attaque en provenance d'Ukraine et qui a visé tout particulièrement la région de Moscou où une raffinerie a été touchée à plusieurs reprises. Bonsoir Sylvain Tronchet.
10: Bonsoir Thomas.
6: Des centaines de drones ont été lancés au-dessus du territoire russe, provoquant pas mal de dégâts. Vous qui êtes à Moscou, Sylvain, les informations sont assez parcellaires. Les autorités russes communiquent peu, on le sait. A-t-on une idée de l'ampleur de ce raid, de cette attaque ukrainienne ?
10: Alors, à cette heure, oui, et on peut dire qu'a priori, il s'agissait du raid le plus massif jamais lancé sur la Russie par les forces ukrainiennes. Le ministère russe de la Défense affirme avoir abattu près de 1000 drones sur l'ensemble du territoire, dont pas loin de 200 pour la seule région de la capitale, de Moscou, hein, dans le ciel d'ailleurs de la banlieue de Moscou. Il y avait ce matin des drones partout et les habitants se sont réveillés avec ce bruit. Voilà, et ça... ça, c'est le son d'un drone qui percute une grue de chantier. Vous savez, une immense grue de chantier dans la banlieue de Moscou, non loin de la raffinerie de Kapotnia, qui est la grande raffinerie de Moscou, dans le sud-est de la capitale, à 30 km du Kremlin environ. Une raffinerie qui avait été déjà touchée la veille et où au moins 3 incendies se sont déclarés ce matin. Hein. On voyait des drones tomber les uns après les autres sur cette raffinerie. C'était très impressionnant. Et une habitante, par exemple, s'est filmée en direct pendant ces frappes. Voilà, les drones qui passent les uns après les autres, dit cette habitante. Je vous passe les injures au passage. C'est au moins le cinquième, dit-elle. On entend les bruits et les tirs d'armes automatiques derrière elle, des drones qui sont tombés sur donc cette raffinerie. L'un d'entre eux a également percuté de plein fouet un immeuble de grande hauteur, sans faire de victimes d'après les autorités. Mais les images là aussi sont très impressionnantes. Au moins deux centres commerciaux ont été touchés, plusieurs bâtiments. Il y a eu quelques blessés, disent les autorités de la région capitale, mais pas mal de dégâts, des embouteillages monstres dans Moscou ce matin, et puis les quatre aéroports de la capitale également, qui ont dû être fermés.
6: Alors comment ont réagi les autorités russes et qu'en disent les médias, Sylvain ?
10: Alors, elles ont réagi tardivement déjà. Hein. Ce matin, par exemple, Vladimir Poutine s'exprimait à Kazan, à 800 km de là, quelques instants après ces attaques, hein, dans le cadre d'un sommet avec des pays asiatiques. Et le président russe n'en a pas dit un mot. Il a fallu attendre le milieu de l'après-midi, en fait, pour entendre Sergueï Lavrov, le ministre des Affaires étrangères, menacer l'Ukraine de représailles massives après ces actes que Moscou qualifie de terroristes. Quant aux médias, eh bien, ils ont fait, comme souvent en pareil cas, un service minimum. Ils en ont parlé, mais relativement peu. La télévision a traité l'information en bref, sans diffuser les images où l'on voit des drones exploser sur la raffinerie, par exemple. J'ai regardé le dernier journal de la première chaîne tout à l'heure. Il n'en était déjà plus question, alors qu'il y avait un long reportage sur une frappe ukrainienne qui a touché un bus transportant des jeunes footballeurs dans la région de Bryansk hier, tuant une accompagnatrice. On est clairement dans un régime de censure militaire, même si, clairement, là aussi, peu de moscovites ignorent quand même ce qui s'est passé ce matin, qui confirme que l'Ukraine monte en puissance en matière de production de drones, notamment, et qui confirme aussi ce que l'on savait, à savoir les manques de la défense antiaérienne russe, submergée ce matin par l'ampleur du raid sur la capitale.
6: Merci beaucoup Sylvain Tronchet, en direct de Moscou pour France Info. 17h50, la Coupe du Monde de foot.
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6: Le mondial qui entre dans sa deuxième semaine. Ça veut dire que toutes les équipes ont déjà joué leur premier match. Ce soir, il y a quatre rencontres. Ça commence dans 10 minutes avec République tchèque, Afrique du Sud. Alors, faisons le bilan de cette première semaine de compétition avec vous. Nathalie Yanetta, bonsoir.
12: Bonsoir Thomas, bonsoir à tous.
6: Directrice des sports de Radio France. Alors, on va parler des équipes, des joueurs qui se sont distingués ou non dans un instant. D'abord, un mot sur l'ambiance de cette Coupe du Monde qu'on a beaucoup décriée, hein, avant son coup d'envoi. Est-ce que cette première semaine est réussie en termes de ferveur notamment?
12: Alors sur la ferveur, oui, les stades étaient pleins, on l'a vu, hein, il y avait quasiment aucune place de disponible. En revanche, il y a quand même de très gros dysfonctionnements auxquels on a pu assister. Les pelouses, notamment l'état des pelouses, est un vrai sujet. Les joueurs eux-mêmes s'en plaignent et ils ont raison de s'en plaindre. Entre autres, parce que c'est vrai que celle du MetLife Stadium à New York, qui devra accueillir la finale, était dans un état pitoyable. Mais on l'a vu aussi à Seattle. Enfin, donc il y a un problème sur les pelouses, il y a un problème sur la réalisation. C'est une réalisation très américaine. Donc il y a des axes de caméra qui ne sont pas dans les standards de ce que nous avons l'habitude de voir pour une compétition de cet ordre. Bon, il y a ce décalage horaire auquel, bon, quand nous sommes en Europe, on a un petit peu
6: c'est
12: de...
6: C'est le jeu.
12: Ça fait des petites nuits, mais ça c'est le jeu. Donc voilà, globalement, les prix des places et l'accès au stade pour les supporters, c'est un sujet qui malheureusement est quasiment derrière nous, puisque voilà, maintenant c'est fait. Mmh. On va dire que sur, en tout cas, l'ambiance dans les stades, elle était plutôt très bonne.
6: Bon, ça c'est un premier point. Alors, concernant les équipes, quels sont un petit peu les tops et les flops de cette première semaine de mondial? J'ai envie de dire les tops, il y a l'équipe de France,
12: ouais, bien sûr,
6: qui est dedans.
12: Ouais.
6: L'Angleterre
12: incontestablement qui a fait un énorme match hier, c'est probablement l'un des meilleurs matchs du premier tour, hein, cette Angleterre-Croatie avec le Brésil-Maroc.
6: Ouais.
12: Le Maroc a fait très très grande impression face aux Brésiliens. L'Argentine évidemment. Alors l'adversaire du soir était pas complètement à la hauteur de ce qu'on pouvait imaginer. L'Algérie, mais enfin quand même l'Argentine est présente. Et puis il y a quelques flops. Vous l'avez dit, l'Espagne. Et ce match nul surprenant face au Cap-Vert, le Portugal, une catastrophe hier, avec un gros problème qui s'appelle Cristiano Ronaldo.
6: Parlons-en de ce problème, parce qu'il est critiqué, Ronaldo, y compris au sein des médias portugais. Hein.
12: Ah non,
6: lui, la légende quand même du football.
12: Ils sont dans un état d'hystérie, nos confrères portugais, sur à la fois la prestation de l'équipe, le positionnement de Cristiano Ronaldo et la lâcheté, entre guillemets, du sélectionneur qui n'ose pas le sortir alors qu'on voit bien que c'est lui le problème.
6: 41 ans, hein, ouais. Cristiano Ronaldo.
12: Oui, il court après ses records, mais à un moment, garçon, on n'est pas au tennis, hein. Tu vois, c'est du foot, il faut jouer collectif. Donc,
6: mais il a vu que Messi avait mis un triplé oui. pour son premier match.
12: Mbappé a un doublé, Haaland un doublé aussi.
6: Il veut montrer qu'il est encore là, même si c'est un peu compliqué.
12: Certes, et ça, à un moment donné, le fait de soigner son ego n'est pas le problème de l'équipe qui t'entoure. Voilà, c'est un peu une philosophie de vie pour chacun et chacune d'entre nous, si je puis me permettre.
6: Alors, si on revient à l'équipe de France, ce premier match d'ouverture qui était contrasté, hein, première mi-temps très compliqué, deuxième mi-temps assez enthousiasmante, 3-1 face au Sénégal. Le prochain match, c'est lundi soir oui. contre l'Irak. L'Irak qui a perdu assez largement contre la Norvège.
12: Oui, mais qui a joué vraiment très très bien le coup. Donc c'est un bon adversaire, un bon deuxième adversaire pour l'équipe de France. Si l'équipe d'Irak joue comme elle a joué face à la Norvège, c'est-à-dire en jouant crânement sa chance, en attaquant sans reculer, etc., ça va être un bon moyen pour les attaquants français et cette force qui est la France, celle de la France, hein, cette armada offensive, de s'exprimer et de faire les derniers réglages. Et pareil pour la défense, normalement, ça va secouer un tout petit peu. Donc c'est bien aussi pour la défense française de se confronter à une deuxième équipe comme ça.
6: Est-ce que Didier Deschamps doit mettre l'équipe type, vous disiez, pour peaufiner peut-être les derniers réglages, ou est-ce qu'il faut ne pas prendre de risques et mettre les meilleurs joueurs sur le banc?
12: Alors moi, je me garde bien de donner des conseils à des sélectionneurs. Ils sont bien plus compétents que moi en la matière.
6: Est-ce qu'on sait d'ailleurs ce qu'il veut faire, Didier Deschamps?
12: Non, c'est pas encore, mais on va le découvrir là, dans le week-end, hein, parce qu'avec les mises en place lors des entraînements, on va commencer à comprendre sa stratégie. Je le vois pas sincèrement faire jouer, comme on dit, les coiffeurs. Vous savez, c'est ceux qui sont sur le banc, qui en général jouent le troisième match quand la première place est assurée. Il y a encore la première place à aller chercher. Puis je pense qu'il a encore besoin justement de ces fameux réglages sur son système de jeu. Donc je doute qu'on assiste à une équipe profondément transformée.
6: Avec une interrogation sur Ousmane Dembélé, est-ce que Didier Deschamps peut se passer du Ballon d'Or qui n'a pas fait un très bon match face au Sénégal?
12: Didier Deschamps, il peut se passer de tout le monde tant que son équipe, elle gagne. Donc la question, elle ne se pose pas en ces termes. Je pense qu'Ousmane Dembélé est un joueur fantastique. Enfin, on peut pas être extraordinaire avec son club et devenir nul en sélection, ça n'existe pas. Il y a donc juste un problème de positionnement. C'est vrai que la position préférentielle de Dembélé, c'est plutôt à droite, là où il l'a fait un peu glisser, mais là, il est en concurrence avec Bradley Barcola. Pas de chance, Barcola rentre et marque. Donc, il a marqué des points aussi, le jeune Parisien. Je pense que... Moi, j'écoute toujours ce que disent les grands joueurs dans ces cas-là. Et Bichente Lissarassou a dit sur notre antenne... C'est un peu à Ousmane de se débrouiller, en fait. Il est grand, c'est un ballon d'or, il a énormément de talent et c'est un bon caractère aussi. Donc c'est pas un problème pour Deschamps, contrairement à Cristiano Ronaldo qui veut pas sortir. Dembélé, c'est pas ça du tout, c'est un bon camarade. On l'a vu au moment des buts, alors qu'il vient de sortir, qu'il a vraiment vécu une rencontre compliquée. Il était hyper heureux, il applaudissait. Donc je pense que c'est encore un peu de temps, peut-être. Deschamps va se donner probablement encore le match face à l'Irak pour trouver la solution Dembélé et que Ousmane trouve la solution aussi, ce serait bien.
6: France-Irak, ce sera lundi à 23h heure française, c'est un peu tard, mais ça va. C'est pas si pire.
12: De toute façon, on va beaucoup jouer à 22-23h d'ici à la fin de la compétition si ça va au bout.
6: Mais au moins, c'est pas 3h du matin comme Mexique-Corée du Sud au programme cette nuit. Merci
12: Exactement.
6: Beaucoup Nathalie Yaneta, directrice des sports de Radio France. Alors cette Coupe du Monde de foot qui génère un nombre de paris record. Pour la première fois, le marché des paris sportifs en France pourrait dépasser le milliard d'euros de mise jusqu'au 19 juillet et on peut parier sur tout et n'importe quoi. Thomas Vinclair, pas seulement sur les résultats.
8: Oui, avec cette question qui affole en ce moment le site de prédiction Polymarket, Cristiano Ronaldo va-t-il pleurer pendant cette Coupe du Monde? Deux réponses possibles, oui ou non, et déjà plus de 100 000 euros de placement sur la plateforme. À cette heure, le oui représente 67% des mises. Alors attention, il faut que ces pleurs interviennent lorsque la star portugaise se trouve sur le terrain ou sur le banc, pas dans les vestiaires, c'est une des conditions de ce pari. Cristiano Ronaldo a déjà quitté un terrain en larmes, c'était lors de la dernière Coupe du Monde au Qatar il y a 4 ans, après la défaite 1-0 du Portugal en quart de finale face au Maroc. Sur le site de prédiction, il y a d'autres paris originaux comme Messi et Ronaldo se serreront-ils la main pendant la Coupe du Monde? Là, le non est en tête pour le moment à 70%.
6: Alors voilà pour les paris, mais les mises sur ce site de prédiction donnent déjà le tournis. La Coupe du Monde est en train de battre des records sur ce site Polymarket.
8: Oui, il y a actuellement 350 marchés ou paris possibles et l'un d'eux se démarque, celui pour désigner le futur vainqueur de cette Coupe du Monde. On a dépassé les 2,5 milliards de dollars avec un favori, la France. Cette Coupe du Monde est pour le moment le deuxième plus gros événement de l'histoire du site en termes de volume d'échanges. Le record reste l'élection présidentielle américaine en 2024 avec plus de 3 milliards de dollars d'échanges. Et sur cette Coupe du Monde, une rencontre a pour le moment créé la sensation. Le fameux Cap-Vert-Espagne où les Espagnols étaient grandissimes favoris. La Roja a finalement été tenue en échec 0-0. Et un profil inscrit sur Polymarket a perdu 1 million de dollars en pariant sur une victoire des coéquipiers de Lamine Yamal. Un autre compte, lui, a gagné 4 millions de dollars. Il avait placé des centaines de milliers de dollars sur l'Espagne ne gagne pas. Le site de prédiction Polymarket est, on le rappelle, totalement interdit en France car il n'est pas conforme à la législation sur les jeux d'argent. Il n'y a par exemple aucune possibilité de limiter ces mises ou encore aucune vérification sur l'âge des parieurs.
6: Thomas Vinclair, à suivre la météo et le journal de 18h.
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2: Patricia Charbonnier, les fortes chaleurs s'accompagnent d'un risque d'orage pour demain.
3: Oui, et même dès ce soir, on a déjà eu de gros orages sur le nord de la Vienne et l'activité électrique est en train de se renforcer en ce moment et pour ce soir, en particulier entre la Normandie et surtout sur les Hauts-de-France, puis sur l'île de France très localement, le centre Val-de-Loire et le Massif central. On aura encore quelques orages très localisés demain matin entre la Bretagne et la Normandie. Quelques ondées, mais vraiment très faibles, très localisées sur le Grand Est et partout ailleurs. Dès demain matin, ce sera un soleil de plomb pour toute la journée. Comme ces derniers jours, l'instabilité reprendra en montagne dans l'après-midi avec le retour des averses et des orages sur les Alpes et Pyrénées et encore une tendance orageuse demain en fin d'après-midi au nord de la Seine entre la Normandie et les frontières du Nord avec des températures comprises entre 22 et 37 degrés. Mais Météo France prévoit des pointes à 39 degrés demain après-midi en Ile-de-France sur le centre Val-de-Loire et le quart nord-est.
2: Et ça va s'accentuer encore ce week-end, on en reparle tout à l'heure. Merci beaucoup Patricia Charbonnier, merci à vous d'écouter France Info, il est 18h01. L'info avec vous, Laurette Spio, bonsoir.
4: Bonsoir.
2: Et à la une, la canicule donc qui s'abat sur le pays.
4: Nuit tropicale, chaleur écrasante, les 40 degrés atteints pour la première fois cette année. Et ce n'est que le début, nous faisons le point en début de ce journal. L'accord entre les États-Unis et l'Iran, à peine signé, déjà critiqué. Donald Trump qualifie de jaloux les sceptiques quant en Iran. Ceux qui espéraient un changement de régime sont déçus. Et puis c'était un 18 juin 1940, l'appel du général de Gaulle depuis Londres. Une centenaire l'a entendu et nous raconte son souvenir comme au premier jour. Des chaleurs écrasantes et donc des nuits tropicales. La canicule s'abat et s'étend sur la France. À partir de minuit, 53 départements sont en vigilance orange canicule contre 26 aujourd'hui. Et les températures vont continuer de grimper, Guillaume Fariol, avec peut-être des records de chaleur pour un mois de juin.
5: Pour la première fois de l'année, la barre des 40 degrés est franchie à Montmorillon dans la Vienne cet après-midi. Plus de 36 aujourd'hui sur des dizaines de stations de Météo France, Poitiers, Châteauroux, Bordeaux, Vichy, Clermont-Ferrand, Blois, Paris, entre autres. Demain et samedi, les températures resteront très élevées avant le début du pic de cette vague de chaleur. Ce sera dimanche, explique Nemo Pavlovski, prévisionniste à Météo France.
6: Une goutte froide au large dans l'Atlantique va aspirer de l'air encore plus chaud du nord de l'Afrique qui va remonter sur le pays et ça fait qu'on attend 38 à 40 degrés généralisés entre la Nouvelle-Aquitaine, le centre Val-de-Loire, le nord du Massif central et l'intérieur de la Provence.
5: Lundi, les températures doivent encore grimper. La journée s'annonce comme l'une des plus chaudes jamais enregistrées.
6: Comparable à l'échelle nationale aux journées les plus chaudes de la canicule d'août 2003 qui a vraiment marqué les esprits, et également peut-être une qui a moins marqué mais qui était tout aussi impressionnante, celle de juillet 2019 où on a eu les températures les plus élevées à l'échelle du pays jamais mesurées.
5: Météo France ne voit pas à ce stade de chute nette des températures. Le thermomètre devrait baisser très lentement la semaine prochaine et rester à des niveaux élevés.
4: Et dans la Vienne où les 40 degrés ont donc été atteints aujourd'hui, les oraux du baccalauréat prévus lundi et mardi après-midi sont reportés d'une semaine dans toute l'académie de Poitiers. Le ministre de l'Éducation nationale avait donné cette possibilité au recteur en cas de forte chaleur. Alors pour tenir, le ventilateur, c'est la star des magasins en ce moment. Il y a même des pics de vente lors des vagues de chaleur. Au Pays Basque, les magasins d'électroménager sont pris d'assaut aux manoiseux.
7: Dans les rayons de l'enseigne But de Bayonne, les clients cherchent des solutions d'appoint pour se rafraîchir. Clara Khalifa, directrice du magasin, a bien observé cette forte demande.
8: Là, comme vous pouvez le voir, ça a été quand même vachement dévalisé. On a des commandes qui arrivent. On reste quand même majoritairement sur le ventilateur pour la simple et bonne raison qu'on est plus dans une démarche un peu plus éco-responsable que le climatiseur qui consomme davantage.
7: Le climatiseur, Dominique n'en veut pas, mais parmi toutes les références du magasin, le jeune retraité vient de trouver son bonheur.
9: Le ventilateur simple, ça brasse de l'air, donc là on voulait quelque chose entre les deux, donc c'est pour ça qu'on était plutôt sur le rafraîchisseur d'air.
7: Mais quand les chaleurs se prolongent, la clim garde la cote, selon Benoît Caballero. Il est chef d'une entreprise spécialisée dans les systèmes de climatisation.
10: Énormément de demandes, surtout dans les appartements qui sont très isolés. La chaleur rentre mais ne ressort pas. On attend qu'il fasse 35 degrés pour demander la clim, donc c'est ça qui est un peu difficile à gérer. Là aujourd'hui, je suis à 5-6 appels par jour pour demander des installations.
7: Et ce jour-là, à Biarritz, c'est chez Mario que son entreprise intervient.
11: Même si on baisse les volets, ça reste quand même assez chaud. Et le fait d'avoir un peu de fraîcheur, c'est

0: quand même agréable. C'est un petit plus.
1: Un petit plus qui lui a tout de même coûté près de 4000 euros.
2: Reportage de Thomas Noiseux d'ici Pays Basque. Avec cette chaleur, le risque au feu de forêt, 16 départements du centre et du sud-est de la France passent en risque élevé demain. Ces conditions météorologiques aggravent significativement le risque de départ et de propagation de feux de forêt et de végétation comparativement aux normales estivales, explique Météo France.
1: 18h05, Donald Trump balaye les critiques après la signature de l'accord hier soir avec l'Iran.
2: Le président américain a signé le protocole en 14 points à Versailles hier soir. Le texte ouvre une nouvelle phase de négociation de 60 jours consacrée au programme nucléaire iranien. Mais les concessions accordées à Téhéran inquiètent aux États-Unis, où le temps de l'intransigeance de Donald Trump avec l'Iran semble bien loin, Nicolas Taillard.
3: Après 3 jours de guerre début mars, Washington affirmait par exemple que l'opération visait à détruire les capacités balistiques du régime iranien. Détruire ces missiles est une priorité, disait même la Maison-Blanche. Le sujet a disparu dans l'accord conclu hier soir. Car si certains pays ont des missiles, se justifie Trump, alors c'est un peu injuste pour eux de ne pas en avoir. Et je suis OK avec ça. Autre retour en arrière spectaculaire concernant les effets du blocage du détroit d'Ormuz sur les marchés. Nous n'avons pas besoin de leur pétrole, disait Trump en avril, avant de concéder hier que la fermeture du détroit coûte trop cher. 500, 600 ou 700 millions de dollars par jour. Or, il constate que dans 4 semaines, nous n'aurons plus de réserves et nous en manquerons vraiment. Un aveu de faiblesse qui place l'Iran en position de force avant ces nouvelles négociations consacrées à la grande priorité. Le dossier nucléaire, où tout reste à faire.
2: Et si les deux présidents américains et iraniens saluent cet accord, pour une partie de la population iranienne, c'est la déception, puisque cet accord fait la part belle à un régime honni par une grande partie des Iraniens. Personne n'a oublié les massacres commis au début de l'année, des milliers de morts. Valérie Crova, les espoirs nés dans la foulée de l'intervention israélo-américaine semblent donc partis en fumée.
4: Irbod Degani Hazar n'hésite pas une seule seconde. Cet accord est pour lui...
5: C'est de la pure trahison. Le mot trahison est revenu plusieurs fois.
4: Dans les discussions qu'il peut avoir au téléphone, ce franco-iranien, président de l'association Nowruz, tente de documenter les exactions et les violations des droits de l'homme en Iran, grâce à ses contacts sur place, avocat comme lui ou professeur d'université.
5: Ils me disent des pendaisons continues. Tous les jours, ils découvrent des élèves qui ne viennent pas en cours parce qu'ils ont disparu. Après le 8 et 9 janvier, ils n'ont pas fini de découvrir des gens blessés, des élèves qui ne sont plus là. Depuis la fin de la guerre, il y a quand même, c'est le chiffre d'Amnesty qui disait qu'il y a 6000 arrestations depuis la fin de la guerre.
4: Comment dès lors ne pas voir dans l'accord négocié avec les autorités iraniennes une capitulation non seulement des Américains, mais de l'ensemble de la communauté internationale qui applaudit unanimement.
5: On négocie en faisant fi de tout le passé. C'est assez délirant. Et ce qui est délirant, c'est que les autres pays semblent l'accepter, tout simplement. Pour quelle raison? Parce que ça permet à l'économie de repartir. Voilà.
4: Après leur mort, les Iraniens vont devoir faire leur deuil de leurs espoirs déçus. D'autant que les grands vainqueurs du deal avec Donald Trump, ce sont les gardiens de la révolution. Ceux-là même qui, en début d'année, les réprimaient dans le sang pour protéger un régime aujourd'hui gagnant sur toute la ligne.
2: Valérie Crova, alors que sur le front libanais, l'accord qui prévoit la fin de la guerre sur tous les fronts de la région ne fait pas taire les bombes au sud du pays. Des frappes israéliennes ont fait 3 morts aujourd'hui.
1: C'est une date toujours particulière aujourd'hui, Laurette, puisque nous sommes le 18 juin.
2: Et si vous êtes plutôt bon en histoire, vous saurez qu'il y a 86 ans, en 1940, un certain Charles de Gaulle appelait à la résistance, à la radio, depuis Londres. Un message peu entendu à l'époque, mais Claude Peugeot, 100 ans, s'en souvient très bien. Robin Montel, vous l'avez rencontré à Valence, dans la Drôme.
6: Moi, général de Gaulle.
7: C'était en 1940, Claude venait d'avoir 14 ans. Chez elle, dans la salle à manger, il y avait un poste meuble avec un tourne-disque et la radio.
8: On écoutait vraiment l'appel, voilà. Alors il y a des moments où on n'entendait pas bien, puis ça revenait, c'était pas très bon, quoi.
7: Claude habitait en région lyonnaise, dans la zone libre, comme la Drôme-Ardèche, mais les Allemands étaient bien là. La journée, elle continuait d'aller à l'école et récupérait à manger en bicyclette grâce au ticket de rationnement.
8: Mais je m'en souviens très bien, tous les soirs on écoutait « Les Français parlent aux Français ». Je sais pas à quelle heure aussi c'était vers 6h30, 7h. Ça durait pas très très longtemps, une demi-heure. Mais il fallait pas que les voisins entendent qu'on écoutait parce qu'on risquait d'être dénoncé. Hein.
7: Alors ils fermaient les portes, les fenêtres et n'en parlaient à personne. Claude Peugon avait 5 frères et sœurs, c'était l'aîné et tous les autres étaient trop petits pour comprendre ce qu'il se passait. Pour sa famille, l'appel du 18 juin, c'était surtout...
8: De l'espoir qu'on retrouve notre pays parce qu'on trouvait les Allemands partout, hein. Dans les bus, dans les commerces, partout, retrouver notre pays, voyez.
7: Claude et son père ont continué d'écouter la radio et les messages du général de Gaulle jusqu'à la fin de la guerre.
6: Dans l'honneur et dans l'indépendance.
2: Un reportage signé Robin Montel d'ici Drôme Ardèche. À la Coupe du Monde ce soir, 4 rencontres à 18h. Le coup d'envoi de Tchéquie, Afrique du Sud, Suisse, Bosnie, Herzégovine à 21h et à minuit Canada, Qatar et puis Mexique, Corée à 3h du matin.
1: C'était Laurette Puyo pour l'info. On revient dans quelques secondes.
0: On va faire la fille.
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1: Et la chaleur s'abat sur la France, on le vit particulièrement depuis ce matin, ça va durer plusieurs jours. Les écoles notamment sont obligées de s'adapter, reportage dans une dizaine de minutes. Les quartiers populaires sont aussi particulièrement vulnérables aux épisodes climatiques extrêmes. D'abord direction la Suisse, comment va se passer la suite des négociations demain entre Iraniens et Américains ?
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1: Car tout n'a pas été réglé hier soir. Ce protocole d'accord signé à distance par Donald Trump et par son homologue iranien Massoud Pezeshkian. Bonsoir Marie Mollet.
12: Bonsoir.
1: Vous êtes en bas de la colline de l'hôtel de luxe de Burgenstock, près de Lucerne en Suisse. C'est là que devait être signé l'accord demain. Signature finalement avancée à hier soir, mais il y a bien une rencontre toujours prévue demain entre Iraniens et Américains pour peaufiner les détails de cet accord. Alors à quoi va ressembler cette rencontre, Marie ?
12: Eh bien, nul ne le sait à cette heure. Pas même la Suisse, pays hôte, qui apprend elle-même au fil de l'eau les revirements de l'administration Trump. Berne a simplement confirmé ce matin qu'une rencontre entre délégations américaines et iraniennes aura bien lieu demain avec les médiateurs pakistanais et qataris, qu'il s'agira d'entamer les premières négociations de mise en œuvre de l'accord. Mais pour tout le reste, c'est le flou complet encore ce soir. À quelle heure précisément aura lieu la rencontre ? Combien de temps ? Le Washington Post évoque des négociations pendant 3 jours. Pas confirmé officiellement. Et puis sur quel dossier vont-ils plancher en priorité ? Nucléaire, détroit d'Hormuz ? Et puis même avant cela, on ne sait toujours pas qui sera présent côté américain. J.D. Vance fera-t-il finalement de déplacement ? Même la Suisse ne le sait pas, assurait cet après-midi une source diplomatique. Si la représentation se fera au niveau politique ou technique, le vice-président américain qui vient de dire à l'instant qu'il pense aller en Suisse ce week-end, commentaire pour le moins évasif. Et cette confusion a fini par gagner la commune où se trouve le palace qui accueillera la rencontre. Écoutez le maire, Beat Plus.
13: Hier, il était question que Trump vienne. Une heure plus tard, en fait, non. Et puis on nous a dit J.D. Vance. Puis en fait, pas sûr. Puis ce matin, on a découvert la signature à Paris. On n'a aucune information.
12: No information. Seule certitude, dit-il, il y aura une rencontre, quelque chose dans un décor grandiose. Ce palace qui appartient au Qatar, perché au-dessus du lac des Quatre Cantons, en plein milieu de la Suisse alémanique.
1: Pas mal de zones d'ombre, donc encore à l'heure où on se parle. Marie, en tout cas, les autorités suisses, elles se préparent.
12: Oui, au creux de la vallée, entre deux prairies et les Marguerites, un checkpoint, des fourgons militaires pour filtrer la route, accès barré. On reste en bas pour voir au loin là-haut la façade blanche du palace Burgenstock, les voitures officielles aux vitres teintées qui grimpent vers le sommet entre deux tracteurs remplis de foin. Dans le ciel, un hélicoptère patrouille, juste au-dessus des troupeaux de vaches en contrebas. 2000 militaires suisses ont été mobilisés sur ce sommet, privés de sa signature historique en toute dernière minute.
1: Merci beaucoup Marie Mollet, envoyée spéciale de France Info en Suisse avec les moyens techniques de Romain Lukiens. La Suisse privée de signature donc, puisque Donald Trump a surpris tout le monde hier soir, juste avant minuit. C'était lors du dîner avec Emmanuel Macron à Versailles. Il a signé donc cet accord avec l'Iran. Bonsoir Patrick Martin-Jeunier.
14: Bonsoir.
1: Vous enseignez à Sciences Po et à l'INALCO, vous êtes spécialiste de l'Europe. Est-ce un coup diplomatique justement pour la France et pour l'Europe d'avoir obtenu la signature de cet accord chez nous?
14: Écoutez, je ne sais pas si c'est un coup diplomatique pour l'Europe et pour la France, car signer finalement un mémorandum d'entente, un protocole d'accord qui ne dit rien du tout au château de Versailles où on aurait pu s'attendre à autre chose, ce n'est pas un accord. Je pense que c'est un coup diplomatique, un coup de maître pour Donald Trump, qui n'avait pas averti en fait la cellule diplomatique de l'Élysée, tout le monde ne s'y attendait pas. Et donc oui, on peut dire que Donald Trump a été le maître du jeu. Je vous rappelle qu'il avait dit hier qu'il était le patron. Mais en tout cas, pour Emmanuel Macron et la France, je pense que le président de la République a voulu montrer que dans cette affaire, la France avait été au centre du jeu. Et donc, je pense qu'il peut en tirer effectivement un bénéfice politique et diplomatique.
1: Au centre du jeu, même si on voit aussi que la France et les Européens ont un peu subi les événements quand même, hein, depuis le début et jusqu'à cette signature surprise.
14: Mais ils ont tout subi. L'Europe a été complètement marginalisée dans cette affaire. Elle n'a eu absolument aucun rôle dans les négociations qui se sont déroulées exclusivement entre les États-Unis et l'Iran via le Pakistan. Le Pakistan a été très très actif, mais l'Europe a été aux abonnés absentes. Elle n'a pas compté du tout. Elle n'a pas été en situation de peser sur les négociations. Et même la proposition d'Emmanuel Macron d'envoyer des bateaux, des navires en tant que chef des États non belligérants dans le Golfe, tout ça a été refusé par l'Iran. Oui, l'Europe a été complètement marginalisée dans cette affaire et ça montre bien que politiquement, elle est faible et que seuls les États-Unis et l'Iran ont tenté de négocier quelque chose.
1: Donc, est-ce qu'il faut imaginer une forme de rapprochement quand même entre Donald Trump et Emmanuel Macron, entre Donald Trump et l'Europe après ce sommet du G7 en France et cette signature à Versailles, où les relations vous semblent toujours aussi tendu?
14: Non, moi je pense que Donald Trump a été extrêmement flatté. Il est très orgueilleux, flatté qu'on l'invite au château de Versailles. Mais je pense qu'il a fait un coup dans le dos de la diplomatie française parce qu'il est arrivé très très en retard et il savait qu'il voulait signer cet accord. Donc je pense qu'il était très sensible au geste d'Emmanuel Macron. C'est une chose. Est-ce que ça veut dire que pour autant, il aura une meilleure opinion du président français? Je vous rappellerai qu'il a dit récemment que le président Macron ne serait plus là dans un an. Donc il faut attendre ce qu'il va dire, son retour à Washington. Est-ce qu'il va rester sur cette bonne humeur, sur une bonne impression des autorités françaises, ou est-ce qu'il va continuer à critiquer la France, notamment sur les droits de douane et sur la position de notre pays, sur le refus de la France de contribuer à envoyer des militaires, à envoyer des navires sur place? On verra bien ce qu'il en est. Vous savez qu'il est très erratique et que donc on ne sait jamais quelle est son opinion en fin de compte.
1: Alors Emmanuel Macron lui assure que le sommet du G7, qui s'est tenu à Évian en début de semaine, est objectivement une réussite. Les Européens se félicitent notamment d'avoir pu reparler de l'Ukraine oui. Donald Trump, qui s'est même dit prêt à rétablir les sanctions contre le pétrole russe. Est-ce que ce sont des petits signes positifs?
14: Oui, si on veut être optimiste, on peut considérer qu'il s'agit là de signes positifs. Mais vous savez, lorsqu'on dit qu'il change d'opinion, il change de tir finalement vis-à-vis de l'Ukraine, si je peux me permettre. En réalité, il n'y a rien de concret. Il a proposé d'envoyer une délégation chez Vladimir Poutine, toujours les mêmes négociateurs, Jared Kushner et Steve Witkoff. Pour l'instant, nous n'avons absolument pas avancé, mais il se trouve que l'Ukraine a tout de même un avantage, c'est qu'elle a montré que la Russie était vulnérable avec les drones qui se sont encore abattus sur une raffinerie aujourd'hui pas loin de Moscou, le drone qui s'était abattu également à Saint-Pétersbourg lors du sommet international économique. Donc tout ça est intéressant et je pense que l'Ukraine veut pousser ses avantages, mais pour l'instant nous n'avons rien de nouveau par rapport à ce qui se faisait avant.
1: Et puis c'est vrai que le secrétaire d'État américain à la Défense, Pete Hegseth, a annoncé ce matin qu'il allait réexaminer d'ici 6 mois la présence militaire américaine en Europe. Est-ce que c'est une menace? Est-ce que c'est une forme de chantage pour maintenir la pression sur les Européens?
14: Écoutez, je pense qu'il a la capacité, le président américain, de réduire les forces de l'OTAN en Europe. Mais vous savez, c'est un traité, l'OTAN. Et ce traité prévoit précisément que les Américains ne peuvent descendre au-dessous d'un certain nombre d'effectifs. C'est de l'ordre de 67 000 troupes. Donc il peut en retirer quelques-unes. Mais l'OTAN, c'est un traité. Et si véritablement il veut abaisser le nombre des effectifs de soldats présents, il faudra l'autorisation du Congrès des États-Unis. Donc oui, il y a des menaces. Oui, il peut retirer quelques troupes ici et là, mais il ne peut pas complètement retirer son pays justement de l'Europe et de l'OTAN.
1: Merci beaucoup Patrick Martin-Jeunier, spécialiste de l'Europe, et je cite l'un de vos ouvrages, « L'Europe a-t-elle un avenir ?» aux éditions Studirama. Le fil info dans quelques secondes.
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1: 18h21, l'info de ce jeudi soir avec vous, Laurette Puyot, et à la une, avec la chaleur, eh bien, on apprend le report des oraux du bac dans l'académie de Poitiers.
2: Et c'est pour l'instant le premier recteur à prendre cette décision. Les oraux prévus lundi et mardi après-midi où 41 degrés sont attendus à Poitiers. C'est d'ailleurs dans la Vienne, à Montmorillon, que pour la première fois de l'année, nous avons atteint les 40 degrés aujourd'hui. 53 départements passent à minuit en vigilance orange canicule. Le directeur du média identitaire Frontières, Éric Tegner, est condamné à 6 mois de prison avec sursis. Son magazine d'extrême droite avait publié en 2025 les données personnelles d'avocats spécialisés en droit migratoire. Son avocat annonce qu'il ferait appel de cette décision. Pour la 4e année consécutive, le gouvernement reconduit la fermeture du golfe de Gascogne pendant une partie de l'hiver 2027 pour protéger les dauphins. Les équipages des bateaux de plus de 8 mètres devront rester à quai pendant un mois. Un hommage à Éric Roy au stade Francis Leblé de Brest à partir de 19h. Des livres d'or ont été mis à disposition des supporters au stade. Le coach du stade brestois décédé hier d'un cancer du pancréas.
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1: La France a chaud et la plupart de nos enfants transpirent dans des écoles qui pour la plupart ne sont pas adaptées aux fortes chaleurs, grandes baies vitrées, fenêtres sans volets qui ne peuvent parfois même pas s'ouvrir. Bonsoir Noémie Bonin.
20: Bonsoir.
1: Spécialiste des questions d'éducation à France Info, on le disait à l'instant, report des épreuves du grand oral du bac dans l'académie de Poitiers. Elles étaient prévues en début de semaine prochaine l'après-midi. Et c'est vrai qu'un peu partout en France, Noémie, le mercure grimpe et les enseignants tente de s'adapter.
20: Alors, il y a la solution extrême, fermer les établissements scolaires. Ici ou là, des écoles et des collèges suspendent leurs cours cet après-midi, demain aussi, voire lundi, ça dépend des endroits. Il y a aussi des annulations, fêtes de fin d'année ou sorties scolaires.
1: Mais pour les écoles qui ne ferment pas, comment s'organiser sous cette chaleur ?
20: Exemple à Montreuil, près de Paris, dans l'une des écoles de la ville, on autorise les parents à garder les enfants à la maison. C'est le cas dans de nombreux autres établissements, surtout chez les petits. Ici, la plupart des classes sont orientées plein sud. On dépasse facilement les 30 degrés. Alors Yannick Tilliette, le directeur, a une solution radicale.
21: Quand ça devient trop insupportable dans les classes, on se regroupe dans la cour sur des parties ombragées et on arrose les enfants, soit avec un jet d'eau, soit avec, on a des grands pistolets à eau pour essayer de rafraîchir les élèves. Mais ça fait quand même beaucoup de jours où on peut pas faire grand-chose en classe. C'est pas possible de faire des séances d'apprentissage dans ces conditions.
20: La mairie lui a bien livré 3 ventilateurs, mais pour ces 9 classes, on est loin du compte. Autre école, autre situation, direction l'Indre, dans le village d'Aiguzon-Chantôme. Sophie Grenon, la directrice, est toute seule dans son école aujourd'hui, et pour cause.
22: J'ai mes élèves de maternelle qui sont à l'accueil périscolaire parce qu'il est climatisé. J'ai les grands qui sont dans la salle des fêtes parce qu'elle est climatisée. Et j'ai les CP qui sont dans la salle du conseil de la mairie, qui lui fait un peu plus frais.
20: Tous les élèves étaient répartis dans d'autres locaux de la commune aujourd'hui, car dans l'école...
22: Il fait 32 degrés à 10h le matin, hein, donc ça marche pas quoi. L'après-midi, on peut aller facilement jusqu'à 40. Hein.
20: la photo grande façade vitrée de cet établissement. Alors grâce à cette migration, si l'on peut dire, vers d'autres bâtiments du village, les enfants étaient au frais. Mais à quel prix? Il faut transporter tout le matériel scolaire, rien n'est adapté, ni les chaises, ni les tables. On bricole, regrette Sophie Grenon. Elle est aussi représentante pour le syndicat SNUIPP dans le département. Et elle est en colère face au manque d'action de l'État pour faire face à ces canicules à répétition.
22: C'est-à-dire que l'année dernière déjà, les écoles avaient été fermées. On avait dit oh là là, faudrait envisager des solutions. Résultat, il se passe rien, quoi. Oui, ça représente de l'argent, mais peut-être qu'il y a des choix politiques qui peuvent être faits en faveur de l'accueil des jeunes enfants, plus que sur autre chose.
20: 33 degrés ont été mesurés dans la cantine de cette école ce midi. Plusieurs élèves ont fait des malaises.
1: On parlait des écoles, mais dans les collèges aussi, la chaleur devient difficilement supportable.
20: Et on retrouve Marie Tamboura, principale dans un collège de Seine-Saint-Denis, et l'une des représentantes du syndicat de chef d'établissement SNPDEN.
3: Alors, je suis actuellement dans le CDI du collège, qui normalement est une pièce plutôt agréable, avec de grandes baies vitrées et lieu dans lequel il fait actuellement 35 degrés.
20: Donc ça, c'était en début d'après-midi tout à l'heure. Cet établissement est pourtant récent, construit il y a 10 ans. Il est lumineux, avec de grandes baies vitrées. La cour n'a pas d'ombre, orientée plein sud. Pas penser donc en prenant en compte les enjeux climatiques.
3: A priori, ça faisait partie des choses qui n'étaient pas encore dans les réflexions des architectes des bâtiments il y a une dizaine d'années. Donc, il a été pensé pour prévoir une vie agréable dans l'établissement, mais absolument pas pour anticiper des périodes de canicule.
20: La principale du collège regrette des réactions au coup par coup, sans réflexion de long terme pour que les élèves puissent être accueillis, quelle que soit la météo, dans de bonnes conditions.
1: Noémie Bonin, la canicule qui touche aussi les quartiers populaires, les foyers les plus précaires sont deux fois plus touchés par la précarité énergétique, selon une étude parue aujourd'hui de la Fondation du Logement. Yvan Plantey, vous êtes allé à Garges-lès-Gonesse, dans le Val-d'Oise, pour voir comment les jeunes des quartiers populaires vivent cet épisode de chaleur.
7: Le petit terrain de football de Garges-lès-Gonesse est baigné de soleil, cerné par des tours d'une dizaine d'étages et quelques tilleuls qui créent un coin d'ombre. Djerno et Moussa s'y amusent et préfèrent encore être dehors que chez eux.
15: Non, chez moi, il n'y a pas la clim. Mais en fait, dans le bâtiment, il y a la clim. Ça fait que quand on reste dans le bâtiment, bah, il ne fait pas très chaud. Nous, on est solidaires. C'est dire, si quelqu'un a chaud, tout le monde doit avoir chaud. C'est dire, on est tous dehors, on est tous ensemble et on reste comme ça. On fait avec.
7: Mais jouer comme ça en plein soleil, ça vous crève pas un peu?
15: Bah après on a grandi avec, du coup à force on est habitué. Et bah quand on a vraiment chaud, on envoie des gens acheter soit des packs d'eau ou il y a des mamans du quartier qui font des petites glaces à 20 centimes. Du coup on va acheter ça là-bas, bah, ça rafraîchit.
7: Le lac le plus proche où la baignade est autorisée se trouve à une vingtaine de kilomètres. Mélina et sa cousine ont 18 ans mais pas encore de voiture. Ce qui limite les déplacements.
19: Ben, nous, on se pose à la médiathèque, au parc de la Courneuve, et c'est tout.
7: Hein. Erika et Chloé se dirigent, elles, vers le cinéma, celui de Sarcelles. C'est l'un des endroits climatisés. Et sinon, là non plus, il n'y a pas tant d'options que cela, déplorent les deux adolescentes.
23: Je vais à la piscine, ou soit je m'habille en short, après c'est tout. À Sarcelles, il n'y a rien à faire. Pour te refroidir, il n'y a rien à faire. Si tu mets un short et puis tu te débrouilles.
24: La patinoire, ça peut me rafraîchir.
7: Vous y allez parfois ou...
24: Non.
7: Et pour cause, la patinoire de Garges-lès-Gonesse est en travaux depuis mai et jusqu'à septembre. La piscine de la ville n'est ouverte qu'une heure par jour en période scolaire. Mais ça ne décourage pas les habitants. Loin de là, nous raconte Alain, qui s'occupe de l'entretien.
25: C'est full. Ils se battent pour venir.
7: Vous arrivez un peu à accueillir tout le monde?
25: Oui, 400 personnes, ça va. On n'a pas peur, nous. Il y a beaucoup de familles, en plus, avec des enfants, tout ça et tout, en bas âge. Donc, des fois, on leur dit d'aller à Sarcelles.
7: Piscine qui se trouve à quelques kilomètres et qui, pour le coup, est ouverte de 9h à 20h.
1: Yvan Plantey à Garges-lès-Gonesse, dans le Val-d'Oise, pour France Info. La météo arrive dans quelques secondes.
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1: Patricia Charbonnier, forte chaleur hein, ce soir, mais aussi pour demain, avec quelques orages également.
0: Oui, le temps qui tourne à l'orage. Ce soir, on a déjà eu quelques orages sur le nord de la Vienne. L'activité électrique qui se renforce ce soir entre la Normandie et surtout sur les Hauts-de-France, puis sur l'Île-de-France, le centre-Val de Loire, le Massif central et près du relief du sud avec un risque d'orage localement fort. On va retrouver cette activité orageuse demain matin entre la Bretagne et la Normandie. Quelques ondées qui vont persister mais très localisées sur le Grand Est. Partout ailleurs, dès demain matin, nous aurons un soleil de plomb pour toute la journée, mais l'instabilité reprendra comme ces derniers jours en montagne, sur les Alpes et sur les Pyrénées avec des averses à caractère orageux. Et puis reprise aussi de l'activité orageuse demain en fin d'après-midi entre la Normandie et les frontières du Nord avec des températures stables pour demain entre 22 et 37 degrés. Mais Météo France prévoit encore localement des pointes à 39 degrés.
1: Oui, la chaleur va encore s'accentuer pendant le week-end.
0: C'est confirmé. À partir de dimanche, nouvelle poussée d'air caniculaire avec des températures comprises dimanche après-midi entre 36 et 40 degrés. Le pic de cet épisode caniculaire est prévu pour lundi, mais il fera encore très chaud mardi. La chaleur devrait s'atténuer un petit peu sur la moitié nord à partir du milieu de la semaine prochaine, mais les températures resteront caniculaires. La vague de chaleur va se poursuivre sur une bonne partie du pays jusqu'en fin de semaine prochaine.
1: Patricia Charbonnier, merci d'écouter France Info, 18h30. Les dernières infos avec vous, Pierre Boudias.
4: Et vous l'entendiez il y a quelques instants, la canicule s'installe en France, des températures extrêmes qui pèsent déjà sur le réseau ferroviaire. La SNCF annonce supprimer 71 trains intercités qui devaient circuler entre aujourd'hui et lundi. La compagnie ferroviaire veut prévenir des pannes potentielles de climatisation liées aux fortes chaleurs. Camille Revel, quelles sont les lignes concernées ?
5: Il y en a trois, Bordeaux-Marseille, Paris-Orléans-Limoges-Toulouse et Paris-Clermont-Ferrand. Vous trouvez d'ailleurs plus de détails sur le nombre de trains supprimés pour chacune de ces lignes sur franceinfo.fr. 71 trains supprimés, ça représente environ 0,1% des trains opérés quotidiennement par SNCF Voyageurs, qui l'assure, ces allègements temporaires ciblent des trains de mi-journée en tenant compte au cas par cas des prévisions météorologiques sur les territoires desservis. Il faut voir de quels trains on parle, ce sont des vieilles rames corail lancées il y a 50 ans et dont les systèmes de climatisation ne sont pas adaptés pour les très hautes températures et risquent de céder pendant le voyage. De nouvelles rames baptisées oxygène doivent les remplacer progressivement, mais ce ne sera pas avant l'été 2027 pour les premières. Leur livraison a été retardée. En attendant, la SNCF assure que tous les clients concernés par les annulations des prochains jours sont prévenus par SMS ou par email et pourront échanger ou se faire rembourser leurs billets sans frais.
4: Camille Revel, autre conséquence de cette chaleur de plomb, les oraux du bac pourraient être perturbés. Ils le seront dans l'académie de Poitiers où toutes les épreuves du grand oral sont reportées d'une semaine. C'est une première en France. Le vice-président américain confirme que le blocus des ports iraniens a bien été levé. J.D. Vance assure qu'une douzaine de navires ont pu passer le dispositif mis en place par les États-Unis conformément aux engagements du protocole d'accord signé avec Téhéran. Il annonce par ailleurs qu'il pourrait se rendre ce week-end en Suisse pour de nouvelles négociations. Et puis la Coupe du monde de football et le début des deuxièmes rencontres de la phase de groupe. La République tchèque affronte en ce moment l'Afrique du Sud. 1-0 pour les Tchèques à 21h. La Suisse défie la Bosnie-Herzégovine.
1: Pierre Boudias à suivre. La France en mode canicule, concert annulé, train supprimé, bac reporté. On verra aussi que les ventilateurs portables s'arrachent dans un quart d'heure. Mais d'abord, opération service après-vente pour Donald Trump.
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1: Le président américain obligé de défendre l'accord passé avec l'Iran face aux nombreuses critiques, y compris aux États-Unis, y compris au sein de son propre camp, qui lui reproche de trop grandes concessions accordées à l'Iran. Bonsoir Nicolas Taillard.
6: Bonsoir.
1: En direct d'Atlanta aux États-Unis pour France Info, Nicolas, Washington semble effectivement avoir cédé sur beaucoup de choses, y compris sur ce qui était présenté comme des priorités.
6: Oui, c'est vrai, même si on a pris l'habitude de voir Trump changer d'avis, de stratégie, on voit bien aujourd'hui que le temps de l'intransigeance avec l'Iran semble loin, comme celui où le président américain jurait avoir tout son temps pour sortir grand gagnant de ce bras de fer. Un exemple, tiens, pour commencer, qui nous ramène au tout début de la guerre. On est début mars, Washington affirme que l'opération lancée avec Israël vise notamment à détruire les capacités balistiques du régime iranien. Détruire ces missiles, c'est une priorité, disait la Maison-Blanche. Or, ce sujet a disparu dans l'accord conclu hier soir. Et voilà comment Trump s'est justifié. Si certains pays ont des missiles, alors c'est un peu injuste pour eux de ne pas en avoir. Un missile, ce n'est pas une arme nucléaire. Donc voilà, grosse marche arrière. Il y en a une autre qui est assez spectaculaire dans les explications données par le président américain. C'est l'urgence de mettre fin au blocage des navires transitant par le détroit d'Ormuz. Je vous remets dans l'oreille ce que disait Trump en avril.
2: We're now totally independent of the Middle East.
6: We don't need their oil. On n'a pas besoin de leur pétrole. Deux mois plus tard, le ton est bien différent. Et le président américain a fini par concéder, hier, c'était au G7, que la fermeture du détroit coûte finalement trop cher. 500, 600, 700 millions de dollars par jour. C'est beaucoup d'argent. Et le problème, c'est que nos réserves arriveront à bout d'ici 4 semaines. Et nous en manquerons vraiment. En clair, la pression des marchés, de la crise énergétique a tout emporté. Cet aveu de faiblesse place forcément l'Iran en position de force au moment où débute une nouvelle phase de négociation consacrée à la priorité des priorités, le dossier nucléaire où tout reste à faire.
1: Et Donald Trump se retrouve donc critiqué, Nicolas, y compris dans son propre camp.
6: Oui, ou ce qui fait réagir, c'est surtout l'argent que l'Iran semble en passe de récolter avec la signature de cet accord. Il est question de la création d'un fonds d'investissement qui atteindrait 300 milliards de dollars. Et si Washington insiste pour dire qu'il n'y aura pas un centime d'argent américain, c'est un horizon financier dont l'Iran ne disposait pas avant la guerre. Et si on ajoute la levée du gel des avoirs iraniens à l'étranger, qui était bloqué jusqu'ici et qui devrait permettre à Téhéran de récupérer au moins 24 milliards de dollars, eh bien on constate que l'Iran s'offre une bouffée d'oxygène sans avoir encore eu besoin de faire des concessions, puisque le dossier nucléaire reste en suspens. De quoi faire dire aux démocrates qu'on est face à l'un des plus grands désastres américains. Et ça oblige le vice-président J.D. Vance de venir défendre l'accord devant la presse. C'est vraiment un gagnant-gagnant pour les États-Unis. Si les Iraniens ne changent pas leur comportement, alors leurs capacités militaires et nucléaires auront tout de même été détruites. J.D. Vance, qui aura la lourde tâche de mener les discussions désormais, le chrono est lancé, a-t-il dit ce soir, 60 jours pour faire mieux que l'accord de 2015 conclu par Obama. Si ça déraille, ce sera de sa faute, a dit Trump hier soir. Il plaisantait, assure son vice-président aujourd'hui.
1: Nicolas Taillard, en direct d'Atlanta, aux États-Unis pour France Info. Ces négociations vraiment concrètes, en détail, doivent débuter demain en Suisse. Alors, critique aux États-Unis. En revanche, en Iran, eh bien, on exulte. En tout cas, le régime iranien savoure sa victoire. Bonsoir, Christian Chesneau.
8: Bonsoir.
1: Rédaction internationale de Radio France. Est-ce qu'il y a quand même des domaines où l'Iran se raffaiblit de cette guerre, ou bien l'Iran est gagnant sur toute la ligne?
8: Bah, il n'y a pas beaucoup de domaines de faiblesse, parce qu'on, comme le vient de dire Nicolas Taillard, c'est-à-dire que sur le nucléaire, quand même la mère de toutes les batailles, on voit bien que l'accord, le protocole d'accord, demande simplement un gel du programme pendant les deux mois, que l'Iran s'engage à ne pas produire la bombe, et ça c'était déjà acquis. Et donc, et même sur le fameux stock de 441 kilos d'uranium hautement enrichi à 60%, on parle de dilution, d'un mécanisme de dilution sous supervision de l'AIE, ce qui veut dire que, un, ce stock ne sera pas transféré à l'étranger, deux, il ne sera pas détruit, ce qui veut dire en creux que l'Iran finalement a obtenu la reconnaissance de son droit à l'enrichissement, alors dans des domaines civils, c'est-à-dire moins de 5%, en gros 3,5%, mais ce qui veut dire que même sur un dossier aussi crucial, les Iraniens ont quand même réussi à imposer leur vue, et puis il y a tout le reste, c'est-à-dire qu'il y a évidemment peut-être la levée des sanctions, vous avez, et puis on ne parle pas des missiles balistiques, par exemple dans l'accord, le détroit d'Ormuz, alors il rouvre évidemment, donc on voit d'ailleurs les premiers pétroliers, les premiers tankers, les premiers méthaniers qui passent, mais on a bien compris qu'aussi, il y a aussi cette idée, peut-être pas d'un péage, mais d'une forme de gestion ou de co-gestion entre l'Iran et le sultanat d'Oman pour percevoir des frais de dossier liés à la sécurité et l'environnement. Donc c'est vrai que pour l'Iran, c'est un accord très très favorable. Bon, on a compris que Américains et puis iraniens aussi, ils voulaient sortir de l'impasse. Et pour l'Iran, c'est vraiment une bouffée d'oxygène, parce que le talon d'Achille de l'Iran, en tout cas du régime iranien, c'est l'économie. C'est une économie qui est exsangue, à bout de souffle. Vous avez du chômage, vous avez 40% de la population qui vit sous le seuil de pauvreté. Donc là, recevoir des milliards, voire des dizaines de milliards de dollars en cash, c'est vrai que ça va donner un coup de fouet à l'économie iranienne.
1: On parle même de 300 milliards de dollars pour la reconstruction de l'Iran, c'est-à-dire que c'est les Américains qui pourraient payer les dégâts qu'ils ont eux-mêmes causés.
8: Alors, pour l'instant, ça c'est un horizon, hein, c'est une perspective de ce fonds de 300 milliards. Alors les Américains disent que c'est pas eux qui paieront, mais que ce sera peut-être les pays du Golfe, mais on peut imaginer des
1: qui n'avaient rien demandé d'ailleurs.
8: Oui,
1: les pays du Golfe.
8: Exactement. Mais on peut imaginer des investissements. On sait que Donald Trump est très sensible aux contrats, aux affaires. Donc, on peut avoir des mises en route de grands projets hein, dans l'énergie, dans les transports. On sait par exemple que il y a dans l'air un contrat pour Boeing, pour vendre une centaine d'appareils Boeing aux Iraniens. Donc, voilà. Alors en plus, il n'y a pas de deadline, enfin d'agenda pour ce fonds. Donc, voilà, c'est une perspective. Mais en tout cas, pour l'Iran, il y a vraiment une perspective de prospérité.
1: En revanche, ça serait nouveau qu'on refasse du commerce entre Américains et Iraniens.
8: Ah bah, ça serait une rupture. Hein. C'est pour ça qu'au-delà de cet accord, hein, ce qu'on peut dire, c'est que c'est aussi une forme de normalisation entre la République islamique et les États-Unis d'Amérique, qui ont rompu en 1979 avec l'affaire des otages, etc., la fuite du Shah d'Iran. Et donc, depuis presque 50 ans, les deux pays sont en guerre ouverte ou larvée. Et donc, cet accord, c'est le premier pas vers une forme de normalisation. Donc voilà, on peut imaginer après effectivement des relations, alors d'abord apaisées et peut-être après des affaires, du business.
1: Alors sur la question du nucléaire, vous disiez la mère des batailles, Christian, les négociations qui vont normalement s'ouvrir demain en Suisse. Qui vont durer 60 jours, c'est ce qui est prévu. Donc les Iraniens se sont engagés à renoncer à avoir l'arme atomique. Ça, c'est ce que dit Donald Trump pour crier victoire.
8: Oui,
1: sauf
8: c'est...
1: qu'en fait, les Iraniens se sont toujours engagés à ne pas avoir l'arme atomique.
8: Exactement.
1: Officiellement.
8: Donc c'est une demande facile à mettre sur la table, puisque les Iraniens disent, nous ne voulons pas la bombe. Alors effectivement, ils ont joué avec les lignes, parce que quand vous avez de l'enrichissement à 60%, voire à 80%, parce que l'AIEA a retrouvé des traces d'uranium enrichi sur certains sites, qui étaient presque, je crois, de mémoire, à 87%. Donc on est quasiment au seuil militaire. Donc là, les Iraniens ont été très loin dans leur programme. Aujourd'hui, ils vont négocier pied à pied. Ça va être une négociation ardue, compliquée, parce que des deux côtés, on va avancer de manière prudente. C'est-à-dire, et du côté iranien, on ne veut pas abaisser ses cartes et surtout se retrouver dans la posture de l'accord de 2015. On compare, vous savez, l'accord, le fameux JCPOA, l'accord de Vienne, où effectivement, il y avait un cadre et les sanctions, je veux dire, la carotte financière était progressive. Hein, on n'avait pas tout de suite. Là, les Iraniens veulent des choses concrètes tout de suite sur la levée des fonds gelés. C'est tout de suite peut-être 12 milliards d'entrées. Donc, ils vont avancer sur de la réciprocité. C'est-à-dire qu'on ne va pas faire des promesses ou des conditionnalités. C'est-à-dire que ça va être des choses très concrètes et c'est pour ça que ça va être dur. C'est pour ça que le délai de 2 mois paraît un peu limité hein, pour régler une question comme le nucléaire iranien. C'est pour ça d'ailleurs, dans l'accord, il est renouvelable, ce sont des périodes renouvelables. Mais c'est vrai que très vite, on va voir que ce sont des dossiers très compliqués. En plus, vous allez dans le jeu l'AIEA, l'Agence internationale de l'ONU, hein, qui contrôle
1: de l'énergie atomique.
8: Exactement. Qui contrôle le nucléaire, qui d'ailleurs vient de faire un appel du pied en disant c'est nous qui allons vérifier si le stock est dilué. Il faudra aussi reposer la question des inspecteurs de l'AIEA, qui sont quand même les yeux de la communauté internationale. Il faut savoir que depuis un an, le programme nucléaire iranien est aveugle, on ne sait pas du tout ce qu'il y a, c'est un trou noir, une boîte noire. Donc voilà, il y a beaucoup de questions qui sont à la fois techniques, politiques, donc il va y avoir un bras de fer, mais pour les Iraniens, c'est-à-dire qu'ils partent dans une position de force, c'est qu'ils ont déjà obtenu des choses.
1: Merci beaucoup Christian Chesneau, rédaction internationale de Radio France, et c'est dans ce contexte que se déroule tout près de Paris, en ce moment, le plus grand salon de l'armement au monde, le salon Eurosatory à Villepinte, au nord de la capitale, avec notamment des chars nouvelle génération, des drones toujours plus innovants, mais aussi un nouveau système d'artillerie très attendu, un lance-roquette 100% français qui va bientôt équiper l'armée de terre, Boris Allier.
9: Pour des frappes dans la profondeur, la France dispose aujourd'hui d'un système américain, le lance-roquette unitaire. Stéphane est ingénieur en chef à la DGA, la Direction Générale de l'Armement.
10: Alors le lance-roquette unitaire, le LRU, c'est un véhicule chenillé qu'on a acquis à l'origine dans les années 90 auprès des États-Unis. Et qui tire des munitions américaines de grande précision à une portée de 70-80 km.
9: La guerre en Ukraine l'a démontré, ce type de système est décisif. Dans un conflit de haute intensité, il permet par exemple de détruire des postes de commandement éloignés de la ligne de front. Mais le lance-roquette unitaire arrive en fin de vie.
10: Aujourd'hui, le parc n'est plus composé que de 9 systèmes. et le châssis souffre de nombreuses obsolescences, rendant difficiles les réparations et le remplacement de certaines pièces. Donc l'armée de terre estime son retrait de service entre 2027 et 2030.
9: Pour lui trouver un successeur, le ministère des Armées avait la possibilité de se fournir encore une fois à l'étranger, notamment aux États-Unis. Finalement, deux groupements français ont été mis en concurrence et c'est l'alliance Safran-MBDA qui vient d'être sélectionnée avec un système présenté sur son stand, ici à Eurosatory. 8 tubes posés sur le châssis d'un camion.
3: Donc là, effectivement, c'est le Sundart, hein. C'est un système de lance-roquettes.
9: Michael Soulade, directeur du département commercial des systèmes aéroterrestres chez Safran.
3: Et oui, c'est plus performant, parce qu'aujourd'hui, le lance-roquette unitaire qui est actuellement dans les forces a une portée de 70 km. Là, on va aller jusqu'à 150 km, donc on fait plus que doubler la portée. Et on va apporter aussi, ce qui est très important actuellement dans les conflits, une résilience dans les environnements où on ne dispose pas du GPS. Et donc là, on va garantir de la précision, même quand on n'a pas de GPS, ce qui est le cas sur tous les théâtres d'opérations modernes, dont l'Ukraine bien évidemment.
9: Entre 13 et 26 lanceurs de ce type et une centaine de roquettes devraient ainsi être livrées à l'armée de terre d'ici 2030.
1: Boris Allier, il est 18h45.
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1: L'info en une minute avec vous Pierre Boudias. 40 degrés dans la Vienne, 39,5 dans l'Allier, 39 dans le Cher. La canicule est bien là.
4: 53 départements seront en vigilance orange demain, annonce Météo France. Une vague de chaleur qui va s'intensifier lundi. Elle pourrait être l'une des journées les plus chaudes jamais enregistrées, tout mois confondu. Perpétuité requise contre un quinquagénaire accusé d'un triple meurtre à Amiens en 2022. Jugé devant la cour d'assises de la Somme, il est soupçonné d'avoir tué sa compagne, leur fils et sa belle-sœur qu'il avait également violée pendant plusieurs jours. L'avocat général a demandé que la peine soit assortie d'une période de sûreté de 22 ans. Les députés ont achevé cet après-midi l'analyse du projet de loi constitutionnelle sur l'autonomie de la Corse. Il doit permettre à l'île de Beauté de décider d'adaptation législative et réglementaire de ce texte déjà existant. Le vote est désormais prévu mardi prochain. Et puis, coup dur pour le Stade Toulousain la veille de sa demi-finale de Top 14. Le buteur Thomas Ramos sera forfait, annonce le manager du club. Antoine Dupont fera par contre bien son retour pour la rencontre qui débutera à 21h05.
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1: Alors comment supporter au mieux la canicule qui débute et qui va durer plusieurs jours? Chacun sa méthode pour avoir de l'air. Et vous avez peut-être déjà aperçu des collègues au bureau ou même des voyageurs dans les transports en commun avec un petit ventilateur portable à la main. Ça permet de se rafraîchir un petit peu. C'est un marché en plein développement. Les ventes bondissent à chaque vague de chaleur, Luc Chemla.
11: 7 fois plus de ventes par rapport à la même période en 2025. C'est l'excellent bilan établi en mai grâce à la dernière vague de chaleur par le groupe EMA sur ce produit fabriqué à la fois en Europe et en Asie. Stéphane Frankel, son directeur général en France.
12: Ce qui marche le mieux, c'est les ventilateurs à main colorés. Parce que vous pouvez l'adapter à votre tenue du jour, à la couleur de votre sac. J'irais même jusqu'à vous dire que le ventilateur à main est pratiquement devenu un élément de mode.
11: Également très pratique, car c'est petit, transportable partout et vendu à des prix abordables. On en trouve pour moins de 10 euros, mais ça peut aussi pour les plus modernes atteindre les 100 euros, selon les marques et enseignes qui sont nombreuses aujourd'hui à en proposer. Des plateformes chinoises à Dyson, en passant par la grande distribution, Leroy Merlin, la Fnac ou encore Boulanger. Pour les clients, c'est un achat souvent compulsif lors de vagues de chaleur, explique Amélie Clausel, professeure à l'université Paris-Saclay et spécialiste de la consommation.
13: On est sur une problématique de confort immédiat. On va avoir une seule motivation à un instant T qui va en fait entraîner une pulsion d'achat. La problématique environnementale est parfaitement gommée à ce moment-là. Au fond, on se dit que ça va bien tenir un an ou deux.
11: De son côté, la répression des fraudes relance un appel à la vigilance pour tout achat sur les plateformes de vente en ligne.
1: Luc Chemla, autre conséquence de cette canicule, des festivités sont annulées un peu partout en France, que ce soit des manifestations sportives ou encore des concerts. À Angers, par exemple, la fête de la musique dimanche est maintenue, mais il y avait un grand concert prévu de 14h à minuit. Et bien, ce concert est reporté. Explication de Grégory Buon, qui est coordinateur de la Fabrique musicale Angevine, école de musique, était à l'origine de cet événement.
14: Ouais, en fait, on a pris les décisions en amont dès lundi, en fait, sur ce dispositif qui était situé en plein centre-ville d'Angers, sur une place vraiment sans ombre, exposée au soleil. On l'a vécu l'année dernière un peu sous les mêmes conditions. Donc là, on a préféré prendre les devants du fait du nombre de personnes engagées, des bénévoles, une centaine de bénévoles engagés, des équipes sur place. Et on avait un dispositif prévu de 14h à minuit ce jour-là. Donc on s'est dit, on met pas en péril les humains, le matériel sous chaleur. Donc on a préféré complètement reporter cet événement pour ne pas non plus en fait mettre de côté une partie de la programmation, parce qu'il y avait une autre option qui était envisagée, c'est de mettre juste 4 heures de concert le soir à partir de 20h sur peut-être des températures un peu moins hautes, mais finalement ça mettait à l'écart une partie de la programmation, ce qui n'était pas souhaitable pour nous.
15: Oui, parce que c'est vraiment un gros dispositif qui était prévu, une vraie fête de la musique presque en soi, hein, et c'est la place Michel Debré à la place d'Angers où vous deviez vous placer, une place quasiment entièrement en pierre, ouais, ça emmagasine la chaleur, c'est ça la difficulté.
14: Ouais, et puis toute la semaine on a des températures assez hautes, donc le béton va emmagasiner toute la semaine. Dimanche et lundi on va avoir des températures qui vont encore monter, donc on se dit que en fait il y a pas d'issue vraiment réelle sur ce genre d'emplacement. On sait qu'il va faire chaud, on sait que on va souffrir. L'année dernière à 10h du matin déjà c'était très compliqué pour nous de monter des scènes, puisque là on part de zéro, on monte une scène complète. Donc on se dit que voilà, on préfère que ça soit encore fun et supportable plutôt que vivre un enfer.
15: C'est décidé de votre seule fête ou il y a une concertation avec le pouvoir public?
14: On est bien évidemment en lien avec la mairie. C'est le premier coup de fil que j'ai passé d'ailleurs lundi matin avec les services municipaux qui comprennent tout à fait notre décision. Alors la ville d'Angers maintient la fête de la musique, puisqu'il y a d'autres places ou d'autres sites à Angers qui sont plus à l'ombre et ils peuvent se le permettre. Nous, vraiment, au vu du dispositif, du nombre de personnes engagées, on a préféré prendre les devants. Les partenaires également allaient dans le même sens que moi, c'est-à-dire dire bah non, en fait, au vu des conditions, nous, ça nous semble pas envisageable. Donc on s'est dit allez, on prend une décision et c'est plus raisonnable. Et puis on pourra refaire ce dispositif à la rentrée dans de meilleures conditions, on l'espère.
15: Ah voilà, donc c'est pour la rentrée, parce que j'allais dire, ce n'est pas vraiment annulé, c'est reporté a priori septembre.
14: Ouais, septembre-octobre, on n'a pas de date précise. Alors, ce sera pas la fête de la musique, mais ce sera peut-être une date qui sera sur un événement un peu commun qu'on aura à décider ensemble à la rentrée. On s'est pas revus depuis, mais je pense que c'était plus sage de prendre une décision ainsi.
15: Et vous allez perdre de l'argent dans cette opération?
14: Alors justement, non. Le fait d'anticiper, on avait des réservations, notamment de nourriture, de repas, plateau repas pour les techniciens et pour les hommes présents et femmes présentes sur le jour J. Donc, le fait de prévoir en amont en fait les choses nous a permis d'annuler les commandes, donc on n'a pas de perte financière du tout sur le projet.
15: C'est de plus en plus fréquent, ces coups de chaud, ces vagues de chaleur. Est-ce qu'on pourra encore, dans les années qui viennent, savourer la fête de la musique?
14: Moi, je pense oui. Alors oui, c'est de plus en plus fréquent, puisque l'année dernière, au même jour, on avait eu aussi une canicule, les mêmes températures. Je pense qu'on l'a vu dans les reportages précédents, on s'adapte. C'est-à-dire que pour l'instant, on essaye en fait de mettre en place des dispositifs, d'adapter les choses. Alors, en tous les cas, mai-juin, ça devient compliqué. Donc je sais pas. Est-ce que c'est la rentrée? Est-ce que c'est à Noël? Est-ce que je sais pas.
1: Grégory Buon, coordinateur de la Fabrique musicale Angevine, invité de France Info tout à l'heure au micro d'Augustin Arrivé. Je signe également que Brive-la-Gaillarde a décidé d'annuler complètement la fête de la musique, décision identique prise dans d'autres communes comme le Teche en Gironde ou Saint-Savinien-sur-Charente en Charente-Maritime. Et vous serez peut-être nombreux à aller chercher de la fraîcheur dans les cinémas dans les prochains jours. Le phénomène du moment, sachez-le, c'est Backrooms, film d'horreur réalisé par un jeune homme de 20 ans, Kane Parsons. Seulement 10 millions de dollars de budget, 160 millions de recettes aux États-Unis. Carton absolu pour un projet, Matteo Maestracci, qui a débuté sur Internet.
16: I found something. In the store.
17: Au départ, il y a une simple image, la photo d'un sous-sol peu engageant postée sur le forum 4chan en 2019. Plusieurs internautes imaginent autour des histoires qui font peur et 3 ans plus tard, début 2022, Ken Parsons, alors seulement âgé de 16 ans, en fait un court-métrage qui devient rapidement une web-série à succès de 24 épisodes sur YouTube. Ken Parsons.
18: I think it's hard to say there's one primary idea.
7: Il serait difficile de dire qu'il y a une seule idée originale d'ailleurs. Ça a commencé par une simple publication en ligne. Je n'ai pas créé l'idée de ces sous-sols. Ce sont plusieurs idées d'internautes qui ont constitué une sorte de légende urbaine. Et encore, le terme est un peu fort, disons un mème. Et ensuite, moi, dans ma web-série, j'ai emmené cette idée vers la science-fiction et le genre.
17: Comme souvent, face à un phénomène en ligne qui cartonne auprès des jeunes, Hollywood ne tarde pas à se manifester via le studio indépendant à la mode A24, qui offre 10 millions de dollars à Ken Parsons pour adapter lui-même sa série en long métrage, l'histoire d'un vendeur de meubles dépressif qui découvre un monde parallèle dans les sous-sols de son magasin. Et le succès de Backrooms aux États-Unis confirme aussi pour Ken Parsons la bonne santé du cinéma d'horreur qu'on annonce parfois moribond.
7: Je pense que ça ne s'arrêtera jamais. Peut-être que dans le futur, toutes les idées auront été utilisées et toutes les histoires racontées. Mais on est dans une période où les idées et les histoires semblent infinies et exponentielles et peuvent continuer à proposer de nouvelles expériences à un public qui a besoin d'œuvres qui réagissent au présent.
17: Et le carton de Backrooms est à mettre en parallèle à celui d'Obsession, encore en salle, réalisé aussi par un ancien YouTuber. Près de 300 millions de dollars de recettes mondiales pour un budget de 750 000 dollars.
18: C'est beautiful. Am I right?
19: Hello?
1: Matteo Mestracci, donc, pour le succès de ce film Backrooms en salle depuis hier chez nous en France. Et eh bien ce succès n'étonne pas Reggele Goria, créateur de contenu, spécialiste de cinéma. Il estime que ce film à petit budget correspond aux attentes d'une génération.
20: Il y a beaucoup d'idées formelles, de mise en scène, de scénarios. Et je pense que c'est un film qui a compris ce qui plaisait surtout à la nouvelle génération aujourd'hui. C'est l'inconnu qui fait peur, en général, comme vous l'avez dit. Hein, c'est le non-dit, le non-montré. C'est ce qui marche bien dans les films d'horreur qui ont, alors pas toujours, hein, mais souvent été des cartons au box-office parce qu'ils coûtent pas très cher. Et ils arrivent à rapporter pas mal d'argent. Donc oui, c'est le fait de ne pas montrer les choses qui, en général, effraient. Et lorsqu'on les montre... ça marche moins bien assez souvent.
5: Une horreur d'ambiance en quelque sorte. Est-ce qu'il y a quelque chose, arrêtez-moi si je me trompe, de l'ordre de David Lynch peut-être ?
20: Alors il y a des séquences très lynchiennes pour le coup. Hein, je pense, sans spoiler encore une fois, au climax du film qui fait beaucoup penser à ce cinéma-là. Mais c'est plutôt un mélange de Kubrick aussi. Il y a beaucoup de Shining dedans et beaucoup d'inspiration jeux vidéo. Le réalisateur disait qu'il était grand fan de la saga de jeu Portal, qu'il a beaucoup inspiré aussi. Et ça se ressent. Donc c'est un mélange un peu de plusieurs choses pour mettre en avant un peu cette crise existentielle. Je dirais de la jeunesse aussi, avec ces liminal spaces, comme on appelle aujourd'hui, qui créent quelque chose d'assez profond et angoissant pour la jeunesse, je dirais. Ouais.
5: Et la genèse du film elle-même est assez dingue, non ?
20: Alors, c'est assez intéressant parce que c'est là, en ce moment, Hollywood sont en train de scruter les forums, de regarder un peu ce qui se fait sur Internet. Il y avait un peu ça quand... Moi, je suis un peu la génération du film aussi, hein, je suis en 97, donc c'est un peu la génération creepypasta, on appelle ça aussi sur Internet, ces histoires d'horreur
5: les
20: qui
5: légendes,
20: m'arrivent en texte, ouais, de légendes un peu d'Internet qui ont rarement été adaptées au cinéma. Et là, en ce moment, bah, Hollywood se lance à fond dans ça, vu le succès de Backrooms.
5: Et les deux réalisateurs, justement, de Backrooms et aussi d'Obsession qu'on évoquait à l'instant, ce qui est marquant, c'est qu'ils viennent effectivement de YouTube, qu'ils sont très jeunes et qu'ils font des films ultra rentables.
20: C'est ça, en fait, ils ont compris quelque chose que beaucoup de grands studios, même en France, n'arrivent plus trop à capturer, c'est la génération Z, en fait, qui va moins au cinéma. Et là, on le voit aux États-Unis, hein, la très grande majorité des gens qui sont allés voir Backrooms, ce sont des moins de 30 ans. En général. Donc c'est vraiment un phénomène pour voilà la génération 2000, on va dire, qui se déplace en salle pour voir ça. Là, aujourd'hui, c'est le bouche à oreille qui a porté Obsession. Personne s'y attendait. Et aujourd'hui, Backroom, c'est aussi ça. C'est les gens qui veulent pas passer à côté de ce phénomène. Il y a ce côté un peu FOMO de la chose, Fear of Missing Out, qui existe et les gens, ils y vont.
5: Donc il y a de quoi, et vous l'avez mentionné, il y a de quoi faire paniquer les grands studios.
20: Paniquer, je sais pas, mais en tout cas, ils vont devoir réfléchir à comment mieux, surtout à Hollywood, il y a un vrai problème de budget là-bas où les films coûtent de plus en plus cher, et c'est pas des films qui rapportent de l'argent. Je veux dire, on est quand même à une époque où un film Star Wars sort, qui est un énorme échec. À côté, il y a deux petits réalisateurs indépendants qui font des petits films à petit budget, même Backrooms, 10 millions aux États-Unis, c'est pas grand-chose, qui cartonnent.
1: Le créateur de contenu spécialiste de cinéma, Reggele Goria, il répondait sur France Info à Marie Bernardo. À suivre dans 20 secondes, la météo et le journal de 19h.
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1: Chaud devant, Patricia Charbonnier.
21: La vague de chaleur se poursuit, les températures grimpent au fil des jours avec un risque orageux. Ce soir, quelques orages peuvent éclater entre la Normandie, les Hauts-de-France, l'Île-de-France, le centre-Val de Loire jusqu'au Massif central. Et pour demain, on retrouvera un ciel un petit peu plus nuageux sur l'extrême nord du pays, dans l'ouest, avec encore quelques averses et quelques orages en matinée entre la Bretagne et la Normandie. Quelques ondées, mais très localisées sur le Grand Est. Partout ailleurs, le temps sera encore très ensoleillé, très chaud. Reprise de l'instabilité demain dans l'après-midi sur les Alpes et les Pyrénées avec des averses et des orages. Et quelques orages éclateront dans l'après-midi entre la Normandie et les frontières du Nord avec un risque de grêle sous ces orages et des températures toujours caniculaires. Météo France prévoit jusqu'à 37 degrés demain après-midi à Dijon, Paris et Nancy, 34 à Toulouse, 28 degrés à Nantes et 22 à Brest.
1: Merci Patricia. Merci à vous d'écouter France Info. Bon début de soirée, il est 19h. L'info avec vous, Augustin Rivet, bonsoir.
22: Bonsoir Thomas, bonsoir à tous.
1: Et cette chaleur met à mal de nombreux rouages de notre société.
22: C'est le cas notamment des écoles. Beaucoup de bâtiments ne sont pas adaptés.

0: A monté jusqu'à lundi, l'Académie de Poitiers décide, la première, de reporter d'une semaine les épreuves de grand oral du bac. Elles devaient avoir lieu lundi et mardi pour les élèves des terminales générales et technologiques. Beaucoup d'établissements scolaires dans notre pays sont trop anciens pour avoir été pensés dans l'optique de canicules pareilles. Ici et là, les cours seront suspendus demain, parfois également lundi. Noémie Bonin, là où les grilles restent ouvertes, les enseignants tentent de s'adapter.
1: Arroser les enfants au jet d'eau, fabriquer un brumisateur maison, tendre des toiles dans la cour ou encore déplacer les élèves en dehors de l'école. C'est le cas à Aiguzon-Chantôme, un village de l'Indre.
2: J'ai mes élèves de maternelle qui sont à l'accueil périscolaire parce qu'il est climatisé. J'ai les grands qui sont dans la salle des fêtes parce qu'elle est climatisée. Et j'ai les CP qui sont dans la salle du conseil de la mairie qui lui fait un peu plus frais.
1: Il faut dire qu'à l'intérieur de l'école, on atteint facilement les 40 degrés. La directrice Sophie Grenon, déléguée du syndicat SNUIPP, est en colère face au manque d'action de l'État.
2: C'est-à-dire que l'année dernière déjà, les écoles avaient été fermées. On avait dit oh là là, faudrait envisager des solutions. Résultat, il se passe rien quoi. Oui, ça représente de l'argent, mais peut-être qu'il y a des choix politiques qui peuvent être faits en faveur de l'accueil des jeunes enfants, plus que sur autre chose.
1: Dans un collège de Montreuil, en Seine-Saint-Denis, la principale, Marie Tamboura, également élue du syndicat SNPDEN, a relevé 35 degrés en début d'après-midi. Son établissement est pourtant récent, construit il y a 10 ans.
3: A priori, ça faisait partie des choses qui n'étaient pas encore dans les réflexions des architectes il y a une dizaine d'années. Donc il a été pensé pour prévoir une vie agréable dans l'établissement, mais absolument pas pour anticiper des périodes de canicule.
1: La principale regrette une absence de réflexion sur le long terme.
0: Noémie Bonin, et quand il fait chaud, comme dans bien d'autres contextes, il vaut mieux ne pas être pauvre. Les foyers les plus modestes sont deux fois plus touchés par la précarité énergétique que les citoyens les plus riches. Yvan Plantey s'est rendu à Garges-lès-Gonesse, dans le Val d'Oise, pour voir comment les jeunes des quartiers populaires vivaient cet épisode de chaleur.
4: Le petit terrain de football de Garges-lès-Gonesse est baigné de soleil, cerné par des tours d'une dizaine d'étages et quelques tilleuls qui créent un coin d'ombre. Gerno et Moussa s'y amusent et préfèrent encore être dehors que chez eux.
5: Non, chez moi, il n'y a pas la clim. Mais en fait, dans le bâtiment, il y a la clim. Quand on reste dans le bâtiment, il fait pas très chaud. Quand on a vraiment chaud, on envoie des gens acheter soit des packs d'eau ou il y a des mamans du quartier qui font des petites glaces à 20 centimes.
4: Erika et Chloé se dirigent, elles, vers le cinéma, celui de Sarcelles. C'est l'un des endroits climatisés. Et sinon, là non plus, il n'y a pas tant d'options que cela, déplorent les deux adolescentes.
6: Je vais à la piscine. Ou soit je m'habille en short. Après, c'est tout. Pour te refroidir, il n'y a rien à faire.
7: La patinoire, ça peut me rafraîchir.
4: Vous y allez parfois ou...
7: Non.
4: Et pour cause, la patinoire de Garges-lès-Gonesse est en travaux depuis mai et jusqu'à septembre. La piscine de la ville n'est ouverte qu'une heure par jour en période scolaire. Mais ça ne décourage pas les habitants. Loin de là, nous raconte Alain, qui s'occupe de l'entretien.
8: C'est full. Ils se battent pour venir.
9: Vous arrivez un peu à accueillir tout le monde?
8: 400 personnes, ça va. Il y a beaucoup de familles en plus, avec des enfants, tout ça et tout, en bas âge. Donc des fois, on leur dit d'aller à Sarcelles.
4: Piscine qui se trouve à quelques kilomètres et qui, pour le coup, est ouverte de 9h à 20h.
0: Yvan Plantey pour France Info. Et dans ce même département du Val d'Oise, on apprend qu'un homme de 30 ans a été retrouvé ce matin en arrêt cardio-respiratoire sur une piste d'athlétisme. C'était sur la commune d'Hermont. Les secouristes n'ont pas pu le ranimer. Une panne d'électricité en gare de l'Est à Paris. En ce moment, le trafic est interrompu jusqu'à 22h au plus tôt. Une caténaire est tombée sur un train de voyageurs en fin d'après-midi à 1 km de la gare. Il n'y a pas eu blessé.
10: 19h04 sur France Info et J.D. Vance demande à Israël d'ouvrir les yeux.
0: Le vice-président américain critique l'action d'Israël au Liban et l'utilisation par l'État hébreu d'un arsenal largement fabriqué aux États-Unis. Réponse de la Maison-Blanche aux colères exprimées depuis hier soir et la signature du protocole d'accord conclu avec l'Iran. Il prévoit notamment l'arrêt des combats au Proche-Orient et le retrait de l'armée israélienne du Sud-Liban. Le blocus sur le détroit d'Ormuz doit aussi être levé et de fait, J.D. Vance affirme qu'une douzaine de bateaux ont pu passer aujourd'hui. L'armée américaine fait savoir à l'instant que cette levée du blocus est maintenant effective. Un métanier français avait déjà traversé le détroit ce matin. Il était prévu que ce texte d'accord ne soit signé que demain en Suisse, près de Lucerne. Un hôtel était réservé pour ça. Une rencontre est tout de même encore prévue entre diplomates iraniens et américains demain. Marie Mollet, à quoi va ressembler ce rendez-vous ?
11: Eh bien, nul ne le sait à cette heure, pas même la Suisse, pays hôte qui tente de suivre les changements d'humeur de l'administration Trump. Berne a simplement confirmé ce matin qu'une rencontre entre délégations américaines et iraniennes aura bien lieu demain, qu'il s'agira d'entamer les premières négociations de mise en œuvre de l'accord. Mais pour tout le reste, c'est le flou complet encore ce soir. Combien de temps va durer la rencontre? Sur quels dossiers vont-ils plancher en priorité? Nucléaire, détroit d'Ormuz? Et puis, qui fera le déplacement côté américain? J.D. Vance vient de dire il y a quelques minutes minutes qu'il pense aller en Suisse

0: week-end, je présume, dit-il. Commentaire pour le moins évasif. Confusion qui a gagné aussi la commune où se trouve le palace qui accueillera la rencontre, le maire Beat Plus.
1: Hier, il était question que Trump vienne. Une heure plus tard, en fait non. Et puis on nous a dit J.D. Vance. Puis en fait, pas sûr. Puis ce matin, on a découvert les signatures à Paris. On n'a aucune information.
2: No information.
0: Alors en attendant, Birkenstock se prépare malgré tout. Au creux d'un vallon, un checkpoint, des fourgons militaires pour filtrer la route, les voitures officielles aux vitres teintées qui grimpent vers le sommet entre deux tracteurs remplis de foin. 2000 militaires suisses ont été mobilisés sur ce sommet, privés de sa signature historique en toute dernière minute.
3: Marie Mollet depuis la Suisse pour France Info.
4: Les dauphins auront un peu de répit l'hiver prochain dans le golfe de Gascogne.
3: Comme l'an dernier et les deux années précédentes, le ministère de la mer décide de renouveler la fermeture du golfe pour protéger l'espèce, annonce aux assises de la pêche qui sont organisées actuellement à Cherbourg. Il y a 300 navires de pêche concernés en France, ce qui mesure plus de 8 mètres. Mais en réalité, Édouard Marier, les équipages auront un peu plus de flexibilité cet hiver.
5: Comme ces trois derniers hivers, ils devront rester à quai pendant un mois, mais ils pourront choisir quand. Ils devront s'arrêter 4 semaines consécutives entre le 15 janvier et le 26 février prochain. Cela permettra de ne pas couper net l'approvisionnement en poissons frais, tout en protégeant les cétacés qui viennent dans le golfe de Gascogne pour se nourrir en hiver, au moment où les activités de pêche sont intenses. La fermeture est efficace, elle permet de réduire de 60% les prises accidentelles de dauphins. Une enveloppe de 21 millions d'euros est prévue pour indemniser la filière. L'hiver 2026 devait pourtant être le dernier avec ce mois d'interdiction de sortie en mer. Des répulsifs installés sur les filets pour éloigner les dauphins sont testés par les pêcheurs. Les études sur leur efficacité sont toujours attendues et serviront peut-être à éviter la fermeture en 2028.
3: Édouard Marguier, service économie de France Info. Ce sera probablement l'un des plus grands succès du jeu vidéo cette année. GTA 6 sera disponible le 19 novembre prochain. L'éditeur Rockstar Games annonce aujourd'hui l'ouverture imminente des préventes. Ce sixième opus de Grand Theft Auto pourra être commandé à partir du 25 juin, donc la semaine prochaine. Le précédent opus s'était écoulé à plus de 200 millions d'exemplaires.
4: Et puis la République tchèque prend les devants face à l'Afrique du Sud.
3: Un but à zéro en début de deuxième période. Ça pourrait devenir très compliqué pour les Sud-Africains qui avaient déjà perdu leur premier match contre le Mexique. C'était la rencontre d'ouverture de ce mondial de football. 3 matchs se joueront dans la foulée. Suisse, Bosnie-Herzégovine, Canada, Qatar et Mexique, Corée du Sud. Et si on se projette déjà sur la journée de samedi, il est prévu une rencontre Allemagne-Côte d'Ivoire, elle doit se dérouler au Canada. Je m'apprêtais à vous dire que l'international ivoirien Wai n'avait pas obtenu son visa pour participer à ce match, mais magie du direct, les autorités canadiennes viennent de le lui accorder. Je le précise quand même, puisque je l'avais annoncé dans les titres de ce journal. Ce soir, loin des stades nord-américains, un hommage est rendu à Éric Roy dans son enceinte de cœur, au stade Francis Leblé, l'entraîneur de Brest, mort hier d'un cancer. Hommage en présence du président du club, des salariés, des supporters et du maire de la ville.
4: C'était Augustin Arrivé. On se retrouve dans quelques secondes.
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4: Et à 19h10 sur France Info, à suivre des flammes à Moscou, la capitale russe visée par une importante attaque de drones ukrainiens. Comment les autorités russes réagissent? On retrouve Sylvain Tronchet à Moscou dans moins de 10 minutes. D'abord, des trains supprimés, des oraux du bac reportés, des concerts annulés. Première conséquence très concrète de la canicule qui s'installe.
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4: Bonsoir Guillaume Fariol.
2: Bonsoir.
4: Cet épisode de chaleur est exceptionnel pour un mois de juin et peut-être même historique. La vigilance orange canicule va concerner plus de la moitié du pays dès demain.
2: Oui, 26 départements en orange aujourd'hui. À partir de minuit, ils seront 53, des alertes orange canicule le long d'une large bande du sud-ouest jusqu'au nord-est de la France en passant par le bassin parisien. La vague de chaleur s'amplifie, toujours cet anticyclone coincé sur notre pays qui compresse l'air et le réchauffe, tout est réuni pour faire encore grimper les températures, déjà des valeurs exceptionnelles. Aujourd'hui, pour la première fois de l'année, la barre des 40 degrés est franchie à Montmorillon dans la Vienne, 40,2 degrés. Au dernier pointage, il y a quelques minutes, plus de 36 degrés aujourd'hui sur des dizaines de stations de Météo France. Poitiers, Châteauroux, Bordeaux, Vichy, Clermont-Ferrand, Melun, Blois, Paris. La liste est très longue.
4: Et ces très fortes chaleurs, Guillaume, elles vont durer encore un moment.
2: Oui, cette nuit d'abord, des températures au-dessus des 20 degrés. Dans le sud-ouest, sur la côte méditerranéenne, la vallée du Rhône, le centre-ouest, la région parisienne également. Demain, encore des valeurs toujours très élevées, stationnaires. Samedi, très légère accalmie dans le nord du pays avant le début du pic de cette vague de chaleur. Ce sera dimanche, explique Nemo Pavlovski, prévisionniste à Météo France.
9: On a encore ces très hautes pressions qui appuient comme un couvercle, qui emprisonnent l'air chaud et qui font qu'on gagne des degrés de jour en jour. Mais on a un deuxième ingrédient qui arrive, c'est une goutte froide au large dans l'Atlantique qui va aspirer de l'air encore plus chaud du nord de l'Afrique, qui va remonter sur le pays. Et ça fait qu'on attend 38 à 40 degrés généralisés entre la Nouvelle-Aquitaine, le centre-val de Loire, le nord du Massif central et l'intérieur de la Provence.
2: Voilà pour dimanche. Puis lundi, eh bien, les températures devraient encore grimper. La journée pourrait devenir historique.
9: À l'échelle nationale, on voit que la journée de lundi pourrait potentiellement être dans les journées les plus chaudes jamais enregistrées, tout mois confondu. C'est des journées qui vont être comparables à l'échelle nationale aux journées les plus chaudes de la canicule d'août 2003 qui a vraiment marqué les esprits, et également peut-être une qui a moins marqué mais qui était tout aussi impressionnante, celle de juillet 2019 où on a eu les températures les plus élevées à l'échelle du pays jamais mesurées.
2: Et ensuite, on ne pourra pas respirer tout de suite, la baisse s'annonce très lente, 33 à 34 degrés dans la moitié sud, 32 à 33 sur le nord, encore prévu dans 10 jours, explique Météo France. Nous vivons un épisode exceptionnel pour la saison, je rappelle que nous ne sommes toujours pas en été, qui débute officiellement ce dimanche, le 21 juin. C'est déjà le deuxième gros coup de chaud de l'année après la canicule historiquement précoce au mois de mai. Une marque, ça ne fait aucun doute, du réchauffement climatique. Nous vivons la 52e vague de chaleur depuis 1947 en France, dont plus de la moitié arrivée après 2010.
4: Guillaume Fariol, merci beaucoup. Et les sols déjà assez secs vont-ils encore davantage souffrir avec cette canicule qui arrive? Bonsoir Alexis Guilpart.
10: Bonsoir.
4: Vous êtes animateur du réseau eau et milieux aquatiques au sein de l'ONG France Nature Environnement. Y a-t-il une vraie inquiétude que cette canicule se traduise par un manque d'eau dans les tout prochains jours, les prochaines semaines?
10: Alors, une canicule n'est pas nécessairement concomitante avec une sécheresse. On peut avoir des canicules par temps finalement relativement assez humides et à l'inverse des sécheresses sans canicule. Mais là, je trouve qu'on a une canicule qui vient aggraver une situation de sécheresse qui démarre dans pas mal de territoires. Voilà, ça intervient à un niveau où l'état des nappes commence à devenir critique. Et la chaleur et les vents chauds assèchent d'autant plus les sols. Donc évidemment, on peut pas forcément prédire l'ampleur des phénomènes de sécheresse qui vont venir dans les deux mois qui viennent, mais on sait qu'on va s'attendre sûrement à des choses assez difficiles.
4: Pourtant, c'est vrai qu'il a beaucoup plu cet hiver, 40 jours de pluie consécutifs en janvier et février. Il a plu également au mois de mai. Il y a eu effectivement une première canicule en mai, mais il y a aussi eu beaucoup de pluie. Et en fait, vous nous dites que ça n'a pas suffi, que les sols de nombreuses régions sont déjà très secs, en fait.
10: Oui, il faut voir les nappes phréatiques. L'eau souterraine, c'est pas un stock d'eau qui est fixé. Les nappes elles-mêmes ont des dynamiques d'écoulement, un peu comme des rivières, et donc elles se vident aussi naturellement et de façon assez complexe et diverse selon la géologie. Donc pour le remplissage de ces nappes et pour l'humidification des sols, on a besoin d'un hiver humide, mais pas uniquement, il faut aussi un printemps qui soit pas trop sec et pas trop chaud. Et donc là, c'est malheureusement ce qui n'est pas arrivé dans pas mal de situations et qui commence à déclencher des premières restrictions.
4: Mais ça, c'est que le printemps en fait a été assez sec cette année.
10: Voilà, on a eu un printemps très peu arrosé, un mois d'avril exceptionnellement peu arrosé. On s'en est pas forcément rendu compte parce qu'on a gardé le souvenir des gros épisodes de pluie. Et on a un mois de mai qui est très chaud, hein, qui est au deuxième rang des mois de mai les plus chauds depuis 1900. Donc des sols superficiels qui, eux, se sont déjà un peu asséchés et une végétation pour croître, a capté aussi le plus possible de l'eau de ces sols. Une sécheresse qui, par endroit, a déjà bien démarré.
4: Et est-ce qu'il y a des régions où la situation est plus préoccupante que d'autres, selon vous?
10: Oui, parce que on peut dire que globalement, on a un niveau de nappe qui reste encore à peu près satisfaisant dans pas mal de territoires, notamment dans la plaine haute du Roussillon, dans le Rhône inférieur. Mais par contre, les nappes plutôt en milieu calcaire, donc par exemple dans le Grand Est, en Lorraine, un peu en partie aussi dans les causes du Quercy, ont eu des dynamiques assez différentes. Et donc là, on est déjà sur des niveaux assez secs. La Bretagne, qui a très peu d'eau souterraine, qui est très dépendante de ses eaux de surface, c'est pareil, la situation est déjà en vigilance. Une partie du centre Val-de-Loire aussi connaît déjà des restrictions.
4: Donc on peut manquer d'eau dans l'Est, en Bretagne, dans le centre de la France.
10: Voilà, c'est même pas forcément les régions. Alors il y a évidemment aussi malheureusement les Pyrénées orientales qui maintenant commence à devenir très récurrent, la sécheresse qui arrive et qui se maintient. Mais là, finalement, c'est pas seulement les régions connues pour leurs étés secs, c'est aussi parfois des régions réputées plus humides, mais qui sont finalement aussi un peu plus fragiles, et notamment en termes d'usage.
4: Et c'est vrai que les préfets demandent aux habitants de faire attention à l'utilisation de l'eau. Il y a de nombreux arrêtés qui sont pris ces derniers jours dans un certain nombre de départements, interdits d'arroser ses jardinières, sa pelouse, sa voiture, même la nuit. C'est vraiment indispensable si on veut préserver les nappes phréatiques et avoir suffisamment d'eau pour cet été.
10: Oui, quand il y a des restrictions, c'est qu'on est déjà en alerte, en état d'alerte ou en état de crise. Ces dernières années, on a observé un peu une progression dans la qualité et le timing de ces prises d'arrêtés. On anticipe mieux la crise, mais on constate quand même qu'il y a encore beaucoup d'arrêtés cadres sécheresse. Donc, c'est les textes préfectoraux qui définissent les seuils, les délais et les restrictions à prendre. Ils peuvent être encore un peu trop insuffisants parce que les préfets se retrouvent aussi sous la pression de certains usages économiques qui veulent pouvoir bénéficier de toujours autant de volume d'eau. Mais il faudra.
4: Il y a la question des contrôles aussi. Il y a la question des contrôles. C'est difficile après d'aller vérifier que les Français respectent bien effectivement l'interdiction.
10: Exactement. Pour l'instant, il y a une grosse partie de ces restrictions où ça va être un peu laissé à la libre appréciation de l'usager. Donc, il y a vraiment une responsabilité collective à avoir. Et il faut se dire que c'est vraiment en respectant mieux ces arrêtés qu'on se préparera mieux aussi collectivement à ces épisodes et ces restrictions qui vont revenir de toute façon. Donc, c'est aussi une adaptation de mieux vivre ensemble ces crises.
4: Ouais. Alors, il y a des orages qui sont prévus dès ce soir et pour ces prochains jours, sans faire redescendre d'ailleurs le thermomètre, des orages, c'est pas forcément une bonne chose, en fait, parce qu'il tombe trop d'eau d'un seul coup, c'est ça ?
10: Voilà, les orages, c'est beaucoup d'eau qui tombe d'un coup, qui tombe parfois un peu trop à un seul endroit, c'est pas une répartition de pluie, donc ça va justement être pas ce qu'on appelle les pluies efficaces, les pluies qui ont manqué ces dernières semaines. C'est une pluie qui arrive de façon très intense, donc qui peut représenter aussi un danger, par exemple, pour certaines productions agricoles. Et puis, c'est une pluie qui va beaucoup ruisseler parce que, justement, l'eau arrive d'un coup, donc les sols sont secs. Et à l'image d'une éponge qu'on a laissée sécher sur le bord de l'évier, l'eau va finalement pas pénétrer à l'intérieur, mais plutôt glisser dessus. Donc les orages annoncent parfois des baisses de température et on peut les attendre pour cette raison-là, mais c'est pas ça qui réglera les problèmes de sécheresse.
4: D'un mot encore, Alexis Guilpart, vous qui travaillez à France Nature Environnement, l'environnement, il souffre lui aussi forcément de ces fortes chaleurs.
10: Oui, complètement, parce que la hausse de température de l'air mécaniquement déjà elle va entraîner une hausse de la température des cours d'eau, donc toute la faune et la flore des cours d'eau vont souffrir. Et puis pour ce qui est de la faune terrestre, de la biodiversité terrestre, ces augmentations de température, l'assèchement globalement des écosystèmes vont rendre les habitats un peu moins confortables pour tous ces animaux. Et j'en profite pour dire qu'on a vraiment besoin de préserver les zones humides qui sont les véritables refuges pour la biodiversité en matière justement d'accès à de l'eau, à de l'humidité et à un peu de fraîcheur. Et donc, c'est ces écosystèmes qui, malheureusement, sont assez dégradés de plus en plus, qu'on a besoin de protéger pour mieux passer ces moments critiques qui vont, encore une fois, être amenés à se multiplier.
4: Alexis Guilpart, merci beaucoup. Vous êtes animateur du réseau eau et milieu aquatique au sein de l'ONG France Nature Environnement. Dans un instant, nous sommes en Russie.
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4: Et à la une à 19h20, Laurette Puyot, les négociations entre l'Iran et les États-Unis qui continuent.
11: Et oui, après la signature de l'accord hier soir, le texte ouvre une nouvelle phase de négociation de 60 jours consacrée au programme nucléaire iranien. Des pourparlers se tiennent demain en Suisse. La barre des 40 degrés atteint aujourd'hui. La canicule s'installe en France. Les oraux du baccalauréat prévus lundi et mardi prochain dans l'académie de Poitiers sont reportés. La SNCF a supprimé 71 trains intercités pour prévenir des pannes potentielles. Un collégien de 15 ans mis en examen pour l'assassinat d'une femme de 86 ans, ciblé au hasard la semaine dernière près d'un étang de la station balnéaire du Gros-du-Roi dans le Gard. Interpellé mardi, il a avoué avoir roué de coups l'octogénaire avant de l'étrangler, annonce la procureure de Nîmes qui, selon elle, l'adolescent traversait une crise familiale mais n'avait aucun lien avec la victime.
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4: Et revenons sur cette attaque massive de drones en Russie, attaque en provenance d'Ukraine et qui a visé tout particulièrement la région de Moscou où une raffinerie a été touchée à plusieurs reprises. Des centaines de drones lancés au-dessus du territoire russe. Bonsoir Sylvain Tronchet.
12: Bonsoir Thomas.
4: Des centaines de drones ont été lancés au-dessus du territoire russe, provoquant pas mal de dégâts. Vous qui êtes à Moscou, Sylvain, les informations sont assez parcellaires. Les autorités russes communiquent peu, on le sait. A-t-on une idée de l'ampleur de ce raid, de cette attaque ukrainienne ?
12: Alors, à cette heure, oui. Et on peut dire qu'a priori, il s'agissait du raid le plus massif jamais lancé sur la Russie par les forces ukrainiennes. Le ministère russe de la Défense affirme avoir abattu près de 1000 drones sur l'ensemble du territoire, dont pas loin de 200 pour la seule région de la capitale, de Moscou. Hein, dans le ciel, d'ailleurs, de la banlieue de Moscou, il y avait ce matin des drones partout et les habitants se sont réveillés avec ce bruit. Voilà, ça, c'est le son d'un drone qui percute une grue de chantier. Vous savez, une immense grue de chantier dans la banlieue de Moscou, non loin de la raffinerie de Kapotnia, qui est la grande raffinerie de Moscou, dans le sud-est de la capitale, à 30 km du Kremlin environ. Une raffinerie qui avait été déjà touchée la veille et où au moins 3 incendies se sont déclarés ce matin. Hein, on voyait des drones tomber les uns après les autres sur cette raffinerie. C'était très impressionnant. Et une habitante, par exemple, s'est filmée en direct pendant ces frappes.
13: Блять! Девки, у нас просто беспилотник за беспилотником. Это просто пиздец, это уже это какой пятый.
12: Voilà, les drones qui passent les uns après les autres, dit cette habitante. Je vous passe les injures au passage. C'est au moins le cinquième, dit-elle. On entend les bruits et les tirs d'armes automatiques derrière elle. Des drones qui sont tombés sur donc cette raffinerie. L'un d'entre eux a également percuté de plein fouet un immeuble de grande hauteur, sans faire de victimes d'après les autorités. Mais les images là aussi sont très impressionnantes. Au moins deux centres commerciaux ont été touchés, plusieurs bâtiments. Il y a eu quelques blessés, disent les autorités de la région capitale, mais pas mal de dégâts, des embouteillages monstres dans Moscou ce matin, et puis les quatre aéroports de la capitale également, qui ont dû être fermés.
4: Alors comment ont réagi les autorités russes et qu'en disent les médias, Sylvain ?
12: Alors elles ont réagi tardivement déjà. Hein. Ce matin, par exemple, Vladimir Poutine s'exprimait à Kazan, à 800 km de là, quelques instants après ces attaques, hein, dans le cadre d'un sommet avec des pays asiatiques. Et le président russe n'en a pas dit un mot. Il a fallu attendre le milieu de l'après-midi, en fait, pour entendre Sergueï Lavrov, le ministre des Affaires étrangères, menacer l'Ukraine de représailles massives après ces actes que Moscou qualifie de terroristes. Quant aux médias, eh bien, ils ont fait, comme souvent en pareil cas, un service minimum. Ils en ont parlé, mais relativement peu. La télévision a traité l'information en bref, sans diffuser les images où l'on voit des drones exploser sur la raffinerie, par exemple. J'ai regardé le dernier journal de la première chaîne tout à l'heure. Il n'en était déjà plus question, alors qu'il y avait un long reportage sur une frappe ukrainienne qui a touché un bus transportant des jeunes footballeurs dans la région de Briansk hier, tuant une accompagnatrice. On est clairement dans un régime de censure militaire, même si, clairement, là aussi, peu de moscovites ignorent quand même ce qui s'est passé ce matin. qui confirme que l'Ukraine monte en puissance en matière de production de drones notamment, et qui confirme aussi ce que l'on savait, à savoir les manques de la défense antiaérienne russe, submergée ce matin par l'ampleur du raid sur la capitale.
4: Sylvain Tronchet, envoyé spécial de France Info permanent à Moscou. Et pendant que Donald Trump vante son accord avec l'Iran, un succès et une victoire pour les États-Unis, rappelle ce soir le président américain, eh bien l'un de ses prédécesseurs va inaugurer son centre présidentiel. Ça se passe à Chicago, un monument dédié à Barack Obama, à son histoire, à sa présidence dans les quartiers défavorisés de Chicago où il a vécu. Alors ce monument est à la fois un musée, une bibliothèque et un parc, un projet colossal à 850 millions de dollars que vous avez pu visiter en avant-première pour France Info, Franck Madvon.
14: Il y a d'abord cette immense tour au nord du parc, un monolithe imposant de granit gris, presque dépourvu de fenêtres. Il faut de l'imagination pour y voir les quatre mains tendues vers le ciel qu'ont voulu représenter les architectes. Ce monument, laid ou audacieux selon les goûts, domine un parc totalement réaménagé, avec un centre de conférence, une bibliothèque, une salle de sport, une aire de jeu. Mais c'est vers cette tour que le visiteur se dirige d'abord.
15: Et on entre dans le musée. Hi, can I get in?
14: La voix de Barack Obama, puis celle de Tom Hanks vous accueillent. L'architecture intérieure est plus consensuelle, de vastes espaces conçus pour la déambulation. Le musée explore d'abord la démocratie américaine, le mouvement pour les droits civiques, puis s'attarde sur la vie de Barack Obama, l'univers culturel dans lequel il a grandi, et les réussites de sa présidence. Peu de place ici pour la nuance.
15: Et là, nous arrivons dans ce qui est un peu le clou du spectacle, c'est le bureau ovale reconstitué exactement tel qu'il était sous la présidence de Barack Obama, c'est-à-dire de manière beaucoup plus sobre que ce qu'il est aujourd'hui sous la présidence de Donald Trump.
14: Puis la vue sur Chicago au sommet de la tour est magnifique. Mais ce projet à 850 millions de dollars est-il bien raisonnable? Question posée à Taina Chen, l'une des responsables du centre proche des Obama.
16: 100% du coût de ce chantier a été financé par des philanthropes et des dons privés. Il n'y a pas d'argent public. Il y a eu des investissements de 850 millions de dollars ailleurs à Chicago ou dans d'autres villes. Le South Side de Chicago mérite un tel investissement de 850 millions de dollars.
14: Ce parc a pour mission de redonner un élan aux quartiers défavorisés du South Side de Chicago. Julius habite à un bloc d'ici.
17: Quand le centre était en projet, il a été très débattu. Mais au fil du temps, le centre a commencé à redonner des perspectives au quartier et on a compris pourquoi Obama nous avait annoncé un changement.
14: C'est sans doute inhérent à l'exercice, mais on notera qu'au moment où Donald Trump est critiqué pour sa quête de bâtiment à son nom, Barack Obama s'offre lui aussi un monument à sa gloire.
4: Inauguration donc ce soir en présence de Barack Obama, ouverture au public demain, $30 l'entrée. C'était Franck Mattevon. À suivre la météo tout de suite et un nouveau point sur l'info ensuite.
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4: La canicule s'installe, Patricia Charbonnier.
20: La vague de chaleur se poursuit, les températures grimpent au fil des jours avec un risque orageux. Ce soir, quelques orages peuvent éclater entre la Normandie, les Hauts-de-France, l'Île-de-France, le Centre-Val-de-Loire jusqu'au Massif central. Et pour demain, on retrouvera un ciel un petit peu plus nuageux sur l'extrême nord du pays, dans l'ouest, avec encore quelques averses et quelques orages en matinée entre la Bretagne et la Normandie. Quelques ondées, mais très localisées sur le Grand Est. Partout ailleurs, le temps sera encore très ensoleillé, très chaud. Reprise de l'instabilité demain dans l'après-midi sur les Alpes et les Pyrénées avec des averses et des orages. Et quelques orages éclateront dans l'après-midi entre la Normandie et les frontières du Nord avec un risque de grêle sous ces orages et des températures toujours caniculaires. Météo France prévoit jusqu'à 37 degrés demain après-midi à Dijon, Paris et Nancy, 34 à Toulouse, 28 degrés à Nantes et 22 à Brest.
4: Merci d'écouter France Info, 19h30. « Les dernières infos avec vous, Laurette Puot.
11: Et face à cette chaleur, 40 degrés atteints pour la première fois de l'année aujourd'hui, des animations prévues pour la fête de la musique dimanche annulées. C'est le cas à Brive-la-Gaillarde, mais d'autres communes suivent cette décision en Gironde, en Charente-Maritime ou encore dans la Sarthe. 53 départements passent en vigilance orange canicule dès minuit. Le numéro vert canicule infoservice a été réactivé aujourd'hui. Cette canicule qui s'accompagne de vigilance pour les feux de forêt. 16 départements du centre et du sud-est passent en risque élevé demain. Ces conditions météorologiques aggravent les départs et propagations des feux. Alors qu'en Haute-Corse, un incendie de végétation s'est déclaré cet après-midi. Le feu a parcouru une soixantaine d'hectares au bord d'une départementale. Les conditions sur place sont défavorables selon les pompiers à cause d'un accès difficile. Donald Trump juge l'accord avec l'Iran comme une victoire et un succès pour les États-Unis, alors que des critiques sont émises. Le texte ouvre une nouvelle phase de négociation de 60 jours consacrée au programme nucléaire iranien. L'armée américaine qui annonce avoir levé son blocus des ports iraniens. Sur le front libanais, l'accord qui prévoit justement la fin de la guerre sur tous les fronts de la région ne fait pas taire les bombes au sud du pays. Des frappes israéliennes ont fait 3 morts aujourd'hui. Jusqu'à 2 heures de retard à l'arrivée à la gare de l'Est après la chute d'un caténaire sur un train de voyageurs aujourd'hui à 1 km de la gare sans faire de blessés. Incident qui a provoqué une panne d'électricité et des retards, reprises normalement prévues vers 22h selon SNCF Réseau. Et puis 4 rencontres en Coupe du Monde ce soir. En cours, il y a Tchéquie-Afrique du Sud. Il y a toujours 1-0 pour la République tchèque. Et puis Suisse-Bosnie-Herzégovine à 21h. À minuit, Canada, Qatar, et puis à 3h du matin, Mexique, Corée.
4: Laurette Puot pour l'info à suivre. La canicule et ses conséquences pour les enfants dans les salles de classe. Reportage dans une dizaine de minutes. On fait aussi le bilan de cette première semaine de Coupe du Monde de foot, alors que la deuxième journée de la phase de poule débute ce soir. Mais d'abord, direction la Suisse. Comment va se passer la suite des négociations demain entre Iraniens et Américains ?
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4: Car tout n'a pas été réglé hier soir. Ce protocole d'accord signé séparément par Donald Trump et par son homologue iranien Massoud Pezeshkian. Bonsoir Marie Mollet.
0: Bonsoir.
4: Vous êtes en bas de la colline de l'hôtel de luxe de Burgenstock, près de Lucerne en Suisse. C'est là que devait être signé l'accord demain. Signature finalement avancée à hier soir, mais il y a bien une rencontre toujours prévue demain entre Iraniens et Américains pour peaufiner les détails de cet accord. Alors à quoi va ressembler cette rencontre, Marie ?
0: Eh bien, nul ne le sait à cette heure. Pas même la Suisse, pays hôte, qui apprend elle-même au fil de l'eau les revirements de l'administration Trump. Berne a simplement confirmé ce matin qu'une rencontre entre délégations américaines et iraniennes aura bien lieu demain avec les médiateurs pakistanais et qataris, qu'il s'agira d'entamer les premières négociations de mise en œuvre de l'accord. Mais pour tout le reste, c'est le flou complet encore ce soir. À quelle heure précisément aura lieu la rencontre? Combien de temps? Le Washington Post évoque des négociations pendant 3 jours. Pas confirmé officiellement. Et puis sur quel dossier vont-ils plancher en priorité? Nucléaire, détroit d'Hormuz. Et puis même avant cela, on ne sait toujours pas qui sera présent côté américain. J.D. Vance fera-t-il finalement de déplacement? Même la Suisse ne le sait pas, assurait cet après-midi une source diplomatique. Si la représentation se fera au niveau politique ou technique, le vice-président américain qui vient de dire à l'instant qu'il pense aller en Suisse ce week-end, commentaire pour le moins évasif. Et cette confusion a fini par gagner la commune où se trouve le palace qui accueillera la rencontre. Écoutez le maire, Beat Plus.
21: Hier, il était question que Trump vienne. Une heure plus tard, en fait, non. Et puis on nous a dit J.D. Vance. Puis en fait, pas sûr. Puis ce matin, on a découvert la signature à Paris. On n'a aucune information.
0: Seule certitude, dit-il, il y aura une rencontre, quelque chose dans un décor grandiose. Ce palace qui appartient au Qatar, perché au-dessus du lac des Quatre Cantons, en plein milieu de la Suisse alémanique.
4: Pas mal de zones d'ombre, donc encore à l'heure où on se parle. Marie, en tout cas, les autorités suisses, elles, se préparent.
0: Oui, au creux de la vallée, entre deux prairies et les Marguerites, un checkpoint, des fourgons militaires pour filtrer la route, accès barré. On reste en bas pour voir au loin là-haut la façade blanche du palace Burgenstock, les voitures officielles aux vitres teintées qui grimpent vers le sommet entre deux tracteurs remplis de foin. Dans le ciel, un hélicoptère patrouille, juste au-dessus des troupeaux de vaches en contrebas. 2000 militaires suisses ont été mobilisés sur ce sommet, privés de sa signature historique en toute dernière minute.
4: Merci beaucoup Marie Mollet, envoyée spéciale de France Info en Suisse avec les moyens techniques de Romain Lukiens. La Suisse privée de signature donc, puisque Donald Trump a surpris tout le monde hier soir, juste avant minuit. C'était lors du dîner avec Emmanuel Macron à Versailles. Il a signé donc cet accord avec l'Iran. Bonsoir Patrick Martin-Jeunier.
3: Bonsoir.
4: Vous enseignez à Sciences Po et à l'INELCO, vous êtes spécialiste de l'Europe. Est-ce un coup diplomatique justement pour la France et pour l'Europe d'avoir obtenu la signature de cet accord chez nous ?
3: Écoutez, je ne sais pas si c'est un coup diplomatique pour l'Europe et pour la France, car signer finalement un mémorandum d'entente, un protocole d'accord qui ne dit rien du tout au château de Versailles où on aurait pu s'attendre à autre chose, ce n'est pas un accord. Je pense que c'est un coup diplomatique, un coup de maître pour Donald Trump, qui n'avait pas averti en fait la cellule diplomatique de l'Élysée, tout le monde ne s'y attendait pas. Et donc oui, on peut dire que Donald Trump a été le maître du jeu. Je vous rappelle qu'il avait dit hier qu'il était le patron. Mais en tout cas, pour Emmanuel Macron et la France, je pense que le président de la République a voulu montrer que dans cette affaire, la France avait été au centre du jeu. Et donc, je pense qu'il peut en tirer effectivement un bénéfice politique et diplomatique.
4: Au centre du jeu, même si on voit aussi que la France et les Européens ont un peu subi les événements quand même, hein, depuis le début et jusqu'à cette signature surprise.
3: Mais ils ont tout subi. L'Europe a été complètement marginalisée dans cette affaire. Elle n'a eu absolument aucun rôle dans les négociations qui se sont déroulées exclusivement entre les États-Unis et l'Iran via le Pakistan. Le Pakistan a été très très actif, mais l'Europe a été aux abonnés absentes. Elle n'a pas compté du tout. Elle n'a pas été en situation de peser sur les négociations. Et même la proposition d'Emmanuel Macron d'envoyer des bateaux, des navires en tant que chef des États non belligérants dans le Golfe, tout ça a été refusé par l'Iran. Oui, l'Europe a été complètement marginalisée dans cette affaire, et ça montre bien que politiquement, elle est faible et que seuls les États-Unis et l'Iran ont tenté de négocier quelque chose.
4: Donc, est-ce qu'il faut imaginer une forme de rapprochement quand même entre Donald Trump et Emmanuel Macron, entre Donald Trump et l'Europe après ce sommet du G7 en France et cette signature à Versailles, où les relations vous semblent toujours aussi tendues?
3: Non, moi je pense que Donald Trump a été extrêmement flatté. Il est très orgueilleux, flatté qu'on l'invite au château de Versailles. Mais je pense qu'il a fait un coup dans le dos de la diplomatie française parce qu'il est arrivé très très en retard et il savait qu'il voulait signer cet accord. Donc je pense qu'il était très sensible au geste d'Emmanuel Macron. C'est une chose. Est-ce que ça veut dire que pour autant, il aura une meilleure opinion du président français? Je vous rappellerai qu'il a dit récemment que le président Macron ne serait plus là dans un an. Donc il faut attendre ce qu'il va dire, son retour à Washington. Est-ce qu'il va rester sur cette bonne humeur, sur une bonne impression des autorités françaises, ou est-ce qu'il va continuer à critiquer la France, notamment sur les droits de douane et sur la position de notre pays, sur le refus de la France de contribuer à envoyer des militaires, à envoyer des navires sur place. On verra bien ce qu'il en est. Vous savez qu'il est très erratique et que donc on ne sait jamais quelle est son opinion en fin de compte.
4: Alors Emmanuel Macron lui assure que le sommet du G7 hein, qui s'est tenu à Évian en début de semaine est objectivement une réussite. Les Européens se félicitent notamment d'avoir pu reparler de l'Ukraine oui. Donald Trump, qui s'est même dit prêt à rétablir les sanctions contre le pétrole russe. Est-ce que ce sont des petits signes positifs ?
3: Oui, si on veut être optimiste, on peut considérer qu'il s'agit là de signes positifs. Mais vous savez, lorsqu'on dit qu'il change d'opinion, il change de tir finalement vis-à-vis de l'Ukraine, si je peux me permettre. En réalité, il n'y a rien de concret. Il a proposé d'envoyer une délégation chez Vladimir Poutine, toujours les mêmes négociateurs, Jared Kushner et Steve Witkoff. Pour l'instant, nous n'avons absolument pas avancé, mais il se trouve que l'Ukraine a tout de même un avantage, c'est qu'elle a montré que la Russie est était vulnérable, avec les drones qui se sont encore abattus sur une raffinerie aujourd'hui pas loin de Moscou, le drone qui s'était abattu également à Saint-Pétersbourg lors du sommet international économique. Donc tout ça est intéressant et je pense que l'Ukraine veut pousser ses avantages, mais pour l'instant, nous n'avons rien de nouveau par rapport à ce qui se faisait avant.
4: Et puis, c'est vrai que le secrétaire d'État américain à la Défense, hein, Pete Hegseth, a annoncé ce matin qu'il allait réexaminer d'ici 6 mois la présence militaire américaine en Europe. Est-ce que c'est une menace? Est-ce que c'est une forme de chantage pour maintenir la pression sur les Européens?
3: Écoutez, je pense qu'il a la capacité, le président américain, de réduire les forces de l'OTAN en Europe. Mais vous savez, c'est un traité, l'OTAN. Et ce traité prévoit précisément que les Américains ne peuvent descendre au-dessous d'un certain nombre d'effectifs. C'est de l'ordre de 67 000 troupes. Donc il peut en retirer quelques-unes. Mais l'OTAN, c'est un traité. Et si véritablement il veut abaisser le nombre des effectifs de soldats présents, il faudra l'autorisation du Congrès des États-Unis. Donc oui, il y a des menaces. Oui, il peut retirer quelques troupes ici et là, mais il ne peut pas complètement retirer son pays justement de l'Europe et de l'OTAN.
4: Merci beaucoup Patrick Martin-Jeunier, enseignant à Sciences Po et à l'INELCO, spécialiste de l'Europe. Nous sommes le 18 juin, le fameux appel du 18 juin du général de Gaulle était prononcé il y a 86 ans, jour pour jour, depuis Londres. Cet appel à la résistance, très peu entendu hein, à l'époque, en 1940, mais dont se souvient très bien Claude Peugon, cette habitante de Valence qui vient de fêter ses 100 ans. Vous l'avez rencontrée, Robin Montel, elle vous a confié ses souvenirs de l'époque.
5: Moi, général de Gaulle.
8: C'était en 1940, Claude venait d'avoir 14 ans. Chez elle, dans la salle à manger, il y avait un poste meuble avec un tourne-disque et la radio.
22: On écoutait vraiment, vraiment l'appel, voilà. Alors il y a des moments où on n'entendait pas bien, puis ça revenait, c'était pas très bon, quoi.
8: Claude habitait en région lyonnaise, dans la zone libre, comme la Drôme Ardèche, mais les Allemands étaient bien là. La journée, elle continuait d'aller à l'école et récupérait à manger en bicyclette grâce au ticket de rationnement.
22: Mais je m'en souviens très bien, tous les soirs on écoutait les Français parlent aux Français. Je sais pas à quelle heure aussi c'était vers 6h30, 7h. Ça durait pas très très longtemps, une demi-heure. Mais il fallait pas que les voisins entendent qu'on écoutait parce qu'on risquait d'être dénoncé. Hein.
8: Alors il fermait les portes, les fenêtres et n'en parlait à personne. Claude Peugon avait 5 frères et sœurs, c'était l'aîné et tous les autres étaient trop petits pour comprendre ce qu'il se passait. Pour sa famille, l'appel du 18 juin, c'était surtout...
22: De l'espoir qu'on retrouve notre pays parce qu'on trouvait les Allemands partout, hein. Dans les bus, dans les commerces, partout, retrouver notre pays, voyez.
8: Claude et son père ont continué d'écouter la radio et les messages du général de Gaulle jusqu'à la fin de la guerre.
5: Dans l'honneur et dans l'indépendance.
4: Robin Montel, ici Drôme Ardèche pour France Info, il est 19h43.
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4: L'info de ce jeudi soir avec vous, Laurette Puyot. Il faut se préparer à une nuit tropicale.
28: La canicule touche une majeure partie du pays. 53 départements placés en vigilance orange à partir de minuit. Les 40 degrés ont été atteints pour la première fois de l'année aujourd'hui. La SNCF annonce supprimer 71 trains intercités pour prévenir des pannes potentielles de climatisation. Après l'attaque cette nuit de drones ukrainiens à Moscou, la plus grosse depuis 2 ans, provoquant craint des incendies. Une importante raffinerie touchée. La Russie menace à son tour de représailles, de nouvelles frappes massives. Pour la 4e année consécutive, le gouvernement reconduit la fermeture du golfe de Gascogne pendant une partie de l'hiver 2027 pour protéger les dauphins. Les équipages des bateaux de plus de 8 mètres devront rester à quai pendant un mois.
4: Et conséquence de la canicule, les épreuves de grand oral du bac des élèves de terminale générale et technologique prévues lundi et mardi après-midi sont reportées dans l'académie de Poitiers, reportées d'une semaine. Les élèves concernés recevront une nouvelle convocation et peuvent contacter leur établissement dès maintenant afin de prendre connaissance de leur nouvelle date de passage. Les écoles également qui souffrent. Bonsoir Noémie Bonin.
2: Bonsoir.
4: Grande baie vitrée, fenêtres sans volet qui ne peuvent parfois même pas s'ouvrir un peu partout en France. Alors que le mercure grimpe, les enseignants tentent de s'adapter.
2: Alors il y a la solution extrême, fermer les établissements scolaires. Ici ou là, des écoles et des collèges ont suspendu leurs cours cet après-midi. Ce sera le cas aussi demain, voire lundi, ça dépend des endroits. Il y a aussi des annulations, fêtes de fin d'année ou sorties scolaires.
4: Et pour les écoles qui ne ferment pas, comment s'organiser sous cette chaleur ?
2: Exemple à Montreuil, près de Paris, dans l'une des écoles de la ville, on autorise les parents à garder les enfants à la maison. C'est le cas dans de nombreux autres établissements, surtout chez les petits. Ici, la plupart des classes sont orientées plein sud. On dépasse facilement les 30 degrés. Alors Yannick Tillette, le directeur, a une solution radicale.
6: Quand ça devient trop insupportable dans les classes, on se regroupe dans la cour sur des parties ombragées et on arrose les enfants, soit avec un jet d'eau. Soit avec, on a des grands pistolets à eau pour essayer de rafraîchir les élèves. Mais ça fait quand même beaucoup de jours où on peut pas faire grand chose en classe. C'est pas possible de faire des séances d'apprentissage dans ces conditions.
2: La mairie lui a bien livré 3 ventilateurs, mais pour ces 9 classes, on est loin du compte. Autre école, autre situation. Direction l'Indre, dans le village d'Aiguzon-Chantôme. Sophie Grenon, la directrice, était toute seule dans son école aujourd'hui, et pour cause.
7: J'ai mes élèves de maternelle qui sont à l'accueil périscolaire parce qu'il est climatisé. J'ai les grands qui sont dans la salle des fêtes parce qu'elle est climatisée. Et j'ai les CP qui sont dans la salle du conseil de la mairie, qui lui fait un peu plus frais.
2: Ces jours-ci, tous les élèves sont répartis dans d'autres locaux de la commune, donc, car dans l'école...
7: Il fait 32 degrés à 10h le matin, ça marche pas, quoi. L'après-midi, on peut aller facilement jusqu'à 40. Hein.
2: La photo, grande façade vitrée de cet établissement. Alors, grâce à cette migration vers d'autres bâtiments du village, les enfants sont au frais. Mais à quel prix ? Il faut transporter tout le matériel scolaire. Rien n'est adapté, ni les chaises, ni les tables. On bricole, regrette Sophie Grenon. Elle est aussi représentante pour le syndicat SNUIPP dans le département. Et elle est en colère face au manque d'action de l'État pour faire face à ces canicules à répétition.
7: C'est-à-dire que l'année dernière, déjà, les écoles avaient été fermées. On avait dit, oh là là, faudrait envisager des solutions. Résultat, il se passe rien, quoi. Oui, ça représente de l'argent, mais peut-être qu'il y a des choix politiques qui peuvent être faits en faveur de l'accueil des jeunes enfants, plus que sur autre chose.
2: 33 degrés ont été mesurés dans la cantine de cette école ce midi. Plusieurs élèves ont fait des malaises.
4: On parle là des écoles, Noémie. Mais dans les collèges aussi, la chaleur est difficilement supportable.
2: Et on retrouve Marie Tamboura, principale dans un collège de Seine-Saint-Denis et l'une des représentantes du syndicat de chefs d'établissement SNPDEN.
9: Alors je suis actuellement dans le CDI du collège, qui normalement est une pièce plutôt agréable, avec de grandes baies vitrées et lieu dans lequel il fait actuellement 35 degrés.
2: Température relevée en début d'après-midi, cet établissement est pourtant récent, construit il y a 10 ans. Il est lumineux avec de très grandes baies vitrées. La cour n'a pas d'ombre, orientée plein sud. Pas penser donc en prenant en compte les enjeux climatique.
9: A priori, ça faisait partie des choses qui n'étaient pas encore dans les réflexions des architectes des bâtiments il y a une dizaine d'années. Donc, il a été pensé pour prévoir une vie agréable dans l'établissement, mais absolument pas pour anticiper des périodes de canicule.
2: La principale du collège regrette des réactions au coup par coup, sans réflexion de long terme pour que les élèves puissent être accueillis, quelle que soit la météo, dans de bonnes conditions.
4: Noémie Bonin, spécialiste des questions d'éducation à France Info. La Coupe du Monde de foot entre dans sa deuxième semaine. C'est le début de la deuxième journée de la phase de poule. En ce moment, la République tchèque et l'Afrique du Sud sont à égalité un but partout. Il reste quelques minutes à disputer. Alors faisons le bilan de cette première semaine de compétition avec vous, Nathalie Yanetta. Bonsoir.
10: Bonsoir Thomas, bonsoir à tous.
4: Directrice des sports de Radio France. Alors on va parler des équipes, des joueurs qui se sont distingués ou non dans un instant. D'abord un mot sur l'ambiance de cette Coupe du Monde qu'on a beaucoup décriée hein, avant son coup d'envoi. Est-ce que cette première semaine est réussie en termes de ferveur notamment?
10: Alors sur la ferveur, oui, les stades étaient pleins, on l'a vu, hein, il n'y avait quasiment aucune place de disponible. En revanche, il y a quand même de très gros dysfonctionnements auxquels on a pu assister. Les pelouses, notamment l'état des pelouses, est un vrai sujet. Les joueurs eux-mêmes s'en plaignent et ils ont raison de s'en plaindre. Entre autres, parce que c'est vrai que celle du MetLife Stadium à New York, qui devra accueillir la finale, était dans un état pitoyable. Mais on l'a vu aussi à Seattle. Enfin, donc il y a un problème sur les pelouses, il y a un problème sur la réalisation. C'est une réalisation très américaine. Donc il y a des axes de caméra qui ne sont pas dans les standards de ce que nous avons l'habitude de voir pour une compétition de cet ordre. Bon, il y a ce décalage horaire auquel, bon, quand nous sommes en Europe, on a un petit peu
4: c'est
10: de...
4: C'est le jeu.
10: Ça fait des petites nuits, mais ça c'est le jeu. Donc voilà, globalement, les prix des places et l'accès au stade pour les supporters, c'est un sujet qui malheureusement est quasiment derrière nous, puisque voilà, maintenant c'est fait. Mmh. On va dire que sur, en tout cas, l'ambiance dans les stades, elle était plutôt très bonne.
4: Plutôt très bonne. Bon, ça c'est un premier point. Alors, concernant les équipes, quels sont un petit peu les tops et les flops de cette première semaine de mondial? J'ai envie de dire les tops, il y a l'équipe de France,
10: ouais, bien sûr,
4: qui est dedans.
10: Ouais.
4: L'Angleterre.
10: L'Angleterre, incontestablement, qui a fait un énorme match hier. C'est probablement l'un des meilleurs matchs du premier tour, hein, cette Angleterre-Croatie avec le Brésil-Maroc.
4: Ouais.
10: Le Maroc a fait très, très grande impression face aux Brésiliens. L'Argentine, évidemment. Alors, bon, l'adversaire du soir était pas complètement à la hauteur de ce qu'on pouvait imaginer. L'Algérie, mais enfin, quand même, l'Argentine est présente. Et puis, il y a quelques flops, vous l'avez dit, l'Espagne. Et ce match nul surprenant face au Cap-Vert, le Portugal, une catastrophe hier avec un gros problème qui s'appelle Cristiano Ronaldo.
4: Parlons-en de ce problème parce qu'il est critiqué Ronaldo, y compris au sein des médias portugais. Hein.
10: Ah non, mais
4: lui,
10: ils
4: la
10: sont
4: légende
10: dans un,
4: quand même du football.
10: Ils sont dans un état d'hystérie, nos confrères portugais, sur à la fois la prestation de l'équipe, le positionnement de Cristiano Ronaldo et la lâcheté entre guillemets du sélectionneur qui n'ose pas le sortir alors qu'on voit bien que c'est lui le problème.
4: 41 ans, hein,
10: ouais.
4: Cristiano Ronaldo.
10: Oui, il court après ses records, mais à un moment, garçon, on n'est pas au tennis, hein. Tu vois, c'est du foot. Il faut jouer collectif. Donc,
4: mais il a vu que Messi avait mis un triplé. Oui. Pour son premier match.
10: Mbappé a un doublé, Haaland un doublé aussi.
4: Il veut montrer qu'il est encore là, même si c'est un peu compliqué.
10: Certes, et ça, à un moment donné, le fait de soigner son ego n'est pas le problème de l'équipe qui t'entoure. Voilà, c'est un peu une philosophie de vie pour chacun et chacune d'entre nous, si je puis me permettre.
4: Alors, si on revient à l'équipe de France, ce premier match d'ouverture qui était contrasté, hein, première mi-temps très compliquée, deuxième mi-temps assez enthousiasmante, 3-1 face au Sénégal. Le prochain match, c'est lundi soir, oui, contre l'Irak. L'Irak qui a perdu assez largement contre la Norvège.
10: Oui,
4: hein,
10: mais qui a joué vraiment très très bien le coup. Donc c'est un bon adversaire. Un bon deuxième adversaire pour l'équipe de France. Si l'équipe d'Irak joue comme elle a joué face à la Norvège, c'est-à-dire en jouant crânement sa chance, en attaquant sans reculer, etc. Ça va être un bon moyen pour les attaquants français et cette force qui est celle de la France, hein, cette armada offensive, de s'exprimer et de faire les derniers réglages. Et pareil pour la défense, normalement, ça va secouer un tout petit peu. Donc c'est bien aussi pour la défense française de se confronter à une deuxième équipe comme ça.
4: Est-ce que Didier Deschamps doit mettre l'équipe type, vous disiez, pour peaufiner peut-être les derniers réglages, ou est-ce qu'il faut ne pas prendre de risques et mettre les meilleurs joueurs sur le banc?
10: Alors moi, je me garde bien de donner des conseils à des sélectionneurs. Ils sont bien plus compétents que moi en la matière.
4: Est-ce qu'on sait d'ailleurs ce qu'il veut faire, Didier Deschamps?
10: Non, c'est pas encore, mais on va le découvrir là, dans le week-end, hein, parce que avec les mises en place lors des entraînements, on va commencer à comprendre sa stratégie. Je le vois pas, sincèrement, faire jouer, comme on dit, les coiffeurs. Vous savez, c'est ceux qui sont sur le banc, qui en général jouent le troisième match quand la première place est assurée. Il y a encore la première place à aller chercher. Puis je pense qu'il a encore besoin justement de ces fameux réglages sur son système de jeu. Donc je doute qu'on assiste à une équipe profondément transformée.
4: Avec une interrogation sur Ousmane Dembélé, est-ce que Didier Deschamps peut se passer du Ballon d'Or ? qui n'a pas fait un très bon match face au Sénégal.
10: Didier Deschamps, il peut se passer de tout le monde tant que son équipe, elle gagne. Donc la question, elle ne se pose pas en ces termes. Je pense qu'Ousmane Dembélé est un joueur fantastique. Enfin, je veux dire, on peut pas être extraordinaire avec son club et devenir nul en sélection. Ça n'existe pas. Il y a donc juste un problème de positionnement. C'est vrai que la position préférentielle de Dembélé, c'est plutôt à droite, là où il l'a fait un peu glisser, mais là, il est en concurrence avec Bradley Barcola. Pas de chance, Barcola rentre et marque. Donc, il a marqué des points aussi, le jeune Parisien. Je pense que... Moi, j'écoute toujours ce que disent les grands joueurs dans ces cas-là. Et Vicente Lizarazu a dit sur notre antenne... C'est un peu à Ousmane de se débrouiller, en fait. Il est grand, c'est un ballon d'or, il a énormément de talent et c'est un bon caractère aussi. Donc c'est pas un problème pour Deschamps, contrairement à Cristiano Ronaldo qui veut pas sortir. Dembélé, c'est pas ça du tout, c'est un bon camarade. On l'a vu au moment début, alors qu'il vient de sortir, qu'il a vraiment vécu une rencontre compliquée. Il était hyper heureux, il applaudissait. Donc je pense que c'est encore un peu de temps, peut-être. Deschamps va se donner probablement encore le match face à l'Irak pour trouver la solution Dembélé et que Ousmane trouve la solution aussi, ce serait bien.
4: France-Irak, ce sera lundi à 23h en française. C'est un peu tard, mais ça va. C'est pas si pire.
10: De toute façon, on va beaucoup jouer à 22-23h d'ici à la fin de la compétition si ça va au bout.
4: Mais au moins, c'est pas 3h du matin comme Mexique-Corée du Sud au programme cette nuit. Merci
10: Exactement.
4: Beaucoup, Nathalie Yaneta, directrice des sports de Radio France. Alors, cette Coupe du Monde de foot qui génère un nombre de paris record. Pour la première fois, le marché des paris sportifs en France pourrait dépasser le milliard d'euros de mise jusqu'au 19 juillet et on peut parier sur tout et n'importe quoi. Thomas Vinclair, pas seulement sur les résultats.
12: Oui, avec cette question qui affole en ce moment le site de prédiction Polymarket, Cristiano Ronaldo va-t-il pleurer pendant cette Coupe du Monde? Deux réponses possibles, oui ou non, et déjà plus de 100 000 euros de placement sur la plateforme. À cette heure, le oui représente 67% des mises. Alors attention, il faut que ces pleurs interviennent lorsque la star portugaise se trouve sur le terrain ou sur le banc, pas dans les vestiaires, c'est une des conditions de ce pari. Cristiano Ronaldo a déjà quitté un terrain en larmes, c'était lors de la dernière Coupe du Monde au Qatar il y a 4 ans après la défaite 1-0 du Portugal en quart de finale face au Maroc. Sur le site de prédiction, il y a d'autres paris originaux comme Messi et Ronaldo se serreront-ils la main pendant la Coupe du Monde? Là, le non est en tête pour le moment à 70%.
4: Alors voilà pour les paris, mais les mises sur ce site de prédiction donnent déjà le tournis. La Coupe du Monde est en train de battre des records sur ce site Polymarket.
12: Oui, il y a actuellement 350 marchés ou paris possibles et l'un d'eux se démarque, celui pour désigner le futur vainqueur de cette Coupe du Monde. On a dépassé les 2,5 milliards de dollars avec un favori, la France. Cette Coupe du Monde est pour le moment le deuxième plus gros événement de l'histoire du site en termes de volume d'échanges. Le record reste l'élection présidentielle américaine en 2024 avec plus de 3 milliards de dollars d'échanges. Et sur cette Coupe du Monde, une rencontre a pour le moment créé la sensation. Le fameux Cap-Vert-Espagne où les Espagnols étaient grandissimes favoris. La Roja a finalement été tenue en échec 0-0 et un profil inscrit sur Polymarket a perdu 1 million de dollars en pariant sur une victoire des coéquipiers de Lamine Yamal. Un autre compte, lui, a gagné 4 millions de dollars. Il avait placé des centaines de milliers de dollars sur l'Espagne ne gagne pas. Le site de prédiction Polymarket est, on le rappelle, totalement interdit en France car il n'est pas conforme à la législation sur les jeux d'argent. Il n'y a par exemple aucune possibilité de limiter ces mises ou encore aucune vérification sur l'âge des parieurs.
4: Thomas Vinclair est toujours un partout entre la République tchèque et l'Afrique du Sud. On est à 30 secondes de la fin du match. La météo dans un instant.
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4: Les fortes chaleurs vont durer encore plusieurs jours, hein, Patricia Charbonnier.
1: La vague de chaleur se poursuit, les températures grimpent au fil des jours avec un risque orageux. Ce soir, quelques orages peuvent éclater entre la Normandie, les Hauts-de-France, l'Île-de-France, le centre-Val de Loire jusqu'au Massif central. Et pour demain, on retrouvera un ciel un petit peu plus nuageux sur l'extrême nord du pays, dans l'ouest, avec encore quelques averses et quelques orages en matinée entre la Bretagne et la Normandie. Quelques ondées, mais très localisées sur le Grand Est. Partout ailleurs, le temps sera encore très ensoleillé, très chaud. Reprise de l'instabilité demain dans l'après-midi sur les Alpes et les Pyrénées avec des averses et des orages. Et quelques orages éclateront dans l'après-midi entre la Normandie et les frontières du Nord avec un risque de grêle sous ces orages et des températures toujours caniculaires. Météo France prévoit jusqu'à 37 degrés demain après-midi à Dijon, Paris et Nancy, 34 à Toulouse, 28 degrés à Nantes et 22 à Brest.
4: Patricia Charbonnier, merci beaucoup. Dans moins de 5 minutes, vous retrouvez Victor Maté et ses informés sur France Info. Il est 20h. Un nouveau point sur l'info avec vous, Pierre Boudias.
11: La France, sous une chaleur écrasante, la canicule s'installe et va durer encore plusieurs jours. Nous vivons un épisode de chaleur particulièrement marqué, exceptionnel pour un mois de juin et peut-être même historique. À partir de minuit, 53 départements seront en vigilance orange canicule contre 26 aujourd'hui. Le pic de cette vague de chaleur n'est pas encore là, mais nous atteignons déjà des températures exceptionnelles, Guillaume Fariol.
15: Pour la première fois de l'année, la barre des 40 degrés est franchie à Montmorillon dans la Vienne cet après-midi. Plus de 36 aujourd'hui sur des dizaines de stations de Météo France, Poitiers, Châteauroux, Bordeaux, Vichy, Clermont-Ferrand, Blois, Paris, entre autres. Demain et samedi, les températures resteront très élevées avant le début du pic de cette vague de chaleur. Ce sera dimanche, explique Nemo Pavlovski, prévisionniste à Météo France.
16: Une goutte froide au large dans l'Atlantique va aspirer de l'air encore plus chaud du nord de l'Afrique, qui va remonter sur le pays, et ça fait qu'on attend 38 à 40 degrés généralisés entre la Nouvelle-Aquitaine.

0: Hier, près de 71 trains intercités seront ainsi annulés d'ici lundi, notamment sur la ligne Bordeaux-Marseille ou Paris-Clermont-Ferrand. La SNCF évoque le risque de panne de climatisation. Pagaille à venir également à la gare de l'Est à Paris. Le trafic qui est totalement interrompu jusqu'à au moins 22 heures, annonce la SNCF, conséquence de la chute d'un caténaire sur un train de voyageurs. Des équipes sont sur place pour constater les dégâts. Autre conséquence de cette canicule qui s'installe, de premières perturbations dans les épreuves du bac. Toutes les épreuves du grand oral sont décalées d'une semaine dans l'académie de Poitiers, une première en France selon les syndicats de l'enseignement. Le protocole d'accord de paix avec l'Iran est un succès et une victoire pour les États-Unis. Nouvelle sortie de Donald Trump qui continue de défendre le texte face aux critiques d'une partie de la classe politique américaine. Son vice-président J.D. Vance annonce qu'il pourrait se rendre en Suisse dès ce week-end pour poursuivre les négociations. L'armée américaine annonce de son côté avoir totalement levé son blocus sur les ports iraniens. Un collégien de 15 ans mis en examen pour l'assassinat d'une octogénaire dans le Gard, annonce de la procureure de Nîmes, alors que les faits avaient eu lieu près d'un étang de la station du Grand Léo. Et en garde à vue, le collégien a avoué avoir frappé sa victime avec une perceuse avant de l'étrangler, victime qu'il assure avoir choisie au hasard. Perpétuité requise cette fois contre un quinquagénaire accusé d'un triple meurtre à Amiens en 2022. Jugé devant la cour d'assises de la Somme, il est soupçonné d'avoir tué sa compagne, leur fils et sa belle-sœur, qu'il avait également violé. L'avocat général a demandé que la peine soit assortie d'une période de sûreté de 22 ans. Les passionnés de jeux vidéo rassurés, les préventes du jeu GTA 6 débuteront le 25 juin, annonce le studio à l'origine d'une des licences les plus vendues au monde, annonce qui rend plus plausible l'idée d'une sortie définitive en novembre après de multiples reports. Cette suite est attendue depuis plus de 13 ans par les fans. Et puis un mot de la Coupe du Monde de football avec le début aujourd'hui des secondes rencontres de la phase de groupe. La République tchèque et l'Afrique du Sud se sont quittés il y a quelques minutes sur le score nul de 1-1. Début dans une heure de la rencontre entre la Suisse et la Bosnie-Herzégovine. Et puis dans la nuit, deux pays hôtes seront sur les terrains, le Canada et le Mexique. Il est presque 20h04 sur France Info, l'heure de retrouver les informés autour de Victor Maté.
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2: Bonsoir et bienvenue sur France Info. À la une, ce soir, jaloux, malhonnête ou stupide, voilà comment Donald Trump qualifie ceux qui critiquent l'accord entre les États-Unis et l'Iran au lendemain de la signature du texte à Versailles. Beaucoup de questions, comment vont se passer les négociations, jusqu'à quand l'accord est-il uniquement en faveur de l'Iran? On en débat dans un instant. La vague de chaleur se poursuit et s'accentue, plus de la moitié des départements en vigilance orange à la canicule demain. Comment adapter nos modes de transport et nos loisirs? De nombreux événements sont d'ores et déjà annulés ou reportés avant la fête de la musique prévue dimanche. Faudra-t-il à l'avenir repenser l'organisation des concerts et festivals d'été? Nos informés de ce jeudi soir. Bonsoir Guillaume Lagan.
3: Bonsoir.
2: Maître de conférence à Sciences Po, spécialiste des questions de défense et de relations internationales. Adrien Brachet, bonsoir.
4: Bonsoir.
2: Rédacteur en chef adjoint du service politique du Point. Sébastien Le Foll est avec nous, bonsoir.
5: Bonsoir.
2: Directeur délégué de la rédaction de l'Express, Bruno Cotrez, bonsoir.
6: Bonsoir.
2: Politologue, chercheur CNRS au CEVIPOF, c'est le centre de recherche de la vie politique de Sciences Po. Et en ligne avec nous, Marie-Cécile Nave, bonsoir.
7: Bonsoir.
2: Directrice de recherche à l'Institut des Relations internationales et stratégiques et spécialiste des États-Unis. Une douzaine de bateaux concernés. Les États-Unis ont ce soir levé le blocus contre l'Iran, annonce du vice-président J.D. Vance. C'est un gage de bonne volonté au lendemain de cette surprise du chef. Hier soir donc au château de Versailles, lors du dîner avec Emmanuel Macron, la signature par Donald Trump du protocole d'accord de paix avec l'Iran. Elle était attendue seulement demain en Suisse. L'accord prévoit la fin des affrontements et bien d'autres points, Virginie Pironon.
8: Un des points essentiels est évidemment le déblocage du détroit d'Ormuz. Le Pakistan, qui a eu un rôle majeur dans les négociations, affirme d'ailleurs ce matin, je cite, que le détroit sera ouvert instantanément et que le blocus américain des ports iraniens prendra fin immédiatement. D'un point de vue économique, l'Iran, selon les experts, sort grand vainqueur. terminer les sanctions. Les exportations de pétrole notamment devraient pouvoir reprendre. Les fonds et avoirs gelés iraniens remis à disposition. Et puis il y a ce plan pour la reconstruction et le développement de la République islamique. 300 milliards de dollars. Enfin, sur la question du nucléaire, l'Iran ne sort pas non plus vaincu. Le pays affirme une nouvelle fois qu'il ne se procure

0: pas ni ne développera pas d'armes nucléaires. Téhéran s'engage à diluer ses stocks d'uranium enrichi sous supervision de l'Agence internationale de l'énergie atomique, l'AIEA, ce que l'Iran avait déjà proposé.
1: Virginie Pierronon de la rédaction internationale de Radio France. Beaucoup d'experts jugent que cet accord Iran-États-Unis n'est pas bon et même très mauvais pour les États-Unis. Ils parlent même de capitulation. Est-ce le cas selon vous, Marie-Cécile Nave?
2: C'est clair que le fossé d'une part entre les images d'un Trump euphorique au G7 et à Versailles et la fausse flagornerie de la diplomatie qu'il est le seul à ne pas voir. Et d'autre part la réalité de cet accord cadre avec l'Iran, ce fossé est vraiment abyssal. Je pense que depuis la réélection de Trump, les États-Unis ne se sont jamais autant fracassés sur le mur du réel. Le monde entier a bien conscience qu'ils sont de piètres négociateurs et surtout de bien mauvais stratèges. Ils étaient pressés de signer cet accord cadre qui n'a pas de valeur juridique, mais qui montre qu'ils sont fébriles et qu'ils ne maîtrisent pas grand-chose. Donc effectivement, à ce stade, le texte est extrêmement favorable à l'Iran et finalement, les États-Unis cèdent sur presque tout. Et 60 jours, c'est très peu pour discuter de points extrêmement cruciaux qui, à ce stade, sont écrits de manière très vague, en particulier l'enrichissement de l'uranium. Au mieux, les États-Unis peuvent espérer un JCPOA bis et au rabais, c'est-à-dire un accord de Vienne de 2015 au rabais, mais ça avait pris 2 ans de négociations pour y parvenir.
1: C'était important, Marie-Cécile Nave, pour Donald Trump, que cela évite, quel que soit finalement l'accord qui est sur la table?
2: Oui, mais le monde entier voit bien que les États-Unis étaient pressés alors que l'Iran voulait au contraire continuer à essayer de gagner du temps. Et il n'échappe à personne, peut-être sauf à Trump lui-même, que les concessions sont faites essentiellement, pour ne pas dire totalement, par les États-Unis, y compris sur des points que pendant des mois, le président américain avait jugé cruciaux, comme les missiles balistiques, le fait de récupérer l'uranium qui est caché quelque part dans les montagnes d'Ispahan, la levée des sanctions, etc. Comme c'est une diplomatie qui parle énormément, qui parle beaucoup, bien on a tous en mémoire et on peut tous retrouver les traces de ces exigences, de demandes de capitulation, etc., qui aujourd'hui sont complètement balayées par Trump et son écosystème. C'est très très intéressant intéressant pour les observateurs et vraiment stupéfiant quand on regarde ça de près.
1: Comment est-ce qu'il a été reçu, Marie-Cécile Nave, cet accord par les républicains, notamment aux États-Unis, par la classe politique?
2: Eh bien, pas très bien en fait. C'est-à-dire que ça, c'est un autre front auquel Trump doit faire face. C'est-à-dire que dans l'écosystème américain et pas que chez les néoconservateurs ou ce qu'il en reste, et pas que chez les faucons. Il faut d'ailleurs rappeler que l'Iran est un ennemi historique des États-Unis, donc c'est dans les représentations collectives ça compte. Ça ne passe pas du tout. On a vraiment les leaders républicains. Certains se taisent, mais d'autres commencent à exprimer un désaccord, voire une colère par rapport aux énormes concessions qu'a fait Trump. Pour sortir de ce conflit qui est un échec total pour Washington.
1: Marie-Cécile Nave, vous restez avec nous dans ces informés. Guillaume Lagan, c'est pour l'instant le régime iranien qui apparaît comme le grand gagnant de ce protocole d'accord.
3: Je rejoins ce qui vient d'être dit sur le fait que l'accord tel qu'il nous a été présenté comporte des concessions importantes à l'Iran, en particulier sur le plan financier. Par exemple, aujourd'hui, la réouverture du trafic pétrolier avec la sortie du Golfe de pétrolier iranien. Demain, peut-être, le dégel de l'avoir financier. Ça, ce sont des concessions incontestables. Maintenant, pour porter un jugement définitif, je pense qu'il vaut mieux quand même attendre les négociations qui vont commencer apparemment dès demain, dès la signature.
1: Ça commence dès aujourd'hui.
3: Ça commence sur un paysage qui n'est, je pense, quand même pas entièrement négatif pour les États-Unis et pour les États-Unis du Golfe, parce que l'Iran qui vient de signer cet accord. Alors c'est vrai qu'on a pu avoir l'impression que les Américains étaient les plus pressés, mais au fond on n'en sait rien. Je pense que du côté iranien, il y avait aussi la volonté de sortir de cette situation. Pourquoi? Parce que l'Iran sort quand même politiquement très affaibli. L'ensemble de sa classe politique a été décimé. Aujourd'hui, sa direction est assez floue. Monsieur Mojtaba Rahmenei a publié tout à l'heure un texte appuyant l'accord, mais au fond, il n'est pas encore apparu en public. L'Iran est également très affaibli sur le plan militaire. C'est intéressant d'ailleurs le fait que le balistique soit absent de ces discussions. Bon, il faut dire que dans les derniers échanges, l'Iran a peu utilisé ses missiles. Elle a plutôt utilisé des drones. Et puis sur le plan économique, il faut rappeler que les exportations iraniennes ont été réduites à zéro sur les dernières semaines, et c'est un gros problème pour le régime qui, par ailleurs, doit assumer la reconstruction d'un pays dévasté par les bombardements israélo-américains. Moi, ce qui m'a frappé, c'est le chiffre de 300 milliards là contenu dans l'accord, qui correspond peu ou prou à la valeur du PIB iranien et aux estimations que les experts faisaient des destructions justement opérées par la guerre.
1: Qui se retrouve effectivement dans cet accord, ce chiffre. On sait que le Qatar, qui a joué un rôle clé dans la signature de cet accord, dit aujourd'hui que le texte constitue, je le cite, une base solide pour la prochaine étape des négociations. Est-ce que vous partagez cette analyse, Sébastien Le Foll?
4: Moi, je pense qu'il y a effectivement que des perdants dans cette histoire.
1: Les États-Unis perdent autant que l'Iran, pardon, perd autant que
4: l'Iran s'en sort plutôt bien, oui, même si l'économie du pays, les infrastructures sont en ruine. Oui, Trump a perdu parce qu'il imaginait que ça serait une opération comme au Venezuela. Pour les Israéliens, c'est une déconvenue sévère. C'est aussi un échec pour les pays arabes du Golfe, qui ont subi beaucoup de dommages. Une ville, je pense que même l'existence même d'une ville comme Dubaï est vraiment remise en question. Et c'est aussi le Liban, qui se retrouve d'un don de la farce, et l'Arabie Saoudite, qui a des ambitions, de stabilité diplomatique dans la région, a montré que là, était très exposé aux drones et aux autres bombardements iraniens. Donc je pense qu'il n'y a que des perdants. Mais c'est vrai que par rapport aux grandes proclamations de Trump, c'est une défaite, oui, pour les États-Unis.
1: Adrien Brachet.
5: Oui, je rejoins totalement tout ce qui a été dit jusque-là, c'est-à-dire que le contraste est absolument saisissant entre certaines des prises de parole totalement, irréelles de Donald Trump à un certain moment, par exemple quand il disait le 6 mars qu'il n'y aurait pas d'accord et que la seule chose qu'il voulait c'était une capitulation sans condition. Hein, il disait ça à un moment, Donald Trump, donc c'est sûr quand on fait le contraste avec ce sur quoi
1: avant de répéter près de 40 fois qu'il y aurait un accord,
5: voilà. Donc en fait, Donald Trump, si vous voulez, se prend en boomerang ses propres outrances aussi, c'est-à-dire que quand vous utilisez tellement le magistère de la parole, une fois que la copie arrive à l'arrivée, le contraste est encore plus difficile. Et je pense en effet que tout le monde est collectivement perdant, alors plus ou moins, c'est-à-dire certains s'en sortent mieux que d'autres, mais l'équilibre aussi de la région est quand même remis en question, avec notamment cette question de la place des pays du Golfe, qui avaient basé une partie de leur modèle sur cette illusion, diront certains, mais d'une forme de prospérité, donc d'ouverture économique, de stabilité, notamment sous la protection des États-Unis. Une partie de ce mirage-là, de cette idée-là, a été rebattue par ce conflit. Donc, on voit bien que les implications sont même beaucoup plus larges que la simple question, mais elle n'est pas du tout simple, de l'affrontement entre les États-Unis et l'Iran.
1: Je vous voyais faire nom de la tête, Guillaume Lagan.
3: Non, mais en fait, je pense que dans cette affaire, à mon sens, il ne faut pas trop s'apesantir sur la parole trumpienne, parce qu'on le sait, elle est excessive, elle est contradictoire, elle est volubile, etc. Et je pense que analyser le conflit à l'aune simplement du contraste entre ce que dit Monsieur Trump et la réalité, forcément, je suis d'accord, dans la réalité, on peut pas dire, à mon sens, que au fond une balle dans chaque camp. Les États-Unis ont mené une guerre qui a été très dispendieuse sur le plan des munitions, ça c'est clair. Après, quand on regarde les expéditions américaines en Afghanistan et en Irak, les Américains ont perdu 14 soldats dans cette guerre, donc c'est extrêmement peu pour les effets qui ont été produits. De l'autre côté, on ne sait pas quel est le bilan sur l'Iran, mais il est probable que des milliers de soldats ou des milliers de personnes en Iran ont été tuées, quantité considérable de capacité militaire. Donc, je pense que, à mon avis, il y a une fausse équivalence à dire qu'ils ont tout le monde a perdu. Sur le plan militaire, non, cette opération a montré la domination militaire des États-Unis, qui d'ailleurs, je le rappelle, par rapport aux exigences de l'Iran, vous savez, l'Iran voulait que les États-Unis quittent leur base du Golfe. À ce stade, évidemment, il n'en est pas question. Les Américains vont rester les gendarmes du Golfe. Et je pense que, à mon avis, ce qu'il va falloir regarder maintenant de près, c'est la manière dont cet accord va être ou pas respecté. Et aussi, peut-être, ce qui se dira dans cet accord et ce qui se dira en dehors de cet accord. Parce qu'on peut imaginer que, lorsque les portes sont fermées, Américains et Iraniens vont se parler assez directement. Et je pense que, du côté iranien, le triomphalisme général, parce que c'est vrai qu'ils ne sont pas non plus avares de déclarations comme quoi ils ont gagné, il faut quand même aussi le voir à l'aune de ce que l'Iran va pouvoir ou pas gagner financièrement. Et vous parliez tout à l'heure, ou souhaitez-vous peut-être, du scénario vénézuélien. Mm-hmm. Pour moi, de manière étrange et avec toutes les, comment dirais-je, les précautions à prendre, il n'est pas complètement impossible qu'on arrive à une situation un peu de cette nature. Je pense qu'avec ce fonds de développement de 300 milliards, ben je pense qu'en fait, le président Trump, là aussi, ou l'administration, ils ont dit des choses assez contradictoires. Changement de régime, bon, on a finalement assez abandonné l'idée. Et puis ensuite, il a dit le changement de régime, au fond, il a déjà eu lieu, puisqu'on a une nouvelle classe dirigeante. Et c'est vrai qu'un certain nombre de ces dirigeants aujourd'hui en Iran, on ne les avait pas avant. Ce que ces dirigeants ont en tête, c'est-à-dire survivre, c'est peut-être pour eux, ça passe peut-être par une forme de compromis qui ne serait pas verbal, mais qui serait de facto avec les États-Unis.
6: Bruno Cotes. Ce qui est perturbant dans l'affaire et la difficulté de bien en parler, effectivement, je rejoins ce qui a été dit. Je pense qu'il faut attendre, effectivement, d'abord de voir comment ces 60 jours vont se dérouler. Mais ce qui est très perturbant, c'est qu'on voudrait voir les choses de manière en blanc et noir, vainqueur, perdant, un processus linéaire. Et au fond, on a assisté à une gigantesque partie en zigzag qui fait qu'on a beaucoup de mal à l'interpréter, à figer à un moment donné la situation, parce que la situation a été développée par les principaux acteurs, le président américain en particulier, comme quelque chose de profondément malléable. Et ça faisait partie de sa stratégie, alors que nous on voudrait lire quelque chose de très droit, de très linéaire. Donc on a beaucoup de mal. Et moi qui étudie les phénomènes d'opinion publique, on voit d'ailleurs aux États-Unis quelque chose d'un peu paradoxal. Il est effectivement pas très populaire, le président américain, mais il est quand même autour de 38% de popularité. Il a 20 points de plus d'impopularité que de popularité. Mais après tout, dans son premier mandat, à date, il était à 10 points seulement. Biden, à date, était à 10 points aussi d'avantage d'impopularité. Et beaucoup d'exécutifs européens aimeraient bien avoir 40% de popularité, alors qu'il vient de subir ce que nous, nous vivons comme une sorte d'humiliation. Donc beaucoup de paradoxes dans tout ceci. Mais peut-être que là où le président américain et peut-être le leadership américain a perdu quelque chose d'important, c'est le sentiment effectivement d'instabilité et même la signature de cet protocole d'accord à Versailles, un peu à l'improviste, à la table d'un dîner, c'est-à-dire quelque chose qui perd en même temps de sa très haute fonction
7: informelle,
6: de manière informelle. C'est profondément perturbant. Alors peut-être que c'est notre regard aussi qui voudrait des choses parfaitement rangées dans des boîtes, qui a du mal aussi avec cette nouvelle manière de faire, qui peut-être d'ailleurs fera éventuellement école.
7: Hein. Marie-Cécile Nave, est-ce que ça perturbe les Américains, la façon dont a été signé cet accord? Et puis on est à 5 mois des mi-termes maintenant, les élections de mi-mandat. Il joue gros aujourd'hui, Donald Trump.
2: Non, ça dépend de quels Américains on parle en fait, parce qu'effectivement il y a une base qui lui est toujours très fidèle, la base MAGA, plus l'électorat qui voit ses intérêts financiers toujours dans la présidence Trump et qui spécule sur les marchés, etc., qui voit les baisses d'impôts et qui continueront de voter pour lui. Mais effectivement, sa popularité est vraiment en chute libre. Et en plus de ça, il y a une remobilisation très forte dans le camp d'en face. C'est-à-dire toutes les élections intermédiaires que l'on a vues depuis novembre 2024 et les primaires démocrates pour les midterms de novembre montrent une très forte participation de l'électorat démocrate, en particulier du côté de l'aile gauche et des candidats de gauche. Donc ça, il le voit, évidemment, à Washington, on le voit très bien. Et l'impopularité de cette guerre n'a jamais cessé, y compris, évidemment, dans une moindre mesure, dans l'électorat républicain. Je crois qu'il faut dézoomer un peu les choses. C'est-à-dire que l'image des États-Unis dans le monde, elle est quand même très détériorée. C'est-à-dire qu'il y a une parole qui est démonétisée sur cette histoire de guerre en Iran. On voit bien ce qu'on annonce des choses, on tape du poing sur la table, on exige la capitulation. On menace de détruire une civilisation tout entière. Et en fait, ce n'est pas du tout ce qui se produit dans un protocole d'accord. Donc évidemment, on va voir ce qui va se passer dans les prochaines semaines, les prochains mois et peut-être les prochaines années, parce que la question du nucléaire, ça peut prendre très très longtemps. Mais à ce stade, il faut quand même voir les choses en face. Du côté de la Chine, du côté d'un grand nombre de pays du monde, on voit bien que les États-Unis, bien qu'ils aient la plus grande armée, bien qu'ils aient soi-disant les services de renseignement les plus élaborés, ne sont pas parvenus aux objectifs, certes flous, qui étaient les leurs le 28 février dernier.
7: Sébastien Le Foll, la situation de Donald Trump, et allez-y si vous voulez compléter.
4: On parlait des perdants. Moi, je vois beaucoup de perdants aussi. Je pense que quand même, il y a deux pays qui sortent un peu renforcés de cette guerre. C'est la Russie qui a pu vendre, peut avant nouveau vendre son pétrole. Et la Chine, qui a scruté très attentivement cette guerre. Je note que le nouvel homme fort du régime iranien, qui est président du Parlement, a appelé à la formation d'un bloc avec les Chinois. La Chine, je pense, voit que là, ce front occidental qui veut défendre la démocratie libérale n'est quand même pas très, très... très en forme, là, après cette guerre.
7: On a évoqué tout à l'heure, Guillaume Lagan, le Liban, qui fait officiellement partie de ce protocole d'accord de paix, sauf que la paix, justement, il paraît encore très loin, malgré la trêve en cours. Encore 3 morts aujourd'hui à la suite de frappes israéliennes dans le sud du pays. C'est ce que fait savoir l'agence d'information d'État. Hier soir, Donald Trump a une nouvelle fois eu des mots durs envers Benjamin Netanyahou. Cela veut dire, pour autant, que le Premier ministre d'Israël va écouter son allié américain?
3: Écoutez, c'est la grande question, parce que dans le protocole d'accord tel qu'il a été publié, il y a l'idée que le cessez-le-feu doit prévaloir au Liban. Or, apparemment, les combats se poursuivent. Et donc, je pense que là, ça va être intéressant de voir si l'Iran prend prétexte... Alors, on peut imaginer que Israël s'arrête, mais compte tenu à la fois des réalités opérationnelles et d'autre part du fait qu'Israël est en campagne électorale, ça serait quand même difficile pour Monsieur Netanyahou d'arrêter complètement une offensive qui justifie, si vous voulez, par la sécurité du pays. Donc je pense que si ces combats se poursuivent, eh bien le risque, c'est que, enfin le risque, ou plutôt ça va être une preuve du sérieux en fait de chacun. Du côté américain, est-ce qu'il va y avoir une rupture entre l'allié américain et l'allié israélien? Alors ça serait vraiment une première historique. On reviendrait à une situation de type Suez 1956.
7: Sachant que Benjamin Netanyahou aujourd'hui appelle à préserver, je le cite, la relation vitale avec Washington.
3: Tout à fait. Bon, ça serait, je pense quand même, on parlait tout à l'heure de l'opinion américaine, ça serait très mal perçu par les soutiens principaux du président Trump, c'est-à-dire le camp républicain. Et d'autre part, du côté de l'Iran, la question de savoir si la survie du Hezbollah sera un prétexte à rompre la négociation ou l'accord, ça aussi, ça sera intéressant. Et d'ailleurs, ça réintroduira finalement de manière indirect la question du soutien aux milices. Vous savez, on a dit que cet accord ne comportait pas justement ce qu'on appelle les proxys, il n'y avait rien là-dessus. Mais de facto, s'il y a un abandon du Hezbollah par l'Iran qui ne réagit pas, eh bien on pourra considérer que l'Iran finalement privilégie sa propre survie sur celle de la milice du Hezbollah.
7: On va poursuivre la discussion. Merci Guillaume Lagan d'être venu ce soir. Je vous libère, maître de conférence à Sciences Po, spécialiste des questions de défense et de relations internationales. Le titre de votre dernier livre, Géopolitique de l'Europe, crépuscule d'une puissance, point d'interrogation, aux éditions PUF. Adrien Brachet sur ce sujet.
5: Oui, je rejoins tout ce qui a été dit, c'est-à-dire que dans les 60 jours qui s'ouvrent sont une addition d'incertitudes totales. Donc il y a la question du Liban et du Hezbollah qu'on vient d'évoquer. Il y a la question du nucléaire iranien qui était quand même une des principales, qui était censée être...
7: Qui ne se réglera pas, c'est une évidence, voilà, en 2 mois.
5: Qui ne se réglera pas en 2 mois. Le fameux accord, le JCPOA conclu sous Barack Obama, il avait fallu presque 2 ans de négociations. Donc c'est pas en 60 jours qu'on va régler cette question aussi épineuse. Pourtant, c'était dans les buts de guerre, entre guillemets, que Trump avait affirmé, même s'il a beaucoup varié sur cette question-là, il y avait quand même cet enjeu du nucléaire, et qui est pour l'instant, dans ce protocole d'accord, qui est quand même traité de manière très peu précise, très floue, et donc il reste beaucoup de choses en suspens sur la question de l'uranium, notamment, on en parlait tout à l'heure. Donc il y a eu cette scène à Versailles, voilà, de célébration de Donald Trump, d'Emmanuel Macron qui souligne un bon accord. On n'est qu'au début d'une période d'incertitude qui va se prolonger.
7: Bruno,
6: on le voit effectivement sur la question du Détroit, le texte du protocole. Du Détroit d'Hormuz. Le texte du protocole dit que pendant la période des 60 jours, le Détroit va être rouvert sans que l'Iran n'applique de taxes. Mais une phrase plus loin, l'accord dit qu'il faudra à terme trouver un modèle de nouvelle gouvernance du Détroit d'Hormuz qui impliquerait les différents pays riverains. Donc on voit que ce protocole, c'est au fond une sorte de cadre après chacune des deux parties va essayer de modeler ce cadre au mieux de ses intérêts. C'est vraiment une vraie négociation diplomatique de ce point de vue-là. Mais on se dit que 60 jours pour faire ça paraît quand même très court, parce que on se doute bien que sur des points aussi importants, sur la question effectivement du nucléaire, sur la question effectivement de ces 300 milliards, chacun va vouloir au mieux essayer de faire des croche-pattes à l'autre et de tirer au mieux profit de ce cadre général. Donc il va falloir être très attentif à qui sont les négociateurs, quel est le profil des négociateurs et qu'est-ce que ça va nous dire également.
7: Marie-Cécile Nave, je voudrais qu'on vous entende à nouveau sur, on en parlait, la relation Benjamin Netanyahou et Donald Trump.
2: Elle est pour le moins en mauvais état, hein, et l'inconnu aujourd'hui, la grande inconnue, c'est comment va réagir Israël, qui ne se laissera pas humilier, comme ça a été dit à quelques mois d'élections cruciales pour le Premier ministre en place. Le fait que la question libanaise soit incluse dans l'accord et dès le début, enfin dans l'accord, oui, dans le protocole d'accord, et dès le début, c'est vraiment un camouflet pour le Premier ministre israélien, et qui a essayé jusqu'au bout de peser pour que les deux fronts soient séparés. Donc l'inconnu israélienne, elle est immense. Évidemment, les liens avec les États-Unis restent forts, même si l'image d'Israël se dégrade considérablement dans l'opinion publique américaine, y compris chez les Républicains, quand on regarde ce qui se passe sur certains podcasts dans certains meetings. Évidemment, Israël dépend des États-Unis sur le plan militaire, mais bon, ça fait partie quand même des grandes incertitudes, l'attitude d'Israël dans les semaines qui viennent. Il y a énormément d'incertitudes, même qui va aller en Suisse négocier. En Suisse, on leur dit c'est Trump, non, finalement c'est Vance. Alors Vance, il dit non, mais je sais pas si je vais y aller. Vous voyez, enfin bon, c'est de l'improvisation totale, la fébrilité totale. Encore une fois, il n'y a rien qui change véritablement. Ça donne pas une impression de professionnalisme, hein, du côté de la diplomatie américaine.
7: Merci beaucoup, Marie-Cécile Nave, d'avoir été avec nous dans Les Informés, directrice de recherche à l'Institut des Relations Internationales et Stratégiques, spécialiste des États-Unis, auteur de ce livre Géopolitique des États-Unis, réédité l'an dernier chez Erol. On parlait des négociations, on ne sait même pas si elles auront lieu demain, cette signature, pardon, si on ne saura pas si elle a vraiment lieu demain, cette cérémonie, puisque Jill Evans lui-même dit qu'il se rendra certainement en Suisse, mais pour négocier ce week-end. Je voudrais qu'on parle d'Emmanuel Macron, puisqu'il était là forcément hier soir à Versailles lors de la signature de cet accord par Donald Trump, invité dans quelques minutes de nos confrères de France 2 dans une émission. Il va sans doute, Sébastien Le Foll, à nouveau le président de la République se vanter de ce succès diplomatique.
4: Alors, Versailles, c'est une chose, c'est un peu une coïncidence. Et d'ailleurs, c'est un clin d'œil de l'histoire, parce qu'il y a un peu plus d'un siècle, on a signé un traité de paix à Versailles, ça s'est mal terminé. Donc là, on va voir si l'accord cadre qui a été signé hier,
7: traité de Versailles, l'accord
4: sur un bout de table, après un très bon dîner, va porter ses fruits. Emmanuel Macron, oui, il peut quand même se féliciter de cette séquence. Le G7, c'est quand même une réussite, hein. Et notamment sur l'Ukraine. Il fait quand même adopter un texte, il y a un soutien unanime à nouveau à l'Ukraine. Alors est-ce que il faut croire à ce changement de pied américain qui semble indiquer qu'ils vont à nouveau aider Zelensky et les Ukrainiens?
7: Il a reparlé avec Zelensky, il a signé un texte.
4: On parle même de nouvelles sanctions.
7: En matière de défense.
4: Donc c'est plutôt bon ça. Il y a aussi un accord pour réduire la dépendance aux terres rares vis-à-vis des Chinois. Bon, il y a encore des questions en suspens, mais enfin, il y a unanimité. Il a raison de se féliciter.
7: Adrien Brachet, ce soir, effectivement, auto-satisfait, attendu de la part d'Emmanuel Macron.
5: Oui, incontestablement, en tout cas sur toute une série de symboles et d'avancées. C'est un G7 réussi pour Emmanuel Macron, surtout quand on fait la comparaison avec le G7 précédent. précédent au Canada au cours duquel Donald Trump était parti, avait claqué la porte du sommet, n'avait même pas rencontré Volodymyr Zelensky. Donc,
7: et en ayant des mots durs envers Emmanuel
5: Macron. Donc le contraste, forcément, donne raison à Emmanuel Macron. Trump est allé au bout du sommet, a rassuré sur la question de l'Ukraine, et ensuite il y a cette signature à Versailles. Donc c'est sûr que pour Emmanuel Macron, c'est une réussite pour son dernier G7, même si en effet il y a, on l'a dit, tout un sommet d'incertitude sur plein de sujets. Il est certain que sur le plan politique, Emmanuel Macron va certainement vouloir surfer sur cette séquence-là. Il s'est concocté, si vous voulez, un été un peu en forme de bouquet final, avec une série de séquences. Il va y avoir la panthéonisation de Marc Bloch, le sommet de l'OTAN en Turquie, il va y avoir le 14 juillet, une étape du Tour de France sur laquelle il va se rendre, peut-être la Coupe du Monde de football. Donc ça va être un été tous azimuts pour Emmanuel Macron, qui est très attaché ces derniers temps à essayer de raconter la fin de son mandat, de mettre en scène la fin de son mandat, voire même, c'est ce dont rêvent ses proches, susciter une forme de nostalgie autour de lui. Alors on en est quand même encore loin, surtout quand on regarde
7: son narratif,
5: la situation.
7: Comme
5: voilà,
7: on dit
5: il veut maîtriser son narratif, ce qui est compliqué quand on regarde la situation économique et sociale par ailleurs. Mais en tout cas, c'est certain qu'il va, et c'est l'émission de ce soir en témoigne, vouloir utiliser ce G7 réussi.
7: Très rapidement avant le flash.
6: Oui, c'est clair que c'est typiquement ces situations que le président de la République affectionne. En particulier chargé de symboles, de moments, qui renvoient des images flatteuses du rôle de la France et de son président. Forcément, il va essayer d'en tirer profit. Alors, par contre, capitaliser en termes de fin de mandat par rapport à l'opinion française, ça je crois pas. On est à 10 mois de la fin de son mandat. Certes, les Français aiment bien que le président de la République soit une image forte au plan international, mais le sentiment d'un divorce avec le pays est quand même très très important, et il faut toujours quand même rappeler la portée limitée de ces grands sommets. Il y avait eu un G7 que tout le monde avait aussi applaudi à Biarritz, hein, en 2019, et puis qui lui a très rapidement déchanté au lendemain de ce G7 aussi. Donc
7: en un mot, Sébastien Le Foll.
8: Oui, je mettrai un bémol quand même, c'est que c'est plus au G7 que ça joue à l'avenir du monde, voilà, notamment face à la Chine. Quand Giscard avait accueilli les puissants 75, le premier G7, ces pays-là, ils étaient 6 à l'époque, ils pesaient, je crois, 67%. Ils produisaient 67% de la richesse mondiale. Aujourd'hui, c'est autour de 40 et quelques. La portée est quand même moins importante, hein, des décisions prises au sein de ce club. Le monde a beaucoup changé depuis.
7: Voilà, 40 et quelques, ça nous ramène aussi à la météo. On va parler de la vague de chaleur dans un instant. Merci pour la transition, Sébastien Le Foll. La suite des informés dans un instant. Il est 20h33 sur France Info. Pierre Boulias.
9: Plus de 40 degrés dans la Vienne, 39,5 dans l'Allier. La canicule est bien là en France. 53 départements seront en vigilance orange demain, principalement dans le centre et l'est du pays. Les températures vont continuer à augmenter lundi. Il pourrait faire jusqu'à 40 degrés à Paris. Et conséquence de ce dôme de chaleur, les épreuves du bac pourraient être perturbées la semaine prochaine. C'est déjà le cas dans l'académie de Poitiers, où les épreuves du grand oral sont repoussées d'une semaine en raison de températures qui s'annoncent caniculaires. Une première en France selon les syndicats de l'enseignement. Autre conséquence de ces chaleurs, un incendie est en cours en Haute-Corse. Le feu s'est déclenché à Castello di Rostino et a déjà parcouru 60 hectares. Les pompiers mobilisés sur place grâce à des moyens aériens évoquent des conditions défavorables, notamment en raison de vents violents. Le blocus des ports iraniens a été levé par l'armée américaine, annonce ce soir, conformément aux dispositions du protocole d'accord signé entre Washington et Téhéran. Le vice-président Jim Evans annonce qu'il pourrait se rendre en Suisse ce week-end pour de nouvelles négociations. La Russie menace à nouveau l'Ukraine de frappes massives dans les jours à venir. Une réponse selon Moscou à l'attaque de drones qui a visé ce matin sa capitale et touché notamment une raffinerie. Une réponse légitime selon Volodymyr Zelensky, qui évoque des bombardements russes sur les villes et communautés ukrainienne. Il n'y aura aucun débordement toléré lors de la fête de la musique demain, consigne transmise aux policiers et aux gendarmes par le ministre de l'Intérieur dans un télégramme. Laurent Nunez demande des interventions systématiques en vue des débordements qui ont eu lieu selon lui lors de manifestations populaires récentes. Et puis un mot de la Coupe du Monde de football qui continue ce soir avec le début des deuxièmes matchs de la phase de groupe. La République tchèque et l'Afrique du Sud se sont quittés sur le score score nul de 1 but partout à 21h. La Suisse affronte la Bosnie-Herzégovine. Dans la nuit, deux pays hôtes seront sur le terrain, le Canada et le Mexique, respectivement face au Qatar et à la Corée du Sud.
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7: Avec ce soir Adrien Brachet, chef adjoint du service politique du Point, Sébastien Le Foll, directeur délégué de la rédaction de l'Express, et Bruno Cotrès, politologue, chercheur CNRS au CEVIPOF, le centre de recherche de la vie politique de Sciences Po. Vous l'entendez, la vague de chaleur s'étend. 53 départements demain en vigilance orange à la canicule, des Ardennes à la Haute-Garonne en passant par Paris. Le thermomètre qui a déjà affiché 40 degrés par endroit aujourd'hui, une première en cette année 2026, et dimanche ou lundi, Météo France annonce déjà la journée la plus chaude jamais enregistrée en France. Bonsoir Françoise Vimeux.
11: Bonsoir.
7: Climatologue, directrice de recherche à l'Institut de recherche pour le développement. Des journées au mois de juin plus chaudes, par exemple, que ce que l'on a connu pendant la célèbre canicule de 2003. C'était pourtant au mois d'août. Cela vous surprend ?
11: Alors là, je pense qu'il va encore falloir attendre un tout petit peu pour avoir des comparaisons pertinentes avec 2003. Mais effectivement, là, les températures qu'on a au mois de juin, qui, ça y est, hein, commencent à dépasser les 40 degrés, vous l'avez dit, c'est vraiment exceptionnel. On va battre des records mensuels. Là, on en a déjà battu et ça va probablement s'étendre dans les jours qui viennent. Alors, est-ce que c'est surprenant ? Eh bien, pas vraiment hein, pour les climatologues. Puisqu'on sait que dans un climat plus chaud, les vagues de chaleur vont être plus précoces. Elles vont arriver au mois de mai et au mois de juin et vont être plus intenses.
7: Plus intenses, plus longues. C'est pour ça que cette vague de chaleur que nous vivons, elle va durer autant de jours.
11: Alors en fait, sur la durée, les prévisions hein, là de Météo France varient d'un jour à l'autre. On avait un espoir d'un rafraîchissement mardi, apparemment cet espoir s'éloigne. Et effectivement, cette vague de chaleur pourrait être plus longue que prévu au départ. On n'est pas encore dans la situation de 2003. Hein. 2003, c'était plus de 2 semaines de vague de chaleur. Donc est-ce qu'on va y arriver ? Il est trop tôt pour le dire. Mais effectivement, là, c'est vraiment un épisode durable qui est en train de s'installer.
7: D'un point de vue scientifique, climatique, est-ce que vous pouvez nous rappeler ce que l'on vit actuellement ? C'est différent du dôme de chaleur hein, qu'on a connu il y a 3 semaines.
11: Alors, ce qui est différent, le dôme de chaleur, c'est un anticyclone. On a toujours un anticyclone qui est présent. On commence à avoir des arrivées d'air du sud. Ce qui est différent, c'est que là, on a un air qui est très humide. Et d'ailleurs, on voit hein, sur certaines régions, eh bien, ça tourne à l'orage. Il a plu tout à l'heure en région parisienne. C'était des orages. Donc ça, c'est différent. On voit qu'il fait beaucoup plus chaud, qu'il fait beaucoup plus humide. Et donc, on n'est pas dans la chaleur sèche qu'on a eue fin mai. Et puis surtout, fin mai, il faisait pas aussi chaud, en fait.
7: Est-ce que avec la vague de chaleur qu'on vit actuellement, ça veut forcément dire qu'on aura un été très chaud ?
11: Alors pas du tout en fait. Hein. L'occurrence de vagues de chaleur au mois de mai et au mois de juin ne nous dit rien en fait sur l'été moyen ou même les vagues de chaleur hein, qu'on pourrait avoir cet été. En revanche, Météo France fait des prévisions saisonnières. Le résultat, c'est de nous dire que l'été sera probablement plus chaud que la normale. Alors je dirais que c'est presque normal entre guillemets sans eux à la fin parce que les normales saisonnières, c'est la moyenne de la température entre 1991 et 2020. Nous sommes en 2026, le réchauffement s'est poursuivi et donc c'est presque, je dirais, attendu qu'on soit au-dessus des normales cet été.
7: Merci beaucoup Françoise Vimeux de nous avoir accordé ces quelques minutes dans les informés sur France Info, climatologue, directrice de recherche à l'Institut de recherche pour le développement. Ces fortes chaleurs qui s'installent et qui durent, on l'a compris, questionnent aussi quant à notre adaptation à l'école, au travail, pour les loisirs aussi. Des dizaines de milliers de personnes sont en ce moment réunies pour le festival de musique métal du Hellfest à Clisson en Loire-Atlantique sous une chaleur extrême. Il y a aussi dimanche la fête de la musique, ce sera le 21 juin. Certains ont d'ailleurs préféré décaler les concerts prévus. C'est le cas de Tous en scène à Angers. Des groupes devaient se produire en plein soleil sur une place. Pas raisonnable, explique Grégory Buon. C'est l'un des organisateurs qui se pose même la question de reporter désormais la fête de la musique chaque année.
12: Toute la semaine, on a des températures assez hautes. Donc le béton va emmagasiner toute la semaine. Dimanche et lundi, on va avoir des températures qui vont encore monter. Donc on se dit qu'en fait, il n'y a pas d'issue vraiment réelle sur ce genre d'emplacement. On sait qu'il va faire chaud, on sait qu'on va souffrir. L'année dernière, à 10h du matin, déjà, c'était très compliqué pour nous de monter des scènes, puisque là, on part de zéro, on monte une scène complète. Donc on se dit que voilà, on préfère que ça soit encore fun et supportable plutôt que vivre un enfer. On s'adapte, c'est-à-dire que pour l'instant, on essaye en fait de mettre en place des dispositifs, d'adapter les choses. En tous les cas, mai-juin, ça devient compliqué, donc je sais pas. Est-ce que c'est la rentrée? Est-ce que c'est à Noël? Est-ce que je sais pas.
7: Voilà, à Noël, la fête de la musique, peut-être dans les prochaines années, Bruno Cotterêts.
6: Pourquoi pas? Pourquoi pas? C'est vrai que c'est un symbole du 21 juin, depuis que la fête de la musique existe en 1982, mais forcément, voilà, on a plein de comportements qui vont devoir... s'adapter. On vient d'entendre une parole d'une très grande sagesse, je trouve. Le fait de pas... Il y a les gens qui montent les scènes, il y a les gens qui assurent la sécurité des événements. Voilà, il y a tout un tas de problématiques qui touchent la santé de ceux qui participent au minimum à l'organisation de ces événements et ceux qui participent pour faire la fête. Donc je pense que c'est assez responsable, au fond, de tenir compte de l'état climatique, de pas mettre les gens en danger. C'est une fonction absolument essentielle d'une personne qui a une responsabilité d'organisation. Donc moi, j'ai trouvé très sage ce qu'on venait d'entendre. Après, c'est vrai que ça souligne vraiment on est en train de se prendre en pleine figure, au fond, ce changement climatique, ça a des conséquences. On a vu de la SNCF qui annule des trains, mm-hmm. 70 trains dans le sang, dans le sud.
7: On va en parler dans un instant.
6: Donc voilà, il y a plein de dimensions de nos vies qui sont progressivement impactées et qui doivent s'adapter progressivement à cette nouvelle situation.
7: Et le mot lutte contre le changement climatique, Adrien Brachet, a laissé justement sa place à l'expression adaptation.
5: En fait, il y a deux combats, il y a deux fronts en même temps, si vous voulez. C'est-à-dire qu'il y a la lutte pour ralentir le plus possible ce dérèglement climatique et, d'un autre côté, l'adaptation face à, comme le disait Bruno, ce mur que nous sommes déjà en train de se prendre. En 2024, la Cour des comptes a fait un rapport très mm-hmm. complet, très précis sur l'ampleur des transformations qu'il y allait avoir à faire en termes de politique publique. Et en effet, si on prend un peu de recul et qu'on regarde la diversité des secteurs, des aspects de notre vie quotidienne qui vont être concernés par le dérèglement climatique et par une nécessité d'adaptation, c'est énorme. Donc là, on a parlé de la question des événements en plein air, il y a la question des logements avec ces fameuses bouilloires thermiques et cette question de la rénovation des bâtiments, la question du transport, on va en parler tout à l'heure, la question de l'agriculture, on va devoir probablement changer nos cultures céréalières et les types de cultures céréalières, il y a la question des littoraux qui se posent, et puis la question aussi l'hiver, de l'économie de la montagne qui va être totalement devoir être transformée. Donc c'est la Cour des comptes parle même d'un mur d'investissement. Alors c'est une question d'investissement, mais pas que. Ceci des questions de coordination et d'efficacité des politiques publiques. En tout cas, c'est quelque chose qui est massif et dont on prend petit à petit conscience de l'ampleur. Je pense que la canicule de 2003 avait été un choc. Hein, selon les estimations, je crois qu'on est à peu près à 15 000 morts en 2003. Donc ça avait été un choc, je pense, une prise de conscience massive pour les Français. Mais on voit que dans la régulation et dans l'adaptation, il y a encore d'énormes efforts à faire. D'ailleurs, c'est un peu ce que la ministre en charge de la transition écologique, Monique Barbu, a dit aujourd'hui en disant le chemin est encore long, il faut qu'on accélère.
7: Et en disant effectivement qu'on manquait aussi de moyens financiers, Sébastien Le Foll.
8: Alors vous l'avez dit, hein, les scientifiques nous alertent depuis longtemps, on sait depuis longtemps maintenant que bientôt, à Toulouse, on aura le climat de Grenade et qu'à Lille, on aura c'est le climat de Bilbao. Moi je suis quand même très étonné qu'en 2026, on doive encore fermer des écoles, parce qu'on ne peut pas accueillir à cause de la chaleur... les écoliers ou les collégiens ou même les lycéens qui sont en train de passer leur bac, qui vont passer l'oral, qui passent l'oral en ce moment.
7: Avec les épreuves du grand oral, par exemple, qui vont être décalées d'une semaine, on l'a appris aujourd'hui dans l'académie de Poitiers.
8: Ça me paraît incroyable. Alors ça s'explique en partie, hein, parce que évidemment c'est pas la solution, mais il y a une phobie en France. Il y a eu une grande campagne de désinformation d'ailleurs qu'on a beaucoup sur laquelle on a beaucoup enquêté à l'Express sur la climatisation. C'est quand même étonnant qu'il n'y ait pas de climatisation dans les écoles, qu'aujourd'hui on arrête des trains parce que on a peur que le système de climatisation tombe en panne. Alors qu'on sait, il y a des études scientifiques aujourd'hui qui précisent bien qu'on a exagéré l'ampleur des rejets de chaleur de la clim. Hein. Je me réfère d'ailleurs à une enquête publiée récemment chez nous par Sébastien Junion qui a enquêté là-dessus. Il disait que si toute l'Île-de-France était climatisée par exemple à 23 degrés, dans l'hypothèse d'une canicule de 9 jours, ayant l'intensité de celle de 2003, alors la température n'augmenterait au maximum que d'un demi-degré pour les Parisiens. Donc, c'est une étude scientifique de 2020. Donc aujourd'hui, il y a des études scientifiques qui nous disent que la clim pourrait nous aider quand même un petit peu. C'est pas la solution, hein, j'entends bien. Mais pourrait au moins
7: beaucoup
8: nous aider
7: à nous adapter. Aussi
8: à nous adapter en 2026. Toutes ces études scientifiques ont plusieurs années. On doit fermer des écoles à cause de la chaleur. C'est surréaliste. On est en train de parler des concerts, mais ça, à la limite, c'est pas le problème. Le problème, c'est les hôpitaux, c'est les écoles, c'est tout ce qui permet de faire tourner le pays, le divertissement. Bon, il fait chaud, un concert. Après tout, on a tous été à des concerts où il a fait plus ou moins chaud, mais on va pas non plus s'en plaindre. Là, aujourd'hui, je ne comprends pas. Il y a toute une filière qui, du coup, est fragilisée, qui pourrait nous aider un petit peu à nous adapter. Et comme pour le nucléaire, d'ailleurs, qu'on a laissé tomber un peu pour des raisons idéologiques, bien souvent.
7: Et vous avez parlé, effectivement, des trains. Bonsoir, Patricia Perrenne.
13: Bonsoir.
7: Économiste, spécialiste du transport ferroviaire, on l'évoquait, plus de 70 trains intercités annulés d'aujourd'hui jusqu'à lundi pour prévenir justement les pannes potentielles de climatisation liées aux très hautes températures. Voilà ce que dit SNCF Voyageurs. Ça veut dire que la climatisation à bord des intercités, elle ne tient pas à partir d'une certaine température ?
13: Voilà, tout à fait. C'est des trains très particuliers qui sont très âgés, qui ont 50 ans. Et du coup, qui ont été construits, c'est les trains corail, hein, pour ceux qui connaissent. Et donc, ils ont été construits à une époque où la clim n'était pas une priorité et auquel on n'a pas mis de clim. En fait, la clim dans ces trains-là est installée en cours de vie. Et c'est pour ça qu'elle est moins fiable que d'autres trains, notamment les TGV ou même les trains régionaux plus récents, où là, il y a de la clim qui est fiable. Et au contraire, les trains sont des endroits agréables, en général, dans ces périodes chaudes, quoi.
7: Les infrastructures, elles aussi, subissent les effets de la chaleur. On pense pas en premier lieu au rail, Patricia Perrenne?
13: Oui, tout à fait. En fait, il y a le rail, mais aussi ce qu'on appelle la caténaire, c'est-à-dire le fil électrique qui permet de transférer l'électricité, là, qui est au-dessus du train. Effectivement, c'est vraiment un truc physique, hein. Au bout d'une certaine température, le métal se dilate. Et du coup, la voie, elle est tout à fait droite. Et puis surtout, la caténaire, il y a un risque d'arrachement. C'est-à-dire que le train, en passant, il arrache la caténaire. Et ça, faut absolument éviter, parce que si vous coupez l'électricité, vous avez plus d'électricité, donc plus de mouvement, plus de clim, plus rien, quoi.
7: Et une caténaire, d'ailleurs, est tombée ce soir sur un train, ce qui paralyse le trafic Gare de l'Est, qui reprendra seulement à 22h. Mais si les rails se déforme sous l'effet de la chaleur. Patricia Perrenne, comment expliquer que ce soit seulement des intercités qui soient concernés par ces annulations ?
13: Alors, les annulations, c'est vraiment lié à la clim qui est pas fiable dans ces trains anciens. Les autres trains, et parfois, ils ont du retard. Vous pourrez constater, les trains ont des petits retards, et avec les jours qui vont se réchauffer, les retards vont, il va en avoir d'autres. En gros, la solution technique, on l'a pour éviter les accidents, c'est de ralentir les trains. Donc, effectivement, il y a beaucoup de trains qui vont être ralentis, qui auront peut-être des petits retards, et peut-être qu'en fin de journée, par ricochet, on finira par avoir des trains annulés. Mais pas pour l'instant.
7: Ça fait sourire Sébastien Le Foll. Vous dites sur 2026 la même chose
8: Je connais très bien une des lignes qui est concernée, qui est le Paris Clermont-Ferrand. Mm-hmm. Effectivement, les locomotives ne résistent pas à la chaleur, mais même d'ailleurs, elles ne résistent pas. Ni au froid, il y a des températures modérées. Et puis oui, on a beaucoup investi sur le TGV, on a probablement négligé pas mal les TER. Mais effectivement, là, je constate, c'est risible d'ailleurs qu'une grande puissance comme la France en 2026 doit faire ralentir ses trains parce que la climatisation ne marche pas. C'est presque risible.
7: Patricia Perrenne,
13: ça veut dire... Il y a deux choses différentes. Il y a les trains et la climatisation. Les trains sont anciens et ça, c'est un choix de l'État qui a vraiment essayé d'économiser de l'argent et qui, du coup, a choisi de renouveler ses trains il y a quelques années seulement. Et du coup, les nouveaux trains climatisés, évidemment, vont arriver a priori l'année prochaine. Il y a le rail. Et là, je rejoins ce que vous disiez à l'instant sur les concerts et sur le fait que ça se réchauffe et qu'on ne peut rien faire à un moment donné. Ça s'appelle le dérèglement climatique. Et le métal se dilate sous l'effet de la chaleur. Vous pouvez aller dans d'autres pays, ils ont les mêmes problèmes. À un moment, le dérèglement climatique, on n'a pas demandé à SNCF de lutter contre les éléments et que le métal ne se dilate plus.
7: La SNCF, est-ce qu'elle travaille ou est-ce qu'elle a anticipé d'une certaine manière cette adaptation au changement climatique, Patricia Perrenne?
13: Évidemment, elle s'est adaptée, elle fait des tournées supplémentaires pour essayer d'éviter ce qu'on a vu, là, l'arrachement de la caténaire, pour éviter que le ballast, les cailloux, tout ça bouge sous l'effet de la chaleur, des contractions. Mais à un moment donné, elle n'est pas non plus magicienne. Et si vous allez dans d'autres pays, y compris la Suisse, qui est le pays qu'on cite toujours en exemple, quand il fait chaud, le rail se dilate, la caténaire se dilate et les trains ralentissent.
7: Ça veut dire
13: qu'il n'y a pas de miracle.
7: On ne pourra rien faire à l'avenir contre ça.
13: On pourra ralentir. la société dans son ensemble et les trains en particulier.
7: Adrien Brachet.
5: Oui, en effet, il y a deux sujets. C'est-à-dire qu'en effet, il y a la question de la dilatation des rails, qui est un phénomène climatique et physique qu'on ne peut pas empêcher. En revanche, il y a le sujet, en effet, de la vétusté de ces rames, notamment les intercités. Mmh. Parce qu'en effet, je rejoins ce qu'on disait tout à l'heure, qu'il y a eu une négligence des petites lignes en France en faveur du développement du TGV notamment, et qui fait qu'on a aujourd'hui un réseau qui souvent est vétuste et dans une situation compliquée, ce qui explique aussi ce à quoi on fait face. Et en effet, cette question de l'entretien du réseau ferroviaire, on n'est pas les seuls au niveau européen à faire face à cette question. Notamment, les Allemands aujourd'hui ont un réseau ferroviaire qui est en crise. C'est même devenu un sujet de débat politique en Allemagne, avec des retards récurrents. Donc, on a beaucoup de pays européens qui sont confrontés à cette question-là.
7: Bruno Cotrez.
6: Ce qui serait pas mal, c'est qu'on se serve de ce type d'événement lié effectivement au réchauffement. Effectivement, ça vient d'être dit, c'est un phénomène physique, on y peut rien. Mais ce qui serait pas mal, c'est qu'on se serve de tout ça comme un effet de levier pour essayer de réfléchir et de dézoomer sur le réseau ferroviaire et sur l'ensemble du ferroviaire en France. Ça fait partie de ces points du débat public ou de la société française qui sont très paradoxaux. À la fois, notre réseau est de grande qualité sur les TGV, ça vient d'être souligné. On a sans doute un nombre de lignes de TGV, de lignes à grande vitesse parmi les plus importants. Et effectivement, les utilisateurs très réguliers du train, j'en fais partie, en même temps, régulièrement, disent ça va pas. Voilà. Et notamment, sur les TER qui sont des investissements régionaux. Donc on voit beaucoup de différences selon les régions, dans le confort, dans la propreté. Il y a un sujet propreté hein, quand même dans nos trains en France. Une ligne que je connais extrêmement bien de TER, si vous la prenez, il y a 90% des toilettes qui sont fermées. On ne sait pas pourquoi. Voilà. Au moment du Covid, il y a eu de gros progrès qui ont été faits sur la propreté des rames. On a le sentiment que c'est un peu tombé en désuétude. Et il y a quand même un vrai sujet de ce point de vue-là. Il y a des gros efforts qui ont été faits sur l'accueil du public dans les gares, avec des nouveaux, on va dire vraiment des nouveaux bancs, fauteuils, etc. Donc il y a un gros effort qui a été fait sur un meilleur accueil du public dans les gares. C'est incontestable. Mais là aussi, il reste beaucoup à faire. Il est très fréquent qu'on tombe sur des prises électriques qui marchent jamais, sur un wifi qui est en panne. Enfin voilà. Voilà. Ça semble vécu l'expérience. Mais je trouve que c'est bien de se servir de ce type pour penser un peu cette question dans un contexte où la SNCF affronte une concurrence maintenant sur les lignes à grande vitesse, la concurrence du train italien, du train espagnol, et les Français découvrent aussi une autre offre d'une autre nature. Et donc les consommateurs utilisateurs que nous sommes vont devenir beaucoup plus comparatifs en comparant les avantages aussi des différents opérateurs.
7: Vous partagez ce qui vient d'être dit, Patricia Perrenne?
13: Alors la première chose que je veux souligner, c'est que le gouvernement a bien conscience en fait, et pour le coup il y a un projet de loi qui est en cours sur le financement des réseaux, à la fois le réseau routier et le réseau ferroviaire. Voilà, la difficulté aujourd'hui pour le ministre des Transports, c'est de l'inscrire en fait au calendrier parlementaire qui est complètement embouteillé. Donc il y a vraiment une réflexion, et notamment le fait de financer ce réseau ferroviaire via les péages autoroutiers. Voilà, via après la fin des concessions autoroutières. Donc il y a vraiment des choses. Après, sur le fait que les TER soient de mauvaise qualité, bon, moi je prends le train très très quotidiennement, j'ai travaillé pour des régions françaises, il y a eu un effort monstrueux qui a été fait depuis la régionalisation dans les années 2000. Donc voilà, il faut quand même garder un peu de distance. C'est vrai que là où il y a vraiment des problèmes, globalement, pour prendre beaucoup de trains, il y a eu, voilà, quand vous parlez du Paris-Clermont, c'est un train d'État. C'est un train intercité qui est généré par l'État. Et effectivement, l'État n'a pas été le meilleur gestionnaire. Et en termes de matériel roulant notamment, dans les régions aujourd'hui, quasiment tout le matériel a été renouvelé. Et du coup, par exemple, il est climatisé quasiment partout, sauf de rares exceptions, quelques corails qui traînent. Voilà, donc globalement, oui, je rejoins totalement le sous-investissement dans l'infrastructure, mais il y a une espèce de consensus, en tout cas chez les professionnels du transport. La difficulté aujourd'hui, c'est de le faire émerger dans le grand public pour qu'effectivement ce projet de loi soit voté et qu'il y ait un financement de l'infrastructure ferroviaire. Voilà, donc c'est sûr que je rejoins tout à fait ce qui a été dit. Si la canicule et les problèmes qui sont mis en avant sur le réseau permettent de faire passer ce projet, c'est une très bonne nouvelle.
8: Oui, alors je pense que le transport, le train, c'est qu'un aspect du problème. Le gros chantier, c'est quand même le logement. Il y a une crise du marché de l'immobilier en France. Il y a des politiques successives qui ont été mises en place depuis maintenant 20 ans qui ont découragé la maintenance et la construction de logements. Et on en pâtit aujourd'hui dans des villes qui asphyxiées. Je pense que on a eu observé ce mouvement de fuite des villes au moment du Covid. Et pas impossible qu'avec ces épisodes, la répétition est de plus en plus prématurée de canicules, avec en plus l'arrivée de l'intelligence artificielle, il y a à nouveau une redistribution de l'espace géographique des zones d'habitation. Je pense que les villes sont de moins en moins désirables.
7: Adrien Brachet.
5: Oui, je suis tout à fait d'accord sur le logement. C'est un peu l'éléphant au milieu de la pièce du débat politique qui est systématiquement mis de côté, peu évoqué. Je crois qu'Emmanuel Macron avait promis un choc de l'offre au moment de son arrivée au pouvoir. On n'y est pas. Non, il voulait revenir sur le ferroviaire. Mm-hmm. On parlait de nos retards sur les infrastructures. Aussi, un grand retard qu'on a dans la question de l'adaptation au changement climatique et même de la lutte contre le réchauffement climatique, pour le coup, c'est le développement du fret ferroviaire. Ça fait des années que les politiques ont des déclarations pour dire qu'il faut développer le fret ferroviaire, nos réseaux de fret ferroviaire, et on est très en retard.
7: Vous vous attendiez pas, Patricia Perrin, à avoir un débat plus global sur le ferroviaire ce soir sur France Info, un mot du fret.
13: Sur le fret, je peux que rejoindre, mais la vraie difficulté, c'est que c'est un marché. Et du coup, il faut qu'il y ait des clients, c'est-à-dire ce qu'on appelle des chargeurs, des entreprises qui choisissent le train. Et en fait, c'est pas si évident que ça, parce que il y a une préférence, parce que le camion, il est plus flexible, il est plus just in time, donc plus dans l'heure du temps. Et c'est vrai que du coup, c'est les entreprises qui décident de faire déplacer leurs marchandises majoritairement par la route. Voilà. Et effectivement, aussi ce qu'on a dit sur le réseau ferroviaire, et si on rénovait le réseau ferroviaire, ça serait au bénéfice de tous les trains, voyageurs comme fret. Voilà. Donc on peut espérer qu'un jour le fret reparte, mais c'est vrai qu'on a une difficulté d'avoir des clients qui sont demandeurs, quoi.
7: Une expérience monocotresse à partager sur le fret ferroviaire.
6: Oui, pas directement sur le fret ferroviaire, j'en aurais beaucoup plus à dire sur le transport classique passager dans nos trains, mais globalement c'est vrai que c'est bien qu'on puisse discuter à nouveau de cette question. Je rappelle que lorsqu'Édouard Philippe était Premier ministre, il avait beaucoup marqué l'opinion en montant à la tribune de l'Assemblée nationale. Je me demande si c'était pas dans son discours de politique générale ou très vite après, en disant les Français ne comprennent plus pourquoi ils payent un train de plus en plus cher pour un service de moins bonne qualité. Donc c'est vrai qu'il y a des progrès qui ont été faits depuis, il reste beaucoup à faire.
7: Voilà, et ce sera le mot de la fin ce soir. Merci Patricia Perrin d'avoir été avec nous sur France Info, économiste et spécialiste du transport ferroviaire. C'est la fin de ces informés à la une du Point cette semaine, Adrien Brachet.
5: Eh bien, un peu de bonne nouvelle quand l'Europe croit enfin en elle face à Trump, Poutine, aux prédateurs de la tech, l'heure de la contre-attaque.
7: Voilà, encore question de Trump ce soir. Sébastien Le Foll à la une de l'Express.
8: Un fiasco. Le Brexit, c'était il y a 10 ans. On va raconter un petit peu tout ça et les leçons à en tirer. Et une passionnante enquête sur la succession au sein du groupe LVMH, avec un personnage qu'on découvre de plus en plus, Hélène Arnault.
7: Voilà, à lire effectivement dans l'Express. Conseil de lecture aussi avec vous, Bruno Cotrez.
6: Oui, à la une du Cevipof, d'abord une note de Luc Rouban sur la fracture digitale, et puis aussi beaucoup, je recommande beaucoup, la revue de la recherche de Sciences Po, qui s'appelle Conférence, et qui publie un gros numéro de grande qualité sur la 5e République sous tension. Qu'est-ce qui nous arrive depuis la dissolution? Qu'est-ce que c'est que cette turbulence? Est-ce qu'elle remet en cause ou pas les fondamentaux de la 5e République?
7: Voilà, dont on va beaucoup parler dans cette année d'élections et de campagne présidentielle. Merci à tous. Les informés reviennent bien évidemment demain matin sur France Info à 9h. Très bonne soirée à tous.
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7: Le temps, Patricia Charbonnier.
17: La vague de chaleur se poursuit, les températures grimpent au fil des jours avec un risque orageux. Ce soir, quelques orages peuvent éclater entre la Normandie, les Hauts-de-France, l'Île-de-France, le centre-Val de Loire jusqu'au Massif central. Et pour demain, on retrouvera un ciel un petit peu plus nuageux sur l'extrême nord du pays, dans l'ouest, avec encore quelques averses et quelques orages en matinée entre la Bretagne et la Normandie. Quelques ondées, mais très localisées sur le Grand Est. Partout ailleurs, le temps sera encore très ensoleillé, très chaud. Reprise de l'instabilité demain dans l'après-midi sur les Alpes et les Pyrénées avec des averses et des orages. Et quelques orages éclateront dans l'après-midi entre la Normandie et les frontières du Nord avec un risque de grêle sous ces orages et des températures toujours caniculaires. Météo France prévoit jusqu'à 37 degrés demain après-midi à Dijon, Paris et Nancy, 34 à Toulouse, 28 degrés à Nantes et 22 à Brest.
7: Merci Patricia, à bientôt 21h sur France Info. C'est tout l'heure de Brest. Retrouver Julien Langlais. Bonsoir Julien.
18: Bonsoir Victor Mattet, très bonne soirée à vous bien sûr ainsi que aux informés de France Info, de retour demain, même heure, même endroit, 20h donc, 21h. Nous sommes ensemble pendant 3h jusqu'à minuit, bien sûr. À la une de ces 3 heures d'actu, la chaleur, l'épisode caniculaire qui ne fait que commencer sur la France. Dans quelques instants, nous serons avec le maire écologiste de Tours, Emmanuel Denis, qui a pris des dispositions, notamment pour les enfants dans les écoles. Nous reviendrons aussi sur Emmanuel Macron, qui donnait ce soir une interview à nos confrères de France 2. Et puis, reportage aussi sur le risque d'incendie. Nous serons avec le porte-parole des sapeurs-pompiers. Très bon début de soirée à l'écoute de France Info. Il est 21h.
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18: Et on retrouve Laurette Puot.
20: Il ne fera pas moins de 20 degrés cette nuit sur une large partie de la France. 53 départements passent en vigilance orange canicule à partir de minuit. La chaleur qui va s'intensifier pour les écoliers, dont nombreux ont classe dans des salles pas du tout adaptées aux fortes chaleurs. Alors pour rendre les journées plus agréables, les enseignants tentent de s'adapter. Noémie Bonin.
21: Arroser les enfants au jet d'eau, fabriquer un brumisateur maison, tendre des toiles dans la cour ou encore déplacer les élèves en dehors de l'école. C'est le cas à Aiguzon-Chantôme, un village de l'Indre.
22: J'ai mes élèves de maternelle qui sont à l'accueil périscolaire parce qu'il est climatisé. J'ai les grands qui sont dans la salle des fêtes parce qu'elle est climatisée. Et j'ai les CP qui sont dans la salle du conseil de la mairie qui lui fait un peu plus frais.
21: Il faut dire qu'à l'intérieur de l'école, on atteint facilement les 40 degrés.

0: pour anticiper des périodes de canicule.
1: La principale regrette, une absence de réflexion sur le long terme.
2: Et le pic de chaleur prévu en début de semaine prochaine pour les lycéens, cette fois ceux qui passent le baccalauréat. Les oraux prévus lundi et mardi après-midi seront reportés d'une semaine dans l'académie de Poitiers. Le ministre de l'Éducation nationale avait donné plus tôt dans la semaine cette possibilité au recteur en cas de forte chaleur. C'est justement dans la Vienne aujourd'hui qu'il a fait 40 degrés. C'est une première en France pour cette année. La canicule qui s'accompagne de vigilance pour les feux de forêt. 16 départements du centre et du sud-est passent en risque élevé demain. Ces conditions météorologiques qui aggravent les départs de feu. En Haute-Corse, un incendie de végétation s'est déclaré cet après-midi. Le feu a parcouru une soixantaine d'hectares. Les conditions sur place sont défavorables selon les pompiers à cause d'un accès difficile et du vent. Le feu qui est au bord d'une départementale. Au lendemain de la signature de Donald Trump à Versailles de l'accord avec l'Iran, Emmanuel Macron salue le protocole d'accord qui permet un cessez-le-feu qui touche aussi le Liban mais aussi la réouverture du détroit d'Ormuz, permettant ainsi selon lui de faire baisser les cours du pétrole et la structuration des négociations durant deux mois. Son interview ce soir à Emmanuel Macron sur France 2, il dit vouloir mobiliser la communauté internationale pour aider l'armée libanaise à reprendre le contrôle de son territoire. À Paris, une vingtaine d'élus de la droite et du centre, dont Rachida Dati, ont fait un signalement auprès de la procureure. Ils mettent en cause la responsabilité pénale de la ville dans le scandale des violences sexuelles dans le périscolaire. La Coupe du monde de football et les deuxièmes rencontres des matchs de poule à suivre ce soir. Suisse-Bosnie-Herzégovine, le coup d'envoi vient d'être donné à minuit. Canada, Qatar, Mexique, Corée à 3h du matin, un peu plus tôt. Il y a eu Tchéquie, Afrique du Sud, résultat un partout.
3: Merci beaucoup Laurette Puot. Et puis tiens, toujours concernant le mondial, ce soir nous irons du côté de Boston pour une nouvelle conférence de presse de l'équipe de France de football, Julien Froment. Et sur place, ce sera aux alentours de 22h30. Avant cela, dans quelques minutes, on a dépassé les 40 degrés dans plusieurs villes en France. La canicule s'installe, plusieurs municipalités ont déjà pris des mesures. On va voir ça dans le détail avec notamment le maire écologiste de Tours, Emmanuel Denis, notre premier invité aujourd'hui. Emmanuel Macron qui fait le service après-vente du G7 à Évian et de la rencontre avec Donald Trump au château de Versailles. C'était ce soir chez nos confrères de France 2. Nous en parlerons avec Paul Barcelone du service politique de France Info et Frédéric Seyss de la rédaction international de Radio France. Plusieurs informations à retenir dans ce qu'a dit ce soir le chef de l'État.
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3: 40 degrés atteints dans le centre-ouest. La canicule s'installe sur une large partie de la France, de Paris au centre-est, et s'étend demain avec une cinquantaine de départements en vigilance orange. Plusieurs municipalités ont d'ores et déjà annulé la fête de la musique prévue dimanche. 40 degrés atteints par exemple dans la Vienne à Montmorillon, un record pour cette station de Météo France ouverte en 90. Il a fait plus de 39 degrés à Tortezé, ça c'est dans l'Allier, et puis dans l'Indre aussi 39 degrés, ou encore dans le Cher. Tout le monde n'est pas logé à la même enseigne pour affronter cette vague de chaleur. Les foyers les plus précaires sont par exemple les plus exposés. Yvan Planteil s'est rendu pour France Info dans un quartier populaire à Garges-lès-Gonesse, c'est dans le Val d'Oise.
5: Le petit terrain de football de Garges-lès-Gonesse est baigné de soleil, cerné par des tours d'une dizaine d'étages et quelques tilleuls qui créent un coin d'ombre. Gerno et Moussa s'y amusent et préfèrent encore être dehors que chez eux.
6: Non, chez moi, il n'y a pas la clim. Mais en fait, dans le bâtiment, il y a la clim. Ça fait que quand on reste dans le bâtiment, il fait pas très chaud. Nous, on est solidaires. C'est dire, si quelqu'un a chaud, tout le monde doit avoir chaud. C'est dire, on est tous dehors, on est tous ensemble et on reste comme ça, on fait avec.
5: Mais jouer comme ça en plein soleil, ça vous crève pas un peu?
6: Après, on a grandi avec, du coup, à force, on est habitué. Et quand on a vraiment chaud, on envoie des gens acheter soit des packs d'eau ou il y a des mamans du quartier qui font des petites glaces à 20 centimes. Du coup, on va acheter ça là-bas, ça rafraîchit.
5: Le lac le plus proche où la baignade est autorisée se trouve à une vingtaine de

0: kilomètres. Mélina et sa cousine ont 18 ans, mais pas encore de voiture, ce qui limite les déplacements.
1: Ben, nous, on se pose à la médiathèque, au parc de la Courneuve, et c'est tout.
0: Hein. Erika et Chloé se dirigent, elles, vers le cinéma, celui de Sarcelles. C'est l'un des endroits climatisés. Et sinon, là non plus, il n'y a pas tant d'options que cela, déplorent les deux adolescentes.
2: Je vais à la piscine, ou soit je m'habille en short, après c'est tout. À Sarcelles, il n'y a rien à faire. Pour te refroidir, il n'y a rien à faire. Tu mets un short et puis tu te débrouilles.
3: Enfin, la patinoire, ça peut me rafraîchir.
0: Vous y allez parfois ou...
3: Non.
0: Et pour cause, la patinoire de Garges-lès-Gonesse est en travaux depuis mai et jusqu'à septembre. La piscine de la ville n'est ouverte qu'une heure par jour en période scolaire. Mais ça ne décourage pas les habitants. Loin de là, nous raconte Alain, qui s'occupe de l'entretien.
4: C'est full. Ils se battent pour venir.
5: Vous arrivez un peu à accueillir tout le monde?
4: Oui, 400 personnes, ça va. On n'a pas peur, nous. Hein. Il y a beaucoup de familles, en plus, avec des enfants, tout ça et tout, en bas âge. Donc, des fois, on leur dit d'aller à Sarcelles.
0: Piscine qui se trouve à quelques kilomètres et qui, pour le coup, est ouverte de 9h à 20h.
6: Reportage France Info dans le Val d'Oise, signé Yvan Planteil. Plusieurs établissements scolaires ont annoncé également que les cours seraient aménagés à cause de la canicule. Le rectorat de Poitiers annonce aujourd'hui le report d'une semaine des épreuves de grand oral des élèves de terminale générale et technologique prévues l'après-midi, lundi et mardi prochain. Et puis deux demi-journées où les écoles resteront fermées à Tours. Et le maire, ça tombe bien. Emmanuel Denis, maire écologiste de la ville, est en direct avec nous sur France Info. Bonsoir. D'abord, comment avez-vous supporté cette journée? Il a fait très chaud déjà hein, dans votre département, dans votre ville aussi, je l'imagine. Et qu'est-ce qui vous a poussé à prendre cette décision assez radicale hein, de fermer donc les écoles pendant deux demi-journées, lundi et mardi prochain?
7: Bah, c'est les prévisions qui sont pas bonnes puisque là on rentre dans un événement climatique aigu. Bon, c'est aujourd'hui un événement exceptionnel. J'ai peur que malheureusement ça devienne la norme très rapidement. Et donc les prévisions sont mauvaises pour lundi, pour mardi. Donc on a travaillé avec le DAZN, le directeur académique, pour trouver une solution d'adaptation. Hein. On va adapter les horaires. Et donc lundi et mardi, les enfants commenceront un peu plus tôt, à 8h jusqu'à midi et à midi. Ben, repas froid et à 14h on demande aux parents de venir les rechercher avec bien sûr quelques exceptions pour les personnels prioritaires et puis ceux qui ne trouveraient pas de solution. On aura deux ou trois établissements refuges qui ont déjà été rénovés. Malheureusement on n'en a que deux ou trois, enfin un peu plus, peut-être une demi-douzaine, mais sur les 58 écoles de la ville. Donc c'est pour ça que l'après-midi, avec ce qui est annoncé, on aura des températures certainement autour de 40 degrés. Aujourd'hui, cet après-midi, je suis allé visiter une classe, on était à 35 degrés. Donc c'est pas possible, au-delà de 35 degrés, de continuer à faire cours. C'est un vrai problème de santé publique. C'est pour ça qu'on a pris cette décision sur le début de semaine prochaine.
6: Il y a combien d'écoles qui sont concernées parce qu'on connaît malheureusement l'état du bâti scolaire?
7: Ouais. Alors on a 58 écoles, on a engagé la rénovation. Alors on a 5-6 qui sont de bonne qualité, 3 ou 4 qui sont en cours de rénovation. On va en inaugurer justement une nouvelle demain, et d'ailleurs c'est un bel exercice parce que je suis allé dans l'ancienne et dans la nouvelle et on voit qu'il y a une grosse différence, mais ça suffit pas pour accueillir. On a 8000 enfants à Tours, hein. Donc avec les 3/4 des établissements qui sont pas suffisamment isolés, avec des niveaux différents. Il y en a, ce sont des véritables bouilloires thermiques. C'est des écoles type école Payron, hein. On en a beaucoup parlé dans le sud de la France. On en a quelques-unes ici à Tours, encore quasiment une demi-douzaine. Et ça, ce sont des écoles où quand il fait 40 dehors, il fait 40 dedans, voire un peu plus. On est en train de les remplacer, mais ça prend du temps et on aurait besoin que, par exemple, l'État augmente ses subventions avec un fonds vert augmenté, puis ils font l'inverse. Donc ça risque de prendre encore plus de temps de rénover l'ensemble de ces écoles.
6: Et les familles ont compris votre décision? Ça pose pas trop de problèmes?
7: Alors oui, c'est sûr que c'est compliqué et on n'interrompt pas comme ça le service public de bon cœur. Hein. On le fait parce que vraiment c'est un sujet de santé publique. Moi, je préfère avoir quelques personnes en famille, quelques personnes en colère parce qu'on les a désorganisées que d'avoir des enfants qui fassent des malaises dans des classes où on les oblige à rester à plus de 40 degrés. Voilà, donc c'est un parti pris qui me paraît logique, c'est du bon sens, c'est de la santé publique. Donc les gens comprennent, ils sont pas forcément contents, mais encore une fois, quand il y a des situations très exceptionnelles, on pourra accueillir, bien sûr, les enfants, on ne les laissera pas dehors. On pourra les accueillir l'après-midi dans nos écoles refuges qui, elles, ont été conçues ces dernières années avec une architecture climatique sans climatiseur, une architecture bioclimatique sans climatiseur, et ça fonctionne. C'est aussi le message que je veux passer. On n'est pas obligé de mettre des climatiseurs partout. Quand c'est bien conçu, avec des aérations forcées la nuit, par exemple, on peut réussir à conserver des températures qui soient supportable pour les enseignements.
6: Un tout dernier mot rapidement, Emmanuel Denis, est-ce que vous avez pris d'autres mesures dans votre ville de Tours, en dehors donc de cette fermeture des écoles l'après-midi de lundi et de mardi ?
7: On a adapté bien sûr les horaires de certains personnels, les personnels de la collecte des déchets, de la propreté urbaine également. Sur la fête de la musique, on n'avait pas de dispositif spécifique pour la mairie, hein, parce que c'est une fête où il y a plein d'initiatives qui sont prises à droite à gauche. Donc on va rappeler les consignes bien sûr de prudence, d'hydratation, ne pas sortir peut-être trop tôt pour cette fête de la musique, attendre que la température et la chaleur baisse un peu. Voilà ce que l'on prévoit, avec bien sûr un dispositif de sécurité et de secours très très important pour cette soirée de dimanche.
6: Merci beaucoup Emmanuel Denis, maire écologiste de Tours. L'heure du service après-vente pour le président de la République Emmanuel Macron après les séquences G7 à Évian et Versailles avec en vedette américaine le président Donald Trump. Emmanuel Macron qui était donc l'invité ce soir de l'émission L'Événement sur France 2. Paul Barcelone du service politique de France Info est avec nous, tout comme Frédéric Seyss de la rédaction internationale de Radio France. Paul Barcelone, plusieurs infos d'abord à retenir dans ce qu'a pu dire le chef de l'État ce soir. Il est évidemment donc revenu sur les séquences importantes de ces derniers jours.
8: Oui, séquences postérieures, notamment au sommet du G7 organisé par la France à Évian, interview d'Emmanuel Macron dans la salle Vega du Palais de l'Élysée. C'est là qu'il réunit régulièrement les conseils de défense et de sécurité. Un message à propos de la guerre en Iran et de cet accord signé par Donald Trump hier au château de Versailles. Vous savez que ces images ont aujourd'hui fait le tour du monde. Oui, cet accord est une bonne chose, mais il y a ce soir, dit Emmanuel Macron, malgré tout, de la vigilance, de la prudence dans les propos du chef de l'État qui appelle à des négociations sérieuses, écoutez, pour mettre fin à cette guerre.
9: Je ne crois pas qu'on puisse dire qu'elle soit totalement terminée. La position que défend la France depuis le début, c'est de dire l'Iran ne doit pas avoir la bombe nucléaire, l'Iran ne doit pas avoir de capacité balistique, c'est-à-dire des missiles de longue portée, et doit arrêter de déstabiliser la région, en particulier l'Irak et le Liban. Je pense que c'est une bonne chose, c'est pour ça que nous l'avons soutenue. D'ailleurs, le prix du pétrole a commencé à baisser, et on va le voir à la pompe. Donc ça, c'était attendu, ça fait partie du rôle qu'on devait jouer.
8: Voilà pour Emmanuel Macron, donc cet appel à vigilance.
6: Donc la baisse des prix des carburants.
8: Exactement, quel est son message ce soir, il attend la réouverture complète du détroit d'Ormuz. J'allais y venir puisque c'est un des points de vigilance du chef de l'État, que ce détroit rouvre sans péage. Autre point de vigilance, écoutez, que le cessez-le-feu soit complet, fermé, définitif au Liban.
9: C'est toujours mieux d'avoir un accord que la guerre, surtout quand il peut y avoir des risques d'escalade, et c'était le cas. Ensuite, commence une nouvelle phase. Et donc là, qu'est-ce qu'on dit ? Nous, c'est important que le détroit soit ouvert de manière durable. Deuxième chose, cessez le feu au Liban. Ça vaut pour le Hezbollah, ça vaut pour l'Iran, ça vaut pour Israël.
10: Qui n'est pas respecté à ce stade.
9: Les choses se sont beaucoup améliorées ces derniers jours. Des anicroches qui se passent, mais ça n'a rien à voir avec ce qu'on a connu avant. Donc ça, la pression doit être mise sur tout le monde. Pression sur l'Iran, pression des États-Unis sur Israël.
8: Vous avez entendu, Emmanuel Macron parle d'anicroche à propos des combats qui persistent au sud Liban. Il appelle à mettre la pression, notamment sur Benjamin Netanyahou, le premier ministre israélien. Pour cela, il s'en remet bien sûr à Donald Trump, le président américain. Vigilance donc aussi d'Emmanuel Macron ce soir sur France 2 sur l'attitude de Benjamin Netanyahou, le premier ministre israélien, qu'il appelle à la rationalité et à la responsabilité.
9: Pour le Liban, je dirais qu'il doit faire preuve d'esprit de responsabilité, oui, et de rationalité en général. Mais la politique qui continue d'être menée à Gaza, la politique qui est menée en Cisjordanie avec des colonisations nouvelles, et la politique qui est menée au sud Liban, elle est dans la durée contraire aux intérêts d'Israël.
8: Voilà, encore une fois, donc Emmanuel Macron s'en remet ce soir à Donald Trump, qu'il a reçu hier au château de Versailles pour mener les négociations, mettre la pression sur le Premier ministre israélien Benjamin Netanyahou, avec malgré tout cette question. Est-ce que le président français n'est-il pas trop docile avec son homologue américain après ces 3 jours de sommet du G7 en début de semaine à Évian? De cela, Emmanuel Macron, Julien, continue de se défendre.
6: Merci Paul Barcelone. Vous restez bien sûr avec nous. Frédéric Seize de la rédaction internationale. Il a beaucoup été question, évidemment, de la situation internationale. D'abord un mot de l'Iran. On va venir après à l'Ukraine parce qu'il y a aussi, il a aussi été question de l'Ukraine. Sur l'Iran, c'est vrai, comme le disait Paul Barcelone, on sent que le président fait légèrement pas marche arrière, mais enfin se montre beaucoup plus prudent qu'il n'a pu le montrer lors du G7 à Évian ou encore au château de Versailles avec le président américain.
10: Oui, la tentation première pour Emmanuel Macron, ça serait bien sûr de se féliciter à grand bruit puisqu'il est sur la photo. On l'a vu effectivement qui a fait le tour du monde. Il est juste à côté de Donald Trump. C'est le président français qui lance les applaudissements pour dire ça y est, on a enfin trouvé un accord. Vive l'amitié franco-américaine, vive le dialogue entre les États-Unis et l'Iran, par l'intermédiaire des médiateurs d'ailleurs qataris et pakistanais. Or, effectivement, Emmanuel Macron est très prudent. Pourquoi ? Parce qu'il sait que Donald Trump a annoncé près d'une 40aine de fois en quelques semaines qu'un accord était proche. C'est dire si, effectivement, la parole peut fluctuer. Donald Trump lui-même, hein, souvenez-vous, quand il était en train d'embarquer dans son avion pour venir à Orly, puis à Versailles, a dit, si, finalement, les Iraniens n'appliquent pas de la manière dont on souhaite ce mémorandum, ce protocole d'accord provisoire, alors on recommencera à les bombarder. Et donc, effectivement, un Emmanuel Macron qui aurait pu se réjouir de cet accord de manière un peu trop bruyante, eh bien, l'image aurait très mal vieilli dans les archives. Il connaît son Donald Trump, si j'ose dire. D'ailleurs, il a fait un long passage sur ses relations avec le président américain. Et c'est à cette aune-là qu'il est resté effectivement très prudent.
6: Il y a aussi, je fais juste une parenthèse, avant de parler de l'Ukraine, et on le sent alors que les négociations qui vont durer 60 jours hein, vont bientôt débuter, il y a un peu de friture sur la ligne entre les États-Unis et Israël, hein, avec le vice-président Jill Evans qui a fait en quelque sorte un petit peu la leçon à ceux qui en Israël critiquent vivement l'attitude du président américain.
10: Ouais, J.D. Vance, depuis le début dans l'écosystème trumpien, c'est celui qui est le plus sceptique sur cette opération en Iran. On sait que historiquement, il est contre tout interventionnisme à l'étranger. Il fait partie des gens, d'ailleurs, il a combattu en Irak, hein, J.D. Vance, qui sont vaccinés, j'allais dire, par ces guerres sans fin, comme il les appelle, que ce soit en Afghanistan, en Irak et donc en Iran. Depuis le début, il est contre. Il ne l'a pas dit publiquement parce qu'évidemment on ne contredit pas son propre président, mais tous les articles assez renseignés, je pense notamment à une enquête du New York Times, ont montré qu'il faisait partie des gens qui mettaient le pied sur le frein. Et donc, au contraire, Benjamin Netanyahou fait partie de ceux qui ont mis le pied sur l'accélérateur. On le sait, il l'a revendiqué. D'ailleurs, le Premier ministre israélien, il a poussé Donald Trump à intervenir en Iran, à bombarder tant et plus, à resserrer les sanctions commerciales et financières. Et donc, si vous voulez, au terme de ces négociations, de cet accord qui est globalement assez mauvais pour les États-Unis, J.D. Vance a forcément le beau rôle, celui de « je vous l'avais bien dit et l'histoire m'a donné raison ».
6: Un mot sur l'Ukraine pour terminer. Est-ce que, à l'issue de ce G7 à Évian, les Européens ont réussi à ramener un petit peu du côté ukrainien le président américain Donald Trump?
10: Alors ça, c'est ce qu'Emmanuel Macron a dit. Pour le coup, je l'ai trouvé assez enthousiaste et sans doute un peu trop, parce que là aussi, on sait que les déclarations de Donald Trump sur ce sujet de l'Ukraine et de la Russie sont extrêmement volatiles. Un coup, il promet des armements de dernière génération à Volodymyr Zelensky. Un autre coup, il met la guerre sur le dos des Ukrainiens en disant que c'est eux qui l'ont un peu cherché finalement avec leurs prétentions à l'indépendance. Donc là, Emmanuel Macron dit oui, pour la première fois, on a signé un texte commun sur l'Ukraine. On a mis les États-Unis de notre côté. Il y a une petite vidéo, je ne sais pas si vous avez vu, qui a été diffusée sur les réseaux sociaux où on voit Emmanuel Macron aux côtés de Donald Trump et il lui dit « je vais te donner le numéro de Volodymyr ». Donc ça a été mis en scène par l'Élysée, évidemment, voilà. Pour montrer qu'il jouait les go-between, les médiateurs en bon français, entre les deux hommes. Mais globalement, rien n'a avancé. Donald Trump n'a pas fait un pas de plus pour dire « je vais mettre une pression supplémentaire, des sanctions supplémentaires sur Vladimir Poutine ». Ce qui est vrai, c'est que sur le terrain, la situation est plus à l'avantage des Ukrainiens qu'il y a encore quelques mois et que c'est peut-être un bon moment, le moment de la faiblesse de Vladimir Poutine, montré aussi par l'attaque massive de drones, hein, vous l'avez vu sur les raffineries près de Moscou. C'est peut-être le bon moment pour que les Américains mettent leur poids dans la balance pour obliger à une négociation. Mais pour l'instant, encore une fois, prudence.
6: Merci beaucoup Frédéric Seyss de la rédaction internationale de Radio France. Tout petit mot de conclusion, Paul Barcelone, comment peut-on résumer cette séquence pour le président de la République française, son dernier G7, évidemment, avant la fin de son quinquennat, c'était une séquence importante.
8: Oui, qu'il espère réussi Emmanuel Macron, puisqu'effectivement, son dernier G7 organisé en France, son dernier grand ballet diplomatique aussi, à moins d'un an donc de quitter le pouvoir, il veut montrer clairement encore ce soir lors de cette interview sur France 2 qu'il a réussi à faire bouger les choses, qu'il est encore utile, utile au pays, utile aussi aux négociations internationales, Frédéric en parlait à l'instant, sur l'Ukraine, mais aussi sur la guerre en Iran, sans passer pour celui qui aurait applaudi au fond de la salle, sans regarder forcément les termes du contrat, c'est ce qu'on sent ce soir de cette interview à propos notamment de la guerre en Iran. Mais il y avait la volonté de mettre en scène cette réussite, le fait que la France pouvait encore accueillir des dirigeants et des leaders de grands pays dans le monde, pouvait organiser ce dernier grand ballet diplomatique pour Emmanuel Macron. Je peux pas m'empêcher de le penser qu'il y a aussi une part de son héritage et de la trace qu'il cherche à laisser dans l'histoire qui se jouait ces derniers jours avec ce G7.
6: Merci Paul Barcelone du service politique de France Info. Merci Frédéric Seyss. Merci à tous les deux.
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6: 21h23, l'essentiel, Pierre Boudia, c'est la France qui doit se féliciter du protocole d'accord de paix au Moyen-Orient.
12: C'est ce qu'estime ce soir Emmanuel Macron, invité de l'émission L'Événement chez nos confrères de France 2, le chef de l'État. Il estime cependant que le texte ne met pas fin totalement à la guerre. Il appelle à attendre l'issue des 60 jours de négociations qui doivent s'ouvrir dans les prochains jours entre Washington et Téhéran. Des discussions qui pourraient avoir lieu ce week-end en Suisse. Le vice-président Jim Evans assure qu'il pourrait se rendre dans le pays dans les prochains jours. L'armée américaine annonce de son côté avoir levé son blocus sur les ports iraniens conformément aux termes de cet accord. 53 départements placés en vigilance orange canicule demain. Le dôme de chaleur qui recouvre le centre et l'est de la France va s'étendre et s'accentuer. Le mercure a déjà dépassé les 40 degrés dans la Vienne aujourd'hui, une première en 2026. Et puis la suite des phases de groupe de la Coupe du Monde de football. La Suisse affronte en ce moment la Bosnie-Herzégovine, 0-0 entre les deux équipes. Plus tôt, la République tchèque et l'Afrique du Sud s'étaient quittées sur le score d'un but partout.
6: Les 40 degrés atteints à Montmorillon dans la Vienne, c'est un record. 39 degrés dans l'Allier, dans l'Indre, encore dans le Cher. À Orly, en région parisienne, il a fait 37 degrés. Bref, la France est sous une chaleur écrasante. La canicule s'installe. Ça va durer plusieurs jours. Guillaume Fariol, nous vivons un épisode de chaleur particulièrement marqué, exceptionnel pour un mois de juin, peut-être historique. Et la vigilance orange canicule va s'étendre. Plus de la moitié du pays.
13: Oui, 26 départements en orange aujourd'hui. À partir de minuit, ils seront 53. Des alertes orange canicule le long d'une large bande du sud-ouest jusqu'au nord-est de la France en passant par le bassin parisien. La vague de chaleur s'amplifie. Toujours cet anticyclone coincé sur notre pays qui compresse l'air et le réchauffe. Tout est réuni pour faire encore grimper les températures, déjà des valeurs exceptionnelles aujourd'hui. Pour la première fois de l'année, la barre des 40 degrés est franchie à Montmorillon dans la Vienne, 40,2 degrés. Plus de 36 degrés aujourd'hui sur des dizaines de stations de Météo France. Poitiers, Châteauroux, Bordeaux, Vichy, Clermont-Ferrand, Melun, Blois, Paris. La liste est très longue.
6: Et je le disais, ces fortes chaleurs, elles vont durer encore un moment.
13: Oui, cette nuit d'abord, des températures au-dessus des 20 degrés dans le sud-ouest, sur la côte méditerranéenne, la vallée du Rhône, le centre-ouest, la région parisienne également. Demain, encore des valeurs toujours très élevées, stationnaires. Samedi, très légère accalmie dans le nord du pays avant le début du pic de cette vague de chaleur. Ce sera dimanche, explique Nemo Pavlovski, prévisionniste à Météo France.
14: On a encore ces très hautes pressions qui appuient comme un couvercle, qui emprisonnent l'air chaud et qui font qu'on gagne des degrés de jour en jour. Mais on a un deuxième ingrédient qui arrive, c'est une goutte froide au large dans l'Atlantique qui va aspirer de l'air encore plus chaud du nord de l'Afrique, qui va remonter sur le pays. Et ça fait qu'on attend 38 à 40 degrés généralisés entre la Nouvelle-Aquitaine, le centre-Val de Loire, le nord du Massif central et l'intérieur de la Provence.
13: Voilà pour dimanche. Puis lundi, eh bien, les températures devraient encore grimper. La journée pourrait devenir historique.
14: À l'échelle nationale, on voit que la journée de lundi pourrait potentiellement être dans les journées les plus chaudes jamais enregistrées, tout mois confondu. C'est des journées qui vont être comparables à l'échelle nationale aux journées les plus chaudes de la canicule d'août 2003 qui a vraiment marqué les esprits, et également peut-être une qui a moins marqué mais qui était tout aussi impressionnante, celle de juillet 2019 où on a eu les températures les plus élevées à l'échelle du pays jamais mesurées.
13: Et ensuite, on ne pourra pas respirer tout de suite, la baisse s'annonce très lente, 33 à 34 degrés dans la moitié sud, 32 à 33 sur le nord, encore prévu dans 10 jours, explique Météo France. Nous vivons un épisode exceptionnel pour la saison, je rappelle que nous ne sommes toujours pas en été, qui débute officiellement ce dimanche, le 21 juin. C'est déjà le deuxième gros coup de chaud de l'année après la canicule historiquement précoce au mois de mai. Une marque, ça ne fait aucun doute, du réchauffement climatique. Nous vivons la 52e vague de chaleur depuis 1947 en France, dont plus de la moitié arrivée après 2010.
6: Guillaume Fariol, spécialiste environnement de France Info. Avec ces chaleurs, vous avez sans doute remarqué ce petit objet absolument partout désormais dans les transports en commun, notamment ce petit ventilateur portable. C'est un marché en plein développement, les ventes explosent et c'est un reportage pour France Info de Luc Chemla.
11: 7 fois plus de ventes par rapport à la même période en 2025. C'est l'excellent bilan établi en mai grâce à la dernière vague de chaleur par le groupe EMA sur ce produit fabriqué à la fois en Europe et en Asie. Stéphane Frankel, son directeur général en France.
15: Ce qui marche le mieux, c'est les ventilateurs à main colorés parce que vous pouvez l'adapter à votre tenue du jour, à la couleur de votre sac. J'irais même jusqu'à vous dire que le ventilateur à main est pratiquement devenu un élément de mode.
11: Également très pratique car c'est petit, transportable partout et vendu à des prix abordables. On en trouve pour moins de 10 euros, mais ça peut aussi pour les plus modernes atteindre les 100 euros selon les marques et enseignes qui sont nombreuses aujourd'hui à en proposer. Des plateformes chinoises à Dyson en passant par la grande distribution, Leroy Merlin, la Fnac ou encore Boulanger. Pour les clients, c'est un achat souvent compulsif lors de vagues de chaleur, explique Amélie Clausel, professeure à l'université Paris-Saclay et spécialiste de la consommation.
16: On est sur une problématique de confort immédiat. On va avoir une seule motivation à un instant T qui va en fait entraîner une pulsion d'achat. La problématique environnementale est parfaitement gommée à ce moment-là. Au fond, on se dit que ça va bien tenir un an ou deux.
11: De son côté, la répression des fraudes relance un appel à la vigilance pour tout achat sur les plateformes de vente en ligne.
6: Le reportage signé Luc Chemla.
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6: Patricia Charbonnier.
18: La vague de chaleur se poursuit, les températures grimpent au fil des jours avec un risque orageux. Ce soir, quelques orages peuvent éclater entre la Normandie, les Hauts-de-France, l'Île-de-France, le centre-Val de Loire jusqu'au Massif central. Et pour demain, on retrouvera un ciel un petit peu plus nuageux sur l'extrême nord du pays, dans l'ouest, avec encore quelques averses et quelques orages en matinée entre la Bretagne et la Normandie. Quelques ondées, mais très localisées sur le Grand Est. Partout ailleurs, le temps sera encore très ensoleillé, très chaud. Reprise de l'instabilité demain dans l'après-midi sur les Alpes et les Pyrénées avec des averses et des orages. Et quelques orages éclateront dans l'après-midi entre la Normandie et les frontières du Nord avec un risque de grêle sous ces orages et des températures toujours caniculaires. Météo France prévoit jusqu'à 37 degrés demain après-midi à Dijon, Paris et Nancy, 34 à Toulouse, 28 degrés à Nantes et 22 à Brest.
6: Patricia Charbonnier, vous écoutez France Info, il est 21h30. Et on retrouve Pierre Boudias.
12: Emmanuel Macron appelle Benjamin Netanyahou à faire preuve de responsabilité et de rationalité. Sur France 2 ce soir, le chef de l'État estime que la politique israélienne au Liban, à Gaza et en Cisjordanie alimente le ressentiment et la violence dans toutes les populations de la région. Il salue par ailleurs la signature du protocole d'accord entre États-Unis et Iran, mais appelle à la prudence tant que les négociations finales ne seront pas conclues. Un accord une nouvelle fois encensé par Donald Trump aujourd'hui, un succès et une victoire victoire pour les États-Unis, selon le président américain, qui répondait ainsi aux critiques venues d'une partie de la classe politique américaine. L'ayatollah iranien Khamenei assure lui dans un communiqué validé ce texte, mais assure avoir une opinion différente sur son contenu. 40 degrés dans la Vienne, 39,5 dans l'Allier, 39 dans le Cher, la canicule. Et bien là, en France, 53 départements seront en vigilance orange demain. Une vague de chaleur qui va s'intensifier encore à partir de lundi. Elle pourrait être l'une des journées les plus chaudes jamais enregistrées, tout mois confondu. Et conséquence de cette vague de chaleur, une alerte pollution sera émise dès demain en Ile-de-France. La préfecture de Paris annonce la mise en place de la circulation alternée. Seuls les véhicules critères 0, 1 ou 2 ou munis d'une dérogation pourront circuler. Ile-de-France Mobilité déclenche de son côté son forfait anti-pollution. La Russie menace l'Ukraine de bombardements massifs dans les prochains jours. Moscou hausse le ton après la salve de drones qui s'est abattue sur Moscou et sa capitale en début de journée. Attaque la plus importante sur la ville depuis au moins 2 ans. Volodymyr Zelensky assume. Il parle de réponse aux frappes russes sur les villes et communautés ukrainiennes. Et puis pour la 4e année consécutive, le gouvernement va reconduire l'hiver prochain la fermeture du golfe de Gascogne à certains bateaux de pêche. Objectif, protéger les dauphins. Un peu plus de flexibilité cette année cependant. Les navires concernés pourront choisir quand cesser leurs activités pendant un mois.
6: Merci beaucoup Pierre Boudias. L'Ukraine a lancé aujourd'hui sa plus importante attaque de drones contre Moscou. Le Kremlin qui promet de réagir. Nous allons prendre la direction de l'Ukraine dans un instant avec Tetiana Ogarkova. Et puis nous irons à Moscou avec notre correspondant Sylvain Tronchet. La vague de chaleur en France et les difficultés dans les établissements scolaires. Nous ferons un tour d'horizon avec Noémie Bonin du service éducation, spécialiste éducation de France Info. Et Thierry Pajot sera avec nous, secrétaire général national du syndicat des directrices et directeurs d'école.
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6: Mais d'abord donc l'Ukraine qui a lancé tôt ce matin une très importante attaque de drones contre Moscou, la plus importante depuis au moins 2 ans, provoquant des incendies dans la région autour de la capitale russe et perturbant aussi le fonctionnement de ses principaux aéroports. Que sait-on exactement de cette attaque, Sylvain Tronchet? Vous êtes à Moscou.
19: On peut dire qu'a priori, il s'agissait du raid le plus massif jamais lancé sur la Russie par les forces ukrainiennes. Le ministère russe de la Défense affirme avoir abattu près de 1000 drones sur l'ensemble du territoire, dont pas loin de 200 pour la seule région de la capitale, de Moscou. Dans le ciel d'ailleurs de la banlieue de Moscou, il y avait ce matin des drones partout et les habitants se sont réveillés avec ce bruit. Ça, c'est le son d'un drone qui percute une grue de chantier. Vous savez, une immense grue de chantier dans la banlieue de Moscou, non loin de la raffinerie de Kapotnia, qui est la grande raffinerie de Moscou, dans le sud-est de la capitale, à 30 km du Kremlin environ. Une raffinerie qui avait été déjà touchée la veille et où au moins 3 incendies se sont déclarés ce matin. On voyait des drones tomber les uns après les autres sur cette raffinerie. C'était très impressionnant. Et une habitante, par exemple, s'est filmée en direct pendant ces frappes. Voilà, les drones qui passent les uns après les autres, dit cette habitante. Je vous passe les injures au passage. C'est au moins le 5e, dit-elle. On entend les bruits et les tirs d'armes automatiques derrière elle. Des drones qui sont tombés sur donc cette raffinerie. L'un d'entre eux a également percuté de plein fouet un immeuble de grande hauteur, sans faire de victimes d'après les autorités. Mais les images là aussi sont très impressionnantes. Au moins 2 centres commerciaux ont été touchés, plusieurs bâtiments. Il y a eu quelques blessés, disent les autorités de la région capitale, mais pas mal de dégâts, des embouteillages monstres dans Moscou ce matin, et puis les 4 aéroports de la capitale également qui ont dû être fermés.
6: Et comment ont réagi les autorités russes et qu'en ont dit les médias, Sylvain?
19: Alors, elles ont réagi tardivement déjà. Ce matin, par exemple, Vladimir Poutine s'exprimait à Kazan, à 800 km de là, quelques instants après ces attaques, dans le cadre d'un sommet avec des pays asiatiques. Et le président russe n'en a pas dit un mot. Il a fallu attendre le milieu de l'après-midi, en fait, pour entendre Sergueï Lavrov, le ministre des Affaires étrangères, menacer l'Ukraine de représailles massives après ces actes que Moscou qualifie de terroristes. Quant aux médias, eh bien, ils ont fait, comme souvent en pareil cas, un service minimum. Ils en ont parlé, mais relativement peu. feu. La télévision a traité l'information en bref, sans diffuser les images où l'on voit des drones exploser sur la raffinerie, par exemple. J'ai regardé le dernier journal de la première chaîne tout à l'heure. Il n'en était déjà plus question, alors qu'il y avait un long reportage sur une frappe ukrainienne qui a touché un bus transportant des jeunes footballeurs dans la région de Briansk hier, tuant une accompagnatrice. On est clairement dans un régime de censure militaire, même si, clairement, là aussi, peu de moscovites ignorent quand même ce qui s'est passé ce matin, qui confirme que l'Ukraine monte en puissance en matière de production de drones, notamment, et qui confirme aussi ce que l'on savait, à savoir les manques de la défense anti-aérienne russe, submergée ce matin par l'ampleur du raid sur la capitale.
6: Sylvain Tronchet, correspondant permanent de France Info à Moscou. Tetiana Ogarkova, vous êtes avec nous, bonsoir. Vous êtes journaliste, vous êtes responsable du Centre d'information sur la crise ukrainienne, l'ONG Ukraine Crisis Media Center. Vous avez coécrit avec Volodymyr Yermolenko ce livre « La vie à la lisière, être ukrainien aujourd'hui » paru aux éditions Gallimard. Comment a-t-on réagi chez vous en Ukraine à cette attaque dans la région de Moscou, attaque massive de drones ukrainiens ?
20: En effet, voilà, cette attaque a provoqué beaucoup, beaucoup de réactions ici à Kiev, en Ukraine, d'une manière générale. Évidemment, c'était dans tous les réseaux, dans toutes les actualités. Évidemment, il y avait ce sentiment, positif, parce que nous avons vu que justement, l'armée ukrainienne est capable d'infliger les sanctions, qu'on appelle ça, les sanctions réelles contre cette économie du guerre russe, parce que c'est l'installation pétrolière qui ont été touchées, donc la fumée, c'était spectaculaire, etc. Je vous cacherai pas qu'il y avait ce sentiment de la justice qui était largement partagé par des habitants de l'Ukraine, parce que on voyait que justement, pour la première fois, peut-être à une telle ampleur, les habitants de la Russie pouvaient voir ce que ça veut dire la guerre, ce que ça veut dire la guerre qu'ils infligent à l'Ukraine depuis 2014, qu'est-ce que ça veut dire pour le quotidien. Et donc, on était évidemment contents de voir leur visage un peu défiguré et très surpris par le fait que oui, la guerre, ce n'est pas quelque chose qu'on peut infliger aux autres à 1000 kilomètres de chez soi, mais c'est quelque chose aussi qui peut avoir lieu dans votre quartier, dans votre raffinerie, au centre de votre ville, à 15 kilomètres de Kremlin. Et oui, donc justement, qui a la réponse qui vient. Et donc, évidemment, il y avait ce sentiment-là, ça donnait aussi du courage, puisque évidemment, cette frappe, elle était précédée par des frappes russes en permanence durant toute la semaine, avec l'heure de grotte, avec les monastères, avec les centres culturels, et même la nuit, justement, avant cette frappe ukrainienne, il y avait une autre frappe russe qui a visé Kiev avec des missiles balistiques. Et nous étions réveillés la nuit avec des grosses explosions, comme plusieurs nuits d'ailleurs depuis des années. Donc voici un peu de justice et un peu de symétrie en fait dans cette guerre.
6: Tetiana Ogarkova, je voudrais évoquer avec vous le G7 à Evian, où le président ukrainien Volodymyr Zelensky s'est rendu et il a affirmé hier, on a vu d'ailleurs les images notamment sur les réseaux sociaux de l'Elysée, les images d'Emmanuel Macron donnant le téléphone à Donald Trump avec Volodymyr Zelensky donc au bout du fil. Et ce dernier a donc dit qu'il avait évoqué les résultats du sommet du G7 avec Emmanuel Macron et avec Donald Trump, estimant que cet entretien peut apporter, je cite Volodymyr Zelensky, des changements significatifs. C'était un entretien de coordination importante, susceptible d'apporter des changements. Que faut-il comprendre à travers cette phrase, parce qu'il n'a pas donné davantage de détails?
20: En fait, il est difficile d'affirmer avec certitude, mais dans sa communication, Volodymyr Zelensky a partagé avec la population ukrainienne deux choses. Il a dit que premièrement, ce qui était comme résultat de G7, d'une manière générale, avec Donald Trump, avec d'autres leaders, c'est que en fait, les sanctions, la pression sur la Russie va être renforcée, les sanctions économiques, pétrolières, etc. Mais peut-être même plus important, le renforcement de la défense anti-aérienne. Ici, on comprend bien, il ne s'agit pas seulement du fait que les missiles pour des patriotes sont livrés ou achetés par les Européens, livrés ici en Ukraine, mais que, paraît-il, on parle déjà de la coproduction ou la production ukrainienne de même missiles patriotes, mais ici en Ukraine. C'est-à-dire que c'est un pas vers une espèce de l'indépendance de l'Ukraine dans la matière de la défense antiaérienne. Tout le monde sait que c'est la chose la plus importante et que malheureusement, un seul pays, les États-Unis d'Amérique, en fait, détiennent l'exclusivité en fait de ce type de la défense des missiles pour les Patriotes qui sont très efficaces contre les missiles de différents types et notamment contre les missiles du type balistique qui elles peuvent faire beaucoup de dégâts, apporter beaucoup de vies humaines et qui sont justement en tout cas aujourd'hui irremplaçables. Donc le fait même qu'on puisse espérer en produire en Ukraine dans un futur, on ne sait pas. Voilà, à moyen terme, on parle pas de que ça peut se produire demain, mais évidemment, ça donne beaucoup d'espoir parce que ça va rendre inutile en fait toutes les attaques russes et toutes les campagnes de dissuasion et d'intimidation que la Russie est en train de mener depuis le tout début de la grande invasion.
6: Est-ce que l'Ukraine arrive à faire face à ces attaques constantes hein, de missiles balistiques, est-ce que les défenses anti-aériennes, anti-missiles sont suffisantes en Ukraine?
20: Vous savez, il n'y a aucun pays au monde qui a ce système de la défense antiaérienne suffisant. C'est-à-dire que à chaque fois, il y a le rythme de livraison et par exemple lors de la dernière attaque, quand la lore de Grotte a été touchée, justement, on a eu de la chance et Volodymyr Zelensky le dit d'une manière explicite, on a eu de la chance d'avoir une partie de ces missiles pour les systèmes Patriot à temps, c'est-à-dire quelques jours ou quelques heures même avant l'attaque même. Donc à chaque fois, on dépend justement des livraisons, on attend, on dépend de tous ces changements qui peuvent être très volatiles et très très incertains. Donc, quand on parle de drones, des drones, donc c'est vraiment le taux de réussite qui monte plus que 90%, 95% facilement. Mais pour les missiles balistiques, c'est beaucoup beaucoup plus difficile. Et c'est jamais des chiffres aussi performants. Et donc, un missile balistique, c'est gigantesque. Elle peut détruire énormément d'édifices, énormément de choses et apporter aussi beaucoup de vie humaine, ce qui est en train de se produire de temps en temps, d'une manière malheureusement très fréquente, à Kiev, mais évidemment dans d'autres villes de l'Ukraine.
6: Est-ce que vous diriez, ce sera ma dernière question, Tatiana Ogarkova, que à l'issue de ce G7, les États-Unis sont un peu revenus dans le camp de l'Ukraine ou vous préférez rester prudente?
20: On dirait, oui, en effet, qu'il y a ce changement au niveau de la rhétorique de Donald Trump. Nous avons vu, évidemment, apprécier tous les efforts, en fait, de d'autres leaders de G7, de mettre en fond Donald Trump de notre côté parce que, il doit réagir au changement de la réalité. Le temps qu'il était occupé par sa guerre en Iran, et donc l'Ukraine n'a pas perdu le temps. Donc, depuis plusieurs semaines, on constate que les frappes à moyenne et longue portée ukrainiennes sont de plus en plus efficaces, qu'on ne parle pas de Moscou, on parle par exemple des territoires occupés qui sont proprement dites ukrainiennes, comme Crimée, comme Donbass, etc. Donc, et Mariupol aussi, donc il y a l'isolement de champs logistiques. Crimée aujourd'hui, il y a immense déficit de l'essence, par exemple, les voitures ne peuvent plus rouler, parce que, et donc on dit que le pic qu'on nommait station-service, donc la Russie comme station-service à l'époque, là, devient un pic, on dit un parking, parce que les voitures ne bougent pas. Donc tout ceci, c'est une réalité où justement l'Ukraine a des cartes, donc Donald Trump, il doit suivre, il n'a pas le choix, parce que s'il veut terminer cette guerre, ça sera peut-être plus efficace que de soutenir l'Ukraine dans ce cas-là, pour terminer cette guerre, dans le sens que pour amener à la diplomatie, à la véritable diplomatie qui serait possible quand Vladimir Poutine et Kremlin, ils seront dos au mur et ils sont obligés de reconnaître qu'il faut mettre la fin à cette guerre.
6: Merci. Tatiana Ogarkova, journaliste responsable du département international de l'ONG Ukraine, Crisis Media Center, centre d'information sur la crise ukrainienne.
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6: 21h45, Pierre Boudias, c'est les épreuves du grand oral du bac reportées dans l'académie de Poitiers.
1: Un report d'une semaine, annonce le recteur, en raison du pic de canicule attendu en début de semaine sur le centre de l'Hexagone.
12: C'est une première en France. Il a déjà fait très chaud aujourd'hui et ce sera pire demain. 53 départements seront placés en vigilance orange canicule. Un collégien de 15 ans mis en examen pour l'assassinat d'une octogénaire dans le Gard, annonce de la procureure de Nîmes. Alors que les faits avaient eu lieu près d'un étang, en garde à vue, le collégien a avoué avoir frappé sa victime avec une perceuse avant de l'étrangler, victime qu'il assure avoir choisie au hasard. Emmanuel Macron appelle à la prudence après la signature de l'accord de paix au Moyen-Orient. Sur France 2, le chef de l'État estime qu'on ne peut pas dire que la guerre soit totalement terminée. Il appelle à attendre la conclusion des 60 jours de négociations, mais estime que le texte déjà signé est bon pour la France. Et puis la Coupe du Monde de football, la Suisse affronte en ce moment la Bosnie-Herzégovine en second match des phases de poule. Il y a 0-0 à quelques minutes de la mi-temps.
6: 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Et un match assez pénible, comme la chaleur. D'ailleurs, oui, on s'ennuie devant ce match entre la Suisse et la Bosnie-Herzégovine. C'est pas la peine de me regarder comme ça en régie. Un match pénible et des températures pénibles aussi, difficiles à supporter dans les salles de classe, notamment la plupart des enfants transpirent. Les bâtiments scolaires sont peu adaptés aux fortes chaleurs. Les enseignants font ce qu'ils peuvent, Noémie Bonin.
2: Alors, il y a la solution extrême, fermer les établissements scolaires. Ici ou là, des écoles et des collèges ont suspendu leurs cours cet après-midi. Ce sera le cas aussi demain, voire lundi, ça dépend des endroits. Il y a aussi des annulations, fêtes de fin d'année ou sorties scolaires.
6: Pour les écoles qui ne ferment pas, comment s'organiser, Noémie ?
2: Exemple à Montreuil, près de Paris, dans l'une des écoles de la ville, on autorise les parents à garder les enfants à la maison. C'est le cas dans de nombreux autres établissements, surtout chez les petits. Ici, la plupart des classes sont orientées plein sud. On dépasse facilement les 30 degrés. Alors Yannick Tillette, le directeur, a une solution radicale.
21: Quand ça devient trop insupportable dans les classes, on se regroupe dans la cour sur des parties ombragées et on arrose les enfants, soit avec un jet d'eau. Soit avec, on a des grands pistolets à eau pour essayer de rafraîchir les élèves. Mais ça fait quand même beaucoup de jours où on peut pas faire grand-chose en classe. C'est pas possible de faire des séances d'apprentissage dans ces conditions.
2: La mairie lui a bien livré 3 ventilateurs, mais pour ces 9 classes, on est loin du compte. Autre école, autre situation. Direction l'Indre, dans le village d'Aiguzon-Chantôme. Sophie Grenon, la directrice, était toute seule dans son école aujourd'hui, et pour cause.
22: J'ai mes élèves de maternelle qui sont à l'accueil périscolaire parce qu'il est climatisé. J'ai les grands qui sont dans la salle des fêtes parce qu'elle est climatisée. Et j'ai les CP qui sont dans la salle du conseil de la mairie, qui lui fait un peu plus frais.
2: Ces jours-ci, tous les élèves sont répartis dans d'autres locaux de la commune, donc, car dans l'école...
22: Il fait 32 degrés à 10h le matin, hein, donc ça marche pas, quoi. L'après-midi, on peut aller facilement jusqu'à 40. Hein.
2: La photo aux grandes façades vitrées de cet établissement. Alors, grâce à cette migration vers d'autres bâtiments du village, les enfants sont au frais. Mais à quel prix ? Il faut transporter tout le matériel scolaire. Rien n'est adapté, ni les chaises, ni les tables. On bricole, regrette Sophie Grenon. Elle est aussi représentante pour le syndicat SNUIPP dans le département. Et elle est en colère face au manque d'action de l'État pour faire face à ces canicules à répétition.
22: C'est-à-dire que l'année dernière, déjà, les écoles avaient été fermées. On avait dit, oh là là, faudrait envisager des solutions. Résultat, il se passe rien, quoi. Oui, ça représente de l'argent, mais peut-être qu'il y a des choix politiques qui peuvent être faits en faveur de l'accueil des jeunes enfants, plus que sur autre chose.
2: 33 degrés ont été mesurés dans la cantine de cette école ce midi. Plusieurs élèves ont fait des malaises.
6: Et dans les collèges aussi, hein, la chaleur est difficilement supportable.
2: Et on retrouve Marie Tamboura, principale dans un collège de Seine-Saint-Denis et l'une des représentantes du syndicat de chefs d'établissement SNPDEN.
23: Alors, je suis actuellement dans le CDI du collège, qui normalement est une pièce plutôt agréable, avec de grandes baies vitrées et lieu dans lequel il fait actuellement 35 degrés.
2: Température relevée en début d'après-midi. Cet établissement est pourtant récent, construit il y a 10 ans. Il est lumineux avec de très grandes baies vitrées. La cour n'a pas d'ombre, orientée plein sud. Pas penser donc en prenant en compte les enjeux climatique.
23: A priori, ça faisait partie des choses qui n'étaient pas encore dans les réflexions des architectes des bâtiments il y a une dizaine d'années. Donc, il a été pensé pour prévoir une vie agréable dans l'établissement, mais absolument pas pour anticiper des périodes de canicule.
2: La principale du collège regrette des réactions au coup par coup, sans réflexion de long terme pour que les élèves puissent être accueillis, quelle que soit la météo, dans de bonnes conditions.
6: Noémie Bonin, spécialiste éducation de France Info. Bonsoir Thierry Pageot.
24: Bonsoir à vous.
6: Secrétaire secrétaire général national du syndicat des directrices et directeurs d'école. C'est terrible, hein. Il y avait déjà eu au mois de mai cette vague de chaleur avec déjà des conséquences, hein, pour les élèves dans plusieurs établissements scolaires. On avait déjà fait le constat à l'époque que le bâti scolaire n'est clairement pas adapté à ces fortes chaleurs. C'est la même chose, évidemment, là. Il va falloir prendre le taureau par les cornes.
0: Oui, vous avez raison. Il va falloir prendre le taureau par les cornes. Il va falloir le prendre rapidement parce qu'on avait de la canicule la première semaine de juillet quand on travaille. Cette année, on est au mois de mai, au mois de juin. Ça arrive à répétition. On a de plus en plus chaud. Donc, il faut être véritablement qu'on, les communes, les collectivités locales, le ministère, on s'attable à préparer nos écoles à ce changement climatique. Car là, votre reportage le montre, c'est le grand bricolage. On bricole dans nos écoles, on essaye de garder le maximum nos élèves présents, mais les apprentissages en pâtissent, et de plus en plus ce soir ça n'arrête pas, mon téléphone n'arrête pas de sonner ce soir, les écoles ferment les unes après les autres. Pas forcément demain, mais surtout lundi et mardi.
6: Combien d'écoles, on a eu le maire de Tours tout à l'heure, on a eu le maire de Tours tout à l'heure au téléphone, il va fermer des écoles lundi et mardi après-midi. Combien d'écoles, vous avez fait un recensement?
0: Alors, le recensement n'a pas été fait, simplement, vous savez qu'on est au syndicat national, donc tous les délégués départementaux font des retours, et là le téléphone ça sonne partout, sans arrêt, ça nous dit ça ferme. À l'instant, Senlis nous indique des fermetures lundi, mardi, on a des retours sur l'Indre-et-Loire qui ferme aussi, et on a aussi des maires qui nous appellent en disant « Est-ce que vous avez le téléphone d'un IEN? On voudrait le contacter afin de fermer nos écoles. Est-ce que c'est l'IEN? Est-ce que c'est le préfet ?» Donc là, on a un protocole à revoir avec l'éducation nationale qui décide véritablement de fermer une école. Est-ce que c'est le maire ou est-ce que c'est le préfet ou est-ce que c'est le DAZN? Tout n'est pas clair, y compris au sein des élus de la République.
6: Ça pose des problèmes aussi d'organisation pour les familles.
0: Oui, vous avez raison. Alors, c'est parfois plus simple de fermer un collège parce qu'on se dit que les enfants à partir de la sixième, donc qui ont 12 ans, en fin d'année, peuvent s'occuper à la maison seuls, gérer ce temps seul à la maison alors que les parents peuvent travailler. Mais quand on ne peut pas lâcher les enfants de maternelle, on est en fin d'année, donc ils ont 4 ans, 5 ans et des élémentaires à partir de 6-7 ans, c'est compliqué. Donc c'est pour ça que beaucoup d'écoles ne vont pas fermer aujourd'hui ou demain, mais vont fermer lundi et mardi afin de donner du temps aux parents pour se préparer. Mais qu'est-ce que l'on fait dans une école à 35 degrés avec des petits bouts de 3 ans, de 4 ans? Qu'est-ce qu'on peut faire? Vous oubliez les apprentissages, vous faites parfois, on va dire le mot, on fait de la garderie.
6: De la garderie, et encore faut-il trouver quand même des locaux plus frais. Combien faudrait-il de temps, Thierry Pageot, pour rénover comme il se doit l'ensemble des établissements en France? Si on continue à ce rythme.
0: Alors, vous savez qu'il y a à peu près 65 000 établissements scolaires en France. Donc il y a 65 000 situations différentes, donc il y a 65 000 projets d'adaptation à avoir. Vous prenez des écoles, par exemple, je suis directeur dans une école à Nice, on est 149 établissements scolaires à Nice du premier degré, et là il y a un plan de rénovation du bâti, de la climatisation dans toutes les écoles. Mais on oublie, vous oubliez, vous aussi les journalistes, il n'y a pas que les enseignants, il n'y a pas que les élèves, il y a toutes les personnes qui travaillent dans les écoles, les agents de la restauration scolaire qui peuvent avoir des laboratoires de cantine où il fait 35, 40 degrés à préparer les repas. Il y a les animateurs qui vont du temps de midi, qui vont avoir très chaud dans la cour pour surveiller les enfants. Il y a aussi les agents du soir qui vont faire les ménages dans des pièces surchauffées par les élèves présents en journée. Donc on parle des élèves, on parle des enseignants. Je ne voudrais pas oublier toutes ces personnes qui permettent à la vie d'une école de travailler. Eux aussi souffrent, tout le monde.
6: Un mot aussi sur les épreuves, hein, du baccalauréat qui sont reportées notamment dans l'académie de Poitiers. Est-ce que ça vous redoutez qu'à l'avenir ce type d'exemple se multiplie et quelles conséquences cela pourrait avoir?
0: Oui, bien sûr. Alors nous, il n'y a pas d'examen dans les écoles primaires, mais dans les collèges juste à côté de chez moi, il y a dans une semaine, il y a le brevet. Hein, il y a le diplôme du brevet qui va pas tarder sur 3 jours. Donc aussi, on est pris par cela. On est inquiet pour cela parce qu'on a parfois nos propres élèves qui sont en train de passer des examens de baccalauréat, de brevet. Donc oui, on est inquiet. Je pense qu'il y a une grande réflexion sur l'organisation du temps scolaire est à mener. Ça a été fait par une conférence qui veut nous faire travailler un peu plus en juillet, un peu plus en août. C'est impossible. On ne peut pas travailler avec le bâti d'aujourd'hui, en juillet une semaine de plus, en août une semaine de plus, on n'est pas capable, on ne pourra pas faire d'apprentissage, les conditions ne sont pas bonnes.
6: Merci Thierry Pajot, secrétaire général national du syndicat des directrices et directeurs d'école. Autre conséquence de cette chaleur, la SNCF qui supprime 71 trains intercités. Ils auraient dû circuler entre aujourd'hui et lundi. La compagnie ferroviaire veut en fait prévenir les pannes potentielles de climatisation liées à ces très hautes températures. Quelles lignes sont concernées, Camille Revel?
3: Il y en a trois, Bordeaux-Marseille, Paris-Orléans-Limoges-Toulouse et Paris-Clermont-Ferrand. Vous trouvez d'ailleurs plus de détails sur le nombre de trains supprimés pour chacune de ces lignes sur franceinfo.fr. 71 trains supprimés, ça représente environ 0,1% des trains opérés quotidiennement par SNCF Voyageurs, qui l'assure, ces allègements temporaires ciblent des trains de mi-journée en tenant compte au cas par cas des prévisions météorologiques sur les territoires desservis. Il faut voir de quels trains on parle, ce sont des vieilles rames corail lancées il y a 50 ans et dont les systèmes de climatisation ne sont pas adaptés pour les très hautes températures et risquent de céder pendant le voyage. De nouvelles rames baptisées oxygène doivent les remplacer progressivement, mais ce ne sera pas avant l'été 2027 pour les premières. Leur livraison a été retardée. En attendant, la SNCF assure que tous les clients concernés par les annulations des prochains jours sont prévenus par SMS ou par email et pourront échanger ou se faire rembourser leurs billets sans frais.
6: Camille Revel, des inquiétudes sur le bon fonctionnement de la climatisation dans les trains, des inquiétudes aussi pour les rails. Il y a des conséquences avec cette chaleur, Soizigbourg.
4: Eh bien d'abord, et on l'a dit, la première des conséquences, c'est la surchauffe des systèmes de climatisation trop vieux dans les rames corail des intercités pour résister à ces fortes chaleurs. Ces wagons sont en service depuis 40 ans en moyenne et ils n'ont jamais été remplacés. Leurs composants électriques et électroniques sont vieillissants et donc désormais quasi obsolètes. Ils ne supportent pas les températures qui dépassent les 33 degrés et menacent de céder à chaque fois qu'il fait trop chaud. On en a d'ailleurs vu un exemple, le mois dernier, dans un train Paris-Clermont bloqué en pleine voie, près de 300 voyageurs ont été privés de clim en pleine canicule, obligés de sortir pour trouver de l'air. Ils ont dû changer de train et sont finalement arrivés à destination avec près de 8 heures de retard.
6: Alors, il n'y a pas que la climatisation, je le disais, il y a aussi des conséquences sur les rails.
4: Oui, quand il fait trop chaud, ils peuvent se déformer. Et ça, c'est dû à leur composition. Ils sont faits d'acier à 95%. Un métal, on le sait, plutôt malléable et qui monte très vite et très haut en température. Par exemple, quand le thermomètre extérieur atteint 37 degrés, la température des rails peut, elle, grimper jusqu'à 55 degrés environ, selon la SNCF. Conséquence, les rails s'élargissent, s'allongent et ça devient dangereux de faire rouler le train dessus à sa vitesse habituelle. La régie ferroviaire, qui a des capteurs pour suivre la situation en temps réel, peut donc décider dans ces cas-là de faire ralentir certains trains, ce qui a évidemment des conséquences sur le trafic.
6: Et d'autres installations souffrent aussi de la chaleur.
4: Oui, les caténaires, ces ensembles de câbles tendus au-dessus des trains qui permettent d'acheminer l'électricité, peuvent aussi être malmenés en temps de canicule. Comme elles sont en cuivre, elles sont très sensibles aux changements de température. Et comme les rails, elles peuvent se détendre, se dilater et donc casser. C'est ce qu'on appelle la rupture de caténaire, la fameuse, qui bien souvent paralyse la circulation du train, parfois pendant de longues heures. Mais la SNCF précise qu'un système est en place pour éviter que la caténaire ne se rompe ou soit endommagée, des poulies et des contrepoids qui permettent de la maintenir toujours tendue. La SNCF, qui est consciente de tous ces problèmes liés aux fortes chaleurs et qui promet depuis de nombreuses années d'adapter le réseau, les rames et les infrastructures pour qu'elles résistent au changement climatique.
6: Soizigbourg, et il y a eu justement une panne d'électricité Gare de l'Est à Paris avec pas mal de conséquences, un trafic totalement interrompu jusqu'à 22h. C'est-à-dire maintenant, le trafic va reprendre progressivement. Les trains prévus à l'arrivée de la gare de l'Est ont eu d'importants retards. Et puis pour les trains de banlieue, tous les trains en direction de Meaux, Provins, Château-Thierry ou Coulommiers ont été supprimés jusqu'à 22h.
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6: Patricia Charbonnier.
18: La vague de chaleur se poursuit, les températures grimpent au fil des jours avec un risque orageux. Ce soir, quelques orages peuvent éclater entre la Normandie, les Hauts-de-France, l'Île-de-France, le centre-Val de Loire jusqu'au Massif central. Et pour demain, on retrouvera un ciel un petit peu plus nuageux sur l'extrême nord du pays, dans l'ouest, avec encore quelques averses et quelques orages en matinée entre la Bretagne et la Normandie. Quelques ondées, mais très localisées sur le Grand Est. Partout ailleurs, le temps sera encore très ensoleillé, très chaud. Reprise de l'instabilité demain dans l'après-midi sur les Alpes et les Pyrénées avec des averses et des orages. Et quelques orages éclateront dans l'après-midi entre la Normandie et les frontières du Nord avec un risque de grêle sous ces orages et des températures toujours caniculaires. Météo France prévoit jusqu'à 37 degrés demain après-midi à Dijon, Paris et Nancy, 34 à Toulouse, 28 degrés à Nantes et 22 à Brest.
6: Patricia Charbonnier, merci d'écouter France Info, il est 22h. Bonsoir Laurette Puyot.
2: Bonsoir.
6: À la une ce soir, la canicule donc sur une majeure partie de la France.
2: Une nuit tropicale nous attend, une chaleur écrasante déjà aujourd'hui. Les 40 degrés atteints pour la première fois cette année et ce n'est que le début, nous faisons le point en début de ce journal. L'accord entre les États-Unis et l'Iran, à peine signé, déjà critiqué. Donald Trump qualifie de jaloux les sceptiques. Et puis c'était un 18 juin 1940, l'appel du général de Gaulle depuis Londres, une centenaire l'a entendu et nous raconte son souvenir comme au premier jour. Des chaleurs écrasantes et des nuits tropicales, voilà ce qui nous attend. La canicule s'abat et s'étend sur la France. À partir de minuit, 53 départements seront en vigilance orange canicule contre 26 aujourd'hui. Et les températures vont donc continuer de grimper, Guillaume Fariol, avec peut-être des records de chaleur pour un mois de juin.
5: Pour la première fois de l'année, la barre des 40 degrés est franchie à Montmorillon dans la Vienne cet après-midi. Plus de 36 aujourd'hui sur des dizaines de stations de Météo France, Poitiers.

0: chaudes jamais enregistrées.
1: Comparable à l'échelle nationale aux journées les plus chaudes de la canicule d'août 2003 qui a vraiment marqué les esprits, et également peut-être une qui a moins marqué mais qui était tout aussi impressionnante, celle de juillet 2019, où on a eu les températures les plus élevées à l'échelle du pays jamais mesurées.
0: Météo France ne voit pas à ce stade de chute nette des températures. Le thermomètre devrait baisser très lentement la semaine prochaine et rester à des niveaux élevés.
2: Et on le disait, dans la Vienne où les 40 degrés ont été atteints aujourd'hui, les oraux du baccalauréat prévus lundi et mardi après-midi sont reportés d'une semaine dans toute l'académie de Poitiers. Le ministre de l'Éducation nationale avait donné cette possibilité au recteur en cas de forte chaleur. Et face à cette canicule, la préfecture de police de Paris recommande l'annulation ou le report d'événements sportifs en plein air à Paris et Petite Couronne. Déjà, plusieurs villes de France ont annulé des animations pour la fête de la musique dimanche. Alors, pour tenir avec cette chaleur, le ventilateur, c'est bien la star des magasins en ce moment, avec des pics de vente lors des vagues de chaleur. Au Pays Basque, les magasins d'électroménager sont pris d'assaut, Thomas Noiseux.
3: Dans les rayons de l'enseigne But de Bayonne, les clients cherchent des solutions d'appoint pour se rafraîchir. Clara Khalifa, directrice du magasin, a bien observé cette forte demande.
4: Là, comme vous pouvez le voir, ça a été quand même vachement dévalisé. On a des commandes qui arrivent. On reste quand même majoritairement sur le ventilateur pour la simple et bonne raison qu'on est plus dans une démarche un peu plus éco-responsable que le climatiseur qui consomme davantage.
3: Le climatiseur, Dominique n'en veut pas, mais parmi toutes les références du magasin, le jeune retraité vient de trouver son bonheur.
5: Le ventilateur simple, ça brasse de l'air, donc là on voulait quelque chose entre les deux, donc c'est pour ça qu'on était plutôt sur le rafraîchisseur d'air.
3: Mais quand les chaleurs se prolongent, la clim garde la cote, selon Benoît Caballero. Il est chef d'une entreprise spécialisée dans les systèmes de climatisation.
6: Énormément de demandes, surtout dans les appartements qui sont très isolés. La chaleur rentre mais ne ressort pas. On attend qu'il fasse 35 degrés pour demander la clim, donc c'est ça qui est un peu difficile à gérer. Là aujourd'hui je suis à 5-6 appels par jour pour demander des installations.
3: Et ce jour-là, à Biarritz, c'est chez Mario que son entreprise intervient.
7: Même si on baisse les volets, ça reste quand même assez chaud. Et le fait d'avoir un peu de fraîcheur, c'est quand même agréable. C'est un petit plus.
3: Un petit plus qui lui a tout de même coûté près de 4000 euros.
2: Un reportage de Thomas Noiseux d'ici Pays Basque. La canicule et donc les risques d'incendie. En Haute-Corse, un feu de végétation s'est déclaré en début d'après-midi. Le feu a déjà parcouru une soixantaine d'hectares au bord d'une départementale qui est fermée. Les conditions sur place sont défavorables selon les pompiers à cause d'un accès difficile et du vent. Demain, 16 départements du centre et du sud-est passent en risque élevé au feu de forêt.
8: La politique est Jordan Bardella en visite en Pologne à la rencontre de ses alliés nationalistes.
2: Au lendemain du vote du règlement retour au Parlement européen qui durcit les règles en matière d'immigration dans l'Union, l'immigration et la sécurité, voilà les deux thèmes de la visite du patron du RN. Et cette visite de deux jours a débuté avec une séquence hautement symbolique pour le RN, Pierrick Bonneau.
9: Jordan Bardella, le regard fixe au garde-à-vous devant le monument aux héros du ghetto de Varsovie. Nous sommes à deux pas de l'endroit où a débuté le soulèvement d'avril 1943 qui a coûté la vie à 13 000 juifs. Ce dépôt de gerbes est une étape de plus pour faire oublier le passé de son parti et les propos antisémites de Jean-Marie Le Pen.
10: Le Rassemblement National honore le devoir de mémoire, devoir contre aujourd'hui tous les peuples européens à l'égard de ce qu'a été cette douloureuse période de l'histoire.
9: Cette visite va surtout permettre à Jordan Bardella de montrer les muscles sur son thème de prédilection, l'immigration. Le patron du RN visitera ce soir le siège de Frontex, gardienne des frontières extérieures de l'Europe, avant un déplacement demain aux confins de la Biélorussie, là où les nationalistes polonais au pouvoir pendant 8 ans ont fait ériger un mur en acier de près de 200 km de long pour éviter les entrées illégales de migrants. Le potentiel candidat à la présidentielle tente aussi d'élargir le cercle de ses alliés. Cet après-midi, il a rencontré le président polonais Karol Nawrocki, soutenu par le PiS, parti droit et justice, membre du groupe de l'italienne Giorgia Meloni au Parlement européen, des partenaires avec lesquels Jordan Bardella se verrait bien travailler après 2027.
2: Pierrick Bonneau, au lendemain de la signature de Donald Trump à Versailles de l'accord avec l'Iran, Emmanuel Macron salue ce soir lors de son interview sur France 2 le protocole de cet accord qui permet la réouverture du détroit d'Ormuz et donc de faire baisser les cours du pétrole. Une nouvelle phase de négociation débute pour deux mois. Mais côté américain, l'accord est très critiqué. Des jaloux, disait ce matin Donald Trump. Mais Claude Guibal, la presse américaine n'est pas en reste.
11: Le malaise est palpable, y compris

0: Dans les médias conservateurs, Fox News, la chaîne préférée de Donald Trump, relaie les critiques de républicains comme le sénateur Bill Cassidy qui parle de pire échec de politique étrangère depuis des décennies. La chaîne dénonce un accord qui accorde à l'Iran des milliards de dollars sans rien obtenir en échange de solide. Même les soutiens les plus fidèles du président peinent à convaincre en défendant une négociation menée en position de force. L'Iran est affaibli, la guerre est terminée et la diplomatie peut désormais prendre le relais. À gauche, MSNBC ici explique que Donald Trump cherche à faire passer un recul stratégique pour une victoire diplomatique. Verdict sans appel. Trump s'est fait avoir par les Iraniens. Le Washington Post résume l'affaire. Trump voulait transformer l'Iran. Il obtient seulement la réouverture du détroit d'Hormuz. Pour le New York Times, cette guerre était donc inutile et n'a fait que rendre les États-Unis plus faibles et l'Iran plus influent. En d'autres mots, tout ça pour ça.
1: Et cet accord qui prévoit aussi un arrêt de la guerre au Liban. Emmanuel Macron a dit ce soir vouloir mobiliser la communauté internationale pour aider l'armée libanaise à reprendre le contrôle de son territoire et obtenir le retrait de l'armée israélienne au Liban.
2: Nous sommes le 18 juin, Laurette.
1: Et oui, et il y a 86 ans, en 1940, Charles de Gaulle appelait à la résistance à la radio depuis Londres. Un message à l'époque peu entendu, mais Claude Pegon s'entend, s'en souvient très bien. Robin Montel, vous avez rencontré Claude à Valence, dans la Drôme.
3: Moi, général de Gaulle.
4: C'était en 1940, Claude venait d'avoir 14 ans. Chez elle, dans la salle à manger, il y avait un poste meuble avec un tourne-disque et la radio.
5: On écoutait vraiment l'appel, voilà. Alors il y a des moments où on n'entendait pas bien, puis ça revenait, c'était pas très bon, quoi.
4: Claude habitait en région lyonnaise, dans la zone libre, comme la Drôme-Ardèche, mais les Allemands étaient bien là. La journée, elle continuait d'aller à l'école et récupérait à manger en bicyclette grâce au ticket de rationnement.
5: Mais je m'en souviens très bien, tous les soirs on écoutait « Les Français parlent aux Français ». Je sais pas à quelle heure aussi c'était vers 6h30, 7h. Ça durait pas très très longtemps, une demi-heure. Mais il fallait pas que les voisins entendent qu'on écoutait parce qu'on risquait d'être dénoncé. Hein.
4: Alors il fermait les portes, les fenêtres et n'en parlait à personne. Claude Pegon avait 5 frères et sœurs, c'était l'aîné et tous les autres étaient trop petits pour comprendre ce qu'il se passait. Pour sa famille, l'appel du 18 juin, c'était surtout...
5: De l'espoir qu'on retrouve notre pays parce qu'on trouvait les Allemands partout, hein. Dans les bus, dans les commerces, partout, retrouver notre pays, voyez.
4: Claude et son père ont continué d'écouter la radio et les messages du général de Gaulle jusqu'à la fin de la guerre.
3: Dans l'honneur et dans l'indépendance.
1: Reportage signé Robin Montel d'ici Drôme-Ardèche. La Coupe du Monde de football et les deuxièmes rencontres des matchs de poule. En ce moment, Suisse-Bosnie-Herzégovine à Los Angeles, il y a toujours 0-0. À minuit, Canada, Qatar, Mexique, Corée à 3h du matin.
2: Non merci pour le Mexique-Corée.
1: Pourquoi pas ?
2: Oui, bah pourquoi pas, mais non, plutôt pas. Merci beaucoup, Laurette Puyo.
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2: Dans un instant, le général Jérôme Pélistrandi est avec nous. On évoquera avec lui la situation en Ukraine avec cette attaque de drones, attaque massive du côté de Moscou. Les Russes qui promettent des représailles. On y revient dans quelques instants. Et puis cette période de chaleur qui s'annonce très longue et difficile dans le pays. Reportage France Info à suivre dans quelques instants.
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2: La situation en Ukraine avec cette attaque de drones contre Moscou, la plus importante depuis au moins 2 ans, qui a provoqué des incendies dans la région autour de la capitale russe. Des attaques qui ont aussi perturbé le fonctionnement des principaux aéroports de la capitale russe. Sur France 2, ce soir, Emmanuel Macron a salué la résistance de l'Ukraine face à la Russie et même ses performances grâce à la maîtrise des drones, une donnée qui est de nature à interpeller Donald Trump lui-même. C'est ce qu'a noté le chef de l'État.
9: L'Ukraine résiste avec une vaillance, une capacité d'innovation et de production militaire qui stupéfait depuis le premier jour tout le monde. Et donc, elle est en train de très bien résister, beaucoup mieux que d'aucuns ne le disaient. Depuis moi, plus de 4 ans et demi maintenant, malheureusement, tous les 3 mois, on a des experts pour nous dire ils vont s'effondrer, ils ne passeront pas l'hiver, etc. Non seulement ils ont passé l'hiver le plus terrible qu'ils ont eu à connaître, mais ils ont repris certaines poches de territoire. Et dans la guerre technologique qui est livrée, parce qu'il faut voir aujourd'hui qu'on a une ligne de front au fond qui est là, hein, cette fameuse kill zone, c'est terrible, le long du Donbass et qui descend jusqu'à la Crimée. Sur cette zone-là, c'est une guerre de drones. Mmh. Évidemment, une guerre où des hommes combattent et où il y a beaucoup de morts, où il y a énormément de pertes, et d'ailleurs beaucoup de pertes côté russe, hein, chaque mois. On a plus de 30 000 hommes qui sont neutralisés côté russe, c'est-à-dire blessés ou abattus, imaginez-vous. Mais on a aujourd'hui une guerre des drones, et dans cette guerre, la capacité de production ukrainienne est stupéfiante. Et je pense que ce qu'a vu le président Trump, c'est qu'on peut ne pas être d'accord sur tout, mais coopérer, se retrouver ensemble, c'est utile pour lui sur le Proche-Orient, c'est aussi utile sur l'Ukraine.
2: Le président de la République, Emmanuel Macron, ce soir sur France 2. Bonsoir Général Jérôme Pellistrandi.
10: Bonsoir.
2: Rédacteur en chef de la revue Défense Nationale, auteur de ce livre Les Armées Françaises, paru aux éditions Que sais-je. L'Ukraine revient un tout petit peu dans la lumière, à l'occasion notamment de ce G7 à Évian où Volodymyr Zelensky était présent. Il y a eu aussi aujourd'hui cette intervention du président ukrainien, on va y revenir, devant les pays de l'OTAN pour réclamer de l'armement. Et puis, il a été un petit peu aussi au centre des discussions entre Emmanuel Macron et Donald Trump au château de Versailles. Comment qualifiez-vous cette attaque de drones massives? Est-ce qu'elle est de nature à frapper l'opinion russe et aussi peut-être engendrer des représailles comme l'a promis Moscou?
10: Alors vous avez tout à fait raison, ça frappe l'opinion publique russe et en particulier l'opinion moscovite et celle qui est en quelque sorte proche ou près du pouvoir politique que constitue le Kremlin de Vladimir Poutine. Alors, bien entendu, on le voit bien, la rhétorique russe parle d'actes de terroristes, mais il faut quand même bien comprendre que ceux qui terrorisent, ce sont pas les Ukrainiens, ce sont les Russes. Les Russes qui, depuis bientôt près de 1600 jours, ont engagé cette opération spéciale militaire avec des pertes considérables du côté civil. Le président de la République évoquait les 30 000 soldats russes mis hors de combat tous les mois, mais il faut aussi rappeler que c'est environ 300 civils ukrainiens tués chaque mois par des bombardements russes, et le mois de mai a été l'un des plus meurtriers depuis le début de la guerre. Donc en quelque sorte, l'Ukraine renvoie la monnaie de sa pièce donc à la Russie de Vladimir Poutine.
2: Comment l'Ukraine parvient après 4 ans et demi de guerre à reprendre, d'ailleurs le président de la République l'évoquait, un tout petit peu quelques poches de territoire, même si ce n'est pas grand chose, à résister de cette manière et à lancer désormais des attaques vraiment en profondeur à l'intérieur du pays, à l'intérieur de la Russie.
10: Vous savez, c'est le principe, l'éternelle histoire de David contre Goliath, c'est-à-dire que face à la puissance militaire russe, au rapport de force, bien sûr, qui techniquement est en faveur de Moscou, les Ukrainiens ont été capables depuis plus de 4 ans de développer des capacités militaires, on va dire, alternatives. Ils n'ont pas suffisamment d'avions de combat, même si les Occidentaux, dont la France, leur ont livré des appareils. Ils n'ont pas assez de chars, mais ils ont développé, notamment autour des drones, des capacités d'innovation absolument fantastiques. Et ils sont devenus maîtres dans l'art d'utiliser les drones, au point désormais de frapper directement la capitale russe, donc capitale aussi symbole du pouvoir de Vladimir Poutine.
2: Le président ukrainien a réclamé aujourd'hui devant les pays de l'OTAN davantage de missiles antibalistiques, de munitions d'artillerie et de drones terrestres. C'est toujours difficile pour l'Ukraine d'obtenir le soutien nécessaire.
10: Alors, c'est difficile parce que la conjoncture est mauvaise. La conjoncture est mauvaise sur le plan industriel, d'une part parce que, très concrètement, les Américains ont beaucoup consommé avec la guerre en Iran, et donc il faut reconstituer les stocks de missiles Patriot, par exemple. Bon, et de l'autre côté, oui, c'est néanmoins, ça reste la priorité pour les Ukrainiens, pour pouvoir intercepter les frappes russes. Hier, il y a eu 240 drones tirés par les Russes et 7 missiles. C'est-à-dire que c'est tous les soirs que les Russes tirent contre l'ensemble du territoire ukrainien. Et de temps en temps, c'était le cas donc aujourd'hui, des frappes ukrainiennes massives et qui ont, à défaut de provoquer des pertes importantes, ont eu un retentissement très fort sur, bien sûr, on va dire, l'opinion publique moscovite.
2: Cette guerre va durer encore combien de temps, général Jérôme Pélistrandi?
10: Alors c'est une question qui est là aussi particulièrement difficile à trancher, parce que oui, il y a un épuisement des Ukrainiens, parce que ça fait près de 1600 jours et donc ils ont hâte de retrouver la paix, mais on le voit bien de l'autre côté, on a un Vladimir Poutine qui n'est absolument pas dans une perspective de désescalade, bien au contraire. Donc pour les Ukrainiens, il s'agit de tenir sur cette fameuse ligne de front qui a été évoquée dans les extraits de l'intervention du président de la République Emmanuel Macron. Il faut qu'ils puissent tenir le plus longtemps possible, et n'oublions pas, même si ça peut paraître lointain et en plus avec la canicule, que pour les Ukrainiens, il s'agit là aussi et en partie de se préparer au prochain hiver, en particulier pour la problématique de l'alimentation en énergie, parce que l'hiver dernier, les centrales électriques, tout ce qui était lié à la distribution d'énergie, a été systématiquement ciblé par Moscou.
2: Est-ce que vous avez le sentiment, pour terminer, que le président américain Donald Trump se range aux côtés des Ukrainiens, peut-être davantage qu'au tout début de son retour au pouvoir, où il s'en était pris vertement à Volodymyr Zelensky?
10: Oui, il y a manifestement une évolution de Donald Trump. D'abord parce qu'il se rend compte que Vladimir Poutine n'est absolument pas dans un esprit de négociation et de, en quelque sorte, de concession. Et puis parce que, et là aussi c'était extrêmement important, c'est que les Européens ont su démontrer leur détermination pour soutenir l'Ukraine. Et là encore, il faut souligner la réussite du G7 et du président de la République, qui a permis d'avoir à l'agenda toutes ces rencontres avec Volodymyr Zelensky. Et donc, Donald Trump, en tout cas, a perçu que il valait mieux peut-être aujourd'hui miser sur l'Ukraine plutôt que sur un Vladimir Poutine qui est absolument obtus et qui refuse toute concession.
2: Merci, général Jérôme Pélistrandi, rédacteur en chef de la revue Défense Nationale.
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2: Lorette Puyot pour l'essentiel à 22h20 et la barre des 40 degrés a été atteinte aujourd'hui.
1: La canicule s'installe en France. Les oraux du baccalauréat prévus lundi et mardi prochain dans l'académie de Poitiers sont reportés d'une semaine. Du côté de Paris, la préfecture recommande l'annulation ou le report d'événements sportifs en plein air. Ce matin, un homme de 30 ans est décédé sur une piste d'athlétisme dans le Val d'Oise. L'autopsie de la jeune Liana révèle que la collégienne a été violée. Elle a été retrouvée morte début juin dans le Gers. Mais à ce stade, les causes de sa mort demeurent toujours inconnues. Et puis Emmanuel Macron salue le protocole d'accord entre l'Iran et les États-Unis qui permet un cessez-le-feu qui touche aussi le Liban, mais aussi la réouverture du détroit d'Ormuz, permettant de faire baisser le cours du pétrole. Une nouvelle phase de négociation entre en vigueur.
2: D'ici à vendredi, une cinquantaine de départements seront placés en vigilance orange canicule en France. Cette vague de chaleur est partie pour durer dans le pays. Alors chacun cherche des solutions pour trouver un peu de fraîcheur. Il y a ce qu'on appelle ces fameux lieux refuges, le cinéma, les bibliothèques, mais aussi les centres commerciaux climatisés. Reportage pour France Info, signé Alexandre Thibault.
11: En short et chemise courte, Christophe arrive dans le centre commercial, sac de course en main, et il n'a pas eu l'idée tout seul.
12: C'est ma fille, elle me dit « Bon, papa, tu trouves pas qu'il fait lourd, toi ?» Je dis « Oui, un peu. » Elle me dit « Allez, viens, on file au centre commercial, on file chez Auchan.
11: Et ils ont mis au point un plan bien précis pour lutter contre la chaleur.
12: Je joins l'utile à l'agréable, l'utile du frais, et puis bon, l'agréable de faire les courses, on va acheter des glaces et des boissons fraîches. Je crois qu'on va pas prendre beaucoup de courses, et puis on en profitera, non?
11: Eux sont venus pour faire des courses, puisqu'il y a un grand supermarché,
12: pour revenir demain. C'est la stratégie anti-canicule.
11: Eux sont venus pour faire des courses, puisqu'il y a un grand supermarché, mais au milieu des allées en marbre, sous la grande verrière, allier ses amis collégiens déambulent dans la galerie marchande.
13: Ça fait 30 minutes qu'on est là déjà.
2: Voilà, petite erreur dans ce reportage qu'on réécoutera tout à l'heure, signé Alexandre Thibault. La sécheresse, évidemment, inquiète aussi avec cette vague de chaleur. Ce n'est pas toujours automatique, mais cette fois, les conditions semblent réunies. Il y aura évidemment des conséquences. C'est ce que dit Alexis Guilpart. Il est expert hydraulique au sein de France Nature Environnement. Il était ce soir l'invité de France Info.
14: Là, il se trouve qu'on a une canicule qui vient aggraver une situation de sécheresse qui démarre dans pas mal de territoires. Donc voilà, ça intervient à un niveau où l'état des nappes commence à devenir critique et la chaleur et les vents chauds assèchent d'autant plus les sols. Donc évidemment, on ne peut pas forcément prédire l'ampleur des phénomènes de sécheresse qui vont venir dans les deux mois qui viennent. Mais on sait qu'on va s'attendre sûrement à des choses assez difficiles.
15: Pourtant, c'est vrai qu'il a beaucoup plu cet hiver, hein, 40 jours de pluie consécutifs en janvier et février. Il a plu également au mois de mai. Il y a eu effectivement une première canicule en mai, mais il y a aussi eu beaucoup de pluie. Et en fait, vous nous dites que ça n'a pas suffi, que les sols de nombreuses régions sont déjà très secs en fait.
14: Il faut voir les nappes phréatiques, hein, l'eau souterraine, c'est pas un stock d'eau qui est fixé. Les nappes elles-mêmes ont des dynamiques d'écoulement, un peu comme des rivières, et donc elles se vident aussi naturellement, et de façon assez complexe et diverse selon la géologie. Donc pour le remplissage de ces nappes et pour l'humidification des sols, on a besoin d'un hiver humide, mais pas uniquement, il faut aussi un printemps qui soit pas trop sec et pas trop chaud. Et donc là, c'est malheureusement ce qui n'est pas arrivé dans pas mal de situations et qui commence à déclencher des premières restrictions.
15: Et ça, c'est que le printemps en fait a été assez sec cette année.
14: Voilà, on a eu un printemps très peu arrosé, un mois d'avril exceptionnellement peu arrosé. On s'en est pas forcément rendu compte parce qu'on a gardé le souvenir des gros épisodes de pluie. Et on a un mois de mai qui est très chaud, hein, qui est au deuxième rang des mois de mai les plus chauds depuis 1900. Donc des sols superficiels qui, eux, se sont déjà un peu asséchés. Et une végétation qui, pour croître, a capté aussi le plus possible de l'eau de ses sols. Donc, voilà, une sécheresse qui, par endroit, a déjà bien démarré.
2: Alexis Guilpart, expert hydraulique au sein de France Nature Environnement, invité de France Info. Ce soir, il répondait à Thomas Séchier. C'est le plus grand salon de l'armement au monde, le salon Eurosatory. À Villepinte, au nord de Paris, les industriels de la défense présentent leurs nouveautés depuis le début de la semaine. Des chars nouvelle génération, des drones toujours plus innovants, mais aussi un nouveau système d'artillerie très attendu, un lance-roquettes 100% français qui va bientôt équiper l'armée de terre, Boris Allier.
16: Pour des frappes dans la profondeur, la France dispose aujourd'hui d'un système américain, le lance-roquettes unitaire. Stéphane est ingénieur en chef à la DGA, la Direction Générale de l'Armement.
17: Alors le lance-roquettes unitaire, le LRU, c'est un véhicule chenillé qu'on a acquis à l'origine dans les années 90 auprès des États-Unis et qui tire des munitions américaines de grande précision à une portée de 70-80 km.
16: La guerre en Ukraine l'a démontré, ce type de système est décisif dans un conflit de haute intensité. Il permet par exemple de détruire des postes de commandement éloignés de la ligne de front, mais le lance-roquettes unitaire arrive en fin de vie.
17: Aujourd'hui, le parc n'est plus composé que de 9 systèmes et le châssis souffre de nombreuses obsolescences, rendant difficiles les réparations et le remplacement de certaines pièces. Donc l'armée de terre estime son retrait de service entre 2027 et 2030.
16: Pour lui trouver un successeur, le ministère des Armées avait la possibilité de se fournir encore une fois à l'étranger, notamment aux États-Unis. Finalement, deux groupements français ont été mis en concurrence et c'est l'alliance Safran-MBDA qui vient d'être sélectionnée. avec un système présenté sur son stand ici à Eurosatory. 8 tubes posés sur le châssis d'un camion.
18: Donc là, effectivement, c'est le Sun Dart, hein, c'est un système de lance-roquettes.
16: Michael Soulade, directeur du département commercial des systèmes aéroterrestres chez Safran.
18: Et oui, c'est plus performant parce qu'aujourd'hui, le lance-roquettes unitaire qui est actuellement dans les forces a une portée de 70 km. Là, on va aller jusqu'à 150 km, donc on fait plus que doubler la portée. Et on va apporter aussi, ce qui est très important actuellement dans les conflits, une résilience dans les environnements où on ne dispose pas du GPS. Et donc là, on va garantir de la précision, même quand on n'a pas de GPS, ce qui est le cas sur tous les théâtres d'opérations modernes, dont l'Ukraine bien évidemment.
16: Entre 13 et 26 lanceurs de ce type et une centaine de roquettes devraient ainsi être livrés à l'armée de terre d'ici 2030.
2: Un reportage France Info signé Boris Sellier.
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2: Patricia Charbonnier.
25: La vague de chaleur se poursuit, les températures grimpent au fil des jours avec un risque orageux. Ce soir, quelques orages peuvent éclater entre la Normandie, les Hauts-de-France, l'Île-de-France, le centre-Val de Loire jusqu'au Massif central. Et pour demain, on retrouvera un ciel un petit peu plus nuageux sur l'extrême nord du pays, dans l'ouest, avec encore quelques averses et quelques orages en matinée entre la Bretagne et la Normandie. Quelques ondées, mais très localisées sur le Grand Est. Partout ailleurs, le temps sera encore très ensoleillé, très chaud. Reprise de l'instabilité demain dans l'après-midi sur les Alpes et les Pyrénées avec des averses et des orages. Et quelques orages éclateront dans l'après-midi entre la Normandie et les frontières du Nord avec un risque de grêle sous ces orages et des températures toujours caniculaires. Météo France prévoit jusqu'à 37 degrés demain après-midi à Dijon, Paris et Nancy, 34 à Toulouse, 28 degrés à Nantes et 22 à Brest.
2: Patricia Charbonnier, excellente soirée. À l'écoute de France Info, il est 22h30. Et on retrouve Laurette Puot.
1: Et les premiers résultats de l'autopsie de la jeune Liana révèlent que la collégienne a été violée. La jeune fille de 11 ans retrouvée morte le 4 juin dans un silo à grains abandonné dans le Gers. À ce stade, les causes de la mort restent toujours inconnues. 53 départements placés en vigilance orange canicule à partir de minuit. Les températures ne tomberont pas en dessous de 20 degrés cette nuit pour une majeure partie du territoire. Une vigilance canicule et une alerte pollution. Deuxième journée de dépassement des seuils d'ozone en région parisienne. La préfecture de Paris annonce la mise en place de circulation différenciée demain en Île-de-France. 16 départements sont également placés en risque élevé d'incendie. Un collégien de 15 ans mis en examen pour l'assassinat d'une femme de 86 ans la semaine dernière au Gros-du-Roi dans le Gard. Cette femme ciblée au hasard, le jeune homme lui a asséné des coups de perceuse de poing et de pied avant de l'étrangler, annonce un procureur de Nîmes, selon qui l'adolescent traversait une crise familiale, n'avait aucun lien avec la victime. Emmanuel Macron ne croit pas que la guerre entre les États-Unis et l'Iran soit totalement terminée. Dans son interview sur France 2 ce soir, le président de la République est largement revenu sur cet accord signé entre les deux pays. Les prix à la pompe vont progressivement baisser, juge le président. Une nouvelle phase de négociation débute pour 60 jours consacrés au programme nucléaire iranien. Et puis à Paris, une vingtaine d'élus de la droite et du centre, dont Rachida Dati, ont fait un signalement auprès de la procureure. Ils mettent en cause la responsabilité pénale de la ville dans le scandale des violences sexuelles dans le périscolaire.
2: Merci beaucoup, Laurette Puot. Direction Boston aux États-Unis dans quelques instants. On va retrouver Julien Froment qui suit l'équipe de France de football au Mondial. C'était temps libre aujourd'hui pour les Bleus. Il va nous raconter tout ça dans quelques instants. Et puis 40 degrés déjà atteints dans le centre-ouest aujourd'hui. La canicule s'installe sur une large partie de la France. Une cinquantaine de départements en vigilance orange demain et ça va durer.
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2: Ah, il paraît que c'était hier. Le temps libre et que c'est pas aujourd'hui.
3: Le temps va vite, Julien. Le temps va très vite.
2: Bah alors,
3: Mais vous savez, entre hier, aujourd'hui, demain, l'heure américaine, l'heure française, on s'y perd.
2: Je suis jetlagué, moi aussi. Bonjour, mon cher Julien Froment. Avec donc ça, il y avait quand même une conférence de presse, ça, je dis pas de bêtises. Oui. Aujourd'hui, du côté de Boston, avec Magnès Akliouche et Malo Gusto qui sont venus répondre à vos questions. Et donc, hier, vous me l'avez dit pour la première fois, ils avaient temps libre. Ils ont fait quoi, du coup ?
3: Ah, ils ont fait plein de choses. Les Français, c'est vrai que c'est important dans une compétition comme ça, qui est à rallonge, on le rappelle. Hein, à minima, c'est 4 semaines pour les Bleus sur le sol américain. Et ça peut aller jusqu'à 6 semaines, si ça sourit et qu'il y a la finale à la clé le 19 juillet prochain à New York. Donc forcément, du côté du staff, on octroie comme ça des petits quartiers libres aux joueurs de l'équipe de France. Et donc hier soir, il y avait un temps libre accordé par maître Didier Deschamps avec une consigne. Vous dormez à l'hôtel et je vous veux tous le lendemain à midi pour le déjeuner. Donc voilà, les joueurs ont fait un peu ce qu'ils avaient envie. Certains sont restés à l'hôtel bien singement, d'autres sont allés se balader un petit peu. C'est le cas notamment du défenseur Malo Gusto qui nous a raconté un petit peu sa sortie nocturne.
4: Pour ce qui est du quartier libre hier, je pense que c'est sympa, ça fait du bien à tout le monde. Voilà, moi, j'étais avec Désiré et Bradley, on s'est baladé un petit peu dans Boston en vélo, on a fait un petit peu le tour, c'était sympa. Voilà, ça permet d'aérer l'esprit dans une Coupe du Monde. Voilà, on est quand même bien enfermé entre nous, ça fait du bien. Voilà.
3: Voilà, je reprends derrière parce que je voulais vous préciser que c'était Désiré Doué et Malo Gusto et Bradley Barcola, voilà, qui sont baladés avec Malo Gusto, les deux joueurs du Paris Saint-Germain qui notamment ont évolué avec Malo Gusto en équipe de France Espoir. Donc voilà, ça a été des petites grappes, on va dire, de joueurs de l'équipe de France qui sont allés se balader du côté de Boston, qui, ma foi, est une bien jolie ville, et les Bleus auraient eu tort de s'en priver.
2: Ouais, un temps libre quand même. Bien encadré, hein, à la sauce Didier Deschamps.
3: Ah bah bien sûr,
2: Deschamps,
3: Julien.
2: Hein, c'est pas, on fait pas ce qu'on veut, hein, voilà.
3: Voilà.
2: Alors, et notamment, certains en ont profité quand même pour regarder les autres matchs, parce que je me demandais, j'imagine que ils regardent aussi les autres matchs, notamment peut-être ce passionnant Suisse-Bosnie-Herzégovine. Non, c'est absolument terrible. J'assiste là, mais j'en profite pour vous dire que la Suisse a ouvert le score et mène 1-0 face à la Bosnie. Ça réveille un peu tout le monde, je crois. Est-ce qu'ils regardent donc les autres matchs ?
3: Oui. Effectivement, les matchs, hein, quand même, rythment un peu le calendrier et les journées des joueurs de l'équipe de France. On a posé la question, bien évidemment, à Malo Gusto et à Marnès Akliouche, et les deux garçons nous ont bien évidemment précisé un peu, voilà, ce qu'ils regardaient et comment ils consommaient cette Coupe du Monde.
4: Il y a déjà le triplé de Messi, voilà, incroyable. Après, je pense que notre match aussi, la deuxième mi-temps de notre match a été belle à voir pour tout le monde, donc je dirais ça.
5: Quand on a la possibilité, que ça soit au repas ou dans les chambres, on essaye un petit peu de regarder. Et oui, forcément, l'Argentine avec Messi qui a fait sensation avec ses trois buts. Bon, on sait que c'est une légende et une figure du football et il continue à impressionner. Et c'est bien d'avoir ce genre de joueur encore en Coupe du Monde.
3: Voilà, les Bleus qui ont fait un petit focus hein, sur bien évidemment la prestation XXL de Lionel Messi face à l'Algérie, ce triplé qui permet à l'Argentin d'égaler Miroslav Klose, mais d'une manière plus générale, Malo Gusto nous confiait notamment voilà qu'il était assez agréablement surpris par le niveau général de cette Coupe du Monde qu'il jugeait très relevé avec des matchs pour la plupart assez passionnants. Alors je pense que là, vu qu'il était avec nous devant les médias, il n'a pas vu ce fameux Suisse-Bosnie et c'est vrai que nous on a pu regarder d'un œil un petit peu ce qui se passait et c'était pas forcément le match le plus sexy de ce mondial, mais d'une manière plus globale, plus générale quand même, le défenseur de Chelsea assez agréablement surpris par le niveau proposé dans cette compétition.
2: Quel est le programme pour l'équipe de France? Parce que les Bleus patientent, hein, ils ont pas mal de récupérations en fait depuis leur premier match contre le Sénégal et avant d'affronter l'Irak, ce sera mardi.
3: Effectivement, il y a 6 jours entre les deux rencontres, quasiment une semaine. C'est vrai qu'il faut un petit peu occuper le temps. Alors, il y a eu hier
2: ouais, mais c'est bien.
3: Le match. Ah oui, c'est bien, ça permet de récupérer. On sait que la chaleur est un élément à prendre en compte. Alors là, pour le moment, à Bentley, au centre d'entraînement, il fait un petit 25-26 degrés. Le soleil commence à percer, c'est très agréable. Mais c'est vrai que les organismes, eh bien, ils font un peu les reposer. Hier, vous savez, Julien, lendemain de match, à chaque fois, ce sont les remplaçants hein, qui s'entraînent. Il y a eu un match organisé avec des membres de l'académie des New England Revolution, le club de MLS de Boston, un moment très sympa qu'on a raconté hein, sur les antennes de France Info. Et puis là, le programme est assez simple. Hein. Il y a un entraînement là, dans quelques minutes avec un quart d'heure ouvert à la presse. Demain, pas de point presse, mais un entraînement là aussi à huis clos cette fois-ci, certainement pour un peu peaufiner la tactique du côté du staff technique. Et puis, ça va aller très vite. Hein. Samedi, le départ pour Philadelphie. Dimanche, J-1, les traditionnelles conférences de presse d'avant-match. Et puis lundi, 22 juin, eh bien, on y sera, ce fameux France-Irak du côté de
2: Philadelphie.
3: Mardi, pardon, j'en perds mes dates. Ce fameux match face à l'Irak est là, bien évidemment, quasiment une balle de qualification pour les Bleus en cas de succès.
2: Ce sera 23h, heure française.
3: Oui. 17h, heure locale.
2: Ouais, mais 23h, heure française. Mais on suivra. on suivra ça en intégralité. On ira jusqu'au bout. Au moins jusqu'à 2h du matin. Voilà, sur l'antenne de France Info. Je suis un peu jaloux, Julien, de vos petits 25 degrés. Parce que je vous avoue qu'ici, c'est insupportable.
3: J'ai cru comprendre qu'il faisait
2: chaud
3: chez vous.
2: Et je crois que ça va être de pire en pire. Donc, profitez bien de vos petits 25 degrés très agréable du côté de Boston. Merci à vous, Julien Froment, avec Virginie Lorda pour les moyens techniques depuis cet entraînement auquel vous allez assister hein, bientôt dans quelques instants de l'équipe de France de football dans la banlieue de Boston. Et avec Nathalie Yanetta maintenant, la directrice des sports de Radio France, on va faire un petit bilan de cette première semaine de compétition, parce que toutes les équipes ont déjà au moins joué un match.
7: Sur la ferveur, oui, les stades étaient pleins, on l'a vu, hein, il y avait quasiment aucune place de disponible. En revanche, il y a quand même de très gros dysfonctionnements auxquels on a pu assister. Les pelouses, notamment l'état des pelouses, est un vrai sujet. Les joueurs eux-mêmes s'en plaignent et ils ont raison de s'en plaindre. Entre autres, parce que c'est vrai que celle du MetLife Stadium à New York, qui devra accueillir la finale, était dans un état pitoyable. Mais on l'a vu aussi à Seattle. Enfin, donc il y a un problème sur les pelouses, il y a un problème sur la réalisation. C'est une réalisation très américaine. Donc il y a des axes de caméra qui ne sont pas dans les standards de ce que nous avons l'habitude de voir pour une compétition de cet ordre. Bon, il y a ce décalage horaire auquel, bon, quand nous sommes en Europe, on a un petit peu
2: c'est le jeu.
7: Ça fait des petites nuits, mais ça c'est le jeu. Donc voilà, globalement, les prix des places et l'accès au stade pour les supporters, c'est un sujet qui malheureusement est quasiment derrière nous, puisque voilà, maintenant c'est fait. Mmh. On va dire que sur, en tout cas, l'ambiance dans les stades, elle était plutôt très bonne.
15: Bon, ça c'est un premier point. Alors, concernant les équipes, quels sont un petit peu les tops et les flops de cette première semaine de mondial? J'ai envie de dire les tops, il y a l'équipe de France
7: ouais, bien sûr.
15: Qui est dedans,
7: ouais.
15: L'Angleterre ?
7: L'Angleterre, incontestablement, qui a fait un énorme match hier. C'est probablement l'un des meilleurs matchs du premier tour, hein, cette Angleterre-Croatie avec le Brésil-Maroc.
15: Ouais. Le
7: Maroc a fait très, très grande impression face aux Brésiliens. L'Argentine, évidemment. Alors, l'adversaire du soir était pas complètement à la hauteur de ce qu'on pouvait imaginer. L'Algérie, mais enfin, quand même, l'Argentine est présente. Et puis, il y a quelques flops, vous l'avez dit, l'Espagne. Et ce match nul surprenant face au Cap-Vert, le Portugal, une catastrophe hier avec un gros problème qui s'appelle Cristiano Ronaldo.
15: Parlons-en de ce problème parce qu'il est critiqué Ronaldo, y compris au sein des médias portugais. Hein.
7: Ah non,
15: lui, la légende quand même du football.
7: Ils sont dans un état d'hystérie, nos confrères portugais, sur à la fois la prestation de l'équipe, le positionnement de Cristiano Ronaldo et la lâcheté entre guillemets du sélectionneur qui n'ose pas le sortir alors qu'on voit bien que c'est lui le problème.
15: 31 ans, hein, ouais. Cristiano Ronaldo.
7: Oui, il court après ses records, mais à un moment, garçon, on n'est pas au tennis, hein. Tu vois, c'est du foot, il faut jouer collectif. Donc,
15: mais il a vu que Messi avait mis un triplé oui. pour son premier match.
7: Mbappé a un doublé, Haaland un doublé aussi.
15: Il veut montrer qu'il est encore là, même si c'est un peu compliqué.
7: Certes, et ça, à un moment donné, le fait de soigner son ego n'est pas le problème de l'équipe qui t'entoure. Voilà. C'est un peu une philosophie de vie pour chacun et chacune d'entre nous, si je puis me permettre.
15: Alors, si on revient à l'équipe de France, ce premier match d'ouverture qui était contrasté, hein, première mi-temps très compliqué, deuxième mi-temps assez enthousiasmante, 3-1 face au Sénégal, le prochain match c'est lundi soir oui. contre l'Irak. L'Irak qui a perdu assez largement contre la Norvège,
7: oui, mais 4-1. Qui a joué vraiment très très bien le coup. Donc c'est un bon adversaire, un bon deuxième adversaire pour l'équipe de France, si l'équipe d'Irak joue comme elle a joué face à la Norvège, c'est-à-dire en jouant crânement sa chance, en attaquant sans reculer, etc. Ça va être un bon moyen pour les attaquants français et cette force qui est la France, celle de la France, hein, cette armada offensive, de s'exprimer et de faire les derniers réglages. Et pareil pour la défense, normalement, ça va secouer un tout petit peu. Donc c'est bien aussi pour la défense française de se confronter à une deuxième équipe comme ça.
15: Est-ce que Didier Deschamps doit mettre l'équipe type, vous disiez, pour peaufiner peut-être les derniers réglages, ou est-ce qu'il faut ne pas prendre de risques et mettre les meilleurs joueurs sur le banc ?
7: Alors moi, je me garde bien de donner des conseils à des sélectionneurs. Ils sont bien plus compétents que moi en la matière.
15: Est-ce qu'on sait d'ailleurs ce qu'il veut faire, Didier Deschamps ?
7: Non, c'est pas encore, mais on va le découvrir là dans le week-end, hein, parce qu'avec les mises en place lors des entraînements, on va commencer à comprendre sa stratégie. Je le vois pas sincèrement faire jouer, comme on dit, les coiffeurs. Vous savez, c'est ceux qui sont sur le banc, qui en général jouent le troisième match quand la première place est assurée. Il y a encore la première place à aller chercher. Puis je pense qu'il a encore besoin justement de ces fameux réglages sur son système de jeu. Donc je doute qu'on assiste à une équipe profondément transformée.
15: Avec une interrogation sur Ousmane Dembélé, est-ce que Didier Deschamps peut se passer du Ballon d'Or qui n'a pas fait un très bon match face au Sénégal?
7: Didier Deschamps, il peut se passer de tout le monde tant que son équipe, elle gagne. Donc la question, elle ne se pose pas en ces termes. Je pense qu'Ousmane Dembélé est un joueur fantastique. Enfin, on peut pas être extraordinaire avec son club et devenir nul en sélection, ça n'existe pas. Il y a donc juste un problème de positionnement. C'est vrai que la position préférentielle de Dembélé, c'est plutôt à droite, là où il l'a fait un peu glisser, mais là, il est en concurrence avec Bradley Barcola. Pas de chance, Barcola rentre et marque. Donc, il a marqué des points aussi, le jeune Parisien. Je pense que... Moi, j'écoute toujours ce que disent les grands joueurs dans ces cas-là. Et Bichente Lissarassou a dit sur notre antenne... C'est un peu à Ousmane de se débrouiller, en fait. Il est grand, c'est un ballon d'or, il a énormément de talent et c'est un bon caractère aussi. Donc c'est pas un problème pour Deschamps, contrairement à Cristiano Ronaldo qui veut pas sortir. Dembélé, c'est pas ça du tout, c'est un bon camarade. On l'a vu au moment des buts, alors qu'il vient de sortir, qu'il a vraiment vécu une rencontre compliquée. Il était hyper heureux, il applaudissait. Donc je pense que c'est encore un peu de temps, peut-être. Deschamps va se donner probablement encore le match face à l'Irak pour trouver la solution Dembélé et que Ousmane trouve la solution aussi, ce serait bien.
2: Voilà, Nathalie Henneta, directrice des sports de Radio France, avec Thomas Séché. Je suis désolé, je vais m'excuser publiquement et en direct. Du coup, Julien Froment est revenu depuis le centre d'entraînement de l'équipe de France, car évidemment, j'ai dit une grosse bêtise et heureusement, mais le match c'est lundi contre l'Irak. Hein. C'est bien ça, Julien.
3: Exactement.
2: Vous aviez raison.
3: Faut avouer, totalement pardonné.
2: Oh, c'est gentil.
3: Ne vous inquiétez pas, On est dans des fuseaux horaires totalement différents, ça arrive même au meilleur. Donc oui, c'est lundi, voilà. Surtout, les auditrices et les auditeurs qui nous écoutent, c'est lundi le match. Lundi, 22 juin à 23h.
2: Voilà, 23h, heure française, 17h chez vous, du côté de Philadelphie, si je dis pas de bêtises. Hein.
3: Vous êtes bon, vous
2: voilà,
3: êtes bon.
2: C'est bon, c'est parfait. Rendez-vous lundi à 23h. Merci beaucoup.
3: Allez, à lundi,
2: Julien Froment, avec les moyens techniques de Virginie Lorda depuis Boston.
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2: 22h46, Laurette Puot pour l'essentiel et la canicule qui s'intensifie et s'étend sur l'Hexagone.
1: Non, et 53 départements sont placés en vigilance orange canicule dès minuit. Les 40 degrés ont été atteints pour la première fois de l'année aujourd'hui. Le pic prévu en début de semaine prochaine. L'Académie de Poitiers reporte les oraux du baccalauréat prévus lundi et mardi après-midi. La Russie menace de représailles sur l'Ukraine avec de nouvelles frappes massives. La nuit dernière, une attaque de drones ukrainiens sur Moscou a provoqué des incendies, a touché une importante raffinerie. C'était la plus grosse attaque ukrainienne depuis 2 ans. Et puis le musée présidentiel de Barack Obama, inauguré aujourd'hui à Chicago, en présence d'anciens présidents, mais également de l'ex-chancelière allemande Angela Merkel. Le centre présidentiel de Barack Obama qui se veut source d'inspiration pour ceux qui veulent être moteurs du changement au sein de leur communauté.
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2: On a déjà atteint les 40 degrés aujourd'hui, notamment dans le centre-ouest. Laurette le disait il y a un instant, la canicule s'installe sur une large partie de la France. Une cinquantaine de départements en vigilance orange déjà demain et des municipalités qui prennent différentes dispositions et notamment certaines qui annulent la fête de la musique ou en tout cas les concerts qui étaient prévus dimanche. Tout le monde n'est pas logé à la même enseigne pour affronter cette nouvelle vague de chaleur. Les foyers les plus précaires sont les plus exposés. Yvan Planteil s'est rendu pour France Info dans un quartier populaire à Garges-lès-Gonesse, c'est dans le Val-d'Oise.
9: Le petit terrain de football de Garges-lès-Gonesse est baigné de soleil, cerné par des tours d'une dizaine d'étages et quelques tilleuls qui créent un coin d'ombre. Gerno et Moussa s'y amusent et préfèrent encore être dehors que chez eux.
10: Non, chez moi, il n'y a pas la clim. Mais en fait, dans le bâtiment, il y a la clim. Ça fait que quand on reste dans le bâtiment, il fait pas très chaud.
11: Nous, on est solidaires. C'est dire, si quelqu'un a chaud, tout le monde doit avoir chaud. C'est dire, on est tous dehors, on est tous ensemble et on reste comme ça, on fait avec.
12: Mais jouer comme ça en plein soleil, ça... Ça vous crève pas un peu?
11: Après, on a grandi avec, du coup, à force, on est habitué. Et quand on a vraiment chaud, on envoie des gens acheter soit des packs d'eau ou il y a des mamans du quartier, elles font des petites glaces à 20 centimes. Du coup, on va acheter ça là-bas, ça rafraîchit.
9: Le lac le plus proche où la baignade est autorisée se trouve à une vingtaine de kilomètres. Mélina et sa cousine ont 18 ans, mais pas encore de voiture, ce qui limite les déplacements.
13: Nous, on se pose à la médiathèque. Au parc de la Courneuve, et c'est tout.
9: Erika et Chloé se dirigent, elles, vers le cinéma, celui de Sarcelles. C'est l'un des endroits climatisés. Et sinon, là non plus, il n'y a pas tant d'options que cela, déplorent les deux adolescentes.
26: Je vais à la piscine, ou soit je m'habille en short, après c'est tout. À Sarcelles, il n'y a rien à faire. Pour te refroidir, il n'y a rien à faire. Tu mets un short et puis tu te débrouilles.
27: La patinoire, ça peut me rafraîchir.
12: Vous y allez parfois ou...
27: Non.
9: Et pour cause, la patinoire de Garges-lès-Gonesse est en travaux depuis mai et jusqu'à septembre. La piscine de la ville n'est ouverte qu'une heure par jour en période scolaire. Mais ça ne décourage pas les habitants. Loin de là, nous raconte Alain, qui s'occupe de l'entretien.
28: C'est full. Ils se battent pour venir.
12: Vous arrivez un peu à accueillir tout le monde?
28: Oui, 400 personnes, ça va. On n'a pas peur, nous. Il y a beaucoup de familles, en plus, avec des enfants, tout ça et tout, en bas âge. Donc, des fois, on leur dit d'aller à Sarcelles.
9: Piscine qui se trouve à quelques kilomètres et qui, pour le coup, est ouverte de 9h à 20h.
2: Reportage France Info dans le Val-d'Oise, signé Yvan Planteil. Plusieurs établissements scolaires ont annoncé également que les cours seraient aménagés à cause de la canicule. Le rectorat de Poitiers annonce aujourd'hui le report d'une semaine des épreuves de grand oral des élèves de terminale générale et technologique prévues l'après-midi, lundi et mardi prochain. Et puis deux demi-journées où les écoles resteront fermées à Tours et le maire, ça tombe bien. Emmanuel Denis, maire écologiste de la ville, est en direct avec nous sur France Info. Bonsoir. D'abord, comment avez-vous supporté cette journée? Il a fait très chaud déjà hein, dans votre département, dans votre ville aussi, je l'imagine. Et qu'est-ce qui vous a poussé à prendre cette décision assez radicale hein, de fermer donc les écoles pendant deux demi-journées, lundi et mardi prochain?
8: Bah, c'est les prévisions qui sont pas bonnes puisque là on rentre dans un événement climatique aigu. Bon, c'est aujourd'hui un événement exceptionnel. J'ai peur que malheureusement ça devienne la norme très très rapidement. Et donc les prévisions sont mauvaises pour lundi, pour mardi. Donc on a travaillé avec le DAZN, le directeur académique, pour trouver une solution de finalement d'adaptation. Hein. On va adapter les horaires. Et donc lundi et mardi, les enfants commenceront un peu plus tôt, à 8h jusqu'à midi et à midi. Ben, repas froid et à 14h on demande aux parents de venir les rechercher avec bien sûr quelques exceptions pour les personnels prioritaires et puis ceux qui ne trouveraient pas de solution. On aura deux ou trois établissements refuges qui ont déjà été rénovés. Malheureusement on en a que deux ou trois, enfin un peu plus, peut-être une demi-douzaine, mais sur les 58 écoles de la ville. Donc voilà, c'est pour ça que l'après-midi avec ce qui est annoncé on aura des températures certainement autour de 40 degrés. Aujourd'hui, cet après-midi, je suis allé visiter une classe, on est à 35 degrés. Donc c'est pas possible, au-delà de 35 degrés, de continuer à faire cours. C'est un vrai problème de santé publique. C'est pour ça qu'on a pris cette décision sur le début de semaine prochaine.
2: Il y a combien d'écoles qui sont concernées parce qu'on connaît malheureusement l'état du bâti scolaire?
8: Ouais. Alors on a 58 écoles, on a engagé la rénovation. Alors on a 5-6 qui sont de bonne qualité, 3 ou 4 qui sont en cours de rénovation. On va en inaugurer justement une nouvelle demain, et d'ailleurs c'est un bel exercice parce que je suis allé dans l'ancienne et dans la nouvelle et on voit qu'il y a une grosse différence, mais ça suffit pas pour accueillir. On a 8000 enfants à Tours, hein. Donc avec les 3/4 des établissements qui sont pas suffisamment isolés, avec des niveaux différents, hein. Il y en a, ce sont des véritables bouilloires thermiques, c'est des écoles type école Payron, hein. On en a beaucoup parlé dans le sud de la France, on en a quelques-unes ici à Tours, encore quasiment une demi-douzaine, et ça, ce sont des écoles où quand il fait 40 dehors, il fait 40 dedans, voire un peu plus, voilà, on est en train de les remplacer, mais ça prend du temps, et on aurait besoin que, par exemple, l'État augmente ses subventions avec un fonds vert augmenté, puis ils font l'inverse, donc ça risque de prendre encore plus de temps de rénover l'ensemble de ces écoles.
2: Et les familles ont compris votre décision? Ça pose pas trop de problèmes?
8: Alors oui, c'est sûr que c'est compliqué et on n'interrompt pas comme ça le service public de bon cœur. Hein. On le fait parce que vraiment c'est un sujet de santé publique. Moi, je préfère avoir quelques personnes en famille, quelques personnes en colère parce qu'on les a désorganisées, que d'avoir des enfants qui fassent des malaises dans des classes où on les oblige à rester à plus de 40 degrés. Voilà, donc c'est un parti pris qui me paraît logique, c'est du bon sens, c'est de la santé publique. Donc les gens comprennent, ils sont pas forcément contents, mais encore une fois, quand il y a des situations très exceptionnelles, eh bien, on pourra accueillir, bien sûr, les enfants, on ne les laissera pas dehors. On pourra les accueillir l'après-midi dans nos écoles refuges qui, elles, ont été conçues ces dernières années avec une architecture climatique sans climatiseur, une architecture bioclimatique sans climatiseur, et ça fonctionne. C'est aussi le message que je veux passer. On n'est pas obligé de mettre des climatiseurs partout. Quand c'est bien conçu, avec des aérations forcées la nuit, par exemple, eh bien, on peut réussir à conserver des températures qui soient supportables pour les enseignements.
2: Un tout dernier mot rapidement, Emmanuel Denis. Est-ce que vous avez pris d'autres mesures dans votre ville de Tours, en dehors donc de cette fermeture des écoles l'après-midi de lundi et de mardi?
8: Alors on a adapté bien sûr les horaires de certains personnels, les personnels de la collecte des déchets, de la propreté urbaine également. Sur la fête de la musique, ben là on n'avait pas de dispositif spécifique pour la mairie, hein, parce que c'est une fête où ben il y a plein d'initiatives qui sont prises à droite à gauche. Donc on va rappeler les consignes bien sûr de prudence, d'hydratation, ne pas sortir peut-être trop tôt pour cette fête de la musique, attendre que la température et la chaleur baisse un peu. Voilà ce que l'on prévoit, avec bien sûr un dispositif de sécurité et de secours très très important pour cette soirée de dimanche.
2: Voilà le maire écologiste de Tours, Emmanuel Denis, qui était ce soir notre invité sur France Info. Le protocole d'accord entre les États-Unis et l'Iran a donc été signé hier. Un document 14 points qui prévoit notamment la réouverture du détroit d'Ormuz et donne de nombreux gages à l'Iran. La presse iranienne se félicite d'un texte qui, selon Téhéran, acte l'échec de Washington. Et plutôt, à juste titre, c'est ce qu'estime Christian Chéneau de la rédaction internationale de Radio France.
14: Il n'y a pas beaucoup de domaines de faiblesse, parce qu'on, comme le vient de dire Nicolas Taillard, c'est-à-dire que sur le nucléaire, qui est quand même la mère de toutes les batailles, on voit bien que l'accord, le protocole d'accord, demande simplement un gel du programme pendant les deux mois, que l'Iran s'engage à ne pas produire la bombe, et ça c'était déjà acquis. Et donc, et même sur le fameux stock de 441 kilos d'uranium hautement enrichi à 60%, on parle de dilution, d'un mécanisme de dilution sous supervision de l'AIE, ce qui veut dire que, un, ce stock ne sera pas transféré à l'étranger. Deux, il ne sera pas détruit. Ce qui veut dire en creux que l'Iran, finalement, a obtenu la reconnaissance de son droit à l'enrichissement. Alors, dans des domaines civils, hein, c'est-à-dire moins de 5%, en gros 3,5%, mais ça veut dire que même sur un dossier aussi crucial, les Iraniens ont quand même réussi à imposer leur vue. Et puis, il y a tout le reste, hein, c'est-à-dire qu'il y a évidemment peut-être la levée des sanctions, vous avez... Et puis, on ne parle pas des missiles balistiques, par exemple, dans l'accord. Le détroit d'Ormuz, alors... Il rouvre, évidemment, donc on voit d'ailleurs les premiers pétroliers, les premiers tankers, les premiers méthaniers qui passent, mais on a bien compris qu'aussi, il y a aussi cette idée, peut-être pas d'un péage, mais d'une forme de gestion ou de co-gestion entre l'Iran et le sultanat d'Oman pour percevoir des frais de dossier liés à la sécurité et l'environnement. Donc c'est vrai que pour l'Iran, c'est un accord très très favorable. Bon, on a compris que Américains et puis iraniens aussi, ils voulaient sortir de l'impasse. Et pour l'Iran, c'est vraiment une bouffée d'oxygène parce que le talon d'Achille de l'Iran, en tout cas du régime iranien, c'est l'économie. C'est une économie qui est exsangue, à bout de souffle. Vous avez du chômage, vous avez 40% de la population qui vit sous le seuil de pauvreté. Donc là, recevoir des milliards, voire des dizaines de milliards de dollars en cash, c'est vrai que ça va donner un coup de fouet à l'économie iranienne.
15: On parle même de 300 milliards de dollars pour la reconstruction de l'Iran, c'est-à-dire que c'est les Américains qui pourraient payer les dégâts qu'ils ont eux-mêmes causés.
14: Alors, pour l'instant, ça c'est un horizon, hein, c'est une perspective de ce fonds de 300 milliards. Alors les Américains disent que c'est pas eux qui paieront, mais que ce sera peut-être les pays du Golfe, mais on peut imaginer des...
15: Qui n'avaient rien demandé d'ailleurs.
14: Oui,
15: pays du Golfe.
14: Exactement. Mais on peut imaginer des investissements. Depuis presque 50 ans, les deux pays sont en guerre ouverte ou larvée. Et donc, cet accord, c'est le premier pas vers une forme de normalisation. Donc, voilà, on peut imaginer après, effectivement, des relations. Alors, d'abord apaisées et peut-être après, des affaires, du business.
2: Christian Chéneau de la rédaction internationale de Radio France.
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2: Patricia Charbonnier.
25: La vague de chaleur se poursuit, les températures grimpent au fil des jours avec un risque orageux. Ce soir, quelques orages peuvent éclater entre la Normandie, les Hauts-de-France, l'Île-de-France, le centre-Val de Loire jusqu'au Massif central. Et pour demain, on retrouvera un ciel un petit peu plus nuageux sur l'extrême nord du pays, dans l'ouest, avec encore quelques averses et quelques orages en matinée entre la Bretagne et la Normandie. Quelques ondées, mais très localisées sur le Grand Est. Partout ailleurs, le temps sera encore très ensoleillé, très chaud. Reprise de l'instabilité demain dans l'après-midi sur les Alpes et les Pyrénées avec des averses et des orages. Et quelques orages éclateront dans l'après-midi entre la Normandie et les frontières du Nord avec un risque de grêle sous ces orages et des températures toujours caniculaires. Météo France prévoit jusqu'à 37 degrés demain après-midi à Dijon, Paris et Nancy, 34 à Toulouse, 28 degrés à Nantes et 22 à Brest.
2: Patricia Charbonnier, merci d'écouter France Info. Il est 23h. Bonsoir Pierre Boudias.
17: Bonsoir Julien, bonsoir à tous.
2: Et elle a une bien sûr ce soir la canicule qui s'installe en France.
17: Plus de 40 degrés enregistrés dans la Vienne aujourd'hui et la chaleur va s'étendre demain. Invité de France 2 ce soir, Emmanuel Macron appelle à la vigilance, vous l'entendrez. Des températures caniculaires particulièrement difficiles à vivre dans certains établissements scolaires. Cette canicule révèle le manque d'adaptation de nombreuses écoles partout en France. Reportage en Indre et en Seine-Saint-Denis où les enseignants tentent de trouver la parade. Un succès et une victoire selon Donald Trump, beaucoup moins pour la classe politique américaine. Le président américain tente de défendre son accord de paix signé ces derniers jours avec l'Iran, un texte qui acte pourtant de nombreux renoncements. On vous les détaille dans ce journal et puis c'est une bonne nouvelle pour les cétacés, pas forcément pour les pêcheurs. Le golfe de Gascogne sera à nouveau fermé à la pêche une partie de l'hiver pour protéger les dauphins, un dispositif qui sera cependant adapté. De Paris à Lyon, en passant par Clermont-Ferrand, impossible de l'ignorer. La canicule s'est bien installée en France. Ce jeudi, une chaleur étouffante dans les 23 départements classés en vigilance orange et déjà des records. Le thermomètre a dépassé les 40 degrés dans la Vienne. Ce n'est que le début de cet épisode exceptionnel. Demain, 53 départements seront en orange avec un pic attendu lundi. Journée qui pourrait être l'une des plus chaudes jamais enregistrées, tout mois confondu. Invité de l'émission L'événement sur France 2 ce soir, Emmanuel Macron est revenu sur cet épisode. Le président appelle à faire preuve de la plus grande prudence et à prendre soin des plus fragiles.
0: Je veux vraiment inciter tous nos compatriotes qui nous écoutent à la grande vigilance, à la précaution, à prendre soin des plus âgés, des plus vulnérables, comme des enfants, et à bien suivre toutes les préconisations du gouvernement, parce que ce sont des jours difficiles qu'on est en train de vivre, et donc faut beaucoup se ménager et écouter les conseils.
17: Emmanuel Macron, invité de nos confrères de France 2, cette vague de chaleur va perturber le trafic ferroviaire dans les jours à venir. 71 trains intercités seront supprimés d'ici lundi. Trois axes concernés, Bordeaux-Marseille, Paris-Orléans-Limoges-Toulouse et Paris-Clermont-Ferrand. La SNCF entend se prémunir contre des pannes de climatisation. Il n'y a pas que les transports qui sont touchés. C'est également le cas dans les écoles où les enfants subissent le manque d'adaptation de leurs bâtiments. Assez forte chaleur, grandes baies vitrées, fenêtres

0: un peu plus frais.
1: Il faut dire qu'à l'intérieur de l'école, on atteint facilement les 40 degrés. La directrice Sophie Grenon, déléguée du syndicat SNUIPP, est en colère face au manque d'action de l'État.
2: C'est-à-dire que l'année dernière, déjà, les écoles avaient été fermées. On avait dit, oh là là, faudrait envisager des solutions. Résultat, il se passe rien, quoi. Oui, ça représente de l'argent, mais peut-être qu'il y a des choix politiques qui peuvent être faits en faveur de l'accueil des jeunes enfants, plus que sur autre chose.
1: Dans un collège de Montreuil, en Seine-Saint-Denis, la principale, Marie Tambourat, également élue du syndicat SNPDEN, a relevé 35 degrés en début d'après-midi. Son établissement est pourtant récent, construit il y a 10 ans.
3: A priori, ça faisait partie des choses qui n'étaient pas encore dans les réflexions des architectes il y a une dizaine d'années. Donc, il a été pensé pour prévoir une vie agréable dans l'établissement, mais absolument pas pour anticiper des périodes de canicule.
1: La principale regrette une absence de réflexion sur le long terme.
4: Noémie Bonin, et en juin de l'année dernière, 2200 écoles avaient fermé leurs portes en raison de la canicule. Pour la première fois en France, des épreuves du bac sur l'ensemble d'une académie vont être repoussées en raison de cette chaleur. Le grand oral est reporté d'une semaine pour tous les élèves de l'académie de Poitiers. C'est une annonce aujourd'hui du recteur. L'actualité judiciaire, et un collégien de 15 ans mis en examen pour assassinat d'une octogénaire, une femme de 86 ans, ciblée au hasard et battue à mort dans la station balnéaire du Gros du Roi dans le Gard. Interpellé mardi, l'adolescent a reconnu en garde à vue lui avoir porté des coups à l'aide d'une perceuse avant de l'étrangler. Il traversait alors une crise familiale, selon la procureure de Nîmes.
5: Donald Trump vante à nouveau son protocole d'accord de paix avec l'Iran.
4: Une victoire pour les États-Unis, selon le président américain, qui tente ainsi de répondre aux voix qui s'élèvent en interne pour critiquer ce texte, car si les 14 points validés par les deux parties actent la fin des hostilités au Moyen-Orient, consacrent la réouverture du détroit d'Ormuz et lancent un cycle de négociations de 60 jours. Il contient également de nombreuses concessions accordées à Téhéran, de quoi provoquer l'inquiétude aux États-Unis, où le temps de l'intransigeance du locataire de la Maison-Blanche avec l'Iran semble révolu. Nicolas Taillard nous rappelle certains renoncements du président.
6: Après 3 jours de guerre début mars, Washington affirmait par exemple que l'opération visait à détruire les capacités balistiques du régime iranien. Détruire ces missiles est une priorité, disait même la Maison Blanche. Le sujet a disparu dans l'accord conclu hier soir. Car si certains pays ont des missiles, se justifie Trump, alors c'est un peu injuste pour eux de ne pas en avoir. Et je suis OK avec ça. Autre retour en arrière spectaculaire concernant les effets du blocage du détroit d'Ormuz sur les marchés. Nous n'avons pas besoin de leur pétrole, disait Trump en avril, avant de concéder hier que la fermeture du détroit coûte trop cher. 500,
7: 600, 700 million dollars a day.
6: 500, 600 ou 700 millions de dollars par jour. Or, il constate que dans 4 semaines, nous n'aurons plus de réserves et nous en manquerons vraiment. Un aveu de faiblesse qui place l'Iran en position de force avant ces nouvelles négociations consacrées à la grande priorité, le dossier nucléaire, où tout reste à faire.
4: Nicolas Taillard et autres figures qui ne semblent pas forcément avoir apprécié cet accord. Le guide suprême iranien, dans un communiqué lu à la télévision d'État, l'ayatollah Khamenei dit valider le texte, mais fait état d'une divergence d'opinion sur son contenu. Toujours chez nos confrères de France 2, Emmanuel Macron a de son côté estimé que ce texte était bon pour la France, mais appelle à la prudence. Pour le chef de l'État, la guerre ne sera terminée qu'avec l'aboutissement des 2 mois de négociations qui doivent prochainement s'ouvrir en Suisse. Retour en France, où le golfe de Gascogne sera à nouveau fermé aux navires de pêche l'hiver prochain. Décision du gouvernement pour la 4e année consécutive, toujours dans l'objectif de protéger les dauphins. La ministre de la Mer, Catherine Chabot, l'a annoncé aujourd'hui aux Assises de la Pêche à Cherbourg. Mais Édouard Marié, l'hiver prochain, les équipages des 300 navires de pêche français de plus de 8 mètres concernés auront plus de flexibilité.
8: Comme ces 3 derniers hivers, ils devront rester à quai pendant 1 mois, mais ils pourront choisir quand. Ils devront s'arrêter 4 semaines consécutives entre le 15 janvier et le 26 février prochain. Cela permettra de ne pas couper net l'approvisionnement en poissons frais, tout en protégeant les cétacés qui viennent dans le golfe de Gascogne pour se nourrir en hiver, au moment où les activités de pêche sont intenses. La fermeture est efficace, elle permet de réduire de 60% les prises accidentelles de dauphins. Une enveloppe de 21 millions d'euros est prévue pour indemniser la filière. L'hiver 2026 devait pourtant être le dernier avec ce mois d'interdiction de sortie en mer. Des répulsifs installés sur les filets pour éloigner les dauphins sont testés par les pêcheurs. Les études sur leur efficacité sont toujours attendues et serviront peut-être à éviter la fermeture en 2028.
4: Les précisions d'Edouard Marié. Et puis un mot de la Coupe du Monde de football nord-américaine. La Suisse vient ce soir.

0: À bout de la Bosnie-Herzégovine, les Helvètes s'imposent 4 buts à 1 au terme d'un match qui a longtemps été fermé. Plutôt, la République tchèque et l'Afrique du Sud s'étaient quittés sur le score d'un but partout. Deux pays hôtes seront de retour sur les terrains dans la nuit. À minuit, le Canada affronte le Qatar et puis à 3h du matin, ce sera le Mexique qui défiera la Corée du Sud.
1: Merci beaucoup Pierre Boudias.
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1: Retour dans un instant sur l'interview accordée par le président de la République Emmanuel Macron à nos confrères de France 2. Ce soir, il est revenu sur, bien sûr, le G7 à Évian et ce dîner au château de Versailles avec le président américain Donald Trump, Paul Barcelone du service politique de France Info et Frédéric Seyss de la rédaction internationale seront avec nous pour analyser tout cela et puis les 40 degrés déjà atteints dans le centre-ouest. Aujourd'hui, la canicule s'étend en France et ça va durer.
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1: L'heure du service après-vente pour le président de la République Emmanuel Macron après les séquences G7 à Évian et Versailles avec en vedette américaine le président Donald Trump. Emmanuel Macron qui était donc l'invité ce soir de l'émission L'Événement sur France 2. Paul Barcelone du service politique de France Info est avec nous, tout comme Frédéric Seyss de la rédaction internationale de Radio France. Paul Barcelone, plusieurs infos d'abord à retenir dans ce qu'a pu dire le chef de l'État ce soir. Il est évidemment donc revenu sur les séquences importantes de ces derniers jours.
4: Oui, séquences postérieures, notamment au sommet du G7 organisé par la France à Évian, interview d'Emmanuel Macron dans la salle Vega du Palais de l'Élysée. C'est là qu'il réunit régulièrement les conseils de défense et de sécurité. Un message à propos de la guerre en Iran et de cet accord signé par Donald Trump hier au château de Versailles. Vous savez que ces images ont aujourd'hui fait le tour du monde. Oui, cet accord est une bonne chose, mais il y a ce soir, dit Emmanuel Macron, malgré tout, de la vigilance, de la prudence dans les propos du chef de l'État qui appelle à des négociations sérieuses, écoutez, pour mettre fin à cette guerre.
5: Je ne crois pas qu'on puisse dire qu'elle soit totalement terminée. La position que défend la France depuis le début, c'est de dire l'Iran ne doit pas avoir la bombe nucléaire, l'Iran ne doit pas avoir de capacité balistique, c'est-à-dire des missiles de longue portée, et doit arrêter de déstabiliser la région, en particulier l'Irak et le Liban. Je pense que c'est une bonne chose, c'est pour ça que nous l'avons soutenue. D'ailleurs, le prix du pétrole a commencé à baisser, et on va le voir à la pompe. Donc ça, c'était attendu, ça fait partie du rôle qu'on devait jouer.
4: Voilà pour Emmanuel Macron, donc cet appel à vigilance.
1: Donc la baisse des prix des carburants.
4: Exactement, quel est son message ce soir, il attend la réouverture complète du détroit d'Ormuz. J'allais y venir puisque c'est un des points de vigilance du chef de l'État que ce détroit rouvre sans péage. Autre point de vigilance, écoutez, que le cessez-le-feu soit complet, fermé, définitif au Liban.
5: C'est toujours mieux d'avoir un accord que la guerre, surtout quand il peut y avoir des risques d'escalade, et c'était le cas. Ensuite, commence une nouvelle phase. Et donc là, qu'est-ce qu'on dit? Nous, c'est important que le détroit soit ouvert de manière durable. Deuxième chose, cessez le feu au Liban, ça vaut pour le Hezbollah, ça vaut pour l'Iran, ça vaut pour Israël.
6: Qui n'est pas respecté à ce stade.
5: Les choses se sont beaucoup améliorées ces derniers jours. Des anicroches qui se passent, mais ça n'a rien à voir avec ce qu'on a connu avant. Donc ça, la pression doit être mise sur tout le monde. Pression sur l'Iran, pression des États-Unis sur Israël.
4: Vous avez entendu, Emmanuel Macron parle d'anicroche à propos des combats qui persistent au sud Liban. Il appelle à mettre la pression, notamment sur Benjamin Netanyahou, le premier ministre israélien. Pour cela, il s'en remet bien sûr à Donald Trump, le président américain. Vigilance donc aussi d'Emmanuel Macron ce soir sur France 2 sur l'attitude de Benjamin Netanyahou, le premier ministre israélien, qu'il appelle à la rationalité et à la responsabilité.
5: Pour le Liban, je dirais qu'il doit faire preuve d'esprit de responsabilité, oui, et de rationalité en général. Mais la politique qui continue d'être menée à Gaza, la politique qui est menée en Cisjordanie avec des colonisations nouvelles, et la politique qui est menée au sud Liban, elle est dans la durée contraire aux intérêts d'Israël.
4: Voilà, encore une fois, donc Emmanuel Macron s'en remet ce soir à Donald Trump, qu'il a reçu hier au château de Versailles pour mener les négociations, mettre la pression sur le Premier ministre israélien Benjamin Netanyahou, avec malgré tout cette question. Est-ce que le président français n'est-il pas trop docile avec son homologue américain après ces 3 jours de sommet du G7 en début de semaine à Évian ? De cela, Emmanuel Macron, Julien, continue de se défendre.
1: Merci Paul Barcelone. Vous restez bien sûr avec nous. Frédéric Seize de la rédaction internationale. Il a beaucoup été question, évidemment, de la situation internationale. D'abord un mot de l'Iran. On va venir après à l'Ukraine parce qu'il y a aussi, il a aussi été question de l'Ukraine. Sur l'Iran, c'est vrai, comme le disait Paul Barcelone, on sent que le président fait légèrement pas marche arrière, mais enfin se montre beaucoup plus prudent qu'il n'a pu le montrer lors du G7 à Évian ou encore au château de Versailles avec le président américain.
6: Oui, la tentation première pour Emmanuel Macron, ça serait bien sûr de se féliciter à grand bruit puisqu'il est sur la photo. On l'a vu effectivement qui a fait le tour du monde. Il est juste à côté de Donald Trump. C'est le président français qui lance les applaudissements pour dire ça y est, on a enfin trouvé un accord. Vive l'amitié franco-américaine, vive le dialogue entre les États-Unis et l'Iran, par l'intermédiaire des médiateurs d'ailleurs qataris et pakistanais. Or, effectivement, Emmanuel Macron est très prudent. Pourquoi ? Parce qu'il sait que Donald Trump a annoncé près d'une 40aine de fois en quelques semaines qu'un accord était proche. C'est dire si, effectivement, la parole peut fluctuer. Donald Trump lui-même, hein, souvenez-vous, quand il était en train d'embarquer dans son avion pour venir à Orly, puis à Versailles, a dit, si, finalement, les Iraniens n'appliquent pas de la manière dont on souhaite ce mémorandum, ce protocole d'accord provisoire, alors on recommencera à les bombarder. Et donc, effectivement, un Emmanuel Macron qui aurait pu se réjouir de cet accord de manière un peu trop bruyante, eh bien, l'image aurait très mal vieilli dans les archives. Il connaît son Donald Trump, si j'ose dire. D'ailleurs, il a fait un long passage sur ses relations avec le président américain. Et c'est à cette aune-là qu'il est resté effectivement très prudent.
1: Il y a aussi, je fais juste une parenthèse, avant de parler de l'Ukraine, et on le sent alors que les négociations qui vont durer 60 jours hein, vont bientôt débuter, il y a un peu de friture sur la ligne entre les États-Unis et Israël, hein, avec le vice-président Jill Evans qui a fait en quelque sorte un petit peu la leçon à ceux qui en Israël critiquent vivement l'attitude du président américain.
6: Ouais, J.D. Vance, depuis le début dans l'écosystème trumpien, c'est celui qui est le plus sceptique sur cette opération en Iran. On sait que historiquement, il est contre tout interventionnisme à l'étranger. Il fait partie des gens, d'ailleurs, il a combattu en Irak, hein, J.D. Vance, qui sont vaccinés, j'allais dire, par ces guerres sans fin, comme il les appelle, que ce soit en Afghanistan, en Irak et donc en Iran. Depuis le début, il est contre. Il ne l'a pas dit publiquement parce qu'évidemment, on ne contredit pas son propre président. Mais tous les articles assez renseignés, je pense notamment à une enquête du New York Times, ont montré qu'il faisait partie des gens qui mettaient le pied sur le frein. Et donc, au contraire, Benjamin Netanyahou fait partie de ceux qui ont mis le pied sur l'accélérateur. On le sait, il l'a revendiqué. D'ailleurs, le Premier ministre israélien, il a poussé Donald Trump à intervenir en Iran, à bombarder tant et plus, à resserrer les sanctions commerciales et financières. Et donc, si vous voulez, au terme de ces négociations, de cet accord qui est globalement assez mauvais pour les États-Unis, J.D. Vance a forcément le beau rôle, celui de « je vous l'avais bien dit et l'histoire m'a donné raison ».
1: Un mot sur l'Ukraine pour terminer. Est-ce que, à l'issue de ce G7 à Évian, les Européens ont réussi à ramener un petit peu du côté ukrainien le président américain Donald Trump ?
6: Alors ça, c'est ce qu'Emmanuel Macron a dit. Pour le coup, je l'ai trouvé assez enthousiaste et sans doute un peu trop, parce que là aussi, on sait que les déclarations de Donald Trump sur ce sujet de l'Ukraine et de la Russie sont extrêmement volatiles. Un coup, il promet des armements de dernière génération à Volodymyr Zelensky. Un autre coup, il met la guerre sur le dos des Ukrainiens en disant que c'est eux qui l'ont un peu cherché finalement avec leur prétention à l'indépendance. Donc là, Emmanuel Macron dit oui, pour la première fois, on a signé un texte commun sur l'Ukraine. On a mis les États-Unis de notre côté. Il y a une petite vidéo, je ne sais pas si vous avez vu, qui a été diffusée sur les réseaux sociaux où on voit Emmanuel Macron aux côtés de Donald Trump et il lui dit « je vais te donner le numéro de Volodymyr ». Donc ça a été mis en scène par l'Élysée, évidemment, voilà. Pour montrer qu'il jouait les go-between, les médiateurs en bon français, entre les deux hommes. Mais globalement, rien n'a avancé. Donald Trump n'a pas fait un pas de plus pour dire « je vais mettre une pression supplémentaire, des sanctions supplémentaires sur Vladimir Poutine ». Ce qui est vrai, c'est que sur le terrain, la situation est plus à l'avantage des Ukrainiens qu'il y a encore quelques mois et que c'est peut-être un bon moment, le moment de la faiblesse de Vladimir Poutine, montré aussi par l'attaque massive de drones, hein, vous l'avez vu sur les raffineries près de Moscou. C'est peut-être le bon moment pour que les Américains mettent leur poids dans la balance pour obliger à une négociation. Mais pour l'instant, encore une fois, prudence.
1: Merci beaucoup Frédéric Seitz de la rédaction internationale de Radio France. Tout petit mot de conclusion, Paul Barcelone, comment peut-on résumer cette séquence pour le président de la République française, son dernier G7, évidemment, avant la fin de son quinquennat, c'était une séquence importante.
4: Oui, qu'il espère réussi Emmanuel Macron, puisqu'effectivement, son dernier G7 organisé en France, son dernier grand ballet diplomatique aussi, à moins d'un an donc de quitter le pouvoir, il veut montrer clairement encore ce soir lors de cette interview sur France 2 qu'il a réussi à faire bouger les choses, qu'il est encore utile, utile au pays, utile aussi aux négociations internationales, Frédéric en parlait à l'instant, sur l'Ukraine, mais aussi sur la guerre en Iran, sans passer pour celui qui aurait applaudi au fond de la salle, sans regarder forcément les termes du contrat, c'est ce qu'on sent ce soir de cette interview à propos notamment de la guerre en Iran. Mais il y avait la volonté de mettre en scène cette réussite, le fait que la France pouvait encore accueillir des dirigeants et des leaders de grands pays dans le monde, pouvait organiser ce dernier grand ballet diplomatique. Pour Emmanuel Macron, je peux pas m'empêcher de le penser, qu'il y a aussi une part de son héritage et de la trace qu'il cherche à laisser dans l'histoire qui se jouait ces derniers jours avec ce G7.
1: Merci Paul Barcelone du service politique de France Info. Merci Frédéric Seitz. Merci à tous les deux.
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1: 23h20, Pierre Boudias pour l'essentiel. On a relevé 40 degrés dans le département de la Vienne, 39,5 dans l'Allier ou encore 39 dans le Cher. La canicule, eh bien là, et ça va durer.
0: 53 départements seront en effet en vigilance orange. Demain, annonce Météo France, une vague de chaleur qui va encore s'intensifier en début de semaine. Elle pourrait être l'une des journées les plus chaudes jamais enregistrées, tout mois confondu. On parle de lundi. La météo qui perturbe le trafic aérien à Paris, conséquence des orages qui se sont déclenchés en fin d'après-midi et ont provoqué des retards à l'aéroport de Roissy. Une soixantaine d'avions sont concernés. Emmanuel Macron met en garde ce soir. La guerre au Moyen-Orient n'est pas totalement fini. Invité de France 2, le président français appelle à attendre la fin complète des négociations entre Washington et Téhéran pour crier victoire. Il assure cependant que l'accord signé entre les belligérants est bon pour la France. Et puis un mot de l'équipe de France de football et ses nouvelles rassurantes pour Malo Gusto, touché hier lors d'un match d'entraînement. Le latéral des Bleus était en conférence de presse aujourd'hui. Il assure ne souffrir que d'un petit hématome et se portait bien.
1: La France sous une chaleur écrasante, la canicule s'installe pour plusieurs jours. Guillaume Fariol, spécialiste environnement de France Info, est avec nous. Guillaume, nous vivons un épisode de chaleur très marqué, exceptionnel pour un mois de juin, peut-être historique, on verra ça. En tout cas, la vigilance orange canicule va s'étendre à plus de la moitié de la France.
7: Oui, 26 départements en orange aujourd'hui. À partir de minuit, ils seront 53 des alertes orange canicule le long d'une large bande du sud-ouest jusqu'au nord-est de la France en passant par le bassin parisien. La vague de chaleur s'amplifie, toujours cet anticyclone coincé sur notre pays qui compresse l'air et le réchauffe. Tout est réuni pour faire encore grimper les températures, déjà des valeurs exceptionnelles. Aujourd'hui, pour la première fois de l'année, la barre des 40 degrés est franchie à Montmorillon dans la Vienne. 40,2 degrés, plus de 36 degrés aujourd'hui sur des dizaines de stations de Météo France. Poitiers, Châteauroux, Bordeaux, Vichy, Clermont-Ferrand, Melun, Blois, Paris. La liste est très longue.
1: Et ça va durer, hein, Guillaume?
7: Oui, cette nuit d'abord, des températures au-dessus des 20 degrés. Dans le sud-ouest, sur la côte méditerranéenne, la vallée du Rhône, le centre-ouest, la région parisienne également. Demain, encore des valeurs toujours très élevées, stationnaires. Samedi, très légère accalmie dans le nord du pays avant le début du pic de cette vague de chaleur. Ce sera dimanche, explique Nemo Pavlovski, prévisionniste à Météo France.
8: On a encore ces très hautes pressions qui appuient comme un couvercle, qui emprisonnent l'air chaud et qui font qu'on gagne des degrés de jour en jour. Mais on a un deuxième ingrédient qui arrive, c'est une goutte froide au large dans l'Atlantique qui va aspirer de l'air encore plus chaud du nord de l'Afrique qui va remonter sur le pays. Et ça fait qu'on attend 38 à 40 degrés généralisés entre la Nouvelle-Aquitaine, le centre-Val de Loire, le nord du Massif central et l'intérieur de la Provence.
7: Voilà pour dimanche. Puis lundi, eh bien, les températures devraient encore grimper. La journée pourrait devenir historique.
8: À l'échelle nationale, on voit que la journée de lundi pourrait potentiellement être dans les journées les plus chaudes jamais enregistrées, tout mois confondu. C'est des journées qui vont être comparables à l'échelle nationale aux journées les plus chaudes de la canicule d'août 2003 qui a vraiment marqué les esprits, et également peut-être une qui a moins marqué mais qui était tout aussi impressionnante, celle de juillet 2019, où on a eu les températures les plus élevées à l'échelle du pays jamais mesurées.
7: Et ensuite, on ne pourra pas respirer tout de suite, la baisse s'annonce très lente, 33 à 34 degrés dans la moitié sud, 32 à 33 sur le nord, encore prévu dans 10 jours, explique Météo France. Nous vivons un épisode exceptionnel pour la saison, je rappelle que nous ne sommes toujours pas en été, qui débute officiellement ce dimanche, le 21 juin. C'est déjà le deuxième gros coup de chaud de l'année après la canicule historiquement précoce au mois de mai. Une marque, ça ne fait aucun doute, du réchauffement climatique. Nous vivons la 52e vague de chaleur depuis 1947 en France, dont plus de la moitié arrivée après 2010.
1: Guillaume Fariol, spécialiste environnement de France Info, avec cette vague de chaleur, la sécheresse qui l'accompagne, il y a le risque d'incendie très élevé, avec des départs de feu d'ailleurs aujourd'hui dans plusieurs régions, en Corse, dans l'Aude ou encore dans les Bouches-du-Rhône. Éric Brocardi, le porte-parole de la Fédération nationale des sapeurs-pompiers, était ce soir notre invité.
9: C'est le préfet qui donne l'ordre ou tout simplement qui conseille, qui oriente pour justement essayer soit de limiter l'exposition de l'ensemble de nos concitoyens en lien avec les mairies, les ARS, la gendarmerie, effectivement les sapeurs-pompiers. C'est pas des actions qui sont aussi simples à prendre, des orientations qui sont difficiles parce que derrière il y a des enjeux sociaux, des enjeux économiques, des enjeux sportifs, des enjeux festifs, d'animation. Donc pour l'avoir vécu et pour l'avoir fait effectivement et d'en avoir été témoin, effectivement nous apportons parfois des solutions aussi qui permettre de limiter parfois l'impact des chaleurs. C'est déjà arrivé d'arroser parfois des personnes sur des personnes qui étaient en train d'attendre un concert ou autre. C'est arrivé également aussi que l'on puisse permettre de distribuer avec les associations agréées de sécurité civile des points d'eau. Je pense qu'aujourd'hui le sujet est à la libre choix et orientation de chaque préfet en fonction des conditions climatiques qui sont sur leur secteur de compétences. Donc il est évident qu'aujourd'hui, c'est pas la voix unique d'un porte-parole de la Fédération nationale qui va pouvoir dire si oui ou non il faut maintenir. Aujourd'hui, ce que je regrette parfois, c'est que tout ce qui est lié au changement climatique, à des augmentations de température, voire parfois des basses températures, voire aujourd'hui des inondations ou autres, effectivement, il y a un sujet de comportement, d'adaptation, et on a l'impression souvent qu'on a une privation de liberté et qu'on a un empêchement de cela. Je pense qu'aujourd'hui, le sujet, c'est en amont la préparation de tout cela. Donc vous le faites très bien au regard des témoignages que nous pouvons apporter pour apporter des solutions, des méthodes pour essayer de garantir un petit peu l'intégrité de l'ensemble de chaque individu vis-à-vis de sa santé. Mais je pense qu'aujourd'hui, il faut aussi aller dans le temps et aller beaucoup plus loin en termes de préparation de la population face à ces risques. Parce qu'il y en a un, effectivement, d'insolation, il y a des risques de coups de chaud, de déshydratation. Tout cela, aujourd'hui, ça doit s'accompagner. Est-ce qu'aujourd'hui, les plus vulnérables, que ce soit les personnes adultes comme les personnes les plus jeunes, seront suffisamment entendues, accompagnées et on va dire pris en termes de soins et pris pour compte sur leur bienséance. Si aujourd'hui on a malheureusement encore des constats où le sujet est encore d'alerter la population, c'est qu'effectivement on en doute. Nous, l'objectif, c'est toujours dans toutes les opérations de secours, c'est de lever des doutes. Donc à partir du moment où effectivement, comme on le fait actuellement, transmettre des messages pour rappeler qu'il est nécessaire de prendre régulièrement des nouvelles des personnes les plus vulnérables, que ce soit les plus jeunes comme les plus anciens, de rappeler qu'il faut boire régulièrement de l'eau, oui, ça fait partie des choses. Pour revenir à votre question principale de savoir si oui ou non on doit interdire, les préfets sont là, ils ont toute la maîtrise des événements et des acteurs autour de ce genre de sujet pour permettre de prendre les bonnes orientations. Souvenez-vous, il y a quelques mois de cela, sur la commune de Menton, il y a parfois des courses qui ont été raccourcies, d'autres qui ont été annulées. Ça c'est fait, ça se produit. Malheureusement aujourd'hui, il faut en prendre parti. La question qu'on doit aussi se poser, c'est quel coût économique, quel est le rôle des assurances qui sont derrière. Tout ça, ça dépasse le simple sapeur-pompier que je suis, mais que derrière, on doit effectivement amorcer peut-être d'autres réflexion au regard de tout ce qui se passe d'un point de vue augmentation et variation de la météo.
6: Peut-être décaler ce genre de grands événements plus tôt dans l'année ou plus tard après les grandes vacances.
9: Vous savez, tout est possible. Quand parfois sur des pistes de ski, vous avez un déficit d'enneigement, bah parfois les dates des compétitions de ski, elles sont repoussées pour atteindre une surcharge de neige supplémentaire. En fait, on ne découvre rien dans l'adaptation par rapport à ces types d'événements sportifs. Le tout, c'est d'accompagner les gens, les comprendre et surtout qu'ils aient des réponses. Et je pense qu'aujourd'hui, aujourd'hui, c'est le service public en lui-même, que ce soit les sapeurs-pompiers, les gendarmes, que ce soit le personnel hospitalier, pré-hospitalier, qui peuvent permettre aujourd'hui d'apporter des réponses, parce que eux-mêmes, ils souffrent dans leur travail de point de vue de cette chaleur-là, mais aussi, ils ont ces réponses-là, et déjà, un grand coup de chapeau à eux tous et toutes, qui permettent justement d'essayer de concilier la bienséance et le bien-être de chaque personne au regard des risques en durée par rapport à ces changements de température.
6: Alors, on parlait de la canicule et de ces risques pour le corps humain, si je puis dire, mais vous êtes pompier, Eric Brocardi. Ces fortes chaleurs s'accompagnent d'un risque de feu de forêt. Il y avait 3 départements en risque élevé aujourd'hui, seront 16 demain. Et quand on regarde la liste, l'Aube, Lyon, le Cher, l'Allier, la Saône-et-Loire, ça interpelle.
9: Ça interpelle beaucoup, on le sait. Vous savez, depuis 2022, la Fédération nationale des sapeurs-pompiers de France, elle le dit haut et fort depuis les incendies de Gironde, c'est que le barycentre du feu de forêt s'est décalé considérablement vers le nord de la France et s'installe de plus en plus vers le centre de la France aujourd'hui.
1: Le porte-parole de la Fédération nationale des sapeurs-pompiers, Eric Brocardi, interrogé sur France Info par Thomas Séchier.
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1: Patricia Charbonnier.
10: La vague de chaleur se poursuit, les températures grimpent au fil des jours avec un risque orageux. Ce soir, quelques orages peuvent éclater entre la Normandie, les Hauts-de-France, l'Île-de-France, le centre-Val de Loire jusqu'au Massif central. Et pour demain, on retrouvera un ciel un petit peu plus nuageux sur l'extrême nord du pays, dans l'ouest, avec encore quelques averses et quelques orages en matinée entre la Bretagne et la Normandie. Quelques ondées, mais très localisées sur le Grand Est. Partout ailleurs, le temps sera encore très ensoleillé, très chaud. Reprise de l'instabilité demain dans l'après-midi sur les Alpes et les Pyrénées avec des averses et des orages. Et quelques orages éclateront dans l'après-midi entre la Normandie et les frontières du Nord avec un risque de grêle sous ces orages et des températures toujours caniculaires. Météo France prévoit jusqu'à 37 degrés demain après-midi à Dijon, Paris et Nancy, 34 à Toulouse, 28 degrés à Nantes et 22 à Brest.
1: Patricia Charbonnier, vous écoutez France Info, il est 23h30. Et on retrouve Laurette Puyot.
11: 53 départements sont en vigilance orange. Le numéro vert canicule infoservice réactivé. Des animations prévues pour la fête de la musique dimanche sont annulées. Par exemple, dans la Vienne, à Montmorillon, 40 degrés ont été atteints aujourd'hui. La ville annonce le report de son salon du livre prévu vendredi et samedi, ainsi que l'annulation des festivités de la fête de la musique dimanche en raison des risques liés à la canicule. Un pic attendu en début de semaine prochaine à Tours. Les écoles fermeront lundi et mardi après-midi et les oraux du baccalauréat prévus lundi et mardi reportés dans l'académie de Poitiers. La canicule et les risques d'incendie en Haute-Corse. Un feu de végétation s'est déclaré en début d'après-midi. Le feu a parcouru une 60aine d'hectares au bord d'une départementale. Les conditions sur place sont défavorables selon les pompiers à cause d'un accès difficile et du vent. Demain, 16 départements du centre et du sud-est de la France passent en risque élevé au feu de forêt. Emmanuel Macron ne croit pas que la guerre entre les États-Unis et l'Iran soit totalement terminée. Dans son interview sur France 2 ce soir, le président de la République largement revenu sur l'accord signé entre l'Iran et les États-Unis. Les prix à la pompe vont progressivement baisser, a-t-il jugé. Une nouvelle phase de négociation débute pour 60 jours consacrés au programme nucléaire iranien. Un mois après le début de l'épidémie d'Ebola en République démocratique du Congo, le bilan dépasse les 200 morts selon l'agence sanitaire de l'Union africaine. D'autres cas mortels ont été confirmés en Ouganda voisin où l'on parle d'une épidémie sous contrôle. L'alerte sanitaire internationale déclenchée par l'Organisation mondiale de la santé est toujours en vigueur. C'est une mesure pour éviter la capture de dauphins pour la 4e année consécutive. Le gouvernement reconduit la fermeture du golfe de Gascogne pendant une partie de l'hiver. Les équipages des bateaux de plus de 8 mètres devront rester à quai pendant un mois.
1: Merci beaucoup Laurette Puyot. Retour dans un instant sur cette attaque de drone très importante de l'Ukraine sur Moscou et sa région. C'était tôt ce matin, des incendies ont perturber la capitale russe. On va voir ça avec Sylvain Tronchet, notre invité Tetiana Ougarkova depuis Kiev. Et puis nous reviendrons sur cette canicule qui ne fait que commencer en France.
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1: L'Ukraine a lancé donc tôt ce matin sa plus importante attaque de drones contre Moscou, provoquant des incendies dans la région et perturbant aussi le fonctionnement de ses aéroports, Sylvain Tronchet.
12: On peut dire qu'a priori, il s'agissait du raid le plus massif jamais lancé sur la Russie par les forces ukrainiennes. Le ministère russe de la Défense affirme avoir abattu près de 1000 drones sur l'ensemble du territoire, dont pas loin de 200 pour la seule région de la capitale, de Moscou. Hein, dans le ciel d'ailleurs de la banlieue de Moscou, il y avait ce matin des drones partout et les habitants se sont réveillés avec ce bruit. Ça, c'est le son d'un drone qui percute une grue de chantier. Vous savez, une immense grue de chantier dans la banlieue de Moscou, non loin de la raffinerie de Kapotnia, qui est la grande raffinerie de Moscou, dans le sud-est de la capitale, à 30 km du Kremlin environ. Une raffinerie qui avait été déjà touchée la veille et où au moins 3 incendies se sont déclarés ce matin. Hein, on voyait des drones tomber les uns après les autres sur cette raffinerie. C'était très impressionnant. Et une habitante, par exemple, s'est filmée en direct pendant ces frappes. Voilà, les drones qui passent les uns après les autres, dit cette habitante. Je vous passe les injures au passage. C'est au moins le cinquième, dit-elle. On entend les bruits et les tirs d'armes automatiques derrière elle. Des drones qui sont tombés sur donc cette raffinerie. L'un d'entre eux a également percuté de plein fouet un immeuble de grande hauteur, sans faire de victimes d'après les autorités. Mais les images là aussi sont très impressionnantes. Au moins 2 centres commerciaux ont été touchés, plusieurs bâtiments. Il y a eu quelques blessés, disent les autorités de la région capitale, mais pas mal de dégâts. Des embouteillages monstres dans Moscou ce matin et puis les 4 aéroports de la capitale également qui ont dû être fermés.
1: Et comment ont réagi les autorités russes et qu'ont dit les médias, Sylvain ?
12: Alors, elles ont réagi tardivement déjà. Hein. Ce matin, par exemple, Vladimir Poutine s'exprimait à Kazan, à 800 km de là, quelques instants après ces attaques, hein, dans le cadre d'un sommet avec des pays asiatiques. Et le président russe n'en a pas dit un mot. Il a fallu attendre le milieu de l'après-midi, en fait, pour entendre Sergueï Lavrov, le ministre des Affaires étrangères, menacer l'Ukraine de représailles massives après ces actes que Moscou qualifie de terroristes. Quant aux médias, eh bien, ils ont fait, comme souvent en pareil cas, un service minimum. Ils en ont parlé, mais relativement peu. La télévision a traité l'information en bref, sans diffuser les images où l'on voit des drones exploser sur la raffinerie, par exemple. J'ai regardé le dernier journal de la première chaîne tout à l'heure. Il n'en était déjà plus question, alors qu'il y avait un long reportage sur une frappe ukrainienne qui a touché un bus transportant des jeunes footballeurs dans la région de Bryansk hier, tuant une accompagnatrice. On est clairement dans un régime de censure militaire, même si, clairement, là aussi, peu de moscovites ignorent quand même ce qui s'est passé ce matin. Qui confirme que l'Ukraine monte en puissance en matière de production de drones, notamment, et qui confirme aussi ce que l'on savait, à savoir les manques de la défense anti-aérienne russe, submergée ce matin par l'ampleur du raid sur la capitale.
1: Sylvain Tronchet, correspondant permanent de France Info à Moscou, Tetiana Ougarkova, vous êtes avec nous, bonsoir, vous êtes journaliste, vous êtes responsable du centre d'information sur la crise ukrainienne, l'ONG Ukraine Crisis Media Center, vous avez co-écrit avec Volodymyr Yermolenko ce livre « La vie à la lisière, être ukrainien aujourd'hui » paru aux éditions Gallimard. Comment a-t-on réagi chez vous en Ukraine à cette attaque dans la région de Moscou, attaque massive de drones ukrainiens ?
13: En effet, voilà, cette attaque a provoqué beaucoup de réactions ici à Kiev, en Ukraine, d'une manière générale. Évidemment, c'était dans tous les réseaux, dans toutes les actualités. Évidemment, il y avait ce sentiment, voilà, positif, parce que nous avons vu que justement, l'armée ukrainienne est capable d'infliger les sanctions, qu'on appelle ça, les sanctions réelles contre cette économie du guerre russe, parce que c'est l'installation pétrolière qui ont été touchées, donc la fumée, c'était spectaculaire, etc. Je vous cacherai pas qu'il y avait ce sentiment de la justice qui était largement partagé par des habitants de l'Ukraine, parce que on voyait que justement, pour pour la première fois, peut-être à une telle ampleur, les habitants de la Russie pouvaient voir ce que ça veut dire la guerre, ce que ça veut dire la guerre qu'ils infligent à l'Ukraine depuis 2014, qu'est-ce que ça veut dire pour le quotidien. Et donc, on était évidemment contents de voir leur visage un peu défiguré et très surpris par le fait que, oui, la guerre, ce n'est pas quelque chose qu'on peut infliger aux autres à 1000 kilomètres de chez soi, mais c'est quelque chose aussi qui peut avoir lieu voilà, dans votre quartier, dans votre raffinerie, au centre de votre ville, à 15 kilomètres de Kremlin. Et oui, donc justement, qui a la réponse qui vient. Et donc, évidemment, il y avait ce sentiment-là, ça donnait aussi du courage, puisque évidemment, cette frappe, elle était précédée par des frappes russes en permanence durant toute la semaine, avec l'heure de grotte, avec les monastères, avec les centres culturels, et même la nuit, justement, avant cette frappe ukrainienne, il y avait une autre frappe russe qui a visé Kiev avec des missiles balistiques. Et nous étions réveillés la nuit avec des grosses explosions, comme plusieurs nuits d'ailleurs depuis des années. Donc voici un peu de justice et un peu de symétrie en fait dans cette guerre.
1: Tetiana Ugarkova, je voudrais évoquer avec vous le G7 à Evian, où le président ukrainien Volodymyr Zelensky s'est rendu, et il a affirmé hier, on a vu d'ailleurs les images, notamment sur les réseaux sociaux de l'Elysée, les images d'Emmanuel Macron donnant le téléphone à Donald Trump, avec Volodymyr Zelensky donc au bout du fil, et ce dernier a donc dit qu'il avait évoqué les résultats du sommet du G7 avec Emmanuel Macron et avec Donald Trump, estimant que cet entretien peut apporter, je cite Volodymyr Zelensky, des changements significatifs. C'était un entretien de coordination important, susceptible d'apporter des changements. Que faut-il comprendre à travers cette phrase, parce qu'il n'a pas donné davantage de détails?
13: En fait, il est difficile d'affirmer avec certitude, mais dans sa communication, Volodymyr Zelensky a partagé avec, en tout cas avec la population ukrainienne, deux choses. Il a dit que, premièrement, ce qui était comme résultat de G7, d'une manière générale, avec Donald Trump, avec d'autres leaders, c'est que, en fait, les sanctions, la pression sur la Russie va être renforcée, les sanctions économiques, pétrolières, etc. Mais peut-être même plus important, le renforcement de la défense antiaérienne. Ici, on comprend bien, il s'agit pas seulement du fait que les missiles pour des patriotes sont livrés ou achetés par les Européens, livrés ici en Ukraine, mais que, paraît-il, on parle déjà de la coproduction ou la production ukrainienne, voilà, de même missiles patriotes, mais ici en Ukraine. C'est-à-dire que c'est un pas vers une espèce de l'indépendance de l'Ukraine dans la matière de la défense antiaérienne. Tout le monde sait que c'est la chose la plus importante et que malheureusement, à un seul pays, les États-Unis d'Amérique, en fait, détiennent l'exclusivité en fait de ce type de la défense des missiles pour les patriotes qui sont très efficaces contre les missiles de différents types et notamment contre les missiles du type balistique qui elles peuvent faire beaucoup de dégâts, apporter beaucoup de vies humaines et qui sont justement en tout cas aujourd'hui irremplaçables. Donc le fait même qu'on puisse espérer en produire en Ukraine dans un futur, on ne sait pas. Voilà, à moyen terme, on parle pas de que ça peut se produire demain, mais évidemment, ça donne beaucoup d'espoir parce que ça va rendre inutile en fait toutes les attaques russes et toutes les campagnes de dissuasion et d'intimidation que la Russie est en train de mener depuis le tout début de la grande invasion.
1: Est-ce que l'Ukraine arrive à faire face à ces attaques constantes hein, de missiles balistiques, est-ce que les défenses anti-aériennes, anti-missiles, sont suffisantes en Ukraine?
13: Vous savez, il n'y a aucun pays au monde qui a ce système de la défense aérienne suffisant. C'est-à-dire que à chaque fois, il y a le rythme de livraison. Et par exemple, lors de la dernière attaque, quand la lourde grotte a été touchée, justement, on a eu de la chance, et Volodymyr Zelensky le dit d'une manière explicite, on a eu de la chance d'avoir une partie de ces missiles pour les systèmes patriotes à temps, c'est-à-dire quelques jours ou quelques heures même avant l'attaque même. Donc, à chaque fois, on dépend justement des livraisons, on attend, on dépend de tous ces changements qui peuvent être très volatiles et très très incertains. Donc, quand on parle de drones, donc c'est vraiment le taux de réussite qui monte plus que 90%, 95% facilement. Mais pour les missiles balistiques, c'est beaucoup beaucoup plus difficile. Et c'est jamais des chiffres aussi performants. Et donc un missile balistique, c'est gigantesque. Elle peut détruire énormément d'édifices, énormément de choses et emporter aussi beaucoup de vies humaines, ce qui est en train de se produire de temps en temps, d'une manière malheureusement très fréquente à Kiev, mais évidemment dans d'autres villes de l'Ukraine.
1: Est-ce que vous diriez, ce sera ma dernière question, Tatiana Ogarkova, que à l'issue de ce G7, les États-Unis sont un peu revenus dans le camp de l'Ukraine, ou vous préférez rester prudente?
13: On dirait, oui, en effet, qu'il y a ce changement au niveau de la rhétorique de Donald Trump. Nous avons vu, évidemment, apprécier tous les efforts, en fait, de d'autres leaders de G7, de mettre en fond Donald Trump de notre côté, parce que, il doit réagir au changement de la réalité. Le temps qu'il était occupé par sa guerre en Iran, et donc l'Ukraine n'a pas perdu le temps. Donc, depuis plusieurs semaines, on constate que les frappes à moyenne et longue portée ukrainiennes sont de plus en plus efficaces, qu'on ne parle pas de Moscou, on parle par exemple des territoires occupés qui sont proprement dites ukrainiennes, comme Crimée, comme Donbass, etc. Donc, et Mariupol aussi, donc il y a l'isolement de champs logistiques. Crimée aujourd'hui, il y a immense déficit de l'essence, par exemple, les voitures ne peuvent plus rouler, parce que, donc on dit que l'OPI qu'on nommait station-service, donc la Russie comme station-service à l'époque, là devient un pic, on dit un parking, parce que les voitures ne bougent pas. Donc tout ceci, c'est une réalité où justement l'Ukraine a des cartes. Donc Donald Trump, il doit suivre, il n'a pas le choix, parce que s'il veut terminer cette guerre, ça sera peut-être plus efficace que de soutenir l'Ukraine dans ce cas-là, pour terminer cette guerre, dans le sens que pour amener à la diplomatie, à la véritable diplomatie qui serait possible quand Vladimir Poutine et Kremlin, ils seront dos au mur et ils sont obligés de reconnaître qu'il faut mettre la fin à cette guerre.
1: Tatiana Ogarkova, journaliste responsable du département international de l'ONG Ukraine Crisis Media Center, centre d'information sur la crise ukrainienne.
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1: 23h45, Laurette Puyot pour l'essentiel, et ces températures qui ne vont pas descendre en dessous des 20 degrés cette nuit sur une bonne partie de la France.
11: 53 départements placés en vigilance orange canicule, la chaleur qui va s'intensifier. Plusieurs villes de France annulent les animations prévues pour la fête de la musique dimanche. La préfecture de Paris recommande l'annulation ou le report des événements sportifs en plein air. Le protocole d'accord entre les États-Unis et l'Iran prévoit une fin des combats également au Liban. Mais sur place, l'ONU affirme avoir recensé une centaine de projectiles tirés par Israël aujourd'hui, plus de 300 hier. Le Hezbollah parle d'affrontements directs dans le sud du Liban. Après Toulouse et Clermont-Ferrand, c'est au tour de Perpignan d'instaurer un couvre-feu pour les mineurs pendant la Coupe du Monde. La mairie RN a pris un arrêté, mesure qui vise à garantir la sécurité des jeunes pour préserver la tranquillité publique, justifie le maire dans un communiqué.
1: La France donc sous une chaleur écrasante, les 40 degrés ont déjà été atteints aujourd'hui, notamment dans les départements de la Vienne ou encore dans l'Indre ou même l'Allier, et ça ne fait que commencer. Alors pour essayer de trouver un peu de fraîcheur, il y a ces fameux lieux refuges, les cinémas, les bibliothèques, mais aussi les centres commerciaux. C'est un reportage à Paris pour France Info d'Alexandre Thibault.
14: En short et chemise courte, Christophe arrive dans le centre commercial, sac de course en main, et il n'a pas eu l'idée tout seul.
15: C'est ma fille, elle me dit « Bon, papa, t'as pas, trouves pas qu'il fait lourd, toi ?» Ben, je dis « Oui, un peu. » Elle me dit « Allez, viens, On file au centre commercial, on file chez Auchan.
14: Et ils ont mis au point un plan bien précis pour lutter contre la chaleur.
15: Je joins l'utile à l'agréable, l'utile du frais, et puis bon, l'agréable de faire les courses, on va acheter des glaces et des boissons fraîches. Je crois qu'on va pas prendre beaucoup de courses, et puis on en profitera, non? Je sais pas ce que t'en penses.
16: Il fait très chaud là, donc.
15: Mais on en profitera pour revenir demain. C'est la stratégie anti-canicule.
14: Eux sont venus pour faire des courses, puisqu'il y a un grand supermarché, mais au milieu des allées en marbre, sous la grande verrière, Ali et ses amis collégiens déambulent dans la galerie marchande.
17: Ça fait 30 minutes qu'on est là déjà. On va faire des tours de magasins, parce qu'il fait plus frais ici que dehors. Ça me permet un peu de rafraîchir les idées, si je pourrais le dire. J'ai essayé d'autres endroits, mais c'est le seul endroit où il y a la clim.
14: Une clim qui permet de descendre à 26 degrés contre 36 dehors. Nombreux sont ceux qui sortent des magasins avec un carton de ventilateur sous le bras. Daniel et sa femme, eux, en ont déjà un, mais il ne suffit pas dans leur appartement. Le centre commercial, c'est stratégique.
18: On n'avait pas prévu de venir, c'était plutôt improvisé d'il y a une heure en fait. On serait pas allé sur un marché extérieur, par exemple. Là, on savait que ça serait climatisé quand on est venu. Donc on a allié les deux, les petites courses et puis la fraîcheur.
14: En plein après-midi, la chaleur est difficilement supportable, donc tous les moyens sont bons pour avoir un peu de fraîcheur. En sandales, Martine traverse la galerie.
19: Je ne suis pas venue ici pour faire les courses. C'est surtout pour bénéficier de cet air rafraîchi qui me fait du bien.
14: Les agents du centre ont l'habitude des visiteurs qui viennent respirer un peu d'air frais. L'un d'entre eux confie même retrouver parfois des personnes assises dans le parking souterrain.
1: Reportage France Info, signé Alexandre Thibault. La chaleur difficilement supportable aussi dans beaucoup d'établissements scolaires, un peu partout en France. Le mercure grimpe, les enseignants essaient de s'adapter. Noémie Bonin.
20: Alors, il y a la solution extrême, fermer les établissements scolaires. Ici ou là, des écoles et des collèges ont suspendu leurs cours cet après-midi. Ce sera le cas aussi demain, voire lundi, ça dépend des endroits. Il y a aussi des annulations, fêtes de fin d'année ou sorties scolaires.
1: Pour les écoles qui ne ferment pas, comment s'organiser, Noémie ?
20: Exemple à Montreuil, près de Paris, dans l'une des écoles de la ville, on autorise les parents à garder les enfants à la maison. C'est le cas dans de nombreux autres établissements, surtout chez les petits. Ici, la plupart des classes sont orientées plein sud. On dépasse facilement les 30 degrés. Alors Yannick Tillette, le directeur, a une solution radicale.
21: Quand ça devient trop insupportable dans les classes, on se regroupe dans la cour sur des parties ombragées et on arrose les enfants, soit avec un jet d'eau. On a des grands pistolets à eau pour essayer de rafraîchir les élèves. Mais ça fait quand même beaucoup de jours où on peut pas faire grand-chose en classe. C'est pas possible de faire des séances d'apprentissage dans ces conditions.
20: La mairie lui a bien livré 3 ventilateurs, mais pour ces 9 classes, on est loin du compte. Autre école, autre situation. Direction l'Indre, dans le village d'Aiguzon-Chantôme. Sophie Grenon, la directrice, était toute seule dans son école aujourd'hui, et pour cause.
22: J'ai mes élèves de maternelle qui sont à l'accueil périscolaire parce qu'il est climatisé. J'ai les grands qui sont dans la salle des fêtes parce qu'elle est climatisée. Et j'ai les CP qui sont dans la salle du conseil de la mairie, qui lui fait un peu plus frais.
20: Ces jours-ci, tous les élèves sont répartis dans d'autres locaux de la commune, donc, car dans l'école...
22: Il fait 32 degrés à 10h le matin, hein, donc ça marche pas, quoi. L'après-midi, on peut aller facilement jusqu'à 40. Hein.
20: La photo aux grandes façades vitrées de cet établissement. Alors, grâce à cette migration vers d'autres bâtiments du village, les enfants sont au frais. Mais à quel prix ? Il faut transporter tout le matériel scolaire. Rien n'est adapté, ni les chaises, ni les tables. On bricole, regrette Sophie Grenon. Elle est aussi représentante pour le syndicat SNUIPP dans le département. Et elle est en colère face au manque d'action de l'État pour faire face à ces canicules à répétition.
22: C'est-à-dire que l'année dernière, déjà, les écoles avaient été fermées. On avait dit, oh là là, faudrait envisager des solutions. Résultat, il se passe rien, quoi. Oui, ça représente de l'argent, mais peut-être qu'il y a des choix politiques qui peuvent être faits en faveur de l'accueil des jeunes enfants, plus que sur autre chose.
20: 33 degrés ont été mesurés dans la cantine de cette école ce midi. Plusieurs élèves ont fait des malaises.
1: Et dans les collèges aussi, la chaleur est difficilement supportable.
20: Et on retrouve Marie Tamboura, principale dans un collège de Seine-Saint-Denis et l'une des représentantes du syndicat de chef d'établissement SNPDEN.
23: Alors, je suis actuellement dans le CDI du collège, qui normalement est une pièce plutôt agréable, avec de grandes baies vitrées et lieu dans lequel il fait actuellement 35 degrés.
20: Température relevée en début d'après-midi. Cet établissement est pourtant récent, construit il y a 10 ans. Il est lumineux avec de très grandes baies vitrées. La cour n'a pas d'ombre, orientée plein sud. Pas penser donc en prenant en compte les enjeux climatiques. climatique.
23: A priori, ça faisait partie des choses qui n'étaient pas encore dans les réflexions des architectes des bâtiments il y a une dizaine d'années. Donc, il a été pensé pour prévoir une vie agréable dans l'établissement, mais absolument pas pour anticiper des périodes de canicule.
20: La principale du collège regrette des réactions au coup par coup, sans réflexion de long terme pour que les élèves puissent être accueillis, quelle que soit la météo, dans de bonnes conditions.
1: Noémie Bonin, spécialiste éducation de France Info. Bonsoir Thierry Pajot.
0: Bonsoir à vous.
1: Secrétaire général national du syndicat des directrices et directeurs d'école. C'est terrible, hein. Il y avait déjà eu au mois de mai cette vague de chaleur avec déjà des conséquences pour les élèves dans plusieurs établissements scolaires. On avait déjà fait le constat à l'époque que le bâti scolaire n'est clairement pas adapté à ces fortes chaleurs. C'est la même chose, évidemment, là. Il va falloir prendre le taureau par les cornes.
0: Oui, vous avez raison, il va falloir prendre le taureau par les cornes, il va falloir le prendre rapidement parce qu'on avait de la canicule de la première semaine de juillet quand on travaille. Cette année, on est au mois de mai, au mois de juin, ça arrive à répétition. On a de plus en plus chaud, donc il faut être véritablement qu'on... Les communes, les collectivités locales, le ministère, on s'attable à préparer nos écoles à ce changement climatique. Car là, votre reportage le montre, c'est le grand bricolage. On bricole dans nos écoles, on essaye de garder le maximum nos élèves présents, mais les apprentissages en pâtissent et de plus en plus ce soir, ça n'arrête pas. Mon téléphone n'arrête pas de sonner ce soir. Les écoles ferment les unes après les autres. Pas forcément demain, mais surtout lundi et mardi.
1: Combien d'écoles, on a eu le maire de Tours tout à l'heure, on a eu le maire de Tours tout à l'heure au téléphone, il va fermer des écoles lundi et mardi après-midi. Combien d'écoles, vous avez fait un recensement?
0: Alors, le recensement n'a pas été fait, simplement, vous savez qu'on notre syndicat national, donc tous les délégués départementaux font des retours. Et là, le téléphone, ça sonne partout, sans arrêt. Ça nous dit ça ferme. À l'instant, Senlis nous indique des fermetures lundi, mardi. On a des retours dans l'Indre-et-Loire qui ferment aussi. Et on a aussi des maires qui nous appellent en disant « Est-ce que vous avez le téléphone d'un IEN? On voudrait le contacter afin de fermer nos écoles. Est-ce que c'est l'IEN? Est-ce que c'est le préfet ?» Donc là, on a un protocole à revoir avec l'éducation nationale qui décide véritablement de fermer une école. Est-ce que c'est le maire ou est-ce que c'est le préfet ou est-ce que c'est le DAZN? Tout n'est pas clair, y compris au sein des élus de la République.
1: Ça pose des problèmes aussi d'organisation pour les familles.
0: Oui, vous avez raison. Alors, c'est parfois plus simple de fermer un collège parce qu'on se dit que des enfants à partir de la sixième, donc qui ont 12 ans, on est en fin d'année, peuvent s'occuper à la maison seuls, gérer ce temps seul à la maison alors que les parents peuvent travailler. Mais quand on ne peut pas lâcher les enfants de maternelle, on est en fin d'année, donc ils ont 4 ans, 5 ans et des élémentaires à partir de 6-7 ans, c'est compliqué. Donc c'est pour ça que beaucoup d'écoles ne vont pas fermer aujourd'hui ou demain, mais vont fermer lundi, mardi, afin de donner du temps aux parents pour se préparer. Mais qu'est-ce que l'on fait dans une école à 35 degrés avec des petits boutous de 3 ans, de 4 ans? Qu'est-ce qu'on peut faire? Vous oubliez les apprentissages, vous faites parfois, on va dire le mot, on fait de la garderie.
1: De la garderie, et encore faut-il trouver quand même des locaux plus frais. Combien faudrait-il de temps, Thierry Pajot, pour rénover, comme il se doit, l'ensemble des établissements en France? Si on continue à ce rythme.
0: Alors, vous savez qu'il y a à peu près 65 000 établissements scolaires en France. Donc il y a 65 000 situations différentes, donc il y a 65 000 projets d'adaptation à avoir. Vous prenez des écoles, par exemple, je suis directeur dans une école à Nice, on est 149 établissements scolaires à Nice du premier degré, et là il y a un plan de rénovation du bâti, de la climatisation dans toutes les écoles. Et on oublie, vous oubliez, vous aussi les journalistes, il n'y a pas que les enseignants, il n'y a pas que les élèves, il y a toutes les personnes qui travaillent dans les écoles, les agents de la restauration scolaire qui peuvent avoir des laboratoires de cantine où il fait 35-40 degrés à préparer les repas. Il y a les animateurs qui vont du temps de midi, qui vont avoir très chaud dans la cour pour surveiller les enfants. Il y a aussi les agents du soir qui vont faire les ménages dans des pièces surchauffées par les élèves présents en journée. Donc on parle des élèves, on parle des enseignants. Je ne voudrais pas oublier toutes ces personnes qui permettent à la vie d'une école de travailler. Eux aussi souffrent, tout le monde souffre.
1: Un mot aussi sur les épreuves du baccalauréat qui sont reportées, notamment dans l'académie de Poitiers. Est-ce que ça, vous redoutez qu'à l'avenir, ce type d'exemple se multiplie et quelles conséquences cela pourrait avoir?
0: Oui, bien sûr. Alors nous, il n'y a pas d'examen dans les écoles primaires, mais dans les collèges juste à côté de chez moi, il y a dans une semaine, il y a le brevet. Hein, il y a le diplôme du brevet qui va pas tarder sur 3 jours. Donc aussi, on est pris par cela. On est inquiet pour cela parce qu'on a parfois nos propres élèves qui sont en train de passer des examens de baccalauréat, de brevet. Donc oui, on est inquiet. Je pense qu'il va une grande réflexion sur l'organisation du temps scolaire est à mener. Ça a été fait par une conférence qui veut nous faire travailler un peu plus en juillet, un peu plus en août. C'est impossible. On ne peut pas travailler avec le bâti d'aujourd'hui, en juillet une semaine de plus, en août une semaine de plus, on n'est pas capable, on ne pourra pas faire d'apprentissage, les conditions ne sont pas bonnes.
1: Thierry Pajot, secrétaire général national du syndicat des directrices et directeurs d'école. Ces fortes chaleurs sont souvent synonymes de sécheresse et les conditions semblent bien réunies cette fois-ci, selon Alexis Guilpart, il est expert hydraulique au sein de France Nature Environnement.
4: Là, il se trouve qu'on a une canicule qui vient aggraver une situation de sécheresse qui démarre dans pas mal de territoires. Donc voilà, ça intervient à un niveau où l'état des nappes commence à devenir critique et la chaleur et les vents chauds assèchent d'autant plus les sols. Donc évidemment, on peut pas forcément prédire l'ampleur des phénomènes de sécheresse qui vont venir dans les 2 mois qui viennent. Mais on sait qu'on va s'attendre sûrement à des choses assez difficiles.
5: Pourtant, c'est vrai qu'il a beaucoup plu cet hiver, hein, 40 jours de pluie consécutifs en janvier et février. Il a plu également au mois de mai. Il y a eu effectivement une première canicule en mai, mais il y a aussi eu beaucoup de pluie. Et en fait, vous nous dites que ça n'a pas suffi, que les sols de nombreuses régions sont déjà très secs en fait.
4: Il faut voir les nappes phréatiques, hein, l'eau souterraine, c'est pas un stock d'eau qui est fixé. Les nappes elles-mêmes ont des dynamiques d'écoulement, un peu comme des rivières, et donc elles se vident aussi naturellement, et de façon assez complexe et diverse selon la géologie. Donc pour le remplissage de ces nappes et pour l'humidification des sols, on a besoin d'un hiver humide, mais pas uniquement, il faut aussi un printemps qui soit pas trop sec et pas trop chaud. Et donc là, c'est malheureusement ce qui n'est pas arrivé dans pas mal de situations et qui commence à déclencher des premières restrictions.
5: Mais ça, c'est que le printemps en fait a été assez sec cette année.
4: Voilà, on a eu un printemps très peu arrosé, un mois d'avril exceptionnellement peu arrosé. On s'en est pas forcément rendu compte parce qu'on a gardé le souvenir des gros épisodes de pluie. Et on a un mois de mai qui est très chaud, hein, qui est au deuxième rang des mois de mai les plus chauds depuis 1900. Donc des sols superficiels qui, eux, se sont déjà un peu asséchés et une végétation qui, pour croître, a capté aussi le plus possible de l'eau de ces sols. Donc voilà, une sécheresse qui, par endroit, a déjà bien démarré.
1: Alexis Guilpart, expert hydraulique chez France Nature Environnement, invité ce soir de France Info.
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1: Patricia Charbonnier.
10: La vague de chaleur se poursuit, les températures grimpent au fil des jours avec un risque orageux. Ce soir, quelques orages peuvent éclater entre la Normandie, les Hauts-de-France, l'Île-de-France, le centre-Val de Loire jusqu'au Massif central. Et pour demain, on retrouvera un ciel un petit peu plus nuageux sur l'extrême nord du pays, dans l'ouest, avec encore quelques averses et quelques orages en matinée entre la Bretagne et la Normandie. Quelques ondées, mais très localisées sur le Grand Est. Partout ailleurs, le temps sera encore très ensoleillé, très chaud. Reprise de l'instabilité demain dans l'après-midi sur les Alpes et les Pyrénées avec des averses et des orages. Et quelques orages éclateront dans l'après-midi entre la Normandie et les frontières du Nord avec un risque de grêle sous ces orages et des températures toujours caniculaires. Météo France prévoit jusqu'à 37 degrés demain après-midi à Dijon, Paris et Nancy, 34 à Toulouse, 28 degrés à Nantes et 22 à Brest.
1: Patricia Charbonnier, merci d'écouter France Info. Excellente nuit, il est minuit. Et on retrouve Pierre Boudias.
7: La canicule s'installe en France. Vous l'entendiez, dans la Vienne, le mercure a dépassé les 40 degrés. C'était 39,5 dans l'Allier et plus de 30 dans le Pays Basque. Le mercure va continuer de monter ce week-end et vous êtes nombreux à chercher des moyens de vous rafraîchir. Entre les ventilateurs, les climatisations et les rafraîchisseurs d'air, il y en a pour tous les budgets. Il est parfois difficile de choisir. Les magasins d'électroménager sont déjà pris d'assaut. Reportage dans le Pays Basque de Thomas Noiseux.
8: Dans les rayons de l'enseigne Butte de Bayonne,
6: les clients cherchent des solutions d'appoint pour se rafraîchir. Clara Khalifa, directrice du magasin, a bien observé cette forte demande.
8: Là, comme vous pouvez le voir, ça a été quand même vachement dévalisé. On a des commandes qui arrivent. On reste quand même majoritairement sur le ventilateur pour la simple et bonne raison qu'on est plus dans une démarche un peu plus éco-responsable que le climatiseur qui consomme davantage.
6: Le climatiseur, Dominique n'en veut pas. Mais parmi toutes les références du magasin, le jeune retraité vient de trouver son bonheur.
9: Le ventilateur simple, ça brasse de l'air. Donc là, on voulait quelque chose entre les deux. Donc c'est pour ça qu'on était plutôt sur le rafraîchisseur d'air.
6: Mais quand les chaleurs se prolongent, la clim garde la cote, selon Benoît Caballero. Il est chef d'une entreprise spécialisée dans les systèmes de climatisation.
16: Énormément de demandes, surtout dans les appartements qui sont très isolés. La chaleur rentre mais ne ressort pas. On attend qu'il fasse 35 degrés pour demander la clim. Donc c'est ça qui est un peu difficile à gérer. Là, aujourd'hui, je suis à 5-6 appels par jour pour demander des installations.
6: Et ce jour-là, à Biarritz, c'est chez Mario que son entreprise intervient.
24: Même si on baisse les volets, ça reste quand même assez chaud. Et le fait d'avoir un peu de fraîcheur, c'est quand même agréable. C'est un petit plus.
6: Un petit plus qui lui a tout de même coûté près de 4000 euros.
7: Le reportage de Thomas Noiseux et conséquence de cette vague de chaleur. Une alerte pollution sera émise demain en Ile-de-France. La préfecture de Paris annonce la mise en place de la circulation alternée. La France doit se féliciter du protocole d'accord de paix au Moyen-Orient. C'est ce qu'a estimé ce soir Emmanuel Macron, invité de l'émission L'Événement chez nos confrères de France 2. Le chef de l'État estime cependant que le texte ne met pas totalement fin à la guerre. Il appelle à attendre l'issue des 60 jours de négociations qui doivent s'ouvrir dans les prochains jours entre Washington et Téhéran. Un collégien de 15 ans mis en examen pour l'assassinat d'une octogénaire dans le Gard, annonce de la procureure de Nîmes, alors que les faits avaient eu lieu près d'un étang de la station du Gros Roi. En garde à vue, le collégien a avoué avoir frappé sa victime avec une perceuse avant de l'étrangler, victime qu'il assure avoir choisie au hasard. Et puis la Coupe du Monde de football, et la Suisse vient ce soir à bout de la Bosnie-Herzégovine 4-1. Plutôt, la République tchèque et l'Afrique du Sud s'étaient quittés sur le score d'un but partout. Dans la nuit, deux pays hôtes sont sur les terrains, le Canada et le Mexique. Il est 3:00 sur France Info. Tout de suite la météo.
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7: Patricia Charbonnier.
10: La vague de chaleur se poursuit et les températures grimpent au fil des jours, avec un risque orageux aujourd'hui encore. Ce matin, quelques ondées, quelques orages peuvent se déclencher entre la Bretagne et la Normandie. Des ondées, mais très faibles, très localisées sur le quart nord-est du pays. Partout ailleurs.

0: Julien Langlais.
1: On a déjà atteint les 40 degrés aujourd'hui, notamment dans le centre-ouest. Laurette le disait il y a un instant, la canicule s'installe sur une large partie de la France, une cinquantaine de départements en vigilance orange déjà demain et des municipalités qui prennent différentes dispositions et notamment certaines qui annulent la fête de la musique ou en tout cas les concerts qui étaient prévus dimanche. Tout le monde n'est pas logé à la même enseigne pour affronter cette nouvelle vague de chaleur. Les foyers les plus précaires sont les plus exposés. Yvan Planteil s'est rendu pour France Info dans un quartier populaire à Garges-lès-Gonesse, c'est dans le Val-d'Oise.
2: Le petit terrain de football de Garges-lès-Gonesse est baigné de soleil, cerné par des tours d'une dizaine d'étages et quelques tilleuls qui créent un coin d'ombre. Gerno et Moussa s'y amusent et préfèrent encore être dehors que chez eux.
3: Non, chez moi, il n'y a pas la clim. Mais en fait, dans le bâtiment, il y a la clim. Ça fait que quand on reste dans le bâtiment, bah, il fait pas très chaud.
4: Nous, on est solidaires. C'est dire, si quelqu'un a chaud, tout le monde doit avoir chaud. C'est dire, on est tous dehors, on est tous ensemble et on reste comme ça, on fait avec.
2: Mais jouer comme ça en plein soleil, ça... Ça vous crève pas un peu?
4: Bah après on a grandi avec, du coup à force on est habitué. Et bah quand on a vraiment chaud, on envoie des gens acheter soit des packs d'eau ou il y a des mamans du quartier qui font des petites glaces à 20 centimes. Du coup on va acheter ça là-bas, bah, ça rafraîchit.
2: Le lac le plus proche où la baignade est autorisée se trouve à une vingtaine de kilomètres. Mélina et sa cousine ont 18 ans mais pas encore de voiture, ce qui limite les déplacements.
5: Ben nous on se pose à la médiathèque. Au parc de la Courneuve, et c'est tout.
2: Hein. Erika et Chloé se dirigent, elles, vers le cinéma, celui de Sarcelles. C'est l'un des endroits climatisés. Et sinon, là non plus, il n'y a pas tant d'options que cela, déplorent les deux adolescentes.
6: Je vais à la piscine, ou soit je m'habille en short, après c'est tout. À Sarcelles, il n'y a rien à faire. Pour te refroidir, il n'y a rien à faire. Tu mets un short et puis tu te débrouilles. Enfin...
7: La patinoire, ça peut me rafraîchir.
2: Vous y allez parfois ou...
7: Non.
2: Et pour cause, la patinoire de Garges-lès-Gonesse est en travaux depuis mai et jusqu'à septembre. La piscine de la ville n'est ouverte qu'une heure par jour en période scolaire. Mais ça ne décourage pas les habitants. Loin de là, nous raconte Alain, qui s'occupe de l'entretien.
8: C'est full. Ils se battent pour venir.
2: Vous arrivez un peu à accueillir tout le monde?
8: Oui, 400 personnes, ça va. On n'a pas peur, nous. Hein. Il y a beaucoup de familles, en plus. Avec des enfants, tout ça et tout, en bas âge. Donc, des fois, on leur dit d'aller à Sarcelles.
2: Piscine qui se trouve à quelques kilomètres et qui, pour le coup, est ouverte de 9h à 20h.
1: Reportage France Info dans le Val d'Oise, signé Yvan Planteil. Plusieurs établissements scolaires ont annoncé également que les cours seraient aménagés à cause de la canicule. Le rectorat de Poitiers annonce aujourd'hui le report d'une semaine des épreuves de grand oral des élèves de terminale générale et technologique prévues l'après-midi, lundi et mardi prochain. Et puis deux demi-journées où les écoles resteront fermées à Tours. Et le maire, ça tombe bien. Emmanuel Denis, maire écologiste de la ville, est en direct avec nous sur France Info. Bonsoir.
9: Bonsoir.
1: Comment avez-vous supporté cette journée? Il a fait très chaud déjà hein, dans votre département, dans votre ville aussi, je l'imagine. Et qu'est-ce qui vous a poussé à prendre cette décision assez radicale hein, de fermer donc les écoles pendant deux demi-journées, lundi et mardi prochain?
9: Bah, c'est les prévisions qui sont pas bonnes puisque là on rentre dans un événement climatique aigu. Bon, c'est aujourd'hui un événement exceptionnel. J'ai peur que malheureusement ça devienne la norme très très rapidement. Et donc les prévisions sont mauvaises pour lundi, pour mardi. Donc on a travaillé avec le DAZN, le directeur académique, pour trouver une solution d'adaptation. Hein. On va adapter les horaires. Et donc lundi et mardi, les enfants commenceront un peu plus tôt, à 8h jusqu'à midi et à midi. Ben, repas froid et à 14h on demande aux parents de venir les rechercher avec bien sûr quelques exceptions pour les personnels prioritaires et puis ceux qui ne trouveraient pas de solution. On aura deux ou trois établissements refuges qui ont déjà été rénovés. Malheureusement on n'en a que deux ou trois, enfin un peu plus, peut-être une demi-douzaine, mais sur les 58 écoles de la ville. Donc voilà, c'est pour ça que l'après-midi avec ce qui est annoncé, on aura des températures certainement autour de 40 degrés. Aujourd'hui, cet après-midi, je suis allé visiter une classe, on était à 35 degrés. Donc c'est pas possible au-delà de 35 degrés de continuer à faire cours. C'est un vrai problème de santé publique. C'est pour ça qu'on a pris cette décision sur le début de semaine prochaine.
1: Il y a combien d'écoles qui sont concernées parce qu'on connaît malheureusement l'état du bâti scolaire?
9: Ouais. Alors on a 58 écoles. On a, je vous dis, on a engagé la rénovation. Alors on a 5-6 qui sont

0: de bonne qualité, trois ou quatre qui sont en cours de rénovation. On va en inaugurer justement une nouvelle demain. Et d'ailleurs, c'est un bel exercice parce que je suis allé dans l'ancienne et dans la nouvelle et on voit qu'il y a une grosse différence. Mais ça suffit pas pour accueillir. On a 8000 enfants à Tours. Hein. Donc, avec les trois quarts des établissements qui sont pas suffisamment isolés, avec des niveaux différents. Hein. Il y en a, ce sont des véritables bouilloires thermiques. C'est des écoles type école Payron, hein, on en a beaucoup parlé dans le sud de la France. On en a quelques-unes ici à Tours, encore quasiment une demi-douzaine. Et ça, ce sont des écoles où quand il fait 40 dehors, il fait 40 dedans, voire un peu plus. Voilà, on est en train de les remplacer, mais ça prend du temps et on aurait besoin que, par exemple, l'État augmente ses subventions avec un fonds vert augmenté, puis ils font l'inverse. Donc ça risque de prendre encore plus de temps de rénover l'ensemble de ces écoles.
1: Et les familles ont compris votre décision? Ça pose pas trop de problèmes.
0: Alors oui, c'est sûr que c'est compliqué et on n'interrompt pas comme ça le service public de bon cœur. Hein. On le fait parce que vraiment c'est un sujet de santé publique. Moi, je préfère avoir quelques personnes en famille, quelques personnes en colère parce qu'on les a désorganisées que d'avoir des enfants qui fassent des malaises dans des classes où on les oblige à rester à plus de 40 degrés. Voilà, donc c'est un parti pris qui me paraît logique, c'est du bon sens, c'est de la santé publique. Donc les gens comprennent, ils sont pas forcément contents, mais encore une fois, quand il y a des situations très exceptionnelles, on pourra accueillir, bien sûr, les enfants, on ne les laissera pas dehors. On pourra les accueillir l'après-midi dans nos écoles refuges qui, elles, ont été conçues ces dernières années avec une architecture climatique sans climatiseur, une architecture bioclimatique sans climatiseur, et ça fonctionne. C'est aussi le message que je veux passer. On n'est pas obligé de mettre des climatiseurs partout. Quand c'est bien conçu, avec des aérations forcées la nuit, par exemple, on peut réussir à conserver des températures qui soit supportable pour les enseignements.
1: Un tout dernier mot rapidement, Emmanuel Denis. Est-ce que vous avez pris d'autres mesures dans votre ville de Tours, en dehors donc de cette fermeture des écoles l'après-midi de lundi et de mardi?
0: On a adapté bien sûr les horaires de certains personnels, les personnels de la collecte des déchets, de la propreté urbaine également. Sur la fête de la musique, on n'avait pas de dispositif spécifique pour la mairie, hein, parce que c'est une fête où il y a plein d'initiatives qui sont prises à droite à gauche. Donc on va rappeler les consignes bien sûr de prudence, d'hydratation, ne pas sortir peut-être trop tôt pour cette fête de la musique, attendre que la température et la chaleur baisse un peu. Voilà ce que l'on prévoit, avec bien sûr un dispositif de sécurité et de secours très très important pour cette soirée de dimanche.
1: Voilà le maire écologiste de Tours, Emmanuel Denis, qui était ce soir notre invité sur France Info.
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3: Une expérience extrême dans le choix de France Info, 10 jours allongés sur le dos, soumis à un régime strict. Ça se passe en ce moment à la clinique spatiale du CHU de Toulouse. Bonjour Anne Le Gall.
4: Bonjour.
3: 10 volontaires en bonne santé, des hommes âgés de 20 à 40 ans, participent à cet essai pour simuler les conditions d'un voyage spatial et ils ont accepté de vous parler.
4: Oui, et dans cette clinique qui organise depuis 25 ans des tests de médecine spatiale, l'ambiance est celle d'un hôpital très calme. Les 10 volontaires de l'essai clinique sont installés deux par deux dans 5 chambres qui donnent sur un même couloir. Ils sont tous allongés sur le dos, équipés de capteurs, et ils ont les pieds 17 cm plus haut que la tête. Leur mission, rester 10 jours au lit dans cette position, ça peut faire rêver. Mais comme me l'ont expliqué deux participants volontaires, Jean et Loïc, qui partagent la même chambre, ça reste un défi au quotidien.
5: On a une position à maintenir, c'est-à-dire qu'on doit toujours faire en sorte d'avoir les épaules sur le lit.
6: Le premier jour, je dirais que c'était là le plus compliqué, avec moi physiquement le mal de dos et un petit peu l'impression du sang dans la tête qui est un petit peu gênante.
5: On a eu au début forcément lié à l'alitement des légers maux de tête, et puis maintenant on va dire que ça déroule, tout va bien. Pour s'occuper la journée, donc utiliser des consoles, des PC, des livres, nos téléphones en général. Et puis après, on a toute l'équipe des infirmières et des aides-soignantes qui sont aussi là pour nous faire des animations, venir discuter, nous occuper.
4: Autre contrainte, pas de visite des proches autorisés. Et par ailleurs, les volontaires doivent aussi prendre leur douche allongée sur un brancard. Même chose pour aller aux toilettes. Et quand ils regardent la télé, la Coupe du Monde par exemple, eh bien c'est au plafond grâce à un rétroprojecteur.
3: La télé au plafond passe encore, Anne, mais ils sont aussi sévèrement rationnés sur le plan alimentaire.
4: Exactement, car les scientifiques veulent savoir comment l'organisme réagirait à la faim en cas de rupture d'approvisionnement alimentaire dans l'espace ou alors dans le cas d'un voyage très long vers Mars par exemple. Dans cet essai clinique, l'apport quotidien en calories est donc divisé par 10.
6: Ça fait 6 jours qu'on mange 250 kcal par jour.
5: Donc qui correspond à une cuillère de miel le matin, le midi une soupe avec un jus de fruits généralement et le soir un bouillon.
4: Et bien sûr, tout cela est pesé au gramme près. Alors, quand le plateau repas arrive à midi, les voisins de chambre de Loïc et Jean ont leur rituel pour mieux l'apprécier.
7: Alors, il y a 125 ml de soupe et 125 de jus. On le déguste. Hein. Au début, on le coupe avec l'eau, mais là, on ne le coupe plus avec l'eau avec mon collègue. Donc, on commence par la soupe, tranquillement. Et après, on termine par le jus. Et après, un petit café déca. Après, on peut boire. On a le droit à 2 cafés décaféinés par jour. Et tisane à volonté. Le troisième jour, j'avais un peu faim, mais le corps s'habitue. Et là, c'est pas que j'ai pas faim, mais je suis pas en manque de nourriture pour moi. Quoi.
3: Anne, on est bien d'accord, ces volontaires ne vont jamais partir dans l'espace. Alors à quoi ça sert ?
4: En restant sur Terre, dans cette position allongée, avec les pieds 6 degrés plus haut que la tête, les volontaires font vivre à leur corps une situation proche de celle que vivent les astronautes, explique Mathieu Marty. Il est doctorant en physiologie spatiale.
8: C'est que l'inactivité sur le lit, ça représente le manque de contraintes musculaires que les astronautes retrouvent dans l'espace. Et la tête légèrement déclinée vers le bas, ça permet de reproduire une redistribution des fluides vers le haut du corps, vers la tête et le thorax. Et c'est exactement ce qu'on retrouve dans l'espace. On a une redistribution des fluides vers la tête.
4: Durant l'essai clinique, ces volontaires subissent donc différents tests neurologiques, cardiovasculaires, osseux, musculaires. Autant d'examens qui permettent de mieux comprendre comment l'organisme réagit à la pesanteur. Mais pas seulement, précise Marie-Pierre Bareille, responsable des activités de la clinique spatiale.
9: Ce sont des protocoles très précis, une étude qui est extrêmement réglementée. Nous la menons pour le compte de l'Agence spatiale française, le CNES. Et ensuite, ça peut également servir à une meilleure connaissance de la physiologie humaine et pour les patients et pour nous tous qui ne partiront jamais dans l'espace. L'effet d'un alitement, d'un manque d'exercice physique, ce sont des questions qui se posent dans nos sociétés très sédentaires. Donc c'est vraiment intéressant pour aussi le commun des mortels.
4: Et le fait de prêter ainsi son corps à la science est indemnisé. 5000 euros ici pour les 10 jours de jeûne et d'alitement.
3: Le choix de France Info, signé Anne Le Gall, à retrouver sur franceinfo.fr.
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3: Nathanaël Charbonnier, bonjour.
10: Bonjour.
3: Avec la question de savoir si ce qui va advenir maintenant que ce protocole d'accord est bel et bien signature, qui était normalement prévu pour demain en Suisse. Hein.
10: Oui, c'est vrai que tout le monde se préparait à suivre l'événement en direct et c'est finalement à distance, vous venez de l'entendre, et décalé dans le temps que ça a eu lieu. Le protocole d'accord a été signé par Donald Trump depuis la France. C'est lui-même qui l'a dit d'ailleurs en quittant le château de Versailles où il venait de dîner avec le président français. Pour l'instant, vous savez, pour demain, c'est le grand flou. Pour demain, vendredi, il devait y avoir une grosse signature attendue en Suisse. Et finalement,
3: on a des voix contraires.
10: Alors, il y a des voix contraires. Le médiateur pakistanais dit oui, ça va avoir lieu, mais en fait, rien n'est moins sûr.
3: Cette signature avancée, Nathanaël, elle profite finalement aux deux camps.
10: Oui, alors l'histoire va affiner les choses, mais ce qu'on peut dire quand même, c'est que cela permet d'éviter la photo officielle avec, dans la presse, des titres du genre The Loser and the Winner, le perdant et le gagnant. Ça évite la photo officielle avec un point de protocole qui peut aussi avoir joué. En cas de photo, qui mettre sur la photo ? Donald Trump, le président américain, mais avec qui en face ? Le président iranien au pouvoir limité ou le guide suprême, réelle figure religieuse et politique du pays, mais qu'il est impossible de voir car on le dit blessé et défiguré. Ce qu'il faut ajouter aussi, c'est que les Iraniens n'ont pas confiance et que cela évite en interne de voir se fissurer leur unité de façade. On sait qu'une partie des dirigeants iraniens plus radicaux étaient réticents à ces signatures. Et côté américain, aussi, cette dilution qui s'étire dans le temps permet de colmater à bas prix la défaite. Il n'y aurait rien de surprenant d'ailleurs que Trump lance très vite un autre front ailleurs, dans le monde, pour faire oublier son échec. Cela a commencé d'une certaine façon avec son retournement dans le dossier ukrainien. Mais ça, c'est une autre histoire qu'on racontera à un autre moment.
3: Nathanaël Charbonnier, ce texte y est signé. Qu'est-ce que ça change maintenant
11: maintenant concrètement?
10: Alors, rapidement, le texte du protocole d'accord prévoit que les États-Unis suspendent des signatures, donc c'était depuis cette nuit, leurs sanctions sur la vente de pétrole iranien, élèvent le blocus naval sur les ports iraniens. Et puis, de son côté, l'Iran doit permettre le rétablissement de la circulation maritime dans le stratégique détroit d'Ormuz, dont le blocage persistant pesait sur l'économie mondiale.
11: Merci Nathanaël Charbonnier.
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11: Constance Villanova, ce matin, vous vous demandez si les SMS de papa sont gênants ou s'ils constituent la plus belle preuve d'amour du 21e siècle.
13: Oui, Jérôme, dimanche, c'est la fête des pères. Alors, moi, je suis fille d'astrophysicien. Autant vous dire que je reçois des messages venus d'une autre galaxie. Quand je demande à mon père s'il est content que je passe à la maison, il me répond « côte de bœuf ». Je suis végétarienne. Autre grand classique, les barrettes ne te vont pas, cheveux plats. Voilà, merci. La communication est difficile, ces émojis restent un mystère, mais je ne suis pas seule au monde. Le New York Times a publié un article hilarant, son titre « L'art subtil des messages de papa ». Plus de 900 lecteurs ont envoyé les SMS de leur père qu'ils chérissaient le plus. Au menu, blagues répétées, bulletins météo systématiques et tendresse maladroite. Mais le New York Times n'a rien inventé. Hein. Sur TikTok, des internautes publient déjà en diaporama les textos les plus absurdes de leurs géniteurs. Toujours le même format, en légende. Parfois, il faut juste lire le message de son père et passer une bonne journée. Les hashtags text from dad et dad text cumulent des millions de vues. Certains ont même consacré toute une série de vidéos au langage numérique paternel.
14: Petit florilège des messages envoyés par mon daron.
15: Artichaut du soir, espoir.
14: Oh, joli.
15: Gros pouce. Je n'ai pas fait exprès de mettre le pouce, car j'ai des gros doigts.
14: Là, j'envoie une photo de la radio des poumons que j'avais fait, parce que j'ai des petits problèmes de santé.
15: Ça ressemble à un gros steak, manque que les frites. Chasse ce matin, moins 12 degrés, j'ai froid aux pieds.
13: D'autres immortalisent le jour où papa découvre la note vocale.
16: Pas fait attention à ton dernier vocal. Désolé, trois petits points. Bonjour ma grande. Je crois que le message a coupé une partie de ce que je voulais dire. Du coup, on compte sur vous dimanche midi pour l'interrogation. Smiley qui rigole avec le clin d'œil.
11: Pardon, mais il a confondu, là, c'est ça?
13: Oui, avec
11: il a
13: la dictée avec vocale.
11: Pourquoi ça coince autant?
13: Les linguistes opposent les digital natives nés avec Internet aux digital immigrants arrivés au numérique à l'âge adulte. Deux codes, deux langues, quelques exemples. Le point final, pour les jeunes, ils sonnent secs, presque agressifs, un ton trop solennel dans une conversation détendue. Deuxième marqueur d'âge, les points de suspension. Mon père en inonde ses messages. Lui, il veut imiter l'oral. Moi, j'y lis une hésitation, un sous-entendu. Enfin, le pouce levé, hein, ok, bien pratique pour les parents, un signe glacial pour la génération Z. Ces pères fâchés avec le clavier nous aiment, simplement, dans une langue bien à eux. Alors bonne fête papa à l'avance et pas de côte de bœuf ce week-end.
11: Allez papa, salut.
13: Daddy cool, Bonnie M, évidemment.
11: Et évidemment.
17: Moi je dirais, range ta chambre, pas d'exclamation.
18: Pas d'exclamation.
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1: Minuit 30 sur France Info, le flash, Alexandra Duboucheron. La longue soirée des passagers de la gare de l'Est à Paris. Le trafic a été interrompu en fin d'après-midi à cause d'une panne électrique provoquée par une chute de caténaire sur un train. Dans la soirée, la SNCF évoquait une reprise progressive et des retards jusqu'à 4 heures sur les TGV Inouï. On ignore s'il y a un lien avec la canicule. Et puis à Roissy, là ce sont des orages qui ont perturbé le trafic aérien. Retard à l'atterrissage pour une soixantaine d'avions. La vigilance orange canicule passera de 26 à 53 départements ce vendredi à midi. Un pic caniculaire remarquable est attendu entre dimanche et mardi, prévient Météo France, avec des pointes à 40 degrés, en particulier sur l'ouest et le centre. La chaleur qui perturbe la fin d'année scolaire, de nombreuses classes, écoles et collèges sont fermées. L'académie de Poitiers, elle, reporte d'une semaine le grand oral du bac prévu lundi et mardi. Et puis la préfecture de police de Paris recommande d'annuler les événements sportifs en plein air ce week-end. Plusieurs villes annulent également leurs fêtes de la musique. C'est le cas de Nanterre et de Brive. Et face à cette canicule, Emmanuel Macron, lui, anticipe des jours difficiles et appelle à une grande vigilance. Le chef de l'État, qui était interrogé sur France 2 ce jeudi soir, il se montre prudent au lendemain de la signature du protocole d'accord entre l'Iran et les États-Unis. Il dit ne pas croire que la guerre soit totalement terminée. Les négociations entre Américains et Iraniens débutent ce vendredi en Suisse. Ce soir, l'armée américaine annonce avoir levé son blocus maritime des ports iraniens. Cuba annonce un virage économique historique. Le premier ministre Manuel Marrero a présenté ce jeudi devant le Parlement un vaste programme de réformes pour l'île communiste en proie à une profonde crise économique. 176 propositions, notamment l'ouverture de plusieurs secteurs aux investissements privés et étrangers. Après les Insoumis, une vingtaine d'élus parisiens de la droite et du centre, dont Rachida Dati, mettent en cause à leur tour la responsabilité pénale de la ville dans le scandale des violences sexuelles dans le périscolaire. Selon eux, le nouveau maire PS Emmanuel Grégoire est en partie comptable des manquements du mandat d'Anne Hidalgo. Et puis à Avignon, une enseignante temporairement suspendue le temps d'une enquête judiciaire. Une famille l'accuse d'avoir attaché une élève sur une chaise avec une corde à sauter pendant une après-midi. La suite des phases de groupe du mondial de football, partout entre la République tchèque et l'Afrique du Sud. Ce jeudi soir, la Suisse, elle, a étrié la Bosnie 4-1. Le Canada mène 1-0 en ce moment face au Qatar dans le groupe B. Et puis, cette nuit à 3h du matin, ce sera Mexique-Corée du Sud dans le groupe A. Très bonne nuit sur France Info.
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3: L'Ukraine a lancé donc tôt ce matin sa plus importante attaque de drone contre Moscou, provoquant des incendies dans la région et perturbant aussi le fonctionnement de ses aéroports, Sylvain Tronchet.
4: On peut dire qu'a priori, il s'agissait du raid le plus massif jamais lancé sur la Russie par les forces ukrainiennes. Le ministère russe de la Défense affirme avoir abattu près de 1000 drones sur l'ensemble du territoire, dont pas loin de 200 pour la seule région de la capitale, de Moscou. Dans le ciel d'ailleurs de la banlieue de Moscou, il y avait ce matin des drones partout et les habitants se sont réveillés avec ce bruit. Ça, c'est le son d'un drone qui percute une grue de chantier. Vous savez, une immense grue de chantier dans la banlieue de Moscou, non loin de la raffinerie de Kapotnia, qui est la grande raffinerie de Moscou, dans le sud-est de la capitale, à 30 km du Kremlin environ. Une raffinerie qui avait été déjà touchée la veille et où au moins 3 incendies se sont déclarés ce matin. On voyait des drones tomber les uns après les autres sur cette raffinerie. C'était très impressionnant. Et une habitante, par exemple, s'est filmée en direct pendant ces frappes. Voilà, les drones qui passent les uns après les autres, dit cette habitante. Je vous passe les injures au passage. C'est au moins le cinquième, dit-elle. On entend les bruits et les tirs d'armes automatiques derrière elle. Des drones qui sont tombés sur donc cette raffinerie. L'un d'entre eux a également percuté de plein fouet un immeuble de grande hauteur, sans faire de victimes d'après les autorités. Mais les images là aussi sont très impressionnantes. Au moins 2 centres commerciaux ont été touchés, plusieurs bâtiments. Il y a eu quelques blessés, disent les autorités de la région capitale, mais pas mal de dégâts, des embouteillages monstres dans Moscou ce matin, et puis les quatre aéroports de la capitale également, qui ont dû être fermés.
3: Et comment ont réagi les autorités russes et qu'ont dit les médias, Sylvain ?
4: Alors, elles ont réagi tardivement, déjà. Ce matin, par exemple, Vladimir Poutine s'exprimait à Kazan, à 800 kilomètres de là, quelques instants après ces attaques, dans le cadre d'un sommet avec des pays asiatiques. Et le président russe n'en a pas dit un mot. Il a fallu attendre le milieu de l'après-midi, en fait, pour entendre Sergueï Lavrov, le ministre des Affaires étrangères, menacer l'Ukraine de représailles massives après ces actes que Moscou qualifie de terroristes. Quant aux médias, eh bien, ils ont fait, comme souvent en pareil cas, un service minimum. Ils en ont parlé, mais relativement peu. La télévision a traité l'information en bref, sans diffuser les images où l'on voit des drones exploser sur la raffinerie, par exemple. J'ai regardé le dernier journal de la première chaîne tout à l'heure, il n'en était déjà plus question, alors qu'il y avait un long reportage sur une frappe ukrainienne qui a touché un bus transportant des jeunes footballeurs dans la région de Bryansk hier, tuant une accompagnatrice. On est clairement dans un régime de censure militaire, même si, clairement, là aussi, peu de moscovites ignorent quand même ce qui s'est passé ce matin, qui confirme que l'Ukraine monte en puissance en matière de production de drones, notamment, et qui confirme aussi ce que l'on savait, à savoir les manques de la défense antiaérienne russe, submergée ce matin par l'ampleur du raid sur la capitale.
3: Sylvain Tronchet, correspondant permanent de France Info à Moscou, Tetiana Ogarkova, vous êtes avec nous, bonsoir, vous êtes journaliste, vous êtes responsable du centre d'information sur la crise ukrainienne, l'ONG Ukraine Crisis Media Center, vous avez coécrit avec Volodymyr Yermolenko ce livre « La vie à la lisière, être ukrainien aujourd'hui » paru aux éditions Gallimard. Comment a-t-on réagi chez vous en Ukraine à cette attaque dans la région de Moscou, attaque massive de drones ukrainiens ?
0: En effet, voilà, cette attaque a provoqué beaucoup de réactions ici à Kiev, en Ukraine, d'une manière générale. Évidemment, c'était dans tous les réseaux, dans toutes les actualités. Évidemment, il y avait ce sentiment, voilà, positif, parce que nous avons vu que justement, l'armée ukrainienne est capable d'infliger les sanctions, qu'on appelle ça, les sanctions réelles contre cette économie du guerre russe, parce que c'est l'installation pétrolière qui ont été touchées, donc la fumée, c'était spectaculaire, etc. Je vous cacherai pas qu'il y avait ce sentiment de la justice qui était largement partagé par des habitants de l'Ukraine, parce que on voyait que justement, pour la première fois, peut-être à une telle ampleur, les habitants de la Russie pouvaient voir ce que ça veut dire la guerre, ce que ça veut dire la guerre qu'ils infligent à l'Ukraine depuis 2014, qu'est-ce que ça veut dire pour le quotidien. Et donc, on était évidemment contents de voir leur visage un peu défiguré et très surpris par le fait que, oui, la guerre, ce n'est pas quelque chose qu'on peut infliger aux autres à 1000 kilomètres de chez soi, mais c'est quelque chose aussi qui peut avoir lieu voilà, dans votre quartier, dans votre raffinerie, au centre de votre ville, à 15 kilomètres de Kremlin. Et oui, donc justement, qui a la réponse qui vient. Et donc, évidemment, il y avait ce sentiment-là, ça donnait aussi du courage, puisque évidemment, cette frappe, elle était précédée par des frappes russes en permanence durant toute la semaine, avec l'heure de grotte, avec les monastères, avec les centres culturels, et même la nuit, justement, avant cette frappe ukrainienne, il y avait une autre frappe russe qui a visé Kiev avec des missiles balistiques. Et nous étions réveillés la nuit avec des grosses explosions, comme plusieurs nuits d'ailleurs depuis des années. Donc voici un peu de justice, un peu de symétrie en fait dans cette guerre.
3: Tetiana Ogarkova, je voudrais évoquer avec vous le G7 à Evian, où le président ukrainien Volodymyr Zelensky s'est rendu et il a affirmé hier, on a vu d'ailleurs les images notamment sur les réseaux sociaux de l'Elysée, les images d'Emmanuel Macron donnant le téléphone à Donald Trump avec Volodymyr Zelensky donc au bout du fil. Et ce dernier a donc dit qu'il avait évoqué les résultats du sommet du G7 avec Emmanuel Macron et avec Donald Trump, estimant que cet entretien peut apporter, je cite Volodymyr Zelensky, des changements significatifs. C'était un entretien de coordination important, susceptible d'apporter des changements. Que faut-il comprendre à travers cette phrase, parce qu'il n'a pas donné davantage de détails?
0: En fait, il est difficile d'affirmer avec certitude, mais dans sa communication, Volodymyr Zelensky a partagé avec, en tout cas avec la population ukrainienne, deux choses. Il a dit que premièrement, ce qui était comme résultat de G7, d'une manière générale, avec Donald Trump, avec d'autres leaders, c'est que en fait, les sanctions, la pression sur la Russie va être renforcée, les sanctions économiques, pétrolières, etc. Mais peut-être même plus important, le renforcement de la défense antiaérienne. Ici, on comprend bien, il ne s'agit pas seulement du fait que les missiles pour des Patriotes sont livrés ou achetés par les Européens, livrés ici en Ukraine, mais que, paraît-il, on parle déjà de la coproduction ou la production ukrainienne, de même missiles Patriotes, mais ici en Ukraine. C'est-à-dire que c'est un pas vers une espèce de l'indépendance de l'Ukraine dans la matière de la défense antiaérienne. Tout le monde sait que c'est la chose la plus importante et que malheureusement, à seul pied, les États-Unis d'Amérique, en fait, détiennent l'exclusivité en fait de ce type de la défense et des missiles pour les Patriotes qui sont très efficaces contre les missiles de différents types et notamment contre les missiles du type balistique qui elles peuvent faire beaucoup de dégâts, apporter beaucoup de vies humaines et qui sont justement en tout cas aujourd'hui irremplaçables. Donc le fait même qu'on puisse espérer en produire en Ukraine dans un futur, on ne sait pas. Voilà, à moyen terme, on parle pas de ça peut se produire demain, mais évidemment, ça donne beaucoup d'espoir parce que ça va rendre inutile en fait toutes les attaques russes et toutes les campagnes de dissuasion et d'intimidation que la Russie est en train de mener depuis le tout début de la grande invasion.
3: Est-ce que l'Ukraine arrive à faire face à ces attaques constantes hein, de missiles balistiques, est-ce que les défenses anti-aériennes, anti-missiles, sont suffisantes en Ukraine?
0: Vous savez, il n'y a aucun pays au monde qui a ce système de la défense aérienne suffisant. C'est-à-dire que à chaque fois, il y a le rythme de livraison. Et par exemple, lors de la dernière attaque, quand la Lorde Grotte a été touchée, justement, on a eu de la chance, et Volodymyr Zelensky le dit d'une manière explicite, on a eu de la chance d'avoir une partie de ces missiles pour les systèmes Patriotes à temps, c'est-à-dire quelques jours ou quelques heures même avant l'attaque même. Donc, à chaque fois, on dépend justement des livraisons, on attend, on dépend de tous ces changements qui peuvent être très volatiles et très, très incertains. Donc, quand on parle de drones, donc c'est vraiment le taux de réussite qui monte plus que 90%, 95% facilement. Mais pour les missiles balistiques, c'est beaucoup, beaucoup plus difficile. Et c'est jamais des chiffres aussi performants. Et donc, un missile balistique, c'est gigantesque. Elle peut détruire énormément d'édifices, énormément de choses et apporter aussi beaucoup de vies humaines ce qui est en train de se produire de temps en temps, d'une manière malheureusement très fréquente à Kiev, mais évidemment dans d'autres villes de l'Ukraine.
3: Est-ce que vous diriez, ce sera ma dernière question, Tatiana Ogarkova, que à l'issue de ce G7, les États-Unis sont un peu revenus dans le camp de l'Ukraine ou vous préférez rester prudente?
0: On dirait, oui, en effet, qu'il y a ce changement au niveau de la rhétorique de Donald Trump. Nous avons vu, évidemment, apprécier tous les efforts en fait de d'autres leaders de G7 de mettre en fond Donald Trump de notre côté parce que il doit réagir au changement de la réalité. Le temps qu'il était occupé par sa guerre en Iran, l'Ukraine n'a pas perdu le temps. Donc depuis plusieurs semaines, on constate que les frappes à moyenne et longue portée ukrainiennes sont de plus en plus efficaces, que on parle pas de Moscou, on parle par exemple des territoires occupés qui sont proprement dites ukrainiennes, comme Crimée, comme Donbass, etc. Donc, et Mariupol aussi, donc il y a l'isolement de champs logistiques. Crimée aujourd'hui, il y a immense déficit de l'essence, par exemple, les voitures ne peuvent plus rouler parce que, donc on dit que le pic qu'on nommait station-service, donc la Russie comme station-service à l'époque, là, devient un pic, on dit un parking parce que les voitures ne bougent pas. Donc tout ceci, c'est une réalité où justement l'Ukraine à Descartes. Donc Donald Trump, il doit suivre, il n'a pas le choix parce que s'il veut terminer cette guerre, ça sera peut-être plus efficace que de soutenir l'Ukraine dans ce cas-là pour terminer cette guerre, dans le sens que pour amener à la diplomatie, à la véritable diplomatie qui serait possible quand Vladimir Poutine et Kremlin, ils seront dos au mur et ils sont obligés de reconnaître qu'il faut mettre la fin à cette guerre.
3: Tetiana Ogarkova, journaliste et responsable du département international de l'ONG Ukraine Crisis Media Center, centre d'information sur la crise ukrainienne.
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5: Bonjour Fanny Guinochet.
6: Bonjour.
5: Et un grand retour dans votre décryptage éco, Fanny, le retour de Naf Naf, la marque iconique de vêtements des années 90, avait totalement disparu, elle se relance.
6: Souvenez-vous, l'époque des Walkman, des couleurs vives, flashy même, des vestes oversize et de Naf Naf, dont la mascotte était un petit cochon. Naf Naf qui promettait aux filles des années Mitterrand d'avoir un grand méchant look, selon un slogan devenu culte. Alors Jérôme, est-ce que ça vous fait un petit pincement au cœur de repenser à cette période ?
5: Oui.
6: Oui, parce que cette nostalgie, en tout cas, c'est le levier qu'entend exploiter le repreneur de Naf Naf, Thomas Hamel, PDG d'un groupe qui compte déjà plusieurs enseignes d'habillement, comme La Halle, Morgane, Carole. Alors, le dirigeant n'est pas le seul à recourir à cette astuce marketing qui consiste à réveiller les souvenirs du consommateur. Renault, par exemple, ressuscite sa R5. Le chocolat merveille du monde fait pareil. Le vintage, ça fait vendre.
5: Et c'est tout de même un sacré pari.
6: C'est sûr, parce qu'entre baisse des ventes, plans sociaux en cascade, Naf Naf a pendant longtemps vivoté avant de disparaître totalement. Mais on va donc retrouver la marque sur les portants en septembre prochain.
5: À quoi ça va ressembler ?
6: D'abord, la collection. On va retrouver les modèles qui ont fait le succès de Naf Naf dans les années 80-90. Le t-shirt, la doudoune, la combinaison, le sweat à logo. Ensuite, fini les boutiques en propre. La collection Naf Naf sera dans les rayons des magasins de La Halle, en périphérie des villes. Enfin, très important, Naf Naf vise les petits budgets, une trentaine d'euros en moyenne par article. Selon le PDG, si Naf Naf a perdu sa clientèle au cours de ces années, c'est parce qu'elle est beaucoup trop montée en gamme. Donc retour à des tarifs accessibles pour tous.
5: Tout ça dans un marché de l'habillement dans la tourmente.
6: De nombreuses enseignes ont baissé le rideau, effectivement, mais ça ne veut pas dire que les Français se détournent de la mode. L'an dernier, selon l'éco-organisme ReFashion, ils ont acheté plus de 3,5 milliards de vêtements neufs, 3,5 milliards, ça fait 10 millions de vêtements achetés par jour. Ça laisse quelques chances de succès au petit cochon Naf Naf.
5: Merci Fanny Guinochet.
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5: Ça se passe au bout du monde et ça nous surprend. C'est bientôt chez vous tous les jours sur France Info juste avant 6h30. Et nous sommes en direct des États-Unis avec Loïc Piala. Bonjour Loïc.
7: Bonjour.
5: On parle avec vous d'une prison destinée aux supporters du Mondial qui devait ouvrir pour l'événement dans l'état du Missouri. Ça a été un peu plus compliqué que prévu.
7: Oui, ça se passe à Kansas City. Kansas City, ville un peu à part dans cette Coupe du Monde. C'est la plus petite agglomération des 11 villes hôtes aux États-Unis, 2 millions d'habitants à peu près. C'est peut-être aussi la métropole la moins connue des visiteurs étrangers. Mais elle se situe en plein centre du pays. Un avantage avec des distances énormes à couvrir pour les équipes, ce qui fait qu'elle accueille certaines des plus grosses sélections du football mondial. L'Argentine, qui a gagné son premier match à Kansas City. L'Algérie, qui a perdu ce même match. L'Angleterre et les Pays-Bas, 6 rencontres en tout vont s'y jouer, dont un quart de finale. La mairie attend donc beaucoup de touristes, 650 000 en tout. Sauf que Kansas City n'a plus de prison municipale depuis 2009. Alors, les personnes arrêtées sont généralement envoyées dans des centres de détention à plusieurs dizaines de kilomètres parfois. Et avec autant de visiteurs, le risque de débordement de supporters existe, d'où ce projet de prison.
5: Et alors, à quoi ressemble cette prison ?
7: Un grand entrepôt sans fenêtres, on dirait un centre de détention de ICE, a même commenté une conseillère municipale en faisant référence à ICE, la police de l'immigration, bien sûr. La prison est conçue pour abriter une centaine de lits organisés en dortoirs. Le New York Times signale que la construction a coûté un peu plus de 25 millions de dollars, soit 22 millions d'euros, une somme qui provient d'une sorte de TVA locale, payée par le contribuable donc. Le projet a été approuvé par le maire l'an dernier. C'est un centre de détention temporaire qui doit à terme être remplacé par une plus grande prison, 6 fois plus chère.
5: Et donc cette prison à 25 millions de dollars, elle n'est toujours pas ouverte alors que le mondial a commencé.
7: Oui, c'est bien le problème. En mars, il a été expliqué qu'il y avait urgence pour la construction. L'architecte a obtenu la levée de certaines obligations environnementales pour accélérer le projet. La livraison était alors attendue au mois de mai. En avril, une porte-parole de la mairie a annoncé que ce serait plutôt le 1er juin. Et finalement, il faudrait attendre la mi-juillet, sachant que le dernier match à Kansas City se jouera le 11. Pas de prison pour le mondial. Donc, le retard s'explique par le fait que certains des matériaux de construction ne sont pas arrivés à temps. Et de toute façon, il n'y a pour l'instant pas assez de personnel formé pour gérer ce centre, situation un peu embarrassante pour la mairie, mais le New York Times constate que la version des autorités a varié ces derniers jours. Certes, la prison n'est pas prête pour la Coupe du Monde, mais la ville en a besoin, donc l'important c'est qu'elle ouvre bientôt.
5: Loïc Pialal.
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5: Bonjour Armel Balogog.
6: Bonjour.
5: Cette question, ce matin, un commentateur sportif argentin a-t-il dit que la France était un pays africain ?
6: C'est un extrait qui circule beaucoup sur les réseaux, vu par des millions de personnes, d'abord en espagnol puis en français. On y entend Nicolas Haas, un commentateur argentin, à la mi-temps du match de Coupe du Monde entre la France et le Sénégal. Il donne le score, nous l'avons traduit, tendez bien l'oreille.
8: La première période s'est terminée au New Jersey. 0 pour la France, 0 pour le Sénégal. Pour l'instant, les deux pays africains sont à égalité.
5: Est-ce qu'il a vraiment dit ça ?
6: Et non, pas du tout. Le journaliste argentin a démenti sur X. Il affirme que l'extrait de son commentaire sportif a été trafiqué numériquement. On a retrouvé l'original et en effet, ça n'a rien à voir. Il commence bien par dire le score du match, mais ensuite, il ne dit pas du tout que les deux pays africains sont à égalité. Écoutez plutôt.
8: La première période s'est terminée au New Jersey, 0 pour la France, 0 pour le Sénégal, groupe I de la Coupe du Monde, à la pause.
6: Sa voix a donc été modifiée soit par intelligence artificielle, soit en collant un extrait d'un commentaire d'un autre match.
5: D'où vient cette fausse information ?
6: Elle a été publiée pour la première fois sur X par le compte Tendencias Football peu après la victoire française et ce n'est pas la seule fausse information qu'il a publiée sur le mondial. Par exemple, il affirme que le gardien de but capverdien qui a brillé face à l'Espagne est en fait un électricien à temps plein alors que c'est un joueur professionnel en Ligue 2 au Portugal. Le compte X a aussi déshabillé une commentatrice sportive à l'aide de l'IA.
5: Ces autres fausses informations n'ont pas fait autant de bruit. Pourquoi celle-ci est-elle très relayée ?
6: Mais parce qu'elle s'inscrit dans un contexte quand même. D'abord, il y a eu plusieurs incidents racistes ces dernières années avec des supporters et des footballeurs argentins qui visaient la France. Et ensuite, c'est fréquent qu'il y ait des remarques, voire des critiques sur l'origine des joueurs de foot français. Il y a quelques jours, c'est le président de l'Assemblée nationale du Sénégal qui en a parlé. Il a dit que d'une certaine façon, entre France et Sénégal, quel que soit le vainqueur, je cite, c'est l'Afrique qui aura battu l'Afrique.
5: Armel Balogog.
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10: Bonjour Yosi.
11: Bonjour Elodie.
10: Vous êtes créateur de contenu, entrepreneur et observateur passionné du monde numérique. Aujourd'hui, plus d'un million de personnes vous suivent sur TikTok et plusieurs centaines de milliers sur Instagram. Pourtant, rien ne vous destinait forcément à devenir l'un des visages français de la créateur économie. Vous avez travaillé dans la communication, vous êtes également titulaire d'un CAP de pâtissier. Ouais. On va en parler, c'est finalement sur les réseaux sociaux que vous avez trouvé votre terrain d'expression. Ce week-end, vous serez l'une des têtes d'affiche de VivaTech, le plus grand rendez-vous européen consacré à l'innovation et aux nouvelles technologies. Vous y prendrez la parole pour décrypter un sujet devenu incontournable, raconter notre époque à l'ère des algorithmes. Quand on entend le mot algorithme, beaucoup de gens imaginent quelque chose de très abstrait, pourtant ils influencent une grande partie de nos vies. Est-ce qu'on sous-estime, selon vous, Yosi, encore aujourd'hui leur pouvoir ?
11: Oui, même moi aujourd'hui qui est sur une plateforme où l'algorithme peut changer carrément chaque semaine aussi avec des nouvelles fonctions de ce qu'on regarde et ce qui nous conseille aussi. Ça change énormément ce que l'on consomme sur les réseaux sociaux et ce qu'on voit et ce qu'on partage.
10: C'est dur de trouver ce moment-là, enfin de capter l'attention quand on est créateur de contenu comme vous.
11: C'est super dur de capter déjà, de dégager une émotion déjà à partir d'une vidéo. C'est mieux de face à face que sur un écran. C'est dur de capter une personne, de la retenir pendant 15 secondes. Aujourd'hui, il faut avoir ce qu'on appelle un hook. Donc c'est 3 secondes d'attention. Et les gens n'arrivent pas à retenir 3 secondes d'attention, la plupart du temps.
10: Ça fait peur quand même, hein, Yosi.
11: Non, ça fait peur, ouais.
10: Est-ce que finalement, vos vidéos vous ressemblent autant que ça, alors Yosi, dans ce contexte-là ? C'est-à-dire à savoir que finalement, le maître mot depuis le début, c'est les émotions, quand on vous écoute. Et en même temps, vous êtes obligé de faire attention aux autres. Est-ce que vous basez d'abord sur ce qui vous touche pour le transmettre ou est-ce que vous tenez compte systématiquement des données que vous avez à côté?
11: Alors, avant tout, je m'amuse quand ça me fait quelque chose à moi. Surtout, je me dis, ah, c'est génial, donc je peux le partager. Si je ressens rien, je ne le partage pas. Perso, je le garde pour moi. Par exemple, moi, je peux avoir une idée. Aujourd'hui, je me dis, oh my god, je vais faire cette idée-là, ça va être trop bien. Et là, ah, ça fait que 1000 vues. Ah, ok. Si je suis pas le code de l'algorithme, parfois, ça peut aussi m'impacter, moi. Donc, je suis en mode, ben, peut-être, ça a été nul. Et je pense pas du tout réfléchir comme ça aujourd'hui. Il y a quelques années, je réfléchissais comme ça. Aujourd'hui, je réfléchis plus comme ça. Je me dis, ben, imagine 1000 personnes devant toi. C'est déjà énorme.
10: Vous expliquez aux autres comment fonctionnent les réseaux sociaux, mais vous, quelle est votre relation personnelle avec eux? Est-ce qu'il vous arrive de vouloir décrocher complètement? Pardon.
11: Ah oui, moi je décroche totalement tout le temps, je pense. Ça fait 6 ans que je suis sur les réseaux sociaux. Avant, j'étais pas sur le détachement de mon téléphone. Donc aujourd'hui, je m'instaure ça, des retraites spirituelles, ce que je peux appeler. Donc c'est vraiment de refaire certaines choses que j'aimais faire quand j'avais pas les réseaux sociaux, que ce soit juste pour aussi alimenter ma créativité. C'est dur d'être créatif tout le temps, donc ça, j'en ai besoin de ces petites pauses, je trouve.
10: Vous observez les comportements numériques toute la journée. Qu'est-ce que les réseaux sociaux révèlent finalement, de, selon vous, de notre époque?
11: Aujourd'hui, on a beaucoup de contenus qui sont créés à partir de la nostalgie. Un exemple, tout ce qui est univers vintage, je trouve que ça revient beaucoup sur les réseaux sociaux. Je trouve qu'aujourd'hui, ça révèle qu'on veut aussi revenir à une époque qui est déjà passée du coup. Mais à partir des réseaux sociaux.
10: Donc on veut revenir à l'insouciance et à la légèreté, finalement.
11: Ouais, on a beaucoup trop d'informations, je trouve, sur les réseaux sociaux. Donc on veut revenir à quelque chose, je pense, et j'en suis sûr, qu'on veut revenir à une époque un peu plus légère.
10: Pour terminer, vous avez plus d'un million de personnes qui vous suivent sur TikTok. Qu'est-ce que vous avez envie de dire au jeune homme que vous étiez, qui a fait ses premiers pas dans la communication, sans imaginer qu'un jour il monterait sur la scène de Vivatech?
11: Bah déjà, j'ai envie de lui dire bravo. Et aussi, ça peut être un message pour tout le monde. Donc, suivez ce que vous voulez vraiment, ce qui vous fait vibrer. Rien n'est impossible, je trouve. On peut avoir l'impression que c'est impossible d'avoir ce qu'on veut, d'être qui on est. Mais aujourd'hui, si je me suis pas pris la tête et si j'ai lancé ma première vidéo sur TikTok, c'est que je me suis pas empêché de suivre mon instinct. C'est tout ce que je peux conseiller.
10: Merci beaucoup Yuzi d'être passé dans Monde Élodie sur France Info. Je rappelle que vous intervenez ce week-end à Vivatech pour parler des algorithmes. Ce sera vendredi
11: à midi.
10: L'intelligence artificielle et de la manière dont les plateformes transforment notre rapport à l'information, à l'attention aussi et au monde. Merci beaucoup.
11: Merci.
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1: Il est 1h, le flash, Emma Steven. La barre des 40 degrés franchie pour la première fois de l'année ce jeudi à Montmorillon dans la Vienne et le mercure va continuer de grimper. 53 départements de l'Île-de-France au nord-est et au sud-ouest sont placés ce vendredi en vigilance orange canicule. Plusieurs communes renoncent à la fête de la musique ce dimanche, jour le plus chaud. C'est le cas de Nanterre, de Brive-la-Gaillarde en Corrèze ou encore de Clessouilly en Seine-et-Marne. Les oraux du baccalauréat prévus en début de semaine prochaine sont également reportés dans l'académie de Poitiers. Dans ce contexte, la gare de l'Est et l'aéroport Roissy-Charles de Gaulle, victimes ce jeudi soir de perturbations. Une panne générale d'électricité a touché le réseau ferroviaire Paris-Est. Certains trains ont eu près de 3 heures de retard. Les Transiliens et la ligne P ainsi que les RER E ont également été touchés. À Roissy, une soixantaine d'atterrissages ont été retardés après l'épisode orageux qui a touché la capitale. La commune de Burgenstock, près de Lucerne, en Suisse, se prépare à accueillir ce vendredi la cérémonie de signature de l'accord de paix au Moyen-Orient. Le protocole a déjà été ratifié à distance par l'Iran et les États-Unis. Il ouvre une période de 60 jours de négociations. Donald Trump se félicite d'un succès, mais du côté des déçus, on s'inquiète d'un allègement des sanctions contre l'Iran, d'un fonds de reconstruction de 300 milliards de dollars et de l'absence d'engagement ferme sur l'uranium iranien. L'Ukraine a lancé ce jeudi la plus importante attaque de drones contre Moscou depuis 2 ans. Plusieurs incendies ont été signalés dans la capitale russe. Des projectiles ont touché une importante raffinerie. Cette attaque est une réponse à celle russe qui a visé Kiev au petit matin. À Coteau, près de Roanne, dans la Loire, un homme de 40 ans a été mis en examen pour meurtre et placé en détention provisoire ce jeudi soir. Il est soupçonné d'avoir tué une nonagénaire qui vivait près de chez lui et dont le corps a été retrouvé fin mai. Le suspect qui nie les faits était connu des services de police pour des violences conjugales, des vols et des agressions. Le pôle criminel du parquet de Saint-Étienne a été saisi. Plusieurs coups de feu ce jeudi soir à Times Square. Il n'y a pas de blessés. C'est sur cette célèbre place de New York que se rassemblent depuis le début de la Coupe du Monde de foot de nombreux supporters. À ce stade, les investigations se poursuivent. Il n'y a eu aucune interpellation. Sur le plan sportif de ce mondial en ce moment, le Canada affronte le Qatar. Le Canada qui mène 3-0, c'est la mi-temps. Dans 2 heures, le Mexique rencontre la Corée du Sud. Et puis un peu plus tôt, la Suisse a cartonné 4-1 face à la Bosnie et la République tchèque et l'Afrique du Sud se sont quittés sur un nul, un partout.
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2: Bonsoir et bienvenue sur France Info. À la une, ce soir, jaloux, malhonnête ou stupide, voilà comment Donald Trump qualifie ceux qui critiquent l'accord entre les États-Unis et l'Iran au lendemain de la signature du texte à Versailles. Beaucoup de questions, comment vont se passer les négociations, jusqu'à quand l'accord est-il uniquement en faveur de l'Iran? On en débat dans un instant. La vague de chaleur se poursuit et s'accentue, plus de la moitié des départements en vigilance orange à la canicule demain. Comment adapter nos modes de transport et nos loisirs? De nombreux événements sont d'ores et déjà annulés ou reportés avant la fête de la musique prévue dimanche. Faudra-t-il à l'avenir repenser l'organisation des concerts et festivals d'été? Nous informer de ce jeudi soir. Bonsoir Guillaume Lagan.
3: Bonsoir.
2: Maître de conférence à Sciences Po, spécialiste des questions de défense et de relations internationales. Adrien Brachet, bonsoir.
4: Bonsoir.
2: Rédacteur en chef adjoint du service politique du Point. Sébastien Le Foll est avec nous, bonsoir.
5: Bonsoir.
2: Directeur délégué de la rédaction de l'Express, Bruno Cotrez, bonsoir.
6: Bonsoir.
2: Politologue, chercheur CNRS au CVPOF.

0: Virginie Pironon.
1: Un des points essentiels est évidemment le déblocage du détroit d'Ormuz. Le Pakistan, qui a eu un rôle majeur dans les négociations, affirme d'ailleurs ce matin, je cite, que le détroit sera ouvert instantanément et que le blocus américain des ports iraniens prendra fin immédiatement. D'un point de vue économique, l'Iran, selon les experts, sort grand vainqueur. Terminer les sanctions, les exportations de pétrole notamment devraient pouvoir reprendre, les fonds et avoirs gelés iraniens remis à disposition. Et puis il y a ce plan pour la reconstruction et le développement de la République islamique, 300 milliards de dollars. Enfin, sur la question du nucléaire, l'Iran ne sort pas non plus vaincu. Le pays affirme une nouvelle fois qu'il ne se procurera pas ni ne développera pas d'armes nucléaires. Téhéran s'engage à diluer ses stocks d'uranium enrichi sous supervision de l'Agence internationale de l'énergie atomique, l'AIEA, ce que l'Iran avait déjà proposé.
0: Virginie Pierronon de la rédaction internationale de Radio France. Beaucoup d'experts jugent que cet accord Iran-États-Unis n'est pas bon et même très mauvais pour les États-Unis. Ils parlent même de capitulation. Est-ce le cas selon vous, Marie-Cécile Nave?
2: C'est clair que le fossé d'une part entre les images d'un Trump euphorique au G7 et à Versailles et la fausse flagornerie de la diplomatie qu'il est le seul à ne pas voir. Et d'autre part, la réalité de cet accord cadre avec l'Iran, ce fossé est vraiment abyssal. Hein. Je pense que depuis la réélection de Trump, les États-Unis ne se sont jamais autant fracassés sur le mur du réel. Le monde entier a bien conscience qu'ils sont de piètres négociateurs et surtout de bien mauvais stratèges. Ils étaient pressés de signer cet accord cadre qui n'a pas de valeur juridique, mais qui montre qu'ils sont fébriles et qu'ils ne maîtrisent pas grand-chose. Donc effectivement, à ce stade, le texte est extrêmement favorable à l'Iran et finalement, les États-Unis cèdent sur presque tout. Et 60 jours, c'est très peu pour discuter de points extrêmement cruciaux qui, à ce stade, sont écrits de manière très vague, en particulier l'enrichissement de l'uranium. Au mieux, les États-Unis peuvent espérer un JCPOA bis et au rabais, c'est-à-dire un accord de Vienne de 2015 au rabais, mais ça avait pris 2 ans de négociations pour y parvenir.
0: C'était important, Marie-Cécile Nave, pour Donald Trump, que cela évite, quel que soit finalement l'accord qui est sur la table?
2: Oui, mais le monde entier voit bien que les États-Unis étaient pressés alors que l'Iran voulait au contraire continuer à essayer de gagner du temps. Et il n'échappe à personne, peut-être sauf à Trump lui-même, que les concessions sont faites essentiellement, pour ne pas dire totalement, par les États-Unis, y compris sur des points que pendant des mois, le président américain avait jugé cruciaux, comme les missiles balistiques, le fait de récupérer l'uranium qui est caché quelque part dans les montagnes d'Ispahan, la levée des sanctions, etc. Comme c'est une diplomatie qui parle énormément, qui parle beaucoup, bien on a tous en mémoire et on peut tous retrouver les traces de ces exigences, de demandes de capitulation, etc., qui aujourd'hui sont complètement balayées par Trump et son écosystème. C'est très très intéressant intéressant pour les observateurs et vraiment stupéfiant quand on regarde ça de près.
0: Comment est-ce qu'il a été reçu, Marie-Cécile Nave, cet accord par les républicains, notamment aux États-Unis, par la classe politique?
2: Eh bien, pas très bien en fait. C'est-à-dire que ça, c'est un autre front auquel Trump doit faire face. C'est-à-dire que dans l'écosystème américain et pas que chez les néoconservateurs ou ce qu'il en reste, et pas que chez les faucons. Il faut d'ailleurs rappeler que l'Iran est un ennemi historique des États-Unis, hein, donc c'est dans les représentations collectives ça compte. Ça ne passe pas du tout. On a vraiment les leaders républicains. Certains se taisent, mais d'autres commencent à exprimer un désaccord, voire une colère par rapport aux énormes concessions qu'a fait Trump pour sortir de ce conflit qui est un échec total pour Washington.
0: Marie-Cécile Nave, vous restez avec nous dans ces informés. Guillaume Lagan, c'est pour l'instant le régime iranien qui apparaît comme le grand gagnant de ce protocole d'accord.
3: Je rejoins ce qui vient d'être dit sur le fait que l'accord tel qu'il nous a été présenté comporte des concessions importantes à l'Iran, en particulier sur le plan financier. Par exemple, aujourd'hui, la réouverture du trafic pétrolier avec la sortie du Golfe de pétroliers iraniens. Demain, peut-être, le dégel de l'avoir financier. Ça, ce sont des concessions incontestables. Maintenant, pour porter un jugement définitif, je pense qu'il vaut mieux quand même attendre les négociations qui vont commencer apparemment dès demain, dès la signature.
0: Ça commence dès aujourd'hui.
3: Ça commence quand même sur un pays.

0: visage qui n'est, je pense, quand même pas entièrement négatif pour les États-Unis et pour les États du Golfe, parce que l'Iran qui vient de signer cet accord, alors c'est vrai qu'on a plus vraiment l'impression que les Américains étaient les plus pressés, mais au fond on n'en sait rien. Je pense que du côté iranien, il y avait aussi la volonté de sortir de cette situation. Pourquoi ? Parce que l'Iran sort quand même politiquement très affaibli. L'ensemble de sa classe politique a été décimée. Aujourd'hui, sa direction est assez floue. Monsieur Mojtaba Rahmenei a publié tout à l'heure un texte appuyant l'accord, mais au fond, il n'est pas encore apparu en public. L'Iran est également très affaibli sur le plan militaire. C'est intéressant d'ailleurs le fait que le balistique soit absent de ces discussions. Bon, il faut dire que dans les derniers échanges, l'Iran a peu utilisé ses missiles. Elle a plutôt utilisé des drones. Et puis sur le plan économique, il faut rappeler que les exportations iraniennes ont été réduites à zéro sur les dernières semaines. Et c'est un gros problème pour le régime qui, par ailleurs, doit assumer la reconstruction d'un pays dévasté par les bombardements israélo-américains. Moi, ce qui m'a frappé, c'est le chiffre de 300 milliards là contenu dans l'accord, qui correspond peu ou prou à la valeur du PIB iranien et aux estimations que les experts faisaient des destructions justement opérées par la guerre.
1: Qui se retrouve effectivement dans cet accord, ce chiffre. On sait que le Qatar, qui a joué un rôle clé dans la signature de cet accord, dit aujourd'hui que le texte constitue, je le cite, une base solide pour la prochaine étape des négociations. Est-ce que vous partagez cette analyse, Sébastien Le Foll ?
2: Moi, je pense qu'il y a effectivement que des perdants dans cette histoire.
1: Les États-Unis perdent autant que l'Iran, pardon, perd autant que
2: l'Iran s'en sort plutôt bien, oui, même si l'économie du pays, les infrastructures sont en ruine. Oui, Trump a perdu parce qu'il imaginait que ça serait une opération comme au Venezuela. Pour les Israéliens, c'est une déconvenue sévère. C'est aussi un échec pour les pays arabes du Golfe qui ont subi beaucoup de dommages. Une ville, je pense que même l'existence même d'une ville comme Dubaï est vraiment remise en question. Et c'est aussi le Liban qui se retrouve d'un don de la farce. Et l'Arabie Saoudite, qui a des ambitions, je dirais, de stabilité diplomatique dans la région, a montré que là, était très exposé aux drones et aux autres bombardements iraniens. Donc je pense qu'il n'y a que des perdants. Mais c'est vrai que par rapport aux grandes proclamations de Trump, c'est une défaite, oui, pour les États-Unis.
1: Adrien Brachet.
3: Oui, je rejoins totalement tout ce qui a été dit jusque-là, c'est-à-dire que le contraste est absolument saisissant entre certaines des prises de parole totalement, irréelles de Donald Trump à un certain moment. Par exemple, quand il disait le 6 mars qu'il n'y aurait pas d'accord et que la seule chose qu'il voulait, c'était une capitulation sans condition. Hein. Il disait ça à un moment, Donald Trump. Donc c'est sûr, quand on fait le contraste avec ce sur quoi
1: avant de répéter près de 40 fois qu'il y aurait un accord,
3: voilà. Donc en fait, Donald Trump, si vous voulez, se prend en boomerang ses propres outrances aussi. C'est-à-dire que quand vous utilisez tellement le magistère de la parole, une fois que la copie arrive à l'arrivée, le contraste est encore plus difficile. Et je pense en effet que tout le monde est collectivement perdant, alors plus ou moins, c'est-à-dire certains s'en sortent mieux que d'autres, mais l'équilibre aussi de la région est quand même remis en question, avec notamment cette question de la place des pays du Golfe, qui avaient basé une partie de leur modèle sur cette illusion, diront certains, mais d'une forme de prospérité, donc d'ouverture économique, de stabilité, notamment sous la protection des États-Unis. Une partie de ce mirage-là, de cette idée-là, a été rebattue par ce conflit. Donc, on voit bien que les implications sont même beaucoup plus larges j'allais dire la simple question, mais elle n'est pas du tout simple, de l'affrontement entre les États-Unis et l'Iran.
1: Je vous voyais faire nom de la tête, Guillaume Lagan.
0: Non, mais en fait, je pense que dans cette affaire, à mon sens, il ne faut pas trop s'apesantir sur la parole trumpienne, parce qu'on le sait, elle est excessive, elle est contradictoire, elle est volubile, etc. Et je pense que analyser le conflit à l'aune simplement du contraste entre ce que dit Monsieur Trump et la réalité, forcément, je suis d'accord, dans la réalité, on peut pas dire, à mon sens, que au fond, une balle dans chaque camp. Les États-Unis ont mené une guerre qui a été très dispendieuse sur le plan des munitions, ça c'est clair. Après, quand on regarde les expéditions américaines en Afghanistan et en Irak, les Américains ont perdu 14 soldats dans cette guerre, donc c'est extrêmement peu pour les effets qui ont été produits. De l'autre côté, on ne sait pas quel est le bilan sur l'Iran, mais il est probable que des milliers de soldats ou des milliers de personnes en Iran ont été tués, quantité considérable de capacité militaire. Donc je pense que, à mon avis, il y a une fausse équivalence à dire qu'ils ont tout le monde a perdu. Sur le plan militaire, non, cette opération a montré la domination militaire des États-Unis, qui d'ailleurs, je le rappelle, par rapport aux exigences de l'Iran, vous savez, l'Iran voulait que les États-Unis quittent leur base du Golfe À ce stade, évidemment, il n'en est pas question. Les Américains vont rester les gendarmes du Golfe. Et je pense que, à mon avis, ce qu'il va falloir regarder maintenant de près, c'est la manière dont cet accord va être ou pas respecté. Et aussi, peut-être, ce qui se dira dans cet accord et ce qui se dira en dehors de cet accord. Parce qu'on peut imaginer que, lorsque les portes sont fermées, Américains et Iraniens vont se parler assez directement. Et je pense que, du côté iranien, le triomphalisme général, parce que c'est vrai qu'ils ne sont pas non plus avares de déclarations comme quoi ils ont gagné, il faut quand même aussi le voir à l'aune de ce que l'Iran va pouvoir ou pas gagner financièrement. Et vous parliez tout à l'heure, ou souhaitez-vous peut-être, du scénario vénézuélien. Mm-hmm. Pour moi, de manière étrange et avec toutes les précautions à prendre, il n'est pas complètement impossible qu'on arrive à une situation un peu de cette nature. Je pense qu'avec ce fonds de développement de 300 milliards, je pense qu'en fait, le président Trump, là aussi, ou l'administration, ils ont dit des choses assez contradictoires. Changement de régime, bon, on a finalement assez abandonné l'idée. Et puis ensuite, il a dit le changement de régime, au fond, il a déjà eu lieu, puisqu'on a une nouvelle classe dirigeante. Et c'est vrai qu'un certain nombre de ces dirigeants aujourd'hui en Iran, on ne les avait pas avant. Ce que ces dirigeants ont en tête, c'est-à-dire survivre, c'est peut-être pour eux, ça passe peut-être par une forme de compromis qui ne serait pas verbal, mais qui serait de facto avec les États-Unis.
4: Bruno Cotes. Ce qui est perturbant dans l'affaire et la difficulté de bien en parler, effectivement, je rejoins ce qui a été dit. Je pense qu'il faut attendre, effectivement, d'abord de voir comment ces 60 jours vont se dérouler. Mais ce qui est très perturbant, c'est qu'on voudrait voir les choses de manière en blanc et noir, vainqueur, perdant, un processus linéaire. Et au fond, on a assisté à une gigantesque partie en zigzag qui fait qu'on a beaucoup de mal à l'interpréter, à figer à un moment donné la situation, parce que la situation a été développée par les principaux acteurs, le président américain en particulier, comme quelque chose de profondément malléable. Et ça faisait partie de sa stratégie, alors que nous, on voudrait lire quelque chose de très droit, de très linéaire. Donc on a beaucoup de mal. Et moi qui étudie les phénomènes de pion public, on voit d'ailleurs aux États-Unis quelque chose d'un peu paradoxal. Il est effectivement pas très populaire, le président américain, mais il est quand même autour de 38% de popularité. Il a 20 points de plus d'impopularité que de popularité. Mais après tout, dans son premier mandat, à date, il était à 10 points seulement. Biden, à date, était à 10 points aussi d'avantage d'impopularité. Et beaucoup d'exécutifs européens aimeraient bien avoir 40% de popularité, alors qu'il vient de subir ce que nous vivons comme une sorte d'humiliation. Donc beaucoup de paradoxes dans tout ceci. Mais peut-être que là où le président américain et peut-être le leadership américain a perdu quelque chose d'important, c'est le sentiment effectivement d'instabilité et même la signature de cet protocole d'accord à Versailles, un peu à l'improviste, à la table d'un dîner, c'est-à-dire quelque chose qui perd en même temps de sa très haute fonction symbolique, de manière informelle. C'est profondément perturbant. Alors peut-être que c'est notre regard aussi qui voudrait des choses parfaitement rangées dans des boîtes, qui a du mal aussi avec cette nouvelle manière de faire, qui peut-être d'ailleurs fera éventuellement école.
1: Hein. Marie-Cécile Dave, est-ce que ça perturbe les Américains, la façon dont a été signé cet accord? Et puis on est à 5 mois des mi-termes maintenant, les élections de mi-mandat. Il joue gros aujourd'hui, Donald Trump.
5: Non, ça dépend de quels Américains on parle en fait, parce qu'effectivement il y a une base qui lui est toujours très fidèle, à la base MAGA, plus l'électorat qui voit ses intérêts financiers toujours dans la présidence Trump, et qui spécule sur les marchés, etc., qui voit les baisses d'impôts et qui continueront de voter pour lui. Mais effectivement, sa popularité est vraiment en chute libre. Et en plus de ça, il y a une remobilisation très forte dans le camp d'en face, c'est-à-dire toutes les élections intermédiaires que l'on a vues depuis novembre 2024 et les primaires démocrates pour les midterms de novembre montrent une très forte participation de l'électorat démocrate, en particulier du côté de l'aile gauche et des candidats de gauche. Donc ça, il le voit, évidemment, à Washington, on le voit très bien. Et l'impopularité de cette guerre n'a jamais cessé, y compris, évidemment, dans une moindre mesure, dans l'électorat républicain. Je crois qu'il faut dézoomer un peu les choses, c'est-à-dire que l'image des États-Unis dans le monde, elle est quand même très détériorée. C'est-à-dire qu'il y a une parole qui est démonétisée sur cette histoire de guerre en Iran. On voit bien ce qu'on annonce des choses, on tape du poing sur la table, on exige la capitulation. On menace de détruire une civilisation tout entière, et en fait, Ce n'est pas du tout ce qui se produit dans un protocole d'accord. Donc évidemment, on va voir ce qui va se passer dans les prochaines semaines, les prochains mois et peut-être les prochaines années, parce que la question du nucléaire, ça peut prendre très très longtemps. Mais à ce stade, il faut quand même voir les choses en face. Du côté de la Chine, du côté d'un grand nombre de pays du monde, on voit bien que les États-Unis, bien qu'ils aient la plus grande armée, bien qu'ils aient soi-disant les services de renseignement les plus élaborés, ne sont pas parvenus aux objectifs, certes flous, qui étaient les leurs le 28 février dernier.
1: Sébastien Le Foll, la situation de Donald Trump, allez-y si vous voulez compléter.
2: On parlait des perdants. Moi, je vois beaucoup de perdants aussi. Je pense que quand même, il y a deux pays qui sortent un peu renforcés de cette guerre. C'est la Russie qui a pu vendre son pétrole. Et la Chine, qui a scruté très attentivement cette guerre. Je note que le nouvel homme fort du régime iranien, qui est président du Parlement, a appelé à la formation d'un bloc avec les Chinois. La Chine, je pense, voit que là, ce front occidental qui veut défendre la démocratie libérale n'est quand même pas très très très en forme là après cette guerre.
1: On a évoqué tout à l'heure, Guillaume Lagan, le Liban qui fait officiellement partie de ce protocole d'accord de paix, sauf que la paix justement, il paraît encore très loin malgré la trêve en cours. Encore 3 morts aujourd'hui à la suite de frappes israéliennes dans le sud du pays. C'est ce que fait savoir l'agence d'information d'État. Hier soir, Donald Trump a une nouvelle fois eu des mots durs envers Benjamin Netanyahou. Cela veut dire pour autant que le Premier ministre d'Israël va écouter son allié américain?
0: Écoutez, c'est la grande question, parce que dans le protocole d'accord tel qu'il a été publié, il y a l'idée que le cessez-le-feu doit prévaloir au Liban. Or, apparemment, les combats se poursuivent. Et donc, je pense que là, ça va être intéressant de voir si l'Iran prend prétexte. Alors, on peut imaginer que Israël s'arrête, mais compte tenu à la fois des réalités opérationnelles et d'autre part du fait qu'Israël est en campagne électorale, ça serait quand même difficile pour M. Netanyahou d'arrêter complètement une offensive qui justifie, si vous voulez, par la sécurité du pays. Donc je pense que si ces combats se poursuivent, eh bien le risque, ça va être une preuve du sérieux, en fait, de chacun. Du côté américain, est-ce qu'il va y avoir une rupture entre l'allié américain et l'allié israélien? Alors ça serait vraiment une première historique. On reviendrait à une situation de type Suez 1956.
1: Sachant que Benjamin Netanyahou aujourd'hui appelle à préserver, je le cite, la relation vitale avec Washington.
0: Tout à fait. Bon, ça serait, je pense quand même, on parlait tout à l'heure de l'opinion américaine, ça serait très mal perçu par les soutiens principaux du président Trump, c'est-à-dire le camp républicain. Et d'autre part, du côté de l'Iran, la question de savoir si la survie du Hezbollah sera un prétexte à rompre la négociation ou l'accord, ça aussi, ça sera intéressant. Et d'ailleurs, ça réintroduira finalement de manière indirecte la question du soutien aux milices. Vous savez, on a dit que cet accord ne comportait pas justement ce qu'on appelle les proxys, il n'y avait rien là-dessus. Mais de facto, s'il y a un abandon du Hezbollah par l'Iran qui ne réagit pas, eh bien on pourra considérer que l'Iran finalement privilégie sa propre survie sur celle de la milice du Hezbollah.
1: On va poursuivre la discussion. Merci Guillaume Lagan d'être venu ce soir. Je vous libère, maître de conférence à Sciences Po, spécialiste des questions de défense et de relations internationales. Le titre de votre dernier livre, Géopolitique de l'Europe, crépuscule d'une puissance, point d'interrogation, aux éditions PUF. Adrien Brachet sur ce sujet.
3: Oui, je rejoins tout ce qui a été dit, c'est-à-dire que dans les 60 jours qui s'ouvrent sont une addition d'incertitudes totales. Donc il y a la question du Liban et du Hezbollah qu'on vient d'évoquer. Il y a la question du nucléaire iranien qui était quand même une des principales, qui était censée être qui ne se réglera pas en 2 mois. Le fameux accord, le JCPOA conclu sous Barack Obama, il avait fallu presque 2 ans de négociations. Donc c'est pas en 60 jours qu'on va régler cette question aussi épineuse. Pourtant, c'était dans les buts de guerre, entre guillemets, que Trump avait affirmé, même s'il a beaucoup varié sur cette question-là, il y avait quand même cet enjeu du nucléaire, et qui est pour l'instant, dans ce protocole d'accord, qui est quand même traité de manière très peu précise, très floue, et donc il reste beaucoup de choses en suspens sur la question de l'uranium, notamment, on en parlait tout à l'heure. Donc il y a eu cette scène à Versailles, voilà, de célébration de Donald Trump, d'Emmanuel Macron qui souligne un bon accord. On n'est qu'au début d'une période d'incertitude qui va se prolonger.
1: Bruno.
4: On le voit effectivement sur la question du Détroit, le texte du protocole. Le texte du protocole dit que pendant la période des 60 jours, le Détroit va être rouvert sans que l'Iran n'applique de taxes. Mais une phrase plus loin, l'accord dit qu'il faudra à terme trouver un modèle de nouvelle gouvernance du détroit d'Ormuz qui impliquerait les différents pays riverains. Donc on voit que ce protocole, c'est au fond une sorte de cadre. Après, chacune des deux parties va essayer de modeler ce cadre au mieux de ses intérêts. C'est vraiment une vraie négociation diplomatique de ce point de vue-là. Mais on se dit que 60 jours pour faire ça, ça paraît quand même très très très très très très court, parce que on se doute bien que sur des points aussi importants, sur la question effectivement du nucléaire, sur la question effectivement de ces 300 milliards, chacun va vouloir au mieux essayer de faire des croche-pattes à l'autre et de tirer au mieux profit de ce cadre général. Donc il va falloir être très attentif à qui sont les négociateurs, quel est le profil des négociateurs et qu'est-ce que ça va nous dire également.
1: Cécile Naf, je voudrais qu'on vous entende à nouveau sur, on en parlait, la relation Benjamin Netanyahou et Donald Trump.
5: Elle est pour le moins en mauvais état, hein, et l'inconnu aujourd'hui, la grande inconnue, c'est comment va réagir Israël, qui ne se laissera pas humilier, comme ça a été dit, à quelques mois d'élections cruciales pour le Premier ministre en place. Le fait que la question libanaise soit incluse dans l'accord et dès le début, enfin dans l'accord, oui, dans le protocole d'accord, et dès le début, c'est vraiment un camouflet pour le Premier ministre israélien, et qui a essayé jusqu'au bout de peser pour que les deux fronts soient séparés. Donc l'inconnue israélienne, elle est immense. Évidemment, les liens avec les États-Unis restent forts, même si l'image d'Israël se dégrade considérablement dans l'opinion publique américaine, y compris chez les républicains, quand on regarde ce qui se passe sur certains podcasts dans certains meetings. Évidemment, Israël dépend des États-Unis sur le plan militaire, mais bon, ça fait partie quand même des grandes incertitudes, l'attitude d'Israël dans les semaines qui viennent. Il y a énormément d'incertitudes, même qui va aller en Suisse négocier. En Suisse, on leur dit c'est Trump, non, finalement c'est Vance. Alors Vance, il dit non, mais je sais pas si je vais y aller. Vous voyez, enfin bon, c'est de l'improvisation totale, la fébrilité totale. Encore une fois, il n'y a rien qui change véritablement. Ça donne pas une impression de professionnalisme, hein, du côté de la diplomatie américaine.
1: Merci beaucoup, Marie-Cécile Naf, d'avoir été avec nous dans Les Informés, directrice de recherche à l'Institut des Relations Internationales et Stratégiques, spécialiste des États-Unis, auteur de ce livre Géopolitique des États-Unis, réédité l'an dernier chez Erol. On parlait des négociations, on ne sait même pas si elles auront lieu demain, cette signature, pardon, si on ne saura pas si elle a vraiment lieu demain, cette cérémonie, puisque J.D. Vance lui-même dit qu'il se rendra certainement en Suisse, mais pour négocier ce week-end. Je voudrais qu'on parle d'Emmanuel Macron, puisqu'il était là forcément hier soir à Versailles lors de la signature de cet accord par Donald Trump, invité dans quelques minutes de nos confrères de France 2 dans une émission. Il va sans doute, Sébastien Le Foll, à nouveau le président de la République se vanter de ce succès diplomatique.
2: Alors, Versailles, c'est une chose, c'est un peu une coïncidence. Et d'ailleurs, c'est un clin d'œil de l'histoire, parce qu'il y a un peu plus d'un siècle, on a signé un traité de paix à Versailles, ça s'est mal terminé. Donc là, on va voir si l'accord cadre qui a été signé hier après un très bon dîner va porter ses fruits. Emmanuel Macron, oui, il peut quand même se féliciter de cette séquence. Le G7, c'est quand même une réussite, hein. Et notamment sur l'Ukraine. Il fait quand même adopter un texte. Il y a un soutien unanime à nouveau à l'Ukraine. Alors est-ce que il faut croire à ce changement de pied américain qui semble indiquer qu'ils vont à nouveau aider Zelensky et les Ukrainiens?
1: Il a reparlé avec Zelensky, il a signé un.
2: Parle même de nouvelles sanctions.
1: En matière de défense.
2: Donc c'est plutôt bon ça. Il y a aussi un accord pour réduire la dépendance aux terres rares vis-à-vis des Chinois. Bon, il y a encore des questions en suspens, mais enfin. Il y a unanimité, donc oui, il a raison de se féliciter.
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1: Il est 1h30, le flash, Emma Steven. Les États-Unis annoncent lever leur blocus naval de l'Iran 24 heures après la signature d'un protocole d'accord de paix entre les deux parties. Alors que les négociations doivent débuter ce vendredi en Suisse, des affrontements ont eu lieu entre le Hezbollah pro-iranien et l'armée israélienne dans le sud du Liban. Emmanuel Macron réagit sur France 2 et dit ne pas croire que la guerre soit totalement terminée. Le président français appelle Benjamin Netanyahou à faire preuve de responsabilité et de rationalité. Un besoin viscéral de faire du mal, a dit l'adolescent soupçonné du meurtre d'une femme de 86 ans au Gros-du-Roi il y a une semaine. Le jeune homme scolarisé en classe de 3e a expliqué pendant sa garde à vue avoir asséné à la victime des coups de perceuse, puis des coups de pied et des coups de poing avant de l'étrangler. Il a été mis en examen ce jeudi et risque 20 ans de prison. Ils ont dû passer un mois en quarantaine aux Pays-Bas. Presque tous les passagers du navire touchés par une grave épidémie d'antivirus peuvent depuis ce jeudi soir rentrer chez eux, estime l'Organisation mondiale de la santé. 12 cas ont été confirmés et 3 personnes sont décédées. À l'Assemblée, les députés ont terminé l'examen du projet de loi constitutionnelle sur l'autonomie de la Corse. En première lecture, un compromis de dernière minute a été arraché entre le Bloc central et les écologistes pour inscrire la notion de non-régression sociale et environnementale qui peut conditionner un futur pouvoir législatif en Corse. Le vote sur l'ensemble du texte est prévu mardi et LFI pourrait s'abstenir. Il fait chaud, très chaud, et les températures vont continuer de grimper. De l'Île-de-France au nord-est et au sud-ouest, 53 départements sont placés en vigilance orange canicule ce vendredi. C'est dans ce contexte de forte chaleur qu'un incendie de végétation a parcouru une 60aine d'hectares ce jeudi en bordure d'une route départementale de Haute-Corse. Une 60aine de pompiers, 14 engins et 3 canadaires ont été mobilisés. La deuxième journée des phases de groupe à la Coupe du Monde de foot. En ce moment, Canada-Qatar, le Canada qui mène 4-0. On en est à la 69e minute de jeu. Dans 1h30, le Mexique rencontre la Corée du Sud. Et puis ce jeudi, la Suisse a cartonné 4-1 face à la Bosnie et la République tchèque et l'Afrique du Sud se sont quittés sur un nul 1 partout. Le fleurettiste Raphaël Savin décroche l'or ce jeudi soir au championnat d'Europe d'escrime à Antony en région parisienne. C'est la 4e médaille individuelle pour la France et le 2e titre après celui de l'escrimeur Jean-Philippe Patrice ce mercredi. L'élan béarnais décroche son billet pour la Betclic Elite ce jeudi soir pour le 3e et dernier match de la finale des playoffs d'Elite 2 de basket. Les Palois ont battu Poitiers 86-73.
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2: Avec ce soir Adrien Brachet, chef adjoint du service politique du Point, Sébastien Le Foll, directeur délégué de la rédaction de l'Express, et Bruno Cotrès, politologue, chercheur CNRS au CEVIPOF, le centre de recherche de la vie politique de Sciences Po. Vous l'entendez, la vague de chaleur s'étend. 53 départements demain en vigilance orange à la canicule, des Ardennes à la Haute-Garonne en passant par Paris. Le thermomètre qui a déjà affiché 40 degrés par endroit aujourd'hui, une première en cette année 2026, et dimanche ou lundi Météo France annonce déjà la journée la plus chaude jamais enregistrée en France. Bonsoir Françoise Vimeux.
3: Bonsoir.
2: Climatologue, directrice de recherche à l'Institut de recherche pour le développement. Des journées au mois de juin plus chaudes, par exemple, que ce que l'on a connu pendant la célèbre canicule de 2003. C'était pourtant au mois d'août. Cela vous surprend ?
3: Alors là, je pense qu'il va encore falloir attendre un tout petit peu pour avoir des comparaisons pertinentes avec 2003. Mais effectivement, là, les températures que l'on a au mois de juin, qui, ça y est, hein, commence à dépasser les 40 degrés, vous l'avez dit, c'est vraiment exceptionnel. On va battre des records mensuels. Là, on en a déjà battu et ça va probablement s'étendre dans les jours qui viennent. Alors, est-ce que c'est surprenant ? Eh bien, pas vraiment hein, pour les climatologues. Puisqu'on sait que dans un climat plus chaud, les vagues de chaleur vont être plus précoces. Elles vont arriver au mois de mai et au mois de juin et vont être plus intenses.
2: Plus intenses, plus longues. C'est pour ça que cette vague de chaleur que nous vivons, elle va durer autant de jours ?
3: Alors, en fait, sur la durée, les prévisions de Météo France varient d'un jour à l'autre. On avait un espoir d'un rafraîchissement mardi. Apparemment, cet espoir s'éloigne. Et effectivement, cette vague de chaleur pourrait être plus longue que prévu au départ. On n'est pas encore dans la situation de 2003. Hein. 2003, c'était plus de 2 semaines de vague de chaleur. Donc, est-ce qu'on va y arriver ? Il est trop tôt pour le dire. Mais effectivement, là, c'est vraiment un épisode durable qui est en train de s'installer.
2: D'un point de vue scientifique, climatique, est-ce que vous pouvez nous rappeler ce que l'on vit actuellement ? C'est différent du dôme de chaleur qu'on a connu il y a 3 semaines.
3: Alors, ce qui est différent, le dôme de chaleur, c'est un anticyclone. On a toujours un anticyclone qui est présent. On commence à avoir des arrivées d'air du sud. Ce qui est différent, c'est que là, on a un air qui est très humide. Et d'ailleurs, on voit sur certaines régions, eh bien, ça tourne à l'orage. Il a plu tout à l'heure en région parisienne. C'était des orages. Donc ça, c'est différent. On voit qu'il fait beaucoup plus chaud, qu'il fait beaucoup plus humide. Et donc, on n'est pas dans la chaleur sèche qu'on a eue fin mai. Et puis surtout, fin mai, il faisait pas aussi chaud, en fait.
2: Est-ce que avec la vague de chaleur qu'on vit actuellement, ça veut forcément dire qu'on aura un été très chaud ?
3: Alors pas du tout en fait. Hein. L'occurrence de vagues de chaleur au mois de mai et au mois de juin ne nous dit rien en fait sur l'été moyen ou même les vagues de chaleur qu'on pourrait avoir cet été. En revanche, Météo France fait des prévisions saisonnières. Le résultat, c'est de nous dire que l'été sera probablement plus chaud que la normale. Alors je dirais que c'est presque normal entre guillemets sans eux à la fin parce que les normales saisonnières, c'est la moyenne de la température entre 1991 et 2020. Nous sommes en 2026, le réchauffement s'est poursuivi et donc c'est presque, je dirais, attendu qu'on soit au-dessus des normales cet été.
2: Merci beaucoup Françoise Vimeux de nous avoir accordé ces quelques minutes dans Les Informés sur France Info, climatologue, directrice de recherche à l'Institut de Recherche pour le développement. Ces fortes chaleurs qui s'installent et qui durent, on l'a compris, questionnent aussi quant à notre adaptation à l'école, au travail, pour les loisirs aussi. Des dizaines de milliers de personnes sont en ce moment réunies pour le festival de musique métal du Hellfest à Clisson en Loire-Atlantique sous une chaleur extrême. Il y a aussi dimanche la fête de la musique, ce sera le 21 juin. Certains ont d'ailleurs préféré décaler les concerts prévus. C'est le cas de Tous en scène à Angers. Des groupes devaient se produire en plein soleil sur une place. Pas raisonnable, explique Grégory Buon. C'est l'un des organisateurs qui se pose même la question de reporter désormais la fête de la musique chaque année.
4: Toute la semaine, on a des températures assez hautes, donc le béton va emmagasiner toute la semaine. Dimanche et lundi, on va avoir des températures qui vont encore monter. Donc on se dit que, en fait, il n'y a pas d'issue vraiment réelle sur ce genre d'emplacement. On sait qu'il va faire chaud, on sait qu'on va souffrir. L'année dernière, à 10h du matin, déjà, c'était très compliqué pour nous de monter des scènes, puisque là, on part de zéro, on monte une scène complète. Donc on se dit que, voilà, on préfère que ça soit encore fun et supportable plutôt que vivre un enfer. On s'adapte, c'est-à-dire que pour l'instant, on essaye, en fait, de mettre en place des dispositifs, d'adapter les choses. En tous les cas, mai-juin, ça devient compliqué, donc je sais pas. Est-ce que c'est la rentrée ? Est-ce que c'est à Noël ? Est-ce que je sais pas.
2: Voilà, à Noël, la fête de la musique, peut-être dans les prochaines années, Bruno Cotrès.
5: Pourquoi pas ? C'est vrai que c'est un symbole du 21 juin, depuis que la fête de la musique existe en 1982, mais forcément, voilà, on a plein de comportements qui vont devoir s'adapter. On vient d'entendre une parole d'une très grande sagesse, je trouve. Le fait de pas... Il y a les gens qui montent les scènes, il y a les gens qui assurent la sécurité des événements. Voilà, il y a tout un tas de problématiques qui touchent la santé de ceux qui participent au minimum à l'organisation de ces événements et ceux qui participent pour faire la fête. Donc je pense que c'est assez responsable, au fond, de tenir compte de l'état climatique, de pas mettre les gens en danger. C'est une fonction absolument essentielle d'une personne qui a une responsabilité d'organisation. Donc moi, j'ai trouvé très sage ce qu'on venait d'entendre. Après, c'est vrai que ça souligne vraiment on est en train de se prendre en pleine figure, au fond, ce changement climatique, ça a des conséquences. On a vu de la SNCF qui annule des trains, il y a 70 trains dans le centre, dans le sud.
2: On va en parler dans un instant.
5: Donc voilà, il y a plein de dimensions de nos vies qui sont progressivement impactées et qui doivent s'adapter progressivement à cette nouvelle situation.
2: Et le mot lutte contre le changement climatique, Adrien Brachet, a laissé justement sa place à l'expression adaptation.
6: En fait, il y a deux combats, il y a deux fronts en même temps, si vous voulez. C'est-à-dire qu'il y a la lutte pour ralentir le plus possible ce dérèglement climatique et d'un autre côté, l'adaptation face à, comme le disait Bruno, ce mur que nous sommes déjà en train de se prendre. En 2024, la Cour des comptes a fait un rapport très complet, très précis sur l'ampleur des transformations qu'il y allait avoir à faire en termes de politique publique. Et en effet, si on prend un peu de recul et qu'on regarde la diversité des secteurs, des aspects de notre vie quotidienne qui vont être concernés par le dérèglement climatique et par une nécessité d'adaptation, c'est énorme. Donc là, on a parlé de la question des événements en plein air, il y a la question des logements avec ces fameuses bouilloires thermiques et cette question de la rénovation des bâtiments, la question du transport, on va en parler tout à l'heure, la question de l'agriculture, on va devoir probablement changer nos cultures céréalières et les types de cultures céréalières, il y a la question des littoraux qui se posent, et puis la question aussi l'hiver, de l'économie de la montagne qui va être totalement devoir être transformée. Donc c'est la Cour des comptes parle même d'un mur d'investissement. Alors c'est une question d'investissement, mais pas que. Ceci des questions de coordination et d'efficacité des politiques publiques. En tout cas, c'est quelque chose qui est massif et dont on prend petit à petit conscience de l'ampleur. Je pense que la canicule de 2003 avait été un choc. Hein, selon les estimations, je crois qu'on est à peu près à 15 000 morts en 2003. Donc ça avait été un choc, je pense, une prise de conscience massive pour les Français. Mais on voit que dans la régulation et dans l'adaptation, il y a encore d'énormes efforts à faire. D'ailleurs, c'est un peu ce que la ministre en charge de la transition écologique, Monique Barbu, a dit aujourd'hui en disant le chemin est encore long, il faut qu'on accélère.
7: Et en disant effectivement qu'on manquait aussi de moyens financiers, Sébastien Le Foll.
8: Alors vous l'avez dit, hein, les scientifiques nous alertent depuis longtemps, on sait depuis longtemps maintenant que bientôt, eh bien à Toulouse, on aura le climat de Grenade et qu'à Lille, on aura c'est le climat de Bilbao. Moi je suis quand même très étonné qu'en 2026, on doive encore fermer des écoles, parce qu'on ne peut pas accueillir à cause de la chaleur les écoliers ou les collégiens ou même les lycéens qui sont en train de passer leur bac, qui vont passer l'oral, qui passent l'oral en ce moment.
7: Avec les épreuves du grand oral, par exemple, qui vont être décalées d'une semaine, on l'a appris aujourd'hui dans l'académie de Poitiers.
8: Ça me paraît incroyable. Alors ça s'explique en partie, hein, parce que évidemment c'est pas la solution, mais il y a une phobie en France. Il y a eu une grande campagne de désinformation d'ailleurs qu'on a beaucoup sur laquelle on a beaucoup enquêté à l'Express sur la climatisation. C'est quand même étonnant qu'il n'y ait pas de climatisation dans les écoles, qu'aujourd'hui on arrête des trains parce que on a peur que le système de climatisation tombe en panne. Alors qu'on sait, il y a des études scientifiques aujourd'hui qui précisent bien qu'on a exagéré l'ampleur des rejets de chaleur de la clim. Hein. Je me réfère d'ailleurs à une enquête publiée récemment chez nous par Sébastien Junion qui a enquêté là-dessus. Il disait que si toute l'Île-de-France était climatisée par exemple à 23 degrés, dans l'hypothèse d'une canicule de 9 jours, ayant l'intensité de celle de 2003, alors la température n'augmenterait au maximum que d'un demi-degré pour les Parisiens. Donc c'est une étude scientifique de 2020. Donc aujourd'hui, il y a des études scientifiques qui nous disent que la clim pourrait nous aider quand même un petit peu. C'est pas la solution, hein, j'entends bien. Mais pourrait au moins nous aider à nous adapter. En 2026, toutes ces études scientifiques ont plusieurs années. On doit fermer des écoles à cause de la chaleur. C'est surréaliste. On est en train de parler des concerts, mais ça, à la limite, c'est pas le problème. Le problème, c'est les hôpitaux, c'est les écoles, c'est tout ce qui permet de faire tourner le pays, le divertissement. Bon, il fait chaud, un concert. Après tout, on a tous été à des concerts, il a fait plus ou moins chaud, mais on va pas non plus s'en plaindre. Là, aujourd'hui, je ne comprends pas. Il y a toute une filière qui, du coup, est fragilisée, qui pourrait nous aider un petit peu à nous adapter. Et comme pour le nucléaire, d'ailleurs, qu'on a laissé tomber un peu pour des raisons idéologiques, bien souvent.
7: Et vous avez parlé, effectivement, des trains. Bonsoir, Patricia Perrenne.
9: Bonsoir.
7: Économiste, spécialiste du transport ferroviaire, on l'évoquait, plus de 70 trains intercités annulés d'aujourd'hui jusqu'à lundi pour prévenir justement les pannes potentielles de climatisation liées aux très hautes températures. Voilà ce que dit SNCF Voyageurs. Ça veut dire que la climatisation à bord des intercités, elle ne tient pas à partir d'une certaine température ?
9: Voilà, tout à fait. C'est des trains très particuliers qui sont très âgés, qui ont 50 ans. Et du coup, qui ont été construits, c'est les trains corail, hein, pour ceux qui connaissent. Et donc, ils ont été construits à une époque où la clim n'était pas une priorité et auquel on n'a pas mis de clim. En fait, la clim dans ces trains-là est installée en cours de vie. Et c'est pour ça qu'elle est moins fiable que d'autres trains, notamment les TGV ou même les trains régionaux plus récents, où là, il y a de la clim, il y a de la clim qui est fiable. Et au contraire, les trains sont des endroits agréables, en général, dans ces périodes chaudes, quoi.
7: Les infrastructures, elles aussi, subissent les effets de la chaleur. On pense quoi en premier lieu au rail, Patricia Perrenne?
9: Oui, tout à fait. En fait, il y a le rail, mais aussi ce qu'on appelle la caténaire, c'est-à-dire le fil électrique qui permet de transférer l'électricité, là, qui est au-dessus du train. Effectivement, bah, c'est vraiment un truc physique. Hein. Au bout d'une certaine température, le métal se dilate et du coup, la voie, elle est tout à fait droite. Et puis surtout, la caténaire, il y a un risque d'arrachement, c'est-à-dire que le train en passant, il arrache la caténaire. Et ça, faut absolument éviter parce que si vous coupez l'électricité, bon bah, vous avez plus d'électricité, donc plus de mouvement, plus de clim, plus rien. Quoi.
7: Et une caténaire, voilà, d'ailleurs, est tombée ce soir sur un train, ce qui paralyse le trafic Gare de l'Est, qui reprendra seulement à 22h. Mais si les rails se déforment sous l'effet de la chaleur, Patricia Perrine, comment expliquer que ce soit seulement des intercités qui soient concernés par ces annulations?
9: Alors, les annulations, c'est vraiment lié à la clim qui est pas fiable dans ces trains anciens. Les autres trains, et parfois, ils ont du retard. Vous pourrez constater, les trains ont des petits retards, et avec les jours qui vont se réchauffer, les retards vont, voilà, il va en avoir d'autres. Bon, en gros, la solution technique, on l'a pour éviter les accidents, c'est de ralentir les trains. Donc, effectivement, il y a beaucoup de trains qui vont être ralentis, qui auront peut-être des petits retards, et peut-être qu'en fin de journée, par ricochet, on finira par avoir des trains annulés. Mais voilà, pas pour l'instant.
7: Ça fait sourire Sébastien Le Foll. Vous dites sur 2026 la même chose
8: Je connais très bien une des lignes qui est concernée, qui est le Paris-Clermont-Ferrand. Mm-hmm. Effectivement, les locomotives ne résistent pas à la chaleur, mais même d'ailleurs, elles ne résistent pas ni au froid, ni à des températures modérées. Et puis oui, on a beaucoup investi sur le TGV, on a probablement négligé pas mal les TER. Mais effectivement, là, je constate, enfin, c'est risible d'ailleurs qu'une grande puissance comme la France en 2026 doit faire ralentir ses trains parce que la climatisation ne marche pas. C'est presque risible.
7: Patricia Perrine,
9: attention, il y a deux choses différentes. Il y a les trains et la climatisation. Les trains sont anciens et ça, c'est un choix de l'État qui a vraiment essayé d'économiser de l'argent et qui, du coup, a choisi de renouveler ses trains il y a quelques années seulement. Et du coup, les nouveaux trains climatisés, évidemment, vont arriver a priori l'année prochaine. Il y a le rail. Et là, je rejoins ce que vous disiez à l'instant sur les concerts et sur le fait que ça se réchauffe et qu'on ne peut rien faire à un moment donné. Ça s'appelle le dérèglement climatique. Et le métal se dilate sous l'effet de la chaleur. Vous pouvez aller dans d'autres pays, ils ont les mêmes problèmes. À un moment, le dérèglement climatique, on n'a pas demandé à la SNCF de lutter contre les éléments et que le métal ne se dilate plus.
7: La SNCF, est-ce qu'elle travaille ou est-ce qu'elle a anticipé d'une certaine manière cette adaptation au changement climatique, Patricia Perrine?
9: Évidemment, elle s'est adaptée, elle fait des tournées supplémentaires pour essayer d'éviter ce qu'on a vu, là, l'arrachement de la caténaire, pour éviter que le ballast, les cailloux, tout ça bouge sous l'effet de la chaleur, des contractions. Mais à un moment donné, elle n'est pas non plus magicienne. Et si vous allez dans d'autres pays, y compris la Suisse, qui est le pays qu'on cite toujours en exemple, quand il fait chaud, le rail se dilate, la caténaire se dilate et les trains ralentissent.
7: Ça veut dire
9: qu'il n'y a pas de miracle.
7: On ne pourra rien faire à l'avenir contre ça.
9: On pourra ralentir la société dans son ensemble et les trains en particulier.
7: Adrien Brachet.
6: Oui, en effet, il y a deux sujets. C'est-à-dire qu'en effet, il y a la question de la dilatation des rails, qui est un phénomène climatique et physique qu'on ne peut pas empêcher. En revanche, il y a le sujet, en effet, de la vétusté de ces rames, notamment les intercités. En effet, je rejoins ce qu'on disait tout à l'heure, qu'il y a eu une négligence des petites lignes en France en faveur du développement du TGV notamment, et qui fait qu'on a aujourd'hui un réseau qui souvent est vétuste et dans une situation compliquée, ce qui explique aussi ce à quoi on fait face. Et en effet, cette question de l'entretien du réseau ferroviaire, on n'est pas les seuls au niveau européen à faire face à cette question. Notamment, les Allemands aujourd'hui ont un réseau ferroviaire qui est en crise. C'est même devenu un sujet de débat politique en Allemagne, avec des retards récurrents. Donc, on a beaucoup de pays européens qui sont confrontés à cette question-là.
7: Bruno Cotrez.
10: Ce qui serait pas mal, c'est qu'on se serve de ce type d'événement lié effectivement au réchauffement. Effectivement, ça vient d'être dit, c'est un phénomène physique, on y peut rien. Mais ce qui serait pas mal, c'est qu'on se serve de tout ça comme un effet de levier pour essayer de réfléchir et de dézoomer sur le réseau ferroviaire et sur l'ensemble du ferroviaire en France. Ça fait partie de ces points du débat public ou de la société française qui sont très paradoxaux. À la fois, notre réseau est de grande qualité sur les TGV, ça vient d'être souligné. On a sans doute aucun doute un nombre de lignes de TGV, de lignes à grande vitesse parmi les plus importants. Et effectivement, les utilisateurs très réguliers du train, j'en fais partie, en même temps, régulièrement, disent « ça va pas ». Voilà, et notamment sur les TER qui sont des investissements régionaux. Donc on voit beaucoup de différences selon les régions, dans le confort, dans la propreté. Il y a un sujet propreté hein, quand même dans nos trains en France. Une ligne que je connais extrêmement bien de TER, si vous la prenez, il y a 90% des toilettes qui sont fermées. On ne sait pas pourquoi. Voilà. Au moment du Covid, il y a eu de gros progrès qui ont été faits sur la propreté des rames. On a le sentiment que c'est un peu tombé en désuétude et il y a quand même un vrai sujet de ce point de vue-là. Il y a des gros efforts qui ont été faits sur l'accueil du public dans les gares, avec des nouveaux, on va dire vraiment des nouveaux bancs, fauteuils, etc. Donc il y a un gros effort qui a été fait sur un meilleur accueil du public dans les gares. C'est incontestable, mais là aussi il reste beaucoup à faire. Il est très fréquent qu'on tombe sur des prises électriques qui marchent jamais, sur un wifi qui est en panne, enfin voilà. Voilà, ça semble vécu l'expérience, ouais. Mais je trouve que c'est bien de se servir de ce type pour penser un peu cette question dans un contexte où la SNCF affronte une concurrence maintenant sur les lignes à grande vitesse, la concurrence du train italien, du train espagnol, et les Français découvrent aussi une autre offre, d'une autre nature, et donc les consommateurs utilisateurs que nous sommes vont devenir beaucoup plus comparatifs en comparant les avantages aussi des différents opérateurs.
7: Vous partagez ce qui vient d'être dit, Patricia Perrenne?
9: Alors, la première chose que je veux souligner, c'est que le gouvernement a bien conscience, en fait, et pour le coup, il y a un projet de loi qui est en cours sur le financement des réseaux, à la fois le réseau routier et le réseau ferroviaire. Voilà, la difficulté aujourd'hui pour le ministre des Transports, c'est de l'inscrire, en fait, au calendrier parlementaire qui est complètement embouteillé. Donc, il y a vraiment une réflexion, et notamment le fait de financer ce réseau ferroviaire via les péages autoroutiers. Voilà, via après la fin des concessions autoroutières. Donc il y a vraiment des choses. Après, sur le fait que les TER soient de mauvaise qualité, bon, moi je prends le train très très quotidiennement, j'ai travaillé pour des régions françaises, il y a eu un effort monstrueux qui a été fait depuis la régionalisation dans les années 2000. Donc voilà, il faut quand même garder un peu de distance. C'est vrai que là où il y a vraiment des problèmes, globalement, pour prendre beaucoup de trains, il y a eu, voilà, quand vous parlez du Paris-Clermont, c'est un train d'État. C'est un train intercité qui est généré par l'État. Et effectivement, l'État n'a pas été le meilleur gestionnaire. Et en termes de matériel roulant notamment, dans les régions aujourd'hui, quasiment tout le matériel a été renouvelé. Et du coup, par exemple, il est climatisé quasiment partout, sauf de rares exceptions, quelques corails qui traînent. Voilà, donc globalement, oui, je rejoins totalement le sous-investissement dans l'infrastructure, mais il y a une espèce de consensus, en tout cas chez les professionnels du transport. La difficulté aujourd'hui, c'est de le faire émerger dans le grand public pour qu'effectivement ce projet de loi soit voté et qu'il y ait un financement de l'infrastructure ferroviaire. Voilà, donc c'est sûr que je rejoins tout à fait ce qui a été dit. Si la canicule et les problèmes qui sont mis en avant sur le réseau permettent de faire passer ce projet, c'est une très bonne nouvelle.
8: Oui, alors je pense que le transport, le train, c'est qu'un aspect du problème. Le gros chantier, c'est quand même le logement. Il y a une crise du marché de l'immobilier en France. Il y a des politiques successives qui ont été mises en place depuis maintenant 20 ans qui ont découragé la maintenance et la construction de logements. Et on en pâtit aujourd'hui dans des villes qui asphyxiées. Je pense que on a eu observer ce mouvement de fuite des villes au moment du Covid. Pas impossible qu'avec ces épisodes, la répétition est de plus en plus prématurée de canicules, avec en plus l'arrivée de l'intelligence artificielle, il y a à nouveau une redistribution de l'espace géographique des zones d'habitation. Je pense que les villes sont de moins en moins désirables.
7: Adrien Brachet.
6: Oui, je suis tout à fait d'accord sur le logement. C'est un peu l'éléphant au milieu de la pièce du débat politique qui est systématiquement mis de côté, peu évoqué. Je crois qu'Emmanuel Macron avait promis un choc de l'offre au moment de son arrivée au pouvoir. On n'y est pas. Non, il voulait revenir sur le ferroviaire. On parlait de nos retards sur les infrastructures. Aussi, un grand retard qu'on a dans la question de l'adaptation au changement climatique et de même de la lutte contre le réchauffement climatique, pour le coup, c'est le développement du fret ferroviaire. Ça fait des années que les politiques ont des déclarations pour dire qu'il faut développer le fret ferroviaire, nos réseaux de fret ferroviaire, et on est très en retard.
7: Vous vous attendiez pas, Patricia Perrenne, à avoir un débat plus global sur le ferroviaire ce soir sur France Info, un mot du fret.
9: Sur le fret, je peux que rejoindre, mais la vraie difficulté, c'est que c'est un marché. Et du coup, il faut qu'il y ait des clients, c'est-à-dire ce qu'on appelle des chargeurs, des entreprises qui choisissent le train. Et en fait, c'est pas si évident que ça, parce que il y a une préférence, parce que le camion, il est plus flexible, il est plus just in time, donc plus dans l'heure du temps. Et c'est vrai que du coup, c'est les entreprises qui décident de faire déplacer leurs marchandises majoritairement par la route. Voilà. Et effectivement, aussi, ce qu'on a dit sur le réseau ferroviaire, et si on rénovait le réseau ferroviaire, ça serait au bénéfice de tous les trains, voyageurs comme fret. Voilà. Donc on peut espérer qu'un jour le fret reparte, mais c'est vrai qu'on a une difficulté d'avoir des clients qui sont demandeurs, quoi.
7: Une expérience Bruno Cotteresse à partager sur le fret ferroviaire?
10: Oui, pas directement sur le fret ferroviaire, j'en aurais beaucoup plus à dire sur le transport classique passager dans nos trains, mais globalement c'est vrai que c'est bien qu'on puisse discuter à nouveau de cette question. Je rappelle que lorsqu'Edouard Philippe était premier ministre, il avait beaucoup marqué l'opinion en montant à la tribune tribune de l'Assemblée nationale. Je me demande si c'était pas dans son discours de politique générale ou très vite après, en disant les Français ne comprennent plus pourquoi ils payent un train de plus en plus cher pour un service de moins bonne qualité. Donc c'est vrai qu'il y a des progrès qui ont été faits depuis, il reste beaucoup à faire.
7: Voilà, et ce sera le mot de la fin ce soir. Merci Patricia Perrenne d'avoir été avec nous sur France Info, économiste et spécialiste du transport ferroviaire. C'est la fin de ces informés à la une du Point cette semaine, Adrien Brachet.
6: Eh bien, un peu de bonne nouvelle quand l'Europe croit enfin en elle face à Trump, Poutine, prédateur de la tech, l'heure de la contre-attaque.
7: Voilà, encore question de Trump ce soir. Sébastien Le Foll à la une de l'Express.
8: Un fiasco, le Brexit, c'était il y a 10 ans. On va raconter un petit peu tout ça et les leçons à en tirer. Et une passionnante enquête sur la succession au sein du groupe LVMH avec un personnage qu'on découvre de plus en plus, Hélène Arnault.
7: Voilà, à lire effectivement dans l'Express. Conseil de lecture aussi avec vous, Bruno Cotrez.
10: Oui, à la une du Cevipof, d'abord une note de Luc Rouban sur la fracture digitale et puis aussi beaucoup, je recommande beaucoup la revue de la recherche de Sciences Po qui s'appelle Conférence, qui publie un gros numéro de grande qualité sur la 5e République sous tension. Qu'est-ce qui nous arrive depuis la dissolution? Qu'est-ce que c'est que cette turbulence? Est-ce qu'elle remet en cause ou pas les fondamentaux de la 5e République?
7: Voilà, dont on va beaucoup parler dans cette année d'élections et de campagne présidentielle. Merci à tous. Les informés reviennent bien évidemment demain matin sur France Info à 9h. Très bonne soirée à tous.
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1: Il est 2h, le flash, Emma Steven. Donald Trump crie victoire face à l'Iran. 24 heures après la signature d'un protocole d'accord de paix entre les deux pays, le président américain estime sortir gagnant. Même son de cloche du côté des autorités iraniennes. Le texte prévoit un allègement des sanctions contre l'Iran, un fonds de reconstruction de 300 milliards de dollars et la réouverture du détroit d'Hormuz. Le passage sera-t-il payant? Qu'en est-il de la question de l'uranium iranien? Eh bien, ces questions vont être étudiés dans une période de négociation de 60 jours qui vient de s'ouvrir. 11 soldats et 2 civils ont été tués ce jeudi à l'aéroport de Niamey, la capitale du Niger. L'attaque a été revendiquée par la branche sahélienne d'Al-Qaïda. Selon le ministère de la Défense, les auteurs de l'attaque portaient des ceintures d'explosifs et ont essayé de pénétrer dans l'aéroport avant d'être abattus par les forces de sécurité. C'est la deuxième fois en 6 mois qu'il est visé par une attaque djihadiste de grande ampleur. 176 propositions de réforme. Elles ont été déposées par le Premier ministre cubain, Manuel Marrero, ce jeudi soir devant le Parlement. Virage libéral pour l'île communiste, en proie à une profonde crise économique. L'agriculture, le tourisme, le secteur bancaire, le marché des échanges sont désormais ouverts à l'investissement privé national ou étranger. Ces annonces de réforme interviennent alors que le président américain Donald Trump applique une politique de pression maximale sur l'île, soumise depuis près de 5 mois à un blocus pétrolier. En France, pour le meurtre de sa compagne et de leur fils et de sa belle-sœur, un homme a été condamné ce jeudi par la cour d'assises de la Somme à la réclusion criminelle à perpétuité, assortie d'une peine de sûreté de 22 ans. Il a également été reconnu coupable de viol sur sa compagne et sur la sœur de celle-ci. Les faits ont été commis à Amiens en 2022. L'actualité, c'est aussi cette canicule qui ne fait que commencer en France. Ce vendredi, 53 départements sont en vigilance orange, soit 2 fois plus de territoire que la veille, alors qu'un homme de 30 ans est mort d'un arrêt cardio-respiratoire sur une piste d'athlétisme. Dans le Val d'Oise, la préfecture de Paris recommande d'annuler tous les événements sportifs en plein air. Dans la capitale, seuls les véhicules critères 0, 1 et 2 sont autorisés à circuler à partir de 5h30 et la vitesse est abaissée sur plusieurs axes. La RATP met en place un forfait anti-pollution à prix cassé pour inciter à prendre les transports en commun. La descente aux enfers de l'USSM, le Portel continue. Relégué en 2e division du championnat de France de basketball à l'issue de la saison, il est placé ce jeudi en liquidation judiciaire. Le club perd ainsi son statut de club professionnel acquis en montant en 2e division en 2007. La Coupe du Monde est la suite des phases de poule. Canada-Qatar en ce moment. Le match vient de se terminer et le Canada a remporté la rencontre 6-0. Dans une heure, le Mexique rencontre la Corée du Sud.
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3: On a déjà atteint les 40 degrés aujourd'hui, notamment dans le centre-ouest. Laurette le disait il y a un instant, la canicule s'installe sur une large partie de la France. Une cinquantaine de départements en vigilance orange déjà demain et des municipalités qui prennent différentes dispositions et notamment certaines qui annulent la fête de la musique ou en tout cas les concerts qui étaient prévus dimanche. Tout le monde n'est pas logé à la même enseigne pour affronter cette nouvelle vague de chaleur. Les foyers les plus précaires sont les plus exposés. Yvan Planteil s'est rendu pour France Info dans un quartier populaire à Garges-lès-Gonesse, c'est dans le Val d'Oise.
4: Le petit terrain de football de Garges-lès-Gonesse est baigné de soleil, cerné par des tours d'une dizaine d'étages et quelques tilleuls qui créent un coin d'ombre. Gerno et Moussa s'y amusent et préfèrent encore être dehors que chez eux.
5: Non, chez moi, il n'y a pas la clim. Mais en fait, dans le bâtiment, il y a la clim. Ça fait que quand on reste dans le bâtiment, il fait pas très chaud. Nous, on est solidaires. C'est dire, si quelqu'un a chaud, tout le monde doit avoir chaud. C'est dire, on est tous dehors, on est tous ensemble et on reste comme ça, on fait avec.
4: Mais jouer comme ça en plein soleil, ça vous crève pas un peu?
5: Après, on a grandi avec, du coup, à force, on est habitué. Et quand on a vraiment chaud, on envoie des gens acheter soit des packs d'eau ou il y a des mamans du quartier, elles font des petites glaces à 20 centimes. Du coup,